0: puis nous aurons Nicolas Stocker vers 20h qui nous donnera également son point de vue. Alors on pourra pas m'accuser de partialité parce que moi je suis plutôt favorable à la Russie puisque j'estime que l'Ukraine est une province de la Russie, ce qui est pas l'opinion de Bruno Gollnisch, mais après tout bon, on a le droit hein, d'en débattre et à partir du moment où on échange des arguments et voilà Marc de Stahl, mon assistant qui rentre subrepticement dans le studio. Alors je reprends vous auriez dû mettre un masque de carnaval, hein, avec un masque de Guy Fawkes. Hein, c'est très, on en trouve dans le commerce des masques de Guy Fawkes. Alors, je disais, Scott Ritter, qui est un analyste américain, qui est un ancien militaire comme vous, et que vous connaissez personnellement, est un, alors lui très très pro-russe évidemment, a fait il y a à peu près un mois de cela une excellente émission qui durait une heure et demie sur le risque de guerre, sur la montée aux extrêmes progressive, parce que à l'origine, rappelez-vous, en 2022, 2023, on hésitait. Alors, je suis assisté, je devrais le dire, j'ai des trous de mémoire par Bérénice Tournafond, pas seulement Marc de Stahl, hein, bien sûr. On hésitait à envoyer des casques et des pansements. Et on disait, oh là là, il faut pas fâcher l'ours russe, c'est très dangereux. Et puis, petit à petit, on a jeté de l'huile sur le feu. Alors, je rappelle quand même, alors, il y a des gens qui seront peut-être pas d'accord avec ce que je dis, mais il leur appartient de démontrer que je me trompe, qu'en mars 2022, il y a eu des pourparlers de paix qui visaient une sorte de neutralisation, de finlandisation, comme on disait autrefois, de l'Ukraine. Et ces pourparlers de paix qui sont déroulés à Istanbul ont été torpillés par l'arrivée intempestive de Boris Johnson, qui, si ma mémoire est bonne, a dit à Zelensky, tenez bon, nous allons vous aider, vous allez gagner la guerre grâce à nous, vous récupérez même la Crimée, etc., etc., qui d'ailleurs, soit dit en passant, n'a jamais fait partie de l'Ukraine. Bon, alors, là-dessus, les choses se sont envenimées, beaucoup de gens ont dit, ouais, mais ça durera pas longtemps, parce que l'Ukraine résistera pas. Sauf que, à force de jeter de l'huile sur le feu et de financer la guerre, et maintenant de mettre en place des usines d'armement en faveur de l'Ukraine, notamment de drones, qui sont capables de frapper à longue portée le territoire russe en profondeur. On l'a vu encore il y a quelques jours à Moscou. Enfin, alors on me dit, c'est pas forcément un missile ukrainien, c'est peut-être un missile russe qui aurait été détourné de sa trajectoire, qui serait retombé sur Moscou. Bon, vous allez nous dire ce que vous en pensez. Mais Scott Ritter a tout à fait raison, on marche vers une conflagration. Voilà. Parce qu'à un moment donné, la doctrine Karaganov, qui est un des conseillers de Poutine, hein, qui consiste à dire, il faut arrêter ça avant qu'il ne soit trop tard pour la Russie. Et arrêter ça, ça veut dire des frappes avec des missiles hypersoniques sur tous les sites de production identifiés dans l'Union européenne, en Lettonie, en Pologne, au Royaume-Uni, en France, je ne sais pas s'il y en a, il y a 25 sites. Alors là, évidemment, Poutine est très prudent. Hein. Poutine estime que c'est trop dangereux, il ne le fait pas. Mais Scott Ritter dit, à un moment donné, la doctrine Karaganov risque de l'emporter, soit parce que Poutine devra s'y résoudre, soit parce que tout simplement il aura des gens dans son entourage qui le menaceront de le lâcher s'il ne le fait pas. Alors là, je peux vous dire que là on rigole plus du tout. Hein. Voilà. Alors voilà mon colonel, voilà pour nos amis auditeurs. Alors qu'est-ce qui se passe de nouveau, ça va pas, non?
1: Juste un petit retard de Bruno Gollnisch.
0: Oui, c'est pas grave, voilà. C'est que bon, Bruno Gollnisch, j'ai un peu de retard, c'est pas très gênant. Alors mon colonel Corvez, d'abord en ce moment dans les deux camps, on annonce la victoire. Hier, il y a trois jours, le Figaro annonçait la victoire de l'Ukraine. Hein, sur deux, trois ou quatre pages tapageuses, et sur le site de Xavier Moreau, on annonce la victoire de la Russie. Bon, le colonel Beau, je sais pas trop ce qu'il en pense, on n'entend plus parler de lui ces derniers temps. Alors vous, est-ce que vous pouvez nous donner la situation sur le terrain et expliquer un peu comment les choses évoluent?
2: Oui, je vais essayer. Je pense d'abord qu'il y a énormément de désinformation, côté ukrainien et côté russe, bien entendu, sur le conflit, mais grâce à un certain nombre de cribles, on peut quand même déceler le vrai du faux. Pas toujours, mais dans les grandes lignes, on arrive à déceler le vrai du faux. Et le vrai, c'est que l'Ukraine est en train de s'effondrer militairement, que ce n'est pas l'Ukraine qui se bat, mais que c'est l'OTAN.
0: Ah, voilà.
2: Si l'Ukraine avait été laissée seule face à la Russie,
0: ça serait fini.
2: Ça serait fini depuis le début. Mais lorsque, en février 2022, la Russie a déclenché son opération spéciale, elle l'a faite, elle a déclenché cette opération parce qu'elle savait que déjà l'OTAN avait utilisé l'Ukraine et en avait fait
0: une base
2: militaire prête à attaquer la Russie. C'est pour ça que le président Poutine, dans toute l'année qui a précédé sa opération spéciale militaire spéciale, il avait proposé, il a publié, le monde peut l'avoir lu, hein, un projet d'accord stratégique entre les États-Unis et la Russie pour éviter la guerre. Mais l'administration Biden à l'époque, et dans la poursuite de l'administration américaine depuis Obama, il fallait refuser, après l'effondrement de l'URSS, que la Russie s'entende avec ses voisins européens de l'Ouest et que ça constitue un pôle
0: eurasiatique,
2: voilà. Exactement, ouais, parce que l'énorme pays qu'est la Russie et qui a des ressources énormes, gigantesques, dont nous avons énormément
0: besoin, que nous convoitons,
2: dont nous avons besoin
0: pour notre industrie, pour tout,
2: est en fait un pays qui est, c'est le plus grand du monde, oui, et qui va jusqu'à l'Asie et à la Chine. Donc, ce serait une ouverture vers l'Eurasie et vers la Chine.
0: Oui.
2: Donc, ça, c'est pour remettre les choses en place, c'est-à-dire que ce conflit n'a pas commencé le 22 février...
0: Non, il a commencé en 2014.
2: Il a commencé en 2014,
0: Maïdan.
2: Et avec le coup d'État, disons, bon...
0: Oui.
2: Et si aujourd'hui on en est là, c'est parce que, malgré le retrait américain, car il est incontestable qu'aujourd'hui, il y a une baisse du soutien des États-Unis d'Amérique.
0: Depuis l'élection de Trump, oui.
2: Et je pense, bon, il y a des missiles patriotes que réclame Zelensky, mais qu'il n'aura jamais, parce que les missiles patriotes, ils en ont besoin ailleurs.
0: Oui.
2: Et donc, il y a un soutien militaire qui va être, sinon complètement asséché, au moins...
0: Très diminué.
2: Très fortement diminué. Oui. Et donc, les Européens, si vous voulez, là, un raisonnement stratégique cartésien devrait dire, nous, Europe de l'Ouest, nous devons nous entendre et avoir des accords stratégiques avec la Russie, parce que c'est notre grande voisine, qui a des ressources énormes, et donc, stratégiquement, nous devrions avoir des accords avec la Russie. Mais, comme les États-Unis avaient initié ça, et à l'époque, les Européens étaient moins en pointe que maintenant, mais maintenant, les États-Unis étant en retrait, c'est l'Europe qui prend qui a décidé de continuer.
0: Oui.
2: Mais pourquoi continuer dans... C'est de l'idéologie pure et simple, ça n'est plus du raisonnement stratégique.
0: C'est ça que je ne comprends pas.
2: J'ai essayé de comprendre. Pourquoi est-ce qu'on marche tellement contre nos propres intérêts dans cette région? Mais c'est parce que ces dirigeants européens... Alors, Starmer, il était sorti, enfin, la Grande-Bretagne.
0: Heureusement, c'est une excellente nouvelle.
2: Par le Brexit.
0: Au départ,
2: la Grande-Bretagne est sortie de l'Union européenne par le Brexit, mais elle était revenue par la fenêtre.
0: Elle est toujours dans l'OTAN.
2: Elle est toujours dans l'OTAN. Et puis, il y a des sommets sans arrêt à Londres, à Paris ou à Berlin. Et donc, les dirigeants européens, avec les Britanniques, que j'inclus dedans, sont complètement déconnectés de leurs citoyens. Ils n'ont plus aucun soutien dans leur pays.
0: Oui, oui.
2: Et ils ont commis des erreurs qui font qu'ils sont honnis, même, dans certains pays.
0: En Angleterre, il y a des émeutes.
2: Oui.
0: Alors, attention, Figaro dit, il y a des émeutes racistes. Mais ce n'est pas des émeutes racistes, c'est des émeutes sociales de la population de souche qui n'accepte plus d'être trahie.
2: Oui.
0: On pourrait parler d'émeutes raciales, mais pas racistes. Ce n'est pas les Anglais qui sont devenus racistes du jour au lendemain, du tout.
2: Non, bien sûr.
0: Ce n'est pas des émeutes racistes.
2: C'est les Anglais qui ne sont pas contents de leurs dirigeants.
0: Et comme nous en France.
2: Comme nous en France, et comme en Allemagne, les Allemands. Mais les Allemands, ils ont eu un défouloir, parce qu'ils ont eu une série d'élections qui leur a permis de manifester leur mécontentement.
0: Oui, oui, oui.
2: Alors, on dit, mais c'est dramatique, parce que à la fois l'extrême gauche et l'extrême droite sont montées en puissance, et il n'y a plus de soutien pour le centre. Ben oui, mais c'est le résultat de leur inconséquence et de leur idéologie européenne qui est que maintenant les nations sont dépassées par le fait supranational. Donc la France n'existe plus, l'Allemagne n'existe plus. Bon. Et comme on a commencé une guerre contre la Russie, eh ben il faut continuer maintenant et c'est notre seul moyen de nous en tirer politiquement.
0: Quand on est oligarque.
2: Quand on est oligarque et qu'on n'est pas soutenu par son peuple.
0: C'est ça.
2: En plus.
0: La fuite en avant.
2: C'est la fuite en avant pour continuer cette guerre qui est une guerre fratricide entre Slaves, qui est absolument... J'ai des amis ukrainiens, donc j'ai énormément d'informations qui me parviennent d'Ukraine. Je suis désolé, mais ils sont en train de faire tuer des Ukrainiens pour des dirigeants européens qui sont incompétents
0: et corrompus
2: au minimum.
0: Et corrompus. Alors, il y a deux citations, pardonnez-moi de vous interrompre un instant, mais il y a deux citations que je voudrais rappeler, et qui sont que j'ai entendues de mes propres oreilles. La première, c'est de Thierry Breton, en 2024, qui a dit « Vaincre la Russie est désormais pour nous une question de vie ou de mort ». Il l'a dit, vous pouvez retrouver la citation. Et en septembre 2025, Kaja Kallas, qui est une sotte d'ailleurs, a dit « Nos véritables objectifs ont toujours été de démembrer la Russie ». Elle l'a dit.
2: C'est clair. Et Éric Le Maire disait qu'il allait faire Le Maire disait qu'il allait faire s'écrouler l'économie russe
0: qui n'était pas plus puissante que l'économie espagnole, disait-il.
2: Oui. On a vu les résultats. Non, mais ces gens-là sont dans l'idéologie et ils sont pas dans la réalité. Et c'est pour ça, d'ailleurs, qu'ils sont complètement détachés de leur peuple. Parce que les paysans, comme les ouvriers dans les industries, comme toutes les corporations en France, en Angleterre, en Allemagne, en Italie et ailleurs, sont maintenant contre l'Union européenne. Pour une guerre absurde. Oui. Complètement absurde. Parce que la Russie, c'est la Russie de Kiev. Oui. La Russie, elle est née à Kiev.
0: Bah oui, c'est bien sûr.
2: Et donc cette Ukraine, elle a toujours été russe.
0: Ça fait partie de...
2: Vous n'avez pas vu de révolte dans les régions qui ont été libérées par le Donbass, Zaporijjia et Kherson. Vous n'avez pas vu de révolte des habitants en disant qu'ils n'aimaient pas les Russes. Ils les ont accueillis à bras ouverts.
0: Il n'y a qu'une partie de l'Ukraine qui, elle, n'est moins russe, c'est la Galicie. N'est-ce pas, Stanley, Marc, il y a une partie qui est là, qui a été sous l'Empire austro-hongrois, où ça a même été la Pologne,
2: à une époque,
0: les pays baltes. Alors, à la limite, que l'on rende ce morceau-là à la Pologne et à l'Union européenne ne me choquerait pas, mais que l'on laisse à la Russie, ce qui est faire partie des vieilles provinces russes. D'ailleurs, écoutez, vous connaissez la musique russe probablement, les tableaux d'une exposition de Moussorgsky, le tableau final, c'est la grande porte de Kiev.
2: Oui, enfin,
0: je prends mon dictionnaire, mon grand Larousse universel de 1906, qui est très bien d'ailleurs, qui est vraiment très très très bien. Au moins des gens objectifs. Je regarde Ukraine, il y a marqué province de l'Empire russe, considérée comme le berceau de la Russie.
2: Absolument.
0: Bon, c'est quand même pas des complotistes d'extrême droite de Radio Courtoisie qui ont écrit le Larousse universel en 30 volumes de 1906.
2: Un des plus grands historiens français, Benoît Méchain, qui a écrit en 38 un petit bouquin qui est délicieux à lire, parce que d'abord, Benoît Méchain écrivait très bien, merveilleux français, mais il a écrit en 1938 « Ukraine, le fantôme de l'Europe ». Et il explique comment cette création artificielle, à l'époque, il dit pas qu'il faut la détruire ou la changer, mais enfin, il décrit d'où elle vient et toutes les raisons pour dire que c'est pas un pays, c'est pas une nation en elle-même ukrainienne. Parce que, il y a des Ukrainiens qui sont de sympathie polonaise, hongroise, roumaine, et une autre grosse partie
0: qui est russe, d'ailleurs.
2: Russe, parce qu'ils sont russes, en fait.
0: D'ailleurs, c'est ce qui nous est confirmé par les gens que nous connaissons, qui sont ukrainiens en Suisse, n'est-ce pas, et qui le disent ouvertement. Ils disent, nous parlons la même langue, on est le même peuple, on fait partie de la même race. C'est une guerre fratricide. C'est comme si on se battait. Et je dis toujours, alors ça choque, les gens sont fous furieux quand je leur dis ça, mais il y a moins de différence entre un Ukrainien et un Russe qu'entre un Alsacien et un Parisien.
2: Oui.
0: Et on a fait d'ailleurs la guerre de 14 pour récupérer l'Alsace et la Lorraine quand même en réalité. Ouais. Parce qu'en fait c'est pas des ordres de l'archiduc François Ferdinand, c'est pas pour ça qu'on s'est battu. Il y avait d'autres, il y avait des arrière-pensées. De même qu'il y a des arrière-pensées en ce moment. Alors l'arrière-pensée que tout le monde soupçonne, c'est de mener une sorte de fuite en avant, comme vous l'avez bien expliqué, et qui permettrait à tous ces oligarques corrompus et malveillants et traîtres en même temps européens de s'en sortir, en, par exemple, de décréter l'état d'urgence, article 16, les pleins pouvoirs. Oui. Et là, bah, c'est la divine surprise, quoi. Alors, à ce moment-là, il n'y a plus d'élection, il n'y a plus rien. Comme Zelensky, qui reste au pouvoir, d'ailleurs, en Ukraine, sans élection. Mmh. Alors, est-ce que c'est ça? Alors, on me dit, mais non, vous êtes parano, mais jamais de la vie, mais enfin, voyons, c'est pas sérieux. Eux, ils préparent déjà leur départ. Macron pense déjà aux gens qui vont lui succéder. Mais moi, j'ai toujours pensé que ces gens-là, ils sont très intelligents d'abord, ils sont mauvais, mais ils sont intelligents quand ça concerne leur carrière. Ils ont plusieurs fers au feu. Ils n'ont jamais qu'un seul plan. Ils ont toujours des plans B. Ça fait partie d'un des plans possibles. J'ai pas dit qu'ils allaient forcément ne vouloir que ça. Mais à mon avis, ça fait partie des éventualités qu'ils caressent. Et si les circonstances sont favorables, eh ben, ils vont jeter de l'huile sur le feu. Alors, faut parler un peu de la guerre des drones à nos auditeurs, parce que ça, c'est ça qui se passe en ce moment. On est passé d'une guerre très traditionnelle de position, d'ailleurs, à une guerre des drones.
2: Alors, effectivement, ce conflit en Ukraine, entre la Russie et l'Ukraine, enfin entre la Russie et l'OTAN,
0: oui,
2: au
0: ça,
2: travers
0: oui.
2: de l'Ukraine, mm-hmm. A apporté des bouleversements stratégiques et tactiques dans l'art de la guerre. Et effectivement, cette apparition des drones alors de plus en plus sophistiqués, en plus, hein, qui sont capables, pour certains, de passer les défenses adverses, de les éviter. Également, on a vu l'importance des drones dans la guerre Iran-États-Unis, puisque les Iraniens ont mis au point des drones également, qui sont très performants, et qu'ils lâchent, ils les envoient par des missiles, hein, et ces missiles s'ouvrent et ils lâchent leurs drones au dernier moment. Donc, il y a une complexification et une amélioration des possibilités de ces drones qui est énorme. Parce qu'en plus du guidage et de l'éviction des radars et des défenses antiaériennes, il faut quand même qu'ils aient une charge suffisante, donc
0: explosive,
2: assez fort, pour détruire l'objectif sur lequel ils vont. Et c'est un bouleversement complet. D'ailleurs, je suis dans les actualités en France. L'état-major des armées, la DGA, la Direction Générale de l'Armement, travaille énormément sur ce sujet et, fort heureusement, ils essaient de faire se coordonner des petites sociétés françaises qui sont très performantes dans ce domaine et avec les grands de l'armement pour progresser dans la fabrication de ces drones qui sont devenus des pièces essentielles sur le champ de bataille.
0: Mais alors, est-ce que ces drones que nous fabriquons, ce sont ceux-là même que nous livrons à l'Ukraine en ce moment ?
2: Alors, ça, je ne sais pas.
0: Parce qu'il y a ce fameux carte des 25 sites de production qui a été publié par le ministère des Affaires étrangères russe au mois de janvier, je crois, qui montre que sur le territoire de l'OTAN et de l'Union européenne en particulier, mais aussi au Royaume-Uni, il y a 25 sites de production de drones de plus en plus sophistiqués qui risquent à terme de mettre en difficulté la Fédération de Russie et d'entraîner des frappes à longue portée. D'où la proposition de Sergueï Karaganov de monter d'un cran dans la guerre et d'utiliser des armes nucléaires tactiques pour détruire l'Ukraine avant qu'elle ne puisse porter des coups mortels à la Russie. Et aussi, alors c'est ça que Poutine apparemment ne veut pas faire, et je comprends, de frapper au-delà de la frontière de l'OTAN les sites de production. Notamment en Lettonie et en Pologne.
2: Oui.
0: Alors qu'est-ce que vous en pensez? Parce que Sergueï Karaganov, c'est pas n'importe qui. Hein. Oui, c'est quand même un des conseillers proches de Poutine. Mais Poutine ne le suit pas pour le moment. Mais Scott Ritter, on parle très très longuement de ça.
2: Pour le moment, il n'est plus officiellement, je crois, conseiller. Il est,
0: non,
2: il
0: oui.
2: a été.
0: Il l'a été,
2: et,
0: voilà.
2: Mais il reste une personnalité très influente dans l'entourage immédiat.
0: Alors, je crois qu'il y a quelqu'un, on arrive qu'est-ce qui se passe? Faut prendre les casques, c'est ça? Parce que je crois que c'était par Zoom. Voilà. Très bien. Allô?
3: Oui, allô?
0: Oui, c'est Bruno.
3: Oui, cher collègue.
0: Ah, bonjour, je suis content de vous entendre. Voilà.
3: Je suis confus, j'étais sur la route et en plus j'ai des problèmes techniques.
0: Ah, bah oui, alors c'est pour ça qu'on vous entend, mais on ne vous voit pas.
3: Non, mais vous savez, bienheureux ceux qui ont cru sans avoir vu.
0: c'est évident. C'est évident. D'ailleurs, très souvent, Dieu fait entendre sa voix, mais on ne le voit pas non plus.
3: C'est rendu visible une fois.
0: Alors, nous avons notre ami le colonel Corvez, adressé...
3: Je salue le colonel Corvez, dont je connais les compétences.
0: Voilà.
2: Je salue moi aussi Bruno Gollnisch.
0: Alors, est-ce que Bruno, qu'est-ce que vous pensez de cette espèce de frénésie des dirigeants de l'Union européenne de vouloir frapper toujours plus loin la Russie avec des drones de plus en plus perfectionnés à portée de plus en plus longue jusqu'à provoquer peut-être à un moment donné une réaction extrêmement violente de la Russie qui a les moyens de répliquer? Qu'est-ce que cette histoire, en quoi est-ce que ça concerne les peuples européens? C'est une histoire d'oligarques qui cherchent à sauver leur peau en créant une dissuasion, je sais pas, une diversion plutôt. Diversion. Alors, avant les élections, voilà.
3: Je ne diverge de vous que sur un point. Je ne crois pas que ce soit seulement une affaire d'oligarques. Je pense que c'est un problème dramatique. C'est une guerre absolument folle qui voit deux peuples slaves, deux peuples... orthodoxe ou pour ce qui est de ce qu'on appelle les gréco-catholiques fidèles à Rome et qui ont souffert d'ailleurs pour cela dans leur chair, mais en tout cas participant de la même civilisation, s'affronter dans un combat qui dure depuis déjà plus longtemps que la Première Guerre mondiale.
0: Oui, c'est vrai.
3: Ils sacrifiaient leur jeunesse, c'est quelque chose d'effroyable. Je pense, malgré vous peut-être, que je pense, contrairement à certains de mes amis, que M. Poutine a une responsabilité là-dedans, parce que quelle qu'ait été la situation dans le Donbass, la Russie avait reconnu les frontières de l'Ukraine. L'Ukraine, y compris d'ailleurs les populations du Donbass, avaient voté pour l'indépendance. Et c'est évidemment que cette agression militaire est, à mon avis, compréhensible par beaucoup d'aspects. Ouais. Mais je dirais la même chose que ce qu'a dit Talleyrand après l'exécution du duc d'Enghien. C'est pire qu'un crime, c'est une faute. Ouais. D'ailleurs, la preuve, c'est que l'OTAN était en situation d'électroencéphalogramme plat, comme
0: oui.
3: l'avait
0: ouais.
3: dit le vénéré président Emmanuel Macron, non sans justesse d'ailleurs, en la circonstance. Et cette opération lui a redonné un nouveau souffle et une nouvelle légitimité.
0: Oui.
3: L'Union européenne était extrêmement contestée. Elle tenait l'Ukraine à distance avec une gaffe, lui demandant d'assimiler des milliers de pages de textes, de règlements avant éventuellement d'adhérer. Depuis cette affaire, on lui tend les bras,
0: malgré
3: la situation de ce pays. Par conséquent, je pense que l'opération a été maladroite en ce que les buts de guerre
0: n'ont pas pu être atteints.
3: Ont été réduits à peu de choses dès l'ouverture des hostilités. Cela étant dit, je crois en effet, comme vous, et alors là à 100% et 200%, qu'il est extrêmement périlleux de vouloir aider l'Ukraine à frapper dans la profondeur la Russie. Pour deux raisons principales. La première, c'est que ça ne sert à rien. Parce que l'immensité du territoire de la Russie fait qu'elle ne peut pas être vaincue. C'est aussi simple que cela.
0: Ouais.
3: Et nous autres Français, nous avons payé pour le savoir.
0: Oui. oui.
3: Nous sommes même allés jusqu'à Moscou et nous avons dû en repartir après toutes ces victoires éclatantes, Borodino, etc. Nous avons dû en repartir assez piteusement. et dans des conditions effroyables pour nos soldats. Par conséquent, la Russie ne peut pas être vaincue, mais ça ne sert à rien de prolonger la distance des armes qui sont susceptibles de l'atteindre. Et la deuxième raison, c'est que c'était effectivement extrêmement périlleux, parce que ça nous constitue, nous autres Européens, en situation de quasi-belligérants. Et alors, que se passerait-il ? Que se passerait-il si, à l'issue de cette confrontation, par exemple, M. Poutine décidait d'utiliser l'arme nucléaire tactique, comme un certain nombre de Russes le pressent de le faire ?
0: Oui. C'est ce que dit Karaganov, d'ailleurs.
3: Qu'est-ce qu'on ferait à ce moment-là ? On enverrait nos sous-marins nucléaires lanceurs d'engins dans la Baltique pour vitrifier Moscou et Saint-Pétersbourg ?
0: C'est la fin du monde, là.
3: C'est la fin du monde.
0: Oui, on est
3: par
0: bien d'accord.
3: Je pense que la responsabilité des dirigeants européens doit être de rechercher la paix par tous les moyens.
0: Oui, mais s'ils font
3: et
0: tout le contraire.
3: Il y a moyen, malgré tout, d'y parvenir.
0: Alors, bien sûr qu'il y a moyen d'y parvenir. Nous, si on était au pouvoir, on ferait la paix très vite. Et puis, on aurait déjà évité de torpiller les procédures de paix en 2022 à Istanbul, alors que Boris Johnson a été jeté de l'huile sur le feu. Mais il y a une question que j'aimerais poser au colonel Corbez. On dit que l'Ukraine avait une population de 40 millions d'habitants, elle n'est plus que de 25 millions aujourd'hui. Est-ce que c'est exact, ça, cette statistique ?
2: Je pense qu'elle est exacte. Je ne peux pas l'affirmer de façon absolument certaine, mais je pense que c'est peut-être pas exactement 25 millions, mais la population ukrainienne a énormément
0: diminué. Mais c'est tout ces...
2: Et c'est pas dû uniquement aux morts au combat.
0: Non.
2: C'est qu'il y a eu énormément d'Ukrainiens qui sont partis en France.
0: Évidemment.
2: En Europe, aux États-Unis, en Suisse.
0: Partout.
2: Partout.
0: Mais est-ce que, Bruno, est-ce que vous n'avez pas l'impression que nos... Alors, il y a quand même une très bonne nouvelle, vous l'avez certainement appris aujourd'hui, c'est que Keir Starmer, qui était un bellististe fou furieux, a été déboulonné enfin. Et que là, c'est en fin de mois, il reste merde, c'est Macron. Alors, ça fait quand même... Bon, maintenant, il va y avoir une période de trouble en Grande-Bretagne à cause des émeutes sociales contre les mesures pro-migrants que prend le gouvernement, qui exaspère le peuple britannique. Donc, peut-être qu'on va avoir un peu la paix du côté des Anglais. Il reste Merz et Macron et cette idiote de Kaja Kallas qui jette de l'huile sur le feu tout le temps. Puisqu'elle a dit, rappelez-vous, il y a quelques mois, notre véritable but de guerre, c'est de démembrer la Russie. Je vois pas très bien comment la Lettonie, parce que elle vient de Finlande, elle. Je vois pas comment Madame Kallas, qui vient de Finlande, pourrait démembrer la Russie. Bon, mais enfin, ça veut dire qu'ils ont bien cet objectif. Alors, est-ce qu'ils s'amusent à aller toujours un peu plus loin en se disant, le moment venu, on fera marche arrière, ou est-ce qu'ils caressent l'espoir de créer une sorte de guerre qui mettrait le feu aux poudres et qui leur permettrait de rester au pouvoir, un peu comme Zelensky, en quelque sorte, je sais pas.
3: Je l'ignore. Bon, les Finlandais ont assurément un vieux compte à régler avec les Russes depuis que ceux-ci ont tenté de les envahir et leur ont pris une partie de la Carélie, échouant pour l'essentiel en raison de la résistance héroïque du peuple finlandais et conduit par le maréchal Mannerheim.
0: Oui.
3: Mais tout cela me paraît extrêmement dangereux. Parce que, comme vous dites, aller toujours plus avant dans le bellicisme en se disant si ça devient dangereux, on reculera, ça ne marche jamais.
0: Ah oui.
3: Voilà, c'est ce qui s'est passé avant la Première Guerre mondiale. Et la situation actuelle me fait terriblement penser la Première Guerre mondiale. Il se trouve que mon arrière-grand-père, Émile Flourens, était ministre des Affaires étrangères sous la Troisième République et qu'il a initié l'Alliance franco-russe. Il était l'ami, le biographe d'ailleurs du tsar Alexandre III. J'ai hérité de lui la correspondance diplomatique qui a été éditée après la Première Guerre mondiale. La correspondance diplomatique de juillet 1914, c'est-à-dire le mois qui a précédé l'entrée en guerre. C'est tout à fait hallucinant. On voit que les dirigeants, les diplomates, ne souhaitent pas la guerre. que chacun se dit que cette affaire qui oppose l'Autriche à la Serbie en ouais. raison de l'assassinat de l'archiduc
0: François Ferdinand,
3: extrémiste serbe, c'est bien dommage, mais cette affaire, on va la régler comme on a réglé les précédentes, à l'amiable, par un congrès international, et surtout, on ne va pas se faire la guerre pour si peu. Oui. Et pourtant, chacun y est inexorablement conduit par sa propre logique.
0: Oui.
3: Alors, je ne voudrais pas parler trop longuement, mais quand même, vous citez pratiquement de mémoire la dernière lettre adressée par l'empereur d'Allemagne, Guillaume II, au tsar de Russie, Nicolas II. Elle est libellée à peu près dans ces termes que je cite presque mot à mot de mémoire. Niki, parce qu'il s'appelait par leur...
0: Oui, parce qu'ils étaient cousins. Ils étaient cousins.
3: Ils s'aimaient beaucoup.
0: Oui, oui.
3: Ils étaient souvent...
0: Ensemble.
3: Ils avaient passé des journées ensemble.
0: Ils faisaient des
3: Niki,
0: pique-niques ensemble.
3: Je t'en conjure. Arrête ta mobilisation. Car si ta mobilisation continue... Mon gouvernement dit qu'il ne peut pas courir le risque d'avoir à se battre sur deux fronts,
0: eh ben voilà, ouais.
3: c'est-à-dire à la fois contre la Russie et contre la France. Et je crains qu'à ce moment-là, la guerre le soit inévitable.
0: Mais c'est exactement
3: Niki,
0: ça.
3: Ce conflit localisé jusque-là, que cette guerre que l'Autriche fait à la Serbie est légitime. Les Serbes ont abominablement assassiné leur propre roi et leur propre reine.
0: Ouais, c'est vrai.
3: Ils sont derrière l'assassinat de l'archiduc... François Ferdinand, ce qui n'était pas faux d'ailleurs. Et voici la phrase finale qu'il faudrait méditer et enseigner dans tous les livres d'histoire. Cette guerre est nécessaire au maintien de la stabilité de nos trônes et du principe dynastique. Voilà. Et autrement dit, comme la mobilisation russe ne s'est pas arrêtée, d'ailleurs les Russes ne disposaient pas d'un plan permettant une mobilisation partielle, ils n'avaient de plan que pour la mobilisation générale. La mobilisation russe ne s'est pas arrêtée, l'Allemagne est entrée en guerre pour assurer le maintien du principe dynastique et de la stabilité des trônes. 4 ans plus tard, 11 millions de morts, je crois, et 40 millions de blessés, et des pays absolument dévastés, tous les trônes impliqués
0: sont tombés.
3: Celui d'Angleterre, tous les trônes avaient été renversés et dans des conditions quelquefois effroyables. Le tsar de Russie et toute sa famille massacrés à Yekaterinbourg. Les Hohenzollern qui avaient fait l'unité allemande exilés piteusement en Hollande. Les Wittelsbach de Bavière. Les Saxe-Gobourg-Gotha, ouais. les Saxe-Gobourg-Eisenach, le duc de Bade, etc.
0: Les Habsbourg.
3: Voilà, aussi. Quand même une illustration extraordinaire, me semble-t-il, de ce que la guerre peut conduire à l'effet absolument inverse de celui que l'on recherche.
0: Mais c'est absolument évident, et surtout qu'il y a la même anesthésie des opinions publiques aujourd'hui. Comme en juin-juillet 1914, parce que tous les gens que j'ai rencontrés qui avaient connu un peu cette période, notamment mes grands-parents et mes parents, m'ont dit que personne ne pouvait imaginer qu'une guerre allait se déclencher pour ça, parce qu'on ne savait même pas qui était François Ferdinand. Mmh. Et on s'en fichait comme
3: absolument.
0: De l'encadre. On s'en fichait complètement.
3: J'ai hérité de mon grand-père maternel la collection complète des illustrations de cette époque, qui était... Ouais. Si vous voulez, le Paris Match, le grand magazine illustré. Oui. L'ultimatum autrichien à la Serbie fait un entrefilet de 20 lignes.
0: Oui.
3: Bon. Et alors que c'est ce qui a déclenché la guerre. En revanche, tous les journaux ne parlent que de l'affaire Caillaux. Madame Caillaux, la femme du président du Conseil, on dirait aujourd'hui du Premier ministre, mais c'est plus que le Premier ministre, c'est lui qui avait le pouvoir, qui, blessé de ce que le Figaro ait publié les lettres que lui écrivait Caillaux alors qu'il n'était que son amant, et révélé cette relation alors adultérine, a demandé à être reçu par le directeur du Figaro, M. Calmette, et dans son manche, de son manchon a extrait un petit revolver et elle a déchargé 6 balles sur M. Calmette. Mais à l'époque, les jurys étaient composés exclusivement d'hommes, mais c'était de galants hommes. Et ils ont trouvé que la cause de Mme Caillot n'était pas si mauvaise que cela, que ce M. Calmette avait été discourtois. Et à la question « Mme Caillot a-t-elle tué M. Calmette tel jour à telle heure ?» ce qui ne faisait de doute pour personne, ce qui n'avait pas été nié, même pas par l'intéressé, et ce qui était parfaitement établi, le jury a répondu non.
0: Oh, c'est fou.
3: Autrement dit, acquittement de Mme Caillot. Et voilà l'affaire qui défrayait la chronique.
0: Mais comme aujourd'hui,
3: les préparatifs de guerre revenaient bien après. Cette affaire.
0: Mais alors, on a des questions d'auditeurs. On va devoir vous interrompre, mais je voulais quand même rappeler à nos auditeurs qu'il y a quelque chose d'excessivement grave. C'est que Macron a demandé à l'armée ukrainienne de défiler sur les Champs-Élysées le 14 juillet. Pour moi, c'est une sorte de déclaration de guerre à la Russie, n'est-ce pas, mon colonel ?
2: Oui, ça c'est scandaleux. D'ailleurs, dans les milieux militaires qui ne sont plus en activité, mais que je connais bien, que je fréquente beaucoup, tout le monde est révulsé. Ah. Et vraiment, il y a une colère rentrée qui se manifeste à cette occasion. Pour revenir sur le conflit Ukraine-OTAN contre la Russie, on est dans l'idéologie. Il n'y a pas, comme je l'ai dit tout à l'heure, il n'y a pas de raisonnement stratégique. Parce qu'un raisonnement stratégique dirait il faut que la Russie et l'Europe de l'Ouest
0: collaborent
2: sur tout un tas de domaines. Les richesses énormes de cet immense pays qui est notre voisin et qui nous ouvre les portes de l'Asie, on doit coopérer, s'entendre avec eux. L'idée du général de Gaulle, que c'était l'URSS.
0: Mais eux, c'est fou.
2: Mais maintenant que c'est plus l'URSS, ces gens-là, au départ, suscités par les Américains, maintenant les Américains font marche arrière, départ, c'est les Américains qui ont suscité cette hostilité envers la Russie.
0: Brzezinski, déjà dans 1995. Alors, il y a un bobineau qui doit passer. Je laisse la technicienne le faire et il y a les questions ensuite.
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0: Alors, avant de prendre notre ami Nicolas Stocker qui va nous rejoindre, juste les questions,
5: remarques des auditeurs. Cher Olivier, à vous entendre, donc personne ne comprend la raison profonde pour laquelle l'Europe otanesque, non soutenue par les USA fondateurs de la dite OTAN, ferait la guerre à la Russie en armant l'Ukraine. Quel pourrait être le lien avec le fait que des gens comme Jared Kushner achètent des millions d'hectares de terres formidablement nourricières? Au profit de qui? Qui tient les rênes? Personne quasiment ne répond à cette question, je m'en étonne.
0: Eh ben, on va peut-être demander à Nicolas Stocker qui va nous rejoindre, on va relire la question et il va pouvoir justement donner son avis. Parce que moi j'avoue que je n'ai pas suivi ça très en détail, je ne sais pas si mon colonel vous l'avez suivi, mais je crois que Nicolas Stocker, avec sa chronique sur géopolitique profonde, il doit bien être au courant de tout ça. La deuxième question.
5: Alors, l'OTAN peut être toujours en état de mort cérébrale, on n'en doute pas quand on entend son secrétaire général, mais encore agité par les gaz de décomposition. Car les États-Unis ont atteint leur objectif défini juste avant 1900 de ruiner et vassaliser complètement l'Europe continentale. Ils ont éliminé un de leurs concurrents, ils ne craignent plus l'alliance de l'Europe et de la Russie jusqu'à la Chine. Et l'OTAN n'a plus d'utilité que comme catalogue d'armes américaines que leurs vassaux et supplétifs doivent acheter. Rien de nouveau depuis la féodalité.
0: Oui, mais enfin mais bon...
2: Ça c'était plus un commentaire qu'une question.
0: Oui,
2: mais pour revenir sur la première question, effectivement, l'équipe de Biden au départ, ensuite l'équipe de Jared Kushner ont acheté et continuent d'acheter et de défendre les investissements qu'ils ont fait en Ukraine énormément. L'équipe de Jared Kushner a également acheté une île albanaise.
0: Ouais.
2: Sans doute que sous la pression des manifestations des Albanais qui sont révoltés par cette
0: acquisition,
2: sans doute que l'affaire ne se fera pas. Mais si je réponds à cette question, c'est que l'auditeur a raison de faire le lien entre ce qui se passe en Ukraine et ce qui se passe entre les États-Unis et l'Iran, parce que on a les mêmes forces
0: en présence
2: qui s'affrontent. Alors, pas toujours en présence, mais elle s'affronte néanmoins.
0: Il y a Nicolas Stocker qui n'a pas beaucoup de temps. Nicolas, est-ce que vous nous entendez ?
6: Bonjour.
0: Voilà.
6: Bonjour,
0: alors,
6: chers auditeurs.
0: Bonjour, Nicolas.
6: Vous, Olivier.
0: Alors, est-ce que vous avez entendu la question de cet auditeur à laquelle le colonel Corvès vient de répondre ? Est-ce que peut-être pouvez-vous la relire ? Parce que je pense qu'elle vous intéressera, Nicolas.
5: Quel pourrait être le lien avec le fait que des gens comme Jared Kushner achètent des milliers, des millions d'hectares de terre formidablement nourricières, au profit de qui tient les rênes? Personne, quasiment, ne répond à cette question.
6: Il n'y a pas que Jared Kushner, c'est-à-dire que beaucoup d'oligarques... Alors, Jared Kushner a fait partie, en tant que gendre de Donald Trump, de gens qui sont beaucoup enrichis dernièrement avec la fille de Trump aussi, sur des transactions boursières suite aux aléas de la politique erratique de Trump vis-à-vis de l'Iran. Un jour, c'est la guerre, le lendemain, c'est la paix. Ils ont spéculé beaucoup sur la hausse et la baisse du pétrole. Ils ont gagné beaucoup d'argent. Et Jared Kushner et son épouse ont, à un moment donné, en effet, comme le disait le colonel Corvès, voulu acheter une île en Albanie, soi-disant une île que la fille de Trump aurait visitée alors qu'elle était sur un voilier en vacances. Enfin, tout ça est bidonné. Mais ce qui est vrai, c'est que les oligarques, en général, achètent des terres actuellement, tout comme les grandes entreprises comme BlackRock qui ont acheté une partie des terres, en effet, en Ukraine, dont se demandent d'ailleurs ils auront un retour sur investissement, parce qu'actuellement, eh bien, ces terres et ces terrains sont occupés par la Russie.
0: Ouais.
6: Et puis, il y a en effet de la part d'oligarques tels que par exemple Bill Gates ou d'autres, des volontés d'acheter des terres immenses, parce que la terre, c'est une denrée rare, c'est une des seules denrées sur lequel qui n'est pas extensible à l'infini, donc elle a une valeur qui ne peut que monter. Et je pense qu'aujourd'hui, en effet, ils sont un certain nombre à faire des investissements, à privatiser finalement la planète, à privatiser la terre. Et ça, c'est quelque chose de... C'est, je pense, j'ose espérer qu'on est sur la fin d'un système, parce que ce système aujourd'hui est spoliateur, totalement inhumain, et à mon avis n'a pas d'avenir. Enfin, j'espère qu'il n'a pas d'avenir en tous les cas.
0: Alors, on a deux questions d'auditeurs, on va pouvoir y répondre.
5: Remarque. Bonsoir. Informez-vous qu'Aja Kallas est estonienne, dont les grands-parents étaient des nazis. Son père était apparatchik soviétique. Il était directeur de la banque estonienne. Pendant l'ère soviétique, il est parti avec la caisse. Après l'effondrement de l'Union soviétique,
0: les
5: Finlandais étaient dans le camp du Troisième Reich.
0: Non, pas toujours. Ça, c'est pas exact. Non, les Finlandais ont oscillé entre les deux camps. Parce que Mannerheim ne pouvait pas... il était obligé de manager la chèvre et le chou. Mais je croyais qu'elle était finlandaise. Non, alors elle est estonienne.
2: Enfin,
0: elle est imprudente. Dire que notre véritable objectif est de démembrer la Russie, c'est stupide. Surtout quand on est ministre des Affaires étrangères. Nous, on dit ça sur deux courtoisies, les gens haussent les épaules. Mais si on est ministre des Affaires étrangères de l'Union européenne et qu'on dit ça, c'est un aveu. Ou alors elle est complètement stupide.
2: Non, mais c'est un aveu que l'Union européenne est dans l'idéologie anti-russe, de même que tout à l'heure en 14, on a bien vu qu'entre le trône européen et le trône de Russie, on était dans l'idéologie aussi, il n'y avait pas de raison de se faire la guerre.
0: Évidemment. Alors, d'autres questions ?
5: Alors, une autre question remarque. Bonsoir messieurs, dans l'engrenage, il faut compter les militaires. prêt à se mettre sous les ordres du premier tyran venu pour trouver une occasion de guerre.
0: Je ne sais pas si aujourd'hui les militaires sont tellement... Ça serait intéressant d'ailleurs de poser la question au colonel...
2: Je vais vous dire, on est sollicité, nous les anciens militaires, on est sollicité mais pratiquement tous les jours. Mais alors, qu'est-ce que vous attendez devant les Français, devant la décadence et les qui s'accentue chaque jour? On a une nouvelle d'une... de sociétés qui sont rachetées ou qui s'en vont ou qui s'écroulent. Et puis des décisions qui sont prises, non pas en faveur de la France, mais en faveur de l'Union européenne. Mmh. Et comme ce 14 juillet dont nous avons parlé tout à l'heure, ce qui est absolument scandaleux. Et donc, dans nos groupes de réflexion militaire en retraite, on n'est plus en activité, on est sollicité en permanence par des gens qui disent « Mais il n'y a que vous qui pouvez sauver la baraque. Qu'est-ce que vous attendez pour faire quelque chose? Vous êtes des lâches ?» Nous, on leur répond, enfin, je schématise, je caricature, mais l'armée est disciplinée et l'armée, elle obéit au pouvoir politique. Bah, on ne peut pas sortir de ce truc-là. Alors maintenant, il est évident que les généraux qui sont portés au plus haut poste dans cette armée française sont tous des gens, d'ailleurs, qui ont eu à un moment une carrière dans l'OTAN, et ce sont des gens qui ont montré leur adhésion à l'idéologie européenne et non pas à l'idéologie française. Donc, on ne peut pas attendre de ceux qui sont actuellement aux commandes et qui donnent les ordres et qui dirigent, qui disent non, je ne suis pas d'accord avec vous, monsieur Macron, je m'en vais, je pose mon kéfi.
0: Ils peuvent quand même lui montrer les dangers d'une fuite en avant. Parce que si on rejoint là les analyses de Scott Ritter, si dans les mois qui viennent, on arrive à fournir en quantité dans les 25 sites qui sont situés sur le territoire de l'OTAN, les drones à longue portée qui vont permettre de mettre la Russie en difficulté, et plus qu'en difficulté, les militaires savent très bien qu'on court un risque de conflagration nucléaire. Oui. Ben, ils ne sont pas bêtes à ce point de ne pas le savoir.
2: Non, mais ils le savent très bien. Et d'ailleurs, on a la chance d'avoir un type comme Poutine à la tête de la Russie, parce que Karaganov, lui, il fait pression en disant mais Poutine n'est pas assez ferme. Mais il y a plein de gens en Russie, de plus en plus, qui en ont marre de cette guerre, mais qui ne disent pas qu'il faut arrêter la guerre, capituler.
0: Qu'il
2: faut passer à la vitesse supérieure. Et donc, il y a des pressions dans ce sens-là. Mais les militaires français qui sont à la tête de nos armées françaises, pour lesquels j'ai un immense respect et une immense sympathie, bien entendu, parce que je connais les hommes, il y a des hommes formidables là-dedans. Mais ceux qui sont aux plus hauts échelons de ce terrain, ils ont fait acte d'allégeance depuis le grade de commandant, lieutenant-colonel. Et après, ils gagnent étoile par étoile, une étoile par an, comme le chef d'état-major des armées actuelles, parce qu'ils ont montré une allégeance totale à l'idéologie européenne qui est qu'il n'y a plus de France, maintenant, c'est l'Europe qui compte.
0: Oui, mais si on arrive à une guerre mondiale... Alors, Nicolas, qu'est-ce que vous en pensez, vous?
6: Ah ben, écoutez, ce que dit le colonel Corrèze est tout à fait exact. Il y a une allégeance, des porte-serviettes, comme Mandon, qui était un porte-serviette, un colonel, un 5 barrettes, qui va récupérer 5 étoiles quelques années après. Celui qu'on appelait, celui que Régis de Castelnau appelait le colonel Soja. C'est une personnalité en plus avec une virilité assez peu affirmée, qui semble-t-il fait partie des obligés de Macron et qui est arrivé là où il est arrivé. Macron va prochainement aussi, je crois, pourvoir à l'état-major, au chef d'état-major de la marine et de l'armée de l'air, là, très prochainement. Il y place chacun de ses membres. D'ailleurs, on peut se demander, pour un homme politique qui normalement est sur une fin de parcours politique et qui a dit qu'il ne ferait plus de politique ensuite, pourquoi place-t-il tous ses hommes à toutes ces hautes fonctions? On peut se demander s'il n'a pas une idée derrière la tête de poursuivre son mandat, un petit peu comme Zelensky en Ukraine.
0: Bah, c'est un
6: modèle. Voilà. Alors, si vous l'avez dit, on a dit, vous avez eu raison. Après, les officiers supérieurs et officiers généraux, en effet, sont obligés à un devoir d'obéissance par rapport au pouvoir politique. Néanmoins, oui, il y a, et vous avez parfaitement raison, Olivier, tout comme le colonel Corvèze, raison de dire qu'il y a un risque d'escalade, que lorsque l'on envoie des nuées de drones des attaques massives, que l'on envoie des, comme c'était le cas, eh bien, il y a encore à deux jours dans la profondeur, eh bien, des missiles Storm Shadow sur Voronezh, eh bien, vous risquez en effet d'avoir à un moment donné une réaction russe. Hein. Je rappelle que les Storm Shadow, eh bien, ce sont les Scalp, ce sont des missiles français, franco-britanniques, qui ont une portée d'à peu près 350-400 km, qui sont des missiles balistiques, qui sont, des missiles de croisière, et qui sont des missiles, eh bien, qui ne peuvent être commandés que par, eh bien, un appui satellitaire, qui ne peut venir que des forces de l'OTAN, particulièrement britanniques ou françaises. Donc, ça veut dire qu'il y a de fait une co-belligérance. Oui. Poutine le dit.

0: Parce qu'on disait, oh là là, si on va au-delà, on va être accusé de co-belligérance et puis on va se prendre des missiles russes. Et puis maintenant, jusqu'où on en est allé? Alors Poutine, en effet, a des nerfs d'acier, mais alors il y a le revers de toutes les qualités humaines, c'est-à-dire que il a laissé finalement franchir tout un tas de lignes rouges.
1: Oui.
0: Qu'est-ce qui reste encore pour que on aille maintenant à la conflagration? Ils essaient de contourner, par exemple, les Allemands n'osent pas livrer de missiles Taurus, qui sont des missiles qui ont 500, 600, 700 kilomètres de portée, qui pourraient frapper directement Moscou.
1: Oui.
0: Trump finalement a renoncé à envoyer des Tomahawk, donc des missiles qui ont aussi plusieurs centaines de kilomètres de portée, qui pourraient frapper par exemple le Kremlin. Mais ils sont en train de construire un missile dit Flamengo, qui est un missile
1: oui.
0: qui aura des portées équivalentes et qui demain pourra frapper une tour du Kremlin.
1: Oui.
0: Qu'est-ce qui va arriver si demain, eh bien, ça arrive? Parce que il faut savoir quand même une chose, c'est que ce n'est pas 90% des drones comme des missiles aujourd'hui fabriqués soi-disant par l'Ukraine sont en réalité fabriqués
1: oui.
0: en
1: 20,
0: Europe
1: sur
0: et
1: les
0: 20, assemblés,
1: les 25
0: assemblés parfois en Ukraine.
1: Le Kremlin a publié, le ministère de la Défense a publié la carte des 25 sites de production répartis sur tout le territoire
0: exact.
1: De l'Union Européenne et de l'OTAN, et notamment avec des
0: exactement.
1: Sites en Grande-Bretagne, en Lituanie, en Lettonie, en Finlande, en Pologne, beaucoup. Est-ce que je ne sais pas s'il y en a en France d'ailleurs? Je ne sais pas s'il y en a.
0: Oui, mais oui, bien sûr, au début, il n'avait pas cité. Au début, Lavrov, qui avait donc parlé de ces différents sites, avait, semble-t-il, voulu, parce que les Russes s'évertuent, à mon avis, totalement à tort, quand on voit le psychopathe qui nous dirige. Mais il s'évertue à tort à essayer de faire en sorte de mettre un petit peu la France de côté par rapport à la Grande-Bretagne ou à l'Allemagne, et donc n'avait pas cité de site français. Eh bien, Jean-Noël Barrot, hein, ce nain maléfique, ce fou furieux, eh bien, a tout de suite dit « Ah, mais non, mais nous aussi, voilà, voilà. Donc, on met des cibles dans le dos de tous les Français, voilà, voilà. »
1: Alors, imaginons que, par exemple, là, en juillet, en août, en septembre, la Fédération de Russie détruise un certain nombre de sites situés en Lettonie, par exemple, en Lettonie ou dans les Pays-Baltes. Qu'est-ce qui se passe à ce moment-là? Qu'est-ce qui se passe? Est-ce que les populations européennes se réveillent? Est-ce qu'elles se rendent compte du péril? Ou est-ce qu'elles continuent à somnoler, comme on le voit tous les jours? Moi, je vois les gens qui somnolent quand je leur dis qu'il y a un risque de vie ou de mort. Ils somnolent. Ils ricanent bêtement. Et moi, je dis que, effectivement, ce qu'a dit tout à l'heure Bruno Gollnisch est extrêmement pertinent. Même mentalité qu'en juin 1914.
0: Oui.
1: Même mentalité. Mon père, qui était petit, puisque mon père était né en 1908, il a connu cette période. Il m'a raconté. Il était un enfant, mais il avait 6 ans. Mais il s'en souvenait très bien. Il disait, mais personne, tout le monde rigolait. On savait même pas de quoi il s'agissait. On avait d'autres chats à fouetter. Personne ne prenait ça au sérieux. Ils ont été abasourdis quand ils ont vu la mobilisation russe, puis ensuite allemande. Et alors mon grand-père, qui lui était dans les affaires, attendait des versements importants parce que il faisait construire des immeubles à Paris. Et les fonds n'étaient pas encore versés. Et il s'est dit, mais ça commence à sentir terriblement le roussi, cette histoire-là. Les fonds finalement ont été versés la veille de la déclaration de guerre. Ce qui lui a permis de ne pas être ruiné. Et après, il a eu la chance d'être mobilisé comme officier d'intendance en Crète et en Grèce et dans les Balkans. Ce qui fait qu'il n'a jamais combattu sur le front, lui. Il était officier d'intendance, qui est capitaine. Mais les gens étaient abasourdis. Et ils ont dit, tout le monde disait, ah ben ça sera fini dans 3 semaines.
2: Oui, mais ils étaient, si je puis me permettre d'intervenir, non seulement ils étaient abasourdis, mais ils étaient très contents.
1: Oui, en
2: le,
1: plus
2: le départ
1: oui.
2: pour le front s'est fait dans l'enthousiasme. D'abord parce qu'il n'y avait pas de congés payés, il n'y avait pas de vacances. Et pour beaucoup de Français qui étaient d'origine majoritairement d'ailleurs paysanne, majoritairement les Français étaient encore des ruraux à cette époque, ben c'était l'occasion de voir du pays. Et puis ça allait être la revanche, et l'Allemagne allait être prise en étau
1: l'Empire russe et la France.
2: L'armée russe, dont les réserves en hommes et en matériel paraissaient inépuisables, et ça allait être le rouleau compresseur, et on aurait la revanche, et effectivement, c'était une affaire de quelques semaines. Voilà, on sait ce qu'il en est advenu dans les tranchées de Verdun et d'ailleurs. Mais je voudrais dire un mot, si vous le permettez. comment sortir de ce guépier?
1: Voilà, bonne question.

0: Voilà. Je pense que le devoir des hommes politiques, d'hommes politiques vertueux au sens romain du terme, ce serait précisément d'essayer de trouver une solution qui évite la perpétuation de ce drame absolu, affreux, qui fait des centaines de milliers de morts de part et d'autre du front, par lesquels la Russie et l'Ukraine sont en train de sacrifier leur jeunesse dans un conflit absurde, alors que ce sont des pays qui, par ailleurs, comme le nôtre, connaissent un déclin démographique extraordinairement préoccupant. J'ai l'impression qu'on assiste au suicide de la civilisation européenne, en tout cas, c'en est une des manifestations. Alors, soyons réalistes, soyons réalistes. Moi, je crois que l'Ukraine ne peut pas, sur le papier, renoncer à la possession du Donbass. Elle ne peut pas renoncer à la possession d'un territoire et de frontières qui ont été reconnues, y compris par la Russie, dans 3 traités successifs. Je tiens quand même à le rappeler pour nuancer peut-être un peu notre discours. Bon, elle ne peut pas y renoncer. La Russie ne peut pas non plus y renoncer, puisqu'elle a décrété l'annexion des territoires en question, des 2 républiques qui font désormais partie de la République fédérale de Russie, car la Russie, on ne le sait pas, le grand public ne le sait pas, est une République fédérale. Il n'y a plus d'Union soviétique, mais la Russie reste une République fédérale. Et donc, je crois qu'il faut un cessez-le-feu. Il faut un cessez-le-feu, et ce cessez-le-feu, il peut durer longtemps. Il faut arrêter le massacre. Première chose, c'est un cessez-le-feu, et je pense que tous les dirigeants européens d'Europe de l'Ouest devraient agir dans ce
1: sens. Oui, mais ça, il ne faut pas compter sur eux. Alors là,
0: ça ne résout pas le problème, bien sûr. Il ne
1: faut pas compter sur eux.
0: En Corée, on a arrêté la guerre de Corée entre le Nord et le Sud, terrible guerre également, par un cessez-le-feu signé à Panmunjom, et qui tient depuis 70 ans, et qui évite au moins aux 2 parties de la Corée de continuer à s'entretuer. Alors ensuite, il faudra bien sûr un règlement. Les situations politiques changeront. M. Zelensky ne sera plus toujours au pouvoir, M. Poutine non plus. La situation peut s'apaiser comme elle s'est apaisée entre la France et l'Allemagne après la guerre. Et je pense que la solution serait, si c'était possible, sous contrôle international, un référendum, un plébiscite, comme on a eu précisément plusieurs circonstances après les 2 guerres mondiales, dans beaucoup de territoires, un plébiscite ouvert à tous ceux qui étaient résidents dans ces territoires avant la guerre ou qui y sont nés, et pour savoir une fois pour toutes s'ils veulent rester ukrainiens ou s'ils regrettent
1: devenir russe
0: et veulent redevenir russes.
1: Mais alors, je pense que
0: c'est ça la feuille de route.
1: Mais c'est évident. Mais c'est le bon sens.
0: Un grand stratège.
1: Oui, mais justement.
0: Je ne vois pas d'autres feuilles de
1: route. Non, mais il y a pas de grand stratège. On a des vipères lubriques. Et vous nous parlez de grand stratège. C'est tout le contraire. Si on avait un grand stratège, on aurait depuis très longtemps neutralisé ce pays en dès 2022. Ça serait fini depuis longtemps et des millions de gens auraient été épargnés. Mais justement, on n'a aucun grand stratège. Alors, quels sont les partis, à votre avis, en Europe et en France? Alors, je pense à l'AFD en Allemagne. Mais quels sont en France les partis qui veulent se mobiliser pour la paix? Alors il y a certainement Florian Philippot. Bon, Florian Philippot a toujours
0: manifesté. Je pense que le Rassemblement National le souhaite aussi.
1: Oui, mais il faudrait.
2: Attendez.
1: Il y a Nicolas Stocker qui a pas l'air d'accord là.
2: Là, Bruno Gollnisch, notre ami Bruno Gollnisch sait très bien, et il sait très bien que j'aurais raison en disant que c'est pas du tout le cas. Bardella est exactement aujourd'hui sur la même ligne que Macron. Jean-Noël Barrot a dit encore en indiscrétion il y a quelques jours qu'il pourrait signer les tweets de Jordan Bardella, président du Rassemblement National, concernant la guerre en Ukraine. Le grand problème que nous avons aujourd'hui, justement, dans un pays comme la France, qui devrait être ce pays, et on est d'accord, pour moi, pas pour un cessez-le-feu, un traité de paix, parce que que le cessez-le-feu, bien sûr que si les volontaires, les bellicistes veulent un cessez-le-feu à la coréenne ou autre pour pouvoir recommencer la guerre dans 2-3 ans. On rappelle que les chefs militaires, et ce n'est pas le colonel Corvez qui dira le contraire, se préparent à une guerre en 2030. Donc ils veulent encore gagner du temps, comme ils ont gagné du temps avec les accords de Minsk. Et donc un cessez-le-feu, pour moi, ce n'est pas du tout une solution. Il faut un véritable accord de paix définitif, hein, tel que l'esprit d'Anchorage. C'était ce qui avait été d'ailleurs annoncé à Anchorage entre Trump et Poutine. Lavrov, hier, a dit, eh bien, l'esprit d'Anchorage est mort parce que, justement, les accords d'Anchorage n'ont pas été respectés. Et aujourd'hui, il n'y a plus de question d'accord de paix, mais seulement de cessez-le-feu. Et les Russes ne veulent pas d'un cessez-le-feu, parce qu'un cessez-le-feu, c'est tout de suite après les volontaires l'OTAN qui viendra en Ukraine. Donc ça, c'est une chose. Ensuite, sur les partis politiques, à part, en effet, les trois les mousquetaires que sont Philippot, Asselineau et Dupont-Aignan, vous n'avez malheureusement, il n'y a pas un député aujourd'hui en France qui va à l'encontre de la politique de la France d'Emmanuel Macron. Oui. C'est quand même tout à fait, excusez-moi de m'énerver, parce que quand on sait, on est en train de parler de cibles dans le dos des Français, de menaces, qui aujourd'hui est aussi bien, j'ai envie de dire que les seuls qui disent quand même, attention, la politique de la France n'est pas ce qu'elle devrait être, et ça me fait mal, croyez-moi, de le dire, mais c'est LFI.
1: Oui, c'est vrai.
2: C'est Mélenchon, le seul aujourd'hui en homme politique qui a une représentation nationale, qu'ils disent. Bardella, aujourd'hui, il tient les propos, il dîne avec Zelensky, il tient des propos et un discours qui est totalement aligné sur la politique du Quai d'Orsay de la France. C'est comme ça, c'est quand même terrible à dire, mais c'est un fait, et c'est une vérité.
1: L'AFD aussi...
0: Peut-être peut-on laisser quelques minutes à la défense.
1: Alors, bien sûr.
0: Nicolas Stocker, avec beaucoup d'habileté, arrive à dire
1: de brio,
0: que les partisans du cessez-le-feu sont des bellicistes. Moi, je suis partisan du d'un cessez-le-feu immédiat et je ne suis pas un belliciste. Nicolas dit très justement qu'il faudrait un accord international. Bon, mais Nicolas, regardez un peu dans l'histoire. Aucun traité réglant des questions telles que celle-là n'a été signé sous le feu. Tous les traités ont été signés, y compris, puisqu'on parlait de la Première Guerre mondiale, l'armistice, il est du 11 novembre 1918. Le traité de paix de Versailles ne sera signé pratiquement qu'un an plus tard, en 1919. Bon, donc, il n'est pas possible de négocier un traité qui résolve tous les problèmes en suspens, alors que les combats continuent, à mon avis, ça n'est pas réaliste. Dernière chose, et je m'arrêterai là, en ce qui concerne Jordan Bardella, je ne me suis pas entretenu récemment de ce sujet avec lui, je pense qu'il faut tout de même admettre, qu'il y a des gens dont je suis qui considèrent que Poutine a eu tort d'envahir l'Ukraine. Voilà. On a le droit de penser ça.
1: Oui.
0: On a le droit de penser ça, et pour autant, et d'admirer la résistance héroïque des Ukrainiens qui croient défendre leur territoire national et leur identité. Ce sont aussi des êtres humains et des soldats souvent extrêmement, extrêmement valeureux, et ils ont eu des pertes considérables. Bon, pour autant, on peut avoir cette position et être totalement hostile au fait de fournir aux Ukrainiens des armes à longue portée pour détruire le territoire russe.
1: Évidemment.
0: Ça n'est pas incompatible.
1: C'est pas incompatible, non, mais j'aurais
0: tant... C'est le cas, je crois, de la plupart des responsables du Rassemblement national que je connais, mais nous sommes dans un domaine où la nuance n'est pas permise.
1: Et oui, alors moi
0: c'est
1: je pense...
0: C'est comme le Covid,
1: et voilà,
0: c'est comme voilà, si vous dites quand même, il y a eu quelques cas graves de Covid, M. Guesguen, M. Devedjian sont morts, vous êtes un pro-vax.
1: Voilà, c'est ça.
0: Et si vous dites attention, ce vaccin n'est pas vraiment un vaccin, il a eu des effets dévastateurs. Vous êtes un complotiste.
1: Un anti-vax. Alors, j'aurais tendance à dire que le président Poutine ne pouvait pas faire autrement parce qu'il avait déjà trop attendu. C'est l'opinion du colonel Corvez et j'y adhère. Parce que pour moi, l'Ukraine n'est pas une nation, c'est une province de la Russie. Bon, donc ça faisait trop longtemps que ça pourrissait, il pouvait pas continuer à attendre. Mais en même temps, comme dirait l'autre, en même temps, vous n'avez pas tort, Bruno. Parce que comme l'a dit Scott Ritter, qui est un vieux militaire, si vous devez commencer à expliquer pourquoi vous avez fait quelque chose quand vous êtes un chef de guerre, eh ben c'est que vous avez déjà perdu. Parce que si vous avez gagné, on vous pose jamais la question. Et il dit, à partir du moment où Poutine est obligé d'expliquer qu'il pouvait pas faire autrement, c'est que, en effet, il s'est trompé. Parce qu'il fallait pas rater son coup. Et ça, c'est certain qu'il a pas mesuré les implications. Bah, d'ailleurs, comme Trump avec l'affaire d'Iran. C'est exactement la même chose. Il s'est enlisé dans un truc qu'il ne pensait pas devoir durer. D'ailleurs, c'était opération militaire spéciale. C'était exprès pour minimiser la gravité de la situation. Et là, il avait... Alors, vous avez tous les deux raisons, finalement. Vous avez tous les deux raisons, mais
0: il faut... Je précise juste une chose, une minute, c'est que je déplore profondément que l'on n'ait pas saisi l'occasion, à partir de la chute du mur de Berlin, d'une entente fraternelle, fructueuse avec la Russie, et qu'on n'ait pas respecté la parole donnée à Gorbatchev de ne pas étendre le domaine de l'OTAN à partir du moment où l'Union soviétique avait mis fin au pacte de Varsovie.
1: Oui, mais parce que les démocraties occidentales qui se parlent de toutes les vertus ne sont pas du tout des États vertueux, mais plutôt des États mafieux. Ils étaient nourris d'arrière-pensée. L'idée, c'était celle de Brzezinski et des Américains dans le 1995, le grand échiquier, on va s'emparer des richesses de la Russie. On va démembrer la Russie. Celui qui tiendra l'Ukraine tiendra la Russie et la démantèlera. Et cette sotte de Kajakalas, elle l'a confirmé en 2025. Notre véritable objectif est de démembrer la Russie. Enfin, bon sang de bonsoir, elle l'a dit. N'est-ce pas, Nicolas? Elle l'a dit ouvertement. Donc ça veut dire que ces gens-là, ça fait 30 ans qu'ils ruminent une arrière-pensée sordide. On va détruire la Russie pour s'emparer de ses richesses. Voilà. Voilà ce que je pense profondément. Et je crois que cela étant, maintenant, il faut que les peuples, qui eux sont, vont être les premières victimes de tout ça, parce que s'il n'y a pas un homme politique pour militer pour la paix, il n'y a pas un Français qui a envie de faire la guerre en même temps.
3: Puis, il faut quand même préciser que quand... Bruno Gollnisch dit que l'Ukraine se bat héroïquement et que elle montre qu'elle est capable de résister à la Russie. Non, c'est faux. Il y a des soldats qui se battent héroïquement en Ukraine, mais l'Ukraine aurait été dévastée dès le début s'il n'y avait pas eu l'OTAN actuellement. Si c'était pas l'OTAN qui... Parce que Zelensky fait des déclarations et ses généraux font des déclarations pour faire croire que c'est eux qui font la guerre à la Russie. Mais non, ils sont utilisés, on les fait tuer pour faire la guerre de l'OTAN contre la Russie. Mais l'Ukraine seule, elle était absolument incapable de faire ce qu'elle a fait. Et c'est pour ça que l'opération spéciale militaire russe a été déclenchée par Poutine, parce qu'il avait vu la montée en puissance de cette OTAN au sein de l'Ukraine et qu'il voulait montrer qu'il faut arrêter ça, on ne peut pas continuer comme ça.
1: C'est assez logique.
0: Mon colonel, ce n'est pas parce que l'Ukraine reçoit des subsides, des éléments d'armement, etc., de la part de l'OTAN, de la part des pays de l'Union européenne, etc., ce que je reconnais tout à fait, et que sur le terrain, il n'y a pas des combattants ukrainiens héroïques et qui croient défendre l'indépendance de leur nation, laquelle a été reconnue, je vous prie, par 3 traités solennels.
1: Oui.
0: Signé par la Russie, moyennant d'ailleurs, comme vous le savez aussi bien que moi, l'abandon par l'Ukraine du potentiel nucléaire qui existait sur son territoire depuis l'Union soviétique.
3: Mais depuis ces traités, du sang
0: a coulé. Peut-être n'en serait-on pas là.
3: Oui, mais depuis ces traités, le sang a coulé et l'eau a coulé dans le Dniepr. Sous les ponts, l'Ukraine d'aujourd'hui, il est certain, je l'ai dit d'ailleurs, qu'il y a des soldats ukrainiens qui se battent avec courage et qu'il faut admirer. Mais l'État lui-même est complètement... Tout le monde le dit, même les Ukrainiens le disent. Une ancienne conseillère de Zelensky a dit, mais c'est plus un État, c'est une corruption organisée. Et ça n'est pas un État. Il se montre aujourd'hui sous ce vrai visage, comme Benoît Méchain l'avait dit dans son petit bouquin « Ukraine, le fantôme de l'Europe ». Ça n'existe pas, l'Ukraine. Kiev, c'est le berceau de la Russie. Qu'on le veuille ou non, mais c'est comme ça. Quand le général de Gaulle est allé en URSS en 1966, je crois, faire un voyage historique où il est resté, je crois, 10 jours en URSS. Il est allé à Kiev. Il est allé à Kiev. Il allait voir les Russes de Kiev.
0: C'était une des républiques soviétiques.
1: Oui, mais avant, c'était une province.
0: Il avait d'ailleurs un siège au Conseil, à l'Assemblée générale des Nations Unies, distinct de celui de la Russie.
1: Mais écoutez, de toute façon, je vais vous dire une chose. Regardez, c'est à peu près la même chose avec Taïwan, qui tu fais partie de la Chine. Imaginez qu'il y ait une difficulté nouvelle avec Taïwan, parce que la Chine voudrait attaquer Taïwan. Est-ce qu'on ferait défiler l'armée taïwanaise sur les Champs-Élysées au risque d'avoir une conflagration nucléaire avec la Chine? Bien sûr que non.
0: Certainement pas. Mais il y aurait beaucoup de gens, à juste titre, et j'en serais, pour s'estimer parfaitement solidaire
1: de Taïwan,
0: de la population taïwanaise.
1: Mais bien sûr.
0: De passer sous le joug.
1: Mais bien sûr. Mais néanmoins, comme vous l'avez très bien dit d'ailleurs, on peut désapprouver quelque chose, mais néanmoins œuvrer pour la paix, parce que de deux mots, il faut choisir le moindre. Il faut éviter le syndrome de 1914. Et je pense que ce qui me fait très peur, et je crois que Nicolas Stocker l'a bien dit tout à l'heure, c'est d'un côté ce bellicisme imbécile qu'on trouve dans tous les partis politiques, peut-être sauf chez LFI, comme vous l'avez bien dit, et en même temps cette anesthésie de la population qui ricane chaque fois que je lui en parle. Enfin, que je lui en parle, je parle autour de moi. J'ai dit, vous n'avez pas peur d'une guerre entre l'OTAN et la Russie? Vraiment des imbéciles. Alors qu'est-ce que ça veut dire les imbéciles? C'est des gens faibles, faibles d'esprit. Imbecilitas, c'est la faiblesse d'esprit. Ils n'ont pas la force d'imaginer ce que ça pourrait être. Et ça peut être horrible, justement, parce que personne n'a eu le courage de l'imaginer. Parce que si tout le monde, en 1914, avait dit « Halte-là, c'est de la folie, il faut arrêter ça tout de suite », s'il y avait eu des manifestations partout, à Berlin, à Vienne, à Paris, pour empêcher la montée, il n'y aurait pas eu la guerre de 14. Et mais c'est que personne n'y croyait, justement. Et je retrouve ce même état d'esprit délétère aujourd'hui, d'anesthésie. Je pense que vous êtes d'accord avec moi, Nicolas.
2: Alors sur l'ensemble de la représentation nationale, moi ce que je rappelle c'est que des traités ont été encore signés parce que il y a les bonnes intentions et Bruno Gollnisch par exemple est un sage et c'est un ami, mais il y a Bruno Gollnisch et puis il y a la représentation nationale. Moi je compte les députés les uns après les autres. Vous avez des accords qui ont été signés de traités entre la France et l'Ukraine encore dernièrement à l'Élysée. Zelensky est venu et a paraphé un certain nombre d'accords et traités qui ne sont jamais passés devant l'Assemblée nationale, devant le Parlement. Et aucun parlementaire aujourd'hui ne dit « mais ce n'est pas normal, il faudrait savoir », puisqu'il y a même d'ailleurs certains éléments dans ces traités comme dans d'autres traités. Hein, parce qu'actuellement, on est en train de faire des alliances un petit peu justement comme en 14 qui provoqueraient presque automatiquement une réaction si un des pays était attaqué par la Russie. Les parlementaires, aucun groupe parlementaire aujourd'hui, et là, LFI compris, n'a demandé des comptes au chef de l'État. Donc si on ne demande pas de comptes au chef de l'État, voilà où on en est. La population, elle, en effet...
0: Il y a eu une très vive protestation du groupe RN contre la violation de l'article 55 de la Constitution qui impose la ratification parlementaire toutes les fois que les finances publiques sont engagées.
2: Oui, alors les finances publiques, mais il n'y a pas que les finances publiques. Vous avez aussi ce qu'avait été, par exemple, le général Coustou avait reproché qu'un certain nombre d'éléments militaires, de matériel militaire avait été livré gracieusement à l'Ukraine et que c'est tout à fait normalement illégal. Mais voilà, en tout cas, ça n'a jamais abouti ni à une mise en cause du président, ni même du gouvernement. Et puis alors, pour l'aspect population civile, oui, eh bien écoutez, on verra si le 14 juillet, les Français se laisseront déposséder de leur 14 juillet, je crois que vous en avez parlé tout à l'heure, de ce 14 juillet finalement avec
1: une
2: partie de l'armée ukrainienne qui va défiler, un Mirage 2000 aux couleurs de l'Ukraine avec un binôme franco-ukrainien aux commandes qui passera au-dessus des Champs-Élysées. Est-ce qu'on va l'accepter? Est-ce qu'on va accepter l'armée européenne avec l'intégration de l'Ukraine? Ou bien est-ce que l'on va se révolter? Mais si on ne se révolte pas, je vais faire preuve, je vais terminer juste de façon assez cynique et provocatrice provocatrice. Olivier, je vais vous dire, la chance que nous avons, c'est que contrairement à 1914, où la France était un grand pays, une grande puissance, ouais, avec des hommes qui savaient se battre, et c'est pour ça que ce fut une terrible boucherie, et que ça a duré pendant 4 ans. Je rappelle qu'en 40, en 5 semaines, on s'est fait rétamer. Et je pense que là, si demain, il nous arrivait l'idée stupide de s'attaquer à la Russie, outre le nucléaire qui est en effet extrêmement inquiétant, mais si on ne compte pas le nucléaire, l'armée française, elle est capable de tenir 3 jours sur un front de 40 km et elle n'a pratiquement pas de réserve de munitions. Donc j'ai envie de dire, peut-être qu'après tout, ce qui pourrait arriver de mieux aux Français demain, si ce n'est en effet le problème nucléaire typique, et ouais, là Macron là-dessus, à mon avis, est un psychopathe, et d'ailleurs l'a déjà annoncé, il n'hésiterait pas une seconde à appuyer sur le bouton nucléaire.
1: Oui,
2: c'est là le vrai
1: dit.
2: Problème.
1: Il l'a dit.
2: Pour moi,
1: oui,
2: le problème, il est nucléaire, mais
1: ouais,
2: sinon,
1: oui,
2: conventionnellement,
1: oui, oui,
2: ça ne ferait pas un pli, et le problème du régime actuel qui soumet le peuple français pourrait très vite disparaître, et on pourrait en remercier nos amis russes. Voilà où irait ma provocation. On a tenu 4 ans pendant en 14, et bien un siècle après, on tiendrait 3 jours. C'est à peu près le niveau de la France d'aujourd'hui. Et
1: question très importante pour conclure, parce qu'on arrive à 4 minutes 52 de la fin de l'émission. Que doivent faire les Français comme nous, qui sont de bon sens attachés à la paix et à la civilisation, pour empêcher ce qui pourrait être une troisième guerre mondiale? Est-ce qu'il faut aller sur les Champs-Élysées crier « à bas la guerre, vive la paix », comme le préconisent certains? Est-ce qu'il faut se mettre en rapport avec des partis qui soutiennent la paix, comme l'AFD en Allemagne? Qu'est-ce qu'il faut faire concrètement? Puisqu'aucun représentant, à part LFI, mais on va pas aller voir les gens de LFI quand même, c'est un peu embêtant ça. C'est quand même fâcheux d'en arriver à une telle situation.
3: Moi je crois que les événements internationaux vont avoir un impact sur l'Union européenne. Et je veux dire sur les pays de l'Union européenne. Et ces événements internationaux, c'est la guerre entre l'Iran et les États-Unis, oui, et Israël. Et la façon dont elle est en train de se terminer, se régler, ça va avoir un impact sur la guerre entre l'Ukraine-OTAN et la Russie. Et que je pense que l'inanité des positions de l'Union européenne vont apparaître encore plus, parce que la plupart des Français, des Italiens, des Allemands, des Britanniques aussi, qui sont sortis, ouais, mais qui ont rejoint par la fenêtre, des Portugais, des Espagnols, tous les pays européens, les citoyens des pays européens sont maintenant conscients que l'Union européenne est perverse et qu'il faut la supprimer parce qu'elle ne sert pas les intérêts des citoyens des pays.
1: Oui, des populations.
3: Elle ne sert qu'une oligarchie technocratique et financière qui se trouve à la tête de cette Union européenne. Et donc, je pense que la fin de la guerre au Moyen-Orient, telle qu'elle est en train de se terminer, et la fin, du coup, ça va avoir un impact sur la fin de la guerre entre l'OTAN-Ukraine, ouais, contre la Russie, et que l'inanité de l'Union européenne va apparaître très nettement et que l'Union européenne va disparaître.
1: Écoutez, on va bien voir. Il y aura surtout les élections en Allemagne, ça va beaucoup jouer. Mais je pense qu'il faut continuer à parler autour de nous de ce risque de guerre, parce que au fond, les gens que nous côtoyons n'ont jamais connu de guerre et ils ne savent pas ce que ça peut arriver. Vous savez, c'est pour ça d'ailleurs que les grandes sociétés, les grandes catastrophes se produisent, entraînant la chute des sociétés. C'est parce qu'elles ne sont jamais arrivées avant. Les gens ne l'ont pas connu, donc les populations sont en quelque sorte naïves. Vous savez, on parle parfois d'une population naïve en matière de virologie, quand elle n'a jamais été confrontée à un agent pathogène. Eh bien là, c'est la même chose. Les populations sont naïves. Quand on leur parle, ils rigolent. Comme un jeu vidéo, quand on leur parle de la doctrine Karaganov, ils haussent les épaules. Quand on leur parle des missiles à longue portée, ils blaguent.
3: Vous avez raison. Vous avez raison. Et regardez comment ils votent.
1: Et voilà.
3: Enfin, si on en est arrivé à avoir Macron réélu et tout, c'est bien parce que les gens, tant qu'ils ne sont pas atteints dans leur chair,
1: voilà,
3: directement, ils laissent faire parce que ces gens-là, ils ont été élus par défaut à chaque fois.
1: Exactement.
3: Et c'est pas un enthousiasme de population qui a mis au pouvoir Macron 1, Macron 2. Ils ont été élus par défaut.
1: Exactement.
3: Et donc, tant que les gens ne seront pas touchés dans leur chair par les conflits, que ce soit le conflit en Asie occidentale ou le conflit en Europe,
1: ils ne réagiront pas.
3: Ils feront comme vous dites. Ils rigoleront.
1: C'est un jeu vidéo et ils ne savent pas qu'ils sont acteurs dans ce jeu vidéo. Et ça, c'est dramatique.
2: Bon, pour moi, selon moi, Olivier, si j'ai juste un mot à dire, c'est que je pense qu'ils ont l'impression que le parapluie nucléaire français les protège. Oui. Et ça, c'est une erreur magistrale. Ils ne se rendent pas compte qu'aujourd'hui, nous avons frappé avec des missiles, parce que ce ne sont pas les Ukrainiens qui le font, en effet, avec des missiles dans la profondeur russe, le territoire de la première ou seconde puissance nucléaire mondiale qui a des milliers d'ogives nucléaires, de quoi détruire 5 fois la planète. Oui. Et ça, ils ne se rendent pas compte que nous avons déjà franchi un certain nombre d'étapes et de seuils, et que demain, la Russie pourrait considérer qu'il faut qu'elle rétablisse sa dissuasion nucléaire. Et c'est ça qui est très dangereux. Les gens ne se rendent pas compte qu'on a déjà dépassé les limites.
1: Exactement. Je suis entièrement à votre avis. Écoutez, merci Nicolas, merci colonel.
3: On a dépassé l'heure.
1: Merci. Non, pas tout à fait, il reste 3 secondes. Merci Bruno Gollnisch. Au moins, on n'était pas tous d'accord, c'est ça qui était très bien. On ne pourra pas nous dire qu'on était de connivence. Et merci, chers auditeurs. Et à demain, prochaine émission sur la Suisse confrontée à l'impérialisme de l'Union européenne. À bientôt.
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5: Excellente nuit à tous, chers auditeurs. Je vous rappelle que tout à l'heure à 4h, nous rediffuserons Au fil des pages, dirigé par Benoît Mancheron. Et tout de suite, une demi-heure musicale consacrée aux 4 saisons de Vivaldi, interprétée par l'orchestre de chambre slovaque, sous la direction de Bodan Varchal. Il s'agit d'un enregistrement paru sur disque compact aux éditions Classique Collection.
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0: 4 saisons de Vivaldi, interprétée par l'orchestre de chambre slovaque sous la direction de Bohdan Varchal. Il s'agissait d'un instrument paru sur disque compact aux éditions Classique Collection. Excellente nuit à tous, chers auditeurs. À 5h, nous rediffuserons Restons Courtois, dirigé par Arthur de Vatrigandi hier soir, et à 7h, La Ligne Droite. Mais avant cela, voici la rediffusion de Fil des Pages, dirigée par Benoît Mancheron. Le sujet de cette émission, Marie est-elle la coopératrice de son fils pour notre salut? Allez, coup de Radio Courtoisie, il est 4h.
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0: Chers auditeurs et auditrices, bonjour. Guy Barret, bonjour.
1: Bonjour Benoît.
0: Vous êtes donc mon invité aujourd'hui, comme vous l'avez été d'ailleurs pour plusieurs précédents ouvrages.
1: Oui, tout à fait.
0: Puisque vous êtes, on peut dire, le spécialiste des pèlerinages en France.
1: Enfin, oui, hein, je ne prétends pas être spécialiste, mais enfin, en tout cas, j'ai écrit un livre effectivement sur les pèlerinages et petits et grands.
0: Et surtout un site internet, un blog.
1: Un site internet, oui. Effectivement, qui est, semble-t-il, est très suivi.
0: Pèlerinage de France.
1: Pèlerinagedefrance.fr, oui.
0: Ça a été votre premier ouvrage ?
1: Ça a été mon premier ouvrage avec une belle préface du cardinal Sarah. Et puis ensuite, eh bien, j'ai été touché par le message de la Vierge Marie appel voisin, et ce qui m'a conduit à écrire un livre sur les messages de la Vierge Marie, centré sur les messages de la Vierge Marie dans ses apparitions reconnues par l'Église en France et dans le monde, de sorte qu'il y a un chapitre par apparition.
0: Un ouvrage de 700 pages consacré à toutes les apparitions, on peut dire depuis les Évangiles jusqu'à nos jours.
1: Oui, tout à fait.
0: Dans le monde. Vous intéressez à la Vierge Marie depuis déjà longtemps.
1: Oui, c'est exact.
0: Puisque vous êtes catholique,
1: tout à fait.
0: Par conséquent intéressé au sort au statut, surtout, de la Vierge Marie.
1: Oui, à sa place dans le monde. Et j'ai consacré aussi un livre à la Vierge Marie dans la mission de Jeanne d'Arc.
0: Oui.
1: Parce que la place de la Vierge Marie n'était pas très référencée dans les innombrables ouvrages qui ont été consacrés à Jeanne d'Arc.
0: C'est vrai. Et puis, vous avez consacré naturellement un ouvrage à l'archange, par excellence, l'archange Saint-Michel.
1: L'archange Saint-Michel, le grand protecteur de la France, de l'Italie et du Saint-Siège aussi.
0: Alors, le dernier ouvrage paru est presque résonne comme une sorte de provocation, puisqu'il s'intitule Marie Corédemptrice, mère, médiatrice et avocate.
1: Oui, alors
0: c'est ce qui vous a conduit à explorer, je dirais, cet attribut, cette dignité mariale particulière, remise en cause par certaines autorités vaticanes actuellement.
1: Oui, alors en fait, ce livre n'a pas du tout de caractère polémique. D'ailleurs, ça ne sied pas du tout à la Vierge Marie, ce genre d'approche. C'est un livre qui a été du reste écrit avant la note du cardinal Fernandez.
0: Voilà, oui.
1: Cette note qui mettait en garde contre les mauvaises interprétations qui pourraient résulter de l'appellation de la dénomination de l'appellation de ce titre Marie Corédemptrice. Et en fait, le cardinal Fernandez a raison sur ce point. Il faut être vigilant dans l'interprétation. Mais pour autant, ma foi, cette dénomination...
0: Il ne faut pas pour autant bannir le mot.
1: Il ne faut pas pour autant bannir le mot.
0: Même s'il faut le définir et véritablement en faire l'exégèse.
1: Oui, tout à fait, puisque c'est une appellation qui remonte déjà au XVe siècle, déjà. Donc ça n'est pas récent, et jusqu'à nos jours, puisque Saint Jean-Paul II l'a utilisé à plusieurs reprises.
0: Vous pensez à Arnaud de Chartres ou à quelqu'un d'autre ?
1: Alors, Arnaud de Chartres,
0: vous reproduisez des textes admirables.
1: Il n'a pas utilisé le mot même, mais il en a fait la démonstration.
0: Ah oui, on le lira tout à l'heure.
1: Au XIIe siècle.
0: La couverture est très belle, puisqu'elle fait référence à une fresque. À une mosaïque, pardon.
1: Oui, une mosaïque.
0: Le Christ et la Vierge sur un trône.
1: Oui.
0: Saint Calixte et Saint Pierre, mosaïque du XIIe siècle, église Santa Maria in Trastevere, Rome.
1: Oui, tout à fait. Donc, c'est en fait une basilique qui fut probablement le premier lieu où la Sainte Messe fut célébrée ouvertement à Rome. Et sa construction débuta avec le pape Calixte Ier au IIIe siècle. Et c'est une des premières églises dédiées à la Vierge Marie, à l'emplacement d'un miracle. Une source d'huile aurait jailli à cet endroit, annonçant la venue du Messie.
0: Ce qui est frappant, c'est la représentation
1: de la
0: Vierge Marie aux côtés, je ne sais pas si on le voit.
1: Sur un même trône.
0: La Vierge Marie couronnée.
1: C'est ça.
0: Et surtout, le Christ Jésus lui mettant la main sur l'épaule sur l'épaule gauche.
1: Tout à fait. Donc, il enlace sa Sainte Mère. Oui. Et puis, la Sainte Vierge elle-même, par un geste de la main gauche,
0: oui. Le désigne.
1: Désigne le Christ. Oui. Renvoie au Christ. Oui. Donc, oui. Ce qui montre, en fait, toute l'humilité de la Vierge Marie.
0: Oui. Et en même temps, leur association.
1: Et en même temps, leur association intime.
0: Oui. C'est une fresque, je trouve, absolument magnifique.
1: Oui, oui, tout à fait. Elle est très parlante, elle est très belle.
0: Alors, vous avez obtenu une préface de Mgr Schneider.
1: Oui.
0: Qui, visiblement, en tout cas, non seulement revendique ce titre de co-rédemptrice,
1: oui.
0: mais fait une sorte de panorama de ce qu'ont pu dire non seulement certains saints, mais certains papes. À ce propos.
1: Oui, tout à fait. De Pie IX à, enfin, le livre recense tout ce que les papes ont dit à ce sujet, de manière directe, quasi directe, depuis Pie IX jusqu'à Saint Jean-Paul II.
0: Le moment, écrit-il, est sans doute venu de prendre véritablement conscience de la plénitude de la mission de la Vierge Marie auprès de son divin Rédempteur. Dans son œuvre salvifique et de sa place éminente, exceptionnelle, absolument unique que Dieu a voulu lui conférer en raison de sa triple maternité.
1: Oui, maternité divine, puisqu'elle est la mère de Dieu.
0: Oui. La Théotokos.
1: La Théotokos, comme cela a été reconnu au Concile d'Éphèse en 431. Mère de l'Église, comme le pape Paul VI l'a solennellement proclamé. À la fin du Concile Vatican II, et puis mère des hommes, ainsi qu'elle l'est depuis que le Christ, au Golgotha, dans ce moment ultime de sa vie terrestre, lui est signifié d'être la mère de Jean, et Jean son fils. À travers Jean, naturellement, c'est toute l'humanité qui est visée.
0: Donc une triple maternité.
1: Triple maternité de la Vierge Marie.
0: On peut éclairer à la lumière des quatre dogme Mario, évidemment.
1: Tout à fait.
0: Vous écrivez « La jeune Église, sur la base des Saintes Écritures et de la tradition apostolique, contenant le dépôt de la foi, a très tôt confirmé la divinité du Christ et proclamé deux dogmes majeurs concernant Marie, sa maternité divine, en lien avec l'union hypostatique de notre Seigneur Jésus-Christ, et sa virginité perpétuelle. Ce n'est que beaucoup plus récemment, dans un souci de vérité et d'explicitation du dépôt révélé, qu'elle a proclamé deux autres dogmes, son immaculée conception et sa glorieuse assomption au ciel. »
1: Oui, tout à fait.
0: Alors, est-ce que vous pourriez nous dire quelques mots, justement, de ce développement naturel, je dirais, de la dogmatique en ce qui concerne Marie ? Parce que, autant nous sommes encore unis avec tous les frères séparés, comme on dit, chrétiens séparés, en ce qui concerne, évidemment, la maternité divine.
1: Tout à fait.
0: Autant
1: un socle commun.
0: Pour la question de la virginité perpétuelle et surtout l'Immaculée Conception et sur l'Assomption, on a parfois des différences avec non seulement des protestants, mais avec des orthodoxes, non ?
1: Avec les orthodoxes, pas vraiment.
0: Pas vraiment.
1: Non, avec les orthodoxes, on est en... Enfin, en ce qui concerne la virginité perpétuelle de la Vierge Marie, et puis Marie Théotokos, Marie Mère de Dieu, il n'y a aucun problème.
0: Sur l'Assomption, si...
1: Alors, sur l'Assomption, les orthodoxes n'ont pas la même approche que nous, catholiques, et ne codifient pas, en quelque sorte, cela sous forme de dogmatique. Oui. Mais... comment dirais-je, leur sentiment elle-même. Ils parlent de la dormition de la Vierge Marie plutôt que de son Assomption.
0: Oui.
1: Mais nous sommes très voisins sur...
0: Oui, parce que la dormition, on veut dire qu'elle n'est pas morte.
1: Exactement,
0: oui.
1: Parfaitement.
0: Oui,
1: parfaitement.
0: Oui.
1: Étant Immaculée Conception, étant mère de Dieu, son corps ne pouvait pas se trouver corrompu.
0: C'est cela.
1: Et c'est la raison pour laquelle Dieu, le Père et Fils, ont tenu à ce que... Elle monte au ciel directement.
0: Alors, vous commencez votre ouvrage, en réalité, pas du tout par l'étude de ces quatre dogmes, sur lesquels nous reviendrons, mais vous commencez votre ouvrage par un chapitre intitulé « Marie dans les évangiles ».
1: Oui, parce que finalement...
0: Parce que ça, on peut dire que ça dresse vraiment le contour.
1: Oui, tout à fait. La première fois où l'on parle de la Vierge Marie, c'est dans les évangiles, oui. Avec quelques paroles qu'elle a prononcées. Des paroles très rares, mais justement parce que la Vierge Marie, étant la servante du Seigneur, comme elle l'a dit au moment du jour béni de l'Annonciation, entendait laisser toute la place à son divin Fils, l'unique Rédempteur.
0: D'ailleurs, vous dites que jusqu'au début de la vie publique de Jésus, Marie ne parle pas.
1: Parfaitement, oui, tout à fait. Il y a un silence de méditation. La Vierge Marie portait tout cela en son cœur, comme cela est dit dans les évangiles. Elle ne parle pas, et même au moment...
0: Enfin, elle parle au moment de l'Annonciation, quand même.
1: Elle parle au moment de l'Annonciation, oui. Mais après...
0: Qu'il me soit fait selon ta parole.
1: Et elle le parle de manière absolument sublime. Hein, et puis, je suis la servante du Seigneur, hein, oui. Qu'il me soit fait selon votre parole. Mais après cela, après ce moment béni de l'Annonciation, de son premier fiat, et de l'incarnation de notre Seigneur Jésus-Christ... par le Saint-Esprit, eh bien, effectivement, comme vous le dites, elle ne parle pas. Elle ne parle pas. Il n'y a pas de mot de la Vierge Marie qui soit mentionné au moment de la Nativité. Elle est dans une adoration silencieuse. Et puis ensuite, au moment de la vie publique de Jésus, eh bien, ces paroles sont très très, très peu nombreuses, très très très circonstanciées.
0: Oui, effectivement. Et le moment où on peut dire qu'elle parle à son fils, le premier moment, c'est lors de l'épisode du recouvrement.
1: Des noces de Cana.
0: C'est pas le recouvrement de Jésus.
1: Alors c'est d'abord les noces de Cana.
0: C'est d'abord les noces de Cana.
1: Alors les noces de Cana où elle nous délivre un mot absolument essentiel. Faites tout ce qu'il vous dira. Faites tout ce qu'il vous dira. C'est tout un enseignement qui est valable de manière intemporelle et qui traverse le temps.
0: Parce que il me semble que le recouvrement de Jésus au temple précède les noces de Cana.
1: Alors le moment de...
0: puisque c'est le moment où Jésus part. On peut dire les délaisses, ne les prévient pas.
1: Il
0: part en mission.
1: Vous avez parfaitement raison.
0: Mon enfant, pourquoi nous as-tu fait cela?
1: Mon enfant, pourquoi vous t'es
0: fait
1: cela?
0: Vois ton père et moi, nous te cherchions angoissés.
1: Tout à fait.
0: Mais pourquoi me cherchiez-vous? Ne saviez-vous pas que je dois être dans la maison de mon père?
1: Effectivement, c'est antérieur. Mais
0: comment expliquez-vous ces paroles alors même que la Vierge Marie est, on peut dire, associée dès avant la création, à l'œuvre du Père.
1: Oui, tout à fait.
0: Elle ne devrait pas, en principe, être étonnée du comportement de son fils, non ?
1: Elle a cherché son fils durant 3 jours, elle était affolée, tout comme Saint Joseph. Oui. Et en fait, elle a réagi à la fois en tant que mère, et puis associée dans le mariage à Saint Joseph. Et puis, à ce moment-là, effectivement, Jésus, à l'âge de 12 ans, la recadre en quelque sorte en lui disant « Ne saviez-vous pas que je dois me consacrer aux affaires de mon père ?»
0: Il assume le rôle du maître, écrivez-vous, comme il le fera plus tard dans la vie publique en prononçant des paroles qui suscitent l'admiration. Tous ceux qui l'entendaient étaient stupéfaits de son intelligence et de ses réponses.
1: Oui, tout à fait. Donc Jésus, à l'âge de 12 ans, de sa majorité pour ce qui est de la loi juive, prononce ses premières paroles, c'est-à-dire, là encore, c'est tout un enseignement. Je dois être aux affaires de mon père, je dois vaquer aux affaires de mon père, et c'est déjà tout le sens de sa mission qui est révélée là.
0: Voilà, le mystère au fond de sa personne.
1: Enfin, voilà.
0: Mais ma question demeure, vous pensez que la Vierge Marie n'avait pas conscience d'avoir mis au monde Jésus?
1: C'est vrai
0: que les modernistes disent souvent, oui, c'est à ce moment-là que Jésus prend conscience lui-même qu'il est Dieu, et que la Vierge Marie commence à comprendre qu'il est Dieu. Alors, ça me semble
1: je crois que,
0: évidemment totalement invraisemblable.
1: Je crois qu'ils en ont eu vraiment conscience. Jésus.
0: Mais la Vierge Marie le savait déjà.
1: Jésus, parce qu'il est Dieu, oui. Et vrai Dieu et vrai homme, le savait d'emblée, dès l'origine. Mais, et la Vierge Marie, c'est un peu différent. La Vierge Marie, c'est vrai que. Elle prend conscience, en quelque sorte, là, du rôle que son fils va avoir à jouer. Après, c'est pas les paroles que vous venez de rappeler de Jésus. Il nous est dit dans les évangiles, elle prit tout cela en son cœur, elle médita tout cela en son cœur. En quelque sorte, c'est comme un deuxième fiat de la Vierge Marie.
0: Voilà, c'est ça.
1: C'est-à-dire que elle reprend conscience. Elle ne l'a pas perdue, cette conscience. Non. Mais je dirais, elle s'était un peu enfouie.
0: À travers
1: l'enfance de Jésus.
0: Veut révéler les aspects mystérieux de son intimité avec le Père.
1: Oui, tout à fait.
0: Les aspects dont Marie a l'intuition, sans savoir cependant les relier à l'épreuve qu'elle traverse.
1: Oui.
0: C'est une parole très belle. Les paroles de Luc, écrivez-vous, nous permettent de connaître la façon dont Marie vit dans son être profond. Cet épisode véritablement singulier, elle gardait fidèlement toutes ces choses en son cœur. La mère de Jésus relie les événements au mystère du Fils qui lui a été révélé lors de son annonciation et elle les approfondit dans le silence de la contemplation en offrant sa collaboration dans l'esprit d'un fiat renouvelé.
1: Oui, voilà. Tout à fait.
0: Vous l'avez admirablement exprimé.
1: Tout à fait. C'est un moment central. Ce sont les premières paroles public et connu de Jésus, et c'est pour nous dire qu'il doit être aux affaires de son Père, c'est le sens de sa mission terrestre, hein, de son incarnation rédemptrice.
0: C'est magnifique, d'ailleurs vous vous appuyez, pour décrire cela, sur un texte de Jean-Paul II, il y a de nombreux textes de Jean-Paul II consacrés.
1: Oui.
0: Sur Marie,
1: tout à fait,
0: d'une très grande profondeur dont je ne me souvenais pas.
1: Jean-Paul II a beaucoup approfondi
0: la théologie mariale.
1: Oui, tout à fait.
0: Effectivement. Alors, comprendre la co-rédemption, c'est comprendre avec la raison et le cœur, écrivez-vous, l'ampleur du rôle et de la mission de la Mère de Dieu dans l'économie du salut.
1: Oui, tout à fait. La Vierge Marie est vraiment coopère à la mission de son divin Fils, à sa place, elle coopère déjà de manière singulière et hautement significative et incontournable par sa maternité divine. Et puis, elle y coopère de manière continue tout au long de la vie cachée de Jésus, puis de sa vie publique.
0: Oui, effectivement. Et elle, non seulement, elle est porte, on peut dire, du ciel, mais elle est coopératrice du salut.
1: Elle est coopératrice du salut. C'est ce que dit Saint Cyril d'Alexandrie lors de son si beau discours au moment du Concile d'Éphèse. Sans vous, dit-il en parlant de la Vierge Marie, les apôtres n'auraient pas prêché aux nations la doctrine du salut. C'est grâce à vous que les créatures, après avoir connu les folies de l'idolâtrie, sont revenues à la connaissance de la vérité. Donc il y a un très beau discours de Saint Cyril d'Alexandrie au moment du Concile d'Éphèse qui met en exergue et en valeur tout ce qui a été permis par la Vierge Marie sans son fiat lors de l'Annonciation. La rédemption ne se serait pas faite parce que en fait et c'est là le mystère et la grandeur de Dieu, c'est de laisser toujours la liberté humaine, le primat du libre arbitre humain, c'est-à-dire que Dieu vient solliciter l'homme.
0: Oui, il se propose et l'homme dispose.
1: Voilà, c'est ça. La rédemption ne s'effectue pas sans les hommes. Dieu a créé l'homme sans vous, mais l'homme ne se sauvera pas sans vous, disait saint Augustin.
0: Et sans se rattacher au modèle unique qu'est le Christ,
1: c'est ça,
0: sauveur,
1: c'est ça.
0: Évidemment.
1: Dieu est relation, disait le père Zundel. Il le montre à tout instant dans le déroulement de son plan salvifique.
0: Vous avez cité d'ailleurs le père Zundel dans une très belle citation que je vais retrouver. Mais voilà, une très belle citation qui va dans le sens évidemment de ce que nous développons. Maurice Zundel, prêtre et théologien, donc 1897-1975. Rien en Marie ne peut être purifié par la mort. Non, rien en elle ne peut être purifié par la mort. Il n'y a rien en elle à émonder parce que tout en elle est lumière. Il n'y a pas la moindre absence à celui qui est prince de la vie. Elle vit tout entière de lui. Il est dans un sens unique sa totale respiration. Si elle meurt, c'est une mort de conformité, c'est une mort corédemptrice. C'est pour entrer à fond dans cette maternité qu'elle exerce à l'égard du genre humain tout entier. Il y aura, après cette mort d'amour, après ce suprême offertoire, après cette consommation du mystère rédempteur dans le couple Jésus et Marie, il y aura cette reprise de la vie qui est inévitable, qui est connaturelle, qui est la conséquence intérieure de la maternité même de Marie, qui est de sa personne tout entière, personne née de Jésus, qui est vie éternelle.
1: Oui.
0: C'est d'une sublime élévation.
1: C'est vrai. Et du reste, l'Église, dès les origines, en a pris conscience. Je pense à Saint Irénée qui disait que par son obéissance, elle est devenue pour elle-même et pour tout le genre humain cause de salut. Elle est devenue cause de salut.
0: Est-ce que vous placez la preuve, finalement, la meilleure preuve de cette coopération et de cette co-rédemption qui ne fait pas se substituer Marie à Jésus?
1: Tout à fait.
0: Mais qui montre très bien qu'elle est l'œuvre avec lui. À la rédemption, ce qui n'est pas la même chose. Oui. C'est ce que veut dire d'ailleurs le mot « cum ».
1: Mais oui, « cum » avec.
0: Oui, exactement.
1: C'est absolument. Marie, vous l'avez rappelé tout à l'heure.
0: Un glaive de douleur te transpercera le cœur. Quand le vieillard Siméon s'adresse à elle, lors du baptême de Jésus, vous croyez que c'est déjà une preuve de la co-rédemption ?
1: En tout cas,
0: dans la mesure où ça signifie qu'elle va souffrir, en même temps que souffrira son fils.
1: Mais oui, vous avez parfaitement raison. Mmh. C'est-à-dire que certains ont dit à juste titre que cette prophétie du vieillard Siméon était comme une seconde annonciation pour la Vierge Marie.
0: Oui.
1: Comme une seconde annonciation, parce que le vieillard Siméon lui dit déjà, lui indique. Comment se déroulera le cours de sa vie et de la mission qu'elle a à accomplir dans la douleur, dans la douleur et la souffrance. Et la Vierge Marie c'est la Vierge des sept douleurs, qu'a évoqué Saint Jean Eudes, qu'a évoqué Bossuet et bien d'autres. Elle est Vierge des douleurs, c'est la Mère des sept douleurs, tout comme Jésus. Et l'homme des douleurs annoncé par Isaïe.
0: C'est la Vierge des larmes.
1: Jésus est l'homme de douleur annoncé par Isaïe, et la Vierge Marie est mère de douleur aussi, non seulement au pied de la croix, dans cet instant suprême de souffrance, mais tout au long de sa vie. Parce qu'elle avait prescience, en fait, des souffrances qu'allait endurer son fils, de l'Holocauste qu'il allait devoir subir pour le rachat du genre humain. Et c'est une souffrance immense pour une mère.
0: Ah bah oui.
1: Souffrance indescriptible.
0: Chapitre 9, le magistère de l'Église en faveur de la co-rédemption. Alors là, vous citez à la fois les docteurs et saints de l'Église. Alors, d'une part, saint Albert le Grand, saint Thomas d'Aquin, saint Bonaventure, sainte Catherine de Sienne, sainte Brigitte, saint Anselme, Bossuet, Alphonse de Liguori, Newman, le père Garrigou-Lagrange... Et donc, je parlais de Maurice Zundel pour terminer. Est-ce que vous pourriez nous dire quelques mots, justement, de ces docteurs et saints de l'Église et de ce qu'ils ont pu dire de cette co-rédemption ?
1: Eh bien, saint Albert le Grand disait déjà, au XIIe siècle, « Marie est l'aide, la coopératrice de la rédemption ». Donc, les propos sont très clairs. Et saint Thomas d'Aquin... La bienheureuse Vierge Marie, selon qu'elle est mère de Dieu, a en quelque sorte une dignité infinie à cause du bien infini qu'est Dieu. Saint Bonaventure nous délivre aussi des mots en ce sens. Sainte Catherine de Sienne, vous l'avez rappelé. Alors, Sainte Catherine de Sienne allait plus loin puisqu'elle parlait de, elle disait, elle parlait de Marie rédemptrice. Alors, les choses ont été ajustées au XVe siècle en parlant de co-rédemptrice. Oui. C'est vrai que...
0: Parce que le mot était un peu... Enfin,
1: le mot était inexact. Sainte Catherine de Sienne qui nous dit « Ô Marie rédemptrice en un sens du genre humain, la souffrance de ta chair dans le Verbe n'a-t-elle pas sauvé le monde ? Le Christ fut rédempteur par sa passion, toi par le corps, par la douleur du corps et de l'âme. »
0: Cela dit, je vous fais remarquer qu'elle disait « Ô Marie rédemptrice en un sens ».
1: Oui, exactement.
0: En un sens. Donc, c'était pas véritablement une hérésie.
1: Oui, exactement. Alors, ça a été ajusté en ce sens qu'on a, au XVe siècle, parlé de Marie co-rédemptrice.
0: Alors, donc, ça, c'est pour Sainte Catherine de Sienne au XIVe siècle, mais Sainte Brigitte, dans ce même XIVe siècle, a déclaré, donc, comme Adam et Ève ont de conserve vendu le monde pour une pomme, ainsi c'est d'un seul et même cœur que mon fils et moi l'avons racheté.
1: Oui, tout à fait. Sainte Brigitte, oui, une grande sainte. Bossuet va dans le même sens. Saint Anselme, Bossuet vont dans le même sens.
0: Saint Anselme, Dieu a pu créer le monde de rien, mais le monde s'étant par le péché précipité dans la ruine, Dieu n'a pas voulu l'en tirer sans le concours de Marie.
1: Voilà, c'est ça. C'est très clair.
0: Hein. Ah, c'est admirablement exprimé.
1: Tout à fait.
0: Et enfin, Bossuet, vous aimez tant.
1: Oui, à juste titre. Bossuet, parce que...
0: C'est dans les élévations ou c'est dans un sermon ?
1: C'est dans le sermon sur la compassion de la Sainte Vierge.
0: Oui, d'accord.
1: L'évêque de Meaux. Oui, ne croyez pas que la Sainte Mère de notre Sauveur soit appelée au pied de la croix, de sa croix, pour y assister seulement au supplice de son Fils unique et pour y avoir le cœur déchiré par cet horrible spectacle. Il a des desseins plus hauts de la Providence sur cette mère affligée. C'est la volonté du Père éternel qu'elle soit immolée avec cette victime innocente et attachée à la croix du Sauveur par les mêmes clous qui le percent, mais encore associée à tout le mystère qui s'y accomplit par sa mort. La Vierge Marie, c'est quelque chose de presque surhumain, consent au sacrifice de son divin Fils, parce qu'elle sait qu'il s'agit du rachat de toute l'humanité. Et c'est là qu'elle devient la mère de tous les hommes. Déjà, au pied de la croix, et ceci est consacré par les paroles que lui dira Jésus, dans un ultime souffle, avant de rendre son esprit au Seigneur, au Père éternel.
0: Père éternel, je remets mon âme.
1: Voilà, c'est ça. Alors, Saint Alphonse de Liguori va dans le même sens, bien sûr, et puis naturellement...
0: Donc ça, c'est 17e, 18e siècle.
1: Oui, c'est ça.
0: Il est vrai que Jésus voulut être seul à mourir pour le salut des hommes. Seul, dit-il, j'ai foulé le pressoir. Isaïe 53, 3. Mais devant l'ardeur de Marie à vouloir, elle aussi, se consumer pour notre salut, voici ce qui la arrêta. Par le sacrifice et l'offrande de sa vie à lui, Jésus, elle coopérait à notre rédemption et deviendrait ainsi la mère de nos âmes.
1: C'est ça, c'est ça. C'est ça. Et voilà,
0: c'est le rapport qu'on peut dire co-rédemption, maternité.
1: Voilà,
0: c'est ça. Une nouvelle naissance.
1: C'est ça, c'est ça.
0: Nouvelle ère.
1: Et du reste, dans l'Apocalypse, si on reprend les mots de l'Apocalypse, je vais retrouver la...
0: Vous pensez à cette figure de femme qui va enfanter
1: dans la douleur, qui enfante dans la douleur. En fait, c'est toute l'humanité qu'elle enfante dans la douleur.
0: Oui.
1: Apocalypse 12.
0: Oui, bien sûr. 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
0: Chers auditeurs et auditrices, nous retrouvons donc Guy Barret, l'auteur inspiré, on peut dire, de de ce livre, Marie Corédemptrice, mère, médiatrice et avocate, préfacé par Mgr Schneider aux éditions Via Romana. Nous étions en train de parcourir ce que disaient les docteurs et saints de l'Église à propos de la corédemption et en faveur de la corédemption. Il nous reste deux auteurs fondamentaux du XIXe siècle et XXe siècle, à savoir le merveilleux cardinal John Henry Newman, docteur de l'Église, depuis d'ailleurs... Depuis peu. Je crois que c'est Benoît XVI qui l'a...
1: Non, c'est même plus récent.
0: François ?
1: Oui, je crois. Oui, oui.
0: Et je vous laisse nous lire ce magnifique passage.
1: Oui, alors, il nous dit, en vous entendant l'appeler avec les pères, tout à la fois, Mère de Dieu, seconde Ève, Mère de tous les vivants, Mère de la vie, Étoile du matin, Nouveau ciel mystique, Sceptre de l'orthodoxie, Mère toute immaculée de sainteté, et ainsi de suite, les pères de l'Église auraient jugé que vous rendiez un faible hommage à de telles paroles en refusant de l'appeler corédemptrice.
0: Donc, sans plus dire que ça s'adresse directement.
1: Est très clair, hein, c'est des propos très, très clairs. Et le père Garrigou Lagange, qui est un grand théologien, nous disait « Marie, qui a mérité le titre de corédemptrice et celui de médiatrice universelle, est le modèle des âmes réparatrices par ses souffrances au pied de la croix. Par zèle, elle nous a mérité d'un mérite de convenance fondé sur la charité. Tout ce que le Verbe fait chair nous a mérité en stricte justice. »
0: Et vous précisez que Saint Pie X et Benoît XV ont ratifié ce titre de corédemptrice.
1: Oui, Benoît XV, par exemple, a ratifié le titre de corédemptrice en disant que Marie, en union avec le Christ, a racheté le genre humain. C'est ainsi que Marie est ainsi devenue la mère spirituelle de tous les hommes. La mère spirituelle de tous les hommes. Donc, il est évident qu'elle a une grande part, une part unique et exceptionnelle à l'œuvre de rachat du genre humain.
0: Donc, vous considérez en tout cas que non seulement les docteurs et pères de l'Église, mais on peut dire le magistère des papes, témoignent de cette affirmation.
1: Oui, on va
0: de la corédemption.
1: Tout à fait. Ben on va évoquer quelques propos des papes depuis Pie IX jusqu'à
0: Pie II
1: et même Jean-Paul II.
0: Même Jean-Paul II.
1: Le pape Pie IX nous disait nous réaffirmons ensuite notre plus ferme espérance en la très sainte Vierge, qui toute belle et immaculée a écrasé la tête du venimeux serpent le plus cruel et a apporté le salut au monde. Et quant au pape Léon XIII, en sa septième encyclique sur le rosaire, Fucunda Semper Expeditione, du 8 septembre 1894, nous dit « Car dans le rosaire, tout le rôle de Marie a joué comme notre co-rédemptrice, nous est présenté comme si les faits se déroulaient encore, et cela profite grandement à notre piété, que ce soit dans la contemplation des saints mystères ou dans les prières que nous récitons et répétons. » Donc voilà ce que nous disait le...
0: Il l'a répété à plusieurs reprises.
1: Puisque c'est le pape du Saint-Rosaire.
0: Le pape Saint-Pie X, évidemment, on ne s'étonnera pas qu'il ait lui aussi repris ce...
1: Alors le pape Saint-Pie X a repris, bien sûr...
0: Cette dénomination.
1: Je cite juste un extrait très court. « La conséquence de cette communauté de sentiments et de souffrances entre Marie et Jésus, c'est que Marie mérita très légitimement de devenir la réparatrice de l'humanité déchue. » La réparatrice de l'humanité déchue.
0: Alors peut-être un mot de Pie XI.
1: Alors,
0: parce que Pie XI n'a pas... Enfin, oui, Pie XI a été très explicite sur le sujet. Pie XI et Pie XII.
1: Je voulais souligner quand même un point que je trouve qui est non négligeable.
0: Oui.
1: C'est qu'au cours du même pontificat, un décret du Saint-Office du 26 juin 1913 a encouragé l'habitude d'ajouter au nom de Jésus celui de sa mère, notre co-rédemptrice, la bienheureuse Vierge Marie. Donc il y a un encouragement du Saint-Office en 1913 en ce sens.
0: Oui.
1: Et de plus, cette congrégation a accordé le 22 janvier 1914 une indulgence pour la récitation de l'oraison dans laquelle Marie est appelée co-rédemptrice du genre humain.
0: Oui.
1: Ça, c'est quand même quelque chose de majeur.
0: Ah oui.
1: On ne peut pas le passer sous silence. Voilà.
0: Alors pour Pie XI, on ne va pas citer toutes les citations parce qu'il y en a beaucoup.
1: Oui, oui. Pillon, ce qui nous dit...
0: Mais au moins, on peut citer cette citation du 29 avril 1935, lors du radio-message aux pèlerins de Lourdes.
1: Oui, hein. Tout à fait. Au maire de piété et de miséricorde, qui assistiez votre doux fils, tandis qu'il accomplissait sur l'autel de la croix la rédemption du genre humain, comme co-rédemptrice et associée de ses douleurs, conservez en nous et accroissez chaque jour, nous vous en prions, les précieux fruits de sa rédemption et de votre compassion. Il y a d'autres mots en ce sens du papillon qui sont dans ce livre. Voilà.
0: Alors Pie XII,
1: bon,
0: Pie XII, on en a parlé à plusieurs reprises lui aussi.
1: Oui, c'est ça. Par exemple, dans son encyclique Incrementum Malorum de 1951, oui. Tournez-vous avec plus de confiance, vers la Mère de Dieu. C'est là que le peuple chrétien a toujours cherché refuge suprême à l'heure du danger, car elle a établi cause de notre salut pour tout le genre humain. Bon, c'est la citation de Saint-Irénée, bien connue. Oui. Voilà. Mais il y a d'autres textes, par exemple, Ad Coeli Reginam du pape Pion dans son encyclique de 54 sur la royauté de la Bienheureuse Vierge Marie qui vont dans le même sens.
0: Alors vous expliquez que le Concile est un petit peu en retrait de cette doctrine
1: Alors,
0: mariale.
1: Le Concile est un peu en retrait en ce sens que, alors qu'un nombre significatif de pères conciliaires souhaitaient que ce dogme soit, à l'occasion du Concile, reconnu comme tel, comme dogme, cela n'a pas été le cas. Mais néanmoins, il y a de très belles formules, de très beaux passages dans Lumen Gentium sur la Vierge Marie.
0: Après l'Assomption au ciel, voilà. Son rôle dans le salut ne s'interrompt pas par son intercession multiple. Elle continue à nous obtenir des dons qui assurent notre salut éternel.
1: Voilà. Alors
0: par
1: ça
0: exemple.
1: Va. Ouais, c'est sûr. Il est certain que ça ne va pas aussi loin qu'on aurait pu le souhaiter, que beaucoup auraient pu le souhaiter. Et donc, par exemple, le professeur de Mattei a parlé de minimalisme marial à cette époque-là. Comment dirais-je, en quelque sorte, le pape Paul VI s'est en quelque sorte repris à la fin du Concile en proclamant Marie, mère de l'Église. Marie, mère de l'Église, elle l'est depuis le Golgotha.
0: C'est ça.
1: Et vous voyez, ça n'a été reconnu officiellement par l'Église qu'en 1964, mais elle est mère de l'Église dès l'origine. Elle est la première à avoir cru, elle est la première...
0: Elle est non seulement la mère de l'Église, mais elle est notre mère déjà.
1: Elle est notre mère.
0: Puisque c'est ce qui se passe avec Saint Jean, notamment.
1: Oui, elle est notre mère, et tout à fait. Elle a présidé à la naissance de l'Église, entre l'Ascension et la Pentecôte. Donc, la Vierge Marie est mère de l'Église depuis ce moment-là. Mais, voilà, ça n'a, encore une fois, l'Église, des fois, prend beaucoup de temps pour reconnaître les choses. Remarquez bien qu'il en a été de même lors de la proclamation du dogme de l'Immaculée Conception, puisque ce dogme n'a été reconnu qu'en 1854.
0: Alors que c'était déjà dans la foi.
1: Que c'était dans la, voilà. déjà dans la foi.
0: Dans la foi de l'Église,
1: dans la foi
0: constamment.
1: De l'Église, constamment. Voilà, mais
0: alors
1: ça,
0: le pape Jean-Paul II aura énormément de citations, aura énormément de textes, de prises de parole auprès des malades, au sein de ses encycliques.
1: Enfin, oui, il a, tout à fait. Bah, dans plusieurs,
0: il a constamment parlé de la rédemption due à Marie,
1: en même temps
0: qu'à Jésus.
1: Il en a parlé de manière explicite lors de plusieurs audiences générales, par exemple celle du 8 septembre 1982. Marie, bien que conçue et née sans la tâche du péché, a participé de manière admirable aux souffrances de son divin Fils pour être la co-rédemptrice de l'humanité.
0: Vous voyez, ce qui m'étonne en la relisant, c'est qu'on aurait pu dire Marie, parce que conçue et née sans la tâche du péché.
1: Oui, bien
0: vous
1: que.
0: Vous ne croyez pas?
1: Alors, Louis,
0: il
1: nous dit bien que.
0: Est-ce que c'est bien traduit? Non?
1: Oui, c'est bien, c'est bien traduit. Enfin, c'est le texte du Vatican que j'ai repris.
0: Oui.
1: Mais en tout cas, oui, c'est bien traduit. C'est ce qui veut dire par là que. Enfin, le Saint Jean-Paul II veut nous dire par là.
0: Oui, parce que comme elle était épargnée du péché,
1: elle n'aurait pas dû prendre sur elle. Comme Jésus qui est exempt de tout péché. Oui. A pris sur l'humanité, sur lui, tous les péchés
0: c'est
1: de l'humanité.
0: C'est tout le mystère, effectivement, du mal, d'une certaine manière.
1: C'est en cela, d'ailleurs, aussi qu'elle est co-rédemptrice, parce que, bien qu'Immaculée Conception, elle a pris, elle a subi le poids du péché, de nos péchés.
0: Elle a accepté, voilà, de s'abaisser, si j'ose dire.
1: Ouais, c'est ça. Comme disait le prophète Isaïe, elle a porté, Jésus a porté le poids de tous nos péchés, mais la Vierge Marie aussi. Oui. C'est ce que veut dire, nous dire Saint Jean-Paul II.
0: Bien sûr. Ouais. Oui, la venue de Marie dans le monde est le commencement de l'avant salvifique, en 83.
1: Oui, c'est ça, c'est ça, c'est ça.
0: Et... L'Immaculée Conception est ce grand mystère marial par lequel commence dans l'histoire la rédemption de l'homme, dans l'Angélus du 8 décembre 1983.
1: C'est ça. Et puis, lors de son homélie du 31 janvier 1985 au sanctuaire de Notre-Dame de l'Aurora Guayaquil, votre oui à l'Annonciation signifie à la fois... Votre oui à l'Annonciation signifiait à la fois son acceptation de la maternité qui lui était proposée et l'engagement de Marie dans le mystère de la rédemption. C'était l'œuvre de son fils, mais la participation de Marie était réelle et efficace. En donnant son consentement au message de l'ange, Marie a accepté de collaborer à toute l'œuvre de réconciliation de l'humanité avec Dieu. Au calvaire, là aussi, acceptant et assistant au sacrifice de son fils, Marie est l'aurore de la rédemption. Et là, son fils nous la donnera pour mère. Le rôle co-rédempteur de Marie n'a pas cessé avec la glorification de son fils. Ajoute Jean-Paul II.
0: Oui.
1: Vous voyez, hein, donc ces propos sont très clairs. Et
0: Je fais exprès d'insister sur l'enseignement récent, c'est-à-dire du magistère, parce qu'on a tendance à faire comme si... Finalement, il y a eu peut-être deux ou trois allusions du temps de Pie XII papes antérieurs au Concile, ce qui est complètement faux.
1: Oui, oui, tout à fait. C'est pas seulement des papes antérieurs au Concile, mais...
0: Et même jusqu'à Benoît XVI.
1: Et même jusqu'à Benoît XVI, dans une certaine mesure. En tout cas, il n'était pas favorable lui-même au titre. Enfin, il a marqué des réserves. Mais il n'a pas rejeté et il a conclu à la nécessité de poursuivre la réflexion.
0: Alors, ce qui est intéressant, c'est que vous faites suivre cet énoncé des raisons de nous rallier à cette magnifique dévotion à Marie Corédemptrice. Vous faites suivre cela par un texte de Saint Jean Eudes sur les sept glaives, mais auparavant, vous réaffirmez les différents fiat de Marie. Est-ce que vous pouvez simplement nous les énoncer, ces fiat de Marie? Alors, on a parlé de l'Annonciation.
1: L'Annonciation. Alors, en quelque sorte, il y a un deuxième fiat que l'on évoquait tout à l'heure, au moment de la recouvrement de Jésus au Temple. Oui. Et là, la Vierge Marie, en quelque sorte, reprend conscience de la mission de son divin Fils et portant tout cela en son cœur, elle en accepte l'augure.
0: Le troisième flat.
1: Et le troisième fiat, c'est au pied de la croix.
0: C'est Cana.
1: Non, c'est pas Cana. Au pied de la croix.
0: Au pied de la croix.
1: Au pied de la croix, la Vierge Marie, se fait mère de toute l'humanité.
0: Oui.
1: Elle se fait véritablement co-rédemptrice.
0: Oui. Oui, d'ailleurs, Jésus la désigne comme telle.
1: Jésus la désigne comme telle. C'est vraiment son ultime testament en tant que de sa vie terrestre.
0: Et
1: avant sa résurrection.
0: Et donc, oui, je parlais de ces fiat parce que je voulais les mettre en relation avec les sept glaives dont parle cet immense Saint Jean Eudes, dont on ne parle pas beaucoup, qui a justement développé cette dévotion aux cœurs unis de Jésus et de Marie avant beaucoup.
1: Avant beaucoup. Alors, Saint François de Sales, on a parlé explicitement dans une lettre à Sainte Jeanne de Chantal, et là, il a parlé en parlant de la création de l'ordre de la Visitation, il a parlé de ces deux cœurs qui ne faisaient qu'un parce qu'ils étaient unis dans une même volonté. Unis dans une même volonté. C'est tout le développement de la théologie de Saint Jean Eudes, c'est de nous montrer que ces deux cœurs avaient une même pensée, un même regard tourné vers Dieu, une même volonté salvifique.
0: C'est ça.
1: Et voilà. Du reste, le dossier de Saint Jean Eudes est en cours de postulation en tant que docteur de l'Église, mais C'est véritablement un grand saint, à la fois marial et christique, puisque il a fait dire une messe au cœur, oui. au Sacré-Cœur de Jésus, une première messe au cœur immaculé de Marie. Et du reste, en Bourgogne, c'est aussi en Bourgogne qu'est apparu le Christ en tant que Sacré-Cœur.
0: Oui, bah oui, appareil monial.
1: Donc, vous voyez, il y a là une filiation.
0: C'est pour ça que je disais que Saint-Jean-Eudes est un peu le... Bon, vous me disiez que Saint-François de Sales l'avait fait avant, mais il est quand même vraiment l'apôtre du cœur.
1: Il est l'apôtre des deux cœurs unis. L'apôtre des deux cœurs unis,
0: Vous écrivez d'ailleurs, Saint-Jean-Eudes le souligne avec force... C'est l'amour ineffable de Marie pour son fils Jésus qui a transpercé ce cœur incomparable de cette glaive de douleur très aiguë et très pénétrant au ton historique de la Passion,
1: oui.
0: qu'il associe forcément à l'œuvre donc de la rédemption. Et quelles sont ces sept glaives? Premier glaive, c'est lorsque son fils bien-aimé lui dit le dernier et douloureux adieu, étant prêt d'aller à la croix et à la mort. Le second glaive est lorsque l'on apporte à cette mère désolée de tristes nouvelles du commencement de la passion de son cher enfant.
1: Oui.
0: Le troisième glaive de douleur est lorsque cette douloureuse mère étant présente à la très cruelle flagellation de son fils, ainsi qu'elle l'a révélé à Sainte Brigitte, elle le vit environné de plusieurs bourreaux qui déchargèrent une grêle de coups de fouet sur son saint corps avec autant de fureur qu'il demeura tout baigné dans son sang et tout couvert de plaies depuis les pieds jusqu'à la tête. Le quatrième glaive de douleur est lorsque cette mère affligée voit son fils bien-aimé revêtu d'une vieille robe de pourpre par moquerie, ayant un roseau à la main au lieu de sceptre par dérision et portant une cruelle couronne d'épines. Le cinquième glaive de douleur est lorsque cette lamentable mère, rencontrant son fils chargé d'une longue et pesante croix et allant au calvaire, elle est saisie d'une douleur si pénétrante et si violente qu'elle tombe, pâmée et presque morte, en place. Le sixième glaive est lorsque la reine du ciel voit son fils bien-aimé attaché à la croix ayant les pieds et les mains transpercés de gros clous et qu'elle le voit souffrant, agonisant. Je précise que je résume, hein, que ce sont des textes qui sont beaucoup plus développés et magnifiques d'ailleurs. Le septième glaive de douleur est lorsqu'à la descente de la croix, elle le reçoit dans ses bras et qu'elle voit de ses yeux et touche de ses mains les plaies de son Jésus, encore toutes sanglantes.
1: L'homme de douleur, disait Saint Isaïe. Oui, tout à fait.
0: C'est très beau d'avoir repris cet énoncé de Saint Jean-Eudes.
1: Oui, tout à fait. Un grand saint qui a été suivi d'un autre grand saint, c'est Maximilien Kolbe, qui allait dans le même sens.
0: Vous savez d'où vient ce texte de Saint Jean-Eudes, justement?
1: Parce
0: qu'il a l'air d'être cité par le... C'est dans le cœur admirable
1: C'est dans le cœur admirable de la très sainte Mère de Dieu.
0: D'accord, de la très sainte Mère de Dieu. Bah, ça donnera quelques idées de lecture à nos...
1: à nos
0: auditeurs et auditrices.
1: Des textes majeurs, oui.
0: Voilà. Alors, écoutez, cher Guy, comme il ne reste pas beaucoup de temps, et que vous avez vu que j'avais fait beaucoup de petites réservations, je voulais lire pas mal de choses. Est-ce que vous voulez aborder vous-même d'autres aspects, peut-être des aspects plus actuels, hein, qui montrent en quoi cette particulière dévotion à Marie Corrédemptrice peut aider notre temps à se sortir de ces démons?
1: Oui.
0: Et Dieu sait si ces démons,
1: c'est cela,
0: règne en maître aujourd'hui.
1: Oui, on sait que dès la Genèse, hein, les choses sont indiquées dès la Genèse. Hein, je reprends les termes de la Genèse.
0: Sur le fait qu'elle écrasera la tête de Satan.
1: Elle écrasera le serpent.
0: Du serpent.
1: Elle écrasera de son talon le serpent.
0: Ben oui.
1: Donc tout ça, c'est indiqué dès la Genèse.
0: Bon, ça, c'est d'actualité, forcément.
1: Et puis, dans l'Apocalypse de Saint Jean, il nous est redit, au chapitre 12, la Vierge entourée de 12 étoiles qui enfante dans la douleur. En fait, c'est nous qu'elle enfante dans la douleur. Pour notre propre rachat, le rachat de nos péchés. Et donc, évidemment, c'est en cela qu'elle est co-rédemptrice. Parce que aussi vrai que la Vierge Marie n'a pas enfanté dans la douleur son divin fils, aussi vrai, nous enfante-t-elle dans la douleur. Aujourd'hui, enfante-t-elle tous ses enfants, c'est-à-dire toute l'humanité, hein, dans la douleur. Dans la douleur, puisqu'il s'agit de nous arracher chacun
0: au
1: péché.
0: Comme l'écrit Sainte Thérésa de Calcutta, Mère Thérésa, de grandes grâces sont appelées à venir de cette reconnaissance, ça répond à la question que je vous posais, et définition papale de Marie Corédemptrice, médiatrice et avocate.
1: Oui, elle a expressément demandé.
0: Aussi, il appartient maintenant à l'Église du Christ, à ses membres religieux et laïcs, de contribuer chacun à sa place à œuvrer pour cette définition papale de Marie Corédemptrice, médiatrice et avocate. Il appartient à chaque membre de l'Église de contribuer à ce que, à la fin, le cœur immaculé de Marie triomphe, comme prédit par la Sainte Vierge à Fatima, et à ce que le maximum d'âmes soient sauvées de l'éternelle damnation. En ce temps que nous vivons, là je vous cite, il revient, ce faisant, à l'Église catholique de couronner à nouveau, très solennellement, la très Sainte Vierge Marie en lui décernant le titre qui lui revient de corédemptrice, médiatrice et avocate. Le titre de corédemptrice, s'il convient à Marie, ne saurait être un titre de plus. Il est le titre par excellence, celui qui donne un sens à tous les autres.
1: Oui, ainsi que le soulignait l'abbé Guillaume de Maintière, qui est un excellent théologien dans un de ses ouvrages. C'est le titre par excellence qui couronne et magnifie les quatre dogmes existants.
0: Oui. C'est d'ailleurs assez étrange de voir qu'effectivement, là, on vient dans le développement organique du dogme. C'est vraiment dans l'esprit du cardinal Newman, qui n'est pas un développement progressiste, moderniste, mais parce qu'on aurait pu vous dire, mais bon sang, puisque c'est le fondement même des autres dogmes, à la limite, on aurait pu penser qu'il aurait fallu le proclamer
1: plutôt
0: avant les autres.
1: Mais non,
0: pour comprendre finalement ce dogme de la co-rédemption, il faut avoir compris tous les autres.
1: Il faut avoir compris tous les autres. Et on comprend d'autant mieux le dogme de l'Immaculée Conception, on comprend d'autant mieux le dogme de l'Assomption, que l'on prend conscience que Marie est véritablement co-rédemptrice. Alors, elle est co-rédemptrice, il faut l'expliciter de manière convenable, et c'est ça tout le sens d'une définition dogmatique par le Saint-Père. Tout le sens d'une définition dogmatique, c'est d'expliciter le sens des mots afin qu'il n'y ait pas de confusion, cette confusion que redoutait le cardinal Fernandez. Donc, il faut vraiment l'expliciter de manière... Et donc là, il faut distinguer à la fois l'être et l'agir. Oui. Jésus est l'unique rédempteur du monde, et la Vierge Marie, dans son agir, est co-rédemptrice auprès de son divin fils.
0: C'est ça.
1: C'est une question d'explicitation
0: oui,
1: des
0: bien
1: termes.
0: Bien sûr,
1: de manière à ce qu'il n'y ait pas de confusion.
0: C'est très important.
1: Voilà, c'est tout, et c'est le sens d'ailleurs de tout dogme. Il faut les expliciter. Les quatre dogmes précédents ont nécessité une explicitation, ont suscité des débats, tous.
0: Vous écrivez, ce dogme, la proclamation de ce dogme permettrait aux fidèles actuels de mieux appréhender, comprendre et saisir la place et le rôle suréminent, exceptionnel, unique de la Sainte Vierge dans l'économie du salut en ce temps marqué par une crise sans précédent de la foi, de la famille, de la morale et d'atteintes gravissimes à la vie, à la paix, susceptible de conduire à une troisième guerre mondiale. L'amour infini du Père éternel passe par nous les hommes, par notre Seigneur Jésus-Christ et par la très Sainte Vierge Marie, passe par leurs deux cœurs unis. L'amour de la Vierge Marie pour ses enfants est un amour qui tient directement de Dieu, intimement corrélé à Dieu, dont elle est le fruit le plus beau, le plus sublime, le plus parfait de toute la création divine. L'amour de la Vierge Marie pour ses enfants est ainsi un amour infini, d'une force, d'une puissance irrésistible, incommensurable. C'est en quoi elle manifeste qu'elle est co-rédemptrice. Force, d'une puissance irrésistible, incommensurable, c'est en quoi elle manifeste qu'elle est co-rédemptrice.
1: Tout à fait.

0: hein, oui, sous l'abri de ta miséricorde, oui. La prière de Saint Fulbert de Chartres, que vous découvrirez, une prière d'intercession, le souvenez-vous de Saint Bernard de Clairvaux,
1: c'est cela.
0: L'autre prière, ô notre médiatrice, de Bernard de Clairvaux, d'autres prières de Bernard de Clairvaux, et enfin, vous achevez avec la prière de Saint Vincent Ferrier, pour la fête de l'Assomption, oui. La prière de consécration de Saint Louis-Marie Grignon de Montfort,
1: oui.
0: Autre éminente auteur marial, et enfin, la prière de Saint Padre Pio.
1: Oui.
0: Donc on peut dire que vraiment votre livre s'ancre à la fois dans la théologie, l'enseignement de l'Église, l'enseignement des pères, l'enseignement des saints, et on peut dire la spiritualité tout simplement chrétienne.
1: Oui, tout à fait. Il est les auteurs exclusivement fondés sur les saintes écritures, le magistère de l'Église, des saints papes, des papes, et puis des saints et docteurs de l'Église, absolument.
0: Alors, je rappelle que mon invité était aujourd'hui donc Guy Barret, qui nous a entretenu de son livre « Marie Corédemptrice, mère, médiatrice et avocate », préfacé par Mgr Schneider, aux éditions Via Romana, et qu'il avait en fait rédigé très peu auparavant un magnifique ouvrage sur le voile de Marie de Chartres, le voile de Chartres.
1: Oui, tout à fait.
0: Un livre publié aux éditions Via Romana, et qui s'intitule « Chartres, Arche d'Alliance et reliquaire du voile de Marie ». Merci beaucoup, Guy Barret.
1: Merci, cher Benoît, merci, chers amis auditeurs. Et puis j'encourage tout le monde vraiment à prier la Vierge Marie de manière intensive.
0: Et à découvrir cette
1: la dimension de toute la dimension salvifique de la Vierge Marie qui est parfois encore trop méconnu.
0: Merci beaucoup Guy Barret, et à très bientôt, chers auditeurs.

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1: 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Bienvenue à vous si vous nous rejoignez sur Radio Courtoisie, chers auditeurs. Voici tout de suite le programme de votre matinée de ce jeudi 25 juin 2026, semaine A du cycle des émissions. À 7h, la ligne droite, le sujet de cette matinale, debout les Français avec Philippe Murer, euro numérique, souveraineté européenne ou nouvel outil de contrôle. 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Et enfin l'analyse de Jean Messia et les chroniques d'Arthur de Vatrigan, Jean-Eudes de Ghana, Ludovine de La Rochère, Némésis et SOS Chrétien d'Orient. 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Voici votre bulletin météo de ce jeudi 25 juin 2026. Ce matin, après une nuit tropicale, les températures sont très élevées dans tout le territoire. Des pics dans l'après-midi de 42 sur Paris à 43 degrés sur la façade atlantique. Côté température, nous pourrons relever dans l'après-midi les maximales seront de 39 degrés sur le Grand Est, 37 pour les Hauts-de-France, 30 en Normandie, 42 en Île-de-France et de 31 à 34 degrés autour du Golfe du Lion. Le soleil se lèvera à 5h48 pour se coucher à 21h58 et nous célébrerons en ce 25 juin Saint-Prosper, Saint-Salomon-le-Breton et Sainte-Éléonore. 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
1: Il est 5h passé, je vous rappelle que dans 2h à 7h, la ligne droite. Mais avant cela, Restons courtois, dirigé par Arthur de Vatrigan, d'hier soir.
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13: Bonjour à tous. En effet, vous êtes bien sur Radio Courtoisie. Autant vous dire qu'on va beaucoup vomir sur des ordures aujourd'hui. Alors, l'émission Restons courtois, vous connaissez, chaque jour, en direct, de 17h30 à 19h30. Au programme de cette émission, deux sujets brûlants, dont un peu plus explosif encore. On reçoit tout d'abord Grégoire Pupin, qui est juriste, docteur en droit, directeur général de l'ECLJ, le Centre Européen pour le Droit et la Justice. Vous connaissez bien Grégoire Pupin, qui vient régulièrement sur nos antennes. Bah parce que vous savez, malheureusement, la loi sur l'euthanasie pour seringuer les vieux est encore en discussion à l'Assemblée. Certains ne lâchent rien et veulent impérativement la faire passer avant le départ de ce bon Emmanuel Macron. Donc nous allons en discuter, savoir un peu où nous en sommes aujourd'hui, puis les conséquences, savoir s'il y a des nouveaux amendements ou pas qui ont été votés, d'autres peut-être qui ont été refusés. Bref, un bel état de lieu sur ce qui se passe en ce moment. À 18h30, nous recevrons les journalistes Rodolphe Carte et Emmanuel Rechberg d'ailleurs qui est déjà sur ce plateau. Je rappelle pour ceux qui ne le connaissent pas encore, Emmanuel Rechberg qui officie dans les pages de l'Incorrect, qui a écrit un livre merveilleux qui s'appelle « Le vrai coût du progressisme », en gros pour savoir combien coûte la gauche en France chaque année, aux éditions de l'Artilleur. Vous l'achetez, vous verrez, c'est assez effrayant. Emmanuel Rechberg qui fait cauchemarder toutes les associations de gauche parce qu'il passe son temps à les espionner, à regarder dans leur moindre compte, moindre ligne comptable, ce qu'ils cachent, ce qu'ils magouillent. Et autant vous dire, c'est pas joli. Vous l'avez découvert lundi, cette table-là, avec Pierre-Alexandre Bouclet. Nous avons lancé avec Logim, avec Boulevard Voltaire, et donc Magazine L'Incorrect et Radio Courtoisie, une grande contre-enquête sur l'éco-système associatif de gauche, et l'usage des reçus fiscaux. Je vous rappelle que c'est à peu près plus de 3,5 milliards d'euros de dépenses fiscales par an. La gauche en a également est assez présente dans cette défiscalisation et pas forcément pour le meilleur. Donc nous avons passé plus de 200 associations au crible, nous avons retenu une cinquantaine, plus que douteuses, et donc nous vous les révélons jour par jour. On a commencé avec l'Institut La Boétie. Aujourd'hui, c'est l'ADMD, ça compte bien, l'aide à mourir dans la dignité, qui passe son temps à essayer de convaincre les députés que pour soigner et aider les gens et les aimer, il faut les tuer. Et demain, vous en aurez d'autres, des bien belles également, assez anciennes, qui nous font du mal. Bref, on va vous dévoiler tout ça. Alors, je vous rappelle, chers auditeurs, que vous pouvez participer à l'émission, poser vos questions par courriel à courtoisie@rc.fr. Grégoire Pupin, bonjour.
14: Bonjour.
13: Merci d'avoir accepté notre invitation. La dernière fois que vous étiez à ce micro, c'était encore pour parler de l'euthanasie, parce que malheureusement, les pro-seringues ne lâchent pas, malgré les multiples allers-retours, malgré les refus, malgré les rejets, ils continuent, ils insistent. Et donc la loi est revenue au Parlement pour la troisième fois. Malheureusement, donc c'est en cours actuellement, donc je le rappelle encore une fois, vous êtes docteur en droit, directeur général de l'ECLJ, le Centre Européen pour le Droit et la Justice. Je vous rappelle également que vous avez écrit une note qu'on peut trouver sur votre site, la promotion de l'euthanasie, les promoteurs de l'euthanasie au XXe siècle, une note très informative, assez effrayante, qui révèle que cette idéologie est très ancienne et surtout très, sont des monstres en fait qui pensent ces idées-là et qui essaient encore de les impliquer aujourd'hui à cette époque où on parle d'humanisme et de progrès. Et vous êtes l'un des juristes les plus engagés, évidemment, contre cette loi. Vous la décryptez, la combattez depuis le début du processus législatif. À ce sujet, d'ailleurs, pour ceux qui sont croyants, puis même pour ceux qui ne le sont pas, c'est pas grave, ça coûte pas cher d'essayer, il y a Hosanna, qui est une application et un site sur lequel qui lance des neuvaines de prière. Ils ont lancé une neuvaine de prière sur la loi euthanasie, une mobilisation d'un nouveau genre dans le contexte du vote sur ce projet de loi. Ils sont déjà à 25 000 inscrits en quelques heures et la jauge ne cesse de progresser. Donc pour ceux qui croient, inscrivez-vous. Pour ceux qui croient pas, vous allez voir, ça coûte pas cher, ça vous fera pas de mal et peut-être que vous y verrez la lumière. Inscrivez-vous et puis, sait-on jamais, ça peut marcher. Les lois du Seigneur sont impénétrables et puis surtout, déplacent les montagnes. Alors, commençons sur l'euthanasie. Grégoire Pupin, qu'est-ce que vous pouvez nous faire un état des lieux de où nous en sommes actuellement? Je rappelle que c'est en débattu au Parlement, mais bon, il y a tellement d'allers-retours qu'on ne sait plus vraiment où nous en sommes.
0: Merci beaucoup de l'invitation. Effectivement, nous sommes encore dans des allers-retours. Je vous remercie d'avoir mentionné la neuvaine, si vous permettez que je fasse un petit aparté, parce que c'est vraiment une question centrale. Le clivage, en fait, sur l'euthanasie, c'est très souvent le rapport à la mort et donc le rapport à la vie, donc le rapport à Dieu. Et il est vrai que les promoteurs de l'euthanasie sont aussi toujours, historiquement, des personnes qui sont foncièrement, on va dire, opposées à la religion, opposées au christianisme, qui ont une vision assez nietzschéenne ou anti-religieuse, on va dire, de la nature humaine. Donc il y a un vrai clivage. Et je suis très heureux, on va dire de cette manière, que les chrétiens maintenant osent combattre aussi avec les armes de la prière, parce que c'est là le véritable enjeu. La Conférence des évêques de France a elle-même lancé une neuvaine, ce qui est aussi remarquable, parce qu'elle était peut-être un peu silencieuse sur le terrain de la prière. Donc c'est tardif, très tardif, mais c'est quand même remarquable. Autre élément intéressant, il y a des neuvaines qui circulent, où en fait des personnes, hein, des croyants, des catholiques, sont invités à prier pour leurs députés en particulier. Et donc ça... c'est encore plus efficace en termes de prière. Ça veut dire que des personnes peuvent s'inscrire pour dire une neuvaine pour leurs députés. Voilà, donc c'est un élément, je pense, qui est majeur, que vous avez souligné en entrée, et qui est vraiment important, parce que c'est quand même largement autour de cette question de la foi que se joue l'euthanasie. Si la France est à deux doigts de légaliser l'euthanasie, et le suicide, c'est parce qu'elle est dans un processus de déchristianisation. Si on revient un peu dans le passé, la France a la situation européenne a abandonné la pratique du suicide lorsqu'elle est devenue chrétienne. À l'époque romaine, le suicide, la mort volontaire était usuelle. C'est en devenant chrétienne qu'elle a pris conscience de la valeur de la vie des personnes handicapées, des personnes malades, etc. Et maintenant, avec la déchristianisation, il y a cette forme de reflux, de retour de ces vieilles pratiques comme l'euthanasie et le suicide. Donc l'enjeu vraiment est spirituel. L'enjeu tourne autour de la question de la place de la transcendance, la place de Dieu dans la société. Donc ceci étant dit, je voulais vraiment quand même insister.
13: Ah, vous avez raison, c'est important de le rappeler.
0: Ouais, c'est important parce que c'est le cœur du sujet, en fait. Alors ensuite, plus prosaïquement, où en sommes-nous? Ben voilà, donc nous sommes dans la dernière ligne droite, la dernière lecture après la commission mixte paritaire. Donc vous savez, il y a eu, sur décision du gouvernement, la convocation d'une commission qui rassemblait des délégués du Sénat et de l'Assemblée pour essayer de trouver un accord sur un texte. Cette commission, le gouvernement avait le choix de la réunir ou non. Il aurait très bien pu ne pas la convoquer. Pendant quelques temps, on a pensé que M. Le Cornu ne la convoquerait pas. Il l'avait dit, en fait, lui-même, qu'il voulait laisser le débat continuer. Si bien qu'on a pu penser que le débat allait quelque peu s'enliser et même se perdre dans les délais de l'Assemblée. Finalement, le Premier ministre a anticipé, a décidé d'imposer cette commission mixte, qui bien sûr a échoué, ce qui a maintenant déclenché, on va dire, la lecture finale, d'abord à l'Assemblée, maintenant, puis au Sénat, et enfin, dernier mot prévu pour l'Assemblée nationale le 15 juillet prochain.
13: Donc là, c'est à l'Assemblée nationale. Ça va être voté, ensuite ça doit repartir au Sénat, et ensuite ça va revenir au Parlement, quoi, à l'Assemblée, sachant qu'au Sénat, ça fait déjà deux fois qu'il l'aboute de l'autre côté de la frontière du Sénat. Donc on peut imaginer qu'il n'y a pas de raison qu'au Sénat, l'issue soit pas la même que les deux fois précédentes, mais ça sera quand même voté à l'Assemblée, ce qui veut dire que les sénateurs, finalement, on peut toujours se poser l'utilité de leur vote. Si même quand ils disent non, ça revient quand même.
0: Disons que ce qu'on peut dire, c'est qu'à l'Assemblée, a priori, oui, ça devrait être adopté, mais il peut toujours se passer des surprises. Le soutien à l'Assemblée nationale a diminué au fil des lectures. À chaque fois, il y a de moins en moins de députés favorables, donc la majorité se réduit. On a eu la surprise hier soir d'un amendement de Mme Laureau qui a été adopté, justement parce qu'il y a eu quand même une forte opposition au texte dans l'hémicycle. Donc voilà, donc en, Le scénario le plus plausible, c'est un vote à l'Assemblée cette semaine, un renvoi au Sénat qui rejette l'ensemble du texte comme les deux fois précédentes, début juillet, et ensuite un vote final le 15, avec saisine du Conseil constitutionnel dans la foulée.
13: Le 15 juillet.
0: Dans les jours qui suivent, dans les 2-3 jours qui suivent, il faudra que des sénateurs ou des députés saisissent le Conseil avant que le gouvernement promulgue la loi. Donc il y a un tout petit délai, normalement 48 heures, pour saisir le Conseil. Et là, le Conseil constitutionnel dispose d'un délai d'un mois pour se prononcer. Et donc là, pas mal, quelques juristes travaillent à préparer les saisines hein, du Conseil, à soulever tous les arguments de droit constitutionnel. Ça veut dire que là, ça nous renvoie à environ le 17 août, 17-18 août, pour une décision au plus tard du Conseil constitutionnel qui ouvre la voie à une promulgation de la loi. Et puis, quelques semaines plus tard, l'arrivée du pape à Paris, pour clôturer toute cette séquence. Sachant qu'après la promulgation, il peut encore y avoir des procédures en droit international ou à la CEDH qui peuvent intervenir, mais bien sûr avec des inefficacités moindres ou des délais plus longs. Donc, ce qu'il faut retenir, c'est qu'il y a eu des tractations entre le gouvernement, l'opposition, notamment autour de la question du délit d'entrave, je pense qu'on pourra y revenir, pour essayer de trouver un accord, de faire passer le texte. Donc, il y a quand même une évolution entre la deuxième et la troisième lecture. Certaines dispositions ont changé. Et ces changements ne sont pas le fruit simplement de la volonté des parlementaires. C'est souvent en fait des changements qui ont été décidés d'abord à l'Élysée et qui ensuite ont été communiqués au Parlement.
13: Rémi Kerlu.
2: Oui, avant de rentrer peut-être dans le détail du texte, pouvez-vous nous faire un état des lieux du rapport de force politique sur le sujet, notamment de la position des différents groupes parlementaires et de leur évolution, puisque comme vous l'avez dit, le soutien pour le texte, s'il reste majoritaire, s'érode au fur et à mesure de la lecture. Donc quels sont les groupes qui ont un peu évolué sur la question et comment d'ailleurs, de manière plus générale, comment chacun se positionne-t-il sur ce texte ?
0: Oui, bon, écoutez, grosso modo, si on prend l'extrême gauche est généralement favorable au texte, sauf quelques élus musulmans qui se sont éclipsés à plusieurs reprises au moment des votes. C'est-à-dire qu'ils n'ont pas voté contre, mais ils ont se sont abstenus ou ils ont évité de voter. Ça, c'est pour le groupe LFI. Sinon, la gauche, on va dire habituelle. Et le parti macroniste est très majoritairement, même quasiment entièrement favorable à l'euthanasie. Tout ce qui est plutôt le parti plus centriste, là, c'est partagé. On a quand même des personnes qui ont soit se sont abstenues, soit on rejoint l'opposition au texte. Donc c'est là qu'il y a eu le plus grand nombre de bascules dans le centre. À droite, globalement, c'est l'opposition. Opposition totale chez les ciottistes, avec d'excellentes interventions des députés du groupe d'Éric Ciotti, je pense à Vincent Trébuchet en particulier, qui a très bien parlé et qui est très clairvoyant. Ensuite, ORN, là, c'est partagé. Il y a une majorité qui est opposée au texte. Mais il y a au sein du Rassemblement national un groupe de députés qui lui, par contre, sur les questions de société, hein, pas uniquement l'euthanasie, mais en particulier l'euthanasie, sont en fait favorables à l'euthanasie parce que ce sont des personnes qui, en fait, ne partagent pas la culture, on peut dire, chrétienne hein, de la France. Ce sont des personnes qui ont une autre approche de la pensée de droite et qui en fait ont voté pour hein, pour l'euthanasie très clairement. Donc il y a dans tous les partis à l'exception du groupe de Ciotti division divisée, mais globalement le RN est majoritairement contre. Le centre est partagé, mais de plus en plus contre. et la gauche fait front au soutien de l'euthanasie, à l'exception de quelques musulmans de gauche.
13: Donc ça veut dire que ceux qui ont changé d'avis sont ceux du centre. Du côté du Rassemblement National, ils sont ceux qui sont pour n'ont pas changé d'avis. Du côté des LR, les rares qui ont voté pour la loi n'ont pas changé d'avis non plus. Donc ça se fait au centre. La bascule se fait au centre, c'est ça. Et est-ce qu'aujourd'hui, on a, juste en ratio de voix, on sait et combien de voix il manque pour que le texte soit recalé?
0: Alors, écoutez, j'ai pas l'information, je suis navré, j'ai pas l'information précise là-dessus. Je crois que c'est une quarantaine de voix.
13: D'accord, c'est toujours une quarantaine à peu près. Alors, si on peut revenir sur le texte aujourd'hui, parce que avec tous les allers-retours qu'il y a eu, la première version du texte était très très radicale, ils avaient fait tomber tous les garde-fous. Aujourd'hui, ils votent sur quel type de texte? Est-ce que c'est le même qu'en première lecture, ou le texte a évolué?
0: C'est globalement le même texte qu'en première lecture. Il y a eu, il y a eu très peu d'évolution. Les questions qui sont restées ouvertes, on va dire, c'est de savoir si l'euthanasie est une exception ou si ça devient une pratique qu'on peut demander d'emblée. Là-dessus, il y a eu des changements. Grosso modo, les députés plus réservés disent que l'aide au suicide devrait être le principe. Et l'euthanasie uniquement une mesure exceptionnelle lorsque la personne ne peut pas se suicider. Tandis que les promoteurs de l'euthanasie veulent pouvoir faire de l'euthanasie un premier choix pour toute personne. Alors ça a une dimension symbolique, c'est parce que finalement ça montrerait que l'euthanasie serait vraiment une forme de soins, ça encouragerait l'euthanasie. Et donc là-dessus, il y a un débat. Aujourd'hui, l'Assemblée est revenue à l'idée qu'il n'y aurait pas d'exception d'euthanasie, que l'euthanasie doit être ouverte à toute personne au même titre que le suicide assisté. Sachant qu'en fait, en pratique, ce qu'on constate, c'est que lorsque une personne demande le suicide assisté, il y a un beaucoup plus grand taux de personnes qui renoncent à la fin à se faire l'injection. Les personnes renoncent davantage au suicide assisté qu'à l'euthanasie. Les personnes ont moins peut-être le courage de dire au médecin à la dernière minute finalement, je veux plus mourir. Alors que c'est beaucoup plus fréquent en matière de suicide assisté dans les pays où c'est pratiqué, où c'est réalisé. Donc ça, c'est un aspect qui a bougé. Sinon, tous les amendements qui ont été déposés à répétition par les députés, par les sénateurs, pour essayer de renforcer la protection des personnes vulnérables, pour demander l'intervention du juge, par exemple, pour les personnes sous protection, pour rallonger le délai de réflexion qui aujourd'hui est seulement de 2 jours, ce qui est considérable. Tous ces amendements ont été rejetés. Les amendements pour offrir aux proches le droit d'être informés, pareil, a été rejeté. Donc c'est les amendements pour interdire, par exemple, les gains financiers ou interdire la publicité en faveur de l'euthanasie et du suicide assisté ont été rejetés. Donc on peut vraiment dire que là-dessus, c'est la pression est restée maximale du côté des promoteurs de l'euthanasie. Ils ont cédé à la demande de l'Élysée et de Matignon seulement sur le délit d'entrave. Je ne sais pas si vous voyez ce que c'est. Donc pour les auditeurs, le délit d'entrave, c'est un nouveau délit qui a été introduit dans le texte par un amendement LFI qui visait à punir de 2 ans de prison et de 30 000 euros d'amende toute personne qui essayait de convaincre ou d'empêcher un proche de recourir à l'euthanasie ou au suicide assisté. Donc sur ce délit d'entrave, là, il y a eu un retrait qui résulte d'une négociation et aussi du fait que ce délit était quand même fragile au plan constitutionnel, ouais. Aurait pu être retoqué par le Conseil.
13: C'est ça, est-ce qu'il n'y a pas justement dans ce délit d'entrave, c'est la question que je voulais vous poser, de la part de l'Élysée, comme Emmanuel Macron veut impérativement que cette loi soit votée, vous nous expliquerez peut-être pourquoi, c'est cette volonté justement de faire et ceinture et bretelle avant le passage devant les juges du Conseil constitutionnel et donc de tout ce qui peut potentiellement sauter, parce que c'est vrai que le délit d'entrave c'est quelque chose qui est compliqué à imaginer, valide juridiquement, je vois pas comment on pourrait valider la non-assistance à personne endagée et en même temps punir du délit d'entrave. Donc c'est vrai que ça aurait été un peu acrobatique pour un juge constite de valider ça. Mais est-ce qu'il n'y a pas cette volonté dans les amendements qui nous paraissent les plus excessifs de les supprimer de la part de l'Élysée, cette volonté en fait que la loi passe impérativement?
0: Certainement il y a cela. Il y a aussi peut-être des discussions autour de la venue du Saint-Père en septembre. Vous savez que le délit d'entrave, on en avait parlé à votre antenne, aurait exposé les congrégations hospitalières à donc cette peine de 2 ans de prison et 30 000 euros d'amende. Et donc c'est un point sur lequel nous, le CIJ, nous avons travaillé de façon considérable pour défendre la cause des établissements hospitaliers et religieux en particulier. On a obtenu que la rapporteure spéciale des Nations Unies pour la défense de la liberté de religion s'adresse directement au gouvernement français. Donc avec une religieuse, nous sommes allés à Genève, aux Nations Unies, pour rencontrer cette rapporteure spéciale qui a été sensible à ce problème réel de ce délit d'entrave et qui nous a assuré écrire au gouvernement français pour leur demander de le retirer du texte de la loi. Donc il y avait une vraie fragilité tant en droit interne, comme vous l'avez souligné, mais aussi en droit international. Ensuite, c'était le point d'achoppement majeur, un point d'achoppement majeur avec l'Église catholique. Et donc, dans la perspective de la venue prochaine du pape en France, il est possible que le gouvernement ou que M. Macron en ait tenu compte. Il n'empêche que, donc c'est quand même une bonne nouvelle qu'il ait été retiré, mais il ne faut pas trop s'en réjouir non plus, parce que dans le texte demeure l'obligation pour tout établissement, y compris confessionnel, d'accepter la pratique de l'euthanasie dans ces murs. Voilà, donc ce sont des négociations, on va dire, à différents niveaux qui se sont jouées. Et là, le gouvernement a vu, ou M. Macron a vu, qu'il était préférable pour eux de céder sur ce point.
13: Rémi Carlu.
2: Oui, deux stratégies, de manière un peu caricaturale, mais disons, le camp des pour avait deux stratégies, soit la stratégie minimaliste qui était celle de faire passer au plus vite un texte, le texte le moins exigeant possible pour ensuite pouvoir le renforcer au fur et à mesure des ans. Et puis à l'inverse, il y avait une stratégie maximaliste qui était de voter dès maintenant, dès à présent, le texte le plus radical possible. Donc si je comprends bien ce que vous nous dites, c'est que c'est plutôt cette deuxième stratégie qui a été adoptée, à l'exception de Zélie d'Entrave qui a été retiré pour des questions de constitutionnalité.
0: Voilà, en fait, ils ont vraiment poussé le bouchon le plus loin possible. Je pense qu'ils ont même été surpris de voir avec quelle facilité ils ont pu pousser le texte à l'extrême. Les députés l'ont souligné, nous on l'a souligné. Je vous ai parlé là du délai de réflexion de 2 jours. Enfin, j'insiste pour les auditeurs, 2 jours entre le moment de la demande et le moment de l'acte. C'est quand même incroyable. Donc oui, ils ont choisi le texte le plus... ils ont choisi la stratégie de la radicalité. Le délit d'entrave, comme je l'ai dit, n'était pas dans leur projet initial. Ça a été introduit dans une précédente proposition de loi par le groupe LFI, en copiant le texte relatif à l'avortement. Donc ils ont pu céder sur ce point sans vraiment renoncer au cœur de au cœur de leur texte. C'est quand même pour eux une concession tout à fait secondaire qui était d'ailleurs, je vous l'ai dit, très, très fragile, donc qui n'est pas du tout essentielle. Sur l'essentiel, tout est conservé. Alors pour récapituler, toute personne quasiment qui est atteinte d'une maladie grave, engagée, peut demander l'euthanasie si cette personne effectivement est déjà dans un processus, mais bon, un processus de maladie avancée, y compris pour des motifs d'ordre psychologique. La demande n'est pas nécessairement écrite. La demande n'est pas non plus nécessairement formulée devant un témoin. Ça veut dire qu'une personne sans témoin et à l'oral seulement peut exprimer sa demande à un médecin. Et c'est ce même médecin qui ensuite va superviser l'ensemble de la procédure. C'est lui qui va affirmer que la personne a fait la demande. C'est lui qui va choisir qui consulter, mais consulter seulement, non pas co-décider, mais consulter sur l'opportunité ou non de pratiquer la fin de vie au regard de l'état de santé de la personne. C'est lui qui ensuite peut pratiquer l'euthanasie ou préparer le suicide assisté. C'est aussi lui qui va faire le dossier qui sera ensuite remis à la commission d'évaluation a posteriori. Donc en fait, c'est ce même médecin qui peut être à chaque étape du processus et qui peut enclencher le processus sans même qu'il y ait une demande, je le répète, devant témoin ou une demande écrite. Donc c'est vraiment extrême. La famille n'a pas un droit à être informée. Elle peut être informée, mais elle n'a pas un droit à être informée. La famille est privée des droits de recours contre la décision du médecin. Ça veut dire que si vous apprenez que un médecin veut euthanasier votre frère, votre sœur, votre époux, votre conjoint, vos parents, vous ne pouvez en principe rien faire. Vous êtes absolument ligoté. Et donc c'est et le tout peut être fait en moins d'une semaine, en 3-4 jours. Donc c'est vraiment extrême. C'est une conception, c'est porté en fait par un mélange de à la fois une idée extrême de la liberté en disant rien ne doit entraver la liberté individuelle de mourir et donc tout doit être facilité. Donc c'est cela. Et puis en même temps, c'est aussi, je pense, l'idée que dans l'état dans lequel se trouve la France aujourd'hui, de vieillissement, nous allons avoir un nombre énorme de personnes âgées dans les prochaines décennies, un coût énorme pour la société de leur entretien. Et il faut faciliter, il faudra faciliter, comme on a fait d'ailleurs aussi pour d'autres pratiques, faciliter le recours à la mort anticipée.
13: Romaric Sangars.
14: Oui, pour revenir au début même de notre conversation, on parlait de rupture anthropologique et ce avec quoi je suis on est tout à fait d'accord, d'où le recours éventuellement à la prière. Je suis pas tout à fait d'accord sur la comparaison avec le suicide païen. Justement, est-ce qu'on n'est pas en train de passer un cap qui est quand même très différent, sans vouloir forcément réhabiliter le suicide à la romaine? Il a tout de même un peu d'élégance, et puis il s'agissait quand même d'une pratique aristocratique dans les mœurs qui était une manière de considérer que la vie devait être vécue pour une certaine caste, à une certaine hauteur, et qu'on refusait de s'abaisser, ce qui est évidemment, d'un point de vue chrétien, un acte d'orgueil complet. Mais enfin, on n'emmerdait pas toute la société avec ces choses-là. Alors que là, ce qui est tout de même très différent avec le suicide à la romaine, c'est justement qu'on demande à la société un tampon, des moyens techniques. Et que ça change. Alors c'est là où il y a une rupture anthropologique beaucoup plus grave, me semble-t-il, parce qu'en effet, on peut plus y échapper. Et à la limite, il y a toujours eu des gens, même dans le siècle dernier, qui, dans des situations difficiles, qu'elles soient morales, historiques ou en effet de maladie, ont décidé de mourir, de se donner la mort. Ils n'ont jamais voulu incriminer tout le monde. Là, est-ce qu'il n'y a pas justement une dimension beaucoup plus vaste, beaucoup plus grave, et en fait, allons-y carrément, quasiment satanique finalement, c'est bien plus qu'un simple retour en arrière, vraiment quelque chose de volontaire et de particulièrement malsain. Pourquoi aussi demander d'incriminer tout le monde? Parce qu'il s'agit aussi de ça, c'est-à-dire que toute la société devient complice en fait avec une loi pareille. Ouais. Et pourquoi aussi cette insistance pour que ça passe par des voies légales? Parce que de la même manière, on pourrait très bien dire, moi dans ce genre de situation, je refuse d'être un poids pour mes proches. Bref, tous ces arguments, on les connaît, on les entend, ils sont humains, ils sont entendables, mais on peut les combattre pour différentes raisons. Mais pourquoi est-ce qu'il y a cette passion en fait de vouloir faire rentrer ça dans des tables de la loi? Pourquoi le progressiste veut des lois absolument, ce qui peut paraître très paradoxal pour des gens qui prétendent par ailleurs être individualistes?
0: Oui, vous avez bien raison. La pratique de la mort volontaire romaine, qui est bien sûr perdure, c'est une pratique qui est plutôt individualiste. Et là, ce qu'on nous propose, c'est une vision totalement socialiste de l'organisation de la mort. Presque une vision collective, on va dire, de la gestion de la mort. Alors, chez les promoteurs de l'euthanasie, il y a toujours eu les deux. Ça veut dire que, d'un côté, ils promeuvent la mort volontaire, le suicide, que vous dites un peu aristocratique, pour, entre guillemets, les surhommes, ceux qui sont capables de le faire. Mais cet orgueil, au bénéfice des surhommes, a toujours été joint associé à une forme de mépris pour les sous-hommes. Quand il y a surhomme, il y a sous-homme, et ce mépris pour les sous-hommes, c'est le mépris pour les enfants handicapés d'abord, hein, essentiellement les nourrissons, qu'il fallait supprimer, et puis le mépris pour la vieillesse, la maladie, la dégénérescence, et qui justifiait aussi de supprimer les personnes, presque par respect en fait pour l'humanité, en disant il ne faut pas que la personne, que l'humanité puisse déchoir avec la déchéance physique, et donc pour préserver l'image de l'humanité, il faut supprimer la vie de la personne. Et donc ces deux approches ont toujours coexisté dans les mouvements qui promeuvent l'euthanasie. Et ensuite, il y a aussi une dimension utilitaire qui a été avancée, utilitariste, financière, qui relève plus de l'argumentaire que vraiment de la conviction. Ça veut dire que c'est souvent un argument qui a été employé par ces promoteurs pour dire, voilà, écoutez, ça coûte très cher à la société. En Allemagne, par exemple, ou aux États-Unis, hein, l'euthanasie a été promue auprès des politiques pour des raisons financières, mais ce n'était pas la motivation fondamentale de ceux qui faisaient cette promotion. Alors pourquoi vouloir impliquer la société? Il y a vraiment effectivement un paradoxe, hein, mais c'est pareil sur d'autres aspects, hein, où on demande à la société en fait, de réaliser notre liberté. Et c'est ça qui est incroyable, c'est que si vraiment l'euthanasie ou le suicide c'était un acte de liberté, eh bien, on ne demanderait pas à l'État de le faire à notre place. Voilà, donc ça montre bien qu'on conçoit la société comme c'est plus que l'État-providence, hein, c'est la société mère poule qui gère notre existence de la conception, de la procréation à la mort, quoi. Et encore au-delà bientôt, probablement avec la gestion des corps. Alors est-ce qu'il y a un aspect démoniaque là-dedans? Moi, je pense que oui. Je pense que oui parce que la loi a quand même quelque chose de sacré. Même dans un pays laïque, la loi, c'est quand même la référence de la morale, la référence du juste, l'expression de la volonté d'un peuple. Et si on met dans la loi eh bien le meurtre, si on promeut le meurtre comme un acte bon, eh bien sûr, c'est l'ensemble de l'ordre social qui est subverti. Voilà, c'est la subversion de l'ordre assumée et non pas l'exception par la décision du suicide de l'un ou de l'autre qui viendrait s'exprimer à côté de ce principe. Voilà.
13: Vous êtes toujours dans Restons Courtois, l'émission de débat de Radio Courtoisie. Je rappelle, chaque jour en direct de 17h30 à 19h30, et nous sommes avec Grégoire Pupinck qui nous explique et analyse le basculement anthropologique qui est en train d'être discuté et voté à l'Assemblée nationale. Mes chers auditeurs, vous le savez, pour que nous puissions continuer à parler de choses qui fâchent et qui déplaisent, bah nous avons besoin de vous.
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13: 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Nous parlons euthanasie avec Grégoire Pupinck, mais vous savez qu'à 18h, c'est l'heure de la chronique de Rémi Carlu. Rémi Carlu, il y a un anniversaire en ce moment, 10 ans, le Brexit.
2: Et oui, cher Arthur, la valse serait-elle devenue la danse officielle de nos voisins britanniques? C'est en tout cas ce que laisse entendre la démission de son Premier ministre Keir Starmer, qui vient de quitter ses fonctions moins de 2 ans après une victoire triomphale aux élections législatives de juillet 2024. Très contesté en interne, Starmer n'a pas pu résister à l'ascension de son principal opposant au sein du Labour, à savoir Andy Burnham, alias le Roi du Nord, le très populaire maire du Grand Manchester, qui a été élu vendredi dernier à la députation. Après 2 échecs en 2010 face à Ed Miliband et en 2015 face à Jeremy Corbyn, il devrait enfin réussir à prendre la tête du Labour et par là même à emménager au 10 Downing Street pour les mois à venir. Il deviendra alors, accrochez-vous, le 7e Premier ministre britannique en une décennie, 7 gouvernements en 10 ans. Et la raison de cette instabilité chronique tient en un mot, Brexit, dont on fêtait hier justement les 10 ans déjà. Et c'est bien simple, depuis le Brexit, les gouvernements tombent les uns après les autres à une vitesse qui ferait presque pâlir notre piteuse 4e République.
13: Alors comment expliquez-vous une telle instabilité gouvernementale ?
2: Eh bien c'est que le Brexit n'était pas un programme de gouvernement en soi. Il était simplement, si j'ose dire, un retrait de l'Union européenne. Un retrait d'une audace folle qui mettait à terre l'ordre du monde progressiste dont on nous faisait croire qu'il était indiscutable et qui permettait à un peuple de reprendre la main sur son devenir. Mais encore fallait-il faire quelque chose de cette souveraineté retrouvée. Et ce quelque chose pouvait prendre mille formes et contours, plus ou moins proches des attentes de ceux qui avaient voté en sa faveur. Le Brexit n'était qu'un préalable qui ouvrait le champ des possibles, un comment qui demandait à ce que l'on interroge le pourquoi. Bref, ce n'est pas le Brexit qui comptait, mais ce que l'on en faisait. Et c'est là que les gouvernements successifs ont failli, incapables qu'ils ont été de mettre en œuvre l'ordre nouveau de la Grande-Bretagne libérée. J'en tiens pour preuve ces ambiguïtés fondatrices. Ce sont les classes populaires périphériques, pour défendre leur identité et leurs services publics, qui ont fait gagner le Brexit. Brexit que certaines élites ont aussitôt voulu tordre en un sens pro-business pour faire de l'île une Singapour sur Tamise, quand d'autres prenaient bientôt un rapprochement avec l'UE. Au fond, c'est le problème des référendums qui coalisent derrière un oui ou un non des projets extrêmement différents. Certains électeurs parlent maintenant d'un Brexit volé, empêché par les élites, et il faut leur accorder que la gouvernance britannique verse dans l'absurde, puisque sur les 6 premiers ministres à avoir pris les commandes du pays depuis le référendum, seuls 2 étaient des Brexiteurs revendiqués, Boris Johnson et Richie Sunak. C'est comme confier le barbecue à un vegan.
13: Mais bien justement, quel bilan peut-on tirer de la Grande-Bretagne post-Brexit ?
2: Eh bien, signalons avant tout que l'apocalypse promise par les progressistes pour intimider les électeurs n'a jamais eu lieu, et que l'économie britannique se porte franchement mieux que l'économie française. Il s'agissait donc d'une fake news grossière que les fact-checkers officiels semblent dénoncer avec une certaine retenue. Le principal stratège de la campagne du Brexit, Dominic Cummings, a affirmé que les 2 arguments décisifs ayant fait basculer le résultat étaient 1. La promesse de rediriger vers le NHS, le système de santé, les 350 millions de livres hebdomadaires jusqu'alors versés à l'Union européenne, et 2. La réduction, bien sûr, de l'immigration. Alors pour ce qui concerne le NHS, l'objectif du Brexit est partiellement rempli. Le chiffre de 350 millions placardé sur le fameux bus rouge de Vote Leave était sans doute très exagéré, mais le système de santé britannique a bien connu une hausse effective de ses financements depuis le Brexit. En 2018, Theresa May avait promis une hausse annuelle de 3,5% hors inflation grâce aux fonds dégagés par la fin de la contribution européenne. Et cette promesse a été tenue et elle a même été largement dépassée avec le Covid. Pour ce qui concerne l'immigration, en revanche, c'est un échec retentissant. Le Brexit a d'abord provoqué une explosion sans précédent des flux migratoires, avant qu'un train de mesures restrictives voté à partir de 2024 ne reprenne peu à peu les choses en main. Si l'on compare les niveaux de 2015 et 2025, le nombre d'entrées sur le territoire britannique a augmenté de 30%. Surtout, la composition de ces flux a varié et s'est inversée. L'immigration européenne a été grand remplacée par l'immigration extra-européenne. En 2015, un immigrant sur 2 arrivant au Royaume-Uni venait de l'UE. En 2025, c'est moins d'un sur 10. Le nombre de demandeurs d'asile a lui explosé, plus 150% en 10 ans, et le nombre d'octrois a été multiplié par 5. Était-ce ce que souhaitaient les électeurs britanniques ? Qu'il nous soit permis d'en douter.
13: Et on entend dire que les Britanniques, justement, regrettent le Brexit. Est-ce le cas ?
2: Eh bien, c'est ce que laisserait entendre un sondage paru ce mois. 57% des Britanniques jugent désormais que le Brexit serait une mauvaise décision, ce que certains observateurs appellent désormais le « Brexit ». Mais les choses ne sont pas si claires, car au même moment, le parti pro-Brexit, Reform UK de Nigel Farage, est en train de dynamiter le bipartisme britannique vieux d'un siècle et caracole en tête des intentions de vote pour les prochaines élections générales avec 27% des voix contre 19% pour le Labour et les conservateurs. Hier, dans une chronique pour Le Monde, un certain Aurélien Antoine, spécialiste du droit britannique, voyait, je cite, « dans le succès durable de ce qui soit à l'origine, un insoutenable paradoxe ». Le succès continu de Farage ne pouvait qu'être le résultat, poursuivait-il non sans originalité, de la stigmatisation de boucs émissaires, les étrangers, de l'affaiblissement de la culture démocratique et de la puissance des milliardaires d'extrême droite. En fait, la contradiction qu'il pointe n'est qu'apparente. Les Britanniques rejettent le Brexit parce qu'il n'a pas été converti politiquement et plébiscitent Farage en ce qui leur semble le mieux à même de le réussir enfin. C'est le propre de toutes les transitions politiques qui suivent les décisions radicales. La Grande-Bretagne traverse une période de flottement, d'indécision, de convulsion. Au fond, c'est un chef avec une vision pour le prochain demi-siècle qui leur manque. Comme nous, les Britanniques attendent leur prochain grand homme.
13: Merci, ils ont encore un roi, mais c'est un Anglais. C'est pour ça que ça ne marche pas. Alors, revenons avec Grégoire Pupin, qui je rappelle l'excellent directeur du Centre européen pour le droit et la justice, puisque l'euthanasie, ce texte affreux, effrayant, et qui peut nous faire changer civilisation. Les Ébèques, une civilisation qui vote l'euthanasie ne mérite pas de vivre. Eh bien, est en discussion au Parlement. Alors, cher Grégoire, revenons un peu sur ce qui est les amendements qui sont votés, qui sont discutés. Donc, le délit d'entrave, vous nous l'avez dit, a été enlevé. En revanche, d'autres sont votés. Vous nous avez parlé d'un amendement qui a été voté, un amendement proposé par une députée, je crois, du Rassemblement National, qui a été voté hier. De quel amendement s'agit-il ?
0: Voilà, c'est un amendement de Marie-France Fleurot, excellente députée RN, qui, très active sur le sujet de l'euthanasie, a déposé de nombreux amendements avec différents députés de son groupe, notamment un amendement, bon, qui peut paraître un peu anecdotique, mais qui portait à l'article, l'alinéa 6 de l'article 2, et qui porte encore sur la définition des modalités de l'euthanasie, et qui prévoit simplement que l'euthanasie peut être pratiquée par un médecin ou une infirmière. Elle a proposé de supprimer la référence au médecin. Bon, et oui, c'est un amendement parmi des centaines ou des milliers. Et cet amendement a été adopté. Alors, j'allais dire par chance, mais c'est pas vraiment par chance, parce que il a été adopté à la reprise des débats. Il y a eu une pause pendant les débats. C'est le premier amendement qui a été examiné à la reprise. Et de fait, les députés de centre et de gauche n'étaient pas encore suffisamment revenus dans l'hémicycle, si bien qu'il s'est trouvé une majorité pour l'adopter. Donc c'est un peu un vote quand même de circonstance, mais qui résulte quand même du fait qu'il y a une opposition réelle à l'euthanasie dans l'hémicycle, et qu'il suffit finalement de peu de choses pour obtenir la majorité. Alors bien sûr, le vote de cet amendement désorganise l'ensemble du texte, hein, parce que le texte est construit sur le principe que c'est le médecin qui organise tout. Mais si d'emblée on dit que c'est uniquement l'infirmière, et bien sûr ça n'a plus de sens. Donc le texte perd de son sens grâce à cet amendement de Mme Leroux, mais la présidente de l'Assemblée ou d'autres députés vont évidemment essayer d'obtenir un nouveau vote de la disposition pour réintroduire le médecin. Voilà, donc ça c'est de la pratique parlementaire assez habituelle. Mais ce qu'il faut retenir en fait, c'est que dans l'ensemble, si on prend les deux chambres, Parlement et Assemblée nationale et Sénat, la majorité des parlementaires français sont opposés à l'euthanasie et au suicide assisté. Si on cumule sénateurs et parlementaires et députés de l'Assemblée, il y a une majorité opposée. Voilà. Simplement, le jeu des institutions fait que, pour l'instant, il y a encore une faible minorité à l'Assemblée nationale, et ça suffit pour rejeter tous les amendements. Donc voilà. Donc on en est là pour l'instant. Il faut continuer la mobilisation. Il y a encore des députés qui sont hésitants. Donc la majorité se réduit et on n'est pas encore au vote final du 15 juillet.
13: Alors on reçoit beaucoup de messages. Donc, chers auditeurs, vous pouvez continuer à nous écrire et poser vos questions. Je rappelle à courtoisie@rc.fr. Voici quelques messages et des questions. Les députés capables de voter de telles conditions d'euthanasie doivent être connus en tant qu'imbéciles profonds ou de pervers dangereux. Il me semble que refuser d'être leur complice en votant pour ces gens ou leur parti est un devoir moral. Mais vu que ces gens ont été capables de nous imposer dans tous les domaines, on ne peut s'étonner de rien de cette classe de psychopathes. IVG, euthanasie, les progressistes ne devraient pas oublier de remettre la peine de mort. Honte à eux, on respecte la vie, on aide ceux qui souffrent, ils se prennent pour des surhommes. Merci pour vos émissions. Merci, chère madame. Une question, qu'en est-il des pharmaciens ? Ont-ils une clause de conscience ? Un organisme de secours, s'ils sont contre cette implication forcée, existe-t-il ? L'abandon du délit d'entrave pourrait-il être ce secours ? Être forcé à agir contre sa conscience ne va-t-il pas contre la Constitution, contre la Déclaration des droits de l'homme ? Je vous laisse répondre, Grégoire Pupinck.
0: Alors, très bonne question. Écoutez, la conscience, n'est-ce pas ? C'est très compliqué. Je dis ça pour plaisanter. Dans un pays dans un pays où on fait des lois sur des sujets de morale, comme l'avortement, l'euthanasie, dans un pays où on légalise le meurtre de l'euthanasie, évidemment que ça pose des problèmes de conscience. Parce que la conscience des médecins, la conscience des pharmaciens est évidemment choquée par cela. Donc on ne peut que provoquer des problèmes de conscience. Et c'est bien la difficulté des prétendus promoteurs de la liberté de l'euthanasie. En fait, c'est que pour imposer cette liberté, ils sont obligés de forcer la conscience des pharmaciens, des médecins, des infirmières, des responsables d'établissements, etc. Alors, certes, le texte ne prévoit que une liberté de conscience pour les médecins, les infirmières, on va dire directement impliqués dans l'acte. Mais il exclut explicitement les pharmaciens. De même qu'il exclut les responsables d'établissements de santé, hospitaliers, médico-sociaux, y compris les établissements entièrement privés qui ne reçoivent aucun financement public. Ça veut dire que l'euthanasie doit pouvoir être pratiquée dans tout établissement médico-social, même totalement privé. Totalement privé. Là, il y a l'obligation, selon le texte, d'accepter la pratique de l'euthanasie. Donc c'est vraiment une façon de forcer. Moi, je pense aux maisons d'accueil de personnes handicapées, catholiques, un peu partout, qui ne demandent rien à personne, qui font le bien. Et bien même eux, on va les chercher pour les obliger à pratiquer cela, à accueillir cette pratique. Alors, pour les pharmaciens, c'est pareil. On les oblige. La loi exclut explicitement les pharmaciens du bénéfice de la clause de conscience. Il faut bien comprendre qu'aujourd'hui, si un pharmacien délivre un poison pour pratiquer le suicide ou l'euthanasie, il va en prison. Donc aujourd'hui, si un pharmacien le fait, non seulement il viole son serment et sa déontologie, mais en plus il viole le droit pénal et il est condamné à une peine de prison. Demain, s'il ne le fait pas, il peut encore être condamné. Donc c'est vraiment un renversement complet, c'est quand même de la folie. On oblige les gens, les personnes qui font ce métier depuis des années, à changer totalement de morale. La loi les oblige, on va dire, à participer à un acte qu'ils peuvent légitimement considérer comme étant un crime, le fait de tuer quelqu'un d'autre. Le pharmacien participe directement. Il faut bien comprendre que le rôle du pharmacien n'est pas secondaire. Le pharmacien, il reçoit une demande de prescription pour telle ou telle personne. Alors on va lui dire, voilà, il faut faire une potion létale pour un homme, telle corpulence, tel âge, etc. Et il est entièrement engagé moralement par cet acte. Et là, comme les législateurs pro-euthanasie, en fait, ils ont peur de la conscience des gens. C'est pour ça qu'ils veulent la réduire. Et donc, ils veulent forcer les pharmaciens à le faire parce que leur rôle est précisément indispensable. Et aussi parce que si on reconnaissait une clause de conscience aux pharmaciens en matière d'euthanasie, on serait obligé de la leur reconnaître en matière d'avortement. Or, aujourd'hui, les trois quarts des avortements sont faits par voie médicamenteuse, donc par les pharmaciens, avec le concours des pharmaciens, et donc on est bloqué. De la même manière, pour contourner ou limiter la clause de conscience des médecins, la loi prévoit d'obliger les médecins à désigner un tiers. Donc si un médecin est objecteur, certes, il n'est pas tenu de le faire lui-même, mais on lui dit, cher monsieur, vous devez quand même indiquer un autre professionnel de santé qui accepterait de le faire. Donc, cette forme d'obligation de renvoi, évidemment, elle est faite pour limiter la portée de l'objection, mais en fait, elle est impossible ou très difficile à remplir, parce que comment pouvez-vous, lorsque vous êtes objecteur, d'abord vous rendre complice quand même de l'acte, en disant, moi je ne le fais pas, mais mon voisin le fera. D'abord, et ensuite, comment pouvez-vous préjuger de ce que sera la décision de votre confrère en disant, écoutez, moi je ne veux pas, mais lui, il acceptera certainement. Donc c'est pas réaliste, mais pour montrer vraiment que, en fait, quand on veut imposer ce genre de réforme profonde, enfin pas de réforme, de transformation de la morale, quand on veut changer la morale, et c'est bien le but de ce texte, comme c'était le but d'autres textes qui ont été adoptés ces dernières décennies, eh bien, le premier ennemi, ça devient la conscience, et c'est vraiment un signal d'alerte, en fait, quand on adopte des lois qui, sous couvert de liberté, réprime en fait. Alors le délit d'entrave, on en a parlé, mais aussi l'atteinte à la liberté de conscience, l'atteinte aux établissements, à la conscience, à la liberté des établissements confessionnels, des établissements privés. C'est vraiment une façon d'imposer une liberté au forceps pour changer la société, pour changer notre rapport à la vie, à la mort, à la liberté. C'est vraiment un signal d'alerte. Tout ça sous couvert de liberté. Alors je veux bien reconnaître qu'il y a des vraies questions qui se posent sur la fin de vie, sur l'âge, sur la maladie. Mais on a le choix entre les soins palliatifs qui sont le véritable soin apporté aux personnes et puis cette espèce de machinerie en fait qu'on met en place pour simplement gérer l'afflux considérable qu'on va avoir de personnes âgées dans ces prochaines décennies et pour faciliter la gestion rationnelle par la société de ce changement de la population.
13: Un conseil, si la loi est votée et que vous pointez une pharmacie, vérifiez avant de gommer votre Doliprane que le pharmacien ne s'est pas gouré de tiroir en vous servant. Emmanuel Rechberg a une question.
16: Derrière les belles idées de gauche, il est question de beaucoup d'argent. Et donc j'avais deux questions un peu raides à vous poser. La première, c'est est-ce que cette euthanasie va être remboursée par la Sécurité sociale ? Et deuxième point, les mutuelles, les grandes mutuelles, enfin certaines grandes mutuelles ont beaucoup poussé et sponsorisé le lobbying en faveur de l'euthanasie. Est-ce qu'on a quelque part, quelqu'un aurait-il réalisé une étude des gains espérés grâce à cette mesure pour ces grandes mutuelles ?
0: Alors, j'ai pas vu d'études précises sur les gains. J'ai vu quelques chiffres passer sur les économies pour le système de santé. Bon, j'ai plus le chiffre en tête, mais qui sont considérables si on prend la quantité de population qui va être concernée. Vous avez pour les euthanasies ou les suicides assistés déclarés, hein, les proportions en Belgique ou au Canada, c'est entre 5 et 10% des morts. Ça veut dire que je parle que des procédures déclarées. Il y en a qui ne sont pas déclarées. Ça veut dire que vous pouvez abréger la vie de peut-être bientôt 10% de la population. Lorsqu'on en a parlé, les promoteurs de l'euthanasie disaient « mais oui, très bien, et pourquoi pas plus ?» Pour eux, c'est un progrès. Plus il y a de personnes qui ont recours à l'euthanasie ou au suicide, mieux c'est pour eux parce que c'est leur idéologie. Et donc, si vous abrégez de plusieurs semaines, plusieurs mois, plusieurs années, la fin de vie, qui est la période la plus coûteuse pour les comptes de la sécurité sociale et les mutuelles de notre existence, c'est évident que les économies vont être considérables. Donc, il y a un intérêt financier qui est majeur. C'est l'un des arguments. Oui, ce sera remboursé par la sécurité sociale, c'est considéré comme un soin. C'est considéré comme une mort naturelle, ce qui est quand même aussi une vraie question pour les assureurs. Hein, si vous avez un contrat d'assurance vie, et qu'ensuite vous demandez l'euthanasie ou le suicide assisté, bon, il faudra voir comment les assureurs vont modifier leur contrat. Ensuite, sur les questions des mutuelles, alors là, je pense que c'est pareil, il y a la multiplicité des motivations. Si on reprend l'histoire de la DMD, l'un des fondateurs, Pierre Simon, donc le grand maître de la formation en France, de la Grande Loge, lorsqu'il a fondé la DMD, il s'est appuyé sur les réseaux francs-maçons et en particulier, il a obtenu le soutien de certains mouvements mutualistes qui sont eux-mêmes liés à la franc-maçonnerie. Donc il y a une proximité idéologique, on va dire, entre certains mouvements mutualistes et les promoteurs de l'euthanasie au début. Donc une forme de relation historique réelle entre ces mutuelles et les mouvements. Et ensuite, il y a bien sûr, l'un n'exclut pas l'autre, un intérêt financier.
13: Rémi Carlu.
2: Oui, la question de la conscience dont vous avez parlé est cruciale, puisqu'elle pose la question de l'avis des acteurs principaux de l'euthanasie, qui seront le personnel soignant. Sait-on, donc depuis le début des discussions sur le texte de loi, il y a eu plusieurs tribunes de médecins, d'infirmiers, etc. Sait-on aujourd'hui quel est l'avis majoritaire au sein des différents corps médicaux qui seront impliqués dans l'acte ? Et surtout, à quel point sont-ils intervenus et interviennent-ils encore aujourd'hui au cours du processus législatif pour faire pression sur les députés ?
0: Alors, disons que je n'ai pas connaissance de sondages hein, qui disent précisément le rapport de force. Si on prend plutôt les instances représentatives, Très clairement, les instances représentatives se sont déclarées à plusieurs reprises contre l'euthanasie au niveau international. Très clairement, pour les pharmaciens, par contre, c'était beaucoup plus mitigé. Alors, il y a des associations de pharmaciens qui se sont mises en place pour demander le respect de la clause de conscience. Donc, il y a une mobilisation. Je pense que pour les promoteurs de l'euthanasie, ils regardent ce qui se passe dans les autres pays, en Belgique ou en Espagne ou en Suisse. C'est là dans la durée, c'est l'un des aspects les plus

0: On ne s'habitue pas, les médecins ne s'habituent pas. Donc on peut penser qu'il en sera de même en France sur l'euthanasie. En Suisse, le législateur a fait le choix de confier le suicide assisté non pas à des médecins, mais à des associations volontaires. Voilà, donc ça aurait été une autre option de démédicaliser l'euthanasie en disant c'est pas un soin, c'est pas un acte médical. Donc si des gens veulent pratiquer l'aide au suicide, qu'ils le fassent, mais à titre non médical. En France, avec notre conception très étatiste, on a voulu tout intégrer dans le système médical hospitalier public en particulier. Et donc c'est un système qui est plus contraignant. Mais c'est difficile de répondre à votre question sur la réalité de l'opposition du corps médical. Il y a beaucoup de médecins qui refusent énormément, mais vous dire s'ils sont majoritaires, je ne pourrais pas vous le dire.
1: Emmanuel Reichberg.
2: Oui, encore une question matérialiste. Donc l'euthanasie, ça consiste à se faire injecter un poison, ce qui veut dire que quelqu'un doit le fabriquer, ce poison, et le produire en grande série, etc. Est-ce qu'on sait qui aujourd'hui, s'il y a des entreprises qui se sont positionnées sur ce marché, si elles communiquent ou pas?
0: C'est ça. Alors,
1: Appel d'offres.
0: Voilà, écoutez, là-dessus, on a fait à l'ECHJ, vous pouvez voir sur le site de l'ECHJ, on a fait une étude. Sur le en fait sur le bah sur les produits du poison quoi hein. Alors les poisons effectivement c'est ils sont bon ils sont produits, ils sont pas très chers d'après ce qu'on a pu voir. C'est les pharmaciens qui doivent les concocter et les assembler. Bon, je suis pas sûr qu'il y ait vraiment un intérêt financier majeur de la part des producteurs. Ce qu'on peut souligner par contre, c'est que la loi le dit, enfin les parlementaires, en fait, ne se sont pas intéressés à la question du comment. Et ça, c'est assez étrange. C'est vraiment un élément que bon, personne ne parle. C'est comment est-ce que ça se passe une euthanasie. D'ailleurs, on reste sur les grandes idées de la liberté, etc. Et puis le texte est complètement silencieux. Il dit, oh, ce sera au choix du médecin, après consultation de la personne. Et la personne elle-même n'est informée des modalités de mort qu'après avoir confirmé sa décision de mourir. Vous voyez, donc c'est vraiment complètement repoussé à la fin la procédure.
2: En fait, pardon.
0: Or, c'est très différent. Enfin, il y a les méthodes d'euthanasie, que ce soit par injection ou par breuvage, ont des effets différents. Il y a des risques liés à la pratique de l'euthanasie, en particulier lorsque l'on absorbe un poison, il y a un taux d'échec, il y a des complications. Et donc tout cet aspect sur le comment de l'euthanasie, et en particulier sur les complications, n'est pas du tout abordé par le législateur.
2: Et ça, c'est sans doute un angle mort qui pourrait permettre de continuer la bataille même après le vote de la loi. Je me rappelle d'un article sorti dans l'Incorrect, on s'était rendu compte, dans l'Incorrect, dans un numéro spécial dédié à l'avortement. On s'était rendu compte que la sécurité sociale violait son propre règlement pour pouvoir vendre des médicaments. Normalement, lorsque la sécurité sociale rembourse un médicament, il faut au moins deux producteurs de ce médicament. Il faut une concurrence. Et pour l'avortement médicamenteux, la sécurité sociale a monté une fausse concurrence. Il y a deux médicaments qui sont produits à la fin par la même société. Ce qui n'est pas bien.
0: Tiens.
1: Pas légal.
0: Effectivement, non, c'est un vrai point, mais j'insiste auprès des auditeurs. L'euthanasie n'est pas, on peut dire, dépourvue de risque. Et évidemment, on estime que mourir n'est pas un risque, puisque mourir est le but. Donc, dans ce cas-là, le risque, voyez-vous, c'est de survivre à l'euthanasie.
2: Ou de souffrir,
0: Donc, oui,
2: ou
0: ou
2: d'avoir
0: de
2: des
0: souffrir.
2: séquelles.
0: Il y a des séquelles, il y a des souffrances, il y a la question de l'état de conscience de la personne, la question de la suffocation. Parce que on peut, enfin, regarder sur le site de l'ECHJ tout un article qui a été rédigé par des pharmaciens, extrêmement instructif. Il y aurait 15% de complications, un taux de 15% de complications pour les euthanasies en particulier par breuvage, par absorption de poison. Et donc c'est aussi tout un aspect du texte, du débat qui est très pratique, très réaliste. Qui est exprimé, le législateur renvoie ensuite au gouvernement pour décider par décret par la suite.

0: des modalités de la mort.
1: Je rappelle que je crois que c'était en Belgique. Le produit n'avait pas très bien marché. Ils avaient fini au coussin par étouffement la personne qui avait demandé à être euthanasiée. Ce qui en a fait un très grand progrès. J'ai juste une dernière question très rapidement. Est-ce que les mineurs sont concernés? Est-ce que les personnes atteintes d'Alzheimer sont concernées? Est-ce que les personnes atteintes d'un handicap mental sont concernées?
0: Alors pour l'instant, les mineurs ne sont pas concernés, mais dans le fond, il n'y a aucune raison pour qu'à terme, ils ne le soient pas. Dans tous les pays où les mineurs au départ ont été exclus, comme la Belgique, eh bien ensuite, le texte a progressivement étendu l'accès aux mineurs. De même, là, aujourd'hui, c'est réservé aux personnes de nationalité française, ou résident en France de façon permanente ou régulière, il n'y a aucune raison de limiter cela à ces personnes-là.
1: Ce serait une discrimination.
0: Ensuite, exactement, si c'est une liberté, voyez-vous, tout le monde doit pouvoir en bénéficier.
1: L'euthanasie pour les sans-papiers. C'est une belle revendication de LFiste.
0: Voilà, exactement, la liberté exactement. Et ensuite, les personnes atteintes de handicap, eh bien oui, dans une certaine mesure, dès lors en fait que ces gens sont considérés comme étant quand même capables d'exprimer leur volonté, eh bien sûr. Donc je dirais surtout les personnes qui ont une maladie dégénérative, dès lors qu'on estime qu'ils sont encore capables d'exprimer une volonté, ils ont accès à l'euthanasie. Même les personnes protégées, ça veut dire sous tutelle là, ou curatelle, peuvent demander ou peuvent être euthanasiées si le médecin soutient qu'elles en ont fait la demande après avoir simplement informé la personne qui est en charge de sa protection de la personne concernée. Donc c'est extrêmement large et la question de la capacité à consentir n'est pas du tout précise. C'est le médecin qui juge lui-même si la personne est capable d'exprimer sa volonté de façon suffisamment forte. Voilà, c'est lui qui est juge. Et ça, c'est très grave, parce que pour une question aussi importante, laisser à un seul médecin ce pouvoir sur la vie des tiers, sur la vie de nos proches, c'est un pouvoir exorbitant et nous priver, nous, de la faculté de contester cette décision en justice, c'est vraiment, ça viole vraiment tous nos droits. Donc c'est extrêmement grave. Si ce texte est voté en l'état et si le Conseil constitutionnel le laisse ainsi, nous aurons des drames familiaux dans les années qui vont venir, comme on en a connu en Belgique ou en Espagne.
1: Vous êtes très très nombreux à nous écrire. Malheureusement, on peut pas lire tous vos messages. Un dernier message, un auditeur demande une liste des mutuelles pro-euthanasie afin de les quitter. Est-ce qu'on peut trouver les quelques mutuelles qui militent pour l'euthanasie afin que leurs adhérents leur écrivent ou les quittent?
0: C'est une bonne idée. Nous allons nous atteler à cette liste.
1: Voilà. Les listes rappellent les heures sombres, mais parfois, pour lutter contre la mort, ça peut être utile. En tout cas, merci beaucoup, Grégoire Pupin, que vous l'aurez compris, chers auditeurs. Le combat n'est pas fini. Battez-vous jusqu'à la fin, que vous gagnez ou vous perdiez. Si vous battez comme un lion et sans jamais rien lâcher, un ascenseur vous attendra le jour de votre mort naturelle pour vous emmener au paradis. Et sachez qu'au paradis, les saucissons poussent dans les arbres et les fontaines à champagne sont à volonté. Grégoire Pupin, merci infiniment.
0: Merci à vous.
1: On continue à suivre cette affaire. On ne manquera pas évidemment de vous rappeler pour connaître l'évolution de cette loi et en croisant les doigts et en priant très fort et en combattant afin qu'elle ne passe jamais. Chers auditeurs, vous parlez d'euthanasie, vous parlez de l'association d'aide à mourir dans la dignité. Eh bien, nous avons quelques révélations à vous faire sur ce qu'ils aimeraient surtout pas que vous sachiez et sur d'autres associations qui utilisent des dons défiscalisés pour promouvoir leurs horreurs. Ça, c'est leur droit, mais pas toujours de manière très légale. Donc, dans quelques minutes, on se retrouve pour des révélations explosives.

0: Vous êtes toujours dans Restons Courtois, l'émission de débat de Radio Courtoisie. Et le journaliste Rodolphe Carte nous a rejoint. Rodolphe, bonjour.
1: Bonjour à tous.
0: Alors, je vous rappelle, chers auditeurs, qu'avec Radio Courtoisie, l'incorrect, Logim et Boulevard Voltaire, vous avez mené, vous, Emmanuel Rechberg, Rodolphe et bien d'autres, une enquête, une contre-enquête d'ampleur sur l'écosystème associatif de gauche. Alors, je rappelle, en tout cas l'associatif qui n'est pas de droite, je rappelle l'origine. Libération, qui a toujours des bonnes idées, a fait sa une en avril sur les associations dites de droite et d'extrême droite. Le pire même de l'extrême droite, ont-ils titré, si vous dire c'est vraiment très grave, ces associations très très méchantes qui, je cite, « défiscalisent en toute impunité ». Je cite encore un dispositif légal de défiscalisation des dons qui aident financièrement les associations soi-disant d'intérêt général, malgré une opacité quasi généralisée, des millions d'euros financent chaque année une mouvance raciste et violente. Il faut vraiment arrêter ces associations. Donc on s'est dit, bonne idée, mais qu'est-ce qui se passe du côté de ceux qui ne sont pas de gauche ou d'extrême gauche? Qu'en est-il? Ou ceux qui ne sont pas de droite plutôt? Tous ces journalistes, donc de l'Incorrect, de Radio Courtoisie, de Logim et de Boulevard Voltaire, ont décidé d'ouvrir la boîte et de la vider. Et donc, pendant de longues semaines, nous avons étudié, analysé plus de 200 associations, les a passées au crible, et le résultat est cinglant. Une cinquantaine, au moins, repose sur, sinon un équilibre juridique fragile, pour dire carrément intenable pour la plupart, et franchement, douteuse pour toutes. Donc, commençons. Vous avez, rappelez-vous, chers auditeurs, à ce même micro, à cette même table lundi dernier, Pierre-Alexandre Bouclet avait présenté ce lancement de cette longue contre-enquête qui va durer encore quelques semaines avec l'Institut de la Boétie. On va revenir sur l'Institut de la Boétie qui, je rappelle, est le think tank, on va dire, le laboratoire d'idées, comme on dit en bon français, de la France insoumise. On va revenir avec Rodolphe sur l'Institut de la Boétie. Mais Emmanuel, vous êtes celui qui avait analysé le plus d'associations. Il faut dire que c'est un peu votre dada, hein, puisque dans l'Incorrect, vous avez réalisé un sacré paquet d'enquêtes. Et puis que vous avez aussi publié cette petite pépite, Le vrai coup du progressisme, édité chez L'Artilleur, que vous pouvez trouver encore dans les bonnes librairies. Et puis sinon, en ligne, sur Amazon et autres, comme il fait chaud que la canicule vous empêche de travailler, vous le commandez, vous le lirez, vous allez voir combien coûte la gauche à la France chaque année. Et ça vaut un paquet d'oseilles. Donc, expliquez-nous un peu l'état des lieux. Déjà, peut-être le reçu fiscal, peut-être expliquer un peu le concept, comment ça fonctionne, ce mécanisme des dons défiscalisés.
2: Alors, le principe est que l'État autorise des associations, lorsqu'elles sont d'intérêt général, et c'est là le sujet, et qu'elle reçoive un don, d'envoyer en par retour un reçu à la personne qui a donné, et ce reçu permet à la personne de diminuer ses impôts d'un montant de 66 à, parfois dans certains cas, 75% du don qu'ils ont donné. Bon, ça c'est la règle de base. Mais pour ça, il faut être d'intérêt général. L'intérêt général, c'est simple, c'est autodéclaratif. C'est-à-dire, quand vous créez une association, si vous considérez que vous êtes d'intérêt général, vous écrivez, vous dites « je suis d'intérêt général ». Bien. Quand vous faites ça, vous prenez un risque parce que si le fisc n'est pas d'accord avec vous, il y a des sanctions qui peuvent arriver en face. Pour être d'intérêt général, il y a 5 critères. Je ne vais pas rentrer dedans. Certains sont très binaires. Oui, non. Typiquement, est-ce que votre gestion est désintéressée? Ou est-ce que la direction de la société est payée grassement? Donc ça, c'est binaire, c'est simple. Ça. Et puis, il y en a qui sont un peu plus compliqués, et donc les gens, ils jouent un peu sur ces frontières, ils sont un peu dans le gris. Et donc, nous avons fait appel à des avocats spécialistes des associations, des fonds de dotation, de tous ces trucs-là, pour qu'ils nous donnent leur avis. Et je dois dire que à la fin, ça ressemblait un peu à la fête au village. Donc, sur les presque 300 associations qui ont été screenées, c'est plus de 200, c'est 300.
0: 300 associations.
2: Il y en a 55 où on s'est dit, oula, là, il y a des sujets. Alors, il y en a pour tous les goûts. Un coup, c'est le directeur qui est payé grassement. Un coup, alors, très peu de gens publient leur compte, parce que pourquoi faire, hein, comme en plus, ils ne sont pas contrôlés, ils ne payent pas les amendes. Un coup, c'est le côté non lucratif qui est vraiment...
0: douteux.
2: Qui est vraiment douteux, parce que il y a certaines qui ont un chiffre d'affaires... Enfin, économique nettement supérieur à ce qu'il devrait faire. Et puis, ce qu'on voit aussi, c'est ce qu'on appelle le cercle qui est concerné par l'association n'est pas restreint. Enfin, si au contraire, il est très très restreint.
0: Alors qu'il ne devrait pas l'être. Il peut enlever que le principe, c'est l'intérêt général. C'est donc, si vous êtes dans un cercle restreint, l'intérêt général, un peu compliqué à justifier.
2: C'est ça. Et donc, pour qu'on comprenne un peu de combien on parle, dans le dernier projet de loi de finances 2025, c'était le montant des reçus fiscaux s'élevaient à 3,7 milliards. Et donc l'État perd 3,7 milliards
0: de recettes.
2: Alors, c'est pas toutes les associations de gauche, et ces associations de gauche ne font pas ensemble 3,7 milliards. Mais elles sont largement au-dessus de 100 millions par an. Très, très largement. Quand on additionne les 55, ça va assez vite.
0: D'accord, on est à plus de 100 millions sur ces associations concernées.
2: Progressistes, ouais.
0: Progressistes, militantes et la structure juridique un peu douteuse.
2: Soit douteuse, soit celle qu'on retrouve le plus souvent, c'est que ce sont des associations qui sont militantes. Et donc elles ont l'activité de plaidoyer, notamment. Et ces activités de plaidoyer, c'est ni plus ni moins que du lobbying. Par exemple, la DMD, c'est un lobbying. C'est un lobbyiste pur et dur.
0: On va revenir sur la DMD dans le détail, évidemment.
2: Mais on peut parler de Greenpeace, on peut parler d'Oxfam, on peut parler de plein de sociétés, d'ONG ou d'associations comme ça, qui sont des partis politiques déguisés et dont on peut questionner. On ne peut pas affirmer, nous on est journalistes, mais on peut questionner quand même le fait qu'ils soient éligibles à l'intérêt général.
0: Étant donné que la justice paraît manque de moyens et que sous la canicule, ils travaillent encore moins bien, on va aider la justice à faire le travail. Alors, je rappelle, donc, cette enquête a été lancée lundi avec donc Radio Courtoisie, Logim, Boulevard Voltaire et donc le magazine L'Incorrect. Radio Courtoisie a lancé la première salve avec l'Institut La Boétie, un article signé par Rodolphe Carte, une grande enquête. D'ailleurs, je rappelle et je vous informe, si vous ne le savez pas encore, que le député Rassemblement National qui siège à la Commission des Finances, Mathias Renaud, a saisi le ministre David Agnel pour à la suite de cette enquête, pour savoir si l'Institut La Boétie était dans les clous ou pas, et il émet de sérieux doutes, on va en parler évidemment dans le détail. Il y a d'autres enquêtes qui sont sorties également, signées par l'excellente Judith Solveig. L'Incorrect a sorti sa première enquête aujourd'hui sur l'aide à mourir dans la dignité, et puis nous allons, donc l'Incorrect, sortir une enquête par jour, au moins jusqu'au 10 juillet, et puis si vous en voulez d'autres, on nous en filera d'autres. Parce qu'il y a de quoi faire, il y a de quoi manger, et puis surtout il y a de l'oseille à récupérer. Étant donné que non seulement la France se porte dans un sale état à cause d'eux, mais en plus ils se gavent sur notre dos. Bref, Rodolphe, l'Institut La Boétie, est-ce que vous pouvez nous représenter ce que c'est cet institut, les liens avec notamment la France insoumise de ce cher Jean-Luc Mélenchon?
1: Oui, alors la France, enfin en tout cas l'Institut de la Boétie, c'est un fonds de dotation. Donc on a bien mentionné à quel point la notion d'intérêt général était important. Et peut-être aussi rappeler, avant d'introduire l'Institut de la Boétie, que j'ai envie de dire, les laboratoires d'idées, on en connaît, et qui sont plus ou moins liés déjà à des partis politiques. On connaît la Fondation Jean Jaurès, par exemple, qui est plutôt proche du Parti Socialiste, la Fondapol, plutôt à droite, ou même la Fondation Gabriel Péri, qui elle est plutôt proche du Parti communiste. Mais là, pour le coup, et d'ailleurs, ce qui est intéressant, c'est que même les personnes qui participent à l'Institut de la Boétie ont directement mentionné, j'ai envie de dire, une influence directe ou un lien direct avec la France insoumise. Et par exemple, Antoine Salle, Papou, qui est le responsable de l'école de formation, disait tout simplement, on assume totalement d'être dans le combat politique et de faire partie de la galaxie insoumise. Donc là, vous voyez que même, ils en ont fait la publicité. Mmh. Mais ce qui est intéressant avec l'Institut de la Boétie, parce qu'on m'a déjà repris.
0: Oui, on dit pas l'Institut de la Boétie, mais l'Institut de la Boétie. Déjà qu'ils ont chopé un nom qui nous allait bien, mais en plus, ils récupèrent la particule avec, ça va pas le faire. Ils ont coupé les têtes, on leur enlève la particule.
1: Exactement. Et donc, l'Institut de la Boétie, est proche de la France insoumise, comme on a essayé de le démontrer à travers, cette enquête, mais il est même, j'ai envie de dire, proche aussi, de l'héritage vraiment de Jean-Luc Mélenchon, parce qu'on a vu à travers l'Institut de la Boétie qu'il y avait même des liens avec le parti de gauche, et d'ailleurs c'est des enquêtes qui ont été même menées, j'ai envie de dire, par des médias plutôt à gauche, comme Mediapart ou Marianne. Il faut mentionner que l'Institut de la Boétie, c'est quand même 500 mètres carrés avec une terrasse en face de la gare du Nord. La gare du Nord, c'est peut-être pas, on va dire, les arrondissements les plus prisés à Paris, mais tout de même c'est quand même un bien immobilier qui avait été acheté à l'époque par une société civile immobilière, une SCI, à 2,3 millions d'euros. Donc on est quand même dans un bien immobilier.
0: Ce qui appartenait au parti de gauche, qui
1: Exactement.
0: Était l'ancien parti politique de Jean-Luc Mélenchon.
1: Voilà, quand Jean-Luc Mélenchon a quitté le Parti Socialiste en 2008, il a fondé le Parti de Gauche. Et ensuite, il a laissé, j'ai envie de dire, la gérance du Parti de Gauche en 2014, avant de fonder la France Insoumise en 2016. En revanche, comment justement ces bâtiments ont pu se retrouver dans l'escarcelle de la France Insoumise? Là, c'est le premier lien qui pose un peu question. Si vous voulez, Jean-Luc Mélenchon, une fois qu'il a fondé la France Insoumise, le parti de gauche qui devait rembourser un prêt 16 000 euros quand même pour rembourser le prêt immobilier qu'ils avaient fait pour acheter le bâtiment, bah justement ils ont aspiré une partie des dons et des militants. Le parti de gauche s'est retrouvé sans militants. Donc pendant un certain nombre d'années, la France Insoumise a renfloué les caisses du parti de gauche pour justement récupérer une partie du prêt. Et en 2022, on arrive à une date fatidique où on a tout simplement un don sans contrepartie du bien à la France Insoumise. Et donc vous avez 20 rue d'Hauteville, ce bâtiment qui passe dans l'escarcelle de la France Insoumise. Et à l'époque, au parti de gauche, ça a fait un peu crier, parce que des partis, des militants qui avaient continué à militer au parti de gauche, bah justement, disaient bah nous, on a cotisé pendant des années pour le parti de gauche et là, on a un don à la France Insoumise. Mmh. Même s'il y a bien évidemment un lien entre les deux, on peut quand même se poser des questions de ce transfert. Et ensuite, le côté politique au sein de l'Institut de la Boétie, pour rentrer un peu dans le vif du sujet, là il est tout bonnement, j'ai envie de dire, établi à travers des maisons d'édition. Ça c'est important, on voit à quel point justement la nébuleuse et l'écosystème de gauche est à chaque fois assez complet, parce que vous avez l'Institut La Boétie, donc ce centre de formation pour futurs cadres de la France Insoumise, le parti de la France Insoumise avec des personnalités. Il faut quand même rappeler que à la gérance de l'Institut de la Boétie, on retrouve deux présidents, Clémence Guettet, en charge du programme de la France Insoumise, et Jean-Luc Mélenchon. Mentionnez aussi que le premier président avait été Bernard Pignerol, quelqu'un qui est décédé aujourd'hui, mais par contre qui avait été un long compagnon de route de Jean-Luc Mélenchon, qui l'avait accompagné lors de la fondation du parti de gauche. Et ensuite, on voit un peu à travers cet organigramme justement de l'Institut de la Boétie qu'il y a une surreprésentation, mais c'est même pas une surreprésentation, on retrouve quasiment à tous les échelons importants une personnalité de la France Insoumise. Pour faire très rapide, l'Institut de la Boétie est constitué de divers segments, par exemple, qui vont traiter des sujets de la géographie, de la sociologie, de l'histoire, etc., etc. Et à chaque fois, vous retrouvez des personnalités de la France Insoumise ou des députés comme Aurélien Taché, qu'on connaît bien. Et ensuite, vous avez un comité scientifique, là on est un peu dans les sages intellectuels, et vous retrouvez des personnalités comme Madame Annie Ernaux, qu'on a aussi retrouvé lors du dernier meeting à Saint-Denis, affublé d'un kéfier. On retrouve des personnalités aussi comme Ignacio Ramonet. Là, c'est une personnalité un peu moins connue, mais qui est quand même tout de même intéressante. Ignacio Ramonet, ça a été la tête de pont. C'est un journaliste emblématique du monde diplomatique, mais ça a été véritablement la tête de pont entre le régime chaviste et les partis en Europe et les partis européens, et notamment la gauche européenne. Et vous savez, au début des années 2000 et à la fin des années 2000, c'est lui qui va permettre cette connexion de Jean-Luc Mélenchon avec le Venezuela et la révolution bolivarienne. Alors, on a eu de récentes enquêtes, notamment de Frédéric Martel, Occident avec un S, qui a sorti ce livre.
0: Occident,
1: voilà, et qui est revenu sur les liens. Alors, des liens financiers. Il met un point d'interrogation, mais on sait qu'il y a eu des liens plus ou moins avérés, en tout cas avec la révolution bolivarienne et par exemple des partis politiques comme Podemos en Espagne ou même Syriza en Grèce. Mmh. Il y a une interrogation avec la France Insoumise. Là-dessus, il faut aller se référer peut-être au livre de Frédéric Martel.
0: Oui, détaillé, qui, même s'il met un point d'interrogation, on peut pas... Sur certaines lignes, on peut enlever le point d'interrogation.
1: En tout cas, la filiation idéologique avec le chavisme...
0: Idéologique, oui, ça c'est sûr.
1: On peut la retrouver.
0: Sur financièrement, il y a des lignes où il y a un point et pas de point d'interrogation.
1: Oui, là-dessus. Et là, par contre, par exemple, lors de la mort de Hugo Chavez, les drapeaux étaient en berne au parti de Jean-Luc Mélenchon.
0: Bien sûr.
1: C'est quand même quelques indications.
0: Et ils ont fait une manifestation pour libérer Maduro lorsqu'il s'est fait enlever par les forces américaines.
1: Voilà, exactement. Et pour finir un peu pour cette présentation rapide, on retrouve aussi dans le comité scientifique Françoise Vergès, militante décoloniale bien connue, qui est liée au Parti des Indigènes de la République et qui est une sociologue et qui vit très bien dans les beaux salons parisiens, mais qui se permet justement de revenir à chaque fois sur l'histoire, on va dire, coloniale de la France.
0: Alors, donc là, on a l'Institut de la Boétie, on a vu un peu idéologiquement, c'est tout ce que la gauche fait de mieux, d'agréable et de plaisant si vous voulez vivre dans un pays sain, libéral, où le vivre ensemble marche à fond la caisse. Financièrement, on voit qu'il y a des liens, comme l'a démontré Frédéric Martel, un peu étranges. On voit qu'il y a toujours Papy Mélenchon qui est à la tête de la structure. Mais alors, vous nous avez parlé d'une librairie aussi qui est adjointe à l'Institut La Boétie.
1: Oui, il y a deux librairies qui sont à mentionner en lien avec l'Institut de la Boétie et même les autres membres de la France Insoumise. Le premier, c'est les éditions 2031. Par exemple, vous avez le responsable de l'école de formation, Antoine Salpapou, qui nous a très gentiment répondu. D'ailleurs, qui a été édité aux éditions 2031. C'est des éditions que je pense que vous connaissez absolument pas. À gauche, on connaît les éditions de La Découverte, par exemple, ou même de La Fabrique, édition d'Ouria Boutelja. Et par contre, on lit donc dans un article du Canard Enchaîné que la fille de Jean-Luc Mélenchon travaille dans ces éditions et même qu'elle est en charge des élus insoumis. Donc là, vous voyez certains liens. Ensuite, on a par exemple Manuel Ménal, qui est le secrétaire général, qui a sorti un livre pour un nouveau communalisme aux éditions Amsterdam. Les éditions Amsterdam, c'est des éditions de gauche un petit peu plus connues. Et je l'avais pas mentionné, mais il fait partie du comité scientifique. Le directeur, il s'appelle Nicolas Vieille-Caz, qu'il me pardonne si j'écorche un peu son nom, mais il est le directeur des éditions Amsterdam.
0: Vieille-Caz, Salpapou, ils ont quand même des noms qui peuvent prêter à sourire.
1: Mais donc c'est quand même vraiment intéressant de voir qu'il y a vraiment une continuité. Et même par exemple, j'ai pas encore mentionné les invités, parce qu'il y a toute une liste aussi d'invités sulfureux, dont par exemple Raphaël Arnaud, bien connu. Et par exemple Raphaël Arnaud, il avait fait une table ronde avec Mathieu Mollard, directeur de rédaction exactement de Street Press. Et par exemple, ont été aussi invités à l'Institut de la Boétie Hugo Paletta. Hugo Paletta, c'est quelqu'un qui est bien connu sur l'observation dite de l'extrême droite à gauche, et on en a entendu un petit peu parler, parce qu'il a souvent été invité en tant que spécialiste des extrêmes au moment de l'affaire Quentin Doranque. D'ailleurs, vous vous en souvenez, le service public a quand même largement penché d'un côté de la balance, parce qu'à chaque fois qu'ils invitaient des spécialistes des violences politiques, on se rendait compte qu'il y a 2 ans, ils avaient fait les universités de la France Insoumise, etc., etc. Et je vous le donne en mille. Hugo Paletta a participé au premier livre de l'Institut de la Boétie qui sort des livres aux éditions Amsterdam. Mmh. Donc là, vous voyez qu'il y a vraiment une galaxie qui marche très bien. On pourrait même revenir sur les liens entre les structures, l'ère du peuple, les œillets rouges, le parti de gauche et la France insoumise. Mais on voit à chaque fois les mêmes noms qui reviennent tout le temps. Et on sent qu'il y a vraiment une petite aristocratie au sein de la gauche qui se partage les bons plans, j'ai envie de dire, qu'ils soient éditoriaux, idéologiques ou politiques.
0: Alors c'est là où intervient les questions qu'on pose. Alors ils ont répondu en disant, ils ont fait un long message en expliquant que ils rentraient dans les clous parce que ils faisaient tel et tel sujet. En gros, ils faisaient la liste de tous les sujets dont on peut traiter en formation politique. Et on disait, on est comme la Fondation Jean Jaurès ou comme la Fondapol. Mais justement, la différence de la Fondapol ou de la Fondation Jean Jaurès, on voit par l'excellente enquête et les informations que vous nous donnez, que vous révélez, que en fait, finalement, c'est les mêmes personnes qui passent d'un strapontin à un autre strapontin, mais surtout qui bossent exclusivement pour un seul parti politique.
1: Bah là, pour le coup, je pense même qu'il faut prendre un peu de hauteur et voir sur le long terme. La France Insoumise, je pense, a une volonté. D'ailleurs, vous en souvenez, c'était un aparté qu'avait donné Éric Zemmour lors de son livre d'après-campagne. Il avait expliqué que justement, le débat qu'on avait connu sur BFM, c'était en 2021. Il avait été organisé par les deux protagonistes, donc Éric Zemmour et Jean-Luc Mélenchon, pour réorganiser quelque part ou tenter de reconfigurer la vie politique pour qu'on retombe sur un affrontement bloc de gauche, bloc de droite, où l'un et l'autre auraient été un peu les incarnations, qu'on sorte quelque part du duel
2: Marine Le Pen,
1: exactement, merci, et Emmanuel Macron. Et donc là, on voit vraiment la volonté à travers l'Institut de la Boétie de la France Insoumise de mettre la main vraiment sur la production des idées à gauche, de devenir le pôle référent et de renvoyer dans les cordes, que ce soit le Parti Socialiste qui a lancé, je crois en plus, un nouveau think tank, ça a été d'ailleurs un peu un camouflet, enfin, ça n'a absolument pas provoqué, en tout cas, d'enthousiasme.
0: Mais je pense que ça a tellement bien marché qu'on ne connaît même plus le nom.
1: Voilà, exactement. j'ai essayé de je m'en souviens absolument pas.
0: Laissez tomber, personne ne s'en rappelle.
1: Mais oui, on voit à travers, et d'ailleurs, à travers même divers articles qu'on peut retrouver dans des journaux de gauche, on voit qu'à chaque fois, il y a une partie des intellectuels qui sont toujours un peu dérangés parce qu'ils sentent qu'il y a quand même une volonté de mainmise. Et j'ai même envie de dire qu'il y a, comment dire, une pas une malversation comment dire, de la production universitaire, mais par exemple, quand on voit la trajectoire que suit une personnalité comme Yuan Chapoutot, qui était il y a des années quand même une personnalité référence sur les travaux concernant le national-socialisme et le Troisième Reich, on voit que là, il y a vraiment un côté militant chez Yuan Chapoutot qui est en train quand même d'évoluer. Parce que la galaxie de la France insoumise, il y a cet institut de la Boétie qui est un centre de formation pour militants, parce que ça, c'est un des autres aspects. Il y a le côté conférence et il y a aussi le côté formation.
0: Et à côté formation,
1: oui,
0: le cadre.
1: Parce que là, quelque part, l'Institut de la Boétie, c'est quelque chose qui devait arriver par une certaine dynamique. Jean-Luc Mélenchon, aujourd'hui, a des parlementaires, a des députés. Il faut produire des élites, quelque part, pour le parti. C'est somme toute assez normal. Et une fois que Jean-Luc Mélenchon avait épuisé le filon du parti de gauche, qu'il avait hérité du parti de gauche, souvent un filon qui a été aussi purgé. On peut penser à François Coq, Charlotte Girard, etc.
0: Évidemment.
1: Georgiy Kuzmanovitch. Une fois qu'il avait, pris le filon Sciences Po, on sait que c'est un filon qui est très fort pour les partis de gauche aussi, eh ben, il devait aussi produire des militants. Et donc, on voit aussi l'opportunité de mettre en place l'Institut de la Boétie sous couvert d'intérêt général, d'université
0: justement,
1: populaire,
0: c'est
1: etc.
0: C'est là où c'est intéressant.
1: Oui.
0: Parce que ce que vous racontez, ce qu'on voit, c'est que c'est une structure qui produit des idées, qui produit des cadres, qui fait des formations, mais à destination d'un unique parti politique. Si vous regardez les autres laboratoires d'idées, vous pouvez prendre Jean Jaurès, vous pouvez prendre la Fondapol, un labo d'idées plutôt à gauche, un labo d'idées plutôt à droite. Ce qui les reproché, c'est pas qu'ils soient de gauche aussi de droite, qu'ils soient de droite, c'est qu'ils bossent exclusivement pour un seul parti. La Fondapol ne bosse pas pour un parti politique. La Fondation Jean Jaurès ne bosse pas pour un parti politique. Tous les partis de droite récupèrent les informations de la Fondation Jean Jaurès, de la Fondapol, pardon, et tous les partis de gauche récupèrent ceux, oui, de la Fondation Jean Jaurès. Et c'est là où on pose la question, et où le député du Rassemblement National demande des informations, ou demande que le ministre Amiel pousse un peu les investigations, c'est qu'on a un soi-disant laboratoire d'idées qui doit bosser pour plusieurs partis qui, en réalité, bossent exclusivement pour un seul parti. Et donc, à partir du moment où vous bossez uniquement pour un parti politique, bah, le cercle est restreint. Donc, l'intérêt général n'existe plus, même s'il est exclusivement de gauche. Et donc, les dons défiscalisés, qui sont très nombreux, plus quand vous êtes un fonds de dotation, vous pouvez avoir des legs. Des legs, on vous file des legs, vous payez pas un radis d'impôt. Donc, autant vous dire que ça rapporte beaucoup. Si on découvre, à la suite de cette enquête, que les juges, un parquet ou un ministre qui pousse découvre qu'en fait, bah, il ne coche pas les cases du laboratoire d'idées, bah, tout ce qu'il a récupéré comme argent défiscalisé ou comme legs n'est pas légal. Et je rappelle qu'il y a un précédent, Civitas, qui a été reconnu comme pas d'intérêt général. Ils ont payé plus de 50 000 euros d'amende. Parce que vous devez rendre ce que vous avez défiscalisé derrière les trois dernières années.
2: D'accord.
0: Oui. Alors, autant vous dire, Civitas, il ramenait pas un paquet d'oseille. Si vous avez une fondation ou une fondation d'utilité publique ou une association d'intérêt général qui brasse des millions, qui défiscalise 500 000, 600 000, 700 000, 1 million par an, ou de sa fois 3, ça fait un petit trou dans la caisse à la fin de l'année.
2: Et on a des chiffres sur la Boétie, justement, là-dessus, précisant par an, on sait combien ils défiscalisent et donc combien potentiellement pourrait s'élever l'amende.
1: On sait en réalité que au moment de la formation de l'Institut de la Boétie, il y a eu un don, justement, de la France Insoumise d'1 million d'euros. Et à l'époque, on a parlé d'intérêt général pour passer en fondation comme les Jean Jaurès, Gabriel Péri, etc. Il faut dépasser un seuil d'1,5 million.
0: C'est un fonds de dotation, c'est l'équivalent d'une fondation, mais privée, en fait.
1: Voilà, exactement, pour passer d'utilité publique. Et en réalité, comme Arthur le dit très bien, toutes les fondations qu'on a citées, elles sont marquées plutôt idéologiquement, mais quand elles font des notes, elles s'adressent à un public assez large. Là, on se rend quand même compte que même l'Institut de la Boétie suit une stratégie politique. Et c'est tout à fait redoutable. Et j'ai même envie de dire que dans leur intérêt, ils ont tout intérêt à le faire, justement. Je pense qu'ils préparent l'avenir avec le côté formation, comme ça, des militants. Mais s'ils le faisaient sur leur propre denier au sein du parti, on n'aurait rien à dire. À la limite, à lever notre chapeau et à dire qu'ils préparent l'avenir, que c'est des bosseurs qui travaillent. Mais là, on voit qu'il y a quand même une zone un peu ombrageuse sur le côté justement d'intérêt général, sur le côté d'éducation populaire. Alors ils ont une partie des cours qui sont apparemment ouverts au public le soir. En revanche, quand on voit quand même les personnalités invitées, alors eux vous diront, oui mais regardez, on invite un peu toute la gauche, il y a Thomas Piketty. Oui, bon d'accord, on peut, oui, mais on peut en discuter, mais vraiment on est là dans un organe de de continuité quasiment de la France insoumise, et ça pose question notamment avec ses fonds, ses rescrits,
0: etc. Marcel Gauchet n'est pas invité, ni Alain Finkielkraut, bien que qu'il soit encore le seul à croire qu'il est de gauche. Marcel Gauchet, non. Mais ils ne sont pas invités. Alors, en effet, parce que ce qui est intéressant, c'est qu'un parti politique vit, entre autres, de dons défiscalisés, mais ces dons sont plafonnés. Ce qui n'est pas forcément le cas d'autres instituts, donc des questions se posent. Est-ce qu'il y a des transferts d'argent? Est-ce que lorsque la campagne présidentielle va commencer, est-ce que l'Institut de la Boétie va financer une partie via des notes de frais, via l'organisation de meetings? Bref, dans les comptes de campagne, l'Institut de la Boétie, ça rentre pas dans les comptes de campagne de la France Insoumise. On vous va vous en dire un peu plus, mais il est 19h et vous savez que bah nous sommes complètement réglo. Juridiquement, nous sommes dans les clous et nous avons besoin de vos sous-sous via les dons défiscalisés.
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0: Il est 19h02, vous êtes toujours dans Restons Courtois, l'émission de débat de Radio Courtoisie. Nous sommes avec vos camarades, Romaric Sangars, Rémi Carlu, et les journalistes Emmanuel Rechberg, bien que Rémi Carlu et Romaric sont aussi journalistes, hein, et Rodolphe Carr, parce que nous avons lancé une grande contre-enquête ce lundi dernier, qui va durer plusieurs semaines avec nos amis de Radio Courtoisie, évidemment, de Boulevard Voltaire, de l'Ogym, contre tout cet écosystème associatif de gauche qui défiscalise pas forcément bien comme il faut à chaque fois. Mais vous savez également qu'à 19h, c'est l'heure de la chronique de Romaric Sangars. Sachez, chers amis, que Romaric Sangars est né un 21 juin. Malheureusement, beaucoup de gens ne s'en rappellent pas parce que Jacques Lang lui a volé la vedette avec la fête de la musique. Et donc, cher Romaric, vous avez décidé de fuir la fête de la musique le week-end dernier en vous rendant à Rome. Cette fuite fut-elle une réussite ?
4: Eh bien, au début, oui, cher Arthur, mais on ne peut pas dire que cette animosité que j'éprouve envers la fête de la musique soit uniquement due à des raisons personnelles. Elles sont aussi dues à des raisons esthétiques, puisque le problème de la fête de la musique n'est pas tant qu'on y fête la musique, ce qui en soi serait une très bonne chose, et je ne serais pas du tout contre le fait qu'un mécénat d'État investissent pour des concerts majestueux de partout dans le pays, ça ne me poserait strictement aucun problème. Le problème, c'est qu'il s'agit surtout de la fête de l'amateurisme en musique, et c'est là où en fait la vision esthétique d'un Jack Lang est venue subvertir parmi d'autres mouvements la conscience même de l'art, c'est-à-dire que la fête de la musique, ça veut dire tout le monde sort de chez soi avec son pipeau et a le même droit d'expression que n'importe qui. Tout le monde avait toujours eu le droit de faire de la musique. Finalement, hein, le petit dernier faisait son petit récital de Chopin à Noël devant la famille. Le groupe de rock du collège jouait au collège et puis parfois dans un pub. Et puis parfois, il allait ensuite dans une salle de plus grande envergure. Bref, tout le monde a toujours pu jouer de la musique, tout simplement dans différentes strates, différents niveaux qui correspondaient plus ou moins à l'intérêt qui pouvait susciter le jacklanguisme dans cette espèce de folie hyper démocratique et horizontale a voulu que tout le monde soit mis sur le même plan dans un grand brouhaha qui serait comme ça une espèce de transe collective délirante qui a tendance à dissoudre au passage l'art et sa signification véritable. Rappelons-nous notamment les paroles de Philippe Muret, alors là, non pas du point de vue de la musique, mais au point de vue de la littérature, qui disait qu'il y avait des romans inhibiteurs, Balzac, et des romans désinhibiteurs, Angot, qui donnent l'impression qu'en fait, n'importe qui peut faire n'importe quoi, et que ça participe de cet élan du primat de l'expression de soi. Il y a une autre phrase aussi d'un auteur du siècle dernier qui disait « Il y a deux manières d'empêcher Mozart de faire de la musique. La première est de l'en empêcher. La seconde est de permettre à tout le monde de faire de la musique. » Et c'est bien ce qu'a fait Jacques Lang, voulant donner raison à cet auteur. Et donc ce primat de l'expression, finalement, est assez contraire au geste artistique qui est une volonté de transcendance. Ce n'est pas tout le monde et chacun qui a le droit de s'exprimer, c'est l'universalité atteinte transcendantalement par celui tout, qui est touché par le génie. Et donc, c'est un rapport à l'universel qui passe par la transcendance et par des élections finalement assez providentielles et rares, et non pas par le fait que tout le monde puisse participer à la même cacophonie. Bref, tout ça pour dire, cher Arthur, que j'ai fui à Rome, tout simplement parce que à Rome, là, l'art est vraiment présenté comme une pure démonstration de force, comme le génie qui terrasse le commun, comme l'exploit flagrant qui humilie la médiocrité. Et puis j'aime la Rome antique, la Rome papale, la Rome baroque de la contre-réforme, mais aussi la Rome du Risorgimento et même énormément la Rome futuriste de Marinetti. Et puis, ce départ, c'était tout de même très bien passé. Je vivais très bien ma fête de la musique, même s'il faut bien avouer que la fête de la musique existe aussi à Rome, figurez-vous. Mais alors, tout le monde s'en fiche, visiblement, à part une fanfare qui jouait The Final Countdown de Europe, sur les marches de la Plazia d'Hispania. Je n'ai pas vu spécialement de musiciens dans les rues romaines, visiblement. C'est une injonction d'État qui n'a pas été prise très au sérieux là-bas. Mais bref, toujours est-il que j'étais très heureux de vivre ainsi cette fête de la musique. Mais en rentrant à l'aéroport Fiumicino à Rome, qui a été élu plusieurs fois, figurez-vous, meilleur aéroport d'Europe, et c'est assez mérité, la dégradation de notre époque m'est revenue alors en pleine face. D'abord à cause du piano en libre accès qui existe à l'aéroport comme dans les gares. Reconnaissons que dans les gares SNCF en France, je veux dire, c'est le symbole par excellence de l'hyper-démocratisation de l'art. Encore une fois, la SNCF paierait un musicien professionnel pour environner l'attente désagréable des voyageurs par des très belles musiques. Ce serait formidable. Là, tout le monde peut s'emparer de l'instrument, et donc n'importe qui. Et j'assistais par exemple à une insupportable chorale de jeunes femmes de je ne sais quelle nationalité, mais visiblement pas italienne, puisqu'ils avaient toutes des t-shirts I love Italy, ce qui est tout de même ridicule quand on est soi-même italien, même si je sais que ce peuple a parfois un patriotisme un peu fanfaron. Mais bref, là, il me semble que c'était pas le cas, qui du coup chantait en chorale tous les tubes de la pop mondialisée les plus guimauvesques qui soient. Encore une fois, le tout à l'ego, l'expression générale, fait qu'en fait tout le monde fait la même soupe, et qu'en revanche, si on permet un pianiste de qualité, il pourra lui donner plus de variété. Ça fait partie de ces paradoxes qui est que la variété, c'est dans la rareté de ceux qui maîtrisent, et non pas dans l'horizon commun et général. Et puis surtout, il y avait là une œuvre infâme exposée dans l'aéroport qui s'appelait Master of Mistakes de Daniele Sigalo, un artiste, n'est-ce pas, romain contemporain, qui avait fait une espèce d'énorme boule constituée de feuilles de papier froissées. Donc on imaginait très bien que les papiers froissés représentaient chacun des erreurs qu'on aurait jetées comme ça à la poubelle. C'est étrange qu'en 2026, à l'heure où tout le monde est sur Internet et en numérique, on représente une erreur par un papier froissé qu'on mettrait à la poubelle comme si on était en 1995. Mais bon, pourquoi pas. Et donc je me disais tout de même, enfin déjà d'assister à cela, à la promotion de cette œuvre, après avoir vu Botticelli, Raphaël, Michel-Ange, Le Bernin, Le Caravage, Le Titien, Canova, Morelli, Mancini, Boccioni, Russolo, Cara, ça, voir ça, cette énorme boule de papier froissé, vraiment non, c'était tout de même complètement désespérant. Et il y a des raisons de critiquer cette facilité d'art contemporain qui est d'autant plus exaspérant, c'est qu'en général il y a une espèce de chantage en fait au concept, c'est-à-dire l'artiste contemporain prétend que attention c'est conceptuel, si vous n'aimez pas c'est parce que c'est trop sophistiqué, trop abstrait. En réalité, la plupart du temps, le concept utilisé par l'artiste contemporain est d'une simplicité d'enfant de 4 ans, parce que représenter ses erreurs par des bouts de papier froissés, pardon, mais c'est tout aussi nié que la bibliothèque François Mitterrand qui représente un livre ouvert qu'on peut observer par hélicoptère. Pardon, mais comme concept, pour dire faites une bibliothèque, ah, si on faisait un livre ouvert, c'est quand même pas très sophistiqué. Et si on comparait par exemple cette énorme boule d'erreur à la représentation de David et Goliath par Caravage, que j'avais vu à la Villa Borghese la veille, où Caravage montre un David qui brandit la tête de Goliath à l'attention du public, et la tête de Goliath est la sienne propre, parce qu'il a été condamné à mort et qu'il implore le pape de lui permettre de revenir à Rome, et qu'il se montre lui-même du coup en Goliath, c'est-à-dire en homme violent, incapable de dominer ses pulsions, sa puissance et sa force brutale, qui aurait été humilié par la lame de David, de la foi, de la spiritualité, de la Bible, qui décapiterait en lui le monstre et qui ferait ainsi profession d'humilité, où là on voit que, pardon, mais par rapport à la grosse boule de papier froissé, on est donc quelque chose qui est complètement assumé, réincarné, revisité, mais avec un peu plus de subtilité. Et donc je repartais tout à fait déçu, en tout cas par ce Daniele Cigalotte, voilà le nom du criminel, de ce voyage romain, ou cet enchantement en tout cas de la beauté et du génie, finalement de l'affirmation du génie. Affirmons le génie, c'est aujourd'hui l'une des seules communautés, une des seules minorités sans défense, la communauté des artistes géniaux qui sont écrasés par la plèbe avinée de la fête de la musique. Voilà.
0: Merci, cher Romaric. Revenons donc à ces associations qui privent l'État de recettes. Et Dieu sait qu'en ce moment, on a besoin, parce que je rappelle, chers amis, que, et à force de nous faire les poches, on va finir en caleçon. Alors, on me dit sous canicule, c'est pas très grave, mais quand l'hiver va approcher, on va commencer à se cailler des miquettes. Alors, nous parlions d'euthanasie. Qui dit euthanasie dit aide à mourir dans la dignité, ou la soi-disant dignité, l'association qui pousse pour qu'on seringue les vieux, les cancéreux et les petits-enfants malades. Donc, cher Emmanuel Rechberg, vous avez enquêté sur l'aide, l'association de l'aide à mourir dans la dignité.
2: Absolument.
0: Qu'avez-vous trouvé ?
2: J'ai trouvé, pour ceux qui ont la référence, la clarté dans la confusion et la confusion dans la clarté.
0: L'aventure, c'est l'aventure.
2: Exactement. Donc l'ADMD, c'est une association qui collecte des dons, qui reçoit des dons et qui émet des reçus fiscaux. Enfin, c'est pas si clair que ça. C'est tellement pas si clair que ça qu'en mars 2026, il y a un sénateur qui a carrément fait un signalement pénal. Il a écrit au procureur en disant « ils n'ont pas le droit de faire ça ». On n'a pas encore la réponse du procureur. Mais ce qui est intéressant, c'est que c'est tellement pas clair cette histoire que même leur délégué général, il s'embrouille. Je l'ai eu au téléphone et il a eu cette déclaration extraordinaire qui consiste à dire « oui, nous sommes d'intérêt général, d'ailleurs, nous avons envoyé un rescrit au fisc ». Alors, envoyer un rescrit au fisc, c'est un peu comme si un sanglier mettait une baffe à Obélix ou si vous mettiez une amende à un radar. Le rescrit, il est envoyé par le fisc. C'est pas vous qui envoyez un rescrit au fisc. C'est le fisc qui vous envoie un rescrit.
0: Expliquez-nous ce que c'est qu'un rescrit pour ceux qui ne savent pas.
2: Un rescrit fiscal, c'est quand vous avez un doute sur est-ce que j'ai le droit de faire ça, est-ce que j'ai le droit de faire ça en termes fiscaux, vous écrivez aux impôts et puis vous répondez. La réponse du fisc s'appelle un rescrit fiscal. Mais donc, eux, ils ont envoyé un rescrit au fisc. Bon, pour être honnête, au bout d'un moment, le fameux délégué général s'est dit que oui, non, c'est peut-être pas ça qu'on a envoyé au fisc, on a peut-être envoyé un truc. Mais donc, c'était pas très clair. Bon, ensuite, on lui dit, mais donc, vous êtes d'intérêt général. Oui, absolument, d'intérêt général. Donc, si on vous fait un don, vous recevez l'argent. Non. Parce qu'il arrive où, l'argent ? Un fonds de dotation. Oui, mais enfin, sur votre site, quand on donne de l'argent, c'est pas dit que ça arrive un fonds de dotation. Ouais, mais non, mais ça arrive comme un fonds de dotation, les gens savent. D'accord. Et le fonds de dotation, il est d'intérêt général, lui ? Oui, oui, absolument, il est d'intérêt général, pas de problème, etc. Mais alors, qu'est-ce qu'il fait, le fonds, pour être d'intérêt général ? Eh ben, il nous renvoie l'argent. 96% de ce qu'il reçoit, il nous l'envoie. Mais donc, c'est un cercle complètement restreint, il n'est pas d'intérêt général, lui. Oui, mais nous, on l'est. Oui, mais alors, vous faites quoi avec l'argent ? Ah ben, nous, on fait du militantisme pour euthanasier les gens. Oui, mais attendez, si vous faites du militantisme pour euthanasier, là aussi, c'est pas du tout une activité d'intérêt général. Il y a une jurisprudence constante qui dit qu'une association militante n'est pas d'intérêt général. Un parti peut l'être, mais une association loi 1901 qui n'est pas un parti et qui ne fait qu'une seule chose et qui mène un combat politique n'est pas d'intérêt général. Non, mais vous vous trompez, on a un avocat qui nous a monté ça, etc. Oui, parce que quand même, si vous êtes d'intérêt général et que vous pouvez et que vous envoyez des rescrits au fisc et que vous pouvez envoyer des rescrits fiscaux, pourquoi vous passez par un fonds de dotation ? Ah, parce qu'on a préféré faire comme ça. Oui, mais pourquoi ? Oh, bah, faut demander à notre avocat. Oui, bah, nous, on a des avocats, bah, c'est sûr, Alice. Nous, on a aussi des avocats et on pense qu'il y a quand même des questions. Ouais, mais vos avocats, ils sont partiaux. C'est qui le vôtre ? Étienne Desoulières. Ah,
0: Étienne Desoulières, si vous le connaissez pas, je crois qu'il y a un article que vous pourrez retrouver dans l'Incorrect, signé Emmanuel Rechberg, sur le camarade Desoulières. Il fait partie de ces avocats formés dans le
2: Canada,
0: au nord-américain. Autant vous dire que le wokisme coule dans ses veines.
2: Il a été formé au Canada à l'instrumentalisation de la justice pour faire avancer des causes progressistes.
0: Voilà.
2: Donc c'est un pur militant. Bon, bah à part ça, les autres, nous, on est partiaux. Bon.
0: Donc, est-ce que le fonds de dotation permet de toucher plus ou mieux qu'une association de loi 1901 Les legs, déjà, en fait. Parce qu'on ne peut pas avoir une association de loi 1901.
2: Il peut recevoir des legs, il peut capitaliser, en fait. Donc, il peut faire des bénéfices. Il a le droit. Alors qu'une association de loi 1901, elle est à but non lucratif. Donc, elle ne peut pas avoir de bénéfices.
0: J'essaierai de trouver des réponses à pourquoi ils ont fait un fonds de dotation et pas une association. C'est qu'ils avaient plus intérêt, et financièrement, et peut-être aussi pour gagner un peu, de faire un fonds de dotation.
2: Alors, ce fonds, il est riche. Hein, il a 6 millions d'actifs. C'est quand même pas et c'est des valeurs mobilières donc tout
0: c'est
2: ça.
0: Combien ça fait 1 million l'Armina?
2: tout à l'heure je voulais le placer, j'ai pas pu.
0: Ça je me permets. 6 millions.
2: Donc ils ont 6 millions d'actifs qui si c'est placé à 7% ça fait 400 000.
0: Ce que peut pas faire une association.
2: Enfin si elle reçoit un placement financier, elle doit le dépenser à la fin, il faut pas qu'elle fasse de bénéfice.
0: Mais là c'est en gros, ils reçoivent des dons. Qui peuvent placer. Donc, ils gagnent de l'argent avec les dons.
2: Donc, ils gagnent de l'argent. Et puis après, ils financent donc, à 96% les dons. Enfin, à 96% de leur budget, ça vient financer la DMD. Mais il en reste suffisamment puisqu'ils ont 6 millions d'actifs encore.
0: Donc, je vais résumer pour qu'on comprenne bien.
2: Oui.
0: Vous avez une association qui s'appelle la DMD. Ils ont un seul objectif. Ouais. Faire du lobbying pour que l'euthanasie passe.
2: Et ils claquent 1 million d'euros par an pour ça.
0: Donc, c'est une association déclarée d'intérêt général.
2: Il s'est autodéclaré d'intérêt général.
0: Or, ils ne sont pas d'intérêt général, étant donné qu'ils font du lobbying politique pour faire passer une loi.
2: Nous pensons que c'est questionnable.
0: Et ceux qui les financent, c'est un fonds de dotation qu'ils ont créé eux-mêmes. Fonds de dotation, pour qu'il puisse être un fonds de dotation, il faut qu'il soit d'intérêt général. Or, ce fonds de dotation finance à 96% l'association, la DMD, dont on pose la question de ce qu'elle est vraiment l'intérêt général. Donc, on a des doutes sur l'intérêt général du fonds de dotation et des doutes sur l'intérêt général de l'association.
2: On a tellement de doutes qu'il y a un sénateur qui a écrit à un procureur pour dire qu'il y avait un gros problème là.
0: Donc, voilà ce qu'on peut vous dire. Est-ce que vous avez d'autres informations sur ce sujet?
2: Oh, bah c'est déjà pas mal quand même.
0: Alors, ça, vous trouvez toutes les informations sur le site de l'Incorrect. C'est l'article publié aujourd'hui.
4: Une petite réflexion, c'est que je trouvais l'idée que la mort soit d'intérêt général extrêmement drôle.
0: Mais le problème, c'est qu'ils vont justifier comme ça.
1: Pour rétablir les finances publiques.
2: Non, mais là, il y a un calcul à faire.
0: Rémi Cardu, pardon.
1: Non, mais quelles sont les suites voilà, l'article est paru ce matin, qu'est-ce qui va se passer maintenant? Qu'est-ce qui peut se passer? Comment peut-il y avoir des traductions judiciaires et jusqu'où ça pourrait nous amener quand même? Parce que c'est ce qui est important.
2: Alors, ils peuvent essayer de nous baïonner avec une procédure baïon, disant vous retirez cet article, ou je veux, j'ai pas bien compris la question, je veux y répondre une deuxième fois, etc. Et puis il y a une autre, il y a potentiellement une autre suite qui est que le procureur peut peut-être décider de se réveiller un moment en disant mais quand même là il y a peut-être un truc à faire. Et voilà.
1: Rodolphe, moi c'est les 6 millions d'actifs qui me surprennent aussi. Est-ce que c'est une vieille association? Comment avoir accumulé autant à force de dons assez dispendieux pour le coup?
2: Alors il publie les comptes. Les comptes du fonds sont publics, donc on peut les voir, effectivement, et ils ont eu tout de suite beaucoup de pognon. En revanche, les comptes de l'association, donc il y a les deux, eux ne sont pas publics. Alors qu'ils devraient l'être, au-dessus de 153 000 euros d'argent public qu'il faut publier, ils ne publient pas, mais comme quasiment tous. Et d'où viennent les sous? Si j'ai bien compris, mais là je peux vraiment me tromper, il me semble que l'ADMD et le nouveau nom d'une association, enfin le nom qui a été mis en place il y a une dizaine d'années, d'un truc qui existait depuis beaucoup plus longtemps que ça et qui était assis sur un trésor.
0: C'est ça, exactement. Alors, la suite, vous avez le choix, parce qu'il nous reste 7 minutes, 6 minutes 50. Je vous propose soit nos camarades des SOS Racisme, puisque nous publions une enquête demain sur l'Incorrect, soit, vous savez, le dispositif de, comment il s'appelle, des médias, participation de médias, là, que Logim a révélé, le fonds, je ne sais plus le terme juridique précis.
2: Le fonds pour
0: la liberté de la presse, voilà.
2: Ouais.
0: Et vous préférez lequel? Vous avez le choix.
2: Les deux sont rigolos.
0: Commençons pour le fonds de participation, puis on vous révélera deux, trois choses rapidement sur la SOS Racisme.
2: Alors, le fonds pour la liberté de la presse, chaque fois qu'on ouvre un tiroir, on trouve un nouveau truc. Bon, d'abord, il a le même problème de cercle restreint, le Fonds pour la liberté de la presse. Donc, lui, c'est aussi un fonds de dotation. Mais ils sont pas clairs sur leur site web, ils sont pas très clairs. Un coup, ils disent sur leur site, je suis reconnu d'utilité publique. Ah bon, donc comme une fondation, décret au Conseil d'État et tout. Non, en fait, je suis d'intérêt général. D'accord. Mais je suis une association. Je croyais que vous étiez un fonds de dotation. Ah oui, non, si, on a un fonds de dotation. Sur leur site web, regardez, il y a plusieurs définitions, etc. Donc c'est un fonds de dotation, très bien.
1: Oui, peut-être mentionner que les fondations publiques peuvent recevoir des subventions publiques. Il me semble donc que c'est quand même un statut qui permet d'accéder à un autre stade encore de la récolte d'argent.
2: En fait, vous défiscalisez plus via une fondation. Ça monte à 75%. Oui. Là. Mmh. Alors, eux, ils ont bénéficié de la loi Charbe à la suite de... Zut, je vais y arriver. De l'attentat de Charlie Hebdo. Où ils peuvent être d'intérêt général dès lors qu'ils financent la presse. Bon, par contre, il faut être un peu diversifié dans la presse. Mmh. Et d'une part, ils financent que des titres de gauche et même d'ultra-gauche. Et deuxième chose, ils font la chasse. Ils ont lancé un appel à projet pour faire un peu ce qu'on fait vis-à-vis d'eux, c'est-à-dire dégommer des médias de droite ou des gens de droite, dégommer le RN, etc. Ce qui commence à pas être très... En matière de diversité, d'inclusion, c'est pas top, quoi. Si on n'est que d'un seul côté, ça commence à être questionné. Mais en plus, ils ont d'autres sujets. Il faut que je retrouve mes notes parce que je connais pas tout par cœur.
0: Ah bah, il semblait qu'on a fait plus de 50 associations qu'on a ciblées particulièrement parce que douteuses. Autant vous dire que les notes, il y a que ça dans le studio.
2: Si, il y a un truc. Il y a un truc. Ça a été trouvé par le GIM. C'est génial. Le Fonds pour une presse libre. Ils détiennent la société qui possède Mediapart. Et donc, l'une des missions du fonds, c'est de s'assurer que Mediapart reste indépendant. Jusque-là, ça va. Sauf qu'on se rend compte que une bonne partie des dons qui arrivent sur le fonds pour une presse libre ne financent pas les autres. Ils ne financent que de la presse de gauche, mais ils financent en fait surtout Mediapart, d'une part, et ils le financent d'une façon assez curieuse. Donc vous avez le fonds, en dessous vous avez la société, en dessous vous avez Mediapart. 40% des dons restent dans le fonds et montent au capital du fonds. Donc vous avez le capital du fonds qui ne cesse de grossir. Il est passé d'un million, 1,2 million, 1,3 million, là ils sont 1,6 million. Et ça, c'est un aspect pratique qui est très très bien pour Mediapart. C'est que donc, le fonds détient une société qui détient Mediapart. Cette société, elle est de plus en plus son actionnaire à une surface financière, plus elle se porte bien. Mais donc, vous pouvez très bien dire, je vais donner de l'argent pour le fonds, pour la presse libre, parce que je veux financer, je ne sais pas quoi, un autre journal de gauche, et à la fin, vous financez Mediapart, même si vous n'avez pas envie. Il y a une petite ambiguïté là sur le truc qui n'est pas forcément dite aux donateurs. Alors, c'est très malin financièrement. Ils savent très très bien gérer
0: leur argent. Mais est-ce légal ?
2: C'est parfaitement légal. Sauf si vous dites, mais attendez, vous êtes toujours d'intérêt général, alors qu'en fait, il y a une partie du pognon qui remonte vers Mediapart, alors que ça ne devrait pas forcément être le cas et que vous ne le dites pas. Donc en matière de transparence, ce n'est pas top. Et puis en matière, toujours pareil, est-ce que le cercle ne serait pas un peu trop restreint là ? Donc là, il y a une fragilité juridique.
0: C'est toujours le principe de l'intérêt général. Alors, il nous reste une minute. Qu'est-ce que vous pouvez nous dire de croustillant sur l'enquête sur SOS Racisme que vous publiez demain ?
2: Alors, sur SOS Racisme...
0: Dites pas tout, une ou deux choses.
2: C'est franchement la fête au village. Ils cochent toutes les cases de ce qu'il ne faut pas cocher. La direction, elle est ultra payée, alors normalement, ça ne devrait pas être le cas. Cercle restreint, ils ne publient pas leur compte alors qu'ils devraient le faire, depuis 15 ans quand même. Alors, ils sont gavés de subventions, ils ont très peu de dons, mais ils sont gavés de subventions. Et donc, à un moment, ils sont même engueulés entre eux. Il y a eu je confonds avec une autre association où il y a un président qui est arrivé, qui a lancé un audit sur le président d'avant. Ils sont toujours en train de s'expliquer au tribunal. Il y a de l'argent qui a disparu en liquide. En plus. Mais sûr, ça, on verra plus tard. Mais ce racisme, franchement, c'est le prototype de l'association dont il faut se poser la question, mais comment est-ce que ça peut tenir encore debout? Parce qu'il coche toutes les cases de ce qu'il ne faut pas cocher.
0: Et de mémoire, SOS Racisme, c'est 84, la création. 42 ans.
2: Ouais, ça remonte. Hein.
0: Ça fait un paquet. Hein.
2: Ouais, ça remonte.
0: Alors, cher Sylvain, est-ce que vous êtes disponible pour revenir mercredi prochain ? Oui. Peut-être.
2: Moi, je viens.
0: On va vous demain, SOS Racisme.

0: Revenir parce que l'Institut de la Boétie, où nous ne sommes qu'au début. Je rappelle que Mathias Renault, un député du Rassemblement National, a interpellé officiellement le ministre Amiel pour qu'il se penche sérieusement sur la question, d'autant qu'une campagne présidentielle arrive. Et vous savez que campagne présidentielle, c'est pas Nicolas Sarkozy qui nous contredira. Les coûts sont un sujet, et puis on peut vite déraper, et puis vite finir devant quelques juges d'instruction. Et puis, pourquoi pas faire un détour à la santé. Mais si vous avez de la chance, vous serez comme Nicolas Sarkozy, vous aurez une cellule spéciale pour les personnes atteintes de handicap, c'est-à-dire une cellule plus grande. Bon, la contrepartie, c'est que le miroir pour se raser sera un peu plus bas pour Nicolas Sarkozy. Il ne devrait pas poser un problème. Voilà. Chers auditeurs, nous, on se retrouve mercredi prochain. Suivez l'Incorrect, suivez le Gym, suivez Boulevard Voltaire, suivez Radio Courtoisie. Les révélations croustillantes arrivent. Demain, c'est Marc Hainaut de Valeurs Actuelles qui prend le relais. Bonne soirée, à très bientôt.
1: Ça suffit maintenant.

0: 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Il est 6h57. Dans moins de 3 minutes, vous pourrez suivre en direct la ligne droite dirigée aujourd'hui par Alexandre de Galzin.
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4: Bonjour à tous, bonjour chers auditeurs, merci d'être avec nous ce matin ici sur Ligne Droite, la matinale de Radio Courtoisie. Je suis actuellement en présence d'Alice Meunier, bonjour Alice.
5: Bonjour Alexandre.
4: Avec moi également Maëlys Clauzel qui décryptera dans un instant, bonjour Maëlys.
5: Bonjour Alexandre et bonjour à nos auditeurs.
4: Et aujourd'hui comme tous les jeudis, Arnaud à la technique, bonjour Arnaud.
6: Bonjour Alexandre, bonjour à tous.
4: Dans un instant chers auditeurs, on commencera cette matinale par un entretien avec Philippe Murer, l'économiste que vous connaissez. Nous parlerons de l'euro numérique, est-ce un outil de souveraineté européenne, est-ce un outil de contrôle, c'est la question qu'on lui posera. Ensuite, nous parlerons des néo-ruraux, vous savez, ces gens qui s'installent à la campagne contre les coqs, contre les cloches, contre les

0: tradition. Nous parlerons de ce sujet. C'est Richard Dessès qui animera l'entretien avec Olivier Vial et Pierre Morel à l'huissier. Voilà. Ensuite, la chronique d'Arthur de Vatrigan. Et puis, à 8h20, nous retrouverons Julie Solveig qui nous parlera des dernières enquêtes, des dernières révélations de l'enquête conjointe menée par Logim, Radio Courtoisie, L'Incorrect et Boulevard Voltaire. Nous parlerons de fier et queer quand l'État finance la propagande auprès de vos enfants. Et enfin, comme tous les jeudis, il y aura l'analyse de Jean Messia, mais tout cela commence par le bulletin d'actualité. Et c'est avec Alice Meunier.
1: Chers auditeurs, à la une de l'actualité aujourd'hui, la mairie de Chécy, en Seine-et-Marne, a été condamnée à verser 6 000 euros à un couple dont elle avait refusé de célébrer le mariage. L'affaire remonte au début de l'année. Olivier Bourgeot, alors maire, avait refusé de publier les bans du mariage alors que le futur époux était un ressortissant algérien faisant l'objet d'une obligation de quitter le territoire français. Malgré une ordonnance du tribunal judiciaire de Meaux du 27 janvier qui l'astreignait à 500 euros par jour de retard, l'édile avait maintenu sa position, soutenue par une partie des habitants. Une fois la date du mariage fixée, l'astreinte pouvait monter jusqu'à 3 000 euros par jour. C'est finalement son successeur, Cyril Marceau, qui a célébré la cérémonie en avril. Lors de l'audience du 12 mai, la somme réclamée pouvait atteindre 15 500 euros. Le tribunal a finalement ramené la condamnation à 6 000 euros. Cette décision intervient alors que le débat sur le rôle des maires dans la célébration des mariages reste sensible. Écoutons la réaction de M. Algré Pilot face à cette annonce.
2: Aujourd'hui, la maire de Chécy a été condamnée à verser 6 000 euros à un clandestin pour avoir refusé de prononcer son mariage. Et à l'UDR, on considère que les maires ne sont pas des chambres d'enregistrement, mais doivent effectivement vérifier certains éléments et s'opposer à des mariages qui ont pour but manifeste de détourner cette institution et en réalité de faire un premier pas vers une naturalisation.
0: Et puis la concurrence chinoise pousse au départ volontaire chez Renault.
1: Eh bien oui, Renault annonce un plan de départ volontaire pour 800 ingénieurs français en France d'ici 2027. Le groupe automobile poursuit sa profonde refonte de l'ingénierie pour faire face à la concurrence chinoise. Après avoir annoncé en avril une réduction de 15 à 20% des effectifs mondiaux d'ingénierie, Renault décline ce plan en France. Sur les 5 500 ingénieurs français, 800 postes sont concernés, soit un peu moins de 15%. Le directeur technologique du groupe, Philippe Brunet, a insisté, il n'y aura aucun départ contraint. Seuls des départs négociés ou des pré-retraites sont prévus. Au-delà de la suppression de postes, Renault veut simplifier son organisation. Passage de 44 à 27 blocs techniques, réduction de 30% des documents administratifs et de 20% des réunions. L'objectif est d'aller plus vite dans la conception des véhicules. Plus de 200 000 heures de formation sont prévues avec 500 reconversions et 150 à 200 recrutements ciblés. Le plan a été présenté au syndicat ce mercredi et devrait être mis en place d'ici 2027.
0: Et puis aux Pays-Bas, l'euthanasie concerne maintenant les enfants.
1: Eh bien oui, une euthanasie y a été pratiquée pour la première fois sur un enfant âgé de moins de 12 ans. Il s'agit du premier cas depuis l'élargissement de la loi en février 2024 qui autorise désormais l'euthanasie sur les mineurs atteints de maladies incurables provoquant des souffrances intolérables. Le médecin qui a effectué le geste mortel a signalé l'acte à la commission spéciale chargée de contrôler a posteriori les euthanasies de mineurs et les interruptions tardives de grossesse. Dans ce cas précis, le consentement des parents et des médecins était requis, la mort de l'enfant était considérée comme imminente et aucune alternative raisonnable n'était supposée exister pour soulager ses douleurs selon le cadre légal, mais les autorités n'ont donné aucun détail sur l'âge exact, le sexe ou la pathologie de l'enfant. Les Pays-Bas sont le premier pays au monde à avoir légalisé l'euthanasie en 2002. Cette pratique s'étend désormais aux mineurs.
0: Et puis un drame révoltant s'est déroulé à Narbonne.
1: Bien oui, Louis, un jeune homme de 17 ans placé à l'aide sociale à l'enfance, a été tabassé à mort par 5 individus dans la nuit du 19 au 20 juin. Seul contre 5 sur un chantier, il a été frappé avec une extrême violence. Pire encore, ses agresseurs ont filmé son supplice et ont partagé la vidéo. Ils l'ont ensuite abandonné inanimé au sol. Son corps n'a été découvert que le lendemain. Ce guet-apens prémédité a coûté la vie à un adolescent vulnérable. Parmi les 5 suspects interpellés rapidement par la police de Narbonne, 3 sont mineurs et 2 sont majeurs, le plus âgé ayant 19 ans. Ils ont été mis en examen pour tentative d'assassinat. Une fois encore, l'ASE montre à quel point elle néglige les enfants confiés à sa charge.
0: Et puis un mot sur la Coupe du Monde 2026.
1: Eh bien oui, la Colombie a battu hier le Congo à 1-0.
0: Oui, bah c'est top. Et pour ce qui est de la météo maintenant?
1: Eh bien, ce matin, après une nuit tropicale, nous atteignons 19 à 21 degrés sur tout le territoire, à 29 degrés sur tout le territoire français. Et dans l'après-midi, les maximales seront de 39 sur le Grand Est, 37 pour les Hauts-de-France, 30 en Normandie, 42 en Ile-de-France et de 31 à 34 autour
0: 42.
1: Du Golfe et Lyon.
0: Et pour les saints du jour?
1: Eh bien, nous fêtons aujourd'hui Saint Prosper, Saint Éléonore et Saint Guillaume, abbé de Montéverginé, qui contraignait le loup qui avait dévoré son âne à devenir sa monture, sans plus dévorer bête ou homme.
0: Eh ben, super ça aussi. Merci beaucoup, Alice.
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0: Et maintenant, c'est au tour de Maïs d'opérer son décryptage.
4: Oui, tout à fait, cher Alexandre. Alors, chers auditeurs, alors que nous crevons sous la chaleur insupportable, l'Assemblée nationale, sous climatisation, examine cette semaine pour la troisième fois la proposition de loi sur l'euthanasie avant le vote définitif prévu le 15 juillet. Et déjà, sur France Info, on est pétrifié. Dans un article consacré aux députés encore indécis sur leur vote, le service public se demande si ceci pourrait faire basculer le scrutin et empêcher l'adoption du texte. Curieuse inquiétude, car si de plus en plus de députés hésitent, c'est peut-être parce qu'ils regardent ce qui s'est passé partout où l'euthanasie a été légalisée. Aux Pays-Bas, on nous promettait en 2002 un dispositif exceptionnel réservé à quelques cas extrêmes. Résultat, près de 10 000 euthanasies par an aujourd'hui, soit près de 6% de l'ensemble des décès du pays. Et surtout, sans surprise, les critères n'ont cessé de s'élargir aux adultes, puis aux adolescents et puis aux enfants de moins de 12 ans. Oui, donc vous avez bien entendu, cette semaine, les autorités néerlandaises ont annoncé le premier cas d'euthanasie pratiqué sur un enfant depuis l'extension de la loi aux moins de 12 ans. Voilà pourquoi de nombreux députés français parlent désormais de pente glissante. Une pente glissante qui n'est plus une hypothèse, hein. C'est une réalité tout à fait observable. D'ailleurs, certains parlementaires favorables au texte ont changé d'avis précisément pour cette raison. Ils ont vu apparaître des amendements visant déjà à étendre le dispositif à de nouveaux publics, alors même que la loi n'est pas encore votée. Autre événement passé relativement inaperçu, l'adoption surprise d'un amendement RN supprimant la possibilité pour un médecin d'administrer lui-même le produit létal. Le principe est simple, un médecin est censé soigner, pas donner la mort. « Je ne provoquerai jamais délibérément la mort », rappelle le serment d'Hippocrate. Mais vous imaginez bien, cet amendement a provoqué la fureur du rapporteur centriste Olivier Falorni. Et en parlant de fureur, puisqu'on parle d'Olivier Falorni, rappelons son argument étonnant. Entendu à plusieurs reprises, il faudrait éviter le mot « euthanasie » parce qu'il aurait été utilisé par les nazis. Voilà, donc drôle de raisonnement, même si on n'est plus étonné de grand chose de la part du ventre mou.
0: Dans l'euthanasie, il y a nazi.
4: Oui, aussi. Puis en général, lorsqu'une pratique a été utilisée par les nazis, l'idée consiste plutôt à ne pas la reproduire qu'à simplement changer son appellation. Mais le plus révélateur reste peut-être l'état d'esprit qui entoure cette réforme. Autre exemple aberrant, cette semaine, le député Renaissance Jean-François Rousset plaider pour accélérer l'adoption du texte en déclarant « Il y a des gens qui sont en train de mourir dans une chaleur torride, il faut les aider ». Autrement dit, on crève de chaud, avançons sur l'euthanasie. Demain quoi, les hôpitaux débordent, avançons sur l'euthanasie. Les finances publiques sont dans le rouge, avançons sur l'euthanasie. Les EHPAD manquent de personnel, avançons sur l'euthanasie. Une société en bonne santé cherche à soulager la souffrance, mais une société fatiguée finit par considérer le malade comme le problème. Enfin, derrière cette offensive législative se trouve depuis 40 ans un acteur majeur, l'ADMD, l'Association pour le droit de mourir dans la dignité. Depuis le début de nos révélations, notamment celle de l'Incorrect parue hier, cette organisation fait aujourd'hui l'objet de sérieuses interrogations sur son financement. Et pour cause, un signalement a été transmis à la justice concernant un système de dons défiscalisés transitant par un fonds de dotation qui reversera ensuite l'essentiel de ses ressources à l'association. Autrement dit, les contribuables pourraient financer indirectement le lobbying en faveur de l'euthanasie sans leur consentement. La justice dira ce qu'il en est, même si on n'attend plus rien d'eux. Hein, Dieu sait qu'on a des arguments. Mais une chose est certaine, si les députés hésitent de plus en plus, ce n'est pas parce qu'ils seraient prisonniers d'un quelconque conservatisme, c'est parce qu'ils regardent des faits. Et les faits montrent hélas que partout où l'euthanasie est présentée comme une exception, elle finit par devenir la norme.
0: Merci beaucoup, Maïlys Clauzel.
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0: Et pour ce premier entretien, eh bien, nous allons parler d'euro numérique. Alors pourquoi ? Eh bien, parce que très récemment, le Parlement européen a approuvé à sa grande majorité une avancée justement dans la mise en place de cet euro numérique. Alors s'agit-il d'un instrument de souveraineté européenne ? S'agit-il d'un outil de contrôle ? Eh bien, nous allons parler de ce sujet avec Philippe Murer. Philippe Murer, bonjour.
3: Bonjour et bonjour à tous les auditeurs.
0: Alors, vous êtes économiste, cofondateur du mouvement politique citoyen. Et alors, aujourd'hui, justement, c'est la première question que je voulais vous poser. Elle va être extrêmement simple. C'est cet euro numérique, de quoi s'agit-il de manière pratique?
3: Alors, juste avant de vous expliquer ça, ça n'a pas été voté par le Parlement européen entier, contrairement à ce que dit Aurore Laluc, la députée européenne et la responsable de la Commission économique et monétaire du Parlement européen. Ça n'a été voté que par la Commission, que par une commission. Mais ceci dit, vu que ça a été voté à 43 voix contre pour et 14 voix contre, on imagine que ça va être voté en juillet. Pour comprendre ce que c'est, il faut regarder qui est la responsable qui se félicite de ça. Aurore Laluc, elle fait partie elle est députée européenne, elle fait partie de Place Publique, le parti de Raphaël Glucksmann. Elle est aussi artificielle, aussi sans charisme et aussi fausse que son menteur. Et elle nous a dit « Heureuse nouvelle pour la liberté et la souveraineté des Européens ». Donc apparemment, tout va bien. Alors, qu'est-ce que c'est que cet euro numérique ? En fait, c'est comme des espèces, mais c'est dématérialisé. En fait, c'est un euro ensuite qui est émis par la BCE, qui n'est pas émis par votre banque, qui est émis par la BCE, par le compte de la BCE, et qu'on pourra utiliser, par exemple, en le mettant dans un portefeuille numérique. Voilà. Alors, les arguments que donnent les promoteurs de l'euro numérique, qui sont les européistes, c'est, premièrement, c'est numérique, c'est l'avenir, et deuxièmement, vous avez tout à fait raison, ça permet la souveraineté numérique européenne, c'est-à-dire de se passer de Visa et de Mastercard, les géants américains, qui détiennent 60% des paiements électroniques en zone euro, notamment des paiements par carte bleue, par téléphone, etc.
0: Mais voilà. Simplement, mais bon, avant de rentrer justement dans ce fond du sujet, pour expliquer à nos auditeurs, quelle est la différence justement entre un euro numérique et un euro qui existe actuellement sur un compte bancaire ?
3: Aucune, si ce n'est que sur un compte bancaire, c'est votre banque qui le détient en fait, vous, qui vous a mis un compte bancaire à disposition, tandis que l'euro numérique de l'Union européenne, c'est un euro qui est détenu par la BCE. Mmh. Donc c'est la BCE qui le détient, qui détient les informations, même si ça peut être mis sur votre compte bancaire, vous visualisez sur votre compte bancaire, mais c'est la BCE. Mmh. Et en fait, c'est ça qui est intéressant, c'est qu'en fait, ça n'apporte rien, parce que l'euro numérique, il existe déjà. Vous savez, quand vous faites une transaction par carte bleue, c'est de la monnaie électronique, c'est de la monnaie numérique, ça existe déjà. Quand vous faites une transaction, un paiement, moi je le fais pas personnellement, mais par téléphone, eh bien c'est aussi un euro numérique, un virement que vous faites aussi, c'est avec un euro numérique, mais privé, quoi, en fait.
0: Mais alors, voilà, ce que j'allais dire, c'est que la différence actuelle qui existe, c'est que de nombreux pays européens utilisent un système de paiement, donc, qui est plutôt Visa ou Mastercard, donc des systèmes de paiement américains, qui appartiennent donc à ces géants. Et ce que propose donc la Commission européenne, c'est de se passer de ces systèmes de paiement comme Visa ou Mastercard pour passer au système donc de l'euro numérique, qui permettrait donc d'être indépendant des Américains. Donc, dans la théorie, c'est plutôt une bonne idée, non ?
3: Ah oui, c'est tout à fait le discours qu'ils tiennent, et dans la théorie, c'est une bonne idée. Sauf que déjà, on voit qu'en France, c'est pas vrai, puisqu'en France, c'est le groupement carte bancaire qui gère, en fait, toutes les transactions numériques, et qui sont très largement majoritaires. Mais alors, allons plus loin, c'est pas seulement franco-français, c'est-à-dire que il y a 16 grandes banques françaises, allemandes, belges, etc., qui se sont alliées pour créer un consortium qui s'appelle Wero, une association, qui est en fait le concurrent de Visa et de Mastercard. Et ça marche déjà. En fait, c'est ça qui est extraordinaire, ça marche déjà. Il y a déjà 47 millions d'utilisateurs. Et si on voulait imposer une solution, si le but c'est d'imposer une solution numérique européenne pour le paiement, eh bien, il suffit d'obliger tous les émetteurs de cartes bleues en Europe d'utiliser Wero et de permettre d'utiliser Wero, et le tour est joué et nous sommes souverains numériquement. Donc on voit qu'en fait, Tout ça, tous les descriptifs, tous les avantages théoriques de l'euro numérique, en fait, ce sont des mensonges qui sont émis par la Commission européenne.
0: Alors justement, donc là, en l'occurrence, cette initiative donc Wero est lancée par des banques privées. L'objectif de la BCE avec cette euro numérique, c'est d'avoir une initiative entre guillemets publique européenne. Selon vous, Philippe Murer, justement, pourquoi la BCE veut-elle mettre en place une concurrence à quelque chose qui existe déjà et qui est déjà mené par les acteurs privés ?
3: Tout à fait. Mené par des acteurs privés, en plus, qui connaissent beaucoup mieux le sujet que le secteur public, parce que les acteurs privés, ils gèrent tous les problèmes de fraude, de transactions et de fraude, hein, qui sont graves, qui sont importants à maîtriser avec les systèmes numériques actuels. Qu'il gère depuis des dizaines d'années. Pourquoi l'Union européenne fait ça ? Parce qu'en fait, c'est un projet caché. C'est que il y a un projet caché dedans parce que en fait, l'Union européenne pourra tracer tous nos achats. En fait, l'État européen, le monstre européen, pourra tracer tous les achats des Européens avec cet euro numérique, puisque derrière, c'est un registre central. C'est eux qui vont pouvoir voir. Ben, ce que vous avez dépensé ce week-end, ce que vous avez payé numériquement à un commerçant, ce que vous avez viré à qui et pourquoi. Voilà, donc ça permet un État intrusif, un État européen intrusif qui va tout savoir de vos achats. Alors, mais ce qui va plus loin...
0: Attendez, oui, Philippe Murer, parce que je vais citer Christine Lagarde, présidente de la BCE. La BCE n'aura pas accès aux données personnelles des utilisateurs et l'euro numérique ne vise pas du tout à remplacer les espèces. C'est ça qu'elle a assuré justement avant-hier.
3: Ah, déjà, ça va remplacer les espèces, puisqu'en fait, c'est quand même un concours des espèces. Ce qu'elle veut nous dire, c'est qu'elle ne va pas interdire les espèces. Mais l'euro numérique, ça sera un peu comme des espèces, mais en électronique. Le problème, c'est que c'est un registre centralisé pour appliquer les lois anti-blanchiment, etc. De toute manière, ils seront obligés de savoir qui a fait ces transactions. Ça, c'est la première chose. Et comment est-ce qu'on peut avoir confiance en eux ? Parce que avec ce registre centralisé, ils vont pouvoir bloquer les paiements des dissidents, des gens qu'ils n'apprécient pas. Et là, vous pouvez me dire, mais vous êtes quand même complotiste, vous êtes paranoïaque. Mais attendez, combien de médias alternatifs se font débancariser ? C'est-à-dire que leur compte bancaire est annulé. Je ne sais pas si ça arrivait à Radio Courtoisie.
0: Pour l'instant, je crois qu'on en est encore préservé par un coup du sort, mais c'est vrai que c'est arrivé à tellement de monde autour de nous que c'est sans doute qu'une question de semaine, quoi. Mais
3: bon, je vous le souhaite pas, vous avez de la chance, mais c'est arrivé à TV Liberté, qui est quand même un très gros média alternatif en France. C'est arrivé à d'autres médias, c'est arrivé à d'autres personnes. Et en plus, rappelons-nous que il y a des sanctions européennes qui ont été prises contre des personnalités publiques, comme l'ancien colonel de l'armée suisse Jacques Beau, parce que il a pas le même narratif de la guerre en Ukraine. Et pourtant, c'est quand même quelqu'un qui travaillait pour l'OTAN avant et pour des journalistes. Et en fait, les sanctions que fait l'Union européenne, la Commission européenne contre ces gens-là, qu'est-ce que c'est ? Eh ben, en fait, c'est de les priver de comptes bancaires. Donc, on voit que le fait de craindre que la dissidence soit privée de comptes bancaires par la Commission européenne et que ce soit un outil de pouvoir est extrêmement important. L'autre chose, c'est que cette monnaie, elle a un autre désavantage. Moi, je ne suis pas du tout contre l'État, hein, mais je suis contre donner des pouvoirs trop importants à l'État, parce que qui va tenir l'État ? On n'en sait rien, et ça peut être un dictateur, quelqu'un qui a des visées malveillantes. Mais cette monnaie, elle peut être paramétrée. En plus, elle pourrait être paramétrée, c'est-à-dire qu'on pourra vous acheter. Il y a une crise en Iran, il y a une guerre en Iran, une crise sur le pétrole et sur l'essence. Donc, en fait, vous pourrez acheter de l'essence que toutes les deux semaines. Ou alors, c'est pour émettre moins de CO2, on va vous limiter vos achats d'essence. Et là-dessus, François Hollande a fait une déclaration qui montre leur volonté de contrôle global, d'utiliser l'outil informatique pour contrôler les gens. Il a expliqué hier qu'en fait... Il faut un compte CO2 pour les gens, un compte CO2 qui permet, à partir de vos achats, de voir combien de CO2 vous consommez. Ça serait optionnel, évidemment, comme l'euro numérique, mais ça pourrait très bien devenir obligatoire et très bien participer à un crédit social à la chinoise, mais implanté dans l'Union européenne.
0: Et alors, autre question qui est un petit peu, bien sûr, liée à tout ça, c'est que pour l'instant, cet euro numérique, il est censé être totalement facultatif, c'est-à-dire que dans la manière dont c'est présenté, encore une fois, hein, ils disent que globalement, tout le monde aura le choix de l'utiliser ou pas, encore une fois, l'objectif affiché de la Commission européenne n'est pas de supprimer les espèces, en tout cas dans ce qu'ils disent. Concrètement, est-ce que si c'est uniquement quelque chose de d'optionnel, c'est si grave, entre guillemets?
3: Si ça ne reste qu'optionnel, c'est pas gravissime, même si ça sera embêtant, parce que l'euro numérique pourrait, toutes vos transactions par carte bancaire pourraient être surveillées parce que elles seraient des transactions à base d'euro numérique. Donc c'est déjà embêtant, mais c'est pas gravissime. Mais à tout instant, ils peuvent rendre cela obligatoire. Et on se rappelle que pendant une période bien dure pour les libertés comme la période du Covid, il y avait des choses qui étaient optionnelles qui sont devenues obligatoires. On nous a vendu des choses optionnelles, comme le pass sanitaire, vous savez, faire des tests pour aller au restaurant, des tests Covid pour aller au restaurant, au cinéma ou des vaccins. Eh bien, à la fin, c'était devenu obligatoire en quelques mois. Donc, c'est ça qui est extrêmement inquiétant. Mais ce qui est plus inquiétant, c'est qu'en fait, c'est qu'une brique parmi toutes les briques que construit l'Union européenne, la Commission européenne, avec les gouvernements européistes. C'est-à-dire qu'il y a la brique du DSA qui a été construite, qui permet de supprimer 3 milliards de contenus par an. 3 milliards de contenus postés sur les réseaux sociaux ont été supprimés par an. On se rappelle que Macron disait d'ailleurs « bah pourquoi pas ?» puisque de toute manière, la liberté d'expression, c'est du bullshit. C'est lui-même qui l'a déclaré. Ce n'est pas important. Cette même Union européenne, elle est en train de mettre en place l'interdiction des réseaux sociaux aux moins de 15 ans. Je suis pas forcément contre, mais certainement pas de la manière dont ils l'ont fait, parce que eux, ils le font pour implanter l'identité numérique. Vous serez obligé de vous identifier, et à terme, il est prévu que ça soit une identification numérique. Donc entre l'identification numérique, c'est-à-dire comme présenter vos papiers ou présenter votre identité qui laisse des traces partout,
0: oui,
3: et qui permet de vous tracer, de vous surveiller, de vous bloquer, et l'euro numérique est une brique de paiement, bah en fait, le pouvoir va pouvoir vous déconnecter de tout, des réseaux sociaux, d'Internet, de la vie courante, de tous vos achats. Donc si vous êtes décidant, en fait, l'Union européenne est en train de construire une véritable prison numérique. Et on comprend, l'Union européenne est une catastrophe, en fait. Dans les pays européens, il se passe, la situation est catastrophique, les gouvernements gèrent très mal, l'économie est en train de s'autodétruire, ainsi que l'agriculture, les problèmes de criminalité, d'immigration. Et en fait, ces gens-là ne veulent pas que ces nouvelles se... veulent garder le contrôle maximum, et garder le contrôle en gardant un cap qui est catastrophique, bah, la seule manière de le faire, c'est le goulag numérique pour tous.
0: Oui, on comprend que on parlait également à cette antenne il y a quelques semaines aussi du chat contrôle qui rentre également un petit peu dans toute cette ce paradigme. Voilà, merci beaucoup d'avoir été avec nous ce matin, Philippe Muret, d'avoir pu d'abord faire œuvre de pédagogie, je pense, sur des sujets un petit peu compliqués comme celui-ci auprès de nos éditeurs, et puis d'avoir expliqué également, voilà, tous les dangers de cet euro numérique, alors qu'une solution, encore une fois, privée et déjà européenne existe. Merci beaucoup d'avoir été avec nous, et on vous dit, eh bien écoutez, sans doute à bientôt à la rentrée ici sur Ligne Droite.
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0: Chers auditeurs, merci beaucoup d'être avec nous ici ce matin. Il est 7h24. Dans un instant, eh bien, ce sera le grand entretien avec Olivier Vial et Pierre Morel à l'huissier. Et ce grand entretien sera animé par Richard de Sèze, raison pour laquelle je laisse le micro.
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6: Et bonjour Olivier Vial.
7: Bonjour.
6: Bonjour Pierre Morel à l'huissier. Olivier Vial, vous êtes spécialiste des radicalités, et vous, Pierre Morel à l'huissier, vous avez été député, et surtout vous avez été rapporteur de la loi sur la protection du patrimoine sensoriel des campagnes françaises. Alors tout ça est parti d'une affaire qui a fait grand bruit à l'époque, un coq sur l'île de Ré qui chantait. Et c'était insupportable pour les voisins qui ont exigé que le coq Maurice soit oxy. Et donc ça a déclenché une espèce de scandale national. Et vous avez fini par faire passer cette loi. Comment avez-vous pu, si vous m'entendez, comment avez-vous pu vous emparer de cette affaire, et comment avez-vous fait pour faire passer une loi protégeant cette notion qui restait à déterminer de patrimoine sensoriel des campagnes?
8: Alors, c'est venu effectivement de fait d'actualité avec Mme Fesseau, qui était la propriétaire sur l'île de Léron du coq Maurice. Dans d'autres régions de France, nous avions des abeilles, nous avions des cigales, tout un processus qui faisait que on s'apercevait que la législation était un peu taisante. On avait bien la notion de trouble anormal de voisinage. Cette notion a été créée dans le temps par les tribunaux, mais n'avait pas été codifiée et surtout définie. Et donc, j'ai demandé avec le service juridique de l'Assemblée nationale de me faire une étude. On s'est aperçu que à peu près 18 000 dossiers de conflits existaient en France régulièrement, qui mettaient en cause des préfets, des procureurs de la République, des voisins, bien sûr. Et donc, j'ai rédigé un texte avec la pointe d'un certain nombre de juristes. Et pour la première fois en France, j'ai soumis ce texte au Conseil d'État. C'est une réforme qui date de 2008. Et le Conseil d'État vous donne une analyse légistique qui vous permet d'approfondir et d'améliorer votre texte. Et ensuite, j'ai saisi la commission de la culture et nous avons passé 3 heures à analyser juridiquement les mots, les termes permettant d'intégrer dans le code civil cette notion de patrimoine sensoriel dans le sens des odeurs et des bruits.
6: Alors, et cette notion de patrimoine sensoriel rencontre tout de suite un certain succès parce que vous nous dites, en fait, et plusieurs autres députés aussi s'en emparent, voilà, en fait, le chant des cloches, le chant du coq, les sonnailles des vaches, l'odeur du fumier, le fait que les abeilles pollinisent et soient en train de répandre un peu partout sur les vérandas luxueuses installées par les néo-ruraux qui, après avoir vécu une journée confortable de pré-retraités à Lyon, s'installent dans leur bungalow, en fait, n'ont pas le droit en fait, de considérer que la campagne leur appartient.
8: Alors surtout, l'apport de mon texte exige de la part du juge saisi qu'il analyse le contexte dans lequel se situe le litige. Et quand c'est un contexte de ruralité, je vous rappelle que la France, c'est 80% du territoire français, la ruralité, où ne vivent que 20 millions d'habitants. Mais dans cette ruralité, vous avez à la fois des activités spécifiques à la ruralité liées globalement à l'agriculture, mais vous avez également, et ce que certaines ne comprennent pas, quand vous circulez dans le milieu rural, quand vous êtes dans une forêt, quand vous êtes dans une plaine, il y a des bruits, il y a des bruits spécifiques. Et nous avons voulu, dans le code de la nation, intégrer que les bruits et les odeurs de secteurs ruraux faisaient partie de ce patrimoine. Ce panier intouchable, enfin à respecter. Ça, c'est le grand apport. Et maintenant, les juges doivent vraiment justifier de leur position. Et alors, il est bien clair que quand un bruit est inhérent au secteur rural, toute personne qui s'installe dans ce secteur doit s'adapter à ce bruit. C'est peut-être ça a fait un peu sourire au début quand j'ai exposé ce texte de loi. Il y a de la boue sur la route, il y a des bruits, il y a des abeilles, il y a des guêpes, il y a de tout, mais ça peut gêner, effectivement, dans la vie de tous les jours, mais ça fait partie inhérente à la campagne. Et la campagne, ça se mérite. On n'arrive pas comme ça et on ne va pas tout démolir. Il faut tenir compte de l'espace dans lequel vous vous intégrez.
6: Alors, Olivier Vial, vous êtes spécialiste Bonjour. Des radicalités. Il y a des néo-ruraux qui considèrent justement que la campagne, avec ses bruits, y compris mécaniques, ses odeurs qui viennent de l'élevage, ses bêtes qui sont des bêtes domestiques, en fait, n'est pas la vraie campagne et que eux, néo-ruraux, sont les seuls qui ont le droit d'expliquer comment il faut user du paysage français.
7: Oui, effectivement, on a l'impression que, pour certains, la nature est un décor dans lequel, effectivement, ils veulent vivre avec tout le confort et toute la tranquillité qu'ils imaginent être celle de la nature. En fait, ils quittent souvent un milieu urbain qui, lui aussi, a beaucoup de bruit, beaucoup de dégrés, beaucoup de conséquences négatives. Hein. On le voit aujourd'hui, par exemple, avec la canicule, où en ville, c'est plus compliqué. Et en fait, ils imaginent une sorte d'eldorado de la nature. Et donc, quand ils arrivent dans les campagnes, ils ne tolèrent rien qui viennent perturber leurs rêves. Ça va, là, vous avez donné quelques exemples, mais il y a eu un autre exemple en 2023 qui était encore peut-être plus rigolo, qui ne concernait pas directement l'agriculture, mais dans les Côtes d'Armor, il y a un couple qui a été attaqué parce qu'ils avaient une crêperie et les voisins étaient gênés par l'odeur des crêpes. Ils ont été obligés de faire des travaux énormes, et malgré les travaux, il y avait toujours un couple qui les attaquait. Et là, effectivement, ça a été un peu la même chose sur le patrimoine sensoriel. On leur a dit qu'effectivement, s'ils n'aimaient pas l'odeur des crêpes, il fallait qu'ils aillent dans un autre département que les Côtes d'Armor. Mais ce qui est intéressant, c'est qu'effectivement, on voit qu'il y a cette volonté vraiment d'idéaliser un lieu qui serait un décor où il n'y ait pas d'autres activités que les leurs. Et c'est d'autant plus intéressant qu'en fait, on s'aperçoit que ça ne concerne pas simplement ces questions de patrimoine sensoriel. Quand on s'intéresse aux grands travaux, aux projets de développement économique qui peut avoir en zone rurale, on s'aperçoit que les principaux opposants à ces projets, ceux qui multiplient les recours juridiques, ce sont souvent des néo-ruraux. Il y a une vraie différence entre les néo-ruraux et les ruraux. Les ruraux, en fait, sont habitués et ils vivent ici depuis longtemps et ils savent que pour vivre ici, il faut qu'il y ait de l'activité économique et donc ils aspirent à cette activité économique, alors que de l'autre côté, effectivement, on a des gens qui sont là pour une sorte de tranquillité qu'ils ont d'ailleurs très souvent idéalisée. Et c'est vraiment intéressant parce qu'on a deux choses qui apparaissent avec ces néo-ruraux. C'est une judiciarisation portée à l'extrême. C'est vrai que on a de plus en plus des recours juridiques pour tout et n'importe quoi qui sont souvent parce que c'est un mode de régulation des conflits qu'on a beaucoup plus en ville qu'avant dans les campagnes où il y avait une sorte de communauté où d'abord les choses se passaient, on allait voir d'abord le maire, on allait voir son voisin et on en discutait. Là, effectivement, il y a cette volonté de faire défendre ses droits, en plus avec une conflictualisation qui est assez forte, puisque ce sont deux, même si très souvent ils peuvent venir du même milieu social, du même, il y a une sorte de conflictualité qui existe. Les néo-ruraux ont une impression effectivement de ne pas être respectés, de la même façon pour les ruraux de l'autre côté, et donc ça a comme conséquence que tout se traite avec une judiciarisation. Et ça, effectivement, c'est sans doute un des vrais phénomènes qui explique cette tension de plus en plus fréquente.
6: Alors, Pierre Morel à l'huissier, vous avez donc fait passer cette loi qui a été raisonnablement applaudie, mais après, il faut la faire appliquer. Et par exemple, le coq Rico, du côté de Bourgoin-Jallieu, lui a été attaqué. C'est un procès de 2025. Donc en 2021, sur la commune de Nicolas Vermel, la voisine d'Alexia et de Franck Charton réclame à la justice le départ de leur coq Rico et 4 500 € de dommages et intérêts parce que Rico chante trop fort. Et c'est alors, d'une part, je tiens à donner une triste nouvelle. Rico a été bouffé par un renard, donc on ne sait pas s'il chante trop fort ou pas. Mais et les juges qui ont été chargés de juger l'affaire se sont déclarés incompétents, en fait, sur le fait de pouvoir délibérer sur la nocivité du bruit de Rico. Ils ont en revanche condamné la voisine en lui expliquant qu'elle avait,
7: procession abusive.
6: Voilà, c'était une réparation du préjudice moral. Et donc, ils ont bien accepté de trouver que la voisine était une mauvaise coucheuse, mais ils se sont déclarés incompétents sur le chant du coq. Avec notamment votre loi sur le patrimoine sensoriel des animaux, on devrait aboutir à ce qu'un juge soit capable de juger du chant des coqs, de l'odeur de l'étable et du bruit des tracteurs.
8: Oui, ce d'autant que entre l'adoption de la loi de 2021. Nous avons même, au niveau législation, complété en intégrant désormais un article spécifique du Code civil sur les troubles anormaux
6: du voisinage.
8: Et c'est important parce qu'à partir de cet article, il y a de la jurisprudence qui va se créer. Et donc les juges vont avoir de plus en plus de matière de référence pour analyser. Alors c'est vrai que c'est des fois un peu compliqué, il faut prendre un huissier ou peut-être un expert qui va calculer les décibels, on va avoir des débats incommensurables sur la cause même du préjudice, mais aujourd'hui, un juge civil, pour ne pas dire un juge pénal, c'est plutôt un juge civil, a tout loisir, mais il reste, ma loi n'interdit pas le recours. Il ne faut pas non plus rentrer dans la malice. Il ne faut pas un type qui allume une tronçonneuse à 6h du matin, en zone rurale, il cherche à se faire battre. Il ne faut pas non plus aller chercher la malice. J'ai connu une affaire aussi, on m'avait demandé, parce que une fois que vous êtes parlementaire, on vous dit intervenez dans mon procès et dites que j'ai raison. Là, il s'agissait de quelqu'un qui avait mis une mare au canard à 50 cm de la clôture du voisin. Non, là, d'abord, une mare au canard, il y a une autorisation administrative et on ne va pas la mettre à 50 cm du voisin. On va peut-être un peu la déplacer pour qu'elle ne gêne pas. Il faut quand même jauger et il ne faut pas que des voisins cherchent la noise. Voilà, ce n'est pas ça l'objet. L'objet de la loi, c'est de réguler des relations sereines entre des voisins. Je prends un exemple, parce que c'est la base de cette jurisprudence. Quelqu'un qui achète une maison, il y a une salle des fêtes à côté de la maison. Il y a des balles le samedi et le dimanche. Le type râle. Mais il savait, en achetant, que la salle de jeu, la salle de danse, préexistait. Il est de mauvaise foi d'invoquer un préjudice après coup. Il fallait qu'il tienne compte qu'il y avait cette animation. Et donc, les bruits et les odeurs préexistent à la venue de quelqu'un. Et donc, comme disait votre interlocuteur, il faut s'adapter à la réalité, aux réalités de la ruralité. Et elles sont diverses. Quand vous pensez que dans une commune dans le Var, au Bossé, des gens s'installent, viennent voir le maire, tout se passe bien, nouveaux arrivants, et qu'est-ce que vous allez faire? On vient chercher 50 litres de pesticides. Et pourquoi? Pour éradiquer la cigale. Mais on est en Provence. Le maire est tombé de sa chaise. Et on ne pouvait pas imaginer que quelqu'un veuille supprimer l'identité même de la Provence, c'est-à-dire la cigale. Il y a d'ailleurs même une chanson qui est sortie d'un groupe Aioli qui a dit « Parisien, ne touche pas ma cigale ». Je l'ai fait passer d'ailleurs dans l'hémicycle à l'Assemblée nationale pour donner un peu de corps à la réalité. Et ce qui m'a fait plaisir, c'est que les juges du Conseil d'État m'ont dit « Vous avez mis le doigt vraiment sur des problèmes récurrents du quotidien ». Et il était temps qu'on donne une base juridique à ces problématiques-là.
6: Alors, ces problématiques sont récurrentes, mais aussi parce qu'en fait, les territoires sont en train de muter. Dans le cas de Bourgoin-Jallieu et du juge Rico, l'avocat de la plaignante avait expliqué que, en fait, bien sûr, il y a une zone rurale, mais que la zone de litige était faite pour être habitée, n'était pas la race campagne. En fait, c'est peu à peu l'extension des villes et la modification des usages à la campagne qui rendent en fait cette notion de trouble anormal du voisinage un peu compliquée à appréhender.
7: Oui, il y a les deux choses à la fois. C'est à la fois une mutation effectivement peut-être des territoires, mais c'est surtout une mutation des hommes qui y habitent et y vivent. On a de toute manière beaucoup moins d'activités agricoles qu'avant, en tout cas d'agriculteurs qu'avant, ce qui fait que la proximité et ce que on avait toujours connu avant paraît plus surprenant, puisqu'effectivement le champ des coqs, il y a eu des années et des années pour plein de gens, ça ne posait pas problème parce qu'ils avaient été habitués à ça. Là, effectivement, quelqu'un qui n'y est pas habitué et qui le voit arriver, ça peut effectivement lui poser des troubles parce que il imaginait une tranquillité absolue. Mais c'est aussi quand même une vraie évolution de la population. Et il y a des départements qui ont été obligés, pour compléter la loi qui avait été faite, de faire des chartes où au moment où on achète un pavillon, il y a une charte à signer reconnaissant que quand on arrive dans ce département, il y a ça et ça et qu'il va falloir s'adapter à la couleur locale, aux bruits locaux et les accepter. Être obligé de mettre ça dans une charte, être obligé d'avoir une loi pour ça, c'est quand même une vraie évolution de la société qui est dangereuse. Et sans faire de parallèles qui seraient des raccourcis, mais quand on voit tout ce qu'on a eu sur l'affaire Liana et où on parle aussi beaucoup de la justice qui est sous l'eau, c'est aussi parce qu'il y a une grande partie aujourd'hui des choses qui avant se traitaient de façon totalement informelle, qui aujourd'hui passe par la loi. Et donc, on a effectivement élargi considérablement le domaine du conflit juridique. Et ça, ça dit beaucoup de choses, je pense, sur notre capacité qu'on a interpellationné à pouvoir délibérer ensemble, à pouvoir s'expliquer, parce que, justement, on n'a plus cette capacité d'argumenter tout de suite. On est dans un conflit qui a l'impression de remettre en cause notre essence. Et ça, on le voit dans beaucoup de sujets, mais chez les néo-ruraux, et moi, effectivement, je suis plutôt ça sur les conflits, quand il y a des installations qui se mettent en place et qu'on voit des néo-ruraux, des fois, c'est d'ailleurs surréaliste, parce qu'ils sont tellement convaincus que ils ont qu'il faut qu'ils défendent cette aspiration à une nature idéalisée, que même s'ils ne sont pas du tout d'obédience écologistes radicaux, etc., ce sont eux qui vont faire appel très souvent à des mouvements radicaux. On a eu pas mal de cas où des gens qui étaient des propriétaires, qui étaient d'ailleurs des avocats plutôt conservateurs dans la région lyonnaise, quand ils achètent une résidence secondaire et qu'il y a un projet juste à côté de leur résidence secondaire, ce sont eux qui appellent Extinction Rébellion et qui vont faire alliance ponctuelle avec Extinction Rébellion pour bloquer les projets. Et ça, effectivement, on le voit de plus en plus. C'est ce côté-là où, en fait, on va essayer de conflictualiser soit juridiquement, soit quelquefois en utilisant des méthodes beaucoup plus radicales, notamment sur les projets d'installation et d'infrastructure. Et ça, effectivement, c'est quelque chose qui est un peu une importation d'un courant qui est plutôt urbain, qui est en plus des populations souvent beaucoup plus diplômées, avec des moyens financiers beaucoup plus importants, ce qui fait qu'il y a aussi une distorsion, et c'est ce qui explique les choses, c'est qu'effectivement, de l'autre côté, la population locale se trouve un peu dépourvue, parce que elle n'a pas l'habitude et elle n'a pas la même habitude justement du procès juridique, parce qu'en fait, pour eux, très souvent, rien que le fait de dire on va signer, on va vous envoyer une brigade de gendarmerie pour venir constater, c'est déjà une sorte d'agression, parce qu'en fait, ils ont l'impression tout de suite d'être coupables, alors que d'autres en face, effectivement, ont l'habitude de traiter avec la justice pour tout et n'importe quoi. Et donc cette distorsion-là, elle crée effectivement des tensions internes dans ces communautés-là, et ça explique beaucoup la difficulté qu'ont les néo-ruraux aujourd'hui à s'adapter, et on le voit par exemple sur les élections municipales, dans les petits bourgs, les clivages politiques sont de plus en plus des clivages entre néo et habitants de longue date, ou fils de habitants de longue date.
6: Des gens donc qui arrivent là depuis peu de temps, qui généralement ont eu une carrière urbaine. Pierre Morel à l'huissier, dans cette loi que vous faites passer sur la protection du patrimoine sensoriel des campagnes, on voit bien qu'il s'agit de protéger un état de fait, de ne pas en abuser, c'est-à-dire c'est si je possède une ferme avec 200 vaches et que je veux construire une extension pour en accueillir 200 autres, je ne peux pas expliquer que je n'ai pas modifié mon exploitation et donc je ne peux pas exciper de cette loi. Mais en même temps, par rapport aux grands travaux qu'évoquait Olivier Vial, on peut aussi opposer votre loi à ceux qui veulent construire une autoroute, lotir un terrain. Autrement dit, c'est aussi une loi qui peut être utilisée pour freiner en quelque sorte le développement économique d'une région.
8: Alors je vais payer la précaution, parce que la loi est un peu plus complexe que ça. Vous avez dans l'article premier la définition donc d'un patrimoine sensoriel au sens juridique du terme, et puis dans l'article 2, j'ai demandé que l'ensemble des services de l'État avec les régions fasse un inventaire de tout ce que l'on considérait comme patrimoine, au sens patrimoine sensoriel, région par région, département ou région par région. Et donc, c'est les services du ministère de la Culture, de l'inventaire national qui sont à charge de ça, en liaison avec les régions, parce que les régions ont la compétence depuis quelques années sur ce thème-là. Donc, dans toutes les régions, il doit y avoir cette définition. À partir de là, c'est moins problématique d'avoir un panel assez objectif de ce qu'est la spécificité de chaque région concernée. J'ajouterai à cela, et votre interlocuteur présent là l'a très bien dit.
6: Olivier Vial.
8: Voilà. J'ai constaté, après en 18 ans de mandat de maire, l'évolution de la brutalité des relations humaines, l'interpellation du maire qui se trouve au milieu d'un conflit épouvantable, et c'est pour cela qu'on a aussi tendu à ce que toute décision, toute procédure soit engagée avec au préalable une médiation, tenter une médiation plutôt qu'une décision immédiate judiciaire, mais on voit des crispations dans la société qui proviennent d'ailleurs que dans les conseils municipaux, vous aviez il y a 20 ans 1, 4, 5, 6 agriculteurs. Vous en avez aujourd'hui un. Et donc ce pauvre type se retrouve un peu le seul à vouloir défendre la réalité d'une profession qui s'abîme progressivement, parce qu'on perd du nombre d'agriculteurs chaque année dans tous les territoires. Je l'ai dans mon département de la Lozère, mais je le vois partout. Et donc, on voit bien des crispations de plus en plus fortes dans la définition d'un cadre de vie et on a des conflits qui sont aujourd'hui permanents. Il est permanent. Il faut une pédagogie. Quand je vois un maire qui vient me voir en me disant dans une voie communale, je salis ma voiture parce qu'il y a de la boue et de la bouse. Ben, je dis oui, monsieur. Ici, il y a des vaches. On ne nettoie pas les voies communales. Elles sèchent au soleil, il y a de la pluie, elles se nettoient. Il faut s'adapter. On vient me voir en me disant, il y a de la neige. Et je roule sur une route enneigée. Oui, ici, on n'enlève pas totalement. On la presse, la neige, on la pousse. Mais vous allez marcher vous allez rouler sur la neige avec du gravillon qu'on met, du à la pouzzolane. Mais le type, il met un moment à comprendre. Donc, les relations entre élus et citoyens et nouveaux arrivants, c'est compliqué aujourd'hui. Et pour toutes les études que j'ai eu l'occasion d'aborder avec d'autres collègues, il faut un temps d'adaptation dans le milieu rural et des gens qui repartent en disant il y a trop de silence, on s'ennuie, il n'y a pas assez d'activité. Ils regardent même peut-être le pimpon d'un véhicule de secours dans Paris, parce qu'ils voient, ils n'entendent plus ça. Et ils sont en dehors de leur vie traditionnelle. Et donc, premièrement, on s'oppose. Et deuxièmement, on s'adapte.
6: Alors, on s'adapte ou alors on s'en va.
7: Oui, parce que ça, effectivement, on l'a vu d'ailleurs après le Covid. Pendant le Covid, il y a eu beaucoup de néo-ruraux qui ont acheté des résidences secondaires. Et on a eu... les mouvements sont pas aussi importants, mais on en a eu beaucoup qui sont retournés en ville après, s'apercevant qu'en fait, c'était pas aussi facile que ça. Et surtout, c'était pas... En fait, le vrai problème, c'est ce que vous avez dit, c'est le fait qu'il n'y ait plus d'agriculteurs, que les agriculteurs sont moins nombreux. Il y a une vision vraiment idéalisée de la nature, idéalisée de la campagne, et qui fait qu'en réalité, cette vision-là, elle n'existe pas, elle n'a jamais existé. Et quand les néo-ruraux sont confrontés à ça, dans un premier temps, ils essayent de combattre la réalité en essayant d'imposer cette... imaginaire de la nature, et donc évidemment pour eux cet imaginaire de la nature c'est une nature sans activité économique, et ça c'est un des vrais sujets, c'est que on a dans la campagne, moi je viens de la montagne c'est la même chose, dans la montagne en fait les néo arrivants sont considèrent que le tourisme c'est pas bien, que sauf que oui, mais nous on vit
6: qu'au buage est mauvais,
7: que on vit de ça depuis des années, et en fait ça fait partie de l'activité, avoir des antennes 5G, ils sont contre, sauf qu'ils veulent quand même le Wi-Fi. Il y a un moment donné, nous, quand on vit ici, on a besoin d'avoir un niveau de confort qui est équivalent à celui de la ville, parce qu'on y vit toute l'année. Et on y vit pour y travailler et pour développer notre territoire. Donc ça, effectivement, prendre conscience que la nature, où qu'on soit, elle a été humanisée, et que et chacun l'a fait avec justement ses traditions, ses activités, et en fait d'une façon effectivement historique. Et donc il faut prendre et ça la loi le permet, il faut prendre conscience de cette histoire des territoires pour qu'elle puisse se perpétuer tout en continuant à se développer, et ne pas être simplement un musée dans lequel certains néo-ruraux peuvent effectivement espérer une retraite paisible. Ici, dans ces territoires-là, il y a des gens qui y vivent et qui y travaillent.
6: Dans ces territoires-là, il y a des gens qui vivent, ils travaillent. On y reviendra juste après la chronique d'Arthur de Vatrigan, qui nous rejoint à l'instant. Donc Pierre Morel à l'huissier, Olivier Val, restez avec nous.
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6: Et donc Arthur de Vatrigan est en train d'arriver. Voilà, je vois l'écran qui peu à peu s'illumine. Bientôt, son visage barbu va apparaître. Il est là, le voilà. Bonjour Arthur de Vatrigan.
9: Bonjour Richard.
6: Alors, nous parlions du patrimoine sensoriel des campagnes, des néo-ruraux qui font braire, mais peut-être allez-vous nous parler d'autre chose ?
9: Oui, je vous propose qu'on continue de dévoiler la contre-enquête contre l'écosystème de gauche, qui vit beaucoup, en plus de subventions, de dons défiscalisés, lancés lundi à votre micro, on avait parlé de l'Institut de la Boétie. Et là, je vous propose de vous parler de l'association pour le droit à mourir dans la dignité, puisque l'euthanasie est en débat à l'Assemblée et que ceux qui poussent au maximum ce texte, quitte à flinguer un par un tous les garde-fous, c'est la DMD. Alors, la DMD ne s'en cache pas, depuis 1980, elle milite pour que le Parlement légalise et l'euthanasie et le suicide assisté. C'est son objet affiché, c'est sa raison d'être, c'est aussi sa fierté, mais c'est aussi le problème sur le terrain fiscal. Parce qu'une association dont l'activité principale est de peser sur une loi, bah on peut se poser la question de savoir si elle peut recevoir des dons déductibles, c'est-à-dire si elle est d'intérêt général. Alors, on a posé la question à Philippe Loéac, qui est le directeur général. Il nous répond, il n'y a pas de problème. La DED est une association d'intérêt général, nous dit-il, car, je le cite, « nous avons envoyé un rescrit au fisc ». Alors là, on se dit, soit il est sacrément gonflé, soit il ne maîtrise pas des masses le sujet, puisque le rescrit, je rappelle, c'est la réponse que le fisc envoie lorsqu'on vous pose une question, en vous demandant, par exemple, si vous êtes une association d'intérêt général. Donc, poliment, on lui souligne les tranchées de sa réponse. Là, il balbutie, puis s'embrouille un peu. Il dit « Ouais, mais en fait, j'ai confondu le rescrit avec la déclaration d'intérêt général envoyée par l'association. » Je dis « Bah alors, vous allez où cette déclaration ? Vous avez une réponse ?» Là, rien, pas de réponse. Donc là, on va entrer dans le dur. Parce que être d'intérêt général permet donc de défiscaliser les dons à hauteur de 66%, vous le savez. Et donc, l'OEAC affirme que la SOS est d'intérêt général. Mais, aux surprises, la défiscalisation, elle passe pas par l'association. Elle passe par un fonds de dotation. Alors, c'est lui qui encaisse les dons et qui émet les reçus. Donc, sur sa propre page de collecte, la DMD, il écrit noir sur blanc, les sommes versées au fonds sont intégralement reversées à la DMD. Alors, il y a eu un signalement à la justice, évidemment, consulté par notamment le journal du dimanche en mai 26, qui confirme et qui évoque que plus de 96% des dépenses du fonds seront versées à la SOS. Donc le fonds n'est pas philanthrope, c'est pas un philanthrope autonome finançant des projets généraux, puisqu'il fonctionne en fait comme un simple guichet de défiscalisation au service d'une seule association. Or, ce mécanisme n'est légal que si les fonds soutiennent des activités d'intérêt général au sens de l'article 200 du Code général des impôts que vous allez vérifier plus tard. Et c'est là que le bas blesse. Parce que lors d'une audition au Sénat, la Direction générale des finances publiques a rappelé un principe sans ambiguïté, je cite, « le plaidoyer seul ne correspond pas à une action concrète en direction d'un public et ne suffit pas à fonder l'intérêt général ». Et donc c'est une doctrine qui rejoint la jurisprudence du tribunal administratif d'Amiens, selon laquelle une activité de lobbying prépondérante n'est pas d'intérêt général. Or, la DMD consacre près d'un million d'euros par an à ses actions de lobbying et le plaidoyer législatif. Et le point le plus embarrassant, il vient de l'intérieur même de la DMD. Le sénateur Ravier a écrit au procureur de la République en mars 26 pour lui signaler que la DMD n'est reconnue ni d'utilité publique, ni d'intérêt général. On attend toujours la réponse du procureur. On les a connus un peu plus rapides sur certains autres sujets. Situation que Philippe Loéac, donc le directeur général ou le délégué général, plutôt conteste. Tu m'étonnes, si cette qualification fait défaut, c'est tous les défis qui s'écroulent. Parce qu'un fonds de dotation ne peut reverser ses ressources qu'à une structure elle-même, évidemment, d'intérêt général. Et donc reverser 96% à une association qui ne le serait pas, reviendrait à financer par le contribuable une entreprise de pur plaidoyer politique. Et forcément, ça, c'est pas bien. Et quand on se fait retoquer, c'est 3 ans d'amende à hauteur des dons qu'on a défiscalisés. Maintenant, on va revenir aux arguments un peu curieux de l'OREAC. Le délégué général nous affirme, donc, que, je rappelle, l'association est d'intérêt général. Si elle y tient beaucoup, mais on attend toujours la preuve. Dans ce cas, on dit pourquoi l'association n'émet-elle pas elle-même des reçus fiscaux ? Et pourquoi ça passe par un fonds de dotation ? Alors nous, on avait un peu bossé le truc avant, on dit fonds de dotation, ça permet par exemple à des actifs sur le compte de les faire fructifier. Selon nos informations, il y a 6 millions d'euros d'actifs sur le compte. Ça permet de toucher des dons défiscalisés à plus de 75% et ça permet aussi de récupérer des legs, ce que ne fait pas une association. Mais là, il nous répond « non, on a préféré faire comme ça ». Très bien, on assiste un peu par curiosité. On est curieux, on est journaliste, on insiste. Et là, il nous répond, notre avocat l'a conseillé. Alors, comme on fait bien notre boulot, on a dit, nous aussi, on a consulté plusieurs avocats ultra spécialisés, et ils nous expliquent, ils sont très clairs sur le sujet, il y a un vrai problème. Et on lui explique tout ça, et sans sourciller, il nous répond, oui, mais en fait, vos avocats sont partiaux. On lui avait pas donné le nom des avocats. Il dit, alors, ok, très bien, et c'est qui votre avocat ? Là, il nous répond, Étienne Desoulières. Alors, je sais pas si vous connaissez le type. Mais il est spécialiste pour en fait attaquer régulièrement des associations, des partis politiques ou des personnalités, des journalistes, par des procédures bâillon. Il a été formé, vous savez, à l'école nord-américaine, et il cache pas non plus son militantisme. Si un jour, si vous vous retrouvez au tribunal face à SOS Homophobie, Mousse ou Stop Homophobie et toutes les autres associations LGBTQ, toutes les consonnes que vous ajoutez, en face de vous, c'est Maître Desoulières que vous aurez. Donc, un avocat, vous l'aurez compris, totalement impartial. Donc, pour finir sur le troisième problème, il y a un problème de gouvernance commune entre l'association et son fonds de dotation, les mêmes mains des deux côtés du guichet, ce qui prive le dispositif de la dépendance qu'il est censé garantir. Et ensuite, bah, vous avez évidemment l'absence de publication des comptes, ça serait dommage de le publier, malgré une collecte de dons important. Donc là, c'est une opacité qui, là encore, contrevient aux obligations de transparence. Donc, je résume. Une association dite d'intérêt général, mais qui fait du lobbying sur un seul sujet. Un fonds de dotation qui finance exclusivement une seule association d'intérêt général suspect. Une gouvernance commune qui prive le dispositif de l'indépendance qu'il est censé garantir. Et l'absence de publication au journal officiel, malgré la collecte en effet importante de dons. Je vous le dis, plus d'un million qui finance par an le droit à seringuer les vieux et les cancéreux. Donc, en saisissant la justice sur le fondement de l'article 40, le sénateur Ravier a transformé une question de principe en affaire. Donc, en saisissant la justice sur le fondement de l'article 40, le sénateur Ravier a transformé une question de principe en affaire pénale.

0: antenne, et en attendant, le papier sortira sur l'incorrect.org, parce que on s'est dit, bon, autant continuer. Donc ça va être une association par jour, au moins jusqu'au 10 juillet, et si la canicule ne nous a pas tués d'ici là, ben on continuera.
1: J'espère que la canicule aura le bon goût de s'arrêter à votre porte. Dans le cas de ces associations, donc vous nous avez parlé de la DMD. Effectivement, on a déjà aligné l'Institut de la Boétie. Tout à l'heure, Julie Solveig nous parlera de Fier et Queer. Il y a en fait des dizaines d'associations de gauche qui mériteraient qu'on enquête sur la pertinence de leur qualité d'intérêt général et surtout qui doivent faire l'objet d'enquêtes précises sur l'égalité des mouvements financiers qui permettent de les financer.
0: Tout à fait, bah, vous êtes bien au courant puisqu'on travaille ensemble avec Radio Courtoisie, le GIM, Boulevard Voltaire et l'Incorrect. On a passé quand même 300 associations au crible. Et on a retenu, parce que nous sommes rigoureux, plus de 50. 50 qui sont plus que douteuses. Donc, on avance sur ces 50 associations, ce qui fait quand même pas mal de choses, sachant que je rappelle, le don défiscalisé en France, c'est 3,7 milliards d'euros. Donc, c'est pas des subventions, mais disons que c'est des recettes dont l'État se prive. En ce moment, ils nous font les poches. Ils nous font tellement les poches qu'on va finir en quel but. Alors bon, il fait 40 degrés, ce sera pas gênant, mais quand l'hiver va revenir, ça va être compliqué. On se dit, bon, s'il y a au moins une cinquantaine d'associations qui fraudent, et si elles fraudent à hauteur de plusieurs millions par an, ça commence à devenir douteux. Donc, bah, en tant que journaliste, on fait le boulot que la justice devrait faire, mais bon, il paraît que la justice manque de moyens, et que voilà, ils ont autre chose à faire, ils pleurent, et puis ils doivent aujourd'hui s'affronter Gérald Darmanin. Bon, bah, j'espère que tout le travail qu'on mène avec Radio Courtoisie, Logim, Boulevard Voltaire et l'Incorrect, bah, donnera envie au fisc, à l'administration fiscale et même un peu plus à certains procureurs de vérifier si toutes les associations sont réglo, parce que là, on parle de l'intérêt général, c'est pas rien. Alors il semble que c'est quand même un mot qui est un principe important, qui est une définition, même parfois qui mérite interprétation, mais en tout cas il y a quand même des critères très précis de savoir si on a un intérêt général ou pas, et dans les associations ciblées, ces critères n'existent pas. Et puis après, c'est une question d'argent. Je rappelle, 3,7 milliards de dons défiscalisés, c'est quand même ça en moins pour l'État. Et en ce moment, on cherche de l'oseille partout.
1: Alors, on cherche de l'oseille partout, y compris à Radio Courtoisie. 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
2: 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Merci beaucoup.
1: Merci beaucoup et nous allons repoursuivre notre entretien avec Olivier Vial et monsieur Pierre Morel-Alhuissier et Arthur de Vatrigan.
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1: Alors, nous parlions donc du patrimoine sensoriel des campagnes, nous parlions des néo-ruraux qui viennent s'y installer et qui ont l'impression qu'en fait, ils sont plus chez eux que ceux qui y habitent déjà. Et je me permets de vous souligner un témoignage qui est celui de Jacques Terpan, grand auteur de bande dessinée, qui est installé dans le même coin depuis quelques siècles en fait. Alors pas lui, sa famille, mais donc visiblement il sait ce que c'est. Il débroussaille régulièrement et évidemment il brûle les broussailles. Donc je me débarrasse par le feu. On ne peut pas laisser traîner des branches, des épineux secs dans les pâtures. Je n'ai pas le choix. C'est inaccessible. C'est exactement ce qui se passe dans les montagnes. Et je conseille d'ailleurs à tout le monde d'aller voir l'excellent documentaire La Ferme des Bertrands, où on voit comment est-ce que ça fonctionne. Parmi les gens venus ici en sabotant un peu de paysage et de terre, il y a des écologistes très militants. L'un d'eux en est à sa deuxième intervention chez moi, me conseillant d'emmener mes déchets à la déchetterie. Devant l'impossibilité technique, il me conseillait très habilement de les répandre dans le sous-bois. C'est-à-dire, donc, vous débroussaillez et donc, après ça, vous baignez dans le sous-bois toutes les ronces et autres branchages, épines. Évidemment, ce sera très efficace. Une bricole dans un terrain en pente à 20 ou 30% sur 3 ou 4 hectares. Comme je lui ai remarqué que l'apport d'humus favorise la ronce et que la ronce, c'est contre cela que je lutte, et qu'après la ronce viennent les espèces conquérantes et que la forêt avance, et que c'est précisément contre quoi je lutte, Il me demande

0: Si je lis des livres, je lui dis que je sais lire, que c'est même mon métier. Il me dit « Je sais, je conseille votre dernier livre à tout le monde. Je lui ai conseillé du coup de le revendre et de ne plus en parler, car il a des lecteurs qui me font honte. » Et donc, j'ai trouvé ça absolument admirable, ce néo-rural qui explique, voilà, la manière traditionnelle qu'on a d'entretenir un paysage est une mauvaise manière, et qu'en fait, il vaut mieux que la forêt gagne partout, que la broussaille gagne partout, que d'ailleurs la biodiversité recule, parce que sinon, ce sont ces principes qui consistent à ne pas brûler les mauvaises herbes qui risquent d'en pâtir.
1: Oui, mais effectivement, alors ça, c'est quelque chose qu'on voit vraiment se développer. Il y a ce mythe du réensauvagement qui, pour le coup, est vraiment un mythe d'écologistes radicaux et de gens qui viennent plutôt des sciences sociales que justement des botanistes ou des agriculteurs, et qui vont effectivement nous dire que il faut ne pas couper les herbaras, qu'il faut éviter de débroussailler pour permettre à une petite faune de se développer. Sauf qu'en réalité, en faisant ça, et on l'a fait, il y a eu deux conséquences. Ce qui s'est passé, les grands incendies de la forêt de Teste de Buch dans les Landes, c'était essentiellement lié à ça. C'est que pendant des années...
0: Les incendies d'il y a un ou deux ans, là.
1: Pendant des années, en fait, on avait eu, sous la pression des écologistes, l'idée qu'il fallait arrêter de débroussailler pour permettre à, justement, une vie du sol de réapparaître. Sauf que quand on fait ça, c'est un accélérateur d'incendie extraordinaire. De la même façon, aujourd'hui, on est en train d'avoir des pics de population de tiques, avec notamment la maladie de Lyme qui se développe. Et en fait, ces pics-là, ce développement des tiques, il est essentiellement lié au fait que dans beaucoup d'endroits maintenant, on ne débroussaille plus, et donc ces hautes herbes qui sont développées ou ces branchages qui restent par terre, c'est des habitats extraordinaires pour les tiques. Et effectivement, ce que avant on faisait pour nettoyer justement la nature, parce qu'en fait, et ça aussi, c'est là où on voit la différence entre deux conceptions. Les gens qui vivent à la campagne, ils habitent la nature. Et donc, quand on habite la nature, on la civilise un petit peu quand même, on la rend habitable. Et en fait, c'est quelque chose qui, aujourd'hui, pour une partie des écologistes et des urbains qui ont un mythe de la nature totalement idéalisée, c'est quelque chose qui n'est pas souhaitable. Sauf qu'en réalité, c'est l'histoire de l'humanité. Dans l'histoire de l'humanité, l'homme a toujours essayé d'habiter la nature en la rendant, à la fois en la défendant, mais en la rendant habitable. Et tout ce qui a été fait pendant des années, justement, pour débroussailler, pour...
0: Défricher
1: dans certains endroits. On a même eu des associations qui s'appellent notamment l'ASPAS, qui achètent des terrains pour les réensauvager. Et quand ils veulent réensauvager un terrain, effectivement, ils arrêtent le débroussaillage, ils suppriment tous les dispositifs anti-crues et anti-incendie, parce qu'ils considèrent effectivement, et c'est un petit peu comme votre exemple, ils considèrent que un incendie, une inondation, ça fait partie de la nature, c'est un moyen de réguler la nature. Sauf que quand on habite là, c'est pas quelque chose qu'on souhaite, et en plus ça a des conséquences sur la biodiversité locale, ça a des conséquences sur les espèces très importantes. Mais effectivement, on a ces deux visions là, une vision d'une nature qu'on va protéger pour l'habiter, mais donc la rendre habitable, et d'autres qui considèrent que il faut réensauvager la nature, qu'il faut revenir à une nature idéalisée, parce qu'une nature qui n'aurait plus de traces d'anthropomisation, qui n'aurait plus de traces d'humanité, en réalité, ça n'existe quasiment plus. Et c'est souhaitable. Ça fait des millénaires que l'homme, justement, fait en sorte de rendre la nature habitable, et que si demain, on veut que la nature reste habitable et que la nature soit protégée, il faut que l'homme prenne ses responsabilités.
0: Pierre Morel à l'huissier, dans cette protection du patrimoine sensoriel des campagnes, il y a évidemment cet aspect patrimonial, il y a un aspect culturel. Vous nous avez parlé des inventaires qui sont censés être lancés. D'ailleurs, si je ne m'abuse, la chose avance lentement. Avez-vous été soutenu par les écologistes? Est-ce que c'est une loi qui a transpartisane, qui a déchaîné l'enthousiasme de tout l'hémicycle, ou au contraire, est-ce une loi qui a rencontré des résistances politiques?
2: Alors, la loi a reçu un accueil à 100% au niveau parlementaire, très curieusement. Enfin, je n'ai pas vu d'environnementaliste, d'écolo prendre la parole là-dessus, mais en tout cas, elle a été votée à l'unanimité à l'Assemblée et au Sénat. Elle a été même votée conforme au Sénat, ce qui a permis de réduire. Par contre, ce que vous dites sur l'ensauvagement et sur des pratiques écolo, on le vit dans les départements ruraux, je le vis chez moi. On a été même obligé de classer l'élevage ovin au patrimoine mondial de l'UNESCO, c'est-à-dire le pastoralisme. parce que bientôt, on ne pouvait plus rien avoir. Parce que mon gros problème, et ça, c'est, ça explique ce que vous dites sur les inventaires, c'est qu'on a une administration de l'environnement, un ministère de l'environnement, de l'écologie, je ne sais pas, le terme change régulièrement, qui ont été complètement vérolés, et qui sont anti-tout. Et dans ma loi, je sais bien qu'elle a gêné, mais comme c'était une proposition de loi sur laquelle ils ne pouvaient pas bloquer le système, elle est passée à l'Assemblée, elle est passée au Sénat, elle a été votée. Mais les inventaires, il y a de la résistance de l'administration centrale, qui ne se bouge pas, et puis je vois bien que dans la réalité, l'administration, les administrations locales sont peu volontaires sur l'application de cette loi. Et donc c'est un combat permanent qu'il faut mener, et nous sommes un certain nombre de parlementaires et un certain nombre d'élus locaux à le faire, mais c'est quand même assez compliqué. Et aujourd'hui, ce qui se passe dans un département comme la Lozère, où on n'avait plus aucun problème de la présence du loup. Aujourd'hui, on a le loup, qui est un loup italien, qui a dépassé les frontières, et qui vient s'installer, se réinstaller dans le département de la Lozère, dans celui de l'Ariège, dans celui du Cantal, de l'Aveyron. Et on a aujourd'hui des conflits permanents. Et vous ne pouvez plus laisser un troupeau de 300, 400 ou 500 brebis seul la nuit. Vous êtes obligé de les rentrer. On prend des patous, des chiens spécialisés. Mais les patous, ça peut aussi provoquer quelques petits problèmes. Et donc, vous voyez, entre la différenciation des conceptions, on crée des problèmes. Certains créent des problèmes là où il y avait un consensus pour qu'un agriculteur, un éleveur puisse travailler. Moi, je vois des éleveurs arrêter d'avoir des troupeaux à cause du blocage sur l'éradication du loup. Alors, il ne s'agit pas de tuer tous les loups, mais de les réguler. Quand vous en avez 4 ou 5, ça ne pose pas de problème, mais quand vous en avez maintenant 30, 40, 50 dans un département, c'est catastrophique. Et en Lozère, c'est le cas.
0: On avait reçu d'ailleurs un des agriculteurs qui notamment a inventé, entre guillemets, la race de Blanc d'Écos et qui nous avait parlé de son combat contre le loup, mais aussi contre les administrations qui ne font pas leur travail et contre les écologistes qui, là aussi, sont obsédés par une réintroduction du loup, comme si il y avait une vérité dans le loup. Arthur de Vatrigan, quand on vous parle de patrimoine sensoriel des campagnes et de la difficulté qu'ont les néo-ruraux à cohabiter avec les vrais ruraux, avec les campagnards, ça vous inspire quelle réflexion ?
3: Ça me rappelle un livre qui est sorti il n'y a pas très longtemps, mais je ne sais plus qui l'a écrit. Pareil, en exil, je crois. Un bouquin vachement drôle, vachement bien. Je vous conseille de lire, chers auditeurs, qui montre très bien l'escroquerie des néo-ruraux. En fait, ils me font penser, vous savez, à ces E.T. dans Independence Day, quoi. Les types, ils débarquent sur un endroit, parce qu'ils ont flingué leur endroit avant, quand même, hein, parce que si les néo-ruraux débarquent, c'est qu'ils ont flingué les villes. Hein. Ils arrivent, et puis ils disent, bon, on va faire ça, on va faire ci. Ça flingue, et puis après, ils vont flinguer notre planète. En fait, c'est l'espèce de puce qui saute, mais à chaque fois qu'ils sautent, ils partent, ils ont détruit l'endroit où ils sont. Alors moi, je pense qu'avant qu'un écolo ouvre la bouche, on lui fait 3 mois de stage dans le Vercors ou dans le Montana. Et puis dès qu'il aura fait ça, son diplôme, on dira « Ok, maintenant tu peux parler ». Les types, ils vivent que sur du papier. C'est des escrocs, quoi. C'est des escrocs nocifs. Donc il faudrait faire une loi anti-écolo. Voilà, avant de parler, prouve.
0: Bon, pour la prochaine mandature, si jamais des députés nous écoutent, ils savent quoi faire. Olivier Vial, on a parlé de ce patrimoine sensoriel des campagnes, mais en fait, il y a quelque chose dans les radicalités que vous étudiez qui est plus dangereuse. C'est aussi la manière, en fait, de considérer que on peut incendier des engins de chantier. C'est pas juste un procès, c'est aussi l'action violente, en fait.
1: Oui, alors ça c'est autre chose. Alors là pour le coup, c'est quelquefois des néo-ruraux. Aujourd'hui, effectivement, on a un autre problème dans les campagnes. C'est ce qu'on appelait la ruralisation de l'ultra-gauche. En réalité, aujourd'hui, les mouvements les plus activistes et les plus radicaux de l'extrême-gauche, qui longtemps étaient plutôt dans les centres urbains, se sont ruralisés. Et aujourd'hui, on a, en France, alors le chiffre date maintenant de 4-5 ans, environ 1500 communautés autonomes qui vivent sur le territoire. C'est des communautés de 10, 20, 30 personnes qui essayent de vivre en dehors du système actuel et qui très souvent vivent aussi avec une idéologie extrêmement radicale et qui sont l'endroit où on recrute le plus d'éco-terroristes. Et effectivement, depuis quelques mois, on a une multiplication très importante des sabotages et avec une augmentation de la radicalité de ces sabotages, c'est-à-dire qu'on est passé de quelques actions de vandalisme à l'utilisation plus fréquente d'incendies volontaires. Et depuis quelques mois, on a le retour d'engins explosifs qui sont mis en place, ce qui montre effectivement à la fois une professionnalisation. Et à la différence, par exemple, de ce qu'on a beaucoup entendu des mouvements Antifa, qui sont plutôt, eux, urbains, extrêmement présents sur les réseaux sociaux et très suivis par la police, ces mouvements d'éco-saboteurs qui sont dans les espaces ruraux sont beaucoup plus discrets, beaucoup plus difficiles à trouver. Et ça explique que ces dernières années, les grands sabotages qui ont été commis, que ce soit celui du réseau SNCF avant les Jeux Olympiques, ou celui du réseau électrique avant le Festival de Cannes l'année dernière, on n'a toujours aucune piste pour essayer de savoir qui est responsable de ça. Et le nombre de sabotages, il est aujourd'hui... moi, j'ai donc une lettre qui s'appelle la lettre des radicalités. On recense 1 à 2 sabotages par semaine. Et quand on parle de sabotage, c'est quelquefois des sabotages qui... ont un coût, un impact financier de plusieurs dizaines de millions d'euros, comme ça a été le cas dans la région de Tours, de Bourges, pardon, il y a quelques semaines. Donc effectivement, on voit que c'est de plus en plus fréquent. Je rajouterais juste une dernière chose. On a beaucoup parlé des néo-ruraux. Alors il y a une autre dans le patrimoine. Il y a autre chose qui en se passe, c'est la Nouvelle-France, et avec une remise en cause de notre patrimoine culinaire et gastronomique. Et là, effectivement, on voit de plus en plus, moi j'étudie ça aussi, j'ai une lettre qui s'appelle La France dans une assiette, où on a de plus en plus de fêtes de village, de festivals du jambon, etc., qui sont attaqués et menacés par des gens qui considèrent que ce n'est plus assez inclusif et que notre gastronomie n'est pas inclusive.
0: Effectivement. Merci beaucoup Olivier Vial, et on refera une émission juste là-dessus. Merci beaucoup Pierre Morel à l'huissier, d'abord pour votre loi et ensuite pour votre témoignage de maire rural. Et merci Arthur de Vatrigan. Je ne vous dis pas à tous à la semaine prochaine, parce que la semaine prochaine, Ligne droite s'arrête. Mais à très bientôt sur Radio Courtoisie.
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5: Chers auditeurs, merci d'être avec nous ce matin. Il est 8h14. Dans quelques instants, eh bien, nous passerons à l'entretien avec Julie Solveig, qui nous parlera de Fier et Queer, l'État qui finance la propagande auprès de vos enfants. Juste avant la chronique d'Alice Cordier, mais tout de suite, nous allons passer à un point sur l'actualité avec Alice Meunier.
6: Chers auditeurs, à la une de l'actualité aujourd'hui, la mairie de Chessy en Seine-et-Marne a été condamnée à verser 6 000 euros à un couple dont elle avait refusé de célébrer le mariage car le futur époux faisait l'objet d'une obligation de quitter le territoire français. Et Renault planifie un plan de départ volontaire pour 800 ingénieurs en France d'ici fin 2027. L'entreprise poursuit sa refonte du personnel face à la concurrence chinoise. Et aux Pays-Bas, une euthanasie a été pratiquée sur un mineur de moins de 12 ans. Le jeune garçon était atteint d'une maladie incurable et subissait de fortes douleurs. Nous fêtons aujourd'hui Saint-Prosper, Saint-Éléonore et Saint-Guillaume, abbé de Montévergine, qui contraignit le loup qui avait dévoré son âne à devenir sa monture, sans plus dévorer bête ou homme.
5: Merci beaucoup Alice.
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5: Et tout de suite, nous retrouvons pour sa dernière chronique de la saison à Alice Cordier. Alice Cordier, bonjour. Est-ce que vous êtes bien avec nous ?
7: Bonjour Alexandre. Oui, est-ce que vous m'entendez bien ?
5: Très bien, très bien. Alors, on vous écoute.
7: Oui, aujourd'hui, je voulais vous parler de Louis, parce que pour les auditeurs qui ne le savent pas et qui n'ont pas forcément les réseaux sociaux, ce qui n'est pas une mauvaise chose au demeurant, il y a un jeune homme qui, dans la nuit de vendredi à samedi, à Narbonne, a été lynché à mort sur un chantier. Il avait 17 ans, il a été lynché par 5 racailles. En tout cas, aujourd'hui, il y a 5 garçons âgés entre 16 et 18 ans qui sont en garde à vue, qui ont été placés en détention provisoire pour assassinat. Louis a été abandonné sur un chantier par ses assassins, alors qu'il agonisait. Au lieu d'avoir une prise de conscience, hein, ce qui aurait pu arriver en voyant l'état dans lequel il était, ils ont préféré prendre des vidéos de Louis en train d'agoniser. On entend des râles d'agonie. Ils ont préféré faire des selfies et des vidéos au-dessus de son corps et de diffuser ça sur Snapchat, un réseau social de jeunes, de très jeunes même. Et ils se sont enfuis, ils sont partis, certains en train, et puis ils sont allés faire leur petite vie. Louis a fait 3 à 4 jours de coma et il est décédé mardi après-midi dans les bras évidemment de sa famille effondrée comme on peut l'imaginer. Nous, on a découvert cette affaire hier matin. On a été prévenu qu'un enfant avait été tué aux alentours de Narbonne. Et le plus difficile dans cette histoire, en fait, il y a deux choses qui sont véritablement difficiles. La première, c'est que c'était un enfant qui a été placé au sein de l'aide sociale à l'enfance. C'est-à-dire que c'est un enfant qui est, pour ceux qui ne savent pas ce que c'est anciennement la DAS. Donc c'est un enfant qui était pris en charge par l'État parce que la famille ne pouvait pas forcément le faire ou avait des difficultés pour le faire. Donc aujourd'hui, en fait, vous confiez votre enfant à l'État et on vous le rend dans le coma. Voilà, en fait, aujourd'hui, la situation de notre État, c'est ça. C'est que... on sait qu'à l'aide sociale à l'enfance, il y a de grosses dérives au niveau, par exemple, de la prostitution, au niveau des violences, au niveau du proxénétisme. Mais maintenant, on a en plus une affaire Louis. On a un enfant qui rencontre d'autres gamins qui sont totalement désensibilisés, totalement dénoués d'empathie. Parce que, désolé, mais quand vous en êtes à lyncher au sol un enfant, à le laisser pour mort et à partir le lendemain, et à partir dans la nuit, en fait, en le laissant pour mort dans un chantier, c'est-à-dire que c'est un ouvrier du chantier qui a découvert Louis le samedi matin au petit jour. Donc on imagine la souffrance de ce garçon tout le long, qui pendant des heures a agonisé en fait sur un chantier. Apparemment, il s'agirait d'ailleurs d'un guet-apens. Louis fréquentait ces jeunes-là. Et c'est la deuxième chose qui, moi, me fait énormément de mal, c'est que c'était un jeune homme isolé, un jeune homme fragile, décrit comme fragile, qui a trouvé un groupe, en fait, de grands méchants, voilà. Qui a trouvé un groupe de méchants, de racailles. Les visages, d'ailleurs, sont en train doucement de sortir. Hein. C'est normalement de jeunes issus de l'immigration hein, qui ont tué Louis par lynchage. Et Louis était devenu visiblement leur souffre-douleur. Il avait porté plainte quelques jours auparavant pour... justement des faits de violence qui avaient été faits sur lui. Et d'ailleurs, dans l'extrait que ces jeunes ont diffusé sur Snapchat où ils le lynchent, on entend bien justement qu'ils lui reprochent d'être allé porter plainte. Voilà, donc on peut imaginer que le premier lynchage avait été fait par le même groupe. Donc Louis était devenu un souffre-douleur. Et d'ailleurs, le lynchage qui a conduit à sa mort, la police explique que ce serait une vengeance liée sans doute au fait qu'il avait porté plainte. Donc vous êtes placé au sein de l'ASE, vous vous retrouvez avec des jeunes issus de l'immigration totalement désensibilisés qui ont la chance d'être dans un pays comme le nôtre où justement l'ASE, qui normalement dans un monde normal devrait les sauver parfois ou les protéger de leur famille, et bien là justement non, mène à ce qu'ils deviennent encore pires et à ce qu'ils tuent d'autres jeunes. Voilà l'état de notre état actuel et moi ça me met vraiment, vraiment en colère parce qu'aujourd'hui il y a des parents qui pleurent leur fils. Il y a des familles qui sont endeuillées. Heureusement, c'est une famille qui va se battre, qui va visiblement ne pas se laisser faire et dénoncer les insuffisances dont ont été victimes leur fils et puis cet ensauvagement. Et puis, de toute façon, nous allons continuer à suivre cela de près. Je pense que vous en parlerez évidemment sur Radio Courtoisie. Mais voilà, désolée pour ma dernière chronique. Ce n'est pas une chronique très joyeuse, mais le combat continue, les amis. On se retrouve évidemment à l'année prochaine avec encore plus d'énergie.
5: Merci beaucoup Alice et merci beaucoup aussi du travail que vous faites justement pour rendre public et diffuser ces informations, ces tristes chroniques de l'actualité. Mais comme vous le dites, on continue à se battre, on continue à garder espoir et ça c'est aussi grâce à vous. Merci beaucoup Alice et écoutez, on vous dit bien sûr à la saison prochaine.
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5: Et pour ce nouvel entretien, nous recevons notre journaliste Julie Solveig. Bonjour Julie.
9: Bonjour Alexandre.
5: Alors vous venez nous parler aujourd'hui de l'association Fier and Queer. Pour rappel, le 6 juin dernier, au lendemain seulement de l'autopsie qui a confirmé la mort de la petite Liana, a eu un événement qui a profondément choqué de nombreux Français. Lors de la marche des fiertés de Saint-Quentin, dans l'Aisne, des drag queens de l'association Fier and Queer ont en effet trouvé bon ton de réaliser un spectacle aux abords de la basilique de la ville, devant de nombreux jeunes enfants. On a ainsi pu voir se dandiner des hommes grimés en femmes, soutien-gorge et string en latex par-dessus des tenues de dentelle, mais surtout, une chanson a particulièrement suscité l'indignation. Alors je vous laisse expliquer en détail cette affaire, Julie Solveig, vous indiquez les nouveaux éléments que vous avez dégoté au cours de votre enquête concernant cette association.
9: Ah oui, c'est un événement dont nous avons déjà parlé ici à l'antenne, notamment au micro de Pierre-Alexandre Bouclet dans l'émission Restons Courtois. Comme vous le disiez, le 6 juin dernier, l'association Fier and Queer a provoqué l'indignation en envoyant des drag queens réaliser un show juste devant la basilique de Saint-Quentin. Entre divers gestes obscènes, où l'on a notamment vu une drag queen mimer un geste de masturbation et sortir une cravache, des paroles d'une chanson qui évoque la pédophilie ont été entendues. On a en effet pu entendre les paroles suivantes « J'aime en secret tripoter mon fils ». Oui, c'est. Alors, il est important de souligner qu'il s'agit là d'une chanson du groupe Sexy Sushi qui s'appelle « J'aime la France », une chanson qui attaque de manière très frontale les catholiques et, disons-le franchement, les hommes cis, blancs, hétéros. Mais il n'en reste pas moins qu'il s'agit là évidemment d'une provocation plus que limite de l'association qui joue là sur une ambiguïté profonde en s'attribuant, via les gestes obscènes dont je vous parlais à l'instant, les propos de cette chanson devant des enfants.
5: Alors, pourtant, face au tollé, l'association et ses partisans se sont défendus en disant qu'il n'y avait pas d'enfants lors de ce happening, comme vous l'écrivez de manière très anglaise.
9: Pardon. C'est Richard de Sèze qui va être content. Alors oui, et c'est justement une des premières choses à rectifier concernant cette affaire. Il y avait bien de nombreux enfants lors de cette action de Fier and Queer, où on pouvait par ailleurs, je le souligne, voir les fesses d'une drag queen habillée court. Dans les colonnes du Figaro, on apprend grâce à un paroissien, Florent Delaporte, qui a par ailleurs lancé, qui avait lancé une pétition réclamant le déplacement de la manifestation, que le parterre était rempli d'enfants. Je vous lis son témoignage. Ce jour-là, je suis allée prier avec des amis et je peux vous dire qu'à l'intérieur de la basilique, c'était un enfer. On entendait la musique, les cris, mais on ne s'attendait vraiment pas à de telles paroles alors qu'il y avait plein d'enfants autour. Fin de citation. Cette information a été corroborée par le député du groupe Rassemblement National, Eddie Casterman, qui a saisi le procureur après le spectacle de drague et que nous avons contacté.
10: Alors, on a assisté devant la basilique de Saint-Quentin, provocation supplémentaire, à un spectacle, si on peut appeler ça comme ça, de drag queen qui était à mes yeux obscène et inapproprié à l'espace public, notamment au regard du public qui était présent, puisqu'il y avait un parterre d'enfants devant ce spectacle où on voyait un drag queen en tenue épouvantable proférer des paroles d'une chanson en disant « j'aime en secret tripoter mon fils ». Donc peu importe si on prend ses paroles au premier ou au second degré, moi j'y vois en tout cas, au regard du public présent, une forme de corruption de mineurs sur le fond, et puis en plus de ça, sur la forme, les paroles dégoûtantes étaient associées à des gestes obscènes sur scène.
9: Par ailleurs, le député a également confié posséder des photos qui prouvent la présence d'enfants à ce moment-là. Ceux qui disent le contraire mentent donc de toute évidence.
5: Ça change quand même la donne parce que oui. Les auditeurs n'ont pas l'image, mais le spectacle était franchement pas un spectacle pour enfants.
9: Oui, ça on peut le dire. Et c'est d'ailleurs précisément pour ça que Eddie Casterman a saisi le procureur de la République au titre de l'article 40. Alors pour nos éditeurs, l'article 40 dit que quand une personne publique ou politique constate un délit, elle se doit de le signaler au procureur de la République.
10: J'ai décidé donc de saisir le procureur de la République pour que, en effet, la lumière soit faite sur ces éléments. D'autant plus que allier dans ce contexte du spectacle, allier à ces gestes, à ces paroles, on a aussi assisté à des provocations à la haine à l'égard de personnalités politiques. Je pense à Éric Zemmour ou Marine Le Pen, qui ont vu leur effigie être déchirée, être écrasé sur des affiches, sur des stickers, sur des bulletin de vote mi-mai. Et donc, pour tous ces éléments, c'est pour ça que j'ai saisi le procureur de la République pour que ce genre de propos, d'incitation à la pédophilie, si on prend la phrase qui a été prononcée dans son sens strict, soit à tout le moins de corruption de mineurs au regard de la situation et d'incitation aussi à la violence et à la haine à l'égard de personnalités politiques, soit sanctionnée.
9: Pour l'heure, le procureur n'a pas encore fait de retour à Eddie Casterman, mais cet article 40 pourrait aboutir à l'ouverture d'une procédure judiciaire. Il est en revanche une structure qui a répondu aux critiques. Il ne s'agit ni plus ni moins que de l'association Fear and Queer elle-même.
11: Alors, qu'a-t-elle dit ?
9: Alors, sur son site, l'association a diffusé plusieurs communiqués à l'endroit de ses détracteurs. Tantôt, l'association se compare tout simplement à Michel-Ange. Ah oui. Voilà comment elle se défend. Nous ne savons pas s'il faut rire ou pleurer du fait que ces personnes ne connaissent sans doute pas la chapelle Sixtine en plein cœur du Vatican, chapelle comportant les fresques de Michel-Ange composées d'une multitude de personnages, dont Dieu, pour certains totalement nus, fesses, organes génitaux à l'air. Peut-être faudrait-il penser à lancer une pétition pour éloigner du Vatican les fresques de Michel-Ange. Dans une autre publication, l'association explique qu'il s'agissait là d'une caricature, d'une satire visant à dénoncer certains comportements conservateurs et égoïste, réactionnaire, homophobe et hypocrite, des comportements horribles qui se cachent derrière la morale chrétienne et qui la salissent, écrivent-ils. Ajoutant que c'était une manière, au fond, de dénoncer la pédophilie, et ce n'est même pas une blague. Alors peut-on rire, faire de la satire sur le sujet de la pédophilie ? À cette question, le député Eddie Casterman répond sans embâge.
10: En fait, moi je vous dis quelque chose, que ce soit au premier ou au second degré, il n'en reste pas moins que les paroles qui ont été prononcées sont dégoûtantes, heurtantes, notamment aussi quand elles sont alliées à des gestes obscènes et devant un public d'enfants et devant une basilique. Ça, c'est le premier point. Et puis, deuxième point, ce genre de sujet, notamment dans le contexte actuel, où on a eu l'affaire Liana, où on a 70 000 plaintes en attente de traitement sur des violences sexuelles sur enfants, sur mineurs, quand on a le scandale du périscolaire, le scandale de l'ASE, en fait, ce sujet de la pédophilie ne mérite aucune ambiguïté et je pense aussi aucune ironie. Donc en réalité, se cacher derrière la production artistique et l'ironie pour pouvoir dire ce genre de d'obscénité, moi je ne l'accepte pas. Donc c'est pour ça que je considère que ce genre de propos n'a pas sa place sur la place publique et d'autant plus quand cette ironie est en effet une ironie relative, puisqu'il y a bien une attaque, et c'est la volonté d'ailleurs politique de cette association, d'attaquer une partie de la population, puisque en l'occurrence, cette chanson accuse les pères de famille, bien sous tout rapport, catho, français, patriotes, voilà, d'être en réalité des pédophiles cachés qui aiment en secret tripoter leur côté. Donc ça, moi je ne l'accepte pas non plus, et c'est ce qui m'a marqué aussi en tant que père de famille. Et c'est d'ailleurs pour ça que justement j'ai fait aussi cette interprétation, puisque je l'ai fait à la fois en tant que député, mais aussi en tant que père de famille, puisque je n'ai pas envie que mes enfants assistent à ce genre de spectacle sur la voie publique.
9: Alors peut-on parler alors de corruption de mineurs, comme le suggère le député ? Ce sera au procureur de la République de trancher. Mais tout de même, cette saisie du procureur, additionnée à la révélation de ces images donc obscènes, aura eu déjà le mérite de soulever le couvercle et d'en découvrir davantage sur cette association jusqu'ici passée un peu sous les radars.
11: Et vous me disiez en effet en off que le véritable scandale était à trouver du côté des soutiens de cette association.
9: Alors oui, pour rentrer dans le dur du sujet, et que j'avoue qu'à titre très personnel, cela m'a profondément étonné, cette association bénéficie d'une complaisance et d'une largesse franchement étonnante de la part, et bien de l'État.
11: Comment ça ?
9: Alors, excusez-moi, je me suis perdue dans mes notes. Alors, la première chose, c'est que, un, l'association défiscalise. J'ai pu découvrir cela dans le cadre de la grosse enquête menée par Radio Courtoisie sur la défiscalisation des associations d'extrême gauche. En clair, faire un don à Fear and Queer permet une réduction d'impôts et donc un manque à gagner pour l'État. Cela a été confirmé par l'association Fear and Queer que nous avons contactée. Voici sa réponse, je vous la lis pour que vous compreniez son importance. À ce jour, nous n'avons pas de document de rescrit fiscal à vous adresser. En effet, dans le cadre d'une demande de rescrit fiscalité, l'administration fiscale dispose d'un délai de réponse de 3 mois à compter de la réception d'un dossier complet. Passé ce délai et en l'absence de réponse de l'administration, l'association peut émettre des reçus fiscaux sous réserve du respect des conditions prévues par la réglementation applicable. Il ne s'agit donc pas d'une attestation systématiquement délivrée par l'administration fiscale. En l'absence de réponse formelle de sa part dans le délai imparti, l'association peut délivrer un reçu fiscal au donateur, mais elle ne dispose pas pour autant d'un document administratif spécifique à transmettre. En clair, l'association a fait une demande de rescrit fiscal et l'administration n'a pas répondu à cette demande, ce qui implique une acceptation tacite. C'est ce que nous explique l'avocat Pierre Gentillet, que nous avons contacté pour nous expliquer cela.
12: L'explication qui est fournie par cette association, c'est qu'elle n'a pas eu de réponse de l'administration fiscale, et à défaut de réponse de l'administration fiscale, puisqu'elle a sollicité un rescrit, c'est-à-dire une demande officielle à l'administration pour émettre des reçus fiscaux, il est vrai que si l'administration ne répond pas dans les délais, alors l'absence de réponse vaut un accord tacite. Donc ce qui est dit est tout à fait juste. Et c'est là où la faute, selon moi, est évidemment du côté de l'administration fiscale. Puisque pour une association comme celle-ci, on ne peut que se poser des questions sur sa capacité à émettre des reçus fiscaux. Encore une fois, chaque association suppose de faire une analyse juridique au cas par cas. Mais il y a quand même des éléments au premier abord qu'on peut identifier. Ce qu'il faut bien comprendre, c'est que ce que l'administration fiscale considère comme une association d'intérêt général, il ne faut pas le lire trop vite, puisque une association d'intérêt général, c'est d'intérêt général au sens où le définit l'administration fiscale. Et l'intérêt général, je le rappelle, vous pouvez lire ça à l'article 200 du Code général des impôts, ce sont des associations à caractère culturel, scientifique, sportif, éducatif, environnemental. Vous avez une dizaine de critères. Et au cas particulier, le fait ici de promouvoir les droits des minorités sexuelles ou que sais-je, ça ne me paraît pas de prime abord entrer dans la catégorie de l'intérêt général au sens où le définit l'administration fiscale, vous voyez. Donc déjà, il y a des gros doutes de prime abord. Donc c'est très étonnant que l'administration n'ait pas répondu. Moi, je vais vous donner mon exemple de ma pratique, puisque ma pratique, c'est le droit des associations, et notamment cette question d'éligibilité des reçus fiscaux. Quand il arrive que des clients, c'est rare, mais sollicitent un rescrit fiscal, ce que je déconseille, puisque l'administration a une position restrictive, je n'ai jamais vu, moi, de toute ma pratique, l'administration ne pas répondre à une demande.
9: Donc, premier jamais, point...
12: Puisque c'est ce que je vous dis, ça vaut un accord tacite.
9: Donc, premier point, pardon, soutien de l'État via la défiscalisation étonnante de l'association.
11: D'accord. Et ensuite, le deuxième point.
9: Deuxième point, l'association bénéficie du soutien de la maire LR de Saint-Quentin, qui octroie depuis 3 ans à Fear and Queer le lieu où a eu lieu le happening qui a tant scandalisé. Dans les colonnes du Figaro, voici ce qu'explique l'association, je cite. Ce lieu nous est octroyé par la mairie, un square sympa qui jouxte la basilique un peu clos où nous avons installé notre drag show. Des propos confirmés par la maire LR auprès du Quotidien qui dit « La liberté de manifester est un droit constitutionnel. Cette chanson, celle dont nous parlions au début, n'est clairement pas de bon goût, mais c'est une dénonciation et non une apologie. C'est absolument déplorable d'utiliser cela pour créer des polémiques de toutes pièces plutôt que de chercher à préserver les droits des enfants, des femmes et des homosexuels. »
11: On en croit rêver.
9: Et c'est pas tout, attendez. Troisième soutien, l'association est subventionnée par la CPAM de l'Aisne, la Caisse primaire d'assurance maladie. Grâce à ce soutien, l'association a par exemple pu, je cite, « avoir le plaisir de proposer 10 ateliers gratuits de sensibilisation EVARS donc dans les écoles autour d'un jeu qu'elle a créé pour éduquer les enfants. »
11: Et EVARS, c'est éducation à la vie affective et aux relations sexuelles.
9: C'est ça, exactement. Affective, relationnelle et à la sexualité. Mais surtout, et c'est peut-être ça le plus étonnant, l'association dispose depuis 2025 d'un agrément éducation nationale pour le second degré. Cet agrément, agréé par l'Académie d'Amiens, permet officiellement à Fear and Queer de proposer des ateliers aux collégiens et aux lycéens pour, je cite donc officiellement, transmettre des connaissances sur la sexualité et la santé, favoriser des choix éclairés et responsables et lutter contre les discriminations. Mais dans les faits, il suffit de faire un tour sur le site de Fear and Queer, dont les étendards sont on l'a vu notamment des drag queens, donc des hommes déguisés en femmes, rappelons-le, pour comprendre toute la propagande et le parti pris idéologique dont fait preuve cette association.
11: Est-ce que vous avez quelques exemples?
9: Alors on pourrait faire une liste à la Prévert de tout ce qu'on trouve sur le site de Fear and Queer, des expositions tournées vers la mise en avant du sexe, promotion d'événements de drag queens, présentation du livre de David Walliams, Le jour où je me suis déguisée en fille, avec un héros de 12 ans, promotion d'un film sur une ado lesbienne et musulmane qui s'interroge sur son identité, etc., etc., etc. Mais un des éléments qui m'a le plus interpellée sur leur site est glissé, se cache, dans un de leurs articles annonçant leur prochain café philo queer. Je vous lis la note. La visibilité LGBTQIA+, est souvent présentée comme une conquête, mais peut-elle aussi devenir une nouvelle norme, une nouvelle assignation ? En clair, cette association qui participe à la formation de nos enfants aspire ni plus ni moins à faire du LGBTQIA+, la norme de notre société hétéronormée. On peut donc s'étonner, à l'instar du député Eddie Casterman, d'un tel soutien massif et complaisant de nos institutions.
10: Ce qui m'interpelle, c'est qu'il y a un soutien à plusieurs niveaux et à plusieurs égards. En effet, comme vous dites, il y a un soutien de l'État qui est financé indirectement, en effet, par les reçus fiscaux et les déductions fiscales qui peuvent être accordées, mais qui est un soutien financier aussi positif, puisque au titre de plusieurs programmes et de plusieurs possibilités de financement, cette association est financée par les deniers publics. Comme vous l'avez dit, la CPAM, donc la Caisse primaire d'assurance maladie, au titre du programme EVA, donc le programme d'éducation à la vie affective, relationnelle, sexuelle, qui est distillé dans nos écoles, qui est en fait un programme qui vise à répandre la théorie du genre et d'autres délire woke dans nos écoles. En fait, au titre de ce programme, la Caisse primaire d'assurance maladie finance cette association pour qu'elle intervienne justement dans les collèges et les lycées, en tout cas du département de l'Aisne. Cette association est aussi financée par d'autres leviers nationaux, comme le Fonds de développement à la vie associative. Voilà, il y a plusieurs leviers qui font que cette association est financée positivement par l'argent du contribuable, c'est-à-dire votre argent à vous, le mien et ceux de tous les contributeurs français. Et puis après, il y a un soutien aussi politique de principe, hein, par le ministère, par d'autres organisations politiques, par des collectivités aussi qui soutiennent logistiquement, financièrement. C'est le cas de la mairie de Saint-Quentin, et c'est Claire Géronimi qui est élue à la mairie de Saint-Quentin, qui a interrogé Madame le maire de Saint-Quentin pour avoir toute la lumière sur ce sujet, et aucune réponse n'a été pour l'instant apportée. Voilà, et ce soutien politique, il doit cesser. En tout cas, nous, c'est ce qu'on veut arrêter. Et c'est ainsi aussi que j'ai interpellé le ministre de l'Éducation nationale au travers d'un courrier pour que justement l'agrément accordé à cette association soit retiré pour que cette association ne puisse plus intervenir, notamment au regard des propos qui ont été tenus, des gestes qui ont été tenus lors de ce spectacle de Drag Queen à Saint-Quentin, que cette association n'intervienne plus auprès de nos enfants, auprès de nos collégiens, de nos lycéens, qui n'ont pas assisté à ce genre de dérive obscène.
11: Alors par rapport à ce qu'on vient d'entendre, on peut en effet poser la question très concrète de la conséquence de ces ateliers donc sur le psychisme et la construction de nos adolescents.
9: Eh bien, figurez-vous, Alexandre, que je me suis posé exactement la même question. Alors, j'ai contacté Séverine Dumini, coordinatrice nationale de l'Association des parents vigilants et professeure de mathématiques dans un lycée. Pourquoi l'avoir contactée ? Car voilà près de 2 ans que l'association Parents Vigilants interpelle le ministère de l'Éducation nationale et alerte sur l'association Fear and Queer et les dangers que cette association pourrait représenter pour nos jeunes en raison des ateliers qu'elle mène sur des sujets très intimes. Je vous laisse l'écouter.
13: Quand vous avez dans une école des propos qui sont tenus dans un cadre officiel, dans un cadre scolaire, qui rentre en plus dans une obligation maintenant depuis la rentrée 2025 d'un enseignement obligatoire, ça a donc forcément un impact sur les jeunes, d'autant plus que ces enseignements sont dispensés alors avec des programmes qui évoluent en fonction de l'âge, mais qui sont dispensés désormais dès la maternelle. Donc, au fur et à mesure des années, à force d'entendre certains discours, on peut évidemment penser qu'il peut y avoir des conséquences sur leur perception de l'intimité et qu'en plus, eh bien, les parents n'ont pas leur mot à dire puisque dans la grande majorité des cas, les parents ne sont pas informés de la tenue de ces séances, ne savent pas quand elles ont lieu, ne savent pas qui vont assurer les séances. Donc tout ça se fait dans le dos des parents.
9: Alors pour rebondir sur ce que l'on vient d'entendre, il faut rappeler que Fear & Queer n'a pas le droit pour l'heure d'intervenir dans les écoles ou dans le primaire. Cependant, nous révèle Séverine Dumini, l'association en a fait la demande, ce qui selon la coordinatrice nationale de parents vigilants montre bien le dessein politique de Fear & Queer.
13: Mais il faut voir en plus que sur l'agrément qu'ils mettent en avant, c'est une réponse donc par le rectorat suite à un courrier donc de l'association qui demandait à intervenir même dans les écoles primaires. Et là, le rectorat a répondu que non, il n'avait pas l'agrément pour intervenir dans les écoles primaires, mais seulement dans les collèges et les lycées. Donc on voit bien l'intention, la volonté de ce type d'association d'intervenir au plus tôt sur les enfants avec un âge le plus jeune possible, pour justement faire passer leurs idées très tôt, puisqu'on sait que les enfants sont malléables, n'ont pas encore un esprit critique, et donc ainsi pouvoir diffuser leur vision de la société plus facilement.
11: Ah, effectivement, c'est particulièrement inquiétant, reconnaissons-le, il faudra suivre ça de près.
9: Oui, d'autant plus qu'il faut tout de même rappeler deux éléments importants. Comme le soulignait très justement Jean-Yves Gana dans une vidéo à ce sujet, les associations LGBT ont une certaine propension à attirer des pédophiles. Attention, à aucun moment nous ne disons que ces associations sont remplies de pédophiles, simplement, à l'instar du périscolaire parisien, elles en attirent plus que la moyenne puisqu'elles sont davantage au contact d'enfants. Le cas le plus emblématique de ces dernières années est celui de Pierre-Alain Cotineau. Vous le savez, ce militant LFI, assistant maternel et militant LGBT qui a été mis en examen pour viol sur mineur et torture pédocriminelle infligée à des enfants de moins de 6 ans, parmi lesquels une fillette handicapée de 4 ans. Eh bien, Pierre-Alain Cotineau n'était ni plus ni moins que le président de l'ESSAC durant plusieurs années, l'association LGBTQIA+, du pays d'Anse Nice, en Loire-Atlantique.
11: C'est tout simplement ignoble. Et donc, vous parlez d'un deuxième élément?
9: Oui, le deuxième élément que j'ai déjà évoqué avec vous par le passé dans mes enquêtes sur le périscolaire et qui justifie selon moi qu'il faut redoubler de vigilance avec ces associations-là, qui comportent notamment des dragues, donc des hommes déguisés en femmes, tels que Fear & Queer, et qui interviennent auprès des jeunes, c'est tout simplement que les auteurs masculins dominent dans les cas de violence sur mineurs. Pour ne citer qu'une étude, en France, le Haut Conseil à l'égalité résume ainsi dans son rapport qui s'appelle « Mettre fin au déni à l'impunité face aux viols et aux agressions sexuelles », le chiffre judiciaire récent, 97% des mises en cause dans les affaires de violence sexuelle faites aux enfants sont des hommes. Reste désormais à savoir ce que décideront le procureur de la République et le ministère de l'Éducation nationale après les multiples alertes et saisies qui leur ont été adressées. Pour l'heure, aucun des intervenants que nous avons contactés n'ont eu de réponse de leur part.
11: Eh bien, merci beaucoup pour cette enquête qui pose bien des questions et desquelles on attend bien des réponses aussi, Julie Solveig. Et on vous dit bien sûr à bientôt pour suivre un petit peu l'actualité de tout ça.
9: À bientôt.
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11: Chers auditeurs, merci d'être toujours avec nous ici sur Ligne Droite ce matin. Dans quelques minutes, ce sera la chronique de Ludovine de La Rochère. Mais avant cela, nous retrouvons pour la dernière de l'année, Jean-Yves Gana.
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11: Et nous retrouvons donc aujourd'hui Jean-Eudes Gana. Jean-Eudes Gana, bonjour, est-ce que vous êtes bien avec nous?
14: Bonjour Alexandre, est-ce que vous m'entendez?
11: Parfaitement. Alors, bon, de quoi vouliez-vous nous parler pour aujourd'hui?
14: Alors écoutez, je voulais vous parler de, je ne sais pas si vous avez entendu parler du document que le Foreign Censorship vous savez, ce document qui a été établi par les républicains américains à propos de la censure de la liberté d'expression dans le monde occidental.
11: Alors non, j'ai pas eu l'occasion de le consulter, mais vous visiblement oui.
14: Un petit peu. Alors en fait, c'est un document de plus de 100 pages qui accuse la Commission européenne d'avoir exercé une pression sur les plateformes Internet numérique, donc Google, Meta, TikTok, X, etc., pour censurer les discours politiques souvent qualifiés de populistes, anti-migrants, anti-Union européenne, avant au moins 8 élections dans 6 pays européens depuis 2023. Donc ça concerne la Slovaquie en 2023, les Pays-Bas en 2023 et 2025, l'Irlande en 2024 et 2025, la France en 2024, la Moldavie en 2024 et puis la Roumanie en 2024, puisque je pense que nos auditeurs se souviennent qu'une élection présidentielle avait été annulée là-bas. Ligne droite avait d'ailleurs couvert cela, il me semble.
11: Via moi, tout à fait.
14: Ah voilà, grâce à Alexandre de Gazan. Et donc, il y a d'ailleurs un résumé dans ce rapport totalement accablant sur deux paragraphes à propos de Ursula von der Leyen et Emmanuel Macron, centré sur des accusations très lourdes issues du rapport du House Judiciary Committee avec un certain nombre de controverses. Voilà. Le rapport intérimaire républicain américain dont je vous parle accuse donc directement la Commission européenne dirigée par von der Leyen d'une campagne de censure mondiale sur plus de 10 ans via le Digital Service Act, le DSA, qui a exercé une pression intense sur toutes ces plateformes numériques, sur les big tech, pour supprimer, déprioriser des discours politiques populistes ou conservateurs, donc avant au moins 8 élections. Et puis, il y a un certain nombre de mesures, indépendamment de ce Digital Service Act, qui est donc un ensemble, une forme de corpus législatif. Il y a aussi des mesures douces, voilà, des codes de conduite prétendument volontaires. Il y avait un code de conduite sur les discours haineux en 2016, un code pratique sur la désinformation en 2018, qui s'était imposé aux plateformes, mais soi-disant, c'était sur la base du volontariat. Voilà, sachant qu'en réalité, les entreprises savaient qu'elles n'avaient pas vraiment le choix d'y participer, bien sûr. Il y a aussi des forums réguliers, l'UE Internet Forum, fondé en 2015, qui a publié en 2023 un manuel à usage des entreprises technologiques pour modérer des contenus légaux, pas illégaux, tels que la rhétorique populiste ou alors des contenus anti-gouvernementaux, anti-Union européenne, anti-vax et même... Je cite à chaque fois, la satire politique et même certains mèmes. Voilà. Alors, le rapport marque explicitement la France comme cible d'ingérence électorale de l'Union européenne avec des réunions secrètes, des rapid response systems et des documents internes prouvant que ça visait à protéger le camp centriste pro-Union européenne, en fait le bloc central de Macron, contre les oppositions, principalement le RN. Créant d'ailleurs un effet extraterritorial, c'est même pas que la France qui est concernée, c'est vraiment une politique menée à l'échelle européenne qui censure même certains Américains sur des réseaux sociaux qui seraient consultables depuis l'Europe, sur des sujets vrais mais sensibles, notamment au moment du Covid, notamment au sujet de l'immigration. On a vu là récemment que Elon Musk m'avait fait la grâce, l'honneur de relayer ma vidéo avec les Afghans devant le Leclerc. Et d'ores et déjà, il y a des éditorialistes et des politiques qui dénoncent une ingérence américaine et qui disent qu'il faudrait exercer une forme de censure parce que ça se fait au bénéfice des activistes identitaires. Voilà. En tout cas, dans ce rapport, Macron apparaît vraiment comme le principal allié et imposeur, si je puis dire, de von der Leyen depuis 2019, formant avec elle un tandem de technocrates atlantistes qui impose, vous le savez, la dette explosive, l'immigration incontrôlée, les accords de libre-échange très contesté, etc. Alors, pour être franc avec vous, je ne suis pas le plus démocrate de la bande, du moins pas au sens au mot démocrate les amoureux du système électoral. Mais ce qui est scandaleux, c'est que ceci soit l'œuvre justement des parangons de vertus démocratiques qui en réalité truquent des élections, les annulent, etc., en prétendant au contraire empêcher les tricheries et protéger les élections. C'est vraiment une inversion accusatoire qui rappelle encore une fois l'URSS et le monde soviétique. Mais la réalité, c'est que tout ceci montre que le roi est nu. Voilà. Dans quelques années, je crois, plus personne ne défendra la démocratie et l'état de droit au sens où on nous a bassiné un petit peu avec ça depuis un certain nombre de décennies. Voilà. On ne défendra plus cela de la même manière que celle qui est à la mode en France depuis la fin du gaullisme, avec ses litanies gauchisantes et moralisatrices. Parce que il y a trois facteurs au moins qui vont pousser nos pays occidentaux à l'autoritarisme, et ceci quels que soient les partis au pouvoir. Il y a d'abord, bien sûr, l'accélération des tensions mondiales. C'est en grande partie l'exemple dont je viens de vous parler, parce que dans la logique de quelqu'un qui est pro-européen, libéral, démocrate, la menace russe, dont on sait qu'elle est largement instrumentalisée, conduit à bafouer tous les pseudo-principes démocratiques pour protéger la démocratie. Voilà, ça passe par des annulations d'élections en Roumanie et aussi, par exemple, par l'emprisonnement de Vincent Perfetti avec peu de base légale, voilà, sous prétexte. Et je peux l'entendre encore une fois, on est dans un contexte de tension avec la Russie, qu'on emprisonne des opposants, pourquoi pas, mais ceci est toujours fait au nom de la démocratie avec énormément d'hypocrisie, en bafouant l'état de droit au nom de l'état de droit. Voilà. Il y a un autre facteur qui va faire que la démocratie va prendre un coup dans l'aile, si je puis dire, c'est la crise économique mondiale. Les pays surendettés d'Europe de l'Ouest seront mis, quoi qu'il arrive, sous tutelle par des instances supranationales, faute d'avoir su eux-mêmes mener les réformes structurelles nécessaires. Et là, vous verrez que ce sera d'une grande brutalité et que l'état de droit, encore une fois, sera un petit peu mis au placard. Et puis enfin, il y a nos situations intérieures migratoires dans les pays d'Europe de l'Ouest, puisqu'en réalité, moins il y a d'homogénéité ethnique, moins et culturelle, moins la libre expression dans la cité est permise, puisque des groupes aux intérêts antagonistes doivent être mis sous pression si l'on veut éviter les conflits ethniques. C'est grosso modo la Syrie de Bachar al-Assad avec une dictature laïque et à la fin, ça finit toujours par exploser. Et à ce sujet, je suis obligé de vous parler de la vidéo du jeune Louis que j'ai découvert hier soir en rentrant de prestation. J'étais prestataire sur un mariage hier soir et sur le coup de minuit, j'ai découvert cette vidéo horrible du lynchage donc d'un jeune blanc par des chances pour la France. Et il est clair que ce soit pour imposer l'immigration comme le font nos gouvernements actuels ou alors pour s'en débarrasser, il n'y a aucune solution purement démocratique, aucun état de droit respecté sous toutes les coutures qui n'est envisageable. Voilà. Il faudra, quoi qu'il arrive, faire preuve d'autorité, revenir sur ce faux état de droit, qui est devenu d'ailleurs en plus en France un état de droit des étrangers. Et puis, puisque je parle de ce jeune Louis, je soumets ça à nos auditeurs, mais je me demande vraiment comment il se fait que les mineurs, les gosses là, qui se sont filmés en train de massacrer ce gamin et qui l'ont laissé agonisant toute une nuit dans un chantier, comment c'est-il qu'il ne soit pas déjà en prison, voilà, au Maroc, il serait dans un sous-sol à 40 mètres de profondeur, au pain sec et à l'eau, et sans doute passible de la peine de mort. Et puisque nous, après tout, on a la prétention d'être plus humains et plus gentils, peut-être devrions-nous tout simplement envisager de renvoyer ces garçons, ces monstres, avec leurs familles respectives, dans leur pays d'origine, voilà, couler une douce vie au soleil, mais très très loin de chez nous.
5: Merci Jean-Louis de Ghana. Simplement, vu qu'il nous reste un petit peu de temps, je trouve que ce qui le fil rouge quelque part de vos chroniques de toute cette année se retrouve assez bien dans celle-ci, c'est à nouveau cette forme d'anarcho-tyrannie, dans le sens où effectivement, si ces jeunes se filment de leur côté, c'est évidemment parce qu'ils ont un sentiment probablement d'impunité et l'idée derrière eux que, après tout, malgré la gravité de ce qu'ils font, les conséquences ne seront sûrement pas excessivement lourdes. D'un autre côté, évidemment, vous parlez donc d'Emmanuel Macron et de la Commission européenne qui, sous de très jolis prétextes, font avancer leurs propres idées, leurs propres idéologies, ce qui me faisait penser d'ailleurs, je ne sais pas si vous êtes déjà allé au Parlement européen à Bruxelles, mais on y voit écrit en immense à l'entrée « Democracy in action ». Ce qui manque jamais d'ironie, mais cela étant, oui, c'est cette anarcho-tyrannie finalement qui ressort assez de ces deux affaires que vous mettez en parallèle.
14: Tout à fait. Et puis en fait, le simple fait qu'on puisse écrire Democracy in Action est déjà la preuve que la démocratie telle que l'entendent nos dirigeants n'a rien à voir avec ce que devrait être la démocratie. La démocratie devrait être la capacité pour des citoyens d'une même culture et d'un même peuple à s'organiser à peu près comme ils le veulent. Or, pour eux, la démocratie, donc la démocratie en action, c'est en réalité une idéologie avec plein d'idées qui sous-tendent le mot démocratie, à savoir le vivre ensemble, la démocratie libérale, le libre-échange, etc. Et voilà, en fait, c'est ça qu'ils mettent en action. Ce n'est pas la démocratie, c'est une idéologie qu'ils ont caché derrière le mot démocratie.
5: Mais c'est la fameuse opposition entre république et démocratie et cette idée finalement dévoyée selon laquelle, eh bien, la république permettrait de garder des valeurs de liberté, d'égalité et de fraternité contre la démocratie qui, elle, pourrait menacer ses propres idées en élisant des personnes qui ne les promouveraient pas.
14: Oui, voilà, la fameuse menace populiste. Mmh.
5: Merci beaucoup Jean-Yves Gana d'avoir été avec nous ce matin. Alors je ne vous dis pas à la semaine prochaine, étant donné que Ligne Droite, la saison de Ligne Droite s'arrêtera mardi prochain. Mais enfin, merci beaucoup pour toutes vos chroniques de cette année, pour celles d'aujourd'hui. Et on l'espère, on vous retrouve en septembre, frais et dispo.
14: Avec grand plaisir. Bonnes vacances à tous.
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5: Et pour également une dernière chronique, nous retrouvons Ludovine de la Rochère. Bonjour.
15: Bonjour Alexandre.
5: Alors, vous m'expliquiez que aujourd'hui nous allons faire plus un petit entretien qu'une chronique. Tout d'abord, vous vouliez parler donc des méthodes de l'Organisation des Nations Unies, l'ONU, qui privilégie sans cesse les progressistes pour tenter de faire taire donc les opposants à ces mêmes progressistes. Vous étiez donc à l'ONU récemment.
15: Oui, exactement. Alors, il faut que j'explique que le syndicat de la famille est organisme consultatif à l'ONU, ce qui me conduit régulièrement au siège des Nations Unies à New York ou à Genève pour intervenir sur des sujets, comme vous l'imaginez, sociétaux, comme on dit, anthropologiques, humains, en fait, pour intervenir sur des sujets, comme vous l'imaginez, sociétaux, comme on dit, anthropologiques, humains, en fait, moraux, éthiques,

rapport qu'elle a longuement exposé. Je vous laisse imaginer la situation, malheureusement, dans un certain nombre de pays. En termes d'exploitation humaine, c'est assez terrible. Mais enfin, elle a omis complètement, entièrement, la gestation pour autrui, alors même que cette pratique génère un trafic international d'êtres humains incontestable, très important, qui ne cesse d'augmenter et dans laquelle, évidemment, les mères comme les enfants sont chosifiés. Ils sont l'objet de transactions de location pour les mères, j'allais dire, et de transactions pour ce qui concerne les enfants, avec des flux qui vont généralement de pays pauvres vers les pays riches, ou alors de pays corrompus, alors pays pauvres vers pays riches, on pourrait parler du Nigeria par exemple, ou pays corrompus, l'Ukraine est une littéralement une fabrique d'enfants à fournir dans le monde entier. Et puis ce sont aussi des États dans lesquels le commerce prime sur tout le reste, par exemple la Californie, donc c'est pas tous les États-Unis, mais certains des États des États-Unis, et ce commerce, tout cela, cette traite humaine, génère aujourd'hui à peu près 30 milliards de dollars annuels. Et cette rapporteure n'a pas dit un seul mot de ce sujet-là. Et à l'issue de son exposé, il y a plusieurs séances qui y sont consacrées avec des commentaires et des questions. Elle a été longuement, félicitée. Tout le monde a appuyé son propos. Enfin, tout le monde. La plupart des États membres. Un certain nombre d'autres sont restés silencieux. Mmh. Et d'ailleurs, c'est à la suite de cette, c'est dans le cadre de cette conversation, de cette, de ce moment que moi j'intervenais sur la gestation pour autrui. Et puis le lendemain, il y a eu donc silence complet, c'est le déni, voilà. Ce qui est une manière d'ignorer, de ne pas traiter un sujet et de laisser cette pratique se développer. Oui. Voilà, sans que l'ONU n'intervienne. Le lendemain, il y avait une autre rapporteure spéciale, en l'occurrence sur les violences faites aux femmes, qui s'appelle Rem Al-Salem. C'est elle qui, il y a 18 mois, a publié, en l'occurrence, un rapport condamnant toute forme de GPA, un rapport qui était historique. Cette fois-ci, elle présentait un rapport sur les violences faites aux mères. Mmh. Un sujet très important, une femme qui attend un enfant ou qui vient d'avoir un enfant est souvent en situation de vulnérabilité. Et elles sont particulièrement fragiles, elles sont particulièrement victimes aussi, elles-mêmes et leur enfants. Et Rem Al-Salem a fait un très beau rapport, qui était une première, là encore, puisque la maternité, les féministes ne s'y intéressent jamais, les progressistes ne s'y intéressent jamais, les instances internationales non plus, c'était tout à fait bienvenu. Mais alors Rem Al-Salem a fait une folie, elle a pris un risque majeur. Elle a osé parler, donc à propos des violences faites aux mères, elle a osé parler des avortements forcés. Oui. Alors, le grand sujet de l'avortement, c'est la liberté de la femme, c'est le choix de la femme, c'est mon choix, mon corps, ma liberté, enfin, etc. Là, elle parlait d'avortement forcé. Oui. La salle de l'Assemblée générale de l'ONU, ça a été le silence complet, c'était la stupeur, elle avait osé. Là-dessus, un certain nombre d'États membres ont pris la parole pour critiquer. D'autres se sont tus pour la critiquer. Et puis, ce qui a été assez stupéfiant, c'est que c'était en plusieurs séquences. La deuxième séquence qui était consacrée théoriquement à cet échange autour de son rapport, qui après initie des travaux qui peuvent aller vers le droit international, le législatif, des conventions, etc. Cette seconde séquence, alors que le sujet est vaste, alors qu'il est important, alors que la démographie s'effondre, alors qu'on a intérêt à valoriser la maternité, la deuxième séquence a été réduite des deux tiers du temps. Mmh. Rem Al-Salem n'a eu que 8 minutes pour répondre aux critiques. Et nous étions une quinzaine d'ONG venues de tous les continents qui devions nous exprimer. Donc je devais parler aussi sur ce sujet-là. Comme le temps était raccourci, il n'y a eu que 5 ONG qui ont pu s'exprimer, bien sûr pour critiquer violemment Rem Al-Salem, je pense en n'ayant même pas lu le rapport, et parce qu'elle remettait les causes en cause, les droits des femmes, etc. Mmh. Et on voit là, mais très concrètement, l'une des manières dont l'ONU tente de faire taire ceux qui ne pensent pas comme le veulent ceux qui financent l'ONU, parce que derrière l'arrière-plan, c'est celui-ci. Hein. Ce sont plutôt les pays d'Europe du Nord très progressistes qui financent l'ONU et qui imposent leur ligne politique. La ligne de l'ONU
avec un

0: déroulé tout à fait stupéfiant. Mmh. Il faut savoir que derrière, ça engendre un certain nombre de décisions qui fondent l'argent qui est déversé par les agences de l'ONU à un certain nombre d'États. Donc, au final, ce sont des conséquences très concrètes. Voilà comment on fait taire même une rapporteure spéciale de l'ONU.
1: Et il nous reste 2 minutes, Ludovine de la Rochère. Est-ce que vous pourriez nous faire un petit point, justement, sur la loi euthanasie qui sera votée mardi prochain?
0: Alors, effectivement, la loi euthanasie, la proposition de loi euthanasie est maintenant en troisième lecture. On est en pleine semaine d'examen en séance publique, dans l'hémicycle, par les députés. Or, avant-hier, il est arrivé un fait assez stupéfiant et intéressant. Un amendement avait été déposé, en l'occurrence par une députée du RN, pour que les médecins n'aient pas à pratiquer le geste euthanasique, que ce soit euthanasie ou suicide assisté, pour qu'ils ne soient pas impliqués dans ce geste. Et cet amendement est passé, il a été adopté, et même à 124 voix contre 102, ouais. Donc avec une certaine différence. Et donc c'est en plus un amendement qui touche l'article 2, et cela veut dire que d'une certaine manière, le cœur même du dispositif se trouve, alors il compte sur les infirmiers pour le faire, hein, mais le cœur même du dispositif est mis à mal. Mmh. Ce qui est intéressant, c'est que le débat s'est porté sur le serment d'Hippocrate, qui disait bien sûr, on le sait tous, tu ne tueras point. Et ça veut dire que cette fois-ci, ils ont abordé avec les mots qui disent les choses, ils ont abordé le cœur du sujet et la question de savoir si on peut envisager de tuer délibérément et en particulier pour ce qui concerne les médecins. Donc là, ça a été un moment tout à fait, j'allais dire, de vérité, ce qui a cruellement manqué jusque-là et bien sûr c'est gravissime. Alors, à vrai dire, vous l'imaginez bien, le rapporteur de la commission des affaires sociales demandera un deuxième délibéré, ce qui est une méthode tout à fait scandaleuse, mais qui est légale. Et en attendant ce deuxième délibéré, ce deuxième vote sur cet amendement, eh bien tout cela se poursuit comme si de rien n'était. Et c'est pourquoi d'ailleurs j'appelle bien entendu à rejoindre pour tous ceux qui le peuvent la manifestation de dimanche à Paris. Le rendez-vous est donné à 16h. Et il faut savoir qu'il fera 10 degrés de moins. Ah. Donc ce seront de bonnes conditions. Et même s'il pleut un peu, c'est possible. C'est pas grave, ça fera beaucoup de bien. Il faut venir à cette manifestation. Le rendez-vous est donné juste à côté des Invalides. J'ai pas le nom de la place en tête, mais c'est sur internet, sur le site jusqu'à-la-vie.fr.
1: Voilà, donc jusqu'à-la-vie.fr, soyez présents à cette manifestation, chers auditeurs, si jamais vous souhaitez montrer votre opposition à la loi euthanasie qui sera votée mardi et montrer peut-être aux députés qu'il existe une opposition dans la population française. Merci beaucoup Ludovine de la Rochère pour cette chronique, pour cette saison.
0: Merci. Et écoutez, Alexandre,
1: on vous retrouvera en septembre.
0: Exactement, à très bientôt, bon
1: très
0: été.
1: Bientôt. Merci.
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1: Et pour cette analyse, nous retrouvons pour la dernière fois de l'année également, décidément, c'est fort triste, Jean Messia. Jean Messia, bonjour, comment allez-vous ?
3: Bonjour Alexandre, ça va très bien, chaudement comme tout le monde.
1: Oui, alors ce que j'allais dire, c'est que supportez-vous la chaleur ? Que pensez-vous de cette... on va parler un petit peu, mettez-vous ce matin quelque part, mais que pensez-vous de cette canicule tout à fait exceptionnelle qui frappe le pays depuis 5 jours ? Qu'est-ce que vous en avez tiré comme enseignement quelque part ?
3: Vous savez, la dernière fois que j'ai eu aussi chaud sous une pareille canicule, en étant évidemment dans des endroits... des maisons, etc. C'était dans les pays du tiers-monde, des pays sous-développés. Bon, des pays qui n'avaient pas les moyens de s'adapter finalement au climat. C'est comme ça en fait que je suis rentré dans ce sujet, parce que je me suis dit comment ça se fait que la France, qui est quand même réputée être la 6e ou la 7e, elle était 4e dans les années 80, quand j'étais adolescent, elle est désormais 7e puissance économique mondiale, n'est climatisée finalement que comme un pays moyen, un pays de puissance moyenne, voire un pays de puissance faible. Et donc, si vous voulez, je suis rentré là-dedans en me disant, il y a un dérèglement climatique, je ne sais pas si on peut parler de réchauffement, mais en tout cas, il y a un dérèglement climatique qui se traduit par des épisodes effectivement caniculaires, par des pluies... souvent diluviennes, etc. Que fait la France, finalement, par rapport d'ailleurs à tous nos ancêtres qui ont su dompter la nature, puisque le progrès scientifique, à la base, c'est quoi ? Le progrès scientifique, c'est pour garantir à l'homme de se protéger contre les éléments naturels et et d'économiser, en quelque sorte, c'est son énergie, sa fatigue, au moyen de progrès techniques. Bon, qu'est-ce qu'a fait notre génération depuis la canicule de 76, puisqu'on en a beaucoup parlé ? Cette canicule-là n'est pas nouvelle. J'avais eu d'ailleurs l'occasion de gérer la canicule de 2003. J'étais alors directeur du préfet de l'Eure, directeur de cabinet, et j'avais eu donc à gérer au niveau du département cette canicule qui avait fait à l'époque 15 à 19 000 morts selon les chiffres. Qu'est-ce qu'on a fait entre 1976, le rappel de 2003, et la canicule de 2026? Quel plan technologique de protection des Français contre ces aléas climatiques extrêmes a-t-on mis en œuvre ? Rien. Qu'est-ce qu'on veut ? Le progrès technologique français aujourd'hui se résume au principe de précaution. On préfère, si vous voulez, vous dire « Ah non, mais la climatisation, on ne sait pas ce qu'elle rejette, donc on préfère en gros assurer la survie du coléoptère à poil ras, mais nos personnes âgées, nos écoles, nos bébés, etc., ça ne vaut pas la peine. » Et sans parler des millions de Français qui souffrent dans les transports en commun, chauffés à 41 degrés, qui sont obligés de le faire parce qu'ils vont travailler. Voyez ? Donc moi, je veux qu'on remette l'église au centre du village, parce que si vous voulez, il y a là deux paradoxes. Le premier, c'est comment un pays aussi riche ne parvient pas finalement sur des choses assez basiques et sur une technologie qui est quand même maîtrisée. Il ne s'agit pas d'inventer les nouvelles technologies du métaverse. Oui. On parle de clim, excusez du peu. Si la France n'est pas capable, si vous voulez, de non seulement de climatiser, mais avec des climatisations dernière génération qui sont bien moins énergivores que ceux des années 70, qui posent beaucoup moins de problèmes au climat et à l'atmosphère que nous le posaient ces climatiseurs anciens, bruyants des années 70 et 80. Mais alors, c'est la honte absolue parmi les pays occidentaux. La deuxième chose, c'est que au lieu de s'exciter à dire on va pouvoir régler le dérèglement climatique, compter sur Macron, sur les COP, sur les conférences climat, la France est leader en matière de lutte contre le réchauffement climatique. Mais mec, t'es leader de rien du tout, en fait. Tu veux régler le thermostat mondial quand t'es pas capable de nous dire qui rentre dans ton pays, qui franchit les frontières. Ça aussi, c'est ce qui fait de nous la risée du monde, de nous présenter comme ceux qui pourraient régler un problème qui concerne le globe terrestre dans son ensemble, alors que nous sommes infoutus de garder nos usines, infoutus de garder nos technologies, infoutus de garder nos brevets, infoutus de payer une recherche-développement convenable pour avoir des champions, y compris de la clim, nationaux, infoutus d'exécuter des OQTF, des mecs qui rentrent sur votre territoire, qui en plus sont des criminels, vous êtes incapables de les virer, mais vous êtes capable à vous tout seul de changer le climat mondial.
1: Ouais, mais
3: alors ça, oui.
1: Non, mais ça, c'est vraiment effectivement une chose qui est assez impressionnante. Je rappelle 2-3 chiffres quand même, c'est que la France pèse entre 0,7 et 1% des émissions de gaz à effet de serre dans le monde entier. À côté de ça, évidemment, la Chine, elle, est en pleine croissance à ce niveau-là. Que sur la climatisation, pour le coup, moi, c'est quelque chose qui me sidère aujourd'hui parce que j'ai l'impression que la posture anti-clim, plus personne ne la tient vraiment. Même Marine Tondelier, patronne des écologistes, s'est un petit peu reculée là-dessus en expliquant qu'elle n'était pas opposée à la clim par principe. Mais évidemment que la clim n'est pas la seule solution aux vagues de chaleur, aux canicules qu'on devrait de plus en plus subir ces prochaines années, ces prochaines décennies. Mais d'un autre côté, ce qui se passe, c'est qu'aujourd'hui, effectivement, vous l'avez dit, les gaz réfrigérants sont très très largement moins polluants que par le passé. Et à côté de ça, la France, qui a quand même gardé dans tout ça son énergie nucléaire, peut se permettre une consommation d'électricité théoriquement pour un bon marché, et à côté de ça, une consommation d'électricité nucléaire, c'est-à-dire qu'on n'est pas en train de se refroidir au charbon, quelque part.
3: Donc, voilà, exactement.
1: En l'occurrence, j'ai l'impression que ce qui reste dans toute cette affaire, c'est uniquement des postures.
3: Ce qu'on entend sur la clim aujourd'hui, c'est ce qu'on entend au lendemain de chaque élection de Macron. Quand vous demandez aux gens dans la rue, personne n'a voté Macron. Personne. Et donc, vous dites, il est arrivé par une opération...
1: Du Saint-Esprit.
3: Voilà, c'est ça, un vol à puque extraterrestre. Alors que bien sûr qu'on sait que beaucoup de gens ont voté Macron, qui se sont mordus les doigts et que du coup, ils ont maintenant même honte de dire qu'ils ont voté Macron. Pour la clim, c'est pareil. Mais vous savez, qu'est-ce qui les fait changer d'avis, ces gens-là, les écologistes dont vous parliez et que vous citiez à juste titre ? C'est parce qu'eux-mêmes sont en train de transpirer et de suer. Ces gens, en réalité, sont de foutus égoïstes qui ne veulent régler le problème comme les autres le poussent à le faire que lorsque eux-mêmes en souffrent. C'est d'ailleurs pour ça que beaucoup changent d'avis, par exemple, sur les problèmes d'insécurité liés à l'immigration quand ils y font eux-mêmes face. Tant qu'ils percutent pas eux-mêmes le mur des réalités dénoncées par ce qu'ils appellent les fachos, ils restent arc-boutés sur leur position. Mais comme là, pour le coup, le climat, il est pour tout le monde. Donc, ils peuvent pas se dire, moi, en tant qu'écolo, j'ai un discours qui est déconnecté avec ce que je vis.
1: Ou alors, le climat, il est pour tout le monde, à moins d'avoir la clim.
3: Comme ils l'ont pas, justement, parce qu'au départ, on peut aussi leur donner ça. Enfin, j'en sais rien. Mais j'ose espérer, si vous voulez, qu'ils se sont mis dès le départ en adéquation et en conformité avec leurs arrière-pensées, qu'ils n'avaient pas de clim chez eux.
1: À votre avis?
3: C'est de gros hypocrites, ce qui n'est pas à exclure, et de gros menteurs, et ils ont la clim pendant qu'ils proposent aux autres de ne pas le faire. D'ailleurs, vous avez partiellement raison, parce que Emmanuel Grégoire, le maire de Paris, ou Anne Hidalgo, ou Marine Tondelier, ou tous ces représentants, vous croyez qu'ils se baladent dans des bagnoles qui ne sont pas climatisées ? Non, ils se baladent dans des bagnoles où ils sont tout seuls, largement confortablement assis à l'arrière, avec le vent frais, et ils appellent à l'éradication et à l'interdiction des clims pendant que des centaines de milliers de Parisiens s'étouffent dans les transports en entendant ce discours. Voilà. Là, si vous voulez, parce que là, ça devient trop, trop gros. La France entière, je ne perds plus personne aujourd'hui avec la chaleur que nous venons de connaître ces derniers jours et surtout aujourd'hui, qui, je le rappelle, sera la journée la plus chaude. Plus personne n'est en mesure d'entendre la clim, ça sert à rien.
1: Oui. Mais surtout
3: lorsque les gens se ruent dans les centres commerciaux, si vous voulez, c'est pourquoi, c'est pour faire leurs courses, mais pas que. Donc on voit bien qu'il y a une vraie demande quand même. Aujourd'hui, la clim est aussi indispensable que ne le fut le chauffage il y a des siècles. Quand la France s'est mise à faire des chauffages centraux, des radiateurs, etc., c'est parce qu'effectivement, le climat français, la France étant dans l'hémisphère nord, il y a eu besoin de chauffage à un moment. Donc, on s'est mis à avoir des plans de chauffage pour les maisons, pour les grands complexes, etc. Donc, si vous voulez, si les écologistes sont logiques, ils devraient alors interdire la clim, dont acte, mais ils devraient aussi dire il faut démanteler le chauffage. Oui. Alors, ils vous diront, mais non, puisqu'il y a des nouvelles technologies qui permettent de chauffer de manière très peu énergivore, mais ça tombe bien.
1: Oui.
3: Il y a aussi des nouvelles technologies de climatisation qui permettent aussi de manière écologique. Alors pourquoi ce deux poids deux mesures ?
1: Non, mais surtout que déjà, pour le coup, c'est un sujet qui me tient à cœur. Mais l'écologie, c'est pas uniquement la question climatique. Ça, c'est un premier point que oublient souvent les écologistes. Il y a aussi la question de la santé là-dedans, par exemple. Et c'est vrai que on observe. Moi, je voyais un graphique très intéressant que je vais essayer de retrouver en vous parlant. Mais effectivement, on observe que quand la chaleur arrive à un certain niveau, par exemple, la quantité de sommeil baisse de manière drastique. C'est-à-dire que quand on arrive à 30 degrés Celsius à peu près, en extérieur, bien sûr, là, déjà, on change d'une heure, on aurait une heure et demie de sommeil en moins en moyenne. Et ça, c'est pareil, la productivité au travail baisse de 20%. Pareil, dans les écoles également, où on perd aussi plusieurs pourcents de capacité de concentration, justement à cause de la chaleur. En fait, finalement, avec la probable multiplication de ces épisodes à l'avenir, quelque part, ça devient un enjeu de santé publique, un enjeu national, cette affaire de clim.
3: Vous m'enlevez ces sujets de la bouche, mon cher Alexandre, parce que je fais paraître ce matin chez vos confrères de Valeurs Actuelles une tribune intitulée « Les tentacules de la canicule ». Et effectivement, un épisode caniculaire comme celui-ci, il a des impacts, et je ne parle même pas des personnes vulnérables. Excusez-moi, mais où est la gauche? La gauche qui, souvent, avec beaucoup d'hypocrisie, avec une dramatisation mélodégoulinante, veut s'occuper des personnes vulnérables. Les personnes vulnérables sont en première ligne des risques encourus par cette canicule. Les personnes âgées, les nourrissons, etc. Et pourquoi dans les EHPAD, on dit qu'il y a une pièce fraîche? Parce qu'on sait très bien que quand il y a une pièce fraîche, c'est-à-dire climatisée, eh bien, il y a beaucoup moins de risques de mortalité. C'est d'ailleurs la mesure qui avait été prise après la canicule de 2003. Je ne comprends pas. Alors, les personnes vulnérables doivent être étrangers pour être vulnérables. Les Français âgés ou les Français bébés n'ont pas l'heure de figurer parmi les personnes vulnérables du scope de la gauche, qui doivent être protégées par la gauche. Je ne comprends pas. Évidemment, les conséquences économiques dont vous parlez, j'écoutais hier chez vos confrères de CNews, l'économiste Martouati, nous dire que cet épisode caniculaire nous coûtera, selon ses calculs, entre 0,2 et 0,4% de croissance.
4: Oui.
3: Effectivement, mais c'est aussi, mais vous savez, le progrès technologique, c'est ce qu'on appelle des grappes, en fait, des grappes d'innovation et des grappes de croissance. Lorsque on a commencé à faire en sorte que l'homme ne marche pas, mais qu'il roule, il y a eu le confort, effectivement, de ne plus marcher. Mais vous savez très bien que c'est mis en place un écosystème macroéconomique au centre duquel il y avait la voiture, le camion, etc., qui a permis un développement considérable dans le transport de marchandises, etc., etc. Donc il ne faut pas croire que lorsqu'on fait une invention, par exemple, lorsqu'on fait un progrès technologique sur quelque chose qui irrigue l'ensemble de l'économie, l'ensemble de la société, comme la climatisation, ça va évidemment, cette irrigation va être prolongée en continuum dans tous les autres domaines de la vie, celui de la santé, celui de l'économie, celui des transports, celui même des loisirs, etc., etc. Donc c'est comme quand on a inventé l'ordinateur, c'est la même chose. On a inventé l'ordinateur, mais une fois après qu'on a inventé Internet, les ordinateurs ont été en circuit, on a pu se faire circuler l'information. Je pense que l'écologie politique est une idéologie mortifère. C'est du malthusianisme.
4: Dans sa forme actuelle, en tout cas, oui.
3: Oui, c'est du malthusianisme à la fois démographique. N'ayez pas d'enfants parce que ça pollue. Alors par contre, faites venir des immigrés parce que là, bizarrement, ça pollue moins. Ne faites pas de progrès technologique parce que tout progrès technologique, c'est un minimum de rejet dans l'atmosphère, donc surtout pas. Donc, c'est la décroissance. C'est-à-dire, non seulement on ne peut pas garder le progrès que nous ont octroyé nos générations d'aïeux, mais il faut que nous retournions vivre comme des Amish pour que la planète soit écologique. Il faut plus de lumière, il faut plus de voitures, il faut plus de fours, il faut plus de frigos, il faut plus de cuisinières. Il faut vivre comme du temps du Néandertal. Et là, on aura une planète qui sera sauvée. D'abord, à part quelques hurlus-berlus français qui écoutent ce discours, j'aimerais bien que les écologistes aillent expliquer ça à la Chine. Ou à l'Inde,
4: oui,
3: ou
4: ça,
3: à
4: c'est toujours, aux États-Unis. Ça, c'est toujours le problème, c'est qu'effectivement, de toute façon, ça, c'est quelque chose que comprennent visiblement pas les écologistes français, même européens, c'est que la lutte contre le réchauffement climatique et contre les émissions de gaz à effet de serre n'a d'intérêt que si elle est mondiale. Sinon,
3: n'a aucun
4: c'est
3: effet à notre niveau.
4: Voilà, et actuellement, elle n'a que très très peu d'effet. Mais Jean Messier, il nous reste seulement 4 minutes. Il y a un deuxième sujet dont vous vouliez parler, c'est effectivement cette histoire dont Alice Cordier nous parlait tout à l'heure. Mais du jeune Louis tabassé récemment, à seulement 17 ans, tabassé à mort par 5 jeunes. Expliquez-nous.
3: Bah écoutez, pour moi, c'est le énième francocide. Vous voyez bien que dans la répétition, la fréquence et le rapprochement entre ces faits tragiques, plus personne, sauf des gauchistes menteurs comme des arracheurs de dents, peuvent nous expliquer que c'est une succession de faits divers. Surtout lorsque ces mêmes gauchistes transforment en phénomène systémique ceux qui ne sont de base que des faits divers. Moi je suis atterré, si vous voulez, du peu de réaction nationale par rapport à cela. Là, s'il n'y avait pas les réseaux sociaux, aucun média n'en aurait parlé. Parce que les Français ont interdiction de pleurer ou d'éprouver même la moindre douleur vis-à-vis d'un drame qui concerne l'un de leurs enfants. Parce que pleurer l'un de ses enfants pour les Français fait d'eux des fascistes, des haineux d'extrême droite. Et pour peu, comme c'est je crois le cas ici, que certains profils soient originaires de certaines immigrations arabo-afro-islamiques, et immédiatement, votre douleur devient fasciste et votre larme devient nazie. Donc, je suis profondément triste et profondément choqué qu'un jeune qui n'a rien demandé à personne se fasse tuer dans un déchaînement de violence. Mais vous savez, les déchaînements de violence qui accompagnent la mort de nos jeunes, ça n'a rien à voir avec des pugilats d'adolescents comme nous en avions connu quand nous étions jeunes nous-mêmes. Mmh. C'est pas quelques roulades dans la figure pour une fille ou pour une mobilette ou pour une remarque de travers. Le déchaînement de violence qui va jusqu'au meurtre le plus sordide, il s'explique par une autre haine. On est rentré dans une autre dimension, mon cher Alexandre. Les racailles qui ont tué Louis avaient vis-à-vis de Louis une haine dans ce que Louis représentait, c'est-à-dire un Français et la France. Il y a une haine identitaire, inextinguible, qui ne peut qu'expliquer le déchaînement de haine et le bain de sang qu'a été le massacre de Louis hier. C'est ça qu'il explique. Aucun jeune à 13 ans ne tue l'un de ses camarades de cette façon-là. Sauf s'il a des griefs, sauf s'il vient d'une culture lui-même où le coup de couteau est le mode de règlement du conflit et qu'il a vis-à-vis de celui qui est en face de lui une haine tribale, une haine ethnique, une haine identitaire. Nous assistons à une africanisation du règlement de conflit avec la machette et le couteau. Mmh. Voilà. Et donc, ce qui s'est passé hier, pourquoi on l'appelle le francocide ? Parce que Louis n'est pas mort parce qu'il est jeune, contrairement à ce que disent la gauche et l'extrême gauche et les macronistes. Louis est mort parce qu'il est français. Il a été tué en tant que français. Et quand je dis que c'est tous ces meurtres mis bout à bout sont les prodromes des conflagrations identitaires de demain, nous y sommes. Au début, c'est individuel, et enfin, ça finit par être, hélas, collectif, si la politique ne parvient pas à absorber rapidement ce chaudron de violence.
4: On espère qu'elle y arrivera, et Jean Messia, merci pour cette conclusion. Voilà, merci aussi pour votre présence dans cette saison, voilà, pour ici sur Ligne Droite, et on vous dit bien sûr à bientôt à la rentrée.
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4: Et pour cette chronique de Lorient Simplifié, nous retrouvons Jean Vallier de SOS Chrétien d'Orient. Bonjour.
5: Bonjour Alexandre.
4: Alors vous vouliez revenir sur les élections du 7 juin dernier en Arménie.
5: Oui, tout à fait, parce que demain, 26 juin, la Cour constitutionnelle d'Arménie se réunira à 11h pour étudier les recours déposés par les partis d'opposition contre les résultats de ces élections. Le moment s'annonce donc crucial pour le pays, plus divisé que jamais. Permettez-moi de résumer ainsi la situation. D'un côté, nous avons le Premier ministre Nicole Pachignan et son parti, le Contrat Civil, arrivé au pouvoir en 2018 par une révolution de couleur, comme en Ukraine ou en Géorgie. Nicole Pachignan, depuis, n'a cessé de mettre en avant son bilan. La modernisation du pays, le renversement d'alliances pour tourner le dos à la Russie et se rapprocher de l'Union européenne, et surtout la normalisation des relations avec l'Azerbaïdjan et la Turquie. La paix avec l'Azerbaïdjan voisin est d'ailleurs une de ses priorités, et ce n'est pas neuf, on l'a déjà évoqué à plusieurs reprises à ce micro. On se souvient ainsi qu'en 2023, Nicole Pachignan n'avait pas levé le petit doigt pour défendre l'Artsakh envahi par les forces azéries. On se souvient aussi que le 8 août dernier, Nicole Pachignan signait sous l'égide de Donald Trump un préaccord de paix avec Ilham Aliyev, le président azerbaïdjanais. Cet accord facilitait ainsi la vieille revendication azérie du corridor de Zanguezour, qui permettra à l'Azerbaïdjan de rejoindre son exclave du Nakhitchevan, situé de l'autre côté de l'Arménie. Vous savez, c'est la fameuse route internationale Trump, pour la paix et la prospérité. Alors pour l'opposition, ce préaccord est synonyme évidemment de concession et de compromis. Et c'est sans doute aussi la première étape d'une annexion pure et simple du Syunik, cette région montagneuse du sud du pays, revendiquée à de nombreuses reprises par l'Azerbaïdjan. L'Église apostolique arménienne pense sensiblement la même chose et c'est pour cela que Nicole Pachignan est en conflit ouvert avec elle. Il a emprisonné un certain nombre d'évêques, a interdit à d'autres, j'en ai rencontré un il y a quelques semaines, et au Catholicos, le chef de cette Église arménienne, de sortir du territoire. Il encourage d'ailleurs sa déposition, n'hésitant pas à pousser au schisme une partie du clergé.
4: Et qui se présentait en face de Nicole Pachignan ?
5: Eh bien, de l'autre côté, il y avait principalement le mouvement Arménie forte, plus proche de la Russie. Son chef de file, Samuel Karapetian, possède la double nationalité arménienne et russe. Ce mouvement se présente comme un défenseur de l'identité arménienne et des valeurs traditionnelles. C'est un soutien actif de l'Église apostolique. Il y avait également d'autres partis, dont l'ancien président Robert Kocharian. La campagne a été houleuse. À cause de sa double nationalité, Samuel Karapetian n'a pas pu se présenter. Il avait donc envoyé son neveu au combat. Il n'aurait d'ailleurs pas pu réellement faire campagne lui-même puisqu'il était en prison depuis le mois de juin 2025 et ce jusqu'en janvier dernier. Et après, il était assigné à résidence pour, je cite l'accusation, « complot en vue d'usurper le pouvoir ». Ce qui, vous l'imaginez, ne facilite pas les choses pour faire campagne. À plusieurs reprises, on a vu également Nicole Pachignan s'en prendre aux dirigeants et habitants de l'Artsar, les traitant par exemple de salauds ou d'ordures. Les vidéos ont largement circulé sur les réseaux sociaux.
4: Oui, alors quels ont été les résultats ?
5: Alors au lendemain des élections, les résultats donnaient le parti du Premier ministre sortant vainqueur avec 49,8%. En face, Arménie forte de Samuel Karapetian, 23,31%, puis un peu moins de 10% pour l'Alliance Arménie de l'ancien président et presque 4% des voix pour un troisième parti d'opposition qui s'appelle Arménie Prospère, qui est dirigé par l'homme d'affaires Gagik Tsaharoukian. Bref, officiellement, le résultat est sans appel. Pourtant, il faut apporter un peu de nuance, parce que si Nicole Pachignan conserve bien sa majorité absolue, il n'atteint pas la majorité des deux tiers indispensables pour proposer une modification de la Constitution. Et ce n'est pas rien, la modification de la Constitution, on en a déjà parlé, est demandée par l'Azerbaïdjan dans le cadre des pourparlers de paix, afin d'en ôter toute référence à l'Artsar. Mais ce résultat est à nuancer également parce que, après la campagne houleuse que je viens d'évoquer, l'opposition a dénoncé de nombreuses irrégularités le jour du vote. Des recours ont été déposés par l'opposition qui, pour une fois, s'est unie pour l'occasion. Et ce sont ces recours donc qui seront étudiés demain par la Cour constitutionnelle.
4: Alors, que reproche l'opposition aux vainqueurs ?
5: Alors, la liste est longue. Le gouvernement est accusé d'avoir utilisé les moyens de l'État pour faire campagne, d'avoir fait pression sur les fonctionnaires pour orienter leur vote, d'avoir forcé des militaires à voter en masse ou à voter plusieurs fois, vous savez, on les transporte en quart de bureau de vote en bureau de vote, d'avoir gonflé les listes électorales et d'avoir triché au dépouillement et permettant ainsi l'élimination, à quelques voix du parti Arménie Prospère. Et depuis le 7 juin, le climat politique est encore plus tendu en Arménie. Désormais, les trois principaux opposants sont inculpés. Le premier, nous en avons parlé, Samuel Karapetian, et ça date d'avant les élections, est en résidence surveillée pour complot. Le deuxième, Gagik Tsaharoukian, du parti Arménie Prospère, a été inculpé le 11 juin pour fraude et évasion fiscale. Les forces de l'ordre lui ont interdit de quitter le pays. Des enquêtes pour corruption électorale ont également été ouvertes et plusieurs hauts responsables et candidats de son mouvement ont été arrêtés et accusés d'avoir acheté des votes. Donc ça fait deux. Et le troisième, c'est l'ancien président Robert Kocharian. Le 17 juin, c'est tout récent, la commission électorale centrale dirigée par un proche de Nicole Pachignan autorisait de nouvelles poursuites contre lui au sujet d'une transaction immobilière qui date de 2004. Il faut dire que le même jour, donc ce 17 juin, quelques heures avant l'inculpation de l'ancien président, devant le Parlement, Nicole Pachignan s'en était pris directement à ses trois opposants, et là je le cite, « Tant que je serai Premier ministre, je les écraserai personnellement, à la racine et de manière ciblée. » De belles manières de démocrate, et un démocrate qui recevra d'ailleurs prochainement une nouvelle visite d'Ursula von der Leyen.
4: Après celle d'Emmanuel Macron, décidément. Merci beaucoup Jean Vallier. Tout de suite, on va écouter la revue de presse de Gilles Brochard.
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6: Bonjour. Alors que la canicule n'a cessé de progresser partout en France et que le gouvernement tente de s'en préoccuper, le canard enchaîné, toujours à la pointe d'Embaumont, a osé titrer cette semaine « Adopter la méthode le corps nu ». Le corps nu, en trois mots bien sûr, le corps physique. On le sait, jusqu'à dimanche, la France va subir les mêmes grosses chaleurs. Et tout cela laisse transpirer à grosses gouttes, écrit Eric Antaz, la fâcheuse impression que le pays peinent et traînent à s'adapter à un changement climatique qui s'impose pourtant comme une rude réalité à chacun de ces épisodes qui ont tendance à se rapprocher. À lire aussi en page intérieure dans le Canard enchaîné l'article intitulé « La canicule met nos centrales nucléaires en ébullition ». On apprend avec effarement que les 57 réacteurs tricolores sont de véritables boissons soif. Au bas mot, EDF siphonne 30 milliards de mètres cubes d'eau douce pour ses installations atomiques en bordure de fleuve. Et quant aux centrales installées près des côtes, le risque est de devoir faire face aux invasions de méduses, comme en août dernier à Gravelines dans le Nord. Ces bestioles sont dopées par la chaleur et elles avaient obstrué les pompes à eau utilisées pour refroidir les réacteurs. Résultat, des arrêts automatiques intempestifs. Tout simplement médusant, ajoutent les deux auteurs de cet article. Même problématique avec les eaux fluviales, EDF a prévenu que les centrales du Bugey dans l'Ain et de Saint-Alban dans l'Isère allaient devoir mettre la pédale douce à cause des pics à 40 degrés. Comble du malheur, le lac Léman, de moins en moins alimenté par la fonte des glaciers suisses, ne joue plus son rôle de thermostat du Rhône. Sinon, vient de paraître le numéro 13, daté de juin, juillet, août, de la revue Omerta, qui titre en lettres rouges et jaunes « Occident dégénéré, deux points, jusqu'où iront-ils ?» Dans son éditorial, Régis Le Sommier revient sur l'affaire Epstein en se demandant « Comment un individu a-t-il pu corrompre une partie des élites de cette manière ?» Comment un homme a-t-il pu passer entre les mailles de la justice si longtemps pour continuer à prostituer des filles, parfois mineures, pour les livrer à des célébrités dont il se faisait un malin plaisir de filmer les ébats? Au passage, il rend hommage à Carl Zero, interviewé sur 6 pages pour son livre « Dans la peau d'Epstein ». Il fut le premier à avoir dénoncé les réseaux et les traitements infâmes que subissent les enfants en s'attirant les foudres de la profession jusqu'à se faire traiter de complotiste. Une page plus loin, Charles Danjou, le président d'Omerta, annonce que ce numéro est un cri d'alarme. La dégénérescence occidentale n'est pas irréversible, écrit-il, pour la mémoire de nos anciens, pour nos enfants. Le réveil collectif est indispensable et il est urgent d'agir. Alors je vous invite notamment à lire « Le bel éloge de la beauté » signé Laurent Dandrieux qui, en citant Dostoïevski, « La beauté sauvera le monde », en vient à écrire qu'il y a une condition et une seule, qu'elle sache se faire chemin vers la vérité. À nous de devenir des aventuriers de la beauté perdue, cette nouvelle arche d'alliance qui nous permettra de racheter le monde de ce siècle de laideur, qui n'est tel que parce qu'il est un siècle de mensonges. À lire aussi l'entretien donné par Marion Sigaud, historienne et essayiste, qui décortique le parcours de Judith Reichmann, connue pour son combat contre la révolution sexuelle aux États-Unis à travers ses travaux consacrés au sociologue Alfred Kinsey. Elle évoque les dérives comme les tortures d'enfants, les escroqueries scientifiques et les dérives sexuelles assumées. Voilà, c'est à lire dans Omerta. Enfin, dans sa dernière livraison, l'ancestrale revue des Deux Mondes consacre son dossier à Jean Gabin. Le titre en une est « Monsieur Gabin ». Alors, comme l'écrit le romancier Christian Autier, l'acteur charrie avec lui un morceau d'histoire, une certaine idée du vieux pays, un album d'images en noir et blanc et en couleur. Lui qui est mort à la fin des Trente Glorieuses a incarné à la fois la France d'avant et celle des grandes mutations. Voir ses films, c'est aussi feuilleter un livre d'histoire. Gabin, c'était le Français éternel sous ses formes les plus diverses. Flic ou voyou, clochard ou pacha, président ouvrier, il a donné chair et âme à tous les visages de ses compatriotes. Autier a raison de voir en Gabin un bourru au cœur tendre, je cite, un homme de parole et d'honneur, au tempérament volcanique. C'est ce que le public aimait en lui. Mais un regret tout de même pour Autier qui aurait aimé voir Gabin jouer dans des films de Chabrol ou de Sauté. De son côté, Philippe Delaroche s'est penché sur la rencontre entre l'acteur et le scénariste qui se sont fait tout seuls, l'ombrageux Gabin et l'espiègle Audiard qui débuta comme scénariste aux côtés d'André Hunebelle pour son film Mission à Tanger qui fera 2 millions d'entrées dès sa sortie en 1949. Tous les deux cultivaient une passion pour la langue de Céline et Audiard aurait bien aimé adapter Le Voyage au bout de la nuit dont Gabin connaît des répliques par cœur. Leur duo ne les empêchera pas de se brouiller entre 1964 et 67, mais de se retrouver en tournant Le Pacha. Sous son aspect puissant et sûr de lui, souligne son épouse Dominique Moncorgé, Jean était en réalité un être extrêmement sensible et vulnérable. Et pour terminer, je vous livre quelques-unes de ses meilleures répliques, toujours dans la revue des Deux Mondes. « Tu portes la carte d'inspecteur sur la figure. Avoir l'air faucheton à ce point-là, je te jure que c'est vraiment de la franchise. » Ça, c'est dans « Pépé le Moco » de Julien Duvivier en 1937. « La peinture, c'est comme l'armée. Il ne faut pas chercher à comprendre. » Ça, dans « Le soleil des voyous » de Jean Delannoy en 1967. Mais qu'est-ce qu'il y a dans le dos? Un tatouage. On dirait une reproduction d'un Modigliani. « Est-ce que j'ai une tête à avoir une reproduction ?» Alors ça, c'est dans le tatoué de Denis Lapatelière en 68. T'extasies pas sur la mer, elle a toujours été là. Ça, c'est dans Mélodie en sous-sol d'Henri Verneuil en 63. Et puis, je crois avoir été l'un des hommes les plus détestés de mon époque. Ce fut longtemps mon chagrin, c'est aujourd'hui mon orgueil. Ça, c'est évidemment dans le président d'Henri Verneuil. Voilà, tous ces mots et ces textes sont à retrouver dans le dernier numéro de la Revue des Deux Mondes, donc consacré à Jean Gabin. Et je vous souhaite une bonne journée.
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4: On remercie Gilles Brochard et puis on vous a déjà vu autour de 7h.
8: Eh bien écoutez,
4: donc rebonjour
8: oui,
4: Maëlys.
8: On a vu ce matin au décryptage, mais c'est tout.
4: Oui, c'est ça, exactement. Après, vous êtes éclipsé. Et vous, Louis, bonjour. Mais
9: c'est une première, bonjour à tous. Ouais, voilà, première de la matinée.
4: Voilà, une immense joie et surtout un honneur.
9: Non.
4: On va commencer par vous, Maëlys. D'abord, galanterie oblige. Vous avez, je crois, une exclue particulièrement importante à nous délivrer.
8: Oui, une exclue, pas vraiment, mais je vais vous faire part d'une petite naissance tout à fait exceptionnelle, hein, notamment qui concerne donc deux petites lionnes, puisque c'est un petit peu la tradition maintenant en zone libre. On parle très souvent d'animaux. Eh bien, figurez-vous, chers auditeurs, que les petites lionnes qui sont nées donc en avril dernier, Inès et Inaya, au zoo de Paris, ont retrouvé leur premier enclos. Voilà, donc tous les médias apparemment étaient sur place. Et écoutez, eh bien, le zoo de Paris mise un petit peu sur cette naissance pour espérer attirer de nouveaux visiteurs. Donc pour les auditeurs qui nous regardent sur YouTube, eh bien, vous pouvez apercevoir ces petites bête absolument mignonne.
4: Des petites, on dit des lionceaux, des lioncelles peut-être, je ne sais pas, je l'ignore.
8: Je ne me suis pas renseignée. Mais
4: vous savez quoi, Maïs, je vous en veux un peu de ne pas avoir été justement avec tous ces journalistes, avec tous ces médias pour assister à ça.
8: Je n'étais malheureusement pas au courant, renseignez-vous.
4: Prochaine naissance. Voilà, exactement. Prochaine naissance d'animaux mignons. On compte sur vous pour être sur le terrain, ici, sur ligne droite. On va parler d'un autre sujet. Alors, Louis Régulière, vous vouliez parler de votre vie.
9: D'une mise
4: votre
9: aventure.
4: Vie. Alors, on peut... Enfin, votre vie, donc, ça commence... il y a longtemps
9: ça commence lundi soir, plutôt, il y a quelques jours.
4: Ah, hein, ouais,
9: ma
4: d'accord.
9: vie a quand même pas mal basculé. Oui, oui, exactement. Lundi soir, parce que vous avez sans doute déjà vu dans la presse, hein, on en a beaucoup parlé quand même, il y a eu beaucoup d'articles de grand concert. Bah oui, il fait chaud, bien évidemment, mais en plus, il y avait un concert le soir d'Iron Maiden. Iron Maiden, c'est le plus grand groupe de heavy metal hein, au monde, le plus connu, en tout cas.
4: Voilà, il faut savoir que Louis Régulière est parti particulièrement porté sur ce style de musique qui nous affiche du matin au soir avec un son maximal sur des enceintes dans les bureaux, donc autant vous dire que voilà, et avec Arnaud, avec la complicité d'Arnaud évidemment, qui n'en veut pas une.
9: Et pourquoi on a parlé de ce concert? Alors parce que c'est pas rare, hein, concert d'Iron Maiden en France, c'est que tout simplement il y a eu un énorme problème lors de ce concert, en plein milieu d'une chanson, Two Minutes to Midnight, hein, pour ceux qui connaissent le groupe, tout s'est éteint tout simplement, une coupure d'électricité générale, on s'est tous retrouvés dans le noir, les 30 000, 20 000 personnes qui étaient dans la Défense Arena et sans savoir exactement ce qui se tramait derrière et on ne savait pas si ça faisait partie du spectacle même.
4: Un bel exemple de sobriété énergétique.
9: Ah mais là c'était un peu radical, hein, je veux dire, parce que même la clim était coupée et c'est vrai
4: et
9: que c'était
4: une personne à peu près
9: entre 20 et 30 000, hein, si je dis pas de bêtises, c'est quand même très grand
4: dans
9: la Défense Arena, dans une salle au départ très climatisée, c'était très agréable, hein, le spectacle était vraiment assez jouissif à suivre et puis d'un coup voilà, plus rien et donc un peu plus d'une heure plus tard.
4: Mais vous, pardon, excusez-moi, Louis Régulière, je vous interromps, mais vous étiez nu comme un lion dans la fosse,
9: non,
4: c'est ça?
9: Non, non,
4: c'est,
9: pas dans
4: vous
9: la
4: étiez
9: fosse.
4: En train de déchirer vos vêtements comme ça en braillant ces musiques.
9: Non. Malheureusement, j'étais en tribune loin, donc les groupes étaient assez petits hein, de là où j'étais. Et donc, oui, il a fallu attendre plus d'une heure pour que ça revienne enfin à la normale. Et évidemment, ils n'ont pas pu faire l'entièreté du chaud parce que voilà, il fallait terminer à 23h30 parce qu'il y avait un couvre-feu imposé par les autorités. Le chanteur était bien évidemment en colère en proclamant qu'il préférait Bercy plutôt que la Défense Arena.
8: Il était chaud.
9: Vraiment, parce que eux, ils sont très professionnels, ils respectent leur public, ils trouvaient ça absolument pas normal de pouvoir.
4: Je voulais savoir que vous étiez dans la salle.
9: C'est surtout ça, malheureusement. Ouais. Mais donc, et puis il y a une pétition en ligne qui circule pour être remboursé. Alors il y a peu de chances que ça aboutisse, sachant que personne ne sait ce qui s'est vraiment passé ce soir-là. Enquête est à suivre.
4: Vous verrez ça effectivement pour voir si vous serez remboursé. Puis la prochaine fois, écoutez, que vous ferez un concert, faites-le en amoureux avec Arnaud, peut-être
9: plus de chance. Arnaud a déjà vu Iron Maiden en concert, je crois.
10: Voilà. Plusieurs fois. Ouais.
4: Et merci, chers auditeurs, d'avoir été avec nous. C'est la fin du direct sur YouTube et sur X. Merci. Simplement avant de vous laisser partir, parce que nous, on aimerait bien pouvoir garder la clim justement dans nos studios. 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
4: Voilà, et tout de suite, on écoute Philippe Murer qui nous parle de l'euro numérique et son instrument de souveraineté européenne ou un nouvel outil de contrôle.
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4: Et pour ce premier entretien, eh bien, nous allons parler d'euro numérique. Alors pourquoi ? Eh bien, parce que très récemment, le Parlement européen a approuvé à sa grande majorité une avancée justement dans la mise en place de cet euro numérique. Alors, s'agit-il d'un instrument de souveraineté européenne ? S'agit-il d'un outil de contrôle ? Eh bien, nous allons parler de ce sujet avec Philippe Murer. Philippe Murer, bonjour.
12: Bonjour et bonjour à tous les auditeurs.
4: Alors, vous êtes économiste, cofondateur du mouvement politique citoyen. Et alors, aujourd'hui, justement, c'est la première question que je voulais vous poser. Elle va être extrêmement simple. C'est cet euro numérique, de quoi s'agit-il de manière pratique ?
12: Alors, juste avant de vous expliquer ça, ça n'a pas été voté par le Parlement européen entier, contrairement à ce que dit Aurore Laluc, la députée européenne et la responsable de la Commission économique et monétaire du Parlement européen, ça n'a été voté que par la Commission, que par une commission. Mais ceci dit, vu que ça a été voté à 43 voix contre pour et 14 voix contre, on imagine que ça va être voté en juillet. Pour comprendre ce que c'est, il faut regarder qui est la responsable qui se félicite de ça. Aurore Laluc, elle fait partie elle est députée européenne, elle fait partie de Place Publique, le parti de Raphaël Glucksmann. Elle est aussi artificielle, aussi sans charisme et aussi fausse que son menteur. Et elle nous a dit « Heureuse nouvelle pour la liberté et la souveraineté des Européens ». Donc apparemment, tout va bien. Alors, qu'est-ce que c'est que cet euro numérique ? En fait, c'est comme des espèces, mais c'est dématérialisé. En fait, c'est un euro ensuite qui est émis par la BCE, qui n'est pas émis par votre banque, qui est émis par la BCE, par le compte de la BCE, et qu'on pourra utiliser, par exemple, en le mettant dans un portefeuille numérique. Voilà. Alors, les arguments que donnent les promoteurs de l'euro numérique, hein, qui sont les européistes, c'est, premièrement, c'est numérique, c'est l'avenir, et deuxièmement, vous avez tout à fait raison, ça permet la souveraineté numérique européenne, c'est-à-dire de se passer de Visa et de Mastercard, les géants américains, qui détiennent 60% des paiements électroniques en zone euro, notamment des paiements par carte bleue, par téléphone, etc.
4: Mais voilà. Simplement, mais bon, avant de rentrer justement dans ce fond du sujet, pour expliquer à nos auditeurs, quelle est la différence justement entre un euro numérique et un euro qui existe actuellement sur un compte bancaire ?
12: Aucune, si ce n'est que sur un compte bancaire, c'est votre banque qui le détient en fait, vous, qui vous a mis un compte bancaire à disposition, tandis que l'euro numérique de l'Union européenne, c'est un euro qui est détenu par la BCE. Mmh. Donc c'est la BCE qui le détient, qui détient les informations, même si ça peut être mis sur votre compte bancaire, vous visualisez sur votre compte bancaire, mais c'est la BCE. Mmh. Et en fait, c'est ça qui est intéressant, c'est qu'en fait, ça n'apporte rien, parce que l'euro numérique, il existe déjà. Vous savez, quand vous faites une transaction par carte bleue, c'est de la monnaie électronique, c'est de la monnaie numérique, ça existe déjà. Quand vous faites une transaction, un paiement, moi je le fais pas personnellement, mais par téléphone, eh bien c'est aussi un euro numérique, un virement que vous faites aussi, c'est un avec un euro numérique, mais privé, quoi, en fait.
4: Mais alors, voilà, ce que j'allais dire, c'est que la différence actuelle qui existe, c'est que de nombreux pays européens utilisent un système de paiement, donc, qui est plutôt Visa ou Mastercard, donc des systèmes de paiement américains, qui appartiennent donc à ces géants. Et ce que propose donc la Commission européenne, c'est de se passer de ces systèmes de paiement comme Visa ou Mastercard pour passer au système donc de l'euro numérique, qui permettrait donc d'être indépendant des Américains. Donc, dans la théorie, c'est plutôt une bonne idée, non ?
12: Ah oui, c'est tout à fait le discours qu'ils tiennent, et dans la théorie, c'est une bonne idée. Sauf que déjà, on voit qu'en France, c'est pas vrai, puisqu'en France, c'est le groupement carte bancaire qui gère, en fait, toutes les transactions numériques, et qui sont très largement majoritaires. Mais alors, allons plus loin, c'est pas seulement franco-français, c'est-à-dire que il y a 16 grandes banques françaises, allemandes, belges, etc., qui se sont alliées pour créer un consortium qui s'appelle Wero, une association, qui est en fait le concurrent de Visa et de Mastercard. Et ça marche déjà. Mmh. En fait, c'est ça qui est extraordinaire, ça marche déjà. Il y a déjà 47 millions d'utilisateurs. Et si on voulait imposer une solution, si le but c'est d'imposer une solution numérique européenne pour le paiement, eh bien, il suffit d'obliger tous les émetteurs de cartes bleues en Europe d'utiliser Wero et de permettre d'utiliser Wero, et le tour est joué et nous sommes souverains numériquement. Donc on voit qu'en fait, tout ça, tous les descriptifs, tous les avantages théoriques de l'euro numérique, en fait, ce sont des mensonges qui sont émis par la Commission européenne.
4: Alors justement, donc là, en l'occurrence, cette initiative donc Wero est lancée par des banques privées. L'objectif de la BCE avec cette euro numérique, c'est d'avoir une initiative entre guillemets publique européenne. Selon vous, Philippe Murer, justement, pourquoi la BCE veut-elle mettre en place une concurrence à quelque chose qui existe déjà et qui est déjà mené par les acteurs privés ?
12: Tout à fait. Mené par des acteurs privés, en plus, qui connaissent beaucoup mieux le sujet que le secteur public, parce que les acteurs privés, ils gèrent tous les problèmes de fraude, de transactions et de fraude, hein, qui sont graves, qui sont importants à maîtriser avec les systèmes numériques actuels, qu'ils gèrent depuis des dizaines d'années. Pourquoi l'Union européenne fait ça ? Parce qu'en fait, c'est un projet caché. C'est qu'il y a un projet caché dedans, parce que, en fait, l'Union européenne pourra tracer tous nos achats. En fait, l'État européen, le monstre européen, pourra tracer tous les achats des Européens avec cet euro numérique, puisque derrière, c'est un registre central, c'est eux qui vont pouvoir voir ce que vous avez dépensé ce week-end, ce que vous avez payé numériquement à un commerçant, ce que vous avez viré à qui et pourquoi. Voilà, donc ça permet un État intrusif, un État européen intrusif qui va tout savoir de vos achats. Alors, mais ce qui va plus loin...
4: Attendez, oui, Philippe Murer, parce que je vais citer Christine Lagarde, présidente de la BCE. La BCE n'aura pas accès aux données personnelles des utilisateurs et l'euro numérique ne vise pas du tout à remplacer les espèces. C'est ça qu'elle a assuré justement avant-hier.
12: Alors déjà, ils servent à remplacer les espèces, puisqu'en fait, c'est quand même un concurrent des espèces. Ce qu'elle veut nous dire, c'est qu'elle ne va pas interdire les espèces. Mais l'euro numérique, ça sera un peu comme des espèces, mais en électronique. Le problème, c'est que c'est un registre centralisé pour appliquer les lois anti-blanchiment, etc. De toute manière, ils seront obligés de savoir qui a fait ces transactions. Ça, c'est la première chose. Et comment est-ce qu'on peut avoir confiance en eux ? Parce que avec ce registre centralisé, ils vont pouvoir bloquer les paiements des dissidents, des gens qu'ils n'apprécient pas. Et là, vous pouvez me dire, mais vous êtes quand même complotiste, vous êtes paranoïaque. Mais attendez, combien de médias alternatifs se font débancariser ? C'est-à-dire que leur compte bancaire est annulé. Je ne sais pas si ça arrive à Radio Courtoisie.
4: Pour l'instant, je crois qu'on en est encore préservé par un coup du sort, mais c'est vrai que c'est arrivé à tellement de monde autour de nous que c'est sans doute qu'une question de semaine, quoi. Mais
12: bon, je vous le souhaite pas, vous avez de la chance, mais c'est arrivé à TV Liberté, qui est quand même un très gros média alternatif en France. C'est arrivé à d'autres médias, c'est arrivé à d'autres personnes. Et en plus, rappelons-nous que il y a des sanctions européennes qui ont été prises contre des personnalités publiques, comme l'ancien colonel de l'armée suisse Jacques Beau, parce qu'il n'a pas le même narratif de la guerre en Ukraine. Et pourtant, c'est quand même quelqu'un qui travaillait pour l'OTAN avant et pour des journalistes. Et en fait, les sanctions Que fait l'Union européenne, la Commission européenne contre ces gens-là? Qu'est-ce que c'est? Eh bien, en fait, c'est de les priver de comptes bancaires. Donc, on voit que le fait de craindre que la dissidence soit privée de comptes bancaires par la Commission européenne et que ce soit un outil de pouvoir est extrêmement important. Mmh. L'autre chose, c'est que cette monnaie, elle a un autre désavantage. Moi, je ne suis pas du tout contre l'État, hein, mais je suis contre donner des pouvoirs trop importants à l'État, parce que qui va tenir l'État? On n'en sait rien, et ça peut être un dictateur, quelqu'un qui a des visées malveillantes. Mais cette monnaie, elle peut être paramétrée. En plus, elle pourrait être paramétrée, c'est-à-dire qu'on pourra vous acheter. Il y a une crise en Iran, il y a une guerre en Iran, une crise sur le pétrole et sur l'essence. Donc, en fait, vous pourrez acheter de l'essence que toutes les deux semaines. Ou alors, c'est pour émettre moins de CO2, on va vous limiter vos achats d'essence. Et là-dessus, François Hollande a fait une déclaration qui montre leur volonté de contrôle global, d'utiliser l'outil informatique pour contrôler les gens. Il a expliqué hier qu'en fait... Il faut un compte CO2 pour les gens, un compte CO2 qui permet, à partir de vos achats, de voir combien de CO2 vous consommez. Ben, ça serait optionnel, évidemment, comme l'euro numérique, mais ça pourrait très bien devenir obligatoire et très bien participer à un crédit social à la chinoise, mais implanté dans l'Union européenne.
4: Et alors, autre question qui est un petit peu, bien sûr, liée à tout ça, c'est que pour l'instant, cet euro numérique, il est censé être totalement facultatif, c'est-à-dire que dans la manière dont c'est présenté, encore une fois, ils disent que globalement, tout le monde aura le choix de l'utiliser ou pas, encore une fois, l'objectif affiché de la Commission européenne n'est pas de supprimer les espèces, en tout cas dans ce qu'ils disent. Concrètement, est-ce que si c'est uniquement quelque chose d'optionnel, c'est si grave, entre guillemets?
12: Si ça ne reste qu'optionnel, c'est pas gravissime, même si ça sera embêtant, parce que l'euro numérique pourrait, toutes vos transactions par carte bancaire pourraient être surveillées parce qu'elles seraient des transactions à base d'euro numérique. Donc c'est déjà embêtant, mais c'est pas gravissime. Mais à tout instant, ils peuvent rendre cela obligatoire. Et on se rappelle que pendant une période bien dure pour les libertés comme la période du Covid, il y avait des choses qui étaient optionnelles qui sont devenues obligatoires. On nous a vendu des choses optionnelles, comme le pass sanitaire, vous savez, faire des tests pour aller au restaurant, des tests Covid pour aller au restaurant, au cinéma ou des vaccins. Eh bien, à la fin, c'était devenu obligatoire en quelques mois. Donc, c'est ça qui est extrêmement inquiétant. Mais ce qui est plus inquiétant, c'est qu'en fait, c'est qu'une brique parmi toutes les briques que construit l'Union européenne, la Commission européenne, avec les gouvernements européistes. C'est-à-dire qu'il y a la brique du DSA qui a été construite, qui permet de supprimer 3 milliards de contenus par an. 3 milliards de contenus postés sur les réseaux sociaux ont été supprimés par an. On se rappelle que Macron disait d'ailleurs « bah pourquoi pas ?» puisque de toute manière, la liberté d'expression, c'est du bullshit. C'est lui-même qui l'a déclaré. Ce n'est pas important. Cette même Union européenne, elle est en train de mettre en place l'interdiction des réseaux sociaux aux moins de 15 ans. Je suis pas forcément contre, mais certainement pas de la manière dont ils l'ont fait, parce que eux, ils le font pour implanter l'identité numérique. Vous serez obligé de vous identifier, et à terme, il est prévu que ça soit une identification numérique. Donc entre l'identification numérique, c'est-à-dire comme présenter vos papiers ou présenter votre identité qui laisse des traces partout et qui permet de vous tracer, de vous surveiller, de vous bloquer, et l'euro numérique qui est une brique de paiement, bah en fait, le pouvoir va pouvoir vous déconnecter de tout, des réseaux sociaux, d'Internet, de la vie courante, de tous vos achats. Donc si vous êtes décidant, en fait, l'Union européenne est en train de construire une véritable prison numérique. Et on comprend, l'Union européenne est une catastrophe, en fait. Dans les pays européens, il se passe, la situation est catastrophique. Les gouvernements gèrent très mal. L'économie est en train de s'autodétruire, ainsi que l'agriculture, les problèmes de criminalité, d'immigration. Et en fait, ces gens-là ne veulent pas que ces nouvelles veulent garder le contrôle maximum. Et garder le contrôle en gardant un cap qui est catastrophique, la seule manière de le faire, c'est le goulag numérique pour tous.
4: Oui, on comprend que on parlait également à cette antenne il y a quelques semaines aussi du chat contrôle qui rentre également un petit peu dans toute cette ce paradigme. Voilà. Merci beaucoup d'avoir été avec nous ce matin, Philippe Murray, d'avoir pu d'abord faire œuvre de pédagogie, je pense, sur des sujets un petit peu compliqués comme celui-ci auprès de nos éditeurs, et puis d'avoir expliqué également tous les dangers de cet euro numérique, alors qu'une solution, encore une fois, privée et déjà européenne existe. Merci beaucoup d'avoir été avec nous, et on vous dit, eh bien écoutez, sans doute à bientôt à la rentrée ici sur Ligne Droite.
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4: Merci chers auditeurs, merci d'avoir été avec nous ce matin sur Ligne Droite pour suivre toute cette matinale ou même seulement partiellement. 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
4: Voilà, et puis maintenant, quel sera le programme du jour, Arnaud?
10: Dans un instant, Arrêt Affinité de Marie-Christine Lanier. À midi, le libre journal du cinéma de Philippe-Henri Rambaud, un road movie USA au programme. À 14h en direct, La tête hors de l'eau de Catherine Rouvier, consacrée au mal avec un grand M, M-A-L. À 17h, Sansoum Korda de la paix Mathieu Raffray, il sera question de la Trinité. À 17h30, Restons Courtois, dirigé en direct par Marc Henault, le roman de la paix Mathieu Raffray, il sera question de la Trinité. À 17h30, Restons Courtois, dirigé en direct par Marc Henault, le roman vrai

0: serai là pour faire ma chronique bête. Merci beaucoup.
1: À demain. Et c'est Côme qui nous livre le rappel des titres de l'actualité.
2: À l'une de l'actualité, la mairie de Chécy en Seine-et-Marne a été condamnée à verser 6000 euros à un couple dont elle avait refusé de célébrer le mariage étant donné que le futur époux faisait l'objet d'une obligation de quitter le territoire français. Face à la concurrence chinoise, Renault planifie un plan de départ volontaire pour 800 ingénieurs en France d'ici fin 2027. L'entreprise poursuit donc son remaniement du personnel. Et aux Pays-Bas, une euthanasie a été pratiquée sur un mineur de moins de 12 ans, en en démontrant les dérives potentielles, puisque les cas exceptionnels comme celui-ci deviennent une norme.
1: Écoutez météo, vous avez des bonnes nouvelles, Côme ?
2: Il fait très chaud, il va faire 42 degrés aujourd'hui.
1: À Paris, en tout cas.
2: À Paris, en Ile-de-France, oui.
1: Vous n'aviez pas la météo, on ne vous l'a pas donnée.
2: Comment ?
1: On ne vous a pas donné la météo, Côme ?
2: Non.
1: Ah bah voilà, merci, merci beaucoup. Merci Côme et à très vite.
2: Au revoir.
1: Je cède à présent ma place à Benoît à la technique. Restez bien avec nous dans un tout petit instant. Art et affinité de Marie-Christine Lanier.
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1: Et donc voici, comme promis, Art et Affinité, dirigé par Marie-Christine Nanier, le sujet du jour, Alexander Calder et Charles Yves, compositeur, première partie sur 3. 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

0: Marie-Christine Lanier, art et affinité. Dans les plaines, il y a des chevaux sauvages. Un document d'archives.
1: Dans les plaines, il y a des chevaux sauvages.

La voix de Calder, dans un film de Carlos Villar-Debo, 1961. On dit Calder, et en chacun de nous, l'enfant sourit, l'œil perdu dans ses rêveries. Les saltimbanques. Dans la plaine, les baladins s'éloignent au long des jardins. Devant lui, des auberges grises, par les villages sans église. Et les enfants s'en vont devant. Les autres suivent en rêvant. Chaque arbre fruitier se résigne quand de très loin ils lui font signe. Ils ont des pois ronds ou carrés, des tambours, des cerceaux dorés. L'ours et le singe, animaux sages, quêtent des sous sur leur passage. Guillaume Apollinaire, Les Saltimbanques, 1913.

Bonjour, les saltimbanques d'Apollinaire. Saltimbanques, étymologiquement, ceux qui font des sauts. Les gens du cirque, du sculpteur américain Calder, c'est-à-dire les acrobates, les baladins, l'avaleur de sabres, les nomades passant de village en village pour y présenter des spectacles, tous sont en mouvement. Ce sont des voyageurs, car ils s'éloignent, chante Apollinaire. Ils sont précédés des enfants qui vont devant. Ils sont de passage. Le cortège des enfants, sa musique, ses jeux, sa vie insouciante. Vous avez entendu? Seuls les animaux s'occupent des finances. L'ours, le singe, des animaux sauvages dans la réalité sont ici sages. Et utile. Il quête des sous pour faire bouillir la marmite. Avec un petit jeu de mots pour finir le poème sur le passage. Des saltimbanques, pas sages. Les enfants s'avancent en rêvant. Les baladins d'Apollinaire voyagent à travers des lieux vides. L'auberge grise a fermé sa porte. Les villages sont sans église, donc sans âme. Et même les arbres fruitiers font signe qu'ils regrettent sans doute de ne pas pouvoir suivre le cortège. Tout ce qui est mouvement est joyeux et tout ce qui est immobile est triste. Trois petites strophes et puis s'en vont. Les gens du cirque sont cousins des poètes. La Fondation Louis Vuitton adresse un joyeux clin d'œil au sculpteur américain Alexander Calder, en français, dans une exposition intitulée « Calder, rêver en équilibre jusqu'au 16 août 2026 ». L'espace et le vide, le mouvement dans l'espace, la gravitation et l'équilibre, la couleur aussi, le rêve et la vie, ce sont les maîtres mots d'un sculpteur. Calder est né en 1898 à Philadelphie et il est décédé en 1976 à New York. Francophile depuis son premier séjour à Paris en 1926, il aura passé la moitié de sa vie en France. À la Fondation Louis Vuitton, les célèbres mobiles flottent dans l'architecture des espaces dessinés par un autre Américain, l'architecte Frank Gehry. Aujourd'hui, premier volet d'un cycle de trois émissions. Alors, l'espace. La musique et l'espace en résonance avec l'œuvre de Calder. L'introduction de données spatiales dans la musique n'est certes pas un phénomène récent. Je pense aux recherche acoustique des Gabrielli dans la basilique San Marco à Venise au XVIe siècle, mais on voit revenir cette question de la spatialisation périodiquement dans les préoccupations des compositeurs. J'ai choisi aujourd'hui le compositeur américain Charles Ives, 1874-1954. Dans Central Park, In the Dark, Central Park, la nuit, que vous allez entendre dans son intégralité, il se souvient d'un lieu réel, Central Park, qui est emblématique de la ville de New York, et de la recherche des bruits de la ville qui viennent se greffer sur le silence nocturne. Et la recherche des sons perdus, environnant le centre de Manhattan, une nuit, en cette fin de 19e siècle. Et cette recherche va conditionner l'écriture proprement dite de cette pièce d'environ 8 minutes. Et puis, Central Park, central, c'est aussi le centre de l'univers, in the dark, la nuit. La nuit, le voile se lève sur le cosmos, sur les constellations, et elles aussi sont des mobiles
dans l'espace. Alors je remercie vivement une équipe de choc, Jean-Edouard, qui vous propose en ce moment des images sur le site de rc.fr. Il n'a même pas besoin d'entendre l'émission pour savoir comment les disposer. Et puis je remercie le musicien Stéphane que vous connaissez et qui réalise cette émission. Black Widow, 1948, un mobile classique de Calder ouvre l'exposition. Black Widow, littéralement la veuve noire, c'est une araignée. Et bien que peint en noir et constitué de feuilles de métal reliées par du fil de fer, ce mobile évoque quelque chose de végétal. Les feuilles d'un arbre, par exemple. L'œuvre est en suspension. Elle est d'une finesse incroyable malgré sa taille. Et le moindre courant d'air, un souffle d'air, l'anime avec beaucoup de grâce. On connaît Calder grâce à la poésie de ses mobiles, mais c'est à la fin des années 30, début des années 40 surtout, que l'on assiste à l'émergence du Calder que l'on dit classique, avec sa marque de fabrique, c'est-à-dire ses sculptures en mouvement vraiment très abstraites, très légères. Or, il n'y arrive pas tout de suite. Il lui faut même beaucoup de recherches, d'expérimentation pour parvenir à ce résultat. Et au premier niveau de l'exposition de la Fondation Louis Vuitton, on a les prémices de ces mobiles. Alors je vous propose de remonter le temps pour essayer de comprendre comment une intelligence humaine peut faire acte de création. On peut passer très rapidement devant deux petites sculptures, un chien et un canard, Dog et Duck, mais elles sont essentielles pour comprendre Calder. Il a 11 ans. Vous avez ces deux minuscules sculptures, objets sur l'écran de rc.fr. Calder est né, je vous l'ai dit, à Philadelphie en 1898. Il est né dans une famille d'artistes, père et grand-père sculpteurs. On est sculpteur de père en fils et on s'appelle Alexander. Sa mère est peintre, donc il est encouragé à créer très tôt. Ses parents voyagent en fonction des commandes du père, mais on lui aménage toujours un coin d'atelier dans la cave des maisons familiales. Et sa passion, mais vraiment sa passion, c'est la récup. Il récupère tout ce qui traîne. Sa passion, c'est d'assembler des objets, de les tordre. Il va se passionner pour le travail du métal, qui n'est pas si technique que cela, dans la mesure où on parle ici de travail à froid, pas de soudure. Il y aura de la soudure dans les grandes commandes de la fin de sa carrière pour l'espace public. Mais ici, c'est principalement un travail de découpe, de pliage du métal qu'il fait dès ses 11 ans, avec, c'est ce qui me semble important de remarquer, avec des pinces qui vont très naturellement devenir le prolongement de ses mains. Et ces deux objets me semblent dénoter une vision en 3D déjà assez développée. Alors il schématise un peu les formes, surtout le canard qui peut déjà basculer d'avant en arrière quand on lui appuie sur la tête. Et là, on a tous les ingrédients du Calder classique. L'ingéniosité, le travail avec très peu de ressources, ce qui vous tombe sous la main, et le mouvement, parce que le canard est déjà cinétique. D'habitude, les gamins font des cocottes en papier. Aujourd'hui, ils sont devant des écrans. Et dans un premier temps, Calder va faire des études d'ingénieur en mécanique. Alors, il a toujours dit que ça n'avait aucun rapport avec ce qu'il avait fait par la suite. Mais je pense qu'il a dû développer une forte intuition
vis-à-vis du comportement de ces objets dans l'espace, Calder est et restera l'ingénu ingénieur. Au début des années 20, il vient s'installer à New York. Il a plusieurs petits métiers et il s'inscrit dans une école d'art où il commence par la peinture. Alors, il va faire de la peinture toute sa vie et ce n'est vraiment pas ce qu'il y a de plus réussi chez lui de son propre aveu. Mais la peinture lui permettra toujours de tester ses compositions. Au début, on a des scènes de la vie new-yorkaise, quelques peintures prises sur le vif et qui restituent surtout le cirque, les débuts du cirque. Il a regardé tous les numéros de cirque possibles. Il est fasciné par le déplacement des artistes dans l'espace. Et aussi, c'est important, il est fasciné par la structure du chapiteau, c'est-à-dire les relations spatiales entre les agrès, les mâts de tente et la piste qui est ronde, et tous ces fils, ces câbles tendus dans l'espace, eh bien cela forme les bases de ce qu'on va voir par la suite. Je le cite, j'aimais beaucoup les relations spatiales, j'aime l'espace du cirque, tout ce qui concerne le vaste espace, je l'ai toujours aimé. Calder va aussi dessiner énormément dans les eaux de Brooklyn, de Central Park. Il réalise des dizaines de croquis d'animaux et Calder va s'en tenir au strict minimum, c'est-à-dire à la ligne, à la suggestion. Il va assez rapidement se défaire d'une peinture où on rentre dans les détails pour aller vers quelques traits elliptiques qui restituent, selon lui, beaucoup plus fidèlement la vie et le mouvement de ces animaux, et notamment la grâce des chats. Vous en avez un sur l'écran de rc.fr. Calder s'installe à Paris en 1926 dans le quartier de Montparnasse, qui était vraiment le centre du monde artistique à cette époque-là. Et la Fondation Louis Vuitton célèbre le centenaire de l'arrivée de Calder en France. Et il va se faire une place particulière à Paris grâce au Cirque Calder, qui est une version miniature des grands barnums new-yorkais. Et le cirque de Calder, mais c'est absolument irrésistible. Alors un ami lui conseille, en voyant son ingéniosité, de fabriquer des jouets en fil de fer. Et petit à petit, Calder commence à fabriquer plein de petites figurines auxquelles il veut, tout de suite, il veut donner vie. Et cela va constituer un grand cirque de 1926 à 1931. Ces figurines s'ajoutent jusqu'à tenir dans 5 valises et dans lesquelles il pouvait transporter ce cirque avec les accessoires, c'est-à-dire des disques, un matériel de bruitage. Le cirque Calder, au fond, c'est de la performance bien avant l'heure. C'est très animé. Ces personnages sont animés grâce à un mécanisme qui était actionné par une manivelle. La plupart étaient tenus directement en main par Calder. Donc un cirque miniature animé par une sorte de géant américain à quatre pattes. Avec de la musique, des bruitages, il faut prendre le temps de regarder les films pour voir comment Calder s'amuse à donner vie à ses figurines. Mais enfin, c'est une prise de risque considérable de sa part. Alors, ces figurines partent de 3 fois rien. C'est du fil de fer, des bouchons de liège, des chiffons. Un petit chien, par exemple, en tube de caoutchouc enfilé sur du fil de fer, peut se déplacer quand on tire sur la laisse.
Et à la place des pattes, oh mon Dieu, ce sont des sortes de petits trous. Et alors, la trouvaille absolument irrésistible, c'est la tête du chien qui est une pince à linge. Le cheval de rodéo, eh bien, c'est un tronçon de manche à balai, un peu de velours rapiécé pour le harnachement, sans oublier, bien sûr, le drapeau américain. Donc, un bricolage génial. Et il y avait des ratages inclus dans le spectacle. Alors, une de mes scènes préférées s'appelle le sultan de Sénégambie, lanceur de haches. Imaginez, la favorite va connaître un sort redoutable, même terrible. Une hache finit par atteindre la malheureuse. C'est d'ailleurs exactement ce que j'attendais et ce que tout le monde attend. La hache était véritablement lancée. Le bras en fil de fer du Maharaja est relié par un petit ressort qui est caché sous les chiffons. Et en reculant le bras et en le relâchant, paf, on peut lancer la hache. Donc la hache était propulsée et parfois atteignait la pauvre malheureuse qui tombait de son socle, à la grande satisfaction, évidemment, de ceux qui regardaient. Et Calder avait alors prévu, guess what, devinez quoi, il avait prévu l'arrivée de deux brancardiers qui l'emmenaient aux urgences de l'hôpital d'à côté. Ça faisait vraiment partie du spectacle. Et alors il annonçait d'une voix de stentor l'arrivée de la sultane numéro 2. Donc il y a vraiment cet humour chez Calder, ce côté ludique. Et les ombres font aussi partie du spectacle. On a une œuvre d'art finalement assez inclassable, qui ne rentre dans aucune catégorie, ça c'est très américain, qui ne rentre dans aucune catégorie, et c'est tant mieux. Le cirque Calder, c'est à la croisée du théâtre de marionnettes, des arts forains, de la sculpture. Et c'est très en avance sur ce que l'on appellera plus tard la performance ou le happening. Et pour vous donner une idée du public parisien qui assistait au cirque Calder, il y avait Picasso, Mondrian, Miro, Le Corbusier, donc le monde artistique. C'est le bouche à oreille qui fonctionne, mais le monde artistique s'y précipite. Alors, tout le monde s'asseyait sur des vieilles caisses en bois et on mangeait des cacahuètes pendant que l'Américain en chemise rouge déroulait les numéros où il jouait tous les rôles. On surnomma Calder le roi du fil de fer, car en parallèle, Calder continuait la sculpture à partir de quelques lignes continues, comme on a pu le voir dans le dessin du chat, en déroulant du fil de fer. La musique. Charles Ives est un compositeur américain atypique, hors norme, dans le paysage de la musique classique. Et il fut longtemps suspect, car il pratiqua la musique en amateur et ne voulut jamais, au grand jamais, en faire son métier. Bien qu'il ait fait des études de musique très sérieuses, c'était un organiste, mais il était aussi assureur de profession. Il avait fondé sa propre compagnie d'assurance et il gagnait beaucoup d'argent. Il fallut attendre la fin de sa vie pour que ses œuvres soient reconnues à leur juste valeur. Et il est aujourd'hui considéré, même en France, il est aujourd'hui considéré comme l'un des pionniers de la musique moderne et expérimentale. Composé en 1906, mais créé seulement en 1946, la partition Central Park in the Dark, donc Central Park la nuit, est un nocturne, comme on parle d'un nocturne en peinture.
que l'on s'imagine une promenade nocturne, en été, dans Central Park, à la fin du 19e siècle. On vogue à droite, à gauche, on se demande où on va. Et la partition s'ouvre sur un ton mystérieux, sur des sonorités atonales, jouées par les cordes. C'est le bruissement des bruits de nature, la nuit, un étrange tissu de cordes qui suggère ce climat nocturne. On entend l'obscurité, disait Ives. Donc un continuum sonore. Et les bruits de la ville vont venir se greffer sur ce tapis de cordes, des bribes de musique et des sons n'ayant apparemment aucun rapport entre eux. D'abord, vous allez entendre une clarinette. C'est de la musique tonale. Elle vient se superposer aux cordes une fois, puis deux, puis trois. Et puis viendront quelques bruits discontinus, des bruits discontinus. Puis un piano comme un écho de musique provenant, nous dit Charles Ives, du casino au-delà du lac. Les harmonies atonales des cordes vont alors se densifier. Et alors le promeneur est en alerte, il écoute et vous pressentez que quelque chose va se passer parce que le chef d'orchestre que j'ai choisi pour vous est un Américain et que ce piano jazzy, ironique, dont vous n'allez entendre que quelques mesures, ce piano, il connaît ça par cœur. Cette première entrée du piano est déterminante, c'est l'irruption de la musique urbaine à travers, possiblement, un ragtime. La pièce de Charles Ives dure environ 8 minutes, cela dépend des versions, et j'ai dû la scinder vraiment, je le reconnais, artificiellement, en deux pour les besoins de l'émission. Là, dans cette première partie, il s'agit vraiment d'une musique de contemplation, dans laquelle le compositeur, ça c'est important, le compositeur s'efface volontairement pour laisser les sons se répandre librement dans l'espace. Et le promeneur ne sait absolument pas quand il entendra des bribes de sons, des échos de la ville. Mais laissons d'abord s'installer le climat nocturne.

0: un enregistrement de Leonard Bernstein avec le New York Philharmonic 1990 pour la firme CBS. Leonard Bernstein a beaucoup défendu la musique de Charles Ives et cette musique est tellement riche, cette pièce, que dans d'autres versions dirigées par d'autres chefs, on n'entend pas la même chose.
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0: Dans le cirque Calder, on avait de la performance avec des éléments à mettre en mouvement. On aborde maintenant la sculpture en fil de fer. Alors, il ne s'agit plus de mettre en mouvement des œuvres, mais ce sont des œuvres qui vont nous faire ressentir le mouvement. Il faut différencier les deux, car c'est vraiment un registre différent. Assez rapidement, Calder va tirer le portrait, comme on dit, des célébrités qu'il croise avec seulement du fil de fer. Trois portraits en fil de fer sont suspendus côte à côte à la Fondation Louis Vuitton et oscillent au gré des courants d'air. Ce sont des œuvres assez révolutionnaires, non pas tant à cause du matériau. Il ne faut surtout pas surinterpréter le choix des matériaux pauvres chez Calder. Il fait avec ce qu'il a, je vous l'ai dit, avec ce qu'il trouve. Mais, avec les portraits en fil de fer, la révolution, c'est le travail avec le vide. Il y a plus de vide que de matière dans ces sculptures. Et Calder pense déjà à enlever le socle et à suspendre les œuvres. Il y reviendra avec ses mobiles. D'autre part, les ombres projetées sur le mur blanc derrière les portraits sont presque plus importantes que les sculptures. Alors, vous verrez Kiki de Montparnasse, elle est d'ailleurs grâce à Jean-Édouard sur l'écran de rc.fr. Kiki de Montparnasse, Calder disait qu'il commençait toujours par le nez de Kiki qui était très pointu. Et puis, vous verrez Fernand Léger et une toile de Léger qui est présente. Une des grandes qualités de l'exposition de la Fondation, c'est de présenter des œuvres des contemporains de Calder et de révéler leurs affinités avec cette sculpture. Et puis, le troisième portrait suspendu, c'est son épouse qu'il appelait Médusa. En réalité, elle s'appelait Louisa. Ils se sont rencontrés lors d'une traversée de l'Atlantique et selon la légende, elle avait les cheveux tellement frisés par l'humidité que Calder crut voir Méduse et ses serpents sur la tête et elle devait garder le surnom. Bien, à travers ces trois portraits, on a déjà cette idée que les sculptures de Calder sont des petits spectacles. À chaque fois. Et c'est en cela aussi que le cirque ne devait jamais vraiment le quitter. Ah, et puis, il y a la Joséphine Baker de Calder, avec sa taille et surtout ses seins en spirale de métal. La silhouette de Joséphine Baker va inspirer de nombreux artistes et des grands couturier, je pense à Saint-Laurent, Jean-Paul Gaultier. Calder a dessiné, il dessine dans l'espace avec son fil de fer. Il a dessiné à plusieurs reprises la silhouette de Joséphine et la Fondation présente deux silhouettes de la célèbre danseuse de la revue nègre du Théâtre des Champs-Élysées. Toutes deux sont suspendues à un fil dans l'espace et ce que je comprends, c'est que la ductilité du fil de fer, c'est-à-dire sa capacité à se déformer plastiquement sans se rompre, à se tordre, C'est cela qui permet de donner vie à une silhouette souple, souple, dégingandée. Calder a défini son art en disant « je pense mieux dans le faire ». Il travaille ici comme un mécanicien, en fait, en utilisant des pinces, comme lorsqu'il était gamin. Et ses sculptures, alors, ses sculptures, en étant vides et transparentes, sont radicalement différentes de la sculpture traditionnelle. Pourquoi ? Parce qu'elles ne sont ni fixes, ni constituées de matériaux lourds comme le bois, la pierre, le plâtre. Elles sont sans volume ni profondeur et elles sont mobiles. Et ce qui est génial, c'est que ce sont ces ombres qui donnent du volume dans l'espace. Pour le moment, que ce soit avec le cirque ou avec les portraits en fil de fer, nous sommes dans de l'art très figuratif, mais ça va changer. Musique, dirait Calder. On va vers un moment paroxystique, avec cette partie médiane qui se tendait en même temps qu'elle se densifiait. Dans Central Park in the Dark, Charles Ives reprend la mélodie d'un ragtime bien connu, Hello My Baby, qu'il va spatialiser dans sa pièce. Et cette mélodie, voyez-vous, c'est comme un objet trouvé, une sorte de ready-made musical. Et il va la manipuler jusqu'à sa déformation complète et son enfouissement total dans les cordes de l'orchestre. Des éléments discontinus, voire intempestifs, joués par d'autres familles d'instruments que les cordes vont s'agréger. Et on va avoir une technique très avant-gardiste, vraiment très avant-gardiste, de superposition de strates sonores, chevauchement. Je pourrais même parler de collage, bien avant l'heure. D'abord, écoutons quelques secondes du refrain de Hello My Baby. C'est une chanson écrite en 1899, jouée à une cadence rapide dans le style d'un cakewalk.

Vous l'avez dans l'oreille? Alors le piano et la clarinette et le trombone vont reprendre ce ragtime et on en arrive à un paroxysme orchestral, un climat hurlant selon Charles Ives, des stridences qui s'entrechoquent avant que tout ne s'éteigne à nouveau et que les sons ne se dissipent dans la nuit. Je commenterai après. Écoutez.

0: Voilà, il y a eu superposition et cacophonie, une superposition de plans ou de strates sonores, comme il s'en produit dans les grands espaces urbains. Charles Ives était le fils d'un chef de musique militaire qui demandait à sa fanfare de se séparer aux quatre coins d'une petite ville en jouant des airs différents pour se réunir ensuite sur la place centrale où toutes ces musiques se retrouvaient superposées. Et cette hétérogénéité a très fortement marqué la musique de Ives. Elle est d'ailleurs fondamentalement à la base de la culture des États-Unis. Le silence réapparaît à la fin. On retrouve le tapis de cordes qui n'a pas bougé. L'arrière-scène réapparaît. Et selon les musicologues, dans l'écriture de Charles Ives, en fait, les cordes ne se sont pas arrêtées de jouer, même si le promeneur ne les entend plus, parce qu'il est plus réceptif au bruit de la ville. Mais en fait, acoustiquement, les cordes jouent toujours. Ce qui se passe, c'est que le promeneur nocturne les réentend. Retour à la Fondation Louis Vuitton. En 1930, Calder connaissait l'abstraction, mais il y était complètement hermétique. Et ce qui va tout déclencher, vraiment, c'est l'expérience d'un choc physique lors de la visite de l'atelier du peintre Mondrian. Deux toiles de Mondrian sont présentes à la Fondation. Parce qu'elle est libre de droit, je vous en montre une autre datant de la même époque. Calder va avoir un choc physique. Mondrian habitait rue du Départ, pas très loin de la rue Daguerre, où se trouvait l'atelier de Calder. Et Mondrian, j'espère un jour que nous en parlerons ensemble, Mondrian est dans une abstraction qui réduit le réel à l'essentiel. C'est la quête d'un langage universel avec une dimension, je vous l'assure, croyez-moi, une dimension spirituelle dans cette abstraction où on n'a plus que des lignes qui se croisent à angle droit, des couleurs réduites au minimum, rouge, jaune, bleu, les couleurs primaires. Des couleurs pures pour Mondrian, et ces non-couleurs que sont le noir et le blanc. Ensuite, tout n'est qu'une question d'équilibre et de vibration. Ça a l'air très simple, mais c'est loin de l'être en réalité. Et dans l'atelier de Mondrian, Calder découvre surtout des cartons colorés amovibles qui étaient épinglés sur les murs blancs et que Mondrian utilisait pour tester les compositions. Donc ces cartons colorés pouvaient être déplacés. Et Calder n'a plus qu'une seule idée en tête, faire bouger ces rectangles de couleurs, en d'autres termes, arracher ce qu'il croit être quelque chose de très statique dans la peinture de Mondrian et la propulser vers le mouvement. Selon la légende, selon le récit fondateur, il aurait suggéré à Mondrian de mettre ses tableaux en mouvement, qui lui aurait répondu « Non, ce n'est pas nécessaire, ma peinture est déjà suffisamment rapide. » Donc, Calder se remet à la peinture pendant 2 semaines, mais, je vous assure que c'est vrai, n'est pas Mondrian qui veut, et de son propre aveu, ce n'est vraiment pas ce qu'il a de plus réussi, ce sont des tableaux abstraits, oui, mais où Calder se cherche et il se rend compte qu'il est meilleur sculpteur et se remet au travail avec du métal. Il va retourner au fil de fer avant-dernière étape. On va vers l'apparition des mobiles presque suspendus, presque parce qu'on a encore des socles. Même s'il y a déjà une suggestion de suspension, croisière que vous avez sur l'écran de rc.fr 1931 est une des premières sculptures abstraite de Calder. Il expose désormais en galerie, à la galerie parisienne Percier, en 31. Croisière repose sur un socle de bois blanc et je remarque une ligne qui ondule et traverse une sphère. La sphère est en réalité constituée de deux cercles en fil de fer qui se croisent à angle droit et contiennent du vide. Et cette ligne serpentine qui émerge de la sphère voisine avec deux petites boules, une blanche et une noire, qui sont reliées à la sphère par deux petites tiges de fer. C'est un peu comme des spoutniks dans l'espace. Et ça, c'est de l'intelligence humaine. La suggestion d'un volume dans l'espace à l'aide de moyens totalement contraires à sa masse. Je veux dire que ce qui est crucial, c'est de comprendre que le vide, c'est-à-dire de la non-matière par excellence, est ici, intuitivement, utilisé comme un matériau. Et c'est rendu possible parce que Calder, sculpteur, considère bizarrement l'espace lui-même comme un matériau. Donc il y a de l'intuition, et puis il suit la ligne qu'il avait avec les portraits en fil de fer, avec ce vide dans ses portraits. Mais il y a eu une sorte d'échec. Et c'est là où un cerveau humain devient très créateur. Quand il y a échec ou semi-échec avec les peintures qui, pendant 15 jours, ont suivi ce choc qu'il a ressenti dans l'atelier de Mondrian. Et je vous ai dit, non, il n'est pas Mondrian. Mais non, il peint mal. Et il le sait. Mais il a besoin de peindre comme pour se ressaisir après ce choc physique, émotionnel également. Alors tout va très vite parce qu'à partir de cet échec, il a créé Croisière, donc avec du vide, cette sorte de petit spoutnik, et il ne va pas s'arrêter là. Pourquoi l'art devrait-il être statique, interroge Calder. Et il poursuit, je le cite, c'est là où il y a création, où tout commence. Mais on est même pas encore au mobile, on les aura dans 15 jours. Il poursuit et dit, en regardant une œuvre abstraite, qu'il s'agisse d'une sculpture ou d'une peinture, nous voyons un ensemble excitant, voilà, l'excitation du cerveau, excitant de plans, de sphères, de noyaux sans aucune signification. Il est peut-être parfait, mais il est toujours immobile. L'étape suivante en sculpture est le mouvement, dit-il en 1932. Effectivement, Croisière était potentiellement cinétique. Quand vous serez devant, l'ensemble vibre déjà un peu dans l'espace en raison de l'extrême légèreté du matériel. Alors il s'obstine, et avant-dernière étape du processus, avant le mobile suspendu, une sculpture d'un nouveau genre, cette fois-ci actionnée par un petit moteur, double arc et sphère que vous avez sur l'écran de rc.fr 1932. C'est la juxtaposition d'une petite boule rouge en haut d'une tige de fer et d'un fil métallique en forme de S. Et lorsqu'il est actionné, le fil vertical en S tourne très lentement et gracieusement sur lui-même, tandis que la petite boule rouge opère un mouvement de pendule. Donc, dans un premier temps, il obtient le mouvement par des mécanismes, par des moteurs. Le terme de mobile a déjà vu le jour en 1931 grâce à Marcel Duchamp. Je sais, vous ne l'aimez pas, mais un jour vous y ferez. Grâce à Marcel Duchamp qui vient nommer ces objets. Le terme mobile vient donc avant les premiers véritables mobiles suspendus de Calder que nous observerons dans 15 jours. Pour clore avec Charles Ives, humour et poésie chez Calder, que l'on retrouve chez le compositeur américain dans une mélodie pour chant et piano Memories, Souvenirs, 1897, avec la voix de Thomas Hampson, baryton, accompagné, ce n'est pas rien, par Michael Tilson Thomas au piano. Charles Ives a publié en 1921 un recueil de 114 chansons qu'il offrait, ça faut vraiment être américain pour faire ça, qu'il distribuait gratuitement à tous ceux qui étaient intéressés par sa musique. Memories est en deux parties contrastées. Alors, la première est très enjouée et la seconde atrocement mélancolique. Atrocement. La première section, notée très agréable, évoque l'attente fébrile de deux amis avant le début d'un spectacle. Et Charles Ives demande au baryton de siffloter. Alors, c'est peut-être une idée géniale, mais c'est loin d'être évident pour un chanteur, pour une simple question de respiration sur un tempo aussi rapide. Et puis la seconde section notée plutôt triste, alors c'est comme une vision hollywoodienne, bien avant l'heure, de fin de western, me semble-t-il, avec un shérif s'éloignant à cheval vers un lointain éternel dans le soleil couchant. Donc beaucoup d'humour, l'intelligentsia parisienne ne s'en est jamais remise. Au revoir.
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0: Une introduction de Marcello à l'instant. Bienvenue si vous venez de nous rejoindre sur Radio Courtoisie. Tout à l'heure à midi, dans une heure, le Libre Journal du Cinéma dirigé par Philippe-Henri Rambaud. Émission intitulée Road Movie USA avec Bernard Benoliel et Jean-Baptiste Toré. Tout de suite, voici un extrait de la matinale Ligne Droite d'hier. Grand entretien et débattons-en. Bonne journée à tous sur Radio Courtoisie, les 11h.
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2: Pour nos auditeurs qui nous rejoindraient, je suis actuellement avec le journaliste Rodolphe Carte et le fondateur de la chaîne YouTube Le Doc Baron, Julien Girard. Nous parlons donc un petit peu justement de toute cette bataille d'Internet, comme on l'appelle parfois, cette bataille des influenceurs de l'humour, savoir pourquoi la droite est en déclin. Vous parliez, Rodolphe, d'influencer les décideurs ou d'influencer les masses. D'une certaine façon, moi je vais prendre un contre-exemple à ça, une personnalité comme Nick Fuentes aux États-Unis. Alors, personnalité extrêmement radicale s'il en est, quoi. C'est-à-dire que globalement, on peut difficilement aller plus loin. D'une certaine façon, lui parle à des dizaines de milliers, voire des centaines de milliers, voire des millions de personnes selon le réseau social. D'un autre côté, je vais vous dire, je rencontrais une personne qui était membre de l'administration américaine du département de la défense l'autre jour, qui me disait, mais en fait, parmi tous les assistants, il y en a une très grande partie, peut-être, tout, il me disait, tous les hommes sont des fans de Nick Fuentes, donc des Groypers. Quelque part, c'est aussi possible d'avoir théoriquement, en tout cas aux États-Unis, des influenceurs qui peuvent influencer toute une génération, des personnalités qui peuvent diffuser des idées même extrêmement radicales comme celle de Nick Fuentes dans tout un courant politique. Pourquoi est-ce que à nouveau on n'a pas ça? Est-ce qu'il n'y a pas aussi quelque part un manque doctrinaire, un manque de caractère? Est-ce que simplement on n'est pas, il y a un côté où on n'est pas assez bon?
3: Non, c'est pas qu'on n'est pas assez bon. Il y a une dimension qui est jamais abordée, c'est la barrière de la langue.
2: Vous êtes assez bon quand même aussi.
3: C'est gentil, c'est adorable. C'est la barrière de la langue. C'est-à-dire que Fuentes touche certes les Américains, mais il touche le monde entier parce qu'il est anglophone. Et ça, c'est une dimension dont on a un Julien Rochdy, par exemple, pourrait toucher beaucoup plus de monde. Hein. On a vu, il a sorti notamment un ouvrage sur la néo-réaction, etc. Mais malheureusement, il n'est pas audible pour un certain nombre de personnes qui se trouvent au Royaume-Uni, etc. Et c'est un énorme frein pour les Français. Mmh. D'autant plus que les Français font aucun effort avec l'anglais. Et c'est un problème.
2: Non, mais ça, on fait déjà beaucoup de concessions.
3: C'est vrai. Après, sur la question de Nick Fuentes, en réalité, son succès est très simple. Déjà, c'est qu'on aime ou pas Nick Fuentes. C'est un jeune qui est brillant d'un point de vue intellectuel. C'est pour un Américain, il connaît ses dossiers, il connaît ses sujets. Notamment sur, par exemple, des conflits qui n'intéressent pas de base les Américains, pour être honnête. Mais c'est surtout qu'en fait, il est devenu le porte-voix des jeunes Américains de la génération Z ou même entre 20 et 30 ans qui ne connaîtront pas le rêve américain parce qu'ils ont été déclassés. C'est-à-dire que les États-Unis connaissent les mêmes problèmes que nous à l'époque, par exemple, que ce soit en France ou aux États-Unis, on trouvait un emploi stable, on était plutôt bien payé, on pouvait avoir une maison avec tout le confort nécessaire. Aujourd'hui, c'est plus de l'ordre de l'acquis. En France, tout le monde ne deviendra pas propriétaire dans les années à venir. C'est une certitude. Donc en fait, Nick Fuentes a su jouer justement sur la frustration des Américains déclassés, blancs, qui ont été aussi méprisés pendant des années par le wokisme. Mais c'est surtout donc sur la dimension israélienne que Nick Fuentes a beaucoup surfé et qu'il est connu justement pour ça, puisque aux États-Unis, il a commencé à émerger au sein du Parti républicain, qui pourtant était historiquement acquis à l'État hébreu, une critique

0: De plus en plus forte,
1: Oui.
0: parce que les Américains ne comprenaient pas pourquoi, en fait, il y avait autant d'aides qui étaient allouées à Israël, etc. Se rajoutent à cela des affaires qui ont encore plus appuyé la critique de l'État israélien, à la fois donc les conflits géopolitiques, mais aussi l'affaire Epstein, qui a quand même beaucoup
1: Oui, bien
0: marqué les
1: sûr.
0: Américains encore aujourd'hui. C'est-à-dire en France, on n'en parle plus. On a refusé d'ailleurs une commission parlementaire sur le sujet, mais aux États-Unis, ça fait encore beaucoup de bruit. Donc Fuentes a su surfer parfaitement sur la vague. Et d'ailleurs, je vois que là encore, la plupart des médias français sont à la rue parce qu'ils critiquent l'émergence de ces nouveaux influenceurs sans en comprendre les causes. C'est-à-dire pourquoi, en fait, il y a des individus comme Nick Fuentes qui font des millions de vues
1: Mais ça
0: aujourd'hui.
1: signifie que théoriquement, même je reprends le cas de la France, mais on aurait l'espace médiatique, on aurait l'espace de, on va dire, rien que idéologique pour installer de nouvelles personnalités. C'est-à-dire
0: Je
1: que
0: pense pas parce qu'en fait, il y a deux problèmes majeurs en France qui n'ont pas aux États-Unis. Je prends vraiment l'exemple américain parce que c'est là où on peut voir des influenceurs qui ont une résonance
1: qui ont
0: quasi
1: réussi,
0: mondiale. Bon, après, c'est la première puissance mondiale, donc c'est normal qu'ils soient mis sur le devant de la scène. C'est le fait que déjà, il y a là encore la question du nerf de la guerre, de l'argent. C'est-à-dire que en France, les Français aiment pas donner de l'argent à des vidéastes ou à des initiatives de ce type. Alors, je parle pas, par exemple, de ceux qui font des
1: Pardon, mais
0: dons
1: sur
0: pour Radio
1: Twitch. Ouais,
0: Courtoisie,
1: mais non, mais
0: mais
1: même vous regardez les je pensais même pas à ça, mais merci. Non, mais sur Twitch, d'une certaine façon, vous voyez tous les grands streamers, tous les grands youtubeurs qui y sont. Même vous regardez le Z Event par exemple, donc qui est un événement dans lequel il y a toujours des dizaines de streamers qui vont récolter donc l'année dernière je crois que c'est 10 millions d'euros.
2: à but caritatif, oui,
1: Ouais,
2: à
1: c'est
2: chaque
1: ça,
2: fois.
1: à but caritatif, 10 millions d'euros. Mais de manière générale, même tous ceux qui s'abonnent, qui c'est qu'on dit un sub pour ces chaînes-là, etc. Globalement, il y en a quand même des dizaines de milliers de personnes qui le font. Les youtubeurs de gauche,
0: Oui, mais c'est
1: arrivent
0: un
1: à tenir.
0: problème spécifique de la droite, et j'allais y venir justement. C'est-à-dire que les spectateurs de droite, je parle pas de tout le monde bien entendu, pour pas insulter ceux qui pourraient donner par
1: Oui,
0: exemple pour
1: bien
0: Radio
1: sûr.
0: Courtoisie, parce qu'on sait qu'il y en a et que c'est grâce à ça que beaucoup de médias aujourd'hui en France arrivent à s'en sortir, en tout cas à droite. Mais pour ce qui est des youtubeurs, déjà les youtubeurs ne veulent pas mettre en place le système de dons. Parce qu'ils trouvent que c'est une idée de gauche, que ça fait clochard. C'est un terme qui est souvent employé chez les youtubeurs de
1: Vous
0: droite.
1: avez eu aucun problème à le mettre, par contre, le système de dons.
0: Moi, je n'ai pas mis de système de dons. Mais ce qui est assez absurde, puisque par exemple, le pays qui a le plus de systèmes de dons, c'est les États-Unis, qui n'est pas un pays de gauche, hein, fondamentalement. C'est ce qu'on appelle le mécénat, en somme. Donc, en réalité, les individus de droite sont gênés avec le fait de donner de l'argent pour quelque chose qu'ils considèrent comme gratuit de base, c'est-à-dire regarder des vidéos YouTube. Et en fait, il y a une sorte de mentalité. La France n'est pas un pays libéral. Il y a une mentalité de gauche au sein même d'une partie de la droite et qui considère qu'ils ne vont pas donner de l'argent pour quelqu'un qui fait des vidéos en slip dans sa chambre, alors qu'il pourrait aller trouver un vrai métier, il pourrait aller travailler. Donc ça, vraiment, c'est une dimension qu'il faut prendre en compte. Là où, par exemple, la gauche n'hésite pas à mettre la main au portefeuille. Et comme je l'ai dit, l'absurdité de la droite, c'est le fait qu'elle finance en grande partie des initiatives qui, excusez-moi du propos, leur crachent à la gueule à longueur de journée, et en parallèle ne mettraient pas un euro pour une initiative qui pourrait les défendre au quotidien.
1: Rodolphe, est-ce que vous rejoignez justement l'analyse de Julien? Est-ce qu'il y a deux mentalités? Est-ce qu'il y a une mentalité de droite, une mentalité de gauche? Et est-ce que finalement, pareil, c'est pas ce même souci de se voir de manière holistique comme un militant?
2: Tout à fait. Pour mon livre sur Jean-Luc Mélenchon, je me suis beaucoup intéressé à la sphère numérique, justement, où Jean-Luc Mélenchon avait un cran d'avance sur tous ses concurrents à gauche, vraiment une volonté d'infuser à travers notamment toutes ces nouvelles plateformes et ces nouvelles personnalités aussi. Ça, c'est très important, ça fait partie de sa stratégie de devenir non pas un parti de masse comme l'est aujourd'hui le Rassemblement National de manière électorale, mais vraiment un parti mouvement, c'est-à-dire un parti politique avec ses satellites, si vous voulez, dans le monde associatif, universitaire, universitaire, numérique, culturel, etc., etc. Et là-dessus, Julien a tout à fait raison. Il y a un manque de synergie totale entre d'un côté les acteurs de la société civile et aussi une partie des influenceurs, du monde politique et même, j'ai envie de dire, ouais, de cet ensemble que la gauche arrive à mettre en place. Alors, ils sont toujours meilleurs que nous pour toucher les subventions, c'est plus facile pour eux. Évidemment, là aussi, c'est pour ça qu'il faut toujours relativiser cette bataille de la guerre culturelle. La vraie bataille, j'ai envie de dire, culturelle qu'on aura gagnée, c'est quand une partie des subventions retomberont plutôt de notre côté qu'à gauche. Parce que là, on est dans le matériel, on est dans le concret. Et donc, oui, il y a vraiment cette notion collaboration, de l'aspect collaboratif qui est vraiment inscrit à gauche. Je prends un exemple.
1: La vous collaboration avez... aussi inscrite à gauche.
2: Non, mais il y a vraiment cet aspect un peu du socios. Le socios, c'est, vous savez, par exemple, avec Barcelone, une partie des supporters sont propriétaires du club parce qu'ils donnent justement. Il y a vraiment cet aspect. Et une partie quand même des grands influenceurs de droite et des grands youtubeurs ont réussi ce modèle avec le modèle de Patreon, qui est un modèle aussi collaboratif où on peut donner. Il me semble que c'est Baptiste Marchais ou Papacito qui sont partis sur ce modèle, qui est assez intéressant. Mais par contre, oui, le nerf de la guerre, il est ici. En réalité, il faudrait que... on voit quand même quelques inflexions au niveau de la bataille culturelle sur les fêtes culturelles au niveau de la droite. Je trouve que ça, c'est bien aussi. De revenir, par exemple, le Puy du Fou, c'est l'exemple un peu...
1: Le canon français.
2: Voilà, le canon français caricatural. Mais on voit partout une volonté de refaire des petites fêtes médiévales, de faire des fêtes de la chasse. Et ça, c'est intéressant. Mais par contre, là où je pense qu'il faut aller plus loin, c'est qu'à ces fêtes du cochon, canon français, il faut là qu'il y ait vraiment une synergie avec une partie des influenceurs. Ça se met petit à petit. Et c'est très important parce que Julien l'a rappelé à maintes reprises. Il faut que ce modèle aussi permette un soutien financier à tout le monde. Il faut pas que tous les influenceurs deviennent des millionnaires, évidemment. Mais au moins qu'ils aient cette sécurité financière qui leur permette de se projeter pour justement accomplir des projets, se projeter sur le long terme, parce que ça aussi, c'est fondamental. La gauche est très, très forte là-dessus. Il y a un exemple caricatural, c'est par exemple Usul. Usul avait lancé une cagnotte pour faire une série de vidéos, il me semble, un peu...
1: Assurer des guignols, je crois.
2: Voilà, oui, il y a eu ça. Ça a été un accident commercial, mais ça, c'était aux médias, il me semble.
1: Ah oui, non,
2: mais vous aviez
1: médias,
2: plutôt ce modèle où Usul avait lancé une cagnotte qui était montée à des milliers d'euros.
1: Pour société, je crois que c'était ça.
2: Une série de documentaires. Ouais. Et en réalité, il a jamais fait ces documentaires.
1: On est arrivé à 300 000 euros, il me semble.
2: Exactement, exactement. Donc, il faut absolument pas sous-estimer ce soutien. Les gens de droite ont besoin de soutien financier. Mmh. Là-dessus, il faut arrêter. Il faut pas avoir de pudeur aussi. Ça fait partie du mouvement. Et d'ailleurs, Teddy Boy, un youtubeur qu'on aurait pu inviter, aurait très bien pu en parler aussi de ce modèle. Il faut se soutenir. C'est absolument pas à droite, j'ai l'impression qu'on confond souvent la collectivisation avec la solidarité. La solidarité, c'est une notion dont on peut se revendiquer. Mmh. Être solidaire ensemble, former des communautés, s'entraider, c'est pas quelque chose de gauche, c'est quelque chose qui est le soubassement des communautés humaines. Et si on veut recréer des communautés humaines fonctionnelles, il faut pas sous-estimer cet aspect. Mmh. Et parfois, ça nous sort un peu de la culture un peu self-made man qu'on a, excusez-moi pour l'anglicisme, mais qu'on a largement développé du côté de la droite. Donc là, oui, il faut plutôt s'inscrire sur ces synergies et, à mon avis, les rendre le plus fonctionnel possible. Mais on se heurte encore à un certain mur. La revendication, le fait de sortir quelque part du placard en se disant de droite, il ne faut pas le sous-estimer, on le paye encore. Mmh. Pour diverses raisons, par exemple, une partie des grands influenceurs qu'on a connus dans cet âge d'or ou même avant, beaucoup, par exemple, se sont expatriés. Valet Canandor, Julien Rogier a habité un moment à Rome, il est revenu en France.
1: Papacito
2: en Espagne.
1: Baptiste Marchais au Texas,
2: aux États-Unis.
1: Avec les Alligators, oui.
2: Daniel Conversano en Roumanie, ou même Alain Soral, vous voyez, par exemple, en Russie. Ça aussi, c'est une indication. Oui. Parce que Julien l'a mentionné, une partie de la droite, j'ai envie de dire, a quand même mangé le mur de la répression par la censure, par les fermetures de comptes bancaires et aussi par quelque chose de plus pernicieux, par exemple le fait d'être une personnalité politique exposée qui vous empêche de procéder ou en tout cas de faire des prêts. Et ça, quand on veut avancer dans la vie, se projeter, avoir une famille, ou acheter l'immobilier, c'est quelque chose qui peut quelque part être un frein.
1: Oui, mais ça veut dire qu'il y a presque aussi un individualisme de la part de ces influenceurs eux-mêmes quelque part, c'est-à-dire que finalement ils en ont trop pris dans la figure, donc du coup ils se disent bon bah je je laisse tomber un petit peu, c'est trop compliqué, j'ai besoin de construire ma vie et ça passe avant le combat politique.
2: Bah en réalité oui. Pour moi ça me paraît pas incongru que des personnes par exemple relèguent un tout petit peu l'engagement politique pour l'engagement vital et l'engagement premier de fonder une famille. Ça reste le combat premier à mon avis d'une personne dite de droite au sens général, c'est de fonder une famille et après pourquoi pas de s'engager. Si on peut faire les deux en même temps, c'est bien, mais quand même le but premier à mon avis et ce qui nous différencie de la gauche, c'est que nous on a envie de se perpétuer à travers des générations, à travers un héritage.
1: Ce que j'allais dire, c'est que vous rejoignez presque un petit peu ce que je voulais dire, mais en fait il y a cette idée sur laquelle les gens de droite ont envie d'être entre guillemets normaux, dans le sens où en fait ils ont envie de mener leur vie comme vous l'avez dit, et ils ont pas envie de passer l'intégralité de leur vie à se vouer au combat politique. Et d'ailleurs ce qu'on voit, c'est que chez l'immense majorité des militants, on milite entre 20 et 30 ans et puis après à 30 ans globalement on a une famille, donc du coup on va plus dans l'association, on va plus dans le groupe, etc. Ce qui rejoint un petit peu un autre point, une autre question que je voulais vous poser, Julien, c'est que j'ai l'impression qu'il y a aussi quelque chose qui arrive à faire la gauche, c'est alors que avant ils passaient pour une bande de dégris en train de hurler comme des cochons dès qu'on mégenrait quelqu'un, aujourd'hui ils sont devenus beaucoup plus sympathiques, beaucoup plus joyeux, beaucoup plus avenants qu'ils ne l'étaient auparavant. Et la droite qui théoriquement pourrait très bien promouvoir, j'en sais rien, mais le type bien habillé, la jolie fille, qui pourrait très bien promouvoir une esthétique de vie qui est très agréable, elle, pour le coup, n'est pas du tout au même niveau. Comment ça se fait ?
0: Je pense que il faut pas se tromper, hein. Je crois fondamentalement que ça reste des ennemis politiques, et on l'a vu notamment à la suite de l'assassinat de Charlie Kirk.
1: Oui.
0: Moi, je veux bien qu'il se soit racheté une virginité, mais
1: même de Quentin, mais
0: je me souviens sur Twitter des jouissements, parce que je vais reprendre ce terme, mais il est voulu, des jouissements des militants de gauche à la mort de Kirk ou de Quentin. Donc en réalité leur côté beaucoup plus respectable, je pense que c'est à nuancer, c'est le loup qui porte une peau
1: moutante. Non, c'est pas tellement ça, mais c'est que alors qu'auparavant ils passaient pour vraiment une bande d'aigris et d'hystériques, etc., sont devenus beaucoup plus agréables quelque part, enfin beaucoup plus avenants. Alors que justement, j'ai l'impression que la droite, elle est devenue aigrie de son côté en parallèle.
0: Ils ont sûrement appris de leurs erreurs, c'est-à-dire que à l'époque de la cancel culture, quand elle était à son apogée. Ils sont tellement allés loin dans le processus victimaire que ça en était devenu ridicule et que le monde entier se moquait d'eux. Donc, et puis avec la victoire de Donald Trump, sa seconde victoire, ça a enfoncé le clou dans le cercueil du wokisme, qui d'ailleurs aujourd'hui est quand même en grande difficulté. Il y a toujours des soubresauts, mais ça n'a rien à voir par rapport à l'apogée qui a été entre 2016 et 2020, je dirais. Mais oui, ils tentent de se rendre beaucoup plus respectables, beaucoup plus cool, beaucoup plus comment on pourrait dire mainstream en réalité, ce qu'ils sont déjà, hein, paradoxalement, puisque comme l'a très bien rappelé Rodolphe, aujourd'hui, par exemple, porter le maillot de Jean-Luc Mélenchon, c'est facile, hein. Donc en réalité, c'est presque eux qui sont plus mainstream que les gens de droite. Mais je crois que quand même, pour finir sur une note positive, c'est que malgré tout, il faut voir le travail qui a été accompli. C'est-à-dire que certes, la droite a connu un certain déclin, surtout post-défaite électorale d'Éric Zemmour, mais il faut voir quand même ce que l'on a gagné, les positions que l'on a gagnées depuis déjà plusieurs années. Et ça, quand même, il faut, à mon sens, insister beaucoup là-dessus. C'est important de faire son autocritique pour voir vers là où on va, mais il faut quand même regarder les points qui ont été gagnés et les positions qui ont pu être prises au cours donc de ces dernières années pour la droite Internet.
1: Rodolphe ?
2: Oui, et d'ailleurs, il me semble d'ailleurs, vous avez en entretien Fumigène, qui est un média plutôt militant et qui est intéressant aussi.
1: Vous voyez, chers auditeurs, ce qu'on fait, c'est que nous, on essaie de mettre en avant un petit peu justement toutes ces personnalités, étant donné que d'autres ne font pas ce travail. Il faut bien des gens pour mettre en avant un petit peu toutes ces initiatives. Nous, on est solidaires.
2: Oui, mais justement, il faut l'être. On sait que on pourra pas mettre tout le monde dans une même pièce, c'est-à-dire le côté militant parfois un peu dur, en tout cas radical dans sa manière de se manifester, et qui est tout à fait légitime, avec une partie de la politique institutionnelle et une partie de la société civile où les gens, comme vous l'avez dit Alexandre, sont vaguement de droite, mais ce qu'ils veulent avant tout, c'est avoir une petite maison, être sécurisés dans leur environnement proche, etc., et faire constituer leur famille et la faire grandir. Mais là-dessus, il faut, à mon avis, vraiment empêcher à tout prix de foutre des cloisons entre chacune de ces strates de la vie politique. Chacune est importante.
1: Tout est politique, c'est ce que vous êtes en train de dire.
2: Pardon ?
1: Tout est politique.
2: Oui, mais tout est politique, mais selon certains degrés. Moi, je vais jamais aller non plus reprocher, par exemple, dans mes conférences. Il m'arrive d'avoir des familles qui font un retour au pays, qui ont une volonté d'enracinement dans leur pays, de recréer des communautés assez proches, que ce soit parfois au niveau de la paroisse, au niveau d'une association culturelle. Moi, je leur dis, le travail que vous faites politiquement, il est immensément supérieur au mien qui produit des livres, qui est un peu dans le métapolitique. Non, mais c'est sans fausse gloriole. Mais pourtant, je sais que ce que je fais à mon niveau est aussi important. Et c'est pour ça, des personnalités qui s'engagent dans la vie politique institutionnelle, évidemment que parfois, ils ont parfois un peu de réticence à se montrer à côté de personnalités qui sont dans la vie militante. Mais par contre, il faut voir qu'à gauche, ces ponts, ils les assument totalement. Et à droite, je pense qu'il faut aller vers une désinhibition de ces liens. De manière intelligente, on sait qu'on est toujours sur un terrain hostile. Le but, c'est pas d'avoir des personnes qui sont mises au banc de la société parce qu'ils sont matraquées de manière judiciaire, etc., etc. Il faut les soutenir financièrement aussi, comme a appuyé Julien. Et vraiment, si on arrive à bâtir comme ça un environnement plutôt positif, plutôt matériellement, justement, qui aide ces personnalités, c'est ce vers quoi il faut aller.
1: Mais je vais vous dire, sur l'idée de mise au banc, moi, c'est effectivement quelque chose dont j'ai déjà discuté à plusieurs reprises avec certaines personnes, mais peut-être que aussi on en fait trop sur ce que signifierait le fait de se réclamer de l'extrême droite. Peut-être que finalement on se met trop de barrières nous-mêmes, peut-être à cause de Paris ou des grandes villes qui sont elles pour le coup assez hostiles aux idées du camp national, mais sans doute qu'en réalité Julien parlait justement des immenses bons qui ont été faits ces dernières années. Je prends le terme de grand remplacement. Aujourd'hui, 65% des Français considèrent qu'il y a un remplacement quand même. À partir de ce moment-là, sans doute que nos idées sont beaucoup plus communes qu'on ose aussi l'affirmer. Je reviens presque à ma question originelle, cette question de la honte d'être de droite. Je vais un petit peu plus loin en disant, même les influenceurs aujourd'hui qui, Julien en parlait, sont très probablement de droite, mais ne le disent pas. Est-ce que c'est pas parce que, finalement, même les idées qui sont portées par la droite, au-delà du coût social, et même les idées qui sont portées par la droite, finalement, on se sent honteux de les porter?
2: Mais là-dessus, moi, je m'en fie à l'intelligence des gens. Alors, vous me direz peut-être que je prête beaucoup. Mais par exemple, mettons, moi, j'écris de manière publique sous mon vrai nom. Je sais qu'aujourd'hui, de large emploi, mais
1: c'est un vrai nom, Rodolphe.
2: Oui, exactement. Ah oui. Non, c'est mon vrai nom de famille, etc. Mes proches ont déjà eu maille à partir à cause de ça. C'est un engagement que j'ai pris parce que je peux le prendre. Mais par exemple, si quelqu'un demain est à Sciences Po, est en passe de devenir un haut fonctionnaire et qui veut écrire sur certains sujets, je sais pas si je vais plutôt lui préconiser peut-être de prendre un pseudo parce que je sais qu'il sera plus utile à sa place. Il arrive à être haut fonctionnaire plus tard. Là-dessus, chacun à sa place doit avoir l'intelligence de savoir que s'il s'engage, eh ben, il va concerner, oui, sa vie personnelle, mais ça va aussi concerner sa vie familiale. Il faut qu'il y ait des personnalités qui le fassent de manière engagée et publique, comme Julien aussi le fait, où on le fait à visage découvert. Et après, derrière, on peut... Je dis pas qu'on est un brise-glace, il faut pas se donner un grand rôle. D'autres l'ont été bien avant nous, en plus. Nous, on arrive quelque part dans un terrain largement clairsemé par d'autres qui nous ont préfiguré. Et c'est à eux qu'il faudrait rendre hommage, qui ont pris des coups pendant des décennies. Et nous, on arrive un peu, alors que c'est déjà en train de s'ouvrir, quand même. On n'est pas non plus des résistants de la première heure. On arrive un petit peu derrière, grâce à des personnalités. Mais là-dessus, il faut se fou. Fiez-vous à l'intelligence des gens. Faites-le si vous le sentez, parce que aussi il faut le répéter, être une personnalité publique, recevoir des commentaires parfois négatifs, parfois des attaques physiques ou non, bah il faut quand même aussi le supporter psychologiquement, j'ai envie de dire.
1: Julien, vous avez 30 secondes pour le mot de la fin.
0: Non, mais alors comme je suis tout à fait d'accord avec ce qu'a dit Rodolphe, moi je rajouterais, comme je l'ai dit précédemment, parce que c'est très important d'avoir une note d'espoir, c'est qu'il faut voir le travail qui a été fait, il faut voir les positions qu'on a pu gagner au cours de ces dernières années, et que même si aujourd'hui la droite YouTube n'est pas en excellente forme, en excellente santé, je sais qu'elle reviendra en force, notamment on arrive vers 2027, donc c'est la dernière ligne droite, et il y aura du boulot.
1: Merci beaucoup Julien, merci beaucoup Rodolphe d'avoir été avec nous ce matin, ça m'a fait très plaisir d'animer cet entretien. Et puis écoutez, là malheureusement il ne nous reste que quelques émissions avant la fin de la saison, mais sans doute qu'à partir de la rentrée on vous réinvitera tous deux avec plaisir. Merci d'avoir été ici ce matin et puis gardons espoir.
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5: Et pour ce débattons-en, chers auditeurs, nous recevons les cofondateurs du podcast identitaire Fumigène, Thibaut et Sylvain. Bonjour à tous les deux.
6: Et bonjour Maëlys.
7: Bonjour aux auditeurs.
5: Écoutez, c'est un plaisir de vous avoir à nos côtés aujourd'hui. Alors, comme je l'ai dit, vous avez donc très récemment lancé un podcast identitaire. Alors, Thibaut, vous allez ouvrir le bal. Est-ce que vous pouvez nous présenter ce fameux podcast, ce fameux nouveau projet, et surtout pourquoi avoir choisi d'élaborer un podcast comme celui-ci ?
6: Ouais, bien sûr. Alors, Fumigène, c'est un podcast identitaire. Notre but, c'est de partager nos points de vue sur différents sujets en adoptant une perspective identitaire. Ça va être également de faire des ponts, des connexions entre la droite plutôt internet, la droite plutôt militante à laquelle nous on appartient. Ça va être également voilà d'amener quelques réflexions parce qu'on voilà on estime que certaines directions peut prendre la droite, notamment sur internet, sur le terrain médiatique, sont pas forcément les nôtres. Donc on est là aussi pour donner notre avis.
5: Alors justement, Sylvain, est-ce que vous pouvez nous définir qu'est-ce que c'est exactement d'avoir une pensée identitaire ? Parce que c'est vrai que c'est un terme qui est un petit peu fourre-tout. Hein. Plein de gens aujourd'hui se revendiquent identitaires alors qu'ils ne le sont peut-être pas exactement. Est-ce que vous pouvez nous expliquer donc ce que c'est véritablement, s'il vous plaît ?
7: Ouais, bien sûr. Est-ce qu'on m'entend bien, juste pour la vérification ?
5: Oui, on vous entend en merveille.
7: C'est parfait. Oui, effectivement, le terme identitaire, ça fait florès, hein, tout le monde s'en réclame un petit peu. Je dirais que avant tout, c'est considérer la question politique en commençant par répondre à la question qui sommes-nous ? Et qui nous sommes ? Nous sommes des Français, des Européens, également des Occidentaux. Et être identitaire, c'est avoir toujours cette obsession saine de défendre notre héritage ethnoculturel face à tout ce qui menace cet héritage. Donc concrètement, ça va être une mondialisation incontrôlée, une immigration de masse, ce qu'on peut appeler le grand remplacement, les attaques de l'ingénierie sociale de la gauche, par exemple. Et je pense que la pensée identitaire, ça c'est la version un peu introductive, mais c'est une pensée qui est beaucoup basée sous le parrainage d'un auteur important comme Guillaume Fay, par exemple.
5: Effectivement. Et donc, justement, Thibaut, vous nous avez parlé donc très brièvement des sujets que vous traitez, notamment au sein de votre podcast, donc lors de vos différentes interventions. On a bien compris donc que vous utilisez un certain prisme idéologique identitaire. Mais alors, justement, quels sont les sujets sur lesquels vous vous attaquez à chaque intervention ?
6: Alors, je pourrais catégoriser ça comme en deux grands types de sujets. Le premier, ce serait les sujets un peu plus de fond, un peu plus, on dirait, intellectuels, idéologiques. Je pense par exemple à un épisode qu'on a consacré à la personne d'Adriano Romualdi, à certaines réflexions qu'on a faites sur la radicalité à droite, ou même récemment, on a fait un petit peu un react à un youtubeur un petit peu catholique, nationaliste, un petit peu à l'ancienne sur certaines choses. On donnait voilà, notre point de vue là-dessus. Et à côté de ça, on va avoir des sujets qui sont plus militants, où là, par exemple, on va évoquer les risques du militantisme de terrain, comment ça se passe, le recrutement dans des groupes militants, ou même tout simplement présenter des groupes militants comme on avait pu le faire avec Patriel Bies.
5: Et alors justement, il est vrai qu'être un militant identitaire aujourd'hui, on le sait, on paye le prix fort d'un point de vue judiciaire, hein, c'est plus un scoop quand on voit que des militants identitaires sont, euh, sont en garde à vue pour trois banderoles ou deux pancartes, effectivement, ça pose question. Donc justement, concrètement, en fait, vous, quels sont les risques auxquels vous êtes exposés au quotidien lors de votre militantisme, donc soit le militantisme de terrain ou bien même sur les réseaux sociaux, puisqu'on voit que la liberté d'expression est quand même, hélas, assez restreinte aujourd'hui. Enfin, vous, quelle est votre expérience à ce niveau-là, Sylvain ?
7: Pour ma part, j'ai milité pendant 9 ans au sein des rangs identitaires. Donc, de fait, j'ai eu le droit à mon lot de rencontres avec le système judiciaire, on pourrait dire par euphémisme. Donc, ça va être les gardes à vue, certains procès, des choses comme ça. Donc ça, je connais assez. On n'est pas les... Enfin, je suis très loin d'être le seul, puisque l'actualité récente a quand même montré que les militants identitaires doivent faire face quand même à cette épée de Damoclès de la justice. Dans un épisode récent, on avait discuté avec Baptiste des Natifs, donc ce groupe identitaire basé à Paris, qui fait parler de lui par ses actions spectaculaires. Et de fait, les Natifs font régulièrement, payent régulièrement le prix de leur engagement par des perquisitions, des procès, des gardes à vue, notamment pour une action où ils avaient simplement, ils étaient simplement rentrés dans la basilique Saint-Denis pour recouvrir certaines statues, etc. Jamais de violence, jamais d'attaque, jamais d'agression, mais visiblement, ça suffit très largement pour justifier le choix de la justice de s'acharner sur eux, quoi.
5: Oui, tout à fait. Donc, pour un peu contextualiser, c'était l'action de lancement du nouveau mouvement national identitaire Objectif Remigration, pour les auditeurs qui souhaiteraient revoir les images si jamais ils ne les ont pas encore vues ou qu'ils souhaitent les revoir, tout simplement. Alors, Thibaut, vous nous avez tout à l'heure donc dressé la liste des sujets que vous abordez de manière assez régulière, en deux grands thèmes, comme vous nous l'avez dit. Est-ce que, justement, vous, au sein de votre vie respective, de votre activité militante, vous trouvez qu'il y a des sujets qui sont, hélas, assez délaissés, notamment par les grands médias traditionnels ?
6: Oui, bien sûr. Par les grands médias traditionnels, il y a évidemment la question migratoire, ethnique. Là, pour le coup, la question migratoire est abordée sur les médias de droite, mais je dirais que les médias de droite ne vont même pas jusqu'à la question ethnique. Barrière juridique aussi qui empêche ça.
5: Oui.
6: Sinon, après, il y a d'autres sujets. On pourrait évoquer notamment la gérontocratie, la place un peu des boomers. C'est surtout cela, moi, que j'identifie.
5: Alors, lorsque vous présentez votre podcast, vous avez un slogan qui est quand même assez évocateur, par des militants, pour des militants. Alors, est-ce que ce slogan n'interrogerait pas un petit peu justement sur la portée que votre podcast peut avoir, étant donné qu'on pourrait peut-être se dire que vous parlez finalement juste entre convaincus et que c'est simplement pour, évidemment, pas de notion péjorative là-dedans, mais que pour votre microcosme idéologique, est-ce qu'il ne faudrait pas peut-être adopter une formule peut-être un peu plus inclusive pour viser finalement le grand public qui, on le sait, est de plus en plus à droite, Sylvain ?
7: Oui, tout à fait. En fait, je pense que pour comprendre ça, il faut comprendre un peu une logique de cercle concentrique. C'est-à-dire que nous sommes militants, nous sommes issus de ce monde-là, et donc nous sommes avant tout légitimes pour parler à d'autres militants. Et en fait, pourquoi aussi on a choisi cette formule ? C'est parce que c'est un peu un truisme en sciences politiques de considérer que ce sont en fait... les nouvelles idées émergent d'abord depuis les marges, les gens peut-être un peu plus radicaux, pour progressivement s'insinuer jusqu'au centre, en fait. Donc, nous, on considérait que c'était pertinent de commencer à nous exprimer, à partager nos points de vue, là où nos observations peuvent faire la différence en premier. Après, ça ne veut pas dire qu'on se cantonne au monde militant ou activiste. Et d'ailleurs, je pense que notre nombre de vues en témoigne. Il y a plus de vues sur nos vidéos que de militants de droite en France. Donc, ça veut dire qu'on perce un peu au-dessus. Mais c'était... en fait, on parle à tous ceux qui cherchent à porter ce regard identitaire un peu différent, exigeant et parfois iconoclaste. Et je terminerai enfin en disant que le sous-titre était aussi un clin d'œil au titre de la critique positive de Dominique Vénère, dont le sous-titre était écrit par un militant pour des militants. C'était aussi une manière de se placer dans une certaine filiation.
5: Donc on imagine qu'il y a une volonté d'élargir, si j'ose dire, la fenêtre d'Overton, Sylvain.
7: Oui, tout à fait. Tout à fait. Le but, en fait, c'est de parler à des gens qui ont pu... Enfin, comment dire, qui peuvent être intéressés par notre perspective, tout simplement. On n'a pas vocation à s'adresser à des millions de personnes ou à des volumes importants d'auditeurs comme peut le faire Ligne Droite. On a une optique un peu plus niche, on peut le dire. Mais je pense qu'en fait, on a choisi de cibler d'abord quelque chose de chirurgical, si on me permet le parallèle, de parler de ces sujets un peu comment dire, un peu uniques, un peu radicaux, avec notre perspective d'abord chirurgicale sur un public ciblé qui va avoir vocation à s'élargir. Et l'idée, on espère en tout cas, c'est qu'il y ait une forme de ruissellement ou de capillarité de nos idées pour qu'après ça infuse plus globalement la société française. Ouais.
5: Alors justement, on imagine que ce genre de podcast est aussi une alternative au militantisme, puisqu'on voit, comme je l'ai dit, le militantisme de terrain est assez sanctionné judiciairement, hein, pour rester gentil. Vous, Thibault, est-ce que vous pensez que ce genre d'initiative, justement, eh bien, permet cette alternative ?
6: Tout à fait. Alors, alternative peut-être pas, mais complément, ça c'est sûr. Parce qu'effectivement, c'est de plus en plus difficile. Hein. On le voit bah, encore ce matin, je crois que c'est des militants lillois qui ont fait de la garde à vue
5: tout à fait.
6: Pour une action d'agitation propagande. Donc ça devient très compliqué. En plus de ça, si on rajoute le RN qui lâche, voire attaque de plus en plus les militants qui sont plus à droite que lui, ça rend aussi la tâche assez difficile. Et quand en parallèle de ça, on rajoute le poids d'Internet qui ne cesse de gonfler, de prendre de l'ampleur et tout dans le débat médiatique, pour nous, c'était aussi... naturel, je dirais, de s'enfoncer sur ce terrain-là.
5: Alors justement, vous l'avez dit, Thibault, apparemment le Rassemblement National ne se place pas forcément toujours au soutien des militants qu'ils prétendent radicaux, hein, si on doit vous nommer ainsi. Vous, Sylvain, comment vous percevez justement ce désengagement du Rassemblement National, notamment vis-à-vis de ces militants de droite, surtout quand on compare à LFI qui, eux, pour le coup, même après l'affaire Quentin, se montrent toujours très proches d'eux?
7: Oui, tout à fait. À première vue, je pense que c'est une stratégie qu'on comprend tout à fait. C'est des gens qui cherchent à se faire élire et donc à atteindre le 50% plus une voix. Donc, il y a une volonté de lisser un certain discours pour ne pas faire peur, ce qui se comprend tout à fait. Le problème, en fait, c'est parfois le problème du zèle. C'est-à-dire qu'il y a eu de nombreux cas de figure où, en fait, alors même qu'il n'existe pas d'attaque ou d'exigence sérieuse du système, dirons-nous, pour que le RN refuse de s'associer à des militants de droite activistes un peu plus radicaux. Et j'ai envie de dire, il le fait presque de lui-même. En fait, il montre patte blanche avant qu'on lui demande, ce qui pose évidemment un problème, puisqu'en fait, quand ce grand parti de France qui a un jour vocation à gouverner le pays fait ce genre de zèle, en fait, concrètement, ça veut dire quoi ? Ça veut dire qu'il délègue ou qu'il sous-traite sa direction des ressources humaines à ses ennemis politiques. Et là, je pense que chacun pourra comprendre quel est le problème, quoi.
5: Effectivement. Alors justement, donc le Rassemblement National, qui est censé être le parti qui écoute finalement et qui représente, comme je l'ai dit, la parole du camp national. Est-ce que vous, dans une autre perspective, notamment au niveau des médias qui sont dits conservateurs, est-ce que vous vous sentez suffisamment écouté par ces médias conservateurs, suffisamment représenté, si j'ose dire, ou est-ce que vous pensez que certains sont quand même encore assez frileux, Thibault ?
6: Effectivement, ça dépend des médias. Alors, Ligne Droite, c'est vraiment le média, je dirais, qui met le plus en avant le militantisme de terrain. Maintenant, c'est vrai que beaucoup de médias de droite ne le font pas. Et moi, j'ai un peu de mal à leur en vouloir, dans le sens où je me vois mal quémander de la reconnaissance, de la publicité constamment auprès de médias. Alors, je me dis que si jamais on était meilleur, en fait, on serait plus relayé par ces médias-là. Je pense que typiquement, à l'époque de Génération Identitaire, les médias de droite relayaient Génération Identitaire parce que c'était quelque chose qui fonctionnait, etc. Aujourd'hui, on a plus de mal à avoir de l'impact. Donc, c'est normal aussi qu'on soit moins relayé. Et la preuve, quand on tente de nouvelles choses, qu'on lance des initiatives comme Fumigène, eh ben, on commence à recevoir des invitations, on commence à recevoir du crédit de la part de pas mal de monde au sein de la mouvance. Donc, peut-être qu'on fait également partie du problème, donc on n'est pas juste là pour pleurnicher, qu'on n'est pas invité ou des choses comme ça.
5: Oui, puis c'est tout de même quand même de bon augure, puisque vous avez évoqué vos statistiques tout à l'heure, donc ça représente quand même, ça montre un certain intérêt pour de la part des gens, de votre public, qui est, on imagine, assez jeune et surtout plus ou moins dans vos cordes idéologiques. Est-ce que vous pouvez déjà nous dire un petit peu précisément, si vous avez vos statistiques, quelle est l'évolution que vous avez remarquée depuis votre tout début, même si on sait que vous êtes un très très jeune média, Sylvain?
7: Oui, alors il faut savoir que nous, on existe simultanément sur plusieurs plateformes, mais sur YouTube par exemple, on vient de passer la barre des 2000 abonnés, qui est un petit peu symbolique. Mm-hmm. Alors c'est les abonnés. En termes de nombre de vues, bah ça fluctue hein, en fonction du sujet. Sans surprise, donc notre vidéo la plus vue, je crois, est à peu près à 16 000 vues.
5: Pas mal.
7: Et ouais, c'est pas mal. On est assez fiers. Et à côté de ça, on fait des scores de 8 000, 9 000, 7 000 vues sur d'autres vidéos, un peu moins parfois. Donc ça c'est pour YouTube, sachant qu'évidemment ça ne comprend pas les scores d'écoute sur les plateformes d'hébergement audio, type Spotify, Apple Podcast, etc. Alors là, j'ai pas les chiffres de ces plateformes sous les yeux, mais quand on fait le complément avec YouTube, bah, en fait, on se rend compte que c'est quand même une bonne réception quand on part de zéro pour un projet qui a été créé il y a 3 mois maintenant, je dirais, après quoi.
5: Est-ce que vous pensez que c'est encore possible de véritablement se démarquer, notamment sur YouTube, hein, on en parlait tout à l'heure avec Rodolphe Cart et Julien Girard. Il est vrai que YouTube est quand même assez gangréné par la gauche, hein. Il y a de nombreux podcasts qui sont créés, des YouTubeurs, etc., qui sont carrément politisés. Vous, en tant que jeune militant de droite, comment est-ce que vous comptez véritablement vous imposer dans le futur ? Sylvain, toujours.
7: Oui, je pense que oui, c'est tout à fait possible. Après, voilà, faut pas avoir peur du travail et de la régularité. Hein, c'est quand même ça qui fait la différence. Oui, je pense qu'on peut se distinguer par notre point de vue, parce qu'en fait, on a la chance d'avoir un format qui est assez simple dans sa forme, mais assez exigeant dans le fond. C'est pour ça qu'on fait que 2 épisodes par mois. En fait, c'est pour nous laisser le temps de travailler. Par exemple, quand il y a des lectures à faire ou des choses comme ça, de la prise de notes un peu détaillée sur pas mal de sujets. Et je pense qu'en fait, il y a quelque chose d'assez simple, c'est que si ce qu'on fait est authentiquement utile pour nos auditeurs, de fait, ils vont suivre, ils vont nous être fidèles, nous accompagner, on va en acquérir de nouveaux et je pense que ça peut marcher. Mais oui, je pense que c'est surtout une question de patience, hein, de résolution, de travail sérieux, épisode après épisode, semaine après semaine, quoi.
5: Alors, au sein de, justement, ces différentes initiatives, notamment... métapolitique, si on peut les nommer comme ça, notamment de la part de gens de droite, il y a toujours un clivage qui suscite énormément de débats et aussi beaucoup d'intérêt. C'est ce fameux clivage souverainiste versus identitaire. Vous, Thibault, qu'est-ce que ça représente pour vous ? Est-ce que vous pensez que c'est encore un clivage qui est d'actualité ? Ou est-ce qu'on peut être les deux, par exemple ? Est-ce qu'on peut être souverainiste et identitaire ?
6: Effectivement, je pense que c'est un clivage qui est encore d'actualité, mm-hmm. On dit au sein de la droite internet, essentiellement. Après, je pense que c'est compliqué d'être souverainiste et identitaire quand il y a des contradictions entre les deux. Voilà, on n'a pas attaqué particulièrement les souverainistes, mais c'est vrai que c'est pas du tout notre ligne, c'est pas des choses qui nous parlent. Sylvain le présentait au début de l'épisode, l'habitude du podcast, au début de l'émission, nous on voit en priorité les choses, notamment via le prisme ethnique, ce qui est moins le cas des souverainistes, ils vont plus voir d'abord par le prisme de la nation, etc. Alors, pour nous, c'est une entité politique, mais c'est pas ce qui nous définit en premier, c'est pas ce qui est essentiel à nos vies. Donc je pense qu'il y a toujours eu cette vraie différence entre deux visions du monde.
5: N'y a-t-il pas justement une fracture générationnelle dans cette fameuse bataille intra-droite, si j'ose dire, entre les souverainistes et les identitaires? On a l'impression que les jeunes générations sont davantage soucieuses du grand remplacement. Enfin, évidemment, hein, il y a aussi des anciennes générations qui le sont, et c'est très bien. Mais c'est vrai qu'il y a, je trouve, hein, en tout cas, relativement plus de jeunes qui sont vraiment intéressés par cette question ethnique et qui voient ça vraiment comme une priorité par rapport à cette ancienne génération qui est toujours extrêmement basée sur cette vision du souverainisme. Voilà, la France doit être... indépendante, elle doit compter que sur elle-même. Est-ce qu'aujourd'hui, c'est pas quelque chose qui est un petit peu dépassé pour cette nouvelle génération que vous, manifestement, vous représentez, Sylvain ?
7: Oui, ben, je pense que le clivage, on le constate dans les termes que vous avez posés. C'est-à-dire que, effectivement, les jeunes générations qui ont été sensibilisées au grand remplacement ne sont certainement pas anti-françaises, hein, loin de là. Mais par contre, leur catégorie... ne sont plus vraiment les catégories d'avant, quoi. C'est des catégories ethniques. On va se définir comme blanc, osons le terme, hein, tout simplement. Et alors que la nation a quelque chose qui est plus éthéré, plus abstrait, plus distant. D'autant plus que le problème de la nation, c'est que, même les macronistes et même LFI se réclament d'un discours national. Alors, évidemment, qui n'est pas celui des patriotes ou des opposants d'immigration, mais quand ils parlent de Nouvelle-France, par exemple, bah, ça prouve bien que l'objet France, il s'y intéresse. Et donc, à partir de là, ça rend difficile pour certains de s'identifier à, bah, à cette France-là. Puisqu'on se dit, bah oui, mais en fait, la France, bizarrement, c'est quand il n'y a plus de Français. Bon, bah, si c'est ça, ça me concerne pas trop. Mmh. Et je pense que du coup, bah oui, en fait, les jeunes générations vivent dans une société qui est très ethnicisée en permanence. Et donc, c'est logique aussi que ce soit par l'adversité qu'on apprenne à redécouvrir qui on est, quoi. Je crois que ça marche un peu comme ça, au moins en partie. Et c'est pour ça que quand on parle à des jeunes à quelqu'un qui a 17 ans aujourd'hui et qui va dans une école, un collège, un lycée public, si on lui dit oui, tu es un jeune blanc, bah, en fait instinctivement il sera d'accord. Si on lui dit tu es français, il sait que de fait c'est vrai. Maintenant, laquelle de ces deux étiquettes est la plus viscéral, j'ai envie de dire, pour lui. Moi, je pense que oui, c'est l'étiquette ethnique. Ce qui veut pas dire, encore une fois, que c'est un rejet de la culture de notre pays, mais c'est juste que,
5: tout à fait.
7: En fait, c'est les proportions de l'époque, tout simplement. Voilà.
5: Alors, on a un auditeur sur le chat YouTube qui explique qu'il n'a rien contre les identitaires, même, mais s'ils sont européens, ça ne vaut pas mieux que LFI. Voilà. Alors, vous, Thibaut, qu'est-ce que vous avez à répondre à ça? Est-ce que vous défendez la civilisation européenne ou est-ce que vous défendez justement l'Union européenne?
6: Alors, ben, on défend la civilisation européenne et donc à travers elle, on défend une certaine forme d'unité politique ou moins de solidarité politique entre les différents peuples européens. Et ben, par certains aspects, l'Union européenne pourrait très bien faire nous servir, on va dire,
5: oui.
6: Pour ce projet politique. Maintenant, c'est vrai qu'aujourd'hui, l'Union européenne est plutôt aux mains de la gauche. Mais oui. Pas toujours, hein. On l'a vu là récemment, on a un cas assez marrant où en fait l'Union européenne prend des mesures anti-immigration et là d'un seul coup on voit la France, on voit Macron, etc. qui ne veulent plus suivre et tout. Et en fait si on a plus de mesures comme ça, je pense qu'on aura de moins en moins de souverainistes à droite et de plus en plus d'identitaires. J'ai beaucoup de mal avec cette vision qui dit qu'en fait si on veut défendre la situation européenne, on est contre la France, on veut pas mieux qu'elle ait fille, etc. Enfin, pour moi c'est des choses qui sont vraiment dépassées.
5: Effectivement. Alors, au sein de la mouvance identitaire, il y a de temps en temps, en tout cas de ce que je peux entendre à travers mes nombreuses couvertures, puisque oui, je couvre quand même pas mal de manifestations identitaires et autres sur le terrain, j'entends très souvent cette vision d'une Europe un petit peu comme celle des États-Unis, donc les États-Unis d'Europe. Est-ce que vous, Sylvain, ça vous paraît d'être quelque chose de bien et d'envisageable, surtout dans l'avenir ?
7: Bah, je pense que la question de la conscience européenne et de l'unité européenne deviendra envisageable parce qu'elle sera nécessaire, tout simplement. Dans l'intervention précédente, j'avais employé le terme de proportion. Je pense que c'est vraiment comme ça qu'il faut voir les choses. Il faut que les Européens comprennent que nous avons une parenté, nous avons un passé en commun, mais ce qui est plus important encore, c'est qu'en fait, nous avons un avenir commun également et nous faisons face au même danger, quoi. Un jeune Danois, un Polonais, un Espagnol, un Italien, un Français, un Allemand, un Britannique, en fait, font bien souvent face aux mêmes menaces existentielles. Donc, c'est logique aussi qu'on apprenne à développer cette conscience de qui nous sommes. Ce qui ne veut pas dire, du coup, dissoudre nos identités nationales. C'est juste nous dire, oui, nous sommes Français, Britanniques, Italiens, Allemands, Espagnols, mais nous sommes aussi Européens. Et en fait, je pense vraiment, par exemple, que le chauvinisme, et parfois il y a des accents de ça dans les discours de droite, c'est-à-dire on va un petit peu rejouer la guerre de 100 ans contre les Anglais ou 14-18 contre les Allemands. Voilà, c'est fini,
5: oui.
7: C'est terminé, heureusement. Nous avons d'autres menaces à affronter, et quelle que soit la forme politique que prendra cette solidarité ou cette conscience européenne, je pense qu'aujourd'hui, on a la responsabilité de dépasser les simples cadres d'une politique hexagonale, quoi.
5: Eh bien, écoutez, merci beaucoup, cher Sylvain et cher Thibaut, d'être intervenus à notre antenne ce matin pour présenter votre nouveau podcast Fumigène et la véritable idéologie que vous défendez au sein de celui-ci. 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On le mentionne
1: mais
5: à nouveau.
1: Mais en numéro 2, on peut vous soutenir.
5: En
1: vous
5: numéro
1: 2,
5: on peut vous soutenir. On peut soutenir Fumigène. En tout cas, les auditeurs le jugeront par eux-mêmes lorsqu'ils iront écouter tout cela. Voilà, donc merci beaucoup à tous les deux et on espère vous revoir très vite pour de nouvelles aventures.
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8: On poursuit avec le décryptage de Magda Hautefeuille.
9: Chers auditeurs, la France insoumise adore donner des leçons sur l'argent, mais quand on regarde de près l'Institut La Boétie, le fameux groupe de réflexion de Jean-Luc Mélenchon, tout devient embarrassant pour LFI. Derrière la façade intellectuelle et les grands mots sur l'éducation populaire, la Boétie est une coquille politique au service de LFI, au lieu d'être, comme prévu, un organisme d'intérêt général. Officiellement, l'Institut La Boétie est un fonds de dotation. Ce statut permet notamment de recevoir des dons ouvrant droit à une réduction d'impôts, comme par hasard. En clair, quand un particulier donne à ce type de structure, une partie du don est pris en charge indirectement par le contribuable. Le dispositif est prévu pour soutenir des activités philanthropiques, éducatives, scientifiques, culturelles ou sociales. Mais encore faut-il que l'activité principale corresponde vraiment à ce cadre. Car la Boétie n'est pas seulement un lieu où des universitaires discutent tranquillement d'économie ou de philosophie. C'est une structure coprésidée par Jean-Luc Mélenchon et Clémence Guettet. Son école de formation vise directement les militants insoumis. Ses responsables viennent très largement de l'appareil LFI. Plusieurs de ses départements sont dirigés ou codirigés par des députés insoumis. Et l'un de ses responsables assume lui-même que l'Institut fait partie de la galaxie insoumise et du combat politique. Donc, il faut arrêter de tourner autour du pot, hein. Ce n'est pas un simple cercle de réflexion indépendant. On est face à une arrière-boutique militante et stratégique de LFI, une fabrique de cadres, une école de formation politique, un outil de production idéologique destiné à préparer la bataille culturelle et électorale du mélenchonisme. Et si on regarde les comptes, le bilan de l'Institut passe de 800 000 euros en 2023 à 2,4 millions d'euros en 2024, plus de 200% en un an. Oui, oui, on n'est pas sur une légère progression. Dans les comptes, on voit aussi apparaître une ligne de 1,5 million d'euros en participation et créances rattachées, alors qu'elle était à zéro l'année précédente. Et en miroir, les fonds propres complémentaires passent de 15 000 euros à 1,5 million d'euros. Autrement dit, il y a, dirait-on, une opération patrimoniale plus que massive. Et le tout dans un écosystème où on retrouve les locaux du parti de gauche, l'air du peuple, la SCI des œillets rouges, la vieille structure financière et immobilière du mélenchonisme. Et oui, le paysage est beaucoup moins pur que les discours habituels de LFI sur la transparence. Vous l'avez compris, la gauche est sous perfusion et elle prend tout. L'hypocrisie saute aux yeux, les insoumis et leurs relais expliquaient encore il y a quelques semaines qu'il fallait regarder de très près les associations de droite, leurs donateurs, leurs avantages fiscaux, leurs liens avec des réseaux idéologiques, alors faisons-le. Mais on regarde tout le monde. Et quand on regarde la Boétie, on trouve une structure défiscalisable liée organiquement à LFI, dirigée par les figures de LFI, alimentée historiquement par LFI, installée dans l'écosystème immobilier de LFI et chargée de former des militants, des cadres et des futurs responsables de LFI. À quel moment le contribuable français devrait-il financer indirectement la formation des cadres d'un mouvement, d'un parti politique qui puisait passe son temps à dénoncer les financements des autres? L'Institut La Boétie n'est pas un groupe de réflexion, c'est une pièce de l'appareil LFI, une structure qui accompagne la stratégie mélenchoniste qui se présente sous les habits respectables de l'éducation populaire et de la recherche. Bref, tout cela raconte assez bien la méthode insoumise, dénoncer les réseaux d'influence chez les autres tout en construisant les siens, accuser les adversaires de contourner l'esprit de la loi tout en exploitant soi-même toutes les marges du système. Parler au nom du peuple, mais faire financer une partie de sa machine politique par des dispositifs fiscaux payés indirectement par ce même peuple. Bref, la gauche vit de nous.
8: Merci Magda.
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8: Et bien sûr, retrouvez l'intégralité de cette ligne droite en vous connectant sur notre site internet rc.fr et rendez-vous demain de 7h à 10h pour la prochaine matinale de Radio Courtoisie en direct. Restez avec nous, il est 11h51 dans quelques minutes, tout à l'heure à midi, le libre journal du cinéma dirigé par Philippe-Henri Rambaud, Road Movie USA avec Bernard Benoliel et Jean-Baptiste Toré.
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13: Et en attendant, le temps de la valse de la sérénade pour cordes en mi majeur de Dvorak.

Anton Dvorak sur Radio Courtoisie avec Le Temps de la Valse, extrait de la sérénade pour cordes en mi majeur interprétée par l'Académie de Saint-Martin in the Field, dirigée par Neville Mariner. Un enregistrement Philips. Merci de d'avoir passé la matinée avec nous à l'écoute de Radio Courtoisie. La suite du programme de ce jeudi 25 juin, semaine à 2, notre grille des émissions. Tout à l'heure à 13h30, notre pause musicale chanson française. À 14h en direct, La Tête Hors de l'Eau, dirigée par Catherine Rouvier. Le mal, ou quand le parfum de luxe ne peut couvrir les remugles des dérèglements personnels et politiques, avec Franck Bulleux pour son livre Françoise Dior ou le crépuscule d'une Walkyrie. Couvrir les remugles des dérèglements personnels et politiques, avec Franck Bulleux pour son livre Françoise Dior ou le crépuscule d'une Walkyrie. 15h30, le libre journal.

0: Alexandre Devecchio. À l'approche du 1er juillet, Guillaume de Tannoyne revient sur les enjeux contemporains des sacres des quatre évêques par la fraternité Saint-Pédis. À 21h, la première partie de la matinale ligne droite d'aujourd'hui de Bollet français avec Philippe Mureur, euro et numérique, souveraineté européenne ou nouvel outil de contrôle. 21h30, le libre journal de la France profonde dirigé par Thibaut de Chassé, le gouffre économique de l'immigration avec André Posokoff et son livre et Alain Le Bihan. Le combat des idées de la transmission avec Jean-Pierre Maugendre autour de son nouvel ouvrage, La lecture en question. Et 23h, la réplique du nouveau conservateur de Paul-Marie Couteau, 1917-1944, les débarquements américains. Tout de suite, le libre journal du cinéma, émission préenregistrée le 16 juin dernier. Je vous souhaite une très bonne journée sur Radio Courtoisie, il est midi.
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0: Bonjour à tous, bienvenue dans le Libre Journal du Cinéma, votre émission mensuelle consacrée au 7e art. Alors aujourd'hui, nous allons prendre la route afin d'évoquer un genre, mais peut-être plus qu'un genre, un motif du cinéma américain, le road movie, à l'occasion de la réédition d'un essai passionnant, Road Movie USA, de Bernard Benoliel et Jean-Baptiste Torré. Car la manière du western dont il en est l'héritier, le road movie, par sa forme, par les thèmes qu'il brasse, par sa symbolique, par son histoire, est un résumé de l'Amérique à lui tout seul. Ainsi, le road movie est une excellente porte d'entrée afin d'appréhender ce pays, ce territoire, ce continent. Road Movie USA, tel est donc le titre de ce livre, publié à l'origine en 2011 chez Ebeke, et qui, 15 ans après, sort dans une nouvelle édition, revue augmentée, actualisée chez Magnani Éditeur. Alors pourquoi cette réédition? Comment définir le road movie? Quels en sont les films fondateurs? Est-ce qu'il y a eu un âge d'or du road movie? Pour répondre à ces questions et d'autres encore, je reçois avec un immense plaisir les deux auteurs de cet essai, Bernard Benoliel et Jean-Baptiste Torré. Bonjour messieurs.
1: Bonjour.
0: Alors Bernard Benoliel, vous êtes directeur de l'action culturelle à la Cinémathèque française. Vous êtes l'auteur d'essais sur Bruce Lee, Taxi Driver de Martin Scorsese et récemment Clint Eastwood, Je suis celui que je veux être aux éditions de l'Œil. Vous avez aussi en 2019 dirigé la publication d'Hitchcock la totale, ouvrage référence écrit avec Muriel Joudet, Gilles Esposito et Jean-François Roger, paru aux éditions EPA. Jean-Baptiste Torré, vous êtes spécialiste entre autres du Nouvel Hollywood et du cinéma italien des années 70. Vous êtes l'auteur de plusieurs ouvrages sur le cinéma américain, sur Michael Cimino, Peter Bogdanovich, Michael Mann et récemment Back to the Bone, John Carpenter 2025, sorti chez Magnani. Mais vous êtes aussi réalisateur de documentaires dont 5 sont sortis en salle. We Blue It, 86 Printemps, Jean-Luc Godard, Dario Argento, Soupir dans un corridor lointain, Michael Cimino, Un mirage américain et The Neon People, sorti l'année dernière en 2025. Alors messieurs, je suis ravi que vous soyez présents pour cette émission. Et alors la première question, c'est pourquoi alors une réédition de ce livre sorti donc en 2011, qui était dans un format beaucoup plus grand.
2: J'y vais.
3: Allez, vas-y. Je compléterai.
2: La première raison, c'est que lorsque le livre est sorti, c'était en 2011, donc on avait 15 ans de moins. Et on a eu, comme ça s'était bien passé entre nous, et qu'on avait eu plaisir à écrire ce livre à deux, hein, comme La route qui se prend à deux, on a écrit ce livre à deux, on avait envie d'y revenir. Et puis, il y avait des raisons aussi concrètes, c'est-à-dire que le tirage du précédent, enfin de maintenant ce qui est le précédent, était épuisé, et on voulait redonner vie au texte, c'est-à-dire le rendre de nouveau disponible, et si possible dans une édition plus usuelle, plus maniable, que le grand format italien, genre beau livre. Et puis on y a vu évidemment l'occasion d'actualiser le livre, de corriger certaines choses, de récupérer des films qu'on avait laissés de côté, mais surtout l'occasion, il n'y en a pas tant que ça, mais il y en a eu quand même, de traiter de films qui, depuis 2011, étaient sortis, nous avaient marqués et nous semblaient appartenir à ce drôle de genre qu'est le road movie.
3: Oui, d'abord je souscris à ce que vient de dire Bernard. C'est quand même bien. Non, mais en fait, je pense que la réactualisation pour nous c'était important, mais je pense qu'il y avait quelque chose aussi qui nous importait, c'est que de la première édition, c'était effectivement un beau livre, ce qu'on appelle un beau livre, voire un coffee table book, c'est-à-dire un format italienne, large, belle photo en couleur ou autre. Et en fait, on avait envie que cette réédition en fait se

0: recentre autour du texte et de l'essai. C'est pour ça qu'il y a moins en fait d'iconographie. On a sélectionné les photos qui nous semblaient importantes. On a gardé le principe des cartes qui sont en fait en fin d'ouvrage. Les cartes ou plutôt les trajets de fiction des films dont on parle. Ça, on a gardé. Cette idée-là. Absolument. Mais voilà, l'idée, c'était vraiment de faire un livre plus centré sur le texte, parce que par moments, effectivement, quand on sort de très beaux livres, l'écran, en fait, pour les photos et peut être sublime et très beau, mais on a le sentiment que le texte est parfois un peu à distance. Mais en tout cas, en tant que lecteur, c'est souvent le problème que j'ai avec des très très beaux livres, c'est que je les prends un peu comme des livres d'images et j'ai une attention qui est moins soutenue en fait au texte. Donc, on a voulu recentrer sur l'idée de l'essai, quoi, tout simplement. Mmh. Et ce que disait Bernard sur la réactualisation, c'était effectivement aussi très intéressant. Et puis quand on a 15 ans ont passé, ce qui est énorme en réalité, sauf si on s'était arrêté il y a 15 ans. Mais depuis, on a un peu évolué, on a écrit d'autres livres, on a été au contact d'autres pensées ou autres, ce qui fait qu'on a réactualisé, par moments on a aussi précisé, me semble-t-il, resserré en fait un peu le texte. Enfin, on espère, en un mot, parce que là on pourra parler des heures, on espère qu'il est meilleur, quoi.
1: Oui, c'est le but, j'espère. J'imagine. Alors, à souligner aussi la très belle maquette du livre avec ses couleurs orangées, bleues, c'est magnifique. Alors, la première question, je pense que les auditeurs vont... Parce que ce terme de road movie est passé dans le langage usuel, on parle tout le temps de road movie.
0: Oui, d'ailleurs, et très souvent à tort et n'importe comment. Ça nous arrive, y compris même, on peut le voir dans des revues, dans des magazines, des hebdomadaires. Le road movie s'est imposé, mais le problème, peut-être que la question que vous allez poser, c'est quoi un road movie? Comment est-ce qu'on le définit? Voilà.
2: Mais même avant le road movie, enfin avant de définir c'est quoi un road movie, par rapport au terme, c'est vrai que c'est devenu aujourd'hui un mot valise. Mmh. Et dès que quelqu'un prend la route ou semble sortir sa voiture du garage, ça devient un road movie. Alors que, on le sait, parce que là, on s'est penché sur la question, l'expression road movie est très tardive. C'est-à-dire que vraiment, pour prendre un repère commode dans le temps, quand Easy Rider, film supposé séminal du road movie, en tout cas qui relance complètement le genre en juillet 69, au moment où le film de Dennis Hopper et Peter Fonda sort en salle, à ce moment-là, dans la presse, on parle pas de road movie. On dira road picture, on dira road travel. Il y aura toute une série d'expressions, mais il faut attendre presque septembre 70, c'est-à-dire plus d'un an après la sortie d'Easy Rider, qui rétrospectivement marque une date, pour que timidement le terme de road movie apparaisse dans la presse, et puis finalement dans l'année suivante commence à s'imposer pour rester, quoi.
0: Mais nous, ce qui nous a semblé intéressant, c'est qu'au tout début, quand on s'est mis à travailler en fait sur ce projet de livre, je dirais qu'on l'a abordé de façon presque assez classique par rapport à nos cinéphilies respectives, et je pense qu'il y a beaucoup de territoires communs entre celle de Bernard et la mienne. On n'est pas des doublons ou des clones, mais quand même il y a cet amour, disons, d'un certain cinéma américain d'une période ou autre qu'on partage. Et c'est vrai qu'au début, on a presque commencé le livre sans le savoir, presque mentalement, par la fin, en disant effectivement le road movie alors apparaît au moment du film de Bob Rafelson, Five Easy Pieces, mais grosso modo le road movie ce sont les années 70, 69, 77, 18 pour faire court. Et en fait, on s'est rendu compte en travaillant à rebours, en cherchant peu à peu la genèse, d'où ça vient, etc., etc., qu'en remontant en fait le fil de l'histoire du cinéma américain et le fil de l'Amérique et de la culture américaine, et ben ce qu'on avait pris finalement pour le début, de certaine manière, presque l'émergence d'un genre qui allait faire florès aux années 70, était en réalité quasiment l'enterrement, on pourrait dire somptuaire, de quelque chose qui avait commencé quasiment 70 ans auparavant. Donc, ce qui nous a semblé être au début de l'écriture, presque, d'une certaine manière, le point de départ, il faut, en gros, on commence avec Easy Rider, hein. Bon, on s'est rendu compte que, à la fin, d'ailleurs, c'est le chapitre qu'on a écrit à la toute fin du livre, et ben, en fait, il faut terminer avec Easy Rider, parce que Easy Rider vient couronner une trajectoire, on va sans doute y revenir, on a un petit peu de temps, il nous reste 1h17, vient couronner une trajectoire qui a commencé, en réalité, au tout début du siècle, et quand on est arrivé à Easy Rider, de certaine manière, toute l'enquête qu'on a pu mener en travaillant sur les différents films de la culture américaine, bah en fait Easy Rider arrivait comme et les films hein, effectivement L'Épouvantail, Five Easy Pieces, Apportez-moi la tête à Flo Garcia, Two Lane Blacktop, Vanishing Point. Je ne sais pas si les auteurs sont familiers de ce genre, mais c'est vrai qu'il y a une concentration de films qu'on appelle le road movie qui explose littéralement, puisque déjà à cette époque-là, comme le dit Bernard, le terme est constitué. Donc dès que sort effectivement Two Lane Blacktop ou Le Canard'or de Michael Cimino, tout de suite, tout le monde se dit c'est un road movie, comme quand sortira plus tard Thelma et Louise ou des choses comme ça. Et on s'est rendu compte finalement qu'en repartant à l'origine, le fameux grand road movie du 75 et 70 venait conclure une trajectoire, je dirais, à la fois culturelle, historique et esthétique qui commençait bien auparavant en réalité.
1: Oui, vous utilisez d'ailleurs dans Easy Rider beaucoup l'image du rétroviseur de ces de ces héros qui en fait regardent derrière eux, et notamment alors vous expliquez c'est très intéressant dans votre ouvrage. Vous partez vous avez deux films matriciels, on va dire. Alors le premier notamment qui édicte un grand principe, c'est Le Magicien d'Oz, dont nous allons écouter bientôt un extrait. Le Magicien d'Oz.
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0: Voilà, c'était un extrait donc du Magicien d'Oz de Victor Fleming, sorti en 1939. Alors en quoi justement ce film-là, qui est vraiment ancré dans la pop culture américaine, qui est un film fondateur, en quoi ce film-là est une matrice du road movie?
1: Voilà, là on est 30 ans. On est 30 ans, 1939, on est 30 ans avant Easy Rider. Soit dit en passant, et on y reviendra peut-être, le nombre de road movies des années 70 et au-delà qui citent le Magicien d'Oz nous met déjà sur la piste. Mais c'est, ça va avec ce que disait Jean-Baptiste, c'est-à-dire que on s'est rendu compte que, par-delà le terme ou le genre de road movie, il y avait une culture de la route aux États-Unis et que cette culture de la route, elle est quasi constitutive, du pays tel qu'il s'est à la fois peuplé et en même temps tel qu'il s'est représenté. Et donc, cette culture de la route, à partir du moment où on la pose comme en quelque sorte séminale ou appartenant à l'identité américaine, il n'y a pas de raison qu'elle commence pas avec les origines quasiment. Et on pourrait, par-delà le cinéma, trouver des mêmes trajectoires en littérature, en musique, en photographie. C'est...
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0: personnage de Dorothy, même s'ils ne peuvent plus le faire exactement de la même manière.
1: En fait, l'idée du principe d'ose, oui. Parce que c'est quand même un mot. Enfin, si voilà, c'est quoi le principe d'ose ?
0: Celle qu'on a posée nous dans le livre.
1: Voilà,
0: nous a servi de véhicule.
1: Vous avez dit, c'est effectivement un film matriciel. L'année 39, on y reviendra sans doute après. Oui. C'est aussi l'année des raisins de la colère.
2: Oui, exactement.
1: Donc,
2: oui.
1: C'est quand même deux films qui, à ce moment-là, en 1939 très précisément, vont avoir une influence absolument capitale dans l'histoire du road movie. On pourrait presque dire, d'ailleurs, que l'essentiel des road movies choisissent la voix Oz ou la voix John Ford des raisins de la colère. Hein. C'est très dur d'échapper, voire par moments mixe les deux, très dur d'échapper à un de ces deux films. Bon, et notamment dans ce que disait Bernard sur le dialogue entre les années 70 et les années 30. Mmh. Et quand il parle des années 30, il parle beaucoup hein, on pourrait dire la façon dont les raisins de la colère est un fantôme en fait de cinéma qui hante considérablement le cinéma américain des années 70, le road movie, mais d'ailleurs pas uniquement. Donc le principe d'ose, c'est quoi ce principe d'ose ? Comme le dit Bernard, Dorothy, c'est une gamine qui habite dans le Kansas. On est au moment de la, grosso modo, on est au moment de la Grande Dépression. Mmh. Le Kansas, c'est le Midwest. Donc, les terres un peu oubliées, pauvres, plates, etc. Et donc, elle vit avec son oncle, son petit chien Toto. Voilà. Le monde se souvient peut-être de cette ouverture en noir et blanc du Magicien d'Oz. Et un jour, elle rêve. Alors qu'elle est encore au Kansas, d'une espèce de pays somewhere over the rainbow, mmh. Quelque part au-delà de l'arc-en-ciel, il y a le fantasme, l'utopie, hein, réalisé, ce pays auquel on voudrait tous, on a tous notre petit pays d'ose d'une certaine manière en soi. Bon, elle a fait avoir d'une tornade et elle se retrouve donc dans ce pays d'ose qui n'est plus en sépia noir et blanc, mais qui est en couleur. Donc le principe d'ose, c'est quoi ?
0: Et quelle couleur ?
1: Oui. Donc elle va faire, comme le dit Bernard, elle va prendre cette route de briques jaunes. On reviendra sur sa forme spiralique et puis
2: L'opposition entre la ligne droite.
1: Voilà, vous parliez tout à l'heure de motifs, c'est très important de noter que la roue de briques jaunes, elle est d'abord spiralique et ensuite c'est une ligne droite qui mène à la fameuse cité d'Émeraude qui est dirigée par cette espèce de magicien. Donc elle prend la route et parce qu'à la fin, dès qu'elle arrive au pays d'Oz, au bout d'un moment elle se dit bon, finalement c'est sympa le pays d'Oz, mais j'ai quand même envie de rentrer chez moi.
2: Ouais.
1: Hein. Et peu à peu, elle comprend au fur et à mesure des miles ou des kilomètres parcourus dans la cité d'Émeraude, il y a there is no place like home, comme elle le dit, il n'y a pas de meilleur endroit que chez soi. Mais pour ça, il faut qu'elle puisse rentrer. Donc elle va chercher le magicien, pensant que ce fameux magicien d'Oz détient le secret, en tout cas les clés pour pouvoir rentrer chez elle. Elle le découvre, le fameux rideau d'Émeraude est tiré, et elle tombe sur un magicien ventripotent, une espèce de, presque un homme de foire sans aucun pouvoir. Et à la fin du film, dans la partie Oz, elle rencontre la fée du Nord qui lui dit « Mais tu sais, tu as toujours eu le pouvoir de rentrer chez toi, etc. » désignant la route de briques jaunes à même le sol. Et à ce moment-là, l'un de ses comparses lui dit à la fée « Mais alors si elle a toujours eu le pouvoir, pourquoi vous ne l'avez pas dit dès le départ ? Pourquoi avoir entrepris tout ce trajet-là » Et le principe d'Oz, c'est ça. Le principe d'Oz, au fond, c'est « Il faut prendre la route ». Et donc là, en l'occurrence, cette roue de briques jaunes est arrivée à la cité d'Émeraude pour se rendre compte qu'il ne fallait pas la prendre. Alors ça a l'air un peu paradoxal, mais c'est absolument capital. Mais je dirais même dans la vie de tous les jours, c'est un principe qui peut être intéressant, pas uniquement pour ceux qui s'intéressent au road movie. Et donc, ce qui veut dire que tout personnage dans un road movie qui va commencer à prendre la route, comme le disait Bernard, route de rivière, route forestière, route de piscine dans The Swimmer. Oui. Le macadam n'est pas une condition sine qua non. Alors que beaucoup de gens pensent qu'il y a une voiture et du béton, c'est un road movie. On peut faire.
2: Il
1: y a beaucoup de films qui se passent sur la route avec des voitures et des gens qui se déplacent qui ne sont pas des road movies. Donc en fait, cette idée du magicien d'eau, c'est le principe qu'on a appelé, nous, le principe du savoir bloqué. Autrement dit, le personnage a en lui-même un savoir, mais ce n'est qu'au terme de la route, de son aventure, on pourrait dire spatiale, géographique, existentielle, qui pourra débloquer ce savoir et comprendre que finalement, il fallait pas prendre la route et la valeur de ce qu'il a quitté. Donc ce double mouvement, on pourrait dire, là on comprend, enfin j'espère, si je m'exprime clairement, qu'il y a deux choses dans le magicien d'Oz. Il y a d'un côté une progression vers l'avant, on part d'un endroit du pays d'Oz pour aller à Cité d'Émeraude, donc on progresse, on avance, c'est le principe de la route. Et dans le même temps, il y a ce que vous appelez le rétroviseur, il y a un trajet, on pourrait dire intérieur, de manière qui nous fait reculer vers nos propres origines. Ce qui fait que le road movie est un genre qui, à la mesure que les personnages avancent dans l'espace, ils reculent dans leur propre temps personnel, et on y reviendra peut-être après aussi, ils reculent dans l'histoire, notamment du pays et des États-Unis. Donc c'est un double mouvement, on pourrait dire, d'avancer, ça c'est la route de briques jaunes, ligne droite, et en même temps de creusement à l'intérieur de soi, presque de retour, qui est la fameuse route en spirale. D'où le principe d'Oz.
2: Oui, là, c'est très intéressant.
1: Beaucoup plus clair que dans le livre.
2: Mais c'est, non, le livre est très clair. Le livre est très clair. Le livre est clair. Et justement, on va passer à un autre extrait, cette fois de l'autre film fondateur, qui sont Les Raisins de la Colère, John Ford, et qui est sorti exactement pareil, à la même année, même époque. Donc, en 1939.
1: D'ailleurs, je vous interromps deux secondes. Bernard en parlera sans doute après moi, mais ce sont des films qui partagent des motifs similaires. Hein, c'est ça qui est intéressant, c'est qu'on se dit entre le film acidulé pour enfants, Le Magicien d'Oz et Raisin de la Colère, film plutôt sombre sur la dépression, l'exode du haut Dust Bowl, etc., des fermiers. Ben, on se rend compte qu'il y a des motifs qui sont similaires puisque le pays, on pourrait dire du lait et du miel. Pour la famille de Jode, c'est leur pays d'Oz à eux, et il y a même à un moment donné une bourrasque qui fait sécession dans le film.
2: Et bien justement, c'est cet extrait-là que nous allons entendre, Les Raisins de la Colère. California, here we go.

0: Ain't you gonna look back, Ma? Give the old place a last look?
1: We're going to California, ain't we? All right, then, let's go to California.
0: That don't sound like you, Ma. You never was like that before.
1: I never had my house pushed over before. Never had my family stuck out in the road. Never had to lose everything I had in life.
2: Oui, voilà, donc c'était l'extrait donc des raisins de la colère où on voit la famille Jode qui prend la route avec ce fameux plan où John Ford en fait reste sur la maison et après rejoint un peu le camion qui part vers le pays du miel, des oranges,
3: la Californie.
2: Film donc film totalement là aussi donc film fondateur du road movie.
4: Oui. Alors à la fois film fondateur et pour qu'on comprenne bien notre j'allais dire notre démarche rétrospective ou notre marche arrière. Quand on dit film séminaux pour Le Magicien d'Oz et Les Raisins de la Colère, c'est tout à fait vrai. Mais on pourrait faire encore un saut de 20 ans en arrière et on arriverait à L'Émigrant de Charlie Chaplin. Tout ça, et évidemment, les plans iconiques de la fin des temps modernes, qui lui est de 36, mais où on voit Paulette Goddard et Charlot s'éloigner sur la route vers un hypothétique destin. C'est pour dire que d'une certaine manière, il n'y a pas d'origine, en ce sens que cette origine se confond avec l'origine même de la conquête de l'Ouest, de l'occupation d'un sol supposé vierge. Bref, je crois que cette notion d'origine flottante, presque on pourrait dire, est constitutive de ce qui nous a passionnés. Parce que à partir de ce moment-là, on peut vraiment, j'allais dire, écarter la notion étroite de genre, considérer que le road movie est un sous-genre parce qu'il arrive tard, officiellement, et un surgenre parce qu'il permet de raconter une histoire et une culture d'un pays continent. Pour ce qui est des Raisins de la Colère, donc 39, effectivement, qui va sortir en janvier 40, mais qui est tourné à l'hiver 39, donc la même année que Le Magicien d'Oz, c'est évidemment d'abord une adaptation du succès phénoménal du livre de Steinbeck, qui est sorti juste quelques mois auparavant. Hein. C'est un tour de force, d'une certaine manière, de la 20th Century Fox, et des talents réunis autour de ce projet pour faire advenir ce film, de Henry Fonda à Zanuck à la Fox, en passant évidemment par John Ford. Et il faudra dire, ou il faut dire tout de suite, à quel point le film a compté, disons, pour les réalisateurs de road movie des années 70, à la fois parce que c'est Les Raisins de la Colère, et aussi parce que c'est un film de John Ford. Et que John Ford, disons, est la figure, si on doit élire un cinéaste, c'est la figure tutélaire, vous parliez de rétroviseur, à propos d'Easy Rider, qui effectivement... Quand il regarde dans le rétroviseur, cherche le western qui serait dans son dos, c'est évidemment la figure de John Ford qui compte. Et Les Raisins de la Colère, eh bien, ça s'appelait évidemment pas un road movie, on appelait ça à l'époque un travelogue, mais c'est surtout un déplacement contraint, une migration intérieure, un exode en quelque sorte forcé d'une grande partie de la population, disons, de l'Oklahoma, pour simplifier, et qui va se déplacer dans le sens est-ouest, donc comme la conquête de l'ouest, en espérant rejoindre le pays d'Oz qui est la Californie, mais avec cette idée d'une certaine manière à la fois d'un voyage contraint et d'un voyage essentiel. Parce que là, tout d'un coup, les valeurs, les vertus, l'Américain en quelque sorte natif est ramené à l'essentiel de ce qu'il est, de ce qu'il pense et de ses comportements, y compris pour découvrir un monde inégalitaire, un monde violent. Et Steinbeck disait, c'est étonnant, mais c'est dur à croire, mais c'est vrai, mais le film est plus violent que le livre. Alors, bon, il y a à prendre et à laisser, mais ça dit à quel point le film a marqué en 1939, parce qu'effectivement, dans le régime, je dirais, de fonctionnement des studios américains, un film aussi brutal que Les Raisins de la Colère était fait effectivement pour marquer les esprits.
3: D'ailleurs, je voulais rajouter, peut-être que c'est, on peut dire un mot là-dessus, sur cette question de l'origine, on pourrait dire de, nationale du road movie. Nous, notre théorie, c'est que fondamentalement, le road movie est américain. C'est-à-dire qu'il y a, alors, vous auriez pu peut-être, c'est peut-être une question que vous imaginez poser à la fin. Est-ce qu'il y a des road movies en Allemagne? Je veux dire, en Argentine, au Pérou, en Uruguay, j'en sais rien. Nous, en France, évidemment. Mais nous, notre idée, et là, on était, parce que, à la fois, le road movie est un sur ou un sous-genre, ou c'est plutôt une configuration, me semble-t-il, qui est multiple, qui prend différentes formes, puisque dans le bouquin, on passe de Bip Bip à Apocalypse Now, en passant par tous les Blacktop, le Rien de la Colère et New York, Miami. Alors voilà, prenez ça et maintenant trouvez le fil rouge. Ben, le fil rouge, c'est le road movie. Mais notre idée, c'est que c'était un genre profondément américain. C'est-à-dire que peut-être qu'on y reviendra, mais ça me semble central. C'est-à-dire que Bernard parlait effectivement de l'origine presque introuvable, ou sinon que cette origine-là, elle naît avec d'une certaine manière les États-Unis, faut toujours rappeler que c'est quoi les États-Unis, hein. Je mets les Indiens natifs de côté qui deviendront un vrai sujet dans les années 70 précisément. Mais en tout cas, jusque dans les années 70, les États-Unis, c'est raconté tel quel, en tout cas l'historiographie américaine, c'est une terre vierge. Ouais. Le fameux wilderness, la sauvagerie, que des colons, que des gens qui viennent d'Europe, qui eux ont déjà fait leur trajet façon pays d'ose, parce qu'ils fuient l'Europe pour des raisons économiques, d'oppression politique ou autre. Autrement dit, tous les colons européens sont des Dorothy en puissance. Ils arrivent aux États-Unis, côte est. Ellis Island, d'où le fait qu'on a un chapitre qui est consacré à Ellis Island, parce qu'avant, c'est une sorte de péage. Ellis Island, c'est un peu comme si Dorothy, en arrivant au pays d'Oz, avait dû passer un péage ou un entretien, on pourrait dire, à la douane avant de pouvoir rentrer dans le pays d'Oz. Et à partir de là, toute la culture américaine. Donc, on voit bien que l'impulsion première de la culture américaine, de ce que c'est que le peuple américain et l'Amérique d'une certaine manière, c'est je prends la route pour atteindre un pays d'ose, là en l'occurrence qui est les États-Unis. Et ensuite, qu'est-ce qu'on fait? On va tenter de civiliser, là j'emprunte vraiment des termes les plus neutres possibles, on va tenter de civiliser cette terre sauvage en faisant progresser cette espèce de ligne qui oppose d'un côté la sauvagerie à la civilisation. Peu à peu les colons progressent et un jour, début, grosso modo, vers 1903-1904, ils vont atteindre l'océan Pacifique. Donc cette frontière, c'est le principe de la frontière, hein.
2: Oui, dont vous faites référence.
3: Très important, théorisé, Jackson Turner en 1896 à l'occasion de l'exposition universelle de Chicago. Et il théorise ce principe quand la frontière est finie. C'est-à-dire quoi, la frontière? C'est pas une frontière fixe au sens où nous, on l'entend beaucoup en tant qu'Européens. C'est la frontière, c'est une dynamique. Hein, c'est ce qui oppose les zones civilisées aux zones dites, en fait, sauvages. Et à un moment, cette frontière, elle atteint le bout. Donc tout ça pour dire que la question de chercher le pays d'Oz, la route comme impulsion, on pourrait dire, de l'identité américaine, et la route à repousser est quelque chose qui est vrai dans le cinéma, qui est vrai dans la littérature, qui est même constitutif de la culture américaine. Et la toute dernière chose aussi, c'est que la notion de l'espace, c'est drôle parce qu'avec Bernard, il n'y a pas longtemps, on travaillait ensemble sur Jean-Pierre Melville, que vous connaissez un peu, vous avez fait une émission, vous, il y a un mois ou deux, hein, c'est ça?
2: Oui, exactement.
3: Voilà. Et on écoutait Jean-Pierre Melville, qui, à l'occasion de la sortie d'un flic en 72, qui est invité pour se faire assassiner au Masque et la Plume de France Inter, par des gens qui n'ont pas aimé le film à l'époque. Bon, au cours de la conversation avec le public, Melville explique quelque chose d'assez beau. Il vient de voir Délivrance de John Boorman, sous la forme d'un road movie cauchemardesque.
2: Ouais, exactement.
3: Parce que tous les road movies n'aboutissent pas.
4: Fluvial.
3: Voilà. Ouais. Tous les road movies ne vont pas au terme de leur aventure. Il y en a certains qui sont arrêtés. Pourquoi? Parce qu'on a rencontré un joueur de banjo bizarre. Parce qu'on s'est fait sodomiser par un redneck. Ça arrive pas à tout le monde, mais ça arrive quand même. Parce que on a rencontré les Leatherface dans Massacre à la tronçonneuse. Autrement dit que le survival movie, ce type même psychose est presque d'une certaine manière un road movie avorté. C'est qu'en chemin, on a rencontré un peuple cauchemardesque. Bon. Et c'est intéressant. Et Melville dit qu'il vient de voir Délivrance de John Boorman. Il adore le film. Et donc, question du public, question qu'on pourrait nous poser aujourd'hui, grosso modo, mais pourquoi vous ne faites pas des films d'aventure comme John Boorman dans Délivrance? Et Melville répond, est-ce que vous pensez que je vais trouver la Chattooga River, qui est donc cette rivière à la frontière de la Géorgie et du Tennessee, où a été tourné le film de Boorman? Il dit, est-ce que vous pensez que je vais trouver la Chattooga River en Lozère? Et là, il dit quelque chose d'extrêmement intéressant. Il pointe le fait que lui, en tant que cinéaste, on pourrait dire français, rêvant d'aventures américaines, nourri au cinéma américain, il n'a pas à disposition quand il est français, européen, l'espace, le pays qu'il lui faut. Tout ça pour dire que cette question, j'adore cette phrase de Baudrillard, il faut jamais confondre la campagne, le pittoresque de la campagne européenne avec la puissance métaphysique de l'espace américain. Il n'y a pas de road movie dans une campagne pittoresque quand on croise un village tous les 2,5 km, quand tout le territoire est balisé, quand d'une certaine manière la carte et le territoire se recouvrent. C'est pour ça que d'où la dimension profondément, mais je dirais presque dans l'ADN des États-Unis, le road movie est un genre profondément américain. Et pour terminer, Melville parle à propos de la France, mais ça vaudrait pour l'Allemagne, ça vaudrait pour l'Italie, l'Espagne, il parle de l'exiguïté du territoire français. Donc, on voit bien que c'est l'espace fait la pensée, comme disait un célèbre philosophe, l'espace américain, on pourrait dire, a produit la pensée américaine, et cette pensée américaine-là, elle a produit comme un des modes d'action, on pourrait dire, de ces récits, de ces fictions, voire même plus que ça, le road movie.
4: Et j'ajoute, puisque tu mentionnes Melville, qui était vraiment le cinéaste français le plus américanophile qu'on puisse imaginer.
2: D'ailleurs, il a créé une forme hybride, c'est-à-dire totalement. Et c'est pas français, mais c'est pas non plus américain. Il avait cette capacité.
3: C'est les deux à la fois.
4: Voilà. C'est les deux à la fois. C'est comme une sorte de collage aberrant et sublime entre un territoire et un rêve de continent. Et ce même Melville pouvait dire, par exemple, se promener en voiture aux États-Unis est la plus belle aventure de l'homme. Bon, donc voilà. Et Melville, qui était tellement fou d'espace américain, lorsqu'il s'adonnait ou il s'abandonnait au plaisir ou aux puissances de la nuit, il prenait sa voiture, une américaine évidemment, et il faisait des tours de périph pour se donner l'impression qu'il était en quelque sorte sur une route interminable, comme on peut effectivement en trouver aux États-Unis, où on peut s'engager presque de manière hypnotique dans une enfoncée du territoire, de l'espace.
3: Et lui ne pouvait que tourner en rond.
4: Sur le périphérique.
2: C'est intéressant. Alors, finalement, on revient un peu ce motif de la spirale et de la ligne droite. Alors, ces deux motifs que vous déterminez dans le road movie, vous en parlez aussi dans un chapitre qui, je trouve, est très intéressant, comme tout le livre. C'est sur le dessin animé Bip Bip et Coyote. Voilà, vous expliquez un peu le désert comme loupe métaphysique.
4: Alors avant de laisser Jean-Baptiste parler de Bip Bip, c'est juste pour dire à celles qui nous écoutent que nous, ce qu'on a voulu faire effectivement, c'est un essai, mais on a cherché à bousculer un peu, j'allais dire la filmographie officielle
3: du corpus académique.
4: Et on s'est autorisé, on disait par exemple le film de John Boorman, Délivrance, on parle de road movie vertical avec 2001 Odyssée de l'espace, on a cité The Swimmer, le film de Frank Perry où un homme cherche à rentrer chez lui en passant par des piscines. Bon, partout où il y a en quelque sorte transhumance, avancée, on s'est posé la question du road movie, et de la même façon qu'on a parlé de Charlot, ou qu'on pourra peut-être parler de La mort aux trousses d'Alfred Hitchcock, qui n'appartient pas au corpus orthodoxe, Bip Bip et le Coyote, ça nous a parlé, ça nous a intrigué, ça nous a intéressé, mais aussi à la mesure du déplacement que ça nous permettait d'opérer, et je dirais de l'élargissement que ça nous permettait d'opérer.
3: Oui, en deux mots, parce que j'enjoins les auditeurs à revoir Bip Bip et le Coyote. Alors d'abord, on est vraiment à la fin des années 50. Mmh. C'est vraiment un ensemble de petits films d'animation, donc réalisé par un homme qui s'appelle Chuck Jones, une des figures très importantes du cinéma d'animation américain. Et le Bip Bip et le Coyote, vous avez mentionné le magicien d'Oz, le principe d'Oz, avec ça, on pourrait presque dire ses ressources théoriques, et qui c'est vrai quand on écrit un essai. Il y a des objets excitants, parce qu'on a le sentiment qu'on n'arrête pas de tirer des fils. C'est ce qui nous est arrivé véritablement avec le magicien d'Oz, d'une certaine manière. On a eu cette intuition, et puis petit à petit, on s'est dit, mais finalement, c'est, comme vous le disiez, c'est quelque chose d'absolument matriciel. Et Bip et le Coyote, c'est la même chose. Pour ceux qui n'auraient pas vu cette série, qui est absolument phénoménale, qui est à la fois, on pourrait dire, une série de petits films d'animation, qui porte déjà à la fin des années 50 à son point d'incandescence qu'est le road movie, et qui anticipe déjà, on pourrait dire, la fin une certaine fin du road movie, d'où le fait qu'on parlera sans doute de La mort aux trousses, qui est contemporain d'ailleurs de Bip Bip. C'est quoi Bip Bip et le coyote? Déjà tout est dans le titre, hein. C'est le coyote, une espèce de personnage donc qui vient de Mark Twain, hein, sur les mines d'argent, mines du Nevada, de Mark Twain, une espèce de coyote famélique qui est vraiment comme ça, de pelage un peu crade, qui est affamé toute la journée. Donc c'est, on pourrait pas se dire, c'est le principe de la consommation américaine. Il veut toujours consommer. Et son désir, sa pulsion de consommation, donc ça peut nous parler même encore aujourd'hui, est incarné, selon lui, dans son fantasme, par Bip Bip. Hein, une espèce de géo-coucou qui va à 200 à l'heure dans l'espace, etc. Et toute la série, c'est Bip Bip qui tente d'échapper au coyote. Hein. Coyote, lui, il incarne l'Amérique à la fois du progrès, de la technologie, de la privatisation des espaces. À la fois, il a tout ce qu'il faut. Il a des armes avec cette mystérieuse firme Acme que beaucoup de cinéastes vont s'amuser à citer. Je pense en particulier à Joe Dante, qui était un grand admirateur de Chuck Jones. Donc il a tout l'arsenal technologique américain, hein, pour tenter de mettre la main sur sa proie, hein, qui est son objet de désir de consommation. Et évidemment, l'idée que la série dure autant, c'est que Bip Bip toujours lui échappe. Toujours lui échappe. Donc tout ça se passe dans une espèce de désert qui est un mélange, pour ceux qui sont allés aux États-Unis, c'est l'Ouest américain. On est entre l'Arizona et le Nevada. Alors on a un peu de monuments de vallée, on a un peu les roches du Nevada, on a par moment quelques mesas qui ressemblent un peu au Nouveau-Mexique. On est dans cette image d'épinal de l'Ouest américain, si ce n'est que, et c'est ça qui est absolument génial, il y a personne d'autre dans ce désert. Donc on voit bien, à part évidemment Bip Bip et le coyote, qui se poursuit à non plus finir. Et on voit, à la fois, c'est pour les enfants, c'est extraordinaire. Moi, quand j'étais gamin, je regardais Bip Bip et le coyote, et vous avez des enfants, ça marchera toujours. Et en même temps, c'est d'un niveau philosophique et existentiel extrêmement profond. Puisque l'idée, évidemment, c'est que ce personnage du coyote n'arrive jamais. Alors, on voit qu'avec lui, quand on le regarde, il porte déjà, d'une certaine manière, beaucoup de signes d'une histoire de la fiction américaine. On peut penser, il y a un peu du hobo. Hein, aussi dans cette espèce
4: donc
3: de
4: le clochard.
3: Le clochard des années 30, celui qui a été mis sur les routes à cause des Dust Bowl, etc. Il est un peu de cet endroit. Mais il incarne d'une certaine manière la pulsion américaine, à la fois, on pourrait dire, de consommation éperdue. Cette idée qu'au fond, on est toujours à la recherche de quelque chose qu'on n'atteint pas, et c'est comme ça, d'une certaine manière, que le système capitaliste se développe et se met en place, et en même temps un désir de domestication, de maîtrise absolue du territoire. Donc il n'hésite pas, il a des dynamites, il a plein de choses, il fait tout exploser et rien ne fonctionne jamais. Et puis il y a évidemment une série de motifs que le film ne cesse de développer. C'est d'une certaine manière le mélange du corps du coyote et de Bip Bip. Pour être extrêmement simple, c'est que le Bip Bip, donc le géocoucou, pour échapper au coyote, met souvent en place des systèmes de trompe-l'œil, des miroirs sur la route, etc. Ce qui fait qu'on a souvent le sentiment que le coyote croit poursuivre en fait le Bip Bip alors qu'il ne poursuit que son propre double. Et nous, ça nous a semblé intéressant aussi pour cette raison-là, Bip Bip, c'est de la manière que dans un road movie, les personnages ou le personnage qui prend la route, il y a plusieurs, on pourrait dire, caractéristiques pour qu'un road movie soit cachère, selon nous, hein. Mais il y a un de ces motifs-là, c'est cette idée que il faut, de certaine manière, que ce trajet soit un trajet spatial, géographique, historique, on y reviendra, etc., mais aussi un trajet existentiel. Autrement dit, prendre la route, c'est aussi partir à la poursuite de soi-même. Et à la fin, de certaine manière, du trajet, le vrai road movie, de cette manière, à élucider quelque chose du rapport qu'on a à soi-même. D'où la dimension naturellement existentielle, poussée parfois très très loin dans The Swimmer de Frank Perry ou Toulaine Black Top de Monty Hellman, qui sont quasiment des fables philosophiques existentielles et qui prennent la forme du road movie pour les développer. Donc tout ça pour dire que Bip Bip et le coyote, la toute dernière chose, on y reviendra sans doute après, c'est que la série arrive à un moment de la création, on pourrait dire, des premiers parcs nationaux aux États-Unis. Les parcs nationaux, c'est qu'aux États-Unis, vous avez Grand Canyon, Teton Park, East Glacier, tout le monde a fait tous ces parcs nationaux. C'est quoi un parc national? C'est historiquement et anciennement un territoire vierge, le fameux territoire sauvage, cette espèce de liberté propre à la culture, on pourrait dire à l'identité américaine, qu'un jour, les différents États, donc la dimension fédérale des États-Unis, ont privatisé. Le parc national, c'est pas un endroit dans lequel vous pouvez rentrer comme ça, vous payez un péage, ça coûte tant pour la voiture, tant pour les gens, etc. Il y a des state troopers. Bon. Et tout ça n'existait pas avant les années 50. Peu à peu, l'espace américain, on pourrait dire, qui était un espace disponible et donc espace pour l'aventure du road movie d'une certaine manière, en fait, c'est peu à peu privatisé. Il y a d'un côté la privatisation de l'espace et de l'autre la création des highways, des autoroutes. Et ça, dans l'histoire du road movie, c'est quelque chose d'extrêmement important puisque ça marque un avant et un après. C'est quoi prendre la route en quête de liberté quand l'espace que vous traversez est possiblement privatisé?
2: Allez, j'allais rebondir parce que c'était.
4: Non, mais dans ce que dit, Jean-Baptiste, ça dit aussi à quel point, d'une certaine manière, le road movie tel qu'il est repéré, estampillé dans la fin des années 60 et le début des années 70, intervient à un moment où surgit à un moment où, d'une certaine manière, l'espace a déjà été confisqué. Donc, c'est aussi ce qui crée le désir de ces hippies ou néo-hippies ou hommes en rupture de banc de prendre la route, c'est que d'une certaine manière, ça devient certes une entreprise contre-culturelle, mais quasiment une entreprise de contrebande ou comme une sorte de dernière échappée. Il y a l'idée dans le road movie, à rebours du sentiment que parfois peuvent donner ces films-là, comment dire, d'un élan joyeux. Il y avait un historien de la littérature, Pierre-Yves Pétillon, qui disait « l'élan phallique ». Pour évoquer cette conquête du territoire. Donc, le début d'Easy Rider, par exemple, cette joie des deux mecs à moto et la musique de Steppenwolf, et donc ça y va, et tout le monde fantasme sur cette, en quelque sorte, cette capsule de liberté. Mais ce qui est beau, c'est que tous les road movies dits, en quelque sorte, heureux, sont en fait des road movies élégiaques, voire tragiques.
2: Oui.
4: Et que celle-là, que d'une certaine manière, on boucle la boucle du principe d'Oz, c'est que tous les roadrunners des années 70 ont fait comme Dorothy, c'est-à-dire qu'ils ont rêvé eux aussi de la cité d'Emeraude, ils ont rêvé de se mettre en route pour trouver un home ailleurs que chez eux, avec l'idée que soit ils vont trouver cette maison au bout du chemin, soit ils la trouveront en rentrant. Mais les deux deviennent impossibles. C'est ça qui fait le tragique du road movie dans les années 70. Et dans cet espace qu'on vient de décrire, cet espace déjà quadrillé et d'une certaine manière où c'est fini de rigoler, c'est que non seulement on trouvera pas la maison au bout du chemin, mais il est impossible aussi de revenir en arrière. Donc d'une certaine manière, ils sont bloqués dans une sorte d'interespace et très souvent, le dénouement est tragique.
2: Alors, je rebondis justement sur l'espace quadrillé parce que parallèlement à Bip Bip et Coyote sort en 1959 La mort aux trousses et qui est un film, alors que vous allez parler, qui justement marque un tournant aussi, peut-être dans la perception même de la route, puisqu'on passe plus de la route, mais on passe au réseau. Donc, nous allons écouter un extrait sonore du générique de La mort aux trousses sur la musique de Bernard Herrmann, le compositeur fétiche d'Alfred Hitchcock.

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1: Nick, à la fin, quelque chose?
2: C'était un petit extrait, donc c'était, on s'est fait un peu surprendre par le l'annonce. Alors oui, donc nous avons écouté donc le générique de La Mort aux Trousses, composé par Bernard Herrmann, le film d'Alfred Hitchcock de 59. Et alors vous consacrez un chapitre entier à La Mort aux Trousses.
3: Ça vous semble fou?
2: Je dis, mais pourquoi pas un livre? Non, c'est sûr, non.
4: Ça, oui.
2: Et en fait, vous parlez avec ce postulat que La Mort aux Trousses inaugure non plus le film de route, mais le film de réseau. Et alors, expliquez-nous un peu le...
4: Bah, écoutez, on peut partir de l'extrait que vous venez de diffuser d'abord pour dire, bon, c'est magnifique, hein, rien qu'écouter la musique de Bernard Herrmann, ça donne envie d'emblée de prendre la route du film. Mais, et ça rejoint ce qu'on disait tout à l'heure des raisins de la colère, c'est-à-dire l'incroyable, à certains moments de l'histoire hollywoodienne, l'incroyable conjonction des talents. Je disais pour les raisins de la colère, John Ford bien sûr, mais le chef opérateur Greg Toland ou le scénariste Junali Johnson, tous ces gens-là trouvent une manière de produire un film d'exception. Ici, on a bien évidemment le Fandango endiablé de Bernard Herrmann, mais on va bientôt avoir Cary Grant, comme on a Peter Fonda dans Les Raisins de la Colère. Mais surtout, si on avait l'image du son qu'on vient de diffuser, on verrait à l'écran le travail de Saul Bass. Saul Bass qui était ce designer qui avait conçu des génériques de films comme on n'en avait jamais conçu avant lui, et qui, entre autres, en a fait d'autres avec Hitchcock, mais aussi avec Otto Preminger, et là, dessine en quelque sorte le générique, la porte d'entrée de La Mort aux Trousses. Et qu'est-ce qu'il dessine ? Il dessine au départ, avant même qu'on comprenne ce que ces figures veulent dire, ou dessine, il nous montre des tracés. On voit des lignes qui traversent l'écran, des lignes droites, horizontale et verticale, et qui en quelque sorte embarque et chasse les noms au générique. Et peu à peu, ce quadrillage de l'écran va devenir la figure d'un building transparent sur lequel va se refléter la circulation automobile. Bon, c'est magnifique, mais c'est en quelque sorte, on pourrait dire, le projet du film. C'est le manifeste encore indéchiffrable pour nous qui entrons dans le film de ce que va être le projet du film. C'est-à-dire, vous pensez, et là, comme Bip-Bip et le Coyote, Hitchcock le dit en 59, c'est-à-dire 10 ans avant Easy Rider, vous pensez que la route est pour vous, vous pensez que vous pouvez vous engager dans une aventure comme vos ancêtres. Eh bien, sachez que le voyage est organisé. Sachez que le déplacement est prévu. Sachez que si vous comptez partir à droite, il avait déjà été anticipé que vous iriez à droite. Et que si vous rencontrez une blonde magnifique dans le train, sachez qu'elle vous attendait. Bref, tout ce que vous avez espéré de rencontres, d'accidents,
3: de liberté,
4: découvertes,
3: de spontanéité,
4: de disponibilité, de surprise, sachez que quelqu'un y a pensé avant vous. Alors celui qui y a pensé avant, le spectateur, c'est évidemment Hitchcock, mais le projet du film, c'est de dire ça. Fini la route, aujourd'hui vous êtes dans un monde où vous n'échappez plus à aucune surveillance, à aucun regard surplombant ou antécédent, et d'une certaine manière, là aussi, le voyage est terminé. Avant même qu'il ait commencé, ou pendant que vous le vivez, vous ne vivez que l'illusion du voyage, sachant que il a été en quelque sorte planifié à votre place, et vous n'êtes plus qu'un pion qui se déplace comme sur un jeu d'échecs.
3: D'ailleurs, c'est pour ça que La Mort aux Trousses est un film, autre film matriciel, d'ailleurs, encore une fois, si excitant quand on y réfléchit, parce que c'est à la fois la matrice, on pourrait dire, du road movie terminal ou du road movie impossible, c'est aussi la matrice du cinéma d'action américain contemporain, c'est la matrice de beaucoup, beaucoup de choses, La Mort aux Trousses, c'est aussi, d'une certaine manière, la matrice du cinéma paranoïaque qui arrivera dans les années 70. Ouais. Enfin, on a l'impression que le nombre, peut-être que le cinéma américain moderne, ou en tout cas contemporain, naît où sort en grande partie de la cuisse de la mort aux trousses, c'est assez fascinant. Et mais pour prolonger et finir par rapport à ce que vient de dire Bernard, ce qui est passionnant évidemment, c'est que d'un seul coup, Hitchcock nous dit l'espace n'est plus disponible. Il est quadrillé. Il est effectivement surveillé. C'est plus un espace de liberté. C'est plus un espace de spontanéité. Donc le vieux truc du road movie, on prend la route avec un baluchon, on fait de l'autostop, on est sur un camion, on croise des gens nouveaux, etc. Tout ça n'existe pas. C'est Truman Show d'une certaine manière. Bon, mais ce qui est intéressant, c'est que Hitchcock nous dit, ok, une fois qu'on a fait ce constat contenu dans cette espèce de programme de Saul Bass, effectivement, qui est une sorte de générique programmatique, et Saul Bass adorait faire ça comme une sorte de truc à déchiffrer. C'est très moderne pour le spectateur qui est effectivement, lorsque le film débute, il est mis sur la piste de motifs, hein, on se souvient du générique de Vertigo, oui, la schizophrénie présente dans le générique de Psychose, etc. Bon, mais en fait, il n'a pas encore les moyens de comprendre. Mais en fait, ce que nous dit quand même Hitchcock, c'est si la route, l'espace ne permet plus de trouver cette liberté, ne permet plus ce trajet de on pourrait dire existentiel, de découverte de soi, de l'espace et du peuple, etc. Où se loge la liberté maintenant. Et donc Cary Grant, c'est un personnage d'une certaine manière qui commence comme un roadrunner, on pourrait dire classique, je prends la route, etc., etc., et qui à un moment va devoir trouver de nouveaux espaces en fait de liberté. Autrement dit, il va devoir inventer lui-même de nouvelles routes. Ce qui montre bien que le road movie, et dans La mort aux trousses, c'est assez prégnant, ne se résume plus à ce moment-là à cette question de la route et du macadam et du chemin de terre. Ce qui compte, c'est la route. Mais la route, elle peut être, ça peut être la route des technologiques, la route d'Internet, la route de la soie. Il y a toutes formes de routes possibles. Et Cary Grant va apprendre, hein, au fur et à mesure du film, ben finalement que la route qui va lui permettre à la fois de se libérer, alors aussi bien de l'emprise des services secrets, du gouvernement et même de sa mère, parce qu'on est quand même chez Hitchcock, il y a quand même toujours une mère à liquider dans les parages. Et en même temps, il va falloir aussi, pour arriver à se libérer de ça, il va falloir inventer de nouvelles routes. Et pour nous, la mort aux trousses devient la matrice, non pas du road movie, on pourrait dire classique au sens de Raisin de la colère, même Easy Rider, ça devient la matrice du road movie beaucoup plus contemporain, à l'ère 2.0 d'une certaine manière, d'où le fait que on parle de Tron héritage, de collatéral, etc. Des films qui ont compris que maintenant, le road movie, en tout cas l'esprit du road movie, ne passe plus par l'espace et par les routes de Macadam, les anciennes routes, comme on les connaissait, mais passe par de nouvelles connexions, une manière de réinventer, on pourrait dire, un territoire presque fantôme à côté du territoire balisé et programmé. Donc c'est pour ça que La mort aux trousses, c'est la matrice, on pourrait dire, de l'extrême contemporain du road movie qui nous a semblé le plus intéressant aujourd'hui, parce que même s'il y a eu d'autres road movies dans les années 80-90, y compris aujourd'hui, on est sur la queue de comète, on est sur la reprise par moments un peu fatiguée, ou des films qui reconstatent à nouveau, j'ai envie de dire presque pour la énième fois, l'impossibilité de prendre la route. Mais pour nous, à quelques exceptions près, dès le début des années 80, cette idée-là, à savoir que le road movie, pour toutes les raisons qu'on vient d'évoquer, classique est désormais impossible, cette idée-là, elle est réglée. Par contre, est-ce qu'il y a de nouvelles routes possibles à l'heure d'Internet? Est-ce qu'il y a Internet de la technologie, des réseaux pour faire court? Est-ce qu'il y a des nouvelles routes possibles à emprunter? Des routes de liberté, de découverte de soi ou autre? La réponse est oui, mais elle se retrouve plus du tout sur la route, sur la Highway 95 ou sur la route qui sépare New York de Miami.
4: Et je profite de ce que dit Jean-Baptiste pour ajouter que certes, le road movie, c'est, comment dire, fatigué, en quelque sorte, passé les années 70, il n'a plus que survécu de manière sporadique. Et en même temps, et c'est là où on rejoint la question de l'identité américaine, c'est que même si le territoire n'est plus disponible, même s'il est quadrillé, même si les conditions du road movie ne sont plus réunies, eh bien quand même, de loin en loin, survit, se perpétue ou se reproduit des films de road movie aux États-Unis. C'est-à-dire que il y a rien à faire pour que ce genre crève, parce qu'il est tellement imbriqué dans l'ADN américain, qu'il y a toujours quelqu'un, j'ai envie de dire, ou quelqu'une, pour faire un road movie. Que ce soit un film de 2016 passionnant qui s'appelle American Honey de André Arnold, ou que ce soit le film par lequel on termine notre livre, donc un film de 2025 réalisé premier film d'un jeune homme qui doit avoir 25 ans et qui s'appelle Alex Hulme et qui fait un film qui s'appelle It Ends. Mais qui fait un film qui s'appelle It Ends pour dire que ça n'en finira jamais. Voilà, littéralement. Et c'est une sorte de road movie, de méta road movie ou de road movie, disons, métaphysique, mais qui dit à la fois, comme dit Jean-Baptiste, que bon, l'âge d'or est passé. Il ne se reproduira sans doute pas et certainement pas dans les mêmes conditions. Et en même temps, on trouve toujours, de loin en loin, un road movie par-ci par-là.
3: D'ailleurs, je vais rajouter là-dessus, parce qu'on a parlé effectivement de la privatisation de l'espace, l'arrivée des parcs nationaux, l'arrivée de la technologie, ce qui fait que aujourd'hui, vous allez aux États-Unis, vous avez votre GPS. Est-ce que vous pensez franchement que l'aventure du roadrunner avec sa petite carte en papier où toutes les routes ne sont pas dessinées est possible? C'est-à-dire que la configuration, le visage de l'espace modifie évidemment considérablement le genre. Aujourd'hui, quand vous allez aux États-Unis, soit vous avez la tête sur votre GPS, autrement dit, vous connaissez d'une certaine manière la carte, mais absolument pas le territoire. Hein. Vous êtes incapable de refaire tout seul un trajet pour accéder à tel ou tel endroit. Ça, c'est une caractéristique. Ou alors, la plupart aujourd'hui, notamment, et pas que des touristes, hein, les Américains aussi, prennent les highways. Et les highways, c'est important, parce que c'est un autre type de route qui va surgir dans les années 50, début 60, etc. La highway, c'est quoi? C'est l'autoroute, hein, on pourrait dire par définition, qui permet de relier, les États-Unis étant un pays extrêmement vaste, beaucoup plus rapidement, par exemple, je sais pas, Albuquerque à Miami, New York à Dallas, bon, peu importe. Mais avant les highways, il y avait quoi? C'est pour ça que l'âge d'or du road movie est aussi dépendant d'une certaine cartographie, d'un certain état de l'espace. Avant les highways, il y avait les routes 66, pour faire court. Hein. Même encore aujourd'hui, qui n'existe que sous la forme finalement d'un musée que des touristes ou des bikers du monde entier, pour des raisons diverses, vont parcourir. Mais vous faites la route 66 aujourd'hui, qui part, je le rappelle, de Chicago, qui arrive à Los Angeles, c'est une route pour les touristes. Plus aucun Américain n'emprunte la route 66 pour se déplacer. Donc ce qui est arrivé... Oui, ça me semble important de le noter avec l'apparition des highways, c'est que d'un seul coup, toutes ces routes 66 du territoire américain, mais quand je dis toutes ces routes, c'est monstrueux, c'est même l'état de ce que c'est que se déplacer aux États-Unis, c'est emprunter ces routes-là. En fait, peu à peu, ont disparu, sont devenues des routes fantômes, etc., pour laisser la place à des gens qui sont capables de traverser New York, d'aller de New York à Dallas, sans jamais rien voir du territoire américain, si c'était de loin des paysages. Ils ne rencontreront jamais aucune personne, ne traversent aucun qu'une ville, parce que la force de ces routes, on pourrait dire historiques, c'est que vous étiez sur la route, vous arrivez dans une ville, il y a un feu rouge, vous vous arrêtez. Vous avez envie de prendre un café, vous vous garez, etc. Il y a une fanfare qui, d'un seul coup, fait quelque chose de la ville, qui vous interrompt, et on y reviendra après. Autrement dit, vous, prenant la route, vous êtes en contact à la fois avec la diversité de l'espace américain et avec la diversité du peuple américain. Ouais. L'highway, c'est tout le contraire. L'highway, c'est qu'il n'y a plus d'espace, il n'y a que de l'autoroute et de temps en temps des stations-service où tous collectivement on vient faire de l'essence, et il n'y a plus de peuple parce que c'est le peuple, c'est votre clone, c'est celui qui est sur l'autoroute en train de se déplacer. Autrement dit, l'apparition des autoroutes est quelque chose dont est contemporain, évidemment, la mort aux trousses, est quelque chose d'absolument capital pour comprendre, d'une certaine manière, l'essoufflement ou l'idée que le road movie à l'ancienne n'est plus possible. Et d'ailleurs, il y a un film dont on parle, qui est Lost in America d'Albert Brooks, qui date du début des années 80. C'est un couple de mariés. Ils travaillent dans le monde du secteur tertiaire à Los Angeles, le monde de la publicité, si je dis pas de bêtises. On est dans le Hollywood, LA, de mariés. Ils travaillent dans le monde du secteur tertiaire à Los Angeles, le monde de la publicité, si je dis pas de bêtises. On est dans le Hollywood, LA du début des années 80.

0: la fin, ce qui n'est pas le vanning des années 60, le petit van que qu'ont les vacanciers de Massacre à la tronçonneuse, pour faire court, le Volkswagen avec les flowers, etc. Le camping-car, c'est complètement autre chose, c'est le confort domestique pré-riganien qu'on balance sur la route, etc. Donc déjà, on veut bien voir le peuple, sachez qu'on a tout le confort chez nous, on peut rester totalement autiste dans cet univers américain tout en s'y déplaçant. Et donc, ces gens-là, ils achètent un camping-car, donc ils ont déjà une vision, le road movie, mais quand même confort, et ils prennent l'autoroute. Premier mouvement, c'est la I-15, si je dis pas de bêtises, qui relie Los Angeles à Las Vegas. Ils prennent l'autoroute. Évidemment, aucun road movie ne peut commencer sur l'autoroute, par définition. Et là, il y a une séquence évidemment géniale. Un motard arrive au niveau du conducteur. Ce motard, c'est évidemment une sorte de pastiche de carte postale, de version de Dennis Hopper dans Easy Rider. Lui, il est tout content, celui qui vient de prendre la route à la tête de son camping-car. Il baisse la vitre, lui faisant un geste du genre, on est les mêmes, évidemment, l'homme d'Easy Rider. Oui. Et le motard, évidemment, lui fait un doigt d'honneur et démarre et s'en va. Tout est dit. C'est-à-dire que dès le début, en fait, de ce film Lost in America, en fait, tout est raconté de manière sur le fantasme de ces gens qui pensent qu'au début des années 80, on peut vivre l'aventure d'Easy Rider en 69, et d'une certaine manière, cette idée que le road movie est désormais, en fait, impossible. Et je pense que le fait que le film démarre sur une autoroute est quelque chose de très important. Il démarre pas sur la route 66 ou sur n'importe quelle petite route américaine, il démarre, en fait, sur l'autoroute. L'autoroute, c'est la fin du road movie.
1: Alors, vous avez donc dans ce livre, vous parlez beaucoup de route, mais pas que, surtout parce que vous expliquez que le road movie n'est pas que un.
0: On le dit depuis 1h05. Donc voilà. Si c'est pas clair, il faut qu'on refasse tout.
1: Et notamment, alors justement, on va pouvoir écouter un extrait d'un film dont vous parlez, qui est un road movie de l'eau. Hein, c'est The Swimmer, dont nous allons écouter un court extrait.
2: I could do it. I could really do it.
3: Do what, Nettie?
2: Well, now at the Grahams, there's a string of pools that curves clear across the county to our house. Well, look, the Grahams, the Lears, the Bunkers, then over the ridge, then a portage with the Paston's riding ring to the Hallorans and the Gilmartins. Then down Alewise Lane to the Biswangers, and then... Wait a minute, who's next? I can't think. I had it just a minute ago. Who is it? Well, who is it? Who's next to the Biswangers?
3: Shirley Abbott.
2: Shirley Abbott. Then across Route 424 to the Recreation Center Pool, then up the hill and I'm home.
1: The Swimmer, dont vous parlez donc au chapitre 9, à contre-courant, trois histoires d'eau. Vous parlez aussi d'Apocalypse Now, film qui lui ne
0: se lauréat.
1: Voilà, et du lauréat avec cette fin assez mythique du lauréat qui vous dites c'est vraiment quelque part sur cette fin là, on lance un peu ce road movie qui alors aussi est intrinsèquement lié à l'essor du nouvel Hollywood.
4: Sachant que cette année 67, qui est l'année du lauréat, oui. C'est aussi l'année de Bonnie and Clyde.
1: Oui, d'Arthur Penn.
4: Là encore, puisqu'on a décidé ensemble de visiter, j'allais dire, tous les films matriciels, ou
0: toutes les bornes.
4: Voilà, toutes les bornes, et aussi tous les propulseurs. Tous les films qui, à partir d'eux, lancent ou relancent les dés. Ou relancent, en tout cas, un désir de film. On parlera peut-être tout à l'heure de Vanishing Point, mais Vanishing Point, par exemple, contient un plan qui cite explicitement sa dette à l'égard d'Easy Rider. C'est pour dire qu'il y a des films comme ça, dont l'importance, par exemple, excède leur valeur, et qui sont tellement cruciaux pour ce qu'ils vont initier, qu'ils restent effectivement pour nous comme des bornes, et j'allais dire des rampes de lancement. Et de ce point de vue-là, l'année 67 est une année, certes, qui préfigure de 2 ans l'année d'Easy Rider, mais qui est cruciale à la fois pour le lauréat. Cette fin où un garçon et une fille sont à l'arrière d'un bus, semblent avoir devant eux la promesse enfin d'échapper à leur milieu.
1: Oui.
4: Il s'agit vraiment d'échapper à son milieu qui est un milieu étouffant et tout autant, un milieu sclérosant ou aliénant. Et on les sent heureux là encore comme au début d'Easy Rider de prendre la route. Et puis la caméra s'attarde, fait durer le plan. Et on assiste à la lente mutation de leur visage et comment le sourire peu à peu s'efface pour laisser place à une forme de perplexité, voire d'inquiétude, de ce que sera La vie à venir.

0: et la route à suivre. Donc voilà, pour le dire rapidement, ce que le lauréat en quelque sorte contient en capsule de promesses et d'inquiétudes. Et la même année, Bonnie and Clyde.
1: Oui.
0: On perd pas de vue The Swimmer, mais disons que
1: avec William Beatty, Faye Dunaway.
0: C'est important de se déplacer si on veut. J'allais dire, c'est un peu comme ça qu'on a fait dans l'essai. On s'est déplacé par capillarité, par association, par à-coup, et c'est comme ça aussi qu'on prend la route. Ou alors c'est l'autoroute.
1: Et Bonnie and Clyde qui est fortement, qui se passe dans les années 30.
0: Et c'est ça qui est crucial aussi. C'est l'autre grand, j'allais dire, et qui nous ramène au raisin de la colère, c'est que avec Bonnie and Clyde relançant en quelque sorte ce genre ou ce style, il y a un style années 30 dans les road movies des années 70. Les road movies des années 70 sont obsédés par les années 30, par les raisins de la colère et par en quelque sorte le souvenir de cette grande transhumance qu'on a décrite tout à l'heure. Et donc on a consacré un chapitre aux années 30 telles qu'elles sont vues par les road movies des années 70.
1: Oui, vous citez.
0: Après The Swimmer, pour en dire un mot,
2: Peut-être Bernard rappeler que dans les années 70, beaucoup de films, alors font écho aux années 30. Évidemment, Easy Rider, de plein d'autres, mais beaucoup de films même se passent dans les années 30.
0: Absolument.
2: Et ça, c'est l'impulsion évidemment de Bonnie and Clyde. Mais nous sommes tous des voleurs de Robert Altman, Dillinger, de John Milius, évidemment.
0: En route pour la gloire.
2: De Al-Ajmi. C'est-à-dire qu'on voit que les années 30 deviennent une sorte de décennie miroir ou de référence qui, pour plein de raisons, peuvent s'expliquer. Une forme à la fois de liberté, de dépression, de redécouverte du peuple américain. Il y a comme s'il y avait d'une certaine manière, les années 30 s'étaient interrompues et reprenaient leurs réflexions quelque part dans les années 70. Donc c'est à la fois, effectivement, le rapport entre les années 30 et les années 70, mais aussi la façon dont, repassant par les années 30, on rééclaire les années 70. Il y a beaucoup de films américains, et de road movies singulièrement, qui se passent donc pendant les années 30.
0: Il y a même des road movies qui se passent dans les années 70, qui sont tournés dans les années 70, dont l'intrigue se déroule dans les années 70, et au détour d'un plan, au détour d'une scène, il y a comme une réminiscence, mais volontaire, ou même, j'allais dire, au bord de la route, une carcasse de vieille bagnole qui a rouillé là depuis des décennies et qui renvoie immédiatement pour le spectateur américain à la représentation et à l'imaginaire des années 30. Ça, c'est vraiment une dimension réflexive, presque intuitive du road movie américain.
2: Et d'ailleurs, vous avez mentionné la question du nouvel Hollywood, et c'est vrai que quand on parle du cinéma, quand on parle du cinéma américain des années 70, comme on en parle effectivement, Al-Ajmi, Bob Rafelson, Dennis Hopper, Schatzberg dans l'Épouvantail, Canard d'or, cet âge d'or du Vanishing Point, Two Lane Blacktop, cet âge d'or du road movie américain dans les années 70, en fait, cet âge d'or, il est quand même vécu à l'intérieur d'une catégorie du cinéma américain des années 70, qui est le nouvel Hollywood. Rappelons évidemment toujours que le nouvel Hollywood ne recoupe pas tout le cinéma des 15 années 70. Il y a aussi un cinéma, Dirty Harry, Death Wish, il y a plein d'autres films qui n'appartiennent pas au nouvel Hollywood. Mais on voit bien que le road movie est une des formes reines ou de prédilection du nouvel Hollywood. Et c'est pas pour rien que le road movie, le nouvel Hollywood, pour faire court, naît avec trois films, on pourrait dire à peu près, Le Lauréat, Bonnie and Clyde, Easy Rider, qui ont pour point commun tous les trois d'être des films qui sont obsédés par la question de la route, voire la fameuse route qu'on prend à la toute fin du Lauréat comme une promesse de liberté. On pourrait presque voir d'ailleurs Dennis Hopper et Pietro Fonda dans Easy Rider comme les cousins ou les descendants de Benjamin Braddock que joue le jeune lauréat Dustin Hoffman dans le film de Mike Nichols. Tout ça pour dire pourquoi est-ce que d'un seul coup le road movie devient une forme du nouvel Hollywood? Parce que le nouvel Hollywood, c'est grosso modo à la fois reprise et variation. Il faut toujours rappeler ça. À la fois la reprise, on s'inscrit dans le pas des anciens. Alors exemplairement Ford, Raisin de la colère et La Prairie du désert. On pourrait dire qu'ils sont les deux films de Ford les plus regardés, repris, retravaillés, repensés par les cinéastes des années 70. Contrairement à ce qui se passait par exemple en France où on met un peu tout par terre, tabula rasa, et on se dit il y a le cinéma papa, tout est mauvais, à part Renoir et quelques-uns, et on repart de zéro. Les cinéastes américains de Nouvelle Hollywood, on pourrait dire issus de l'idéologie contestataire ou contre-culturelle, ne remettent pas tout à plat. En fait, ils retissent des liens avec certains films et certains cinéastes choisis, en l'occurrence évidemment John Ford. Et donc ce qui est intéressant, c'est que le Nouvel Hollywood naît vraiment de ça, cette idée que pour réévaluer l'état des États-Unis, pour repartir à la rencontre du peuple américain, pour reprendre la température de la société américaine, voire avoir une relecture critique de ce qu'a été l'idéologie américaine, le seul moyen, c'est de prendre la route. Puisqu'en prenant la route, on se rebalade dans l'histoire des États-Unis, et donc se rebalade dans l'histoire des États-Unis d'une certaine manière, on la représente différemment, voire on la corrige, et on repart à la rencontre du peuple américain qu'on avait un peu oublié, c'est quand même, on va peut-être y venir après. Mais c'est un des grands sujets du road movie américain. Prendre la route, c'est partir à la rencontre du peuple, parce que être américain, les États-Unis est un pays extrêmement vaste ou autre, même encore aujourd'hui, la plupart des Américains ne voyagent pas hors de leur État ou vraiment dans l'État frontalier limitrophe. Et pour eux, quelqu'un qui habite, je sais pas, dans l'Oregon, ce qui se passe au Nouveau-Mexique, ou alors quelqu'un qui habite dans le Montana ou par rapport à la Louisiane ou la Floride, c'est une autre Amérique. C'est pour ça que c'est toujours drôle quand nous, de point de vue de la France, on dit les Américains, ce qui veut évidemment strictement rien dire. Les Américains eux-mêmes doivent ne passent leur temps à essayer de faire peuple, tellement le pays est grand, tellement les espaces, la géographie, la culture, les codes sont complètement différents. Et donc le road movie, comme l'idée c'est de traverser un espace, et souvent pour le roadrunner, l'occasion, parfois pour la première fois, d'aller à la rencontre de ce peuple américain, rencontre qui peut être positive, négative, cauchemardesque, on y reviendra.
1: Et bah justement, nous avons parlé de...
2: Mais Bernard n'a pas dit un mot de The Swimmer, parce qu'on est quand même parti sur The Swimmer.
0: Il y a longtemps, on était parti de The Swimmer.
1: On était parti de The Swimmer. Voilà.
2: Il était une fois The Swimmer.
1: Voilà. Qui est intéressant d'ailleurs, parce que vous avez parlé souvent de dire que le road movie est aussi un voyage dans le temps, et bien The sûr. Swimmer remonte au fur et à mesure de...
0: Absolument. Ah bah,
2: il est emblématique de ça.
0: Voilà. Mais c'est ce qu'on disait, c'est-à-dire que la force du déplacement dans l'espace aux États-Unis vous connecte avec en fait l'histoire de ce pays. C'est ça qui est passionnant, c'est que là-bas l'histoire, l'espace est de l'histoire. Dans le cas de The Swimmer, le propos du film très original, cet homme étrange qui en maillot de bain semble passer d'une maison à l'autre et dit à chacun de ses voisins que il passe par leur piscine pour rentrer chez lui, comme s'il remontait le cours qu'il emporte en fait, ou qu'il a déjà emporté, mais qu'il remontait le cours d'un fleuve qui devrait le ramener lui aussi à son origine. Hein. Toujours le fantasme de Dorothy de rentrer à la maison. There's no place like home. C'est l'histoire donc jouée par Burt Lancaster. De cet homme qui a l'air bien portant, qui porte beau, oui. Et qui, au fur et à mesure du film, a tendance à s'effriter, au fur et à mesure que son projet devient de plus en plus étrange. Et c'est donc, là encore, ce qui nous a intéressé, c'est cette idée que, décidément, il n'y a pas que le macadam et il n'y a pas que les Harley Davidson. C'est que, aux États-Unis, toutes les formes de mise en branle, de mise en route, fonctionnent. Et ça peut être, comme on l'a dit, dans l'espace, c'est John Fitzgerald. On a parlé tout à l'heure de la frontière, la notion historique de frontière. Quand John Fitzgerald Kennedy veut vendre aux Américains l'idée d'un homme sur la Lune, il leur parle de nouvelles frontières. Donc, c'est vraiment un vocable qui parle aux Américains, parce que dès qu'il est question d'espace, ils comprennent. Ils comprennent de quoi il s'agit. Et donc, il y a toutes les formes de déplacement. Ça peut être cette rivière de piscine, ça peut être le voyage dans l'espace, mais c'est aussi, et là on est absolument raccord avec la période, les années 60 et 70, c'est le recours aux drogues, le trip, le trip, le voyage aura aussi un double sens, ça peut être un voyage hallucinogène, et on sait à quel point cette question de la drogue douce ou dure a été constitutive d'une certaine forme de voyage. Et certains road movies s'emparent aussi de cette dimension-là, dimension évidemment beaucoup plus imaginaire où on peut faire un voyage sans bouger. mais où on fait un voyage coloré là aussi.
2: Mais d'ailleurs, cette histoire d'eau, parce que c'est le chapitre donc des histoires d'eau, c'est il y a évidemment le cas de donc de Burt Lancaster, Ned Merrill dans le film de Frank Perry, mais donc c'est aussi Apocalypse Now que nous donc, on aborde intégralement du point de vue du road movie, cette longue rivière. Vous savez, le capitaine Willard, joué par Martin Sheen, part à la recherche d'un homme qui aurait disparu, qui est incarné par Brando.
0: Et là, on s'autorise, je te coupe, mais on s'autorise en quelque sorte à sortir du territoire américain.
1: C'est ça, c'est un des rares films. Enfin,
0: c'est le rare film,
1: film
0: c'est
1: peut-être le seul où vraiment on sort du territoire américain.
0: Parce qu'en fait, dans l'esprit américain,
2: dans les États-Unis sur l'espace vietnamien.
0: Voilà, l'idée de la impérialiste là pour le coup, c'est que tout espace qu'on occupe ou tout espace qu'on envahit est un, devient espace américain. Et donc là, en quelque sorte, il y a comme une expansion totalement délirante de la conquête de l'Ouest.
2: Oui, mais d'ailleurs avec, avec cette séquence extrêmement connue de ces Marines qui font du surf.
1: Oui.
2: Donc en fait, ils non seulement ils tentent de le domestiquer, mais c'est pour eux c'est Miami. Donc en fait, ils vont faire du surf au Vietnam. Et ce qui est intéressant dans cette idée qui nous a obsédé, parce qu'on pense que c'est vraiment un des fils rouges de cette configuration, on pourrait dire, road movie, c'est l'idée que le se déplacer dans l'espace, c'est de se déplacer dans le temps. Voilà, d'où le rétroviseur, cette espèce de, à la fois on progresse, on pourrait dire, du point de vue d'un point de vue spatial, du point de vue de son corps, on va d'un point A à un point B, mais dans le même temps, c'est ce double mouvement, on pourrait dire, d'avancée et de retour qui est passionnant. On se déplace dans le temps et on se déplace soit, on pourrait dire, vers le futur. Parler de Trip, évidemment, 2001 Odyssée de l'espace, de Stanley Kubrick, qui appartient au genre du road movie, et de l'autre on se déplace dans le temps de l'histoire de l'Amérique, et par exemple pour parler d'Apocalypse Now, c'est un exemple très très intéressant, parce qu'on commence, on est grosso modo à la fin des années 60, on est contemporain de l'état des forces au moment de la guerre du Vietnam, grosso modo, et peu à peu on recule, et on va arriver à l'Indochine, donc on se retrouve dans le film, on se retrouve la fameuse séquence des Français, la plantation qui a été retirée, remise avec mais disons, on considère qu'elle y est. Elle y est dans la Director's Cut, elle a été écrite dans le scénario, et elle est tellement logique par rapport au trajet du capitaine Willard, au fur et à mesure qu'il avance, qu'il progresse avec son petit équipage là sur la rivière, il recule dans l'histoire, on pourrait dire, alors pas tant en réalité un peu du pays, mais il recule dans l'histoire des États-Unis, dans son rapport, on pourrait dire, au Vietnam. Avant le Vietnam, il y en a eu d'autres, c'était l'Indochine, etc. Et on arrive presque à la fin, parce que c'est adapté d'un bouquin très librement de Conrad, au cœur des ténèbres. À la fin, on arrive presque au vortex de la violence et du mal américain. En la personne de Brando, qui est une sorte de crâne monolithe à peine éclairé. Il y a une abstraction. C'est même plus Brando, d'une certaine manière, à la fin du film. Lorsqu'on le voit derrière son rideau, tout le monde a en tête cette image-là. Donc, c'est très important de se dire qu'effectivement, c'est le voyage. C'est pour ça que, encore une fois, tous les films ne peuvent pas prétendre au label road movie, c'est-à-dire qu'il y a mine de rien pour rentrer dans cette configuration une série d'invariants, et cette idée du voyage dans les temps et dans l'espace. La plupart des road movies, y compris les S70, on parlera peut-être après de Vanishing Point, etc. Il y a des moments où les personnages se retrouvent dans des moments ou dans des zones de territoire ou d'espace, et dans des moments d'histoire qui semblent appartenir aux années 50, aux années 30, etc. Dans Vanishing Point, il y a ce fameux moment où on voit une carcasse d'une voiture des années 30 qui est là, comme un rappel du fait que la dépression est aussi passée par là. Donc c'est quelque chose d'absolument fondamental. Le retour sur histoire et aussi le retour sur peuple, dont on parlera peut-être.
1: Et ben juste, oui.
0: Non, pardon.
1: Je voulais...
0: On s'excite. Mais... non mais... Quand Jean-Baptiste dit le retour sur histoire, se déplacer dans l'espace, c'est renouer avec une histoire disponible et qui ne demande qu'à être relue, c'est l'une des définitions possibles du road movie. C'est-à-dire, vous l'avez dit dès le départ, c'est un genre qui regarde dans le rétroviseur, donc il y a une forme de nostalgie dans le road movie, une nostalgie pour le western, donc une nostalgie, disons, pour un espace et une occupation de l'espace fantasmé. Donc il y a cette dimension-là, nostalgique, et en même temps, et c'est là où il entretient un rapport oedipien avec le western, il y a une dimension critique. On a tenté de résumer dans le livre le road movie d'une définition, d'une formule, ça serait en quelque sorte de renouer avec l'élan pionnier, on reprend la route, on renoue avec l'élan pionnier, mais avec une conscience de l'histoire. Et cette conscience de l'histoire, c'est effectivement la vérité et la réalité du peuplement américain, c'est-à-dire c'est qui le peuple ? Donc toujours ce fantasme d'aller à la rencontre du peuple, compter le peuple, le retrouver, voir s'il existe encore. Et ça, ça fonctionne en littérature comme dans les films. Et puis évidemment, le grand fantôme de l'Amérique est l'Indien. C'est-à-dire comment on pourrait cette fois-ci reprendre langue, j'allais dire, mais surtout renouer avec un territoire, mais sans oublier personne, et surtout, si possible, sans massacrer personne.
1: Alors, il nous reste 6 minutes d'émission. Et alors, justement, je voulais finir en tout cas. Alors, si c'est possible de finir, hein.
0: Assurez-vous, c'est interminable.
1: Sur un extrait justement d'un film dont on a commencé un peu à parler, qui est un road movie avorté. Parce que vous le disiez, c'est le road movie, c'est la rencontre avec un peuple. Parfois, cette rencontre se passe très bien, et parfois, elle se passe particulièrement mal, et donc on va écouter un extrait de Délivrance de John Boorman, sorti en 72, un film d'aventure assez crépusculaire.

0: lost.
1: God damn, I could play all day with that guy.
0: I believe you could, too. I believe you could.
2: That's good.
0: Yeah, very good, sir.
1: God damn, you play a mean...
3: Scène mythique du cinéma américain.
4: Oui, oui. Donc là, il faut qu'on fasse court. Donc
3: oui,
4: il faut...
3: c'est ça. Là, il nous reste quelques minutes.
4: On a beaucoup de garde-fous.
3: Voilà. En quoi cette scène est mythique et en quoi elle représente l'essence aussi même du road movie, c'est-à-dire cette rencontre entre.
4: Donc peuples. 72 délivrants. Cette séquence-là, c'est le fameux moment où ces quatre vacanciers, en fait, ils viennent d'Atlanta, Géorgie, donc grosse ville, et ils ont le fantasme comme ça de se confronter à la nature et de descendre une rivière de la Géorgie qui bientôt va être supprimée. Le film s'ouvre submergé avec des explosions de barrages ou autres. On dit c'est le dernier moment possible pour descendre en canoë. Il y aura deux canoës. Cette rivière avant sa disparition. Et là, cette séquence-là, on est plutôt au début du film. Ils arrivent donc devant des autochtones qui habitent, on appelle ça des rednecks, des hillbillies. Enfin, je rentre pas dans les détails, qui habitent donc dans ces contrées-là. On voit d'ailleurs à leurs tenues, à leurs habits, aux voitures qu'on a le sentiment d'avoir fait presque la machine à remonter le temps. On croirait dans les années 30 à ce moment-là, ouais. Et il tombe sur ce joueur de banjo, un peu autiste, un peu bizarre, on comprend qu'il y a des signes de consanguinité, et là le personnage, le citadin, voit que ce type a un banjo et entame un dialogue musical avec lui. Mais ce qui est intéressant, c'est évidemment, on pourrait dire, la façon dont les deux personnages ont une vision très différente de la séquence. Pour le citadin, c'est un dialogue, c'est le peuple retrouvé. Tiens, avec ce redneck avec lequel j'ai aucun rapport, qui sait même pas parler, qui ressemble à un monstre, etc., je peux quand même malgré tout nouer le dialogue, et vieux truc, la musique, dialogue universel, toutes ces tartes à la crème, etc. Donc lui, il pense, en réalité, que ça y est, il a fait suture avec ce peuple, le citadin. Le problème, d'où le fait qu'on appelle ça un duel guitare-banjo et pas un dialogue du guitare-banjo, c'est que du point de vue du redneck et des hillbillies, lui, il mène une bataille, à la fin, il la gagne. Et quand le citadin dit je suis perdu parce que l'autre joue plus vite et mieux que moi, en réalité, il a perdu une bataille qui anticipe une bataille bien plus dramatique qui vont être perdues par les citadins. Et d'ailleurs, la mise en scène de Borman est phénoménale puisqu'on voit que le visage, hein, du personnage qui joue le banjo, en fait, peu à peu s'assombrit au fur et à mesure. Donc, on a d'un côté des citadins qui fantasment une rencontre, des retrouvailles réussies et solaires avec des autochtones et hillbillies, avec cet autre peuple américain. Et cet autre peuple, lui, pas du tout, hein, qui est sur le mode de l'étrangeté, etc. Tout ça pour dire que Délivrance, à ce moment-là, en fait, est la version cauchemardesque, pourtant d'un des motifs récurrents du cinéma américain. Et là, on pourrait presque opposer deux films pour comprendre ou voir ce qui s'est passé entre-temps. New York, Miami de Frank Capra, 1934, Clark Gable, Claudette Colbert font le trajet, comme son titre, dans son titre français n'indique pas, parce que c'est de Miami à New York, mais disons, ils font ce trajet-là. Et donc, ils vont à la rencontre du peuple, ils prennent un bus plein d'Américains différents. Il y a cette séquence emblématique d'une chanson qui commence, chantée par un personnage ou deux, qui est reprise en chœur par tous les gens du bus. Donc, façon, d'une certaine manière, d'accomplir l'existence du peuple américain. Tous ces gens-là, quelle que soit leur origine géographique, sociale, économique, tout ce qu'on veut, bah, finalement, à la fin, ils se retrouvent pour se chanter une chanson. Parce que d'une certaine manière, Délivrance reprend ça avec le duel guitare-banjo. Est-ce que la musique, ça marche encore pour tester la solidité, hein, du peuple? Et évidemment, c'est la version cauchemardesque, puisque le film ira de pire en termes d'expérience. Tout ça pour dire que ce qu'on a appelé souvent le survival movie, hein, tous ces films qui racontent l'histoire de vacanciers, souvent citadins, qui débarquent dans l'espace américain, que ce soit dans le Texas, dans Massacre à la tronçonneuse, dans les Appalaches, dans The Descent, et on pourrait citer plein d'autres exemples, etc. Tous ces films de survival, en fait, sont des versions cauchemardesques de ces road movies, voilà, de ces road movies qui ont fantasmé, grâce à la prise de la route, la rencontre réussie avec le peuple. Donc le survival movie, on l'appelle le road movie aborté, catastrophique d'une certaine manière, appartient aussi au genre, mais évidemment, à la grande différence, c'est que cette fois, le peuple n'est plus d'une certaine manière américain, c'est un ennemi, c'est un adversaire qui va tenter de vous détruire.
3: Immense merci, Bernard Demuriel, Jean-Baptiste Auray. Je rappelle, Road Movie USA, Jean-Baptiste Auray, Bernard Benoît.
4: Oui, le nom sur la coupe.
3: Voilà, Manian Éditeur, achetez-le, ça ouvre des portes, voilà, et c'est formidable. Voilà, c'est que dire de plus, regardez des bons films.
5: Merci à vous.
3: Et puis,
4: merci beaucoup.

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1: 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Dans une demi-heure tout à l'heure, en direct, La tête hors de l'eau de Catherine Rouvier, Le mal ou quand le parfum de luxe ne peut couvrir les remugles des dérèglements personnels et politiques, avec Franck Bulot pour son livre Françoise Dior ou le crépuscule d'une Valkyrie.
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1: C'est Benoît, voici notre pause musicale chanson française des origines à nos jours, comme chaque jour du lundi au samedi à 13h30. Aujourd'hui, nous écoutons Charles Aznavour avec Je me voyais déjà, Les grilles de ma maison de Dalida, Jacques Brel ensuite dans J'en appelle, La prière pour aller au paradis de Marie Laforêt, Marie-Josée Neuville dans J'aime pleurer au cinéma, Les Don Juan de Claude Nougaro, Gilbert Bécaud avec Le rideau rouge. Nous terminons avec Lucien Jeunesse dont Tu ne peux pas te figurer. Pour commencer, voici la célèbre Foule d'Édith Piaf, une chanson de 1957. Il est 13h29.

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0: Et c'était Lucien Jeunesse à l'instant avec Tu ne peux pas te figurer, une chanson composée en 1951.
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0: Aujourd'hui, nous avons commencé avec La foule d'Edith Piaf, poursuivie avec Charles Aznavour dont Je me voyais déjà, Les grilles de ma maison de Dalida, J'en appelle de Jacques Brel, Marie Laforêt avec La prière pour aller au paradis, J'aime pleurer au cinéma de Marie-Josée Neuville, Nougaro dans Les Dons Juan, Le rideau rouge de Gilbert Bécaud et Lucien Jeunesse avec Tu ne peux pas te figurer. Rendez-vous demain à 13h30 pour la prochaine pause musicale chanson française des origines à nos jours. Dans un instant, La tête hors de l'eau de Catherine Rouvier en direct, Le mal ou quand le parfum de luxe ne peut couvrir les remugles des dérèglements personnels et politiques, avec Franck Bulleux et son livre Françoise Dior ou le crépuscule d'une Valkyrie. La suite du programme de ce jeudi 25 juin, tout à l'heure 15h30, le libre journal du Monde de la Foi dirigé par Nicole Pilorge avec La tendresse de l'homme et la tendresse de Dieu. 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Le roman de la vraie droite, c'est le grand débat avec Jean-Paul Gourivitch, Tulduel Denis, directeur, et Nicolas Battini. 19h30, le libre journal de Chrétienté, dirigé aujourd'hui exceptionnellement par Arnaud Guyot-Janin. 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Et à l'approche du 1er juillet, Guillaume de Tannoyne revient sur les enjeux contemporains des sacres des quatre évêques par la fraternité Saint-Pédis. 21h, la première partie de la matinale ligne droite d'aujourd'hui de Boulet Français avec Philippe Meurer. 21h30, le libre journal de la France profonde dirigé par Thibaut de Chassé et le gouffre économique de l'immigration avec André Possekoff pour son livre et Alain Le Bihan. Puis 23h, les répliques du nouveau conservateur dirigé hier par Paul-Marie Couteau. Tout de suite, voici La tête hors de l'eau dirigée par Catherine Rouvier. Bon après-midi à tous sur Radio Courtoisie, les 14h.
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0: Et voici la tête hors de l'eau avec Catherine Rouvier qui est à distance à cause bien sûr des grosses chaleurs. Bonjour Catherine. Bonjour Catherine. Bonjour Catherine, c'est à vous.
1: Chers amis, bonjour. Ceci est la deuxième partie de La tête hors de l'eau dont j'ai fait la première partie hier à 14h. Et le thème général de ces deux émissions, celle d'hier et celle d'aujourd'hui, c'est « Peut-on toujours distinguer le bien du mal ?» Alors, ça a l'air d'un sujet de philo pour le bac, mais en réalité, je pense qu'on peut s'intéresser à des sujets comme ça, même dans le cadre d'émissions. Enfin, vous me direz ce que vous en pensez. Donc, hier, 24 juin, c'était le bien ou quand le parfum des vertus est plus fort que l'odeur fétide de la paresse ou de la peur. Mon invité était Pierre Chazeran, qui nous a parlé de son livre « Pères et pèlerins, 50 ans de pèlerinage des pères », préfacé par Mgr Ray. Alors aujourd'hui, mon invité assume le fait d'être le mal, ou quand le parfum de luxe ne peut couvrir les remugles des dérèglements personnels, voire politiques. Donc j'espère, mon cher invité Franck Bulleux, que vous n'êtes pas trop contrarié d'incarner le mal.
2: Non, on va garder une, on va garder, comment dire, d'abord bonjour Catherine, on va garder l'aspect manichéen de la société.
1: Voilà, voilà, mais c'est une interrogation fondamentale quand même, face à laquelle nous sommes chacun de nous confrontés. Donc, nous alimentons ainsi le débat, enfin, j'alimente ainsi le débat. Et donc le prétexte de cette plongée vers ce qu'on peut appeler le mal, c'est votre livre, donc Françoise Dior ou le crépuscule d'une Valkyrie, qui est paru chez Ars Magna dans la collection Le Devoir de mémoire et qui vient de sortir en fait. Hein,
2: il est... Oui, en septembre.
1: Septembre, c'est ça, il est sorti en septembre. Et donc, je l'ai lu avec beaucoup d'intérêt. Non pas que je sois passionnée par la personnalité même de Françoise Dior, je ne suis pas sûre que je m'en serais fait une copine, mais j'ai été passionnée parce que dans un petit livre que j'ai commis l'an dernier qui s'appelle « La France Colin Maillard », je dis justement que les gens sont là, les bras tendus, ils ne savent plus qui représente quoi, qui est qui, tout change sur le théâtre qui est devant eux. Et donc dans ce livre, il y a la démonstration éclatante de ce que ça peut donner, effectivement, dans un esprit comme celui de Françoise Dior, qui se veut un esprit politique, mais qui n'est pas un esprit véritablement politique, et qui n'est pas en tout cas un esprit cartésien, qui, enfin bref, qui se laisse aller à ses émotions, à ses sentiments, ce que fait tout le monde d'ailleurs. Hein. C'est un, comment dire, un effort de se... de s'attacher à observer, à déduire et finalement à prendre une position. C'est un effort, c'est pas quelque chose de naturel. Et ce qu'on voit en ce moment, c'est le triomphe de l'émotion, le triomphe du sentiment, donc le triomphe de la haine, parfois de l'amour, mais plus souvent de la haine. Donc ça m'a beaucoup intéressé. Alors, si vous permettez, mon cher invité.
2: Oui, puis Catherine, vous auriez même pu croiser Françoise Dior à la messe dans le sud de la Manche. Hein, je sais que vous êtes comme moi, vous êtes une amoureuse de la Normandie. Donc le mal peut s'incarner et puis en même temps, parfois, se désincarner. Il n'y a pas d'identité absolue chez l'être humain.
1: Non, mais je ne pense pas qu'elle m'aurait plu, voilà.
2: Rien... Ah oui, d'accord.
1: Voilà, je ne pense pas qu'elle m'aurait plu, mais ça n'empêche pas de s'y intéresser.
2: Bien sûr.
1: Alors, si c'est possible, puisque nous avons, tel feu Jacques Chancel, une grande émission avec un seul invité, ce qui est un format tout à fait agréable, je vais tout de même caser mon petit édito, si ça ne vous contrarie pas, cher ami.
2: Non, bien sûr.
1: Alors, on vous le dit partout, sur tous les sites, dans toutes les langues, et pour les Parisiens, jusque dans le métro, buvez, buvez. Alors, buvez de l'eau, hein, attention, les écolos veillent. Buvez.

0: pour vous hydrater. L'occasion d'apprendre un beau mot grec, udor, l'eau d'où vient hydraulique, évidemment. Et puis, on pourrait ajouter enlever l'écharpe tricotée par votre grand-mère, vos moufles de ski, votre damar, vos barésies, bref, tout ce qui pourrait empêcher votre corps de respirer librement, de l'air brûlant, certes, mais c'est toujours mieux que de ne plus respirer du tout. Mais ce qu'on a oublié de vous dire et que je vais vous dire, moi, maintenant, qui est mon expérience de la matinée et qui est de la première importance, c'est que soudain, dans une paisible salle à manger où est servi le petit déjeuner, peut retentir un cri de dégoût et de désespoir à la fois. La maîtresse de maison peut se lever brusquement et courir vers la porte où la chaleur, heureusement, n'est pas encore entrée et sortir, vomir du haut des marches du perron sur les pauvres fleurs qui pourtant n'avaient rien demandé. Le lait, mes amis, le lait, ah, qu'il est beau le débit de lait, mais pas toujours, pas quand il fait 42 degrés que quelqu'un a dû le laisser, oh, pas plus de 5 minutes, peut-être, et donc, dans cette étuve, et que oui, bien sûr, le lait a tourné. Donc, je vais dire à nos dirigeants que dans le métro, ils mettent aussi, attention, rentrez votre bouteille de lait, passez 5 minutes. Alors, chaleur toujours. Elle est bienvenue, celle-là. Cette chaleur, l'affaire Epstein passe à la trappe. On ne se préoccupe plus que d'une question absolument primordiale, faut-il ou non climatiser? Voilà, déjà que le terme climat est au centre de nos conversations depuis à peu près 5 ans, mais en plus, là, on a ce dilemme terrible, faut-il ou non climatiser? Alors, monsieur Breton, à qui on a dû donner que des épluchures et non les pommes de terre qu'on donne à Breton habituellement quand il était petit, eh bien, il a un plan climatisation. Alors, ce plan climatisation, c'est un petit peu comme les plans de déneigement pour les 4 jours de neige par an, vous savez, voilà. Et donc, ce plan, eh bien, comme il faut pas que ça coûte cher, la climatisation, hein, il a sorti sa calculette et il a dit, on n'a pas besoin, par exemple, d'en mettre dans toutes les pièces. Alors sachez, monsieur Breton, le PDG, le surdiplômé, le directeur d'administration de l'Union européenne, que si vous ne la mettez que dans une partie de la maison, c'est comme si vous n'en mettiez pas, parole de celle qui, passablement énervée par cette politique radine suivie par beaucoup de Airbnb dans les pays du Sud, en revient et cette fois a fait la demande, parce que ça n'est pas sur les feuilles Airbnb, ça n'est pas indiqué, a fait la demande directement au gîte pour savoir s'il y avait de la clim dans toutes les pièces, car le souvenir terrible de ce gîte où il n'y en avait que dans le salon et que dans la chambre des parents, ce qui faisait que les pauvres enfants étaient absolument cramés de chaleur, ça engendrait bien des discussions et bien des disputes. Donc voilà. Alors, Éric Ciotti, lui, a dit un truc simple et clair. Je climatise les hôpitaux et les écoles et je dépose une proposition de loi dans ce sens. Donc, nous attendons la proposition de loi de Monsieur Ciotti. Alors, nous avons vu ces jours-ci un de ces merveilleux jeunes UDR, ciottistes donc, qui a obligé le gouvernement, pas plus tard qu'hier, à reconnaître que l'Assemblée nationale avait voté contre l'obligation pour les médecins de trahir le serment d'Hippocrate. Donc, je vous recommande de visionner, comme on dit aujourd'hui, de voir en tout cas cette vidéo qui est assez savoureuse puisque le pauvre rapporteur est là et ne sait plus très bien à quel saint se vouer. Alors, les infirmiers et les pharmaciens ils vont suivre. Ils vont demander aussi, il ne s'agit pas de, parce que si on empêche les médecins, les infirmiers et les pharmaciens, évidemment, ça va être embêtant parce qu'on pourra même pas se le faire tout seul. Donc, quand même, donc c'est pas ça la question, c'est l'obligation la question. Voilà. Et les filles, qui veut pas être en retard quand même, parce que c'est bien les grandes phrases, mais la politique, c'est quand même la politique de tous les jours, hein. Alors, LFI annonce cette semaine une proposition de loi pour l'apprentissage obligatoire de la nage. Voilà. Ça, c'est formidable. Moi, je croyais que c'était obligatoire, mais non, il paraît que ce n'est pas obligatoire. Et donc, en prévision de sa prochaine victoire à la présidentielle, je suppose, ils veulent nous apprendre à nager. Voilà. Alors, après cette affaire terrible de la petite Liana, et il y en a encore un depuis hier, un pauvre garçon de 12 ans qui est mort encore, agressé par 5 barbares qu'on n'ose même pas nommer des humains. Eh bien, après tout ça, eh bien, il y aura une loi, mais il ne faut pas être pressé, hein, parce que ce sera en octobre. Il n'est pas tout à fait question de prendre tout de suite, des mesures. Alors, repentez-vous, le virus Ebola arrive, soi-disant, on verra, via un médecin humanitaire revenu de la RDC, République démocratique du Congo, par avion. Notons tout de même que 13 500 écoles, je viens de le voir, je vous en avertis, sont fermées à cause de la canicule. Alors, moi, ça ne m'épate pas trop parce que de mon temps, je ne sais pas si mon invité a vécu la même chose, mais de toute façon, on ne faisait plus rien après le 15 juin. C'était le bac, c'était, etc. Donc, on était littéralement en vacances. Donc, on ne voit pas très, très bien cette utilité. Si je me souviens bien, le président de la République avait dit qu'il faudrait moins de vacances d'été. Bon, mais alors il faut, dans ce cas-là, supposer qu'il n'y ait pas de forte chaleur. Voilà. Nous reparlons de l'Erika. L'Erika a sombré en 1999, occasionnant une marée noire. Et à la suite de ça, mon propre père, Jean Rouvier, avait déposé un projet de payeur-pollueur qui a été accepté au niveau européen. Et nous attendons en France et peut-être en Europe le projet de casseur-payeur, lui qui est toujours à l'étude. Enfin, toujours, là c'est pas carrément le mal, mais c'est la mort. La mort est au cœur des débats aussi, d'abord à cause de la loi, mais de manière générale. Alors là, nous avons pour le coup quelque chose de clair. J'ai dit tout à l'heure que les idées politiques se mélangeaient de telle manière que plus personne n'y comprenait rien. Mais là, c'est assez clair. Alors, LFI veut taxer les successions à 100%, carrément. Et Ciotti veut les exonérer totalement. Donc, nous avons là des choix qu'on peut appeler droite et gauche, qu'on peut appeler comme on veut, mais en tout cas, on a des choix. On ne peut pas dire que tout le monde dit la même chose. Alors, Boualem Sansal, enfin, fille. Dit, pourquoi je me dis fi, non, dit, je reprends, Boualem Sansal, virgule, dit la légende, puisque le titre de son livre vient du fait qu'on l'appelait la légende quand il était en prison. Ne mâche pas ces mots, l'islamisation de la France est entièrement de la faute des dirigeants. Eh ben, moi, je n'aurais pas dit mieux, voilà. Cher Franck, après ces petits apéritifs, donc, nous allons aborder ce livre. Mais avant, je voudrais quand même vous présenter un peu, parce que ce n'est pas très souvent que vous êtes sur Radio Courtoisie, il doit y avoir un assez long moment que vous n'êtes pas venu. Et donc, comme il a été souligné tout à l'heure, vous êtes un Normand passionné de la Normandie. Qui a écrit en 2015 L'unité normande, réalité historique et incertitude politique. Très joli, effectivement. Faudra que je le lise. L'Europe des peuples face à l'Union européenne, les populismes identitaires à l'assaut de l'Europe en 2017. Et alors, j'en saute quelques-uns. Je vais pas tous les lire, mais je lis ceux qui nous intéressent plus particulièrement. La fédération, alors ça c'est dans les cahiers d'histoire du nationalisme, la Fédération d'Action Nationale et Européenne, les ultras des années 1960-80. Alors ça nous rapproche un peu du sujet puisque nos auditeurs ne le savent pas encore, mais notre héroïne était tout à fait ultra, justement, précisément. Et puis alors, tout récemment, un peu plus récemment même que ce livre-là, mais ne l'ayant pas encore reçu, je ne pouvais pas vous demander d'en parler. La guerre à l'heure du cyber, d'ailleurs, je suis pas sûre de comprendre parce que ça doit être très compliqué. La guerre à l'heure du cyber, puisqu'on est censé être attaqué tout le temps, hein, surtout par la Russie d'ailleurs, notamment par la cybernétique. Et donc, on lira avec beaucoup d'intérêt ce livre qui vient tout juste de sortir là. Hein, c'est ça.
1: C'est ça.
0: Voilà.
1: Chez l'Harmattan.
0: Chez l'Harmattan, absolument.
1: Comme celui sur la Normandie, pour lequel, me semble-t-il, mais le temps passe, j'avais été reçu sur Radio Courtoisie.
0: Ah voilà. Bon, mais là, on va quitter la Normandie parce que même si cette
1: Non.
0: femme a habité en Normandie, c'est
1: Voilà.
0: pas le sujet. C'est pas le sujet. Le sujet, c'est les errances de l'esprit humain.
1: Mais je quitte rarement la Normandie. Parce que j'essaie justement de retrouver cette Normandie à travers, y compris, les êtres qui errent,
0: Oui,
1: comme
0: certes.
1: Dior.
0: Mais comme nos auditeurs sont du monde entier maintenant,
1: Oui. Mais ils sont courtois, donc ils comprennent mon appétence pour la Normandie.
0: Oui, bien sûr, bien sûr. Alors, et vous avez, cher ami, une appétence énorme aussi pour les études. Plein de masters, un master 1, carrière judiciaire, un master 2, analyse des menaces criminelles, non, un DU, analyse des menaces criminelles contemporaines, DU, psychologie criminelle et profilage, master 2, sciences politiques à Lyon, master 2, histoire à l'université de Caen. Mais vous faites collection, c'est pas possible. Hein. Alors, vous êtes extrêmement savant, du coup.
1: Bon, disons que j'essaie d'entretenir mes capacités et en fait j'essaie aussi de rendre compatible avec l'université actuelle ce que je sais et je le transmets également. Donc
0: Oui,
1: ça
0: parce que vous faites
1: permet ça,
0: des cours de
1: oui.
0: formation, des cours et de la formation, hein.
1: C'est ça, ça permet aussi de voir un petit peu ça permet d'équilibrer son esprit. Voilà, sans en
0: Certes.
1: dire plus.
0: J'ai oublié un master 2 de criminologie. Alors quand même, hein, par rapport au sujet du jour, puisque nous allons découvrir que cette femme n'est pas complètement innocente de certaines actions très répréhensibles qui sont plus que politiques, qui sont répréhensibles par le code pénal. Et donc,
1: Qui
0: vous avez quand même fait...
1: ne l'était pas à l'époque.
0: Ah ben, parce qu'on n'a pas prouvé, mais
1: Non, mais
0: si...
1: le suicide assisté n'était pas. Enfin, pardon, la provocation au suicide n'était pas un délit à l'époque.
0: Là, vous parlez d'elle-même ou de sa fille?
1: Pour sa fille.
0: Oui, enfin, on aurait pu découvrir quand même qu'il y avait plus que ça. Peut-être, hein, peut-être.
1: Peut-être, mais je veux dire, si on se base. Vous savez, ça a été le grand débat en
0: Oui.
1: 1982 avec le livre sur le suicide. Mode d'emploi.
0: Oui, tout à fait.
1: C'est à partir de là qu'il y a eu une législation sur ce qu'on a appelé à l'époque donc la provocation au suicide. Mais en 78, la provocation au suicide n'existait pas.
0: Oui, mais enfin, moi, je n'ai pas fait de criminologie spécialement, juste un peu de temps pénal. Mais tout de même, si on avait pu prouver qu'il y avait une intention depuis longtemps et qu'il y avait ci et qu'il y avait ça,
1: Oui.
0: on aurait pu le faire, peut-être, compte tenu du contexte.
1: Peut-être.
0: Mais je ne veux pas déflorer le contexte parce que
1: Non.
0: nous ne sommes pas encore là. Et puis, bah, vous êtes très calé en assurance et de nos jours, bah, c'est très très important les assurances. C'est pratiquement, enfin, c'est une très très grande partie des contentieux d'aujourd'hui puisque nous sommes tous assurés pour tout, mais du coup, forcément, eh bien, il y a des conflits à gérer. Alors, le livre maintenant, venons-en au livre. Alors, Françoise Dior. Alors, ce n'est pas Catherine Dior parce que récemment, nous avons vu, j'ai vu en tout cas un article dans les journaux ou sur Internet, je ne me souviens plus, qui parlait de Catherine Dior, qui est donc la résistante de la famille, celle qui a été arrêtée pour ses activités contre l'Allemagne, qui a été en camp de concentration, qui en est sortie, qui a été décorée, etc. Voilà, tout un
1: Sa
0: article.
1: tante,
0: Mais
1: c'était sa tante qui s'appelait
0: voilà.
1: Ginette d'ailleurs, qui s'appelait pas Catherine, mais bon, on l'appelait
0: Curieusement.
1: Catherine, donc dont acte.
0: Ginette,
1: Mais
0: c'est un peu plus
1: Ginette, oui,
0: curieux pour des
1: Ginette
0: Dior.
1: était la sœur du père de Françoise Dior, et c'est elle d'ailleurs à qui on doit le parfum, enfin le nom du parfum Miss Dior.
0: Voilà, exactement. Donc
1: Ginette,
0: son
1: voilà, qui est
0: frère,
1: elle.
0: donc lui a dédié en 1947,
1: C'est ça.
0: après des années où les Dior, comme beaucoup beaucoup beaucoup d'entreprises et notamment de luxe en France, n'avaient pas été d'une hostilité totale aux Allemands. Eh bien, en 1947, tout ce monde-là a quand même voulu honorer d'abord la
1: Comme
0: résistance. Et
1: disait Arletty, je ne suis pas très résistante.
0: voilà, c'est ça, Arletty. Et puis
1: Oui, et puis Coco Chanel. Enfin, non, mais je veux dire, oui, bien sûr. Mais disons que il faut pas lier Dior au parfum. C'est vraiment Christian Dior qui va apporter cela dans la famille. Et c'est vraiment après la guerre. Et c'est grâce à l'argent de Marcel Boussac.
0: oui, le cher Marcel Boussac qui avait un accent extraordinaire parce qu'il était auvergnat, bien ça.
1: Oui,
0: Et...
1: il était né, je crois, de mémoire à Châteauroux, mais il devait être d'origine du côté de Saint-Étienne. Oui.
0: Oui, j'avais lu sa biographie d'un type assez extraordinaire. Et, ah, c'est Sacha Guitry, je cherchais, c'est Sacha Guitry qui disait 4 ans d'occupation avec un S à occupation.
1: Ah.
0: Lui aussi, effectivement, mais bon, les théâtres ne se sont pas arrêtés, les cinémas ne se sont pas arrêtés. Moi, j'ai reçu un jour dans une émission Ce cinéaste qui a fait Douce et la traversée de Paris, comment il s'appelle déjà?
1: Écoutant Lara.
0: Voilà, autant Lara. Et lui aussi, il le dit, on n'a jamais eu autant de liberté de créer que sous l'occupation. Ça ne voulait pas dire. Je pense qu'effectivement, on s'occupait de tas de choses autres que ça. Et du coup, dans leur coin, bah, ils continuaient finalement à divertir les Parisiens autant que faire se peut. Mais évidemment, ça n'a pas été très, très bien vu.
1: Il y avait beaucoup de monde aux soirées de l'ambassadeur à Paris, d'Otto Abetz, évidemment.
0: Ah oui, le fameux Otto Abetz. Alors, vous dites à la page 7 de cet ouvrage, donc, hein, je répète, Franck Bulleux, Françoise Dior ou le crépuscule d'une Valkyrie. Donc, vous avez fait un petit prologue et vous dites, il entrait dans sa vie, donc la vie de Françoise Dior, c'est faire fi de toute considération morale. Alors, comme ça, on est prévenu de ce qu'on va rencontrer comme phénomène, parce que c'est quand même un
1: Vous
0: phénomène.
1: savez, il est de bon ton de mettre des réserves à tout aujourd'hui. A fortiori, j'ai préféré mettre une réserve morale à ce qui peut choquer, ce qui est choquant. Mais j'ai aussi voulu indiquer que quand on rentrait dans la vie de quelqu'un, parce qu'une biographie, c'est rentrer dans la vie de quelqu'un,
0: Absolument.
1: on n'est pas là pour pratiquer une forme de jugement. Chacun a ses propres conceptions. Il y a le mal, effectivement, qu'on peut considérer comme absolu. Il peut y avoir aussi des dérives, mais j'ai voulu prévenir le lecteur que ce n'était pas une hagiographie, bien sûr, mais que ce n'était pas non plus quelque chose qu'on pouvait trouver sur la toile pour trouver pour lire
0: Oui.
1: des choses négatives. Il suffit d'aller sur l'INA et puis on s'arrête là. Moi,
0: Oui,
1: j'ai voulu aller au-delà.
0: bien
1: Mais en
0: sûr.
1: expliquant bien que, évidemment, ce n'est pas un modèle, mais ce n'est pas une question de politique, encore une fois.
0: Ah non, non, non,
1: Ce
0: c'est global, là, le
1: n'est
0: jugement,
1: pas
0: là.
1: un modèle de vie.
0: Oui.
1: Voilà.
0: Oui, non, c'est une vie qui part un peu dans tous les sens, mais bon, elle n'est pas la seule, évidemment. Alors, vous dites quand même, c'est amusant, c'est haut talon, puisque paraît-il, elle en portait toujours,
1: Oui.
0: portée même lors de solstices d'hiver boueux, parce qu'elle était très adepte du solstice et toutes ces
1: Oui,
0: choses-là.
1: toutes ces choses m'ont été rapportées par des témoignages vivants.
0: Oui.
1: Par exemple, elle participait très régulièrement aux solstices d'été comme d'hiver en Normandie, justement. Et ça choquait beaucoup les personnes présentes parce qu'elle était toujours dans la boue avec des grands talons où elle faisait l'admiration, évidemment, de nombreuses personnes présentes.
0: Alors oui, alors vous dites, portez, donc sur ces hauts talons portés même lors de solstices d'hiver boueux ne furent pas toujours suffisants pour éviter les éclaboussures de la vie. C'est joli comme phrase, c'est bien. Voire même sa fange la plus dégoûtante. Mais pour ça, chers auditeurs, comme on dit dans les publicités, pour ça, écoutez jusqu'au bout. Parce que c'est au bout que vous verrez en quoi, parce que cette dame aurait pu être tout à fait charmante. Mais alors quand on pense à ces merveilleux vers, là, tout n'est qu'ordre et beauté, luxe, calme et volupté. Pour elle, on peut surtout retenir luxe et volupté, en fait. Pour le calme, c'était pas tout à fait ça.
1: Et l'égocentrisme.
0: Oui, ça va un petit peu ensemble. Alors, hier, donc, je parlais du parfum des vertus, et aujourd'hui, nous allons parler de parfum, mais pas seulement le parfum du mal, mais aussi le parfum de Christian Dior. Mais ce qui est drôle que j'ai découvert dans votre livre, enfin, j'ai découvert un tas de choses, je ne connaissais pas grand-chose, à vrai dire, c'est que ça n'a pas commencé par les parfums, ça a commencé la maison Dior par des engrais.
1: Exactement, les engrais industriels, les grands-parents de Françoise Dior ont fait fortune, effectivement. Oui.
0: Et
1: Et
0: là,
1: les
0: pour
1: engrais
0: le
1: et la politique. Il y avait
0: là,
1: les deux dans la famille Dior, dans la Manche. Hein. On a
0: toujours
1: même eu
0: à
1: un
0: Manche,
1: ministre
0: oui.
1: Dior. On
0: C'est la
1: avait un.
0: Manche.
1: Dans la Manche, oui. On a eu le président du Conseil général, qui fut un Dior également sous la Troisième République. Des radicaux socialistes bontains et effectivement de l'engrais, pas du tout du
0: Voilà.
1: parfum.
0: Ça ne va pas avoir tout à fait le même goût. Et donc, avant de plonger dans la famille, parce qu'il y a tas de choses intéressantes à dire sur cette famille que vous dites dans ce livre, Françoise Dior ou le crépuscule d'une Valkyrie, avant de rentrer dans la famille, on peut simplement noter que, comme vous dites, eh bien, là, aujourd'hui, c'est la famille Arnault, donc c'est LVMH, qui est à la tête de tout ça avec les parfums, les montres, tout ce qui s'ensuit, parce qu'il n'y a pas que les parfums.
1: La démocratisation de Dieu, oui, absolument. Bah, vous savez,
0: Alors,
1: c'est une anecdote, hein.
0: oui.
1: J'étais en train d'écrire cet essai, cette biographie, et je revenais, c'était un dimanche, et je revenais d'acheter le JDD, hein, comme tous les dimanches d'ailleurs. Et hop, en page 2, c'était le JDD Nouvelle Formule donc, de Geoffroy Lejeune. Il y avait une grande publicité, une page, quoi, une pleine page, comme on dit, bah, c'était Dior. Hein,
0: Oui.
1: donc Dior a été un des premiers publicitaires à rester. À rester donc client, si j'ose dire, de JDD. Bah, voilà, c'est une anecdote, mais je veux dire, ça veut bien dire qu'on voit Dior partout. On voit Dior dans les abribus. Dior,
0: Absolument.
1: sans que ce soit péjoratif dans ma bouche, hein, c'est le chic du tout venant. C'est le chic pour tous.
0: Exactement. Mais ce qui est drôle, c'est que moi, j'aurais pas imaginé que Dior était un vrai nom. J'aurais imaginé que c'était un nom qui avait été coupé en
1: Ah
0: deux.
1: oui, à cause de l'or. Dior, c'est ça. D'ailleurs, je l'explique, je crois, me semble-t-il.
0: Oui, mais c'est quand
1: Hein,
0: même leur
1: ça,
0: vrai
1: ça.
0: nom,
1: Oui,
0: non?
1: c'était leur vrai nom, oui. Mais ça vient de l'or, quoi. Ça vient de. Ça vient de Normandie, d'ailleurs, ou de Muran.
0: Il y a des noms en or en Normandie.
1: Bon,
0: J'en
1: sans
0: connais
1: doute
0: pas
1: en
0: beaucoup.
1: Normandie occidentale.
0: Ah
1: On va dire comme
0: oui.
1: ça. Voilà.
0: Alors, d'ailleurs, on peut remarquer quand même, en lisant votre livre, ça m'est venu quand même à l'esprit qu'on ne se rend pas compte, c'est encore valable aujourd'hui, hein, tout à fait, je dirais plus que jamais, avec certains hommes politiques qui veulent épouser des princesses qui sont elles-mêmes très liées au luxe. Donc, on découvre que le luxe est une sorte de chasse gardée, en fait, européenne, et d'où d'ailleurs certains débordements antisémites qu'on verra assez souvent revenir, parce que, eh bien, il s'agit de choses qui, traditionnellement, effectivement, comme les fourrures ou comme les pierres précieuses, étaient très largement des entreprises qui étaient dirigées par des juifs. Et donc, on a cette espèce de lutte, peut-être même inconsciente d'ailleurs, hein, mais comment dire, de compétition finalement sur le luxe. C'est ce que j'ai un petit peu vu entre les lignes, hein, parce que c'est pas vous qui dites ça, mais c'est un petit peu vu ce que j'ai vu entre les lignes.
1: Non, enfin, je veux dire, si je peux me permettre, on est même plutôt dans une acception une familiale non antisémite.
0: Oui, mais quand on regarde, quand même, quand on regarde, que ce soit Chanel, que ce soit, enfin, on
1: Ah
0: peut.
1: oui, l'ambiance, oui, mais ça, c'est une
0: Oui.
1: ambiance. Ça, on va pas. Enfin, je veux dire, ce que les gens n'ont plus la conception de l'époque d'avant-guerre. On était dans un univers totalement différent.
0: Et donc, il y a dans cet univers de luxe, c'est vraiment particulier, hein, et c'est très étonnant. Alors donc, pour revenir à notre héroïne, elle va épouser en fait ce qui va la pousser vers des idées qui étaient favorables au national-socialisme, c'est qu'elle va épouser Colin Jordan, ou Jordan, je sais pas comment dire, puisque c'est en
1: Jordan.
0: anglais.
1: Oui,
0: Et alors là, vous racontez.
1: son deuxième mariage, déjà en 63.
0: C'est ça, avant elle a été comtesse quand même.
1: Elle a été comtesse, oui, elle s'est mariée la première fois en 1956, hein, c'est pour ça que je disais bien que, et je maintiens, que ce national-socialisme n'a rien d'originel. On est bien dans une progression politique plus ou moins pervertie par différents éléments. Mais à l'origine, on a une comtesse qui a envie peut-être de représenter Monaco, hein, puisque la famille dont elle va,
0: Ah
1: avec
0: oui, ça
1: laquelle
0: c'est
1: elle va
0: oui.
1: s'unir, c'est l'époque, les années 50, où il y a un grand débat sur l'héritage monégasque, héritage monégasque dont il sera mis fin grâce au mariage du prince régné avec Grace Kelly. Hein, faut être clair, c'est
0: Mais
1: Grace
0: oui.
1: Kelly, c'est l'image de Grace Kelly qui va figer Monaco au Grimaldi, donc tant mieux pour eux. Mais je veux dire, jusque dans les années 40, voire le milieu des années 50, en France, il y a un grand débat, alors un débat politique, hein, enfin, avec des prétendants autre que les Grimaldi, à Monaco. Et donc, Françoise Dior se marie en 56 avec un Caumont Laforce. Donc, Caumont Laforce fait partie donc de cette famille qui revendique, la mère de Caumont Laforce le revendique, avec force, si j'ose dire, la principauté monégasque. Et moi, par exemple, qui ai rencontré un descendant, je le cite dans mon livre, je crois, il est toujours persona non grata sur le rocher. Toute la famille
0: Tiens.
1: de Caumont Laforce, alors évidemment, ils ne vont pas les contrôler. Hein, je suis allé à Monaco, vous aussi, on voit bien qu'il n'y a pas quand même des contrôles aux faciès. Mais ce que je veux dire par là, c'est qu'ils sont toujours persona non grata à Monaco. Donc, il y a tout cet aspect bling-bling, comme on dirait aujourd'hui. Et donc, son premier mariage, c'est d'abord un mariage, pas princier, puisqu'elle n'est pas princesse, évidemment, mais dans cette noblesse française. Elle va se retirer dans le château de Fontaine-Française en Côte d'Or. Donc, elle a 23 ans, hein, quand elle se marie la première fois. Bon, donc, il y a tout un univers comme ça, mondain, qui va apparaître chez elle. Bien avant, l'histoire de Colin Jordan, avec qui elle sera mariée 6 mois. Et vu ses capacités, enfin c'est elle qui le dit, elle divorcera assez vite.
0: Oui, ben, dans l'ensemble, elle n'a pas été très, très heureuse, je crois, de ces mariages, puisque l'un était homosexuel,
1: Elle
0: l'autre
1: était,
0: quasiment
1: elle était.
0: impuissant, et le troisième, je ne sais pas quoi.
1: C'est surtout parce qu'elle était, à mon avis, très exigeante.
0: Oui, enfin, peut-être si, quand ils sont homosexuels, c'est quand même difficile, hein, je veux dire, de satisfaire une femme.
1: Oui,
0: Enfin,
1: mais oui, enfin c'est oui, bon.
0: Or, vous dites vous-même, ça, c'est pas un secret d'ailleurs, je pense, hein, qu'à la fois Christian Dior lui-même et puis à la fois
1: Oui,
0: toute cette nébuleuse autour de lui,
1: mais
0: dont j'ai connu
1: justement,
0: d'ailleurs certains.
1: il y avait chez elle une attirance enfin, vers une population homosexuelle. Après, bon, voilà, c'est pas un problème, mais je veux dire, c'est cela qui frappe parfois qu'on n'est pas
0: Puisqu'elle
1: toujours.
0: a fini par l'être elle-même, voilà.
1: Oui,
0: Elle a fini par l'être
1: elle
0: elle-même.
1: devait, oui, oui, de toute façon, elle était assez libérée, donc il n'y avait pas pour elle de ségrégation, d'altérité. Il n'y avait pas d'altérité sexuelle, on va
0: Oui,
1: dire.
0: enfin, les femmes peuvent être libérées sans être homosexuelles, hein,
1: Oui, bien sûr, mais je veux dire, Françoise Dior, mais on sent, enfin, on en reparlera tout à l'heure, mais on sent qu'elle, à la fin de sa vie, elle est usée.
0: Ah oui, non, mais
1: Moi,
0: ça, c'est sûr.
1: je le mets dans la page 4, hein. Elle a peur des fantômes. Je veux dire, ça fait partie
0: Ouais.
1: de. Quand elle ne fréquente plus le comte de Paris et son troisième mari, mais on verra ça plus tard. Donc, elle est quand même. C'est plus la Françoise Dior des années 60. Donc, pour reprendre votre question, la Françoise Dior des années 60, c'est une Françoise Dior donc, qui veut un passeport britannique. C'est son objectif. Elle veut devenir une égérie par rapport à des personnes, j'allais dire quelles qu'elles soient, mais en tout cas par rapport à des personnes. Elle lit dans une certaine presse nationaliste qu'il existe au Royaume-Uni des mouvements ultra, comme vous le disiez tout à l'heure, je vais reprendre l'expression, et elle va s'enquérir. De dynamiter ce milieu, de conquérir ce milieu, donc à travers la voix masculine, hein, c'est aussi ça, Françoise Dior.
0: Oui, elle épouse le chef quand même, hein, le chef du
1: Ah,
0: parti.
1: d'abord, elle réfléchit.
0: Oui.
1: Elle se fiancie avec un sous, elle se fiance, pardon, avec un sous-chef.
0: C'est ça.
1: Et puis quand elle revient, le sous-chef est en prison, donc elle se dit, je n'aurai pas mon passeport, donc elle change de chef. Et puis, au bout de quelque temps, ce chef ne lui convient plus. Elle s'amourache du secrétaire du chef, avec qui elle revient en France.
0: Oui, ben, il faut quand même, là ça a l'air comme ça léger, mais il faut quand même
1: Oui,
0: voir
1: j'ai
0: que
1: résumé, hein.
0: ces garçons font de la prison et qu'elle n'a pas froid aux yeux parce qu'elle y retourne, elle va les voir en prison, etc. C'est quand même une vraie activiste, c'est pas quelqu'un qui faisait ça juste pour...
1: Non, dans les années 60, c'est une activiste. En tout cas, entre 62 et 67, c'est une activiste.
0: Et
1: Après,
0: voilà, il y a...
1: elle a fait un peu de prison à Londres, elle a fait un peu de prison à Nice.
0: Oui, alors extraordinaire, parce que comme elle est, en fait, elle veut avoir le beau rôle. Ça, c'est un trait de caractère qui en même temps est séduisant, hein, mais elle veut avoir le beau rôle, donc elle se dit, c'est formidable, la prison, ça va me donner une aura que je n'avais pas, etc. Non, c'est une femme étonnante, hein, ça, c'est certain. Alors, il y a quand même un mystère. Vous y faites allusion, et c'est intéressant parce que quand on voit sa personnalité, on peut noter chez certaines personnes dont la naissance pourrait éventuellement être contestée, qui se pensent filles de princes ou d'aristocrates
1: Ah
0: ou
1: oui.
0: de héros. Il y aurait effectivement une incertitude sur son père, qui pourrait être donc un aristocrate. Né dans la Hongrie actuelle, mais qui était la Serbie, non, qui est aujourd'hui la Serbie, qui était la Hongrie, pardon, et qui était très à droite, mais de bon soutien de Franco, etc. Donc, il y a aussi certainement un attrait conscient ou inconscient.
1: Je vais vous dire pourquoi j'y ai fait allusion. D'abord, j'y ai fait allusion parce qu'on me l'a rapporté. Hein. C'est un témoignage oral.
0: Voilà, c'est pas sûr, bien sûr.
1: Non, c'est pour ça que je n'ai pas
0: Bien
1: trop
0: sûr.
1: insisté. En revanche, ce que j'ai constaté, c'est le peu d'attrait pour son père, de Françoise Dior pour Raymond Dior. Raymond Dior, donc, qui est écrit dans le Crapouillot dans les années 30, etc.
0: Alors oui, qui était à gauche, lui, enfin.
1: Oui, qui est pacifiste. C'est un socialiste pacifiste. Hein,
0: Et
1: bon,
0: ils ont souvent fini hitlérien, d'ailleurs, parce que
1: oui,
0: Hitler,
1: j'osais pas
0: c'était
1: le dire.
0: pour eux le
1: Mais
0: pacifiste, en fait.
1: voilà, j'osais pas le dire, mais non, il n'a pas adhéré au RNP ni au PPF, ce qui lui a permis d'être tranquille à la Libération. Mais effectivement, vous avez raison. Ce que je voulais dire, c'est que je prends un seul exemple concret. En 66, fin 66, moment de Noël, me semble-t-il, Françoise Dior est en prison à Nice. Son père décède. Hein, Madame Dior va rester veuve de 1966 à 1999. Hein,
0: Ah oui,
1: elle va mourir à plus de 100 ans,
0: c'est
1: la
0: ça.
1: mère de Françoise. Et à ce moment-là, on avait la possibilité, comme on l'a toujours évidemment, de demander à aller participer, enfin, à aller dire un dernier hommage, hein, faire un dernier hommage à son père. Et Françoise Dior ne le demande même pas.
0: Non.
1: Elle ne dit même pas, tiens, ça va me faire une sortie, si j'ose dire, pour aller. Il a été enterré en Île-de-France, à Noisiel, je crois, de mémoire. Et Françoise Dior ne le demande pas. Autant Françoise Dior sera toujours proche de sa mère, notamment pour des raisons financières, il faut le rappeler
0: Et
1: clairement. Hein,
0: elle n'a jamais travaillé, en fait, ouais.
1: Non. Non, mais alors attention, il faut quand j'ai lu, moi, toutes les bêtises sur Françoise Dior, on pourra en faire un petit catalogue si vous voulez. L'argent. Françoise Dior n'a jamais eu d'argent. Simplement, quand elle en avait besoin, elle en réclamait à sa mère. Et
0: Oui.
1: comme sa mère était propriétaire immobilier à Paris, hein, notamment elle avait un superbe immeuble qui existe toujours à l'Opéra, eh bien, elle lui cédait, on va dire ça comme ça. Mais quand j'ai lu, même de gens ultra, comme je reprends toujours l'expression, oh, j'ai bien connu Françoise Dior, j'allais dans son manoir et elle finançait mon mouvement. Quel manoir? Françoise Dior n'a jamais eu de manoir, elle n'a jamais financé de mouvement. Voilà, elle avait de l'argent parce que sa mère lui en donnait. Il est vrai qu'à un moment donné, elle a fait un don au Parti prolétarien national-socialiste de Jean-Claude Monet en 1964 ou
0: Oui, petit-fils de
1: 1965.
0: Monet d'ailleurs, oui, de Claude Monet.
1: Petit-neveu. Oui, enfin, c'est pas trop le sujet, oui. Petit-neveu, peut-être un petit peu tiré par les cheveux, si j'ose dire, mais enfin, gardons cet esprit, puisque je l'ai écrit dans le livre. Je vais rester sur cette acceptation,
0: Mais c'est pas un
1: sur cette
0: reproche, hein, c'est
1: acceptation.
0: juste une.
1: Non, mais je n'en suis plus persuadé. Voilà. Mais c'est pour moi que je dis ça. Mais bon, oui,
0: D'accord.
1: petit-neveu. Allez, allons-y. Mais bon, voilà, c'est tout. Oui, parce que quand on fait un livre, chère Catherine, moi, je suis toujours dans la recherche après le livre. Et et j'ai des éléments nouveaux ou des éléments sur lesquels je m'interrogeais. Voilà, donc c'est pour ça que j'aime bien, moi aussi, un petit peu me remettre en cause sur des éléments du détail, d'ailleurs, hein, sur la filiation de monnaie. Bon, donc oui, c'est une,
0: Alors,
1: oui, pour en
0: oui.
1: revenir aux années 60, oui, c'est une aventurière, c'est une activiste, c'est une
0: Elle est
1: meneuse d'hommes
0: convaincue,
1: aussi.
0: elle est très convaincue, elle est
1: C'est
0: très
1: une meneuse
0: convaincue.
1: d'hommes.
0: Elle
1: Alors,
0: se marie selon des traditions, alors qui sont à la fois, c'est pas seulement Hitler, c'est même avant, hein, c'est où on échange le sang, etc., qui
1: ah
0: sont
1: oui.
0: très très liées à comment appelle-t-on ça, à des croyances,
1: Indo-germanique.
0: voilà, antérieure au christianisme, bien
1: Oui.
0: sûr, et complètement. Elle dit, vous lui faites dire, ou elle dit à un moment donné, je l'ai noté, l'Allemagne est notre terre sainte comme la Palestine pour les Juifs et les chrétiens. C'est quand même très clair, je veux dire. Elle est
1: Oui.
0: convaincue, tout à fait,
1: Ah
0: que c'est
1: oui.
0: là que l'humanité, comme disait Nietzsche, est la plus haute et la plus claire, quoi, en quelque sorte, hein, chez les Allemands. Et ça va donc orienter beaucoup. C'est une espèce de, même si on considère les conséquences uniquement politiques et tragiques qu'on connaît, mais si on considère le mouvement des idées au XIXe siècle en Allemagne, c'est une espèce de romantisme. C'est-à-dire qu'il y a cette race supérieure, c'est eux, et donc ils ont tout ce passé, les Nibelungs et le reste, et c'est une espèce de religion, c'est vrai. Il y a toujours des adeptes, d'ailleurs, de cette religion-là, qui vont au solstice, qui font tout ce qui est dévotion, enfin, on en connaît, qui évidemment ne peuvent difficilement concilier ça, par exemple, avec le christianisme.
1: Oui, c'est sûr. Après, ces grands débats sur certaines formes de christianisme ou voire d'autres religions, d'ailleurs. Enfin, on va pas aborder qui serait plus
0: Oui, si,
1: proche de.
0: oui, le sujet est très intéressant parce
1: Oui.
0: qu'à un moment donné, plus tard, quand j'y arriverai, on parle aussi d'islam, judaïsme, christianisme. Moi, je trouve le sujet passionnant, en dehors de la dame
1: Ah
0: elle-même.
1: oui.
0: Ce sont des sujets passionnants.
1: De toute façon, cet épisode des années 60, elle y mettra fin elle-même parce qu'elle trouvera dans les années 70 justement une forme de vie plus monotone. Plus normé aussi.
0: Tranquille, oui.
1: Ah, c'est ce que je disais en blaguant tout à l'heure en début d'émission, lorsque je disais vous auriez pu la croiser dans une église à Ducey, évidemment.
0: Mais c'est d'autant plus intéressant pour nous aujourd'hui, je parle surtout de moi, parce que je n'ai pas cette culture, moi je n'ai pas du tout été dans cette culture de cette droite-là, qu'on peut appeler, je ne sais pas comment, enfin, soralienne si on veut, ou pas du tout. C'est-à-dire que je ne connais pas tout ça, je le découvre en fait. Hein. Moi, c'était plutôt, dans votre livre, alors on voit bien d'ailleurs, moi c'était plutôt la lignée Tixier-Vinancourt, hein, c'est-à-dire catho, plutôt militariste, plutôt viril, etc., qui lui plaisait pas. Elle préfère Rivarol. Bon, bah voilà, il y a effectivement des tendances qui sont différentes et que je découvre en lisant votre livre. C'est ça qui est tout à fait. Par exemple, Tixier-Vignancourt, donc c'est ce que je viens de dire là, plus c'était la défense de l'Occident, Occident en avant, etc. Et plutôt anti, en gros, hein, pour faire des généralités, comme on fait quelquefois dans les cours parce qu'on est obligé, mais c'est toujours plus subtil que ce qu'on dit, mais plutôt anti-arabe et anti-islam et pro-israélien, que eux sont plutôt l'inverse, c'est-à-dire les soraliens sont plutôt pro-islam et anti-israéliens, en gros, hein, parce que bon, les choses sont mouvantes, et puis on peut pas faire un package comme ça des gens. Mais moi, ça m'a vraiment éclairé sur un tas de choses que j'ignorais complètement.
1: Non, c'est vrai, on peut résumer, enfin, en tout cas, la naissance des mouvements nationaux et nationalistes dans les années 60, enfin, je dis la naissance, la renaissance, puisqu'il y a eu la pause d'après-guerre, est fondée sur ce critère-là, évidemment, oui. Avec comme grosse exception, Otto Skorzeny,
0: Ah oui, je
1: hein,
0: ne le connais pas, oui.
1: Voilà, ancien militaire allemand qui va travailler pour le Mossad. Alors là, c'est bouleversant pour ce monde-là. Mais
0: Ah oui,
1: bon,
0: ça, vous le notez. Ça, j'avoue que
1: oui,
0: j'ai un peu du
1: c'est
0: mal à
1: non, mais
0: comprendre.
1: je veux dire, c'est un grand bouleversement pour ce monde-là.
0: Oui.
1: Parce que se dire que quelqu'un qui devrait être de ce côté-là travaille pour le Mossad, c'est voilà. Mais je veux dire, oui, globalement, on est un peu dans ce monde. Après, on est aussi dans le monde, vous savez, on est aussi dans le monde des services, hein. Quand je
0: Oui.
1: dis des services, c'est-à-dire des services secrets. Moi, j'ai rencontré, j'ai pas tout mis dans mon livre, bien évidemment. J'ai rencontré des gens qui détestent Françoise Dior parce que pour eux, c'est pas tout ce qu'on a dit. C'est tout simplement une agente de service secret infiltrée et qui travaillait pour le cercle byzantin à Vienne.
0: Ah oui.
1: Donc, voilà, voilà pourquoi est-ce qu'elle va à Vienne? Pourquoi est-ce qu'elle va à Vienne à ce moment-là? Bah, pour rencontrer Wiesenthal. Bon, je suis pas rentré dans ces dérives parce que c'est l'époque de qui va préparer l'assassinat de Duprat en 77. Enfin bref, on est dans des dérives chez les ultras où ce que vous venez de dire, c'est vraiment l'alpha et l'oméga de toute pensée politique.
0: Oui, mais ça m'avait vraiment échappé, en tout cas dans ses conséquences, parce que, alors là aussi, on peut dire, l'argent aussi rentre en compte. Certains sont payés, certainement.
1: Oui.
0: Donc, ils retournent leur veste, tout simplement, parce qu'ils sont payés par les autres. Mais c'est, en tout cas, moi, je dis aux auditeurs, hein, c'est très intéressant de lire ce livre, au-delà de la personne de Françoise Dior, parce que c'est un... on a tendance, nous d'ailleurs, à mieux connaître l'extrême gauche que l'extrême droite. C'est-à-dire que on ne mesure pas forcément toutes les divisions, toute l'histoire qui s'est déroulée. On ne connaît pour la plupart d'entre nous, et même moi, pour qui c'est un sujet d'étude, hein, en sciences politiques, mais on ne connaît bien que la période qu'on a vécue, et je veux dire dans ces divisions subtiles. Parce que la période d'avant, on ne mesure pas tout à fait. Et vraiment, ça me, voilà, c'est pour moi, c'est tout à fait l'illustration du fait que c'est extrêmement complexe et que beaucoup de gens peuvent s'égarer non seulement entre la gauche et la droite, mais dans chacune de ces appartenances auxquelles on donne ces noms-là, peuvent aussi ne pas du tout comprendre certaines réactions, certaines haines, certaines divisions, parce que bien il faut remonter, et c'est ce que vous faites dans ce livre, il faut remonter pour voir un petit peu où les choses se sont séparées en quelque sorte. Donc
1: C'est
0: c'est
1: vrai.
0: voilà, c'est un bon travail d'historien que vous avez fait, parce que vous apportez à chaque fois des éléments précis, c'est pas une dissertation, vous apportez des éléments en fait.
1: Oui, ben, c'est comme hein, vous connaissez nos travaux, Catherine, quand on transmet un savoir, il faut toujours argumenter.
0: Oui. Alors
1: Sinon, comme non, ça serait une simple dissertation, oui, comme vous dites.
0: alors, ce qu'on peut faire, ce qui peut être intéressant, c'est de faire des espèces de ponts explicatifs. Donc, j'avais voulu inviter Thierry Coudert, mais il ne pouvait pas, qui est désormais est élu à Dijon, qui est un ancien préfet et qui a écrit ce livre magnifique, Anglais excentrique, qui vraiment sur la couverture, on voit quelqu'un avec son cheval dans son salon. Enfin bon, on est tout de suite dans l'ambiance de l'excentricité anglaise. Mais ce que ce livre m'a appris et que je ne savais pas, c'est que une grande partie d'entre eux n'étaient pas du tout au côté Churchill. Ils étaient au contraire, dès que l'Allemagne c'était très bien, que c'était des gens qui se tenaient bien, qui étaient beaux, qui étaient bien habillés, qui étaient grands, etc. Et que au moins c'était un pays qui se tenait, pas comme l'Angleterre. Et c'est drôle parce qu'on retrouve les débats actuels, hein. Par exemple, quelqu'un dit, ah, mais les Anglais, de toute façon, ils s'allient avec les Black Muslims. C'est drôle parce que maintenant c'est un problème qui effectivement se pose. Peut-être qu'ils n'ont pas été effectivement assez vigilants vis-à-vis de tout ce qui était étrangers, musulmans, venus de tout leur empire. Mais ça se posait déjà très tôt en fait, pratiquement au début du XXe siècle. C'est quand même tout à fait étonnant. Et donc, alors j'ai pas eu le temps de confronter du fait que je pouvais pas le recevoir en même temps que vous. Je n'ai pas eu le courage de confronter les noms, voilà, qui sont donnés dans votre livre et dans le sien, mais je sais qu'il y a des noms qui sont communs, puisque c'était une espèce de, voilà, comme on peut porter un pot de chambre sur la tête, ben on peut aussi être pro-Hitler dans un pays qui lui s'est engagé résolument contre, en fait. Donc, pour dire que les opinions politiques sont à relier, bien sûr, à des courants rationnels, historiques, sur lesquels, etc., mais on peut les relier ça aussi au caractère Et l'excentricité est peut-être quelque chose qui va vers l'extrême aussi. Enfin, c'est une, en tout cas, une idée qu'on peut poser à la lecture de vos ouvrages, chers amis.
1: Oui, et puis bon, après, pour revenir à l'Angleterre, enfin, il y a d'autres éléments d'Angleterre. Il y a aussi le côté ouvriériste qu'on ne connaît pas en France, qui peut traduire aussi une fonction populiste d'une certaine frange de la population, qu'on retrouve aujourd'hui dans les manifestations
0: Oui,
1: d'ailleurs.
0: tout à fait, tout à fait.
1: Mais ça, c'est très britannique, si j'ose dire. On ne connaît pas en France ça. En France,
0: Ben, on a un petit peu ça avec le Front National quand même.
1: Et le Front National du 59 et du 62, oui, du Nord, mais
0: Ben,
1: beaucoup moins ailleurs.
0: même aujourd'hui, on reproche assez à Marine Le Pen d'être soi-disant de gauche.
1: Oui, mais alors, si je peux me permettre, c'est une parenthèse, hein, parce que je ne vais pas aborder le sujet, enfin, je ne vois pas trop l'intérêt. Je ne pense pas que le Rassemblement national soit capable d'entraîner autant de foules dans la rue qu'un Robinson en Grande-Bretagne. Et pourtant, Robinson ne représente rien et le Rassemblement national représente 32% des voix aux dernières élections. Voilà,
0: Non, mais
1: c'est une parenthèse.
0: il les entraîne dans les urnes, mais
1: Oui, mais ce n'est pas suffisant, on le
0: non, mais
1: verra.
0: on peut dire que l'électorat est aussi une foule, et que d'autant plus que le vote est secret, et que donc le fait d'entraîner autant de gens qui vous les rencontrez dans la rue pour vous dire ah, pas du tout, moi je vote pas du
1: Oui,
0: tout,
1: mais
0: ça, en fait ils le font.
1: justement, c'est ça qui fait la différence avec un peuple justement plus excentrique que peut-être que le. Voilà. Enfin, c'est mon avis, hein, je veux dire
0: Oui, non,
1: après.
0: mais on est là
1: Et
0: pour les.
1: je pense que ce que je dis, on en aura les conséquences l'année prochaine.
0: Nous verrons, les paris sont ouverts. Mais alors oui, il y a des passages qui sont très amusants. Par exemple, à la page 83, un mariage sans lendemain. Mais même si cette union, alors je ne sais plus quel mari c'est, hein, c'est
1: Bah, le
0: donc
1: deuxième,
0: le
1: c'est parce
0: deuxième, voilà.
1: qu'ils ont été mariés, ils ont été en vie commune 6 mois et encore chez la mère de Jordan.
0: Même si cette union est d'abord a priori idéologique, il s'agit tout de même d'un mariage entre deux personnes. Et même si, par voie de conséquence, Françoise Dior est nommée responsable de la WUNS, donc qui est...
1: La WUNS, la World Union Nationalist
0: Voilà, c'est
1: Socialiste.
0: ça, national-socialiste pour la propagande en France. La lune de miel est un passage obligé. Le jeune couple, respectivement âgé de 39 et 30 ans, c'était elle la plus vieille, non?
1: Non, non.
0: Ah bon? Ah, c'est lui, d'accord.
1: Non, non, non, non, elle avait.
0: D'accord. Bah, je sais pas,
1: Non, elle avait 30 ans. Elle avait 30 ans.
0: on est tellement habitués maintenant. donc le jeune couple,
1: Elle est née en 32, comme ça c'est facile à
0: je
1: faire
0: sais.
1: comme calcul.
0: Le jeune couple part en Écosse et déjà la cohabitation, bon, entre la belle-mère et elle se passe mal, etc. Mais ce qui va mettre finalement le feu aux poudres, c'est que l'un veut dormir fenêtre ouverte avec de l'air et de la lumière, et elle veut absolument dormir calfeutrée sous trois épaisseurs. Et c'est ce qui
1: Voilà, c'est le début des problèmes de climat.
0: C'est quand même très drôle. J'ai beaucoup aimé
1: Bah,
0: cette.
1: disons que oui, bah, c'est pareil. Elle tombe sur un garçon qui était célibataire, qui approche la quarantaine, qui vit avec sa mère. Hein, il ne faut pas oublier que Jordan est un admirateur d'un leader d'extrême droite qui lui a légué en usufruit sa maison. Et
0: Ah oui.
1: donc voilà, enfin, c'est bon, il était prof, il a été révoqué pour ses idées d'extrême droite, et donc c'est un petit peu compliqué. Donc il a pris ses habitudes, il a pris un certain nombre de choses, et donc c'est pour ça que j'ai mis ça un petit peu pour faire vivre le livre.
0: Oui, mais c'est bien, c'est
1: Alors
0: bien.
1: ce qui est quand même assez bien, si j'ose dire, au sens politique du terme, c'est que le couple va durer 6 mois, donc elle retourne vivre chez sa mère à l'opéra. Lui essaie de la reconquérir, hein, donc il va à Paris, hein, il essaie de renouer, chose à laquelle il n'y arrive pas. Et en 1965, ils feront quand même campagne ensemble sur des législatives en Grande-Bretagne, contre des députés sortants travaillistes. Voilà, ça m'a un petit peu amusé parce que ils ont été à nouveau ensemble sur le terrain en 65, sur des législatives dans des quartiers, dans des banlieues populaires de Londres.
0: Oui, alors elle n'y va pas par quatre chemins. Hein. Elle était furieuse quand même contre lui parce que il trouvait, j'ai trouvé cette expression incroyable, extraordinaire. Elle trouvait que c'était un fureur en charentaise de feutre.
1: C'est ça. Ben oui, c'est ça. C'est ça,
0: Et...
1: à penser avoir épousé une, je sais pas, quelqu'un d'exceptionnel, et puis en fait, elle se retrouve avec un leader d'un tout petit parti, sans militants, et voilà.
0: Et elle a
1: C'est,
0: un
1: je vous dis,
0: pauvre.
1: c'est quelqu'un qui a au moins, elle est morte à 60 ans, hein. C'est quelqu'un qui a toujours cherché chez l'homme, en tout cas, c'est le côté patriarcal de l'homme, une exigence absolue, quoi. Donc, vu le tempérament qu'elle a,
0: Oui, mais
1: c'est assez
0: ça
1: vite.
0: fait partie des choses que plus personne ne veut entendre aujourd'hui, parce que voilà, la masculinité est supposée être la cause de tous les maux, mais il faut
1: Oui.
0: quand même dire que. Lorsqu'elle dit l'ère d'Hitler a clos, celle des guerriers, nous allons maintenant vivre le matin des magiciens. Bon, en parlant pas du matin des magiciens, c'est une autre histoire, mais clos l'ère des guerriers, ça veut bien dire que il y a cette admiration qui aujourd'hui est considérée comme soit n'existant pas, soit étant coupable, mais pour précisément la virilité, la masculinité, l'héroïsme. C'est.
1: C'est pour ça qu'elle quitte, donc Colin pour Terry, Terence, hein, dit Terry, qui a 19 ans. Et il est mineur à l'époque, hein, parce qu'on raisonne avec 18 ans, mais n'oublions pas qu'à l'époque, c'est 21 ans, la
0: C'est
1: majorité en
0: vrai, c'est
1: Angleterre
0: vrai,
1: aussi, hein.
0: c'est vrai.
1: Donc c'est compliqué, hein, de quitter l'Angleterre avec un mineur. Et donc, en plus, ça va lui faire vivre. Il va retourner en Angleterre, d'ailleurs, parce que quand elle rentre en France, elle va être incarcérée. Donc, il rentre chez ses parents, mais il restera fidèle à Françoise Dior, puisqu'il retournera après en France, évidemment.
0: Eh oui,
1: Hein, donc,
0: c'est ça.
1: Terry Cooper, on va dire, lui sera fidèle jusqu'à son mariage, puisqu'il se mariera avec une Belge en 1980. Il se
0: Hey.
1: mariera à Londres, avec Sylvie.
0: Alors,
1: Je ne
0: pour revenir.
1: révélerai pas son nom, bien sûr, Sylvie.
0: Non.
1: Voilà.
0: Pour revenir à l'Angleterre, ce qui m'a beaucoup frappé aussi parce que je regarde les actualités en ce moment concernant l'Angleterre, c'est qu'en 1965, vous racontez que lors d'une réunion, tout d'un coup, elle s'écrit Keep the Great Britain White. Donc,
1: Oui.
0: c'est quand même un problème qui était depuis longtemps sur le
1: Ah
0: feu, cette histoire.
1: oui, Enoch Powell n'est pas très loin non plus, hein, en termes de date.
0: C'est vrai, absolument.
1: Hein, c'est 68, je crois. Et c'était un leader conservateur. Et moi, ce que j'ai remarqué, c'est qu'en 65, quand il y a ces deux législatives partielles, auxquelles elle participe, au niveau militant, elle transforme son discours, dont nous avons évoqué tout à l'heure les dérives, donc j'y reviendrai pas, en discours contre l'immigration.
0: Oui,
1: Et
0: voilà.
1: ça, c'est une grande nouveauté, Catherine, justement, par rapport à ce que vous suggériez tout à l'heure.
0: Oui.
1: C'est le passage, bien avant celui que nous avons connu en France, on va dire, en 80.
0: Oui, tout à fait.
1: Et ça, moi, quand j'ai cherché, hein, et effectivement, j'ai trouvé des photos de campagne où elle se grimait, pour montrer que la Grande-Bretagne allait devenir. Alors, à l'époque, il n'y avait pas d'islamisation, on était plutôt sur de la couleur. Donc, elle allait devenir une nation de couleur, et donc, c'est qu'il ne fallait pas. Donc, et c'est là qu'on voit que même le député, enfin, il n'était pas député, mais il sera élu député. Donc, le député conservateur, il sera mis en porte-à-faux comme Charles Millon en 1998, parce qu'on lui dira. Est-ce que vous condamnez ces propos? Et le candidat conservateur qui devient député dit, mais je ne peux pas condamner des propos qui viennent d'un électorat populaire.
0: Oui, mais par exemple, il y a un autre qui est cité, alors je m'y perds un peu parce que je ne connais pas très bien cette période en Angleterre, mais qui, lui, au contraire, va devenir immigrationniste. C'est-à-dire qu'il y a un moment où tous ces gens-là vont devoir choisir, en fait, sur ce
1: Ah
0: sujet.
1: oui. Mais c'est quand même un moment assez intéressant, en étude,
0: Oui. Tout à fait.
1: De voir qui, en gros, c'est la grande théorie de Carl Schmitt, qui est l'ennemi principal.
0: Tout à fait. Mais
1: Tant
0: bon.
1: qu'on reste dans une imagerie un peu croquignolesque, bah ça, voilà, c'est amusant peut-être, mais ça n'a pas grand intérêt électoral. Ça n'a pas grand. Bah ça, voilà, c'est amusant peut-être, mais ça n'a pas grand intérêt électoral. Ça n'a pas grand intérêt.

0: survie aujourd'hui dans le wokisme, c'est-à-dire dans le fait de lier justement l'attitude de manière générale vis-à-vis des gens de couleur une propension à être bien à droite dans les idées, à être pour une répression, à être pour l'ordre, etc. Il y a quand même ça quelque part.
1: Des Européens qui reviennent des colonies.
0: Oui, qui sont pas du tout, qui sont en général pas socialistes, hein, pas du tout. C'est pas du tout la tendance. C'est ce qu'on
1: Sauf
0: voit un petit
1: Mélenchon. Mais oui, effectivement, oui.
0: peu. Alors Mélenchon, oui, c'est un petit peu particulier,
1: Mais
0: effectivement.
1: non, je dis ça en plaisantant, mais je veux dire, oui,
0: Oui.
1: c'est vrai qu'il y a d'ailleurs, quand Françoise Dior veut créer une élite politique. Elle met des publicités d'Henri Varol, hein, le journal
0: Oui.
1: en début des années 60, mais elle va recueillir beaucoup de gens, soit qui ont fait la Seconde Guerre mondiale, mais pas forcément du bon côté, ou des anciens d'Algérie française. Oui.
0: Oui, ça justement, on voit se nouer ces choses
1: Son
0: très
1: plus grand.
0: compliquées. Oui.
1: Son plus grand ami, enfin, son plus, sa plus grande relation à l'époque, c'est Yves Jeanne. Yves Jeanne, qui habitait à l'époque au Puy, hein, et qui était comptable au Puy, et qui venait d'Algérie, hein, qui était donc un colonial, qui était un pied-noir, quoi.
0: Voilà, et ces gens-là étaient tout à fait contre la politique gaulliste qui a été d'abandonner l'Algérie, hein, tout à fait contre,
1: Oui, bien sûr.
0: en France. Mais en
1: Bien sûr.
0: Angleterre, il y avait aussi un immense empire, et donc il y a aussi des réactions qui sont, voilà, des réactions traditionnelles. Il est certain que ceux qui étaient en poste en Afrique, voilà, ne faisaient pas vraiment de l'humanitaire, c'était pas vraiment leur truc. Hein. Les colonies anglaises étaient connues d'ailleurs pour... Parce que justement, ils gardaient une distance avec la population que les
1: C'est
0: Français ne
1: ça.
0: gardaient pas.
1: Voilà, il y a une différence, je crois. Enfin, je ne suis pas spécialiste de l'affaire, mais je pense qu'il y a une différence entre la colonisation économique et la colonisation charnelle. Il y a aussi la troisième, hein, il y a la colonisation portugaise. Je veux dire, la colonisation portugaise, vous allez au Cap-Vert, vous avez des populations extrêmement mélangées.
0: Oui.
1: Je parle mélangées physiquement. La France, c'est un peu mixte, c'est-à-dire que vous aviez pas forcément cet aspect, mais vous avez ce comportement de l'Algérie surtout, parce qu'il y a aussi l'Algérie et les autres.
0: Bien sûr, l'Algérie, c'était la France, c'était pas
1: Voilà,
0: pareil.
1: c'est ça.
0: Oui.
1: Et on était vraiment dans un. Oui, mais bon, on peut le ressentir, oui, et ça, on le ressent plus dans les années 60, mais ce qui est un peu logique.
0: Oui, enfin, tout de même, moi, ayant été à Aix-en-Provence, m'étant présenté donc à Aix-en-Provence, j'ai vu que toutes ces solidarités-là sont toujours en place, hein. C'est les enfants,
1: Oui,
0: c'est les petits-enfants, mais c'est toujours là.
1: c'est
0: Voilà.
1: vrai, mais c'est pas forcément.
0: Et donc, ils votent Front National ou Rassemblement National et ils voteront pas ni
1: Vous savez,
0: UDF, ni la
1: les
0: gauche.
1: gens, on a beaucoup tendance, dès qu'on dit un nom, à dire ah, il vient, il vient, il vient. C'est pas un scoop que je vais révéler, hein. Le responsable du Parti socialiste à Marseille aux adhésions
0: Oui.
1: en 1974, Monsieur Balalas, il avait été candidat Front National en 73.
0: Ah oui, c'est
1: Et il
0: vrai.
1: venait d'où? Il était pied-noir. Hein, et il était toujours adhérent à ADIMAD. Alors, ADIMAD, c'est une association d'entraide de gens qui venaient d'Algérie. Donc, vous
0: Oui,
1: voyez,
0: oui.
1: c'est vrai que c'est. Et ça, personne ne le rappelle. Hein. On rappelle toujours que le Front National a été créé par. Enfin, bon, on le sait
0: Ah
1: par cœur
0: oui.
1: maintenant, on le sait par cœur. Donc, mais moi, je dis que le PS marseillais, en 74, était dirigé par un ancien candidat du Front National aux élections législatives. Suffit de vérifier, quatrième circonscription en
0: Ouais.
1: 1973, Théodore dit Théo Balalas. Voilà, donc c'est pour ça que il faut toujours relativiser les éclats de voix en disant un tel vient. Ben oui, mais tout le monde vient de quelque part.
0: Oui, et justement, la porosité est très intéressante. On la voit très très bien dans ce livre. Alors, comme le retourne évidemment, et
1: Ah,
0: on a
1: toujours.
0: déjà passé, voilà, au bout de temps, je vais aller vers les choses que j'ai trouvées abominables parce que
1: Ah.
0: je pense que c'est. Si c'est dit, c'est que ça a une raison d'être et qu'on peut voir que le dérèglement de cette femme n'est pas seulement un dérèglement qui peut être politique, mais qui

0: tout à fait ontologique, notamment, alors, à partir de la page 105, non, page 99 déjà, on voit que, bon, elle bascule du côté des femmes, elle a une maîtresse d'origine arabe qui a été dans des, c'est très intéressant ce passage, qui a été dans des harems, etc. C'est très, très surprenant, enfin, on s'attend pas tellement à ça. Page 105, elle passe à une maîtresse anglaise, bon, dont je ne décrirai pas spécifiquement les choses. Elle va en prison, donc elle fait des tentatives de suicide quand même, 4 tentatives de suicide, c'est
1: Oui,
0: quand
1: elle
0: même
1: était très
0: énorme.
1: fragile psychologiquement.
0: Et
1: On parlait de religion tout à l'heure. Elle a beaucoup travaillé sur la fin de sa vie sur le bouddhisme pour
0: ouais.
1: s'apaiser.
0: Alors, je voudrais lire simplement ce passage. Tant pis pour vous, hein, vous l'avez écrit, donc je vais
1: Oui,
0: le
1: oui,
0: lire.
1: oui.
0: Donc, c'est à la page 115. Françoise Dior signe le contrat d'acquisition immobilière, etc. Et emménage avec Terry Cooper. Donc, il est toujours là, lui, en fait. C'est fou,
1: Oui,
0: il
1: bah,
0: est tout, tout
1: toutes
0: au long
1: les
0: de
1: années
0: l'histoire.
1: 70, il sera là.
0: Dans un ancien presbytère, etc., etc. Bon, de la fenêtre de la chambre à l'horizon, on peut voir le village de Saint-Aubin-de-Tergat, situé à 9 km au sud. Le couple vit en compagnie de 9 chiens. Bon, je pourrais rien dire, j'aime beaucoup les animaux, mais pour 9 chiens, déjà, c'est quand même quelque chose. Elle transforme une chambre en une chapelle,
1: Oui.
0: avec des tableaux de la tour de Babel, des cristaux, de l'encens et un buste d'Adolf Hitler déposé sur un meuble comme décoration. Bon, le midi, elle lit des textes de la Bhagavad Gita, je connais pas, texte.
1: Oui, c'est une maison religieuse bouddhiste.
0: Texte fondamental de l'hindouisme. Elle fait aussi des confitures, comme en prison à Londres. Je savais pas qu'on pouvait faire des confitures en prison, mais c'est intéressant.
1: C'est pour l'anecdote, hein, je l'ai su de manière anecdotique, c'est là qu'elle a appris à faire des confitures à Londres, en prison.
0: Et pratique une sexualité ouverte avec Thierry Cooper, mais le pauvre il en a tellement vu déjà, fondée sur le triolisme et l'homosexualité féminine. Donc voilà. Lors de la visite de la maison, l'ancien propriétaire a demandé 2 semaines pour effectuer son déménagement. Lors de la visite de la maison en plein été, tout est en floraison et le jardin déborde de légumes. Pendant ces 2 semaines de préavis, l'ancien propriétaire travaille comme un forcené pour etc. Bon, après c'est autre chose, mais
1: Oui.
0: rien que ce qui est décrit là. Bon, ça donne quand même l'idée d'une espèce de, comment dire, on n'a plus les mots, enfin, quand on voit ça, je trouve.
1: Et pour ne pas choquer, je n'ai pas tout dit.
0: Bon.
1: Parce que je vois qu'il y a des choses qui manquent. Il y a un certain moment, hein, sur l'aspect triolisme, si vous voulez. Mais
0: Oui.
1: c'est vrai, oui, effectivement. Pour être clair et pour le dire de manière évidemment très académique, Françoise Dior se servait de Terry Cooper pour assouvir sa propre sexualité.
0: Oui, donc tout ça a été effectivement bon, d'accord. Alors, pour moi, tout ça, bon, effectivement, ça fait partie des abominations qu'on retrouve dans une certaine société aujourd'hui, hein, dont le modèle n'est plus Hitler, certes,
1: Non,
0: mais.
1: non, mais de toute façon, Françoise Dior s'est totalement adaptée au paysage. Elle soutiendra Valéry Giscard d'Estaing en 1974. Elle collera des affiches avec les républicains indépendants qui n'étaient pas très nombreux à l'époque. Hein. Je parle du premier tour. Mais il y aura toujours cette tendance que vous venez de citer comme abomination. Alors là, on va plutôt être dans le Cabrol, dans la bourgeoisie de province. Ouais.
0: Oui, mais peut-être pas jusqu'à singer la religion et la traîner dans la boue, en quelque sorte. C'est pas seulement l'aspect sexuel qui me choque.
1: Ah oui, non, pas non, mais je veux dire, elle ira à la messe le dimanche et puis chez elle, elle a son petit temple secret, oui.
0: Ouais, c'est fou. Alors oui, moi, ce qui m'a étonné aussi, là, c'est. On parle de libéralisme. Normalement, le libéralisme se trouve plutôt exclu de ce genre de choix politique. Eh ben non, là, pas du tout. Elle soutient Giscard en 74, Thatcher en 79, et se retrouve finalement aux côtés de Chirac, qui lui.
1: C'est-à-dire, en fait, tout est un petit peu contexte chez Dior. C'est-à-dire, elle soutient Giscard, c'est son côté un petit peu rebelle. Faut se remettre en 74. En 74, tous les rebelles de droite soutiennent Giscard. Les gens de droite qui ne sont pas rebelles soutiennent Chaban-Delmas.
0: Oui, enfin, il y a aussi ceux qui soutiennent Royer, hein?
1: Oui, ou Le Pen. Mais ceux qui soutiennent Le Pen ou
0: Ben Le
1: Rouhani,
0: Pen,
1: pas.
0: il n'était pas en
1: Si, si,
0: 74.
1: si, si, il était.
0: Il était déjà
1: Oui,
0: candidat.
1: ouais. Mais je veux dire, ceux qui soutiennent Le Pen et Rouhani passent pour ringards. Dior n'est pas ringarde, elle est rebelle.
0: Oui, bien
1: Donc,
0: sûr.
1: voilà. Et puis, pour la suite, que ce soit Margaret Thatcher ou Chirac, et en fait, elle a toujours gardé des liens. Alors, je n'ai pas creusé, ça j'avoue que je n'ai pas eu l'opportunité. Elle va toujours conserver des liens avec certains conservateurs britanniques. Ça date donc des années 65. Et je pense qu'à ce moment-là, quand Thierry Cooper va rencontrer une compagne, une vraie compagne, elle va vouloir à tout prix donc se marier, hein, puisque l'objectif, elle n'aime pas être seule, hein, je pense que vous l'avez remarqué. Donc son objectif, ça va être de se marier. Et elle a dans l'idée de trouver un leader ou un responsable conservateur anglais ou français. Donc elle hésite entre les Tories britanniques, le RPR français. Voilà. Et elle se mariera en 83.
0: Et alors, on retrouve ça pas seulement chez elle, mais de manière générale. Je vois par exemple ce que vous écrivez aux pages 146. Et 147, il y a une espèce d'anarchie des appartenances politiques qu'on trouve, par exemple, vous parlez du Club de l'Horloge. Bon, alors c'est vrai que le Club de l'Horloge, qui se voulait et qui se veut toujours, une espèce de laboratoire d'union des droites, il y avait des gens du RPR, donc il y avait le Galou, etc. Il y avait des liens avec le Front National vers lequel certains sont allés depuis. Et puis, il y avait l'esquin qui se disait libéral national. Enfin, c'était déjà en soi quelque chose d'assez complexe, finalement. Qui ne sautait pas aux yeux quand on, enfin, c'était un temps, voilà, où vous et moi on était très jeunes et donc on voyait pas forcément toutes les tout ce qui s'était construit derrière en réalité. Alors il y a des choses étonnantes aussi. Vous parlez après de Jacques de Ricaumont, alors que moi j'ai connu parce que ma mère faisait partie du groupe qu'il avait constitué autour de Monterland.
1: Le
0: Et nous
1: cercle.
0: avons donc été chez lui, il était boulevard Saint-Germain, je me souviens très très
1: C'est
0: bien
1: ça.
0: de tout ça. Et c'est là aussi on trouve l'homosexualité.
1: Ah bah,
0: On
1: voilà,
0: a.
1: c'était même un des éléments essentiels, enfin pas
0: Oui.
1: l'élément seul, la preuve, parce que vous avez parlé de votre mère à l'instant, mais bon, autour de Ricaumont, c'était
0: Oui,
1: pas
0: bon.
1: des
0: Non, mais
1: c'était
0: elle était
1: pas des
0: archéologue, donc
1: oui, mais je veux dire,
0: si on est femme, mère, archéologue, ça peut passer.
1: mais Jacques de Ricaumont, donc. Alors, c'est ce qui était quand même assez amusant, c'est quand même l'homme hors du champ politique qui a été un des premiers qui a eu le courage de soutenir Le Pen
0: Oui,
1: à la présidentielle de 88.
0: tout à
1: C'était
0: fait.
1: de mémoire son président du conseil du comité de soutien.
0: C'est ça. Et voilà, c'est là quand on commence à étudier tout ça, on a beaucoup d'idées préconçues qui tombent. Par exemple, moi, j'étais plutôt d'une génération où l'homosexualité, c'était à gauche, parce que c'était une conquête de la gauche de faire que ça devienne des mariages au vu et au su de tout le monde. Et donc, j'étais très surprise de voir que
1: Non,
0: ça existait énormément à droite.
1: il y a plusieurs tendances. Enfin, le sujet n'est pas là, mais j'ai travaillé un peu sur ce sujet. Et entre Jean Marais et la Gay Pride, il y a un gouffre.
0: Bien sûr, et entre Ricomo et les Pride aussi.
1: Oui,
0: Mais
1: voilà.
0: pour moi, c'était exclusivement de gauche. Donc c'était très, très
1: Oui,
0: curieux. Parce
1: non,
0: que je
1: pas
0: ne
1: du tout.
0: comprenais pas, moi, on ne savait pas tout ça, on ne le disait pas.
1: Oui.
0: Quand j'allais voir M. de Ricomo, je ne me demandais pas ce qu'il faisait la nuit avec qui. Donc, et puis elle retrouve alors, des figures comme le prince Sixte de Bourbon-Parme. Dans votre livre, c'est intéressant parce qu'on voit comment, enfin on voit, on pressent, parce que ce n'est pas décrit ça en détail, mais. On pressent comment tout ça s'articule d'une manière inattendue parfois quand même, je trouve. De même que venait faire l'Irak là-dedans. Effectivement, je me souvenais que Madame Le Pen avait soutenu les enfants d'Irak, avait envoyé des
1: Oui, elle
0: cadeaux,
1: avait créé
0: d'argent,
1: une
0: etc.
1: association SOS Enfants d'Irak.
0: Oui, mais là, en lisant votre livre, on comprend tout d'un coup le lien, mais on ne comprend pas sinon. Qu'est-ce que ça vient faire là, en fait? Alors on peut dire, oui, soutien. Par exemple, est-ce que ça veut dire qu'ils étaient anti-américains? Que devient l'anti-américanisme dans tout ça? C'est très intéressant. Franchement, J'ai trouvé qu'il faut continuer, hein, il faut continuer, faut quitter Madame Dior, mais continuer dans l'analyse de tous ces diverticules qui finissent par.
1: Bah, vous savez que c'est un livre, il y a très longtemps que je l'ai écrit en fait, hein. Il y a très longtemps, il y a longtemps. Et je l'ai pas publié pour une raison qui m'est personnelle. Et l'année dernière, j'ai décidé de le faire. Donc, évidemment, je l'ai remis à jour. Je l'avais pas écrit formellement, mais tous les éléments étaient dans un de mes tiroirs et mes souvenirs et mes rencontres. Et une fois que l'élément qui me bloquait quelque part n'existait plus ou existait moins, eh ben je me suis dit bon bah allons-y parce que j'ai écrit un peu comme un roman quoi. C'est
0: Mais c'est ça qu'il
1: la
0: faut faire, exactement.
1: Françoise Dior, c'est un roman.
0: C'est un roman, tout à fait. Mais si je peux dire, pour moi, par exemple, qui m'intéresse vraiment depuis très longtemps et en théorie et en pratique à ces différences qui se traduisent dans les élections, mais qui sont bien plus subtiles que simplement leur aspect électoral, on a envie. Que ce roman soit plus sur une figure, mais soit plus général.
1: Sociologique,
0: Ouais.
1: sociologique.
0: Oui,
1: Oui,
0: exactement.
1: mais j'aime aussi étudier l'underground. Donc, un peu comme Christophe Bourseiller, toute proportion gardée, bien sûr. Donc, l'aspect sociologique est intéressant, mais l'underground.
0: Ah non, mais ça en fait partie pour moi, hein.
1: Ah oui, d'accord. Non, mais je veux dire, voilà, parce que d'ailleurs, qui est un mot anglais, comme par hasard, mais. On retrouve dans l'underground des éléments très intéressants qu'on n'a pas l'habitude de voir et que les gens seraient surpris s'ils les connaissaient un petit peu.
0: Mais oui, et je recevais hier donc Pierre Chazeran qui a écrit ce livre sur le pèlerinage des pères. Mais avant ça, il a écrit un livre qui retraçait lui et sa femme sont allés aux Mureaux pendant des mois pour vivre donc dans les quartiers, les fameux quartiers immigrés. Et les conclusions qu'ils en ont tirées sont parfois très surprenantes. Enfin, je ne devrais pas dire des conclusions, mais le récit. Qu'ils en ont tiré et parfois extrêmement surprenant. Et en faisant soi-même d'ailleurs ce que j'ai fait de la politique sur le terrain, là aussi, on s'aperçoit que j'ai dit tout à l'heure ça pour les homosexuels, mais on peut dire ça aussi pour les Arabes et les musulmans. C'est très étonnant. En réalité, on colle des étiquettes et on s'aperçoit que ces étiquettes peuvent changer, que ces étiquettes, elles ont une raison, mais que cette raison, si elle est enlevée, les choses peuvent changer complètement. C'est fascinant, en réalité. Il y a une, comment dire, il y a un côté pâte à modeler, en fait, chez l'être humain, qu'on a du mal à percevoir parce que, surtout quand on raisonne en théorie, on est obligé de faire des cases, on est obligé de mettre des étiquettes, on est obligé. Et il faut faire vraiment très attention parce que la réalité, pour le coup, dépasse largement les étiquettes. En tout cas, c'est ce qu'on voit dans ce livre dont je rappelle pour les auditeurs que ce livre s'intitule Françoise Dior ou le crépuscule d'une Valkyrie. Il est paru chez Ars Magna dans sa collection Devoirs de mémoire et que il est écrit par Franck Bulleux. Et donc, qu'il concerne bien sûr la famille Dior en général, qu'il concerne toute une époque aussi,
1: Oui,
0: mais qu'il
1: plusieurs époques, enfin toute l'après-guerre, quoi, jusqu'à la fin de la guerre froide, on va dire ça comme ça.
0: Oui, c'est ça. Mais moi, ce qui m'a beaucoup frappé, c'est que tout ce que j'observe en ce moment peut être relié à ça, à beaucoup de choses en
1: Oui,
0: tout cas.
1: non, mais.
0: Notamment pour ce qui concerne l'Angleterre, mais pas seulement, pour ce qui concerne l'islamisation, pour ce qui concerne énormément de choses, le wokisme, on trouve les racines finalement de tout ça. Et alors on va arriver bientôt à la fin de l'émission et je voudrais quand même citer cette phrase. Alors là aussi vous allez me dire, mais je ne peux pas l'affirmer, je ne peux pas complètement le justifier, mais elle aurait dit avant de mourir, je me vois mourir dans les flammes de l'enfer. Alors j'espère pour elle que c'est pas vrai, mais c'est vrai qu'on a un peu on se dit un peu quand on a lu tout ça, on se dit c'est un petit peu logique.
1: Vous savez, quand vous voyez la photo qui a été publiée dans Libération peu de temps avant sa mort. Hein, je crois donc ça devait être en 82, donc quelques mois avant sa mort. On la voit faire le Besmin au comte de Paris. À côté, il y a son mari, donc Hubert de Mirlot. Mais on la voit flétrie, usée, comme mendiante, comme si elle mendiait le regard du comte de Paris, bon, de l'époque, bien sûr. Et on sentait vraiment qu'elle en avait vraiment assez. Hein. Donc, je rappelle, elle est morte à 60 ans d'un cancer du poumon.
0: Et c'est tôt, 60 ans.
1: Ah oui. Et je veux dire, la fin de sa vie, je pense, a été effectivement pas un calvaire, évidemment, au sens où on pourrait
0: Oh, si,
1: l'entendre,
0: quand
1: mais.
0: même, avec l'histoire de sa fille en plus, quelle
1: Oui,
0: horreur. Oh,
1: puis les seules sorties après qu'elle se donnait, c'était des sorties mondaines avec des personnalités, ben voilà, chez Sixte Bourbon de Parme ou chez le comte de Paris.
0: voilà,
1: Alors
0: tout
1: bon,
0: ce milieu, oui, qui
1: c'est
0: est.
1: très intéressant, certes, mais je veux dire Hubert de Mirlot, donc qui avait été responsable du Grèce dans les années 70, puis responsable du RPR, donc quartier de Saint-Germain, puisqu'ils habitaient rue de Verneuil. Dans le 7e, donc l'avait fait rentrer dans tous ces milieux. Et moi, j'ai discuté avec la femme d'après d'Hubert de Mirlot, puisqu'évidemment, c'est de Mirlot qui a eu accès à ses dépouilles. Parce que je m'intéressais à certaines choses, parce que je m'intéressais à sa vie, donc par définition, je m'intéressais à certaines choses. Et Dorothée, okay. Qui doit être toujours vivante, qui est une spécialiste d'Edgar Cayce, auteur américain, m'avait révélé un certain nombre de choses. Bon, mais comme elle était elle-même depuis divorcée, toujours avec Hubert de Mirlot, elle n'en savait pas plus, quoi. Mais bon, j'avais essayé de creuser un peu parce que Françoise Dior avait des comportements extraordinaires hein, en société. Hein. Donc, mais voilà, avec des responsables RPR, UMP, enfin voilà, c'était à chaque fois, c'était toujours compliqué parfois.
0: Oui, bah du moment qu'elle était au centre du jeu, ça allait, mais
1: C'est ça. Donc en fait, à partir de 83, et donc et elle meurt en 93. Voilà, elle vit dans ce monde un petit peu aseptisé. Alors de temps en temps, elle se fait une petite sortie ultra pour regarder un petit peu la forme intellectuelle, si j'ose dire. Non, mais c'est vrai, j'en cite une d'ailleurs dans mon livre. Et puis voilà, la vie s'écoule tranquillement ou pas d'ailleurs. Mais c'est vrai que
0: Alors, je vais vous laisser dernier mot parce que je pense qu'il va nous falloir nous rendre bientôt l'antenne au cher Benoît qui nous aide à faire cette émission. Et je voudrais en fait terminer par cette phrase qu'on va vous pardonner. La dernière phrase du livre, le silence est Dior.
1: Oui, mais j'y tenais. J'y tenais parce que je reste moderne. Et donc, je pense que Dior, c'est d'abord une image moderne. Et puis, il y a tellement de gens qui m'avaient dit, oh, tu sais, on ne sait jamais, hein, Monsieur Arnaud va peut-être être fâché. Donc, Monsieur Arnaud, il a autre chose à faire que de s'occuper
0: Je
1: de ce
0: pense
1: que
0: qu'il lui en
1: j'écris.
0: faut plus, oui, il en
1: Oui,
0: faut
1: non, mais
0: plus.
1: voilà, non, mais il y a des... Bon, enfin bref. Et non, mais je vous remercie beaucoup, Catherine, de m'avoir reçue pour évoquer donc cette égérie méconnue. Qui représente un nom, une marque, une enseigne, qui représente, vous l'avez dit tout à l'heure, une partie du mal. On a peu évoqué la disparition de sa fille. Je pense
0: Ouais,
1: que...
0: j'ai trouvé ça tellement affreux. Bon,
1: Voilà, mais je
0: je
1: pense
0: laisse
1: que ce...
0: les auditeurs le découvrir.
1: Ouais, ben oui, avec plaisir, en lisant mon livre.
0: Voilà, bon, ben, cher ami, donc
1: Voilà.
0: j'annonce que les prochaines, sauf s'il fait une chaleur tellement atroce que finalement je fuis à l'autre bout du monde, c'est le 22 et 23 juillet. Nous irons au Brésil, justement, qui est un livre très intéressant de quelqu'un qui nous décrit ce qui se passe au Brésil, qu'on ne sait absolument pas. qui est une sorte de dictature en ce moment épouvantable. Et puis, nous aurons aussi Laurie Martinez qui sera à Jérusalem, qui fera un concert à Jérusalem que nous aurons sans doute. Donc, 22 et 23 juillet. D'ici là, eh bien, je vous souhaite d'avoir moins chaud et je vous souhaite un très beau mois de juillet. Au revoir et merci. Merci Franck Bulleux d'être venu sur Radio Courtoisie.

0: 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Restez avec nous, surtout il est 15h27. Dans 3 minutes, le monde de la foi de Nicole Pilorge, la tendresse de l'homme et la tendresse de Dieu.
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0: Et c'était une contredanse de Mozart. 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

0: Bonsoir, chers amis de Radio Courtoisie. Figurez-vous que ce soir, je ne suis pas là. Et mon invitée non plus, elle n'est pas là. Que se passe-t-il, me direz-vous? Qu'est-ce que c'est que cette émission? Eh bien, je suis dans les Pyrénées. Et l'émission est enregistrée ce 6 mai 2026. Et cela fait maintenant 7 semaines pour vous. Et comme tous les ans, je me réfugie dans un lieu loin de Paris, un lieu qui sent le soufre, mais qui me permet de soigner ma très ancienne et fidèle bronchite. Et c'est dans ce même lieu que Sainte Bernadette s'est rendue pour soigner la sienne, sa bronchite. 3 années de suite, comme le veut la coutume médicale et l'usage en ces montagnes. Ces stations thermales pyrénéennes d'eau sulfureuse soignent les voies respiratoires, les rhumatismes, les maladies de peau, et par leurs nombreuses vertus, elles devraient même pouvoir soigner l'apothéose, comme le dit Ionesco dans la cantatrice Chauve. Enfin, ça fait du bien. Ça guérit, c'est réputé pour ça. Et pour s'y rendre, on passe obligatoirement par Lourdes. On se met dans les pas de Bernadette et le soufre se transforme bientôt en un médicament divin. Se soigner, veiller sur sa santé, en être responsable, implique une certaine tendresse. Une tendresse compatissante envers soi. Il ne s'agit pas de complaisance ni de s'attendrir sur soi, mais de veiller sur sa santé, comme on le fait avec sa voiture ou avec ce qui compte pour nous, afin d'en avoir le bon usage et la juste attitude. Alors, tout en réfléchissant à cela, j'ai retrouvé chez moi un petit livre qui me vient du temps où j'étais assistante de Jean Christaki de Germain, le créateur de cette émission. Je voulais penser à lui, prier peut-être pour lui. Il nous a quittés, voilà, 2 ans, et il a rejoint le Père. Juste 2 ans. Alors, l'émission de ce jour parle de ce petit livre qui s'appelle « Éloge spirituel de la tendresse ». C'est un livre qui est édité chez Teki et j'ai bien aimé ce livre qui répond à bien des questions et qui, bien que sérieux, se lit fort agréablement. Et j'ai donc invité Odile Aumonté, l'auteur de ce petit livre charmant. Bonsoir, Madame Aumonté. Permettez-moi de vous appeler par votre prénom, Odile. Odile est votre nom de baptême. Alors, bonsoir, Odile.
1: Bonsoir, Nicole.
0: Voilà, vous m'appelez Nicole et ça me fait plaisir. C'est plus agréable pour nous deux. Alors, tout d'abord, merci d'être venue de Nancy. Vous allez repartir après l'émission. Et Odile, c'est votre prénom, un prénom plutôt rare. Et savez-vous d'où il vient?
1: Oui, je sais exactement d'où il vient. Donc, il vient de Sainte Odile, qui est la sainte patronne de l'Alsace. Et ce prénom en alsacien, Otilieu, vient de l'allemand et veut dire Gotteslicht, c'est-à-dire lumière de Dieu. C'est un prénom qui n'est pas facile à porter, mais qui donne toute une vocation.
0: L'union de Dieu.
1: Lumière de Dieu.
0: Lumière. Mais vous n'êtes pas pour moi une inconnue, ni pour nos auditeurs, puisque vous étiez déjà venue dans l'émission il y a maintenant plusieurs années pour nous parler d'autres ouvrages, puisque vous êtes une écrivaine, c'est difficile à dire, vous êtes un écrivain fécond. Non, mais j'ai du mal, figurez-vous, avec les termes féminisés, et je ne vous vois ni autrice, ni auteureux, ni écrivaine, quoique, bon, enfin, à la rigueur. Moi, ça me semble encore bien difficile. Et quel est votre point de vue à ce sujet ?
1: Alors écoutez, moi depuis toute petite j'ai voulu être écrivain, donc je n'entends pas y renoncer et ajouter des E ou quoi que ce soit. En revanche, j'aime bien autrice qui nous vient du Moyen-Âge et donc je me dis, bon, ça fait un lien historique, j'aime bien autrice.
0: Ça change tout hein, de savoir que ça vient du Moyen-Âge, mais je ne savais pas ça. Ah oui, alors bon, je vais tenter autrice donc... Alors, comment en êtes-vous arrivé à écrire ce livre « Éloge spirituel de la tendresse » édité chez Artege ?
1: Eh bien, c'est une demande de Monsieur Merian, directeur des éditions Artege, qui lançait cette petite collection Éloge spirituelle avec toutes sortes de vertus, de qualités. Donc, il m'avait proposé un grand nombre de thématiques. Par exemple, l'espérance. Bon, juste avant, il y a eu la patience, il y a eu le repos. Il y en a eu beaucoup d'autres tout aussi beaux depuis. Quand j'ai lu la tendresse, ben en fait, pour moi, c'était une évidence. J'ai tout de suite choisi ce thème qui me parlait d'emblée.
0: Alors, j'ai apprécié votre introduction. Et quand nous entendons le mot tendresse, nous pouvons avoir à l'esprit l'idée d'une mollesse, d'une faiblesse naïve et un peu mièvre. Mais pas du tout pour moi. Et pas du tout. Pour moi, la tendresse, ça n'est pas secondaire. Même si ça, les gens pensent que c'est secondaire, pas du tout. Pour moi, c'est un surplus, mais positif. C'est en plus. C'est pas obligatoire d'avoir de la tendresse. Mais s'il y a la tendresse, c'est mieux. C'est bon pour les... C'est-à-dire que... Il y a quelque chose dans la tendresse qui laisse entendre que c'est bon pour les femmes, d'une manière un peu négative. On dit, oui, c'est bon pour les nanas. Moi, j'ai entendu des hommes qui roulent des mécaniques ne pas vouloir connaître la tendresse. Comment est votre ressenti ?
1: Oui, c'est vrai que on imagine moins les hommes, et encore ça change, mais c'est vrai que oui, dans l'histoire, ben oui, les hommes, pour eux, la tendresse c'était la faiblesse, il fallait toujours qu'ils se montrent forts, et aujourd'hui, où ils se permettent un peu
0: des
1: plus
0: durs.
1: de faiblesse, eh bien ils se permettent davantage de tendresse, et on a tout à y gagner.
0: Oui, je pense qu'ils se prennent toujours un petit peu pour des durs, mais c'est comme vous dites, ça change un peu. Alors vous dites, la tendresse, c'est ce débordement et ce qu'il nous reste à offrir quand on a donné le nécessaire. C'est comme un supplément d'amour qui coule de l'amour. Alors on va peut-être regarder votre livre et le parcourir. Comment voyez-vous ça ?
1: Oui, alors, donc l'idée du plan, c'est un peu de voir la tendresse dans ses aspects humains. Ensuite, les obstacles à la tendresse. Et puis après, la tendresse au niveau un peu plus spirituel. Voilà, c'est un peu l'idée de l'éditeur de suivre un cheminement comme ça, avec au milieu, comme un coup d'arrêt, avec les trois obstacles à la tendresse. Et puis, voilà, s'élever vers le ciel. Moi, j'ai bien aimé cette idée, donc voilà, j'ai adhéré.
0: Alors, la tendresse... Ça implique quelque chose qui est finalement très profond, mais qu'on ne montre pas. Ça a des racines vraiment au fond du cœur.
1: Oui.
0: Ça s'exprime de manière un peu extérieure, mais ça part profondément du cœur.
1: Oui, oui. En fait, on va trouver les câlins, serrer dans les bras, une caresse sur la joue, tapoter les cheveux, des gestes de tendresse. Mais comme vous dites, en fait, c'est vraiment ce débordement du cœur. Il y a une gratuité dans la tendresse. Quand on a tout donné, ben il reste la tendresse qui déborde, en fait, qu'on ne peut jamais demander, qu'on ne peut jamais exiger, mais qui est là gratuitement, qui s'offre.
0: Oui, quelquefois, comme une sorte de pudeur. On a peur de montrer trop de tendresse.
1: Oui, c'est vrai. Oui, oui, oui. En fait, la tendresse s'habille de délicatesse, de respect, de... Oui, j'aime bien ce mot pudeur que vous employez, parce que c'est vrai que c'est comme si on emballait un cadeau dans un papier cadeau.
0: Oui, et on devient vulnérable, certainement, lorsqu'on donne trop de tendresse.
1: Oui, parce que, ben, comme vous dites, on va chercher ça aux profondeurs de nous-mêmes, donc forcément on se dévoile, on s'offre à l'autre, on se rend vulnérable et on peut facilement être chassé, être repoussé et c'est terrible d'être repoussé dans sa tendresse.
0: Oui, ça c'est terrible. Alors, je voulais lire quelques vers, je pense que ce sont des vers, ou non, pas tout à fait. Disons, c'est un petit poème de Jacques Salomé, que vous citez dans votre introduction. « La tendresse est un sentiment tendre d'amitié, d'affection, d'amour, qui se manifeste par des paroles, des gestes doux et des attentions délicates. » Et c'est Jacques Salomé qui écrit cela. J'avais eu le plaisir de le rencontrer. C'est un homme tout à fait généreux, ouvert. Vous le connaissez ?
1: J'ai pas eu la chance de le rencontrer, mais j'aime beaucoup ce qu'il écrit. Je trouve que c'est très nourrissant, très profond.
0: Alors, vous commencez la tendresse par la tendresse des mères, d'une maman.
1: Oui, je pense que c'est la plus évidente, c'est celle qu'on reçoit avant même de naître, finalement, puisqu'on est bercé par sa voix, par sa marche, par les battements de son cœur, et que quand on est aimé, attendu, on a la chance d'être de baigner dans cette tendresse avant même de voir le jour.
0: Et vous qui avez vu le jour depuis quelque temps, vous êtes une maman aussi.
1: Oui, effectivement, oui. Je suis maman de 5 enfants.
0: 5 enfants ? Alors, des garçons, des filles ?
1: 3 filles et 2 garçons.
0: Et ça se passe bien ? Ils sont...
1: Alors, ils sont grands, ils sont parents à leur tour depuis 3 ans pour 2 d'entre eux et puis 4 mois pour une petite dernière.
0: Et il y a des petits-enfants, peut-être ?
1: C'est ça, en fait, des petits-enfants. J'ai 2 petites filles et 1 petit-fils.
0: Alors la tendresse, vous qui connaissez maintenant les deux, la tendresse de la maman et la tendresse de la grand-maman, comment les situez-vous ?
1: Alors, c'est différent. Oui, c'est différent. On m'avait dit que c'était magnifique, que c'était merveilleux, mais j'imaginais pas à quel point, en fait, parce qu'il y a vraiment quand ce sont nos enfants, en fait, on les éduque. Il y a aussi la fermeté, il y a aussi l'inquiétude. L'inquiétude est toujours là. Quand on est grand-mère, en fait, c'est multiplié par 2 puisqu'on a l'inquiétude pour un petit enfant quand il est malade ou quand il y a un souci, et l'inquiétude de notre enfant qui s'y ajoute. Donc, on vit l'inquiétude au carré. Mais mais au niveau de la tendresse, je trouve que c'est différent. Il y a quelque chose de gratuit chez le petit enfant quand on est grand-mère, parce qu'il n'y a pas tellement d'éducation à la clé. Bon, bien sûr, on respecte l'éducation que les parents donnent, on respecte les principes de base, mais en même temps, on peut jouer la mamie gâteau qu'on ne pouvait pas forcément se permettre quand on était maman, pour leur donner des bases de politesse, d'éducation, de fermeté, savoir dire non. C'est fort pour les enfants, ça l'est un peu moins pour les petits-enfants.
0: Alors j'ai retrouvé un poème que j'ai cherché tout à l'heure bien loin et je viens de le retrouver. Je vais le lire. Pour avoir des lèvres attirantes, prononcer des paroles de bonté. Pour avoir de beaux yeux, regarder ce que les gens ont de beau en eux. pour rester mince, partagez vos repas avec ceux qui ont faim. Pour avoir de beaux cheveux, laissez un enfant y passer sa main chaque jour. Pour avoir un beau maintien, marchez en sachant que vous n'êtes jamais seul. Car ceux qui vous aiment et vous ont aimé vous accompagnent. La beauté d'une femme n'est pas dans son maquillage, mais dans la vraie beauté de son âme. C'est la tendresse qu'elle donne, l'amour, la passion qu'elle exprime. Un joli poème donc de l'anglais Sam Levinson.
1: Non, c'est un texte d'Audrey Hepburn, pardon.
0: Ah bon?
1: Oui, je crois. Mais oui, oui. En fait, c'est le secret de beauté de... d'Audrey Hepburn.
0: Elle répond,
1: oui, qui répond...
0: à Sam Levinson.
1: Pardon, oui, le poème est de... Vous avez raison, le poème est de lui.
0: Et c'est elle qui
1: le cite, elle le cite quand on lui demande c'est les secrets de sa beauté, puisque c'était une actrice extrêmement belle et personnellement une de mes actrices préférées.
0: Avec un peu de tendresse autour d'elle.
1: Oui, oui, oui.
0: Alors, vous dites, parler d'un attachement naturel. Alors, l'attachement naturel d'un enfant pour sa mère, d'une mère pour son enfant, mais on voit aussi des animaux qui ont des attachements pour nous, humains, ou des animaux qui ont des attachements entre eux, même quand ils ne sont pas de la même race. On voit des chats et des chiens. On voit même des grands fauves qui se laissent attendrir.
1: Oui, oui, oui, on voit des... C'est vrai que ouais, j'aime beaucoup ces vidéos où on voit des animaux de toutes sortes qui se laissent apprivoiser ou bien une lionne avec ses bébés ou bien une maman chat avec ses petits chatons. Effectivement, tout ça, c'est très émouvant. C'est des manifestations de tendresse qui nous font du bien. Je trouve que ça fait du bien d'avoir un chat sur les genoux ou un chien qui se couche à vos pieds ou même une poule qui arrive vers vous en courant. voilà, tout ça, c'est réconfortant. Oui, c'est de la tendresse.
0: Mais c'est... La tendresse a peut-être sa source dans la nature, donc.
1: Bien sûr, oui, oui, oui. Bien sûr. C'est quelque chose, oui, à la fois de naturel et d'extraordinaire. On trouve ces deux aspects.
0: Peut-être bien que lorsqu'on se promène dans la nature, peut-être qu'elle vient vers nous avec tendresse. Je ne sais plus, j'ai un souvenir d'être revenue de quelques jours de vacances et d'avoir traversé la forêt avec ma voiture et je voyais les branches comme si elles se penchaient vers moi. Parce que j'étais dans un très bon état.
1: Ah oui.
0: J'avais l'impression qu'il y avait une tendresse qui venait vers moi.
1: Oui, c'est vrai. Oui, moi j'aime beaucoup la nature et c'est vrai que les arbres, les plantes, les fleurs, tout me parle. Oui, j'ai l'impression que quand on pose un regard de tendresse sur la nature, elle nous le rend en fait, elle nous accueille.
0: Oui, oui.
1: Je trouve beaucoup de consolation dans la nature. Quand je suis préoccupée ou triste...
0: Ça rafraîchit totalement.
1: Oui.
0: Ça remet les choses en place. Mais j'ai entendu parler aussi, vous, certainement vous aussi, de ces personnes qui vont embrasser les arbres, qui restent collées à un arbre, une étreinte.
1: Oui, oui,
0: une étreinte,
1: oui, oui.
0: Amoureuse.
1: Et oui, c'est vrai que oui, j'aime bien m'adosser à un arbre, m'appuyer contre lui et ressentir, je dirais pas des énergies un peu bizarres, mais la force de vie de la nature, en fait, toute cette force, la sève qui monte, là en ce moment, c'est la période.
0: Et les fleurs.
1: Les oiseaux qui s'éveillent, les oiseaux, c'est vraiment, ça fait plaisir de les retrouver après un long hiver.
0: Et même hier, alors que nous avons eu, je parle, nous sommes au mois de mai, là, lorsque je parle, il y avait pendant deux, trois semaines un très beau temps et il s'est mis à pleuvoir très fort ces jours-ci. Et ce matin, j'entendais les oiseaux, mais tellement contents d'avoir la pluie. Enfin, je crois qu'ils avaient soif, mais ils faisaient un gazouillis énorme ce matin,
1: ah oui,
0: avec la pluie, comme un remerciement.
1: Oui, oui.
0: Ils chantaient la pluie. Alors, je pense aussi que cette tendresse, elle est issue d'une forme d'amour, un amour sans objet même.
1: Oui.
0: Un amour qui déborde en soi.
1: Oui, voilà, qui déborde, un amour de reconnaissance, un amour de gratitude pour ce qui nous entoure, tout ce qui nous fait du bien, la force de la mer, la paix de la forêt, la grandeur des montagnes. Tout ça, oui, nous inspire et nous réconforte.
0: L'amour, s'invente au fil des jours, dites-vous. Au fil des jours, il s'invente. Au fil des semaines, des mois, des années. C'est se réinventer chaque jour. C'est bien, bien difficile de le faire.
1: Oui, c'est difficile.
0: Et en même temps,
1: mais...
0: c'est tellement riche.
1: Et en même temps, c'est riche. Oui, oui, oui. Mais que ce soit en couple ou en famille, c'est vrai que en fait, il faut se réinventer et finalement se rechoisir pour ne pas tomber dans la lassitude, dans l'ennui, dans l'envie de regarder ailleurs ou de faire autre chose, voir autre chose, choisir une autre vie. En fait, c'est un choix qu'on fait tous les jours et plus on refait ce choix, plus l'amour s'approfondit et s'intensifie.
0: La tendresse, qui donc est née de l'amour, je pense, la tendresse, quand il n'y a pas de tendresse, c'est terrible. Vous en parlez dans votre livre, vous faites allusion aussi à Hervé Bazin, ce livre... Comment c'est ?
1: Oui, c'est Vipère au poing.
0: Vipère au poing.
1: C'est vrai que
0: cette
1: j'aime
0: mère
1: bien...
0: qu'il n'a pas eue, c'est terrible.
1: Oui, j'aime bien puiser dans la littérature des exemples, parce qu'en fait, bon, ce sont des archétypes, mais je trouve que c'est intéressant. Donc, j'ai mis en parallèle Augustine, la mère de Marcel Pagnol, dont il parle avec tellement de tendresse.
0: Oui, oui.
1: C'est toujours très émouvant, le château de ma mère. Et puis, à l'inverse, cette mère qui n'a aucune tendresse, aucun sentiment maternel, qui est d'une cruauté effarante, dans Vipère au poing. Avec ses trois enfants, ça fait froid dans le dos en fait.
0: Oui.
1: Mais c'est vrai que malheureusement, il y a on parle d'instinct maternel, mais non, en fait, c'est vraiment un choix qu'on fait de rechoisir nos enfants, même dans la fatigue, même dans le baby blues et tout ça, le postpartum. Voilà, il y a des moments difficiles. Il faut pas non plus idéaliser et parfois la tendresse maternelle n'est pas là, et pourtant l'attachement peut se faire quand la volonté vient suppléer à quelque chose qui est trop naturel peut-être et qui ne se met pas forcément en place.
0: Alors j'ai rencontré, c'était il y a une semaine, quelque chose comme ça, une jeune femme qui est née avant terme, bien avant, comme
1: prématuré.
0: Et cette jeune femme, elle a 45 ans, disons. Et il n'y avait pas ce qu'il y a maintenant. On mettait le bébé dans une couveuse et les parents n'avaient pas accès du tout. Alors que maintenant, on permet aux parents de venir près de la couveuse et on peut passer la main, caresser le bébé. Et elle n'a pas connu ça. Et elle dit qu'elle est restée un mois en tant que prématurée dans une couveuse en n'ayant aucun contact avec personne.
1: Oh là là, oui.
0: Et alors, donc, elle a 45 ans et elle dit, c'est terrible, je me sens toujours un peu abandonnée. Elle se fait suivre toujours par un psychologue ou elle se fait suivre parce que pour un rien, elle se sent perdue, abandonnée.
1: Ah oui, oui, oui, oui. Oui, ben en fait, une de mes filles travaille justement dans un service de bébés prématurés comme infirmière puéricultrice et elle nous parle souvent de l'importance dont le personnel soignant a pris conscience au fil des années, du contact, de la présence des parents. Donc il y a ce qu'ils appellent le pot à pot, c'est-à-dire on met le bébé dénudé sur la maman dénudée elle aussi pour qu'il y ait vraiment un contact qui se renoue comme quand le bébé était dans le ventre de la maman. Ça marche aussi avec le papa, hein, bien sûr. Oui. Mais voilà.
0: Et on leur parle.
1: On leur parle. Donc j'ai eu la chance d'aller voir ce service donc à Nancy. Et c'est incroyable quand vous arrivez. Il y a une lumière tamisée, il y a une musique toute douce, il y a une ambiance incroyablement sereine et malgré la difficulté, puisque ce sont des enfants en danger, fragile et bien le taux de survie est bien meilleur quand les parents sont là, quand l'enfant est caressé, quand il est pris dans les bras et quand finalement quand on fait passer la tendresse avant l'hygiène ou avant l'asepsie et toutes ces précautions qui sont nécessaires bien sûr avec des si petits bébés mais qui ne doivent jamais faire oublier la nécessité vitale de la tendresse, de l'amour, de l'affection, de la présence des parents.
0: On ne peut pas s'empêcher de penser à ces enfants qui sont nés dans l'Allemagne nazie, qui sont nés d'un père et d'une mère qui étaient purs ariens, qui devaient faire des merveilles. Mais ces enfants étaient abandonnés, ils étaient élevés sans aucun amour. Et ça n'a rien donné, ça a donné au contraire des enfants désorientés et dangereux même.
1: Oui, oui, oui, oui. Bien sûr, enfin, aucun enfant ne devrait grandir sans amour. C'est vraiment révoltant. Et je me souviens d'une religieuse très âgée qui me parlait de son travail dans un orphelinat. Alors, j'imagine que c'était dans les années 50, il y a longtemps. Et elle disait, mais il y avait tellement d'enfants que, en fait, on ne pouvait pas les prendre dans les bras pour donner le biberon. Donc, on calait le biberon dans un oreiller. Et c'était à la chaîne et elle en pleurait plus de 50 ans après en racontant ça, en disant on aurait tellement voulu au moins le temps du biberon, les prendre dans les bras, les embrasser et malheureusement ils étaient tellement nombreux qu'on pouvait même pas alors elle disait qu'elle profitait de la toilette, du moment de la toilette pour les câliner, les chatouiller, les prendre contre elle voilà, c'était des petits moments volés dans un emploi du temps chargé.
0: Et c'était où ?
1: C'était en France, mais je ne sais plus trop où. Oui. C'était dans l'Ouest. Je ne me souviens plus exactement où elle était.
0: On fait beaucoup plus attention. Hein,
1: on fait beaucoup plus attention. Oui, il y a une prise de conscience que l'amour est nécessaire.
0: On pensait que c'était bien d'élever les enfants à la dure.
1: Oui, Oui, il y avait un côté, après les guerres, après les... Voilà, il y a eu des périodes difficiles, donc on se dit que c'était les plus forts qui survivaient. Mais est-ce que ce n'était pas finalement les plus aimés qui survivaient?
0: Oui. Je pensais qu'on pouvait se faire une petite halte dans nos propos en écoutant Bourvil.

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0: Alors, vous connaissiez la chanson ?
1: Non, je ne connaissais pas et je la trouve magnifique. J'aime beaucoup Bourvil. Je trouve que c'est vraiment quelqu'un qui incarne la tendresse, la douceur, la délicatesse, même à travers son humour. C'est toujours tendre, c'est jamais méchant. Et cette chanson me touche beaucoup. Je trouve que c'est vraiment tout à fait ce que j'ai voulu exprimer dans mon livre.
0: Oui, c'est ce qui m'a semblé. Je suis contente que vous l'ayez entendue.
1: Merci.
0: Alors, nous allons continuer à lire votre livre. Donc, nous parlions de la tendresse de la mère, mais un enfant a une mère, un père. Peut-être allons-nous parler du père.
1: Oui.
0: Alors, j'ai le souvenir, lorsque j'ai eu mon fils, le père avait un petit peu peur le jour de la naissance, au moment. Elle n'était pas tranquille et l'infirmière ou la sage-femme a pris mon fils dans ses deux mains comme ça et lui a mis carrément dans les mains. Il était paniqué parce que c'était la première fois qu'il pouvait être père. Il était complètement bouleversé.
1: Oui, je comprends parce que c'est vrai que la mère, en fait, l'a senti bouger, l'a senti, en fait, même s'il a rencontré là, elle a l'impression de le connaître déjà, voilà. Alors que le père, lui, il a ce sentiment de devenir père le jour de la naissance et pas avant, même s'il est attentif à sa femme, même s'il est attentif à tout ce qui se passe, au développement du bébé intra-utéro et tout ça. Mais il devient vraiment père au fur et à mesure, en fait, à la naissance, et puis quand l'enfant lui parle, et quand l'enfant a besoin de lui, et quand l'enfant l'appelle, et bien sûr, quand il lui dit papa, alors là, c'est le summum. Je me souviens que mon fils... C'était un peu la compétition entre ma belle-fille et mon fils pour savoir quand est-ce si le bébé allait dire d'abord papa ou maman. Et on remarque que bien souvent, l'enfant dit papa en premier parce que c'est plus facile à prononcer. Papa, ça vient tout seul. Pour la plus grande joie des papas. Et les mamans, finalement, n'ont pas besoin de ça puisque elles voient beaucoup d'autres interactions avec le bébé. Donc voilà, ça fait plaisir à tout le monde.
0: Je lis un petit peu de votre livre. Il y a le père qu'on a eu, le père qu'on aurait voulu avoir, le père qu'on croyait mériter, le père que l'on s'est inventé, les figures paternelles qui nous ont marquées. Et il y en a un enseignant, un prêtre, un acteur, un ami de nos parents,

0: père d'un camarade. Vous le voyez tout ça. Je me souviens, j'étais très très très amoureuse. Papa, je rêvais de cet homme merveilleux qui était Gérard Philippe, cet acteur qui faisait rêver toutes les jeunes filles. Et c'était de cet ordre aussi quand même. Il y avait quelque chose du père en même temps.
1: Oui, c'est vrai.
0: Et de l'homme, tel qu'on l'aurait aimé.
1: Voilà, de l'homme idéal. Ben, c'est vrai que Gérard Philippe, moi aussi, je l'aimais beaucoup. Et en plus, étant mort jeune, finalement, il est parti auréolé d'une jeunesse éternelle.
0: Il est resté jeune homme.
1: Et un peu comme Saint-Exupéry, ou voilà, des jeunes comme ça, enfin des hommes comme ça qui resteront toujours jeunes. Oui, la paternité, c'est. Je dirais pas que c'était mon idéal de paternité. Moi, je rêvais de quelqu'un de plus fort. Je rêvais de Jean Gabin. Je rêvais de John Wayne ou d'hommes.
0: Gary Cooper.
1: Voilà, très protecteur, très solide et fort et un peu casse-cou, brave, comme on disait, audacieux.
0: Protecteur.
1: Protecteur. Oui. Mais c'est vrai qu'on cherche un père. En fait, j'ai l'impression qu'on est plus insatisfait de notre père que de notre mère, mais peut-être je me trompe.
0: Ça dépend des périodes de la vie.
1: Ça dépend des périodes de la vie, exactement.
0: Oui, c'est cela. Il y a des rencontres qui se font, et puis ben c'est la vie. Hein. Alors le père, il attend cet enfant, et puis quand cet enfant naît, il est quelquefois un petit peu perdu, un peu dépourvu. C'est pas trop comment s'y prendre.
1: Oui, bien sûr. Oui. Alors, ça me fait penser justement à Sainte Odile, dont nous parlions au début de l'émission, puisque je porte son prénom et que j'aime beaucoup sa vie. Et donc, elle est née aveugle. Elle a été guérie par son baptême à 15 ans. Et quand elle est née, son père l'a rejetée d'abord parce que c'était une fille et que c'était son aîné. Il voulait un fils, un héritier. Et puis, dans un deuxième temps, Quand il a su qu'elle était aveugle, il a voulu carrément la tuer parce que une honte, c'était un signe de la malédiction divine, en fait, comme on retrouve dans l'évangile de l'aveugle né, qui a péché, lui ou ses parents, pour ce qu'il soit né aveugle, demandent les apôtres. Donc, il y avait toujours cette idée de malédiction divine qui, au fil des siècles, a été remplacée par, au contraire, Dieu présent dans nos épreuves, Dieu présent dans nos difficultés, nos souffrances, nos handicaps et nos maladies. Mais à l'époque, où le christianisme prenait tout juste le pas sur les coutumes barbares, il a voulu la tuer. Et donc, sa mère l'a envoyée au loin dans un monastère dont sa tante était la mère abbesse. Et puis, finalement, Odile a pris contact avec son frère, qui l'a fait revenir en cachette. Et le père, en voyant ça, au lieu de l'accueillir, braqué dans son orgueil, a tué son fils dans un mouvement de colère.
0: Voilà.
1: Et donc s'est repenti, ça a quand même touché son cœur endurci, s'est repenti et a dit « Bon, Odile peut rester, mais je ne veux pas, elle ne sera pas considérée comme ma fille. » Et c'était le duc d'Alsace, donc elle avait un rang de princesse qu'il n'a pas voulu lui donner. Et puis un jour, il la rencontre sans savoir que c'était elle. Donc il voit une jeune femme toute douce, toute intimidée par sa présence, qui porte de la soupe pour les pauvres, qui cache des médicaments dans son... Et il lui dit, mais il est touché par sa douceur, il lui dit, mais qui es-tu et qu'est-ce que tu fais, je te connais pas. Et elle dit, je suis votre fille, je suis Odile. Et donc, son cœur est touché, il décide de l'accueillir à la cour, et puis petit à petit, il va lui donner son château pour en faire un monastère. Donc aujourd'hui, le Mont Saint-Odile. Et voilà comment son cœur de barbare s'est laissé toucher par la douceur d'Odile. Donc c'est vrai que la figure du père dans le christianisme, voilà, il y a vraiment ce passage de du père barbare à un père digne de Saint-Joseph, parce que la plus belle figure de père qu'on peut trouver parmi les saints, c'est Saint Joseph.
0: Oui, vous parliez de cette Odile qui... Comment ça s'est passé, cette histoire de baptême ?
1: Alors, elle était aveugle, donc elle n'avait pas de nom. Elle était au monastère de Palma, c'est-à-dire Baume-les-Dames.
0: Elle était déjà âgée, c'était plus une enfant.
1: Elle avait 15 ans, en 15 fait. Ans. Donc, de quelques semaines à l'âge de 15 ans, elle a grandi au milieu des sœurs, dont sa tante était sa grand-tante, voilà, était la mère abbesse. Les sœurs ne savaient rien d'elle, mais elle était très pieuse, elle vivait la vie de prière, tout en étant aveugle. Et un jour, un évêque Saint-Érard, qui revenait d'Allemagne, reçoit une locution intérieure, lui disant « Va au monastère de Palma, tu vas trouver une jeune fille aveugle qui n'a pas de nom, tu la baptiseras et elle recouvrera la vue. » Et donc, c'est ce qui se passe. L'évêque arrive, demande à baptiser Odile. Et donc, il lui dit, donc il la baptise et il lui dit que s'ouvrent les yeux de ton corps comme sont ouverts ceux de ton âme. Et ses yeux s'ouvrent, elle recouvre la vue. Et donc, il la nomme Odile, c'est-à-dire lumière de Dieu, Gotteslicht. Voilà, moi j'aime bien, je suis fière. Comme vous disiez, c'est un prénom très peu connu. Il y en avait quelques-unes dans ma génération, mais aujourd'hui plus du tout. J'ai un fort attachement à Saint-Odile et pourtant je suis pas alsacienne. Mais
0: vous n'êtes pas alsacienne.
1: Je ne suis pas alsacienne, je suis lorraine, ce qui est très différent. Et mais voilà, j'ai vraiment un grand attachement à sa vie, à sa spiritualité, à cette vie pleine d'aventures. Finalement, on croit à un roman, et c'est riche d'enseignements.
0: Et Jeanne la Lorraine.
1: Oui, alors Jeanne d'Arc, bien sûr, j'ai un fort attachement à Jeanne d'Arc. Bon, j'ai un fort attachement à tous les saints. Et c'est vrai que j'ai écrit énormément de vies de saints pour leur rendre hommage. Mais
0: Sur Jeanne d'Arc?
1: Non. J'ai participé avec l'évêque d'Orléans qui organise
0: tous les ans, il y a la... Une sorte de fête.
1: Oui, il y a toute cette fête, avec la nomination d'une Jeanne, voilà, toutes les fêtes à Orléans, à Reims et tout ça. On suit son épopée. Et donc, j'ai participé avec l'évêque d'Orléans à un hors-série qu'il a fait avec différents intervenants. Donc, moi, j'étais chargée de raconter sa vie, ce qui me plaisait beaucoup. Et puis, il y avait d'autres des théologiens qui parlaient de sa spiritualité, etc. Et moi, ce que j'aime chez Jeanne d'Arc, c'est sa... son humour et sa... En fait, elle a vraiment laissé la grâce de Dieu la traverser, parce que elle était inculte, elle était illettrée, elle filait la laine dans sa Lorraine natale quand Saint-Michel, Sainte-Catherine et Sainte-Marguerite l'ont appelée à sauver la France. Et
0: elle était inculte, mais elle savait quand même qu'il existait Saint-Michel et...
1: Elle était très pieuse.
0: Voilà,
1: oui, elle était très pieuse. Elle était déjà pieuse avant d'avoir ses apparitions, ce qu'elle appelait ses voix, qui l'aidaient. Et alors, ce que disaient les gens, notamment les officiers qu'elle commandait, c'est que quand elle parlait de la vie ordinaire, elle était, inculte, enfin, un peu limitée. Et dès qu'elle parlait de stratégie militaire, et des choses de Dieu. Elle, c'était comme si elle était inspirée. Elle devenait un génie, en fait. Un génie de stratégie.
0: Un chef de guerre.
1: Un chef de guerre et un génie de stratégie militaire. Donc, elle laissait vraiment la grâce de Dieu passer en elle. Quand elle parlait humainement, elle était limitée.
0: C'était... Quand elle écrivait, elle faisait écrire.
1: Elle faisait écrire, oui, oui,
0: Mais c'est une volonté, une détermination.
1: Assez... Oui, et ses réponses à ses juges sont pleines de, d'humour, de second degré, de foi, de détermination, de courage.
0: Oui, j'avais été très, très surprise par une lettre qu'elle envoyait à un Anglais. Un chef anglais, où elle lui disait, mais ça n'est pas question de... Mais c'était aussi raide que peut l'être Trump, actuellement.
1: Oui.
0: Mais c'était incroyable.
1: Alors elle, à l'inverse de Trump,
0: la façon dont elle envoyait...
1: elle voulait prévenir les Anglais pour leur donner une chance d'abdiquer, enfin de rendre les villes françaises qui tenaient. Elle voulait leur donner la chance de se rendre, de faire reddition, sans, pour qu'il n'y ait pas de morts et pas de blessés, parce qu'elle pleurait autant sur les morts anglais que sur les morts français.
0: Oui, oui,
1: elle
0: oui.
1: était très, voilà, très affectée par les conséquences de la guerre, les morts, les victimes, les blessures. Et elle a dit que son épée, à elle, n'avait jamais tué personne.
0: Oui,
1: voilà, elle était quand même obligée de guider les armées françaises vers la victoire. Et donc, elle écrivait toujours une lettre aux Anglais pour leur demander de renoncer, de se rendre pour qu'il n'y ait pas de victimes, ce que les Anglais refusaient évidemment à chaque fois.
0: Je crois que vous êtes prête pour écrire sur Jeanne d'Arc.
1: Pourquoi pas ? Oui, pourquoi pas ?
0: Nous sommes au mois de mai et c'est le mois où l'on fête Jeanne d'Arc, justement.
1: Absolument, oui, oui, c'est vrai, c'est vrai.
0: Alors, nous revenons à la tendresse, mais peut-être pouvons-nous écouter encore quelque chose ? Cette fois-ci, c'est Daniel Guichard qui va nous parler de la tendresse, nous enchanter de la tendresse.

0: Allez, viens.
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2: Vous écoutez Radio Courtoisie, éloge spirituel de la tendresse. C'est le titre du livre d'Odile Aumonté et c'est édité chez Artege. Odile Aumonté est devant moi et c'est elle qui nous parle de la tendresse. Nous venons d'écouter donc Daniel Guichard. Qu'en avez-vous pensé ?
3: Ça m'a évoqué des souvenirs. J'ai déjà entendu cette chanson et je me suis dit que dans cette émission, nous n'avions pas encore parlé du pardon, alors que c'est une dimension essentielle de la tendresse. Savoir se pardonner, c'est aussi une dimension importante de l'amour, surtout quand on est chrétien et qu'on a toutes ces notions de pardon, de miséricorde et de réconciliation.
2: Vous parlez justement dans votre livre, il y a tout un chapitre sur la tendresse dans le couple. Nous avons fait papa, vous avez fait maman, papa, et puis maintenant c'est le couple, la tendresse dans le couple.
3: Oui. Bien sûr, parce que oui, l'amour chrétien, on a eu parfois une tendance à le limiter aux enfants, dire voilà, le couple chrétien c'est d'avoir des enfants, alors que Saint Jean-Paul II a bien rappelé que la raison première du couple, c'était l'amour des époux, c'était la tendresse, c'était en fait être un miroir de l'amour de Dieu à travers l'amour humain, donc voilà une belle dimension du couple qu'il ne faut pas gommer. Et bien sûr, dans un couple, il y a énormément de pardon pour renouer sans cesse les fils qui ont pu se casser ou se distendre.
2: Et vous avez un début de chapitre qui dit « Si tu ne me le dis pas, mais elle le sait bien que je l'aime, mais il le sait bien que je tiens à lui, je le lui montre par tout ce que je fais. » Mais il faut aussi le dire, il faut aussi se regarder tendrement et se dire les choses.
3: Oui, c'est vrai. Oui, je pense que la génération de mes enfants, ils se disent plus facilement les choses. Ils se disent ce qui va bien, ils se disent ce qui va mal, ils disent je t'aime. Mais en fait, mon mari et moi, bien sûr, on se dit qu'on s'aime, mais nos enfants ont eu un grand rôle à nous demander de dire je t'aime, en fait, de dire en fait, vous nous prouvez que vous nous aimez, mais ça ne suffit pas, il faut aussi mettre les mots, il faut aussi dire je t'aime. Et donc, quand on se quitte pour un voyage, là par exemple, je suis pour 2 jours à Paris, eh bien, en quittant mes enfants, ils sont pas tous à la maison, mais on en a 2 actuellement qui sont étudiants, qui sont revenus à la maison après être partis pour une reprise d'études, eh bien, quand on se quitte pour plus de quelques heures, on se dit je t'aime, on se dit au revoir. Donc voilà, nos enfants nous apprennent aussi à exprimer, à manifester de la tendresse, parce que je trouve que cette génération est très tactile et ose dire les choses, ose dire ce qui va bien, ce qui va mal, et ose dire je t'aime.
2: Oui, ils n'ont pas peur d'être émus. Et quand je pense à mes parents s'aimaient, mais jamais je ne les ai entendus dire je t'aime, se le dire et nous le dire à nous. Ils faisaient tout ce qu'il fallait, ils étaient très attentifs, mais dire je t'aime, ça ne se faisait pas.
3: C'est vrai, c'est vrai.
2: Alors, donc vous en parlez donc dans votre livre. Parler aussi de la tendresse dans les familles, donc entre le père, les enfants, la famille, ouvrir ses bras.
3: Oui, il y a toute une circulation d'amour Oui, on a la Sainte Famille, bien sûr, la Sainte Famille de Nazareth comme
2: modèle.
3: Comme modèle, voilà. Et puis, on l'appelle parfois la Petite Trinité sur Terre, avec Joseph qui est l'image du Père, Marie qui est l'épouse du Saint-Esprit, et puis Jésus qui est à la fois dans la Trinité terrestre et dans la Trinité divine. Et voilà, toutes nos familles sont appelées à être des petites trinités, et comme dit Vatican II, à être des églises, des petites églises domestiques, image de la grande église qui elle-même est l'image de l'amour du Christ, voilà, pour son église, pour chacun de nous à travers l'église. Donc oui, les familles sont un terreau pour l'amour, pour la tendresse, pour toutes ces manifestations.
2: Oui, et puis je lis la tendresse dans la vie professionnelle aussi, avec le besoin d'encouragement, de tendresse entre collègues, entre savoir s'entraider.
3: Oui, c'est vrai que les rapports professionnels, exactement, oui, les rapports professionnels ont parfois été très durs, très dans l'exigence, et puis aujourd'hui, finalement, on se rend compte que les gens travaillent mieux quand ils sont encouragés. Il y a aussi toute cette notion de dignité du travail qui est très importante, d'avoir l'impression que notre travail a du sens, en fait, de faire quelque chose. Il y a cette histoire que j'aime bien sur un chantier, le chantier d'une cathédrale. Donc le premier qui dit moi je ramasse des pierres, le deuxième qui dit je fais quelque chose de beau, et le troisième qui dit je construis une cathédrale. Chacun à son petit niveau. Donc en fait, c'est donner du sens à ce qu'on fait et se dire que même si on pose une pierre ou si on corrige un livre, moi c'est mon métier, je corrige des livres, j'ai l'impression d'œuvrer pour l'évangélisation, pour quelque chose de plus grand que juste traquer les fautes d'orthographe. Donc voilà, il y a une tendresse à mettre dans les rapports professionnels.
2: Et puis il y a tout ce qui est transmission d'un savoir, d'un savoir-faire, d'un savoir-être.
3: Oui, c'est vrai. Alors là, on retombe sur Saint Joseph, qui est vraiment mon saint préféré. Saint Joseph qui a appris à l'enfant Jésus à travailler de ses mains, à l'amour du travail bien fait, l'entraide, venir au secours de étant charpentier. À l'époque, c'était presque architecte. Enfin, il suivait toute la construction de A à Z, c'était pas juste apporter trois planches et puis se désintéresser du reste du chantier, c'était vraiment tout suivre.
2: Et plus responsable.
3: Oui, donc on l'imagine s'occuper de la barque des pêcheurs qui a un trou, aller voir le jeune marié qui construit sa maison, s'intéresser à chacun, à ses voisins, à tous les gens du village, et puis à montrer à Jésus comment un humble travail peut être porteur de foi, être porteur de sens et être porteur d'amour.
2: Et un exemple de courage.
3: Oui, de courage, oui, d'attention aux autres.
2: Vous parlez du courage d'ailleurs. Je voyais une citation d'un maître tibétain. Donc alors là, ça n'est plus du tout chrétien, c'est bouddhiste. Le véritable courage est le produit de la tendresse. Il survient lorsque nous laissons le monde effleurer notre cœur si beau et si nu. Nous sommes disposés à nous ouvrir sans résistance ni timidité, mais à faire face au monde. Nous sommes disposés à partager de cœur avec les autres. C'est un joli, joli texte.
3: Oui, oui.
2: Et puis, je crois aussi qu'il y a la tendresse peut mener à la prière.
3: Oui, Oui, la tendresse mène à la prière et la prière mène à la tendresse. Je pense que c'est une circulation d'amour. Oui, la tendresse, c'est quelque chose de tellement gratuit qu'on trouve sa source en Dieu. Et puis, inversement, plus on prie, plus on va recevoir cette tendresse de Dieu et plus on aura envie de la répandre autour de nous. C'est vraiment une circulation d'amour.
2: Vous parlez aussi, donc on a parlé du courage, mais il y a des personnes qui s'endurcissent, qui sont incapables de tendresse.
3: Oui, c'est vrai, oui, oui, oui. L'endurcissement du cœur, oui, c'est vraiment... dans le livre, je cite trois obstacles à la tendresse qui sont la peur, donc c'est ce que vous disiez sur le courage, le manque de courage, la peur, l'endurcissement du cœur, et puis bien sûr l'orgueil qui nous fait ne pas vouloir dépendre des autres. Comme on disait au début de l'émission, se rendre vulnérable aux autres, l'orgueilleux ne se rend jamais vulnérable. Il se débrouille tout seul, il se débrouille par lui-même. Et l'endurcissement du cœur, ben on voit ça dans l'épisode de Moïse, le pharaon qui s'endurcit, qui refuse de laisser partir le peuple. Et en fait, on voit que ça conduit à de grands malheurs, puisque ça aboutit aux 12 plaies d'Égypte, et donc la dernière qui est la mort des enfants, la mort des premiers-nés. Donc, en fait, si on le prend au sens symbolique, ça veut vraiment dire que l'endurcissement du cœur quand on refuse la tendresse conduit à la mort.
2: Oui. Oui. C'est... Je lis tout. Ô douceur immense de Dieu, emplis l'intérieur de mon cœur. Amour, prends en moi ta croissance. Accomplis tout ce qui te plaît. C'est quand l'orgueil n'est pas là, c'est Dieu qui est là.
3: Oui, oui. On a cet abandon, la place, c'est ça, la place laissée à Dieu. C'est comme si on ouvrait grand nos cœurs en les vidant de tout. Je vois l'orgueil un peu comme des épines, vous voyez des ronces qui ont pris toute la place. Et quand on balaye tout ça, en fait, il reste une grande place
2: au cœur de la vacuité.
3: Voilà, voilà.
2: Dieu est là comme
3: un contenant. J'aime aussi beaucoup Thérèse de Lisieux, bien sûr, et comme beaucoup de nos auditeurs. Et donc elle dit, en fait, qu'on soit un grand vase ou un dé à coudre, c'est pas ça l'important. L'important, c'est de se laisser remplir complètement et que l'amour de Dieu déborde. Donc on retombe dans ce débordement d'amour qui est la tendresse. Une fois qu'on a tout donné, le surplus, le surcroît, c'est la tendresse.
2: Je ne savais pas que Thérèse de Lisieux avait dit cela. Vous me le faites connaître, là.
3: Ah oui.
2: L'histoire de trois vers différents, de différentes tailles. Et je le connaissais sous cette forme. On remplit les trois vers de différentes tailles, de différentes formes. Et lequel est le plus heureux ?
3: Ah oui,
2: c'était là.
3: Oui, ça rejoint la même idée. Oui.
2: Mais j'aime beaucoup ce que
3: oui, cette histoire du dé à coudre, je l'avais retenue parce que c'est vrai que ça rejoint un peu la sainteté finalement. On a envie d'être des grands vases, des grands saints remplis de belles choses. Et puis finalement, un dé à coudre est tout aussi saint s'il se laisse remplir complètement par l'amour de Dieu. Elle compare aussi les saints comme des grands aigles et qui volent très haut dans le ciel. Et elle se dit qu'elle est un tout petit oiseau qui reste picoré, un petit moineau qui reste picoré au pied des gens, mais que finalement c'est la même sainteté si on se laisse porter sur les ailes du vent, donc sur les ailes de Dieu. Et Et si on accueille la sainteté finalement sans orgueil, en fait, dans la simplicité de ce qu'on est, de notre propre grâce.
2: Oui, je crois vraiment que l'orgueil, c'est le plus grand ennemi.
3: Oui. Il cristallise tous les autres, il entraîne au mensonge, il entraîne à la colère, il entraîne à la violence.
2: Et c'est bien difficile d'éviter l'orgueil.
3: Oui, oui.
2: On se trouve très souvent en flagrant délit.
3: Oui, malheureusement, oui.
2: Je crois que la prière, pour cela, est le remède.
3: Oui.
2: Numéro un.
3: La prière, l'exemple des saints comme Saint Joseph, Sainte Thérèse, tous ces saints qui nous apprennent l'humilité, qui nous apprennent l'abandon, comme la belle prière de Charles de Foucault sur l'abandon. En fait, c'est ce que vous disiez tout à l'heure, vraiment s'abandonner pour laisser toute la place à Dieu.
2: Oui. Et j'ai envie de dire, ça n'est pas très, très, très poétique, mais il n'y a plus qu'à.
3: Oui.
2: Ce que dit l'apôtre Pierre, le Seigneur ne tarde pas à tenir sa promesse, la promesse de son avènement, alors que certains prétendent qu'il a du retard. Au contraire, il prend patience envers nous, car il ne veut pas en laisser quelques-uns se perdre, mais il veut que tous parviennent à la conversion. Là aussi, c'est l'abandon de l'orgueil.
3: Oui, oui. Et le rapport au temps, c'est vrai que le... ça, en fait, j'aime bien ce texte. Saint Paul aussi parle de la patience, de l'impatience des chrétiens qui se demandaient pourquoi le royaume n'était pas encore arrivé. Et j'aime bien tout ce rapport au temps, le fait que Dieu prenne le temps de nous attendre. En fait, c'est comme si on était dans une catastrophe, que les portes se referment et que certains vont être laissés de côté. Vous savez, dans ces incendies, où on voit ça dans le film Le Titanic, quand la porte se referme contre la montée des eaux, essayer de sauver le reste du bateau, ce qui ne marchera pas, donc il y a des gens qui n'ont pas le temps de venir, des marins qui restent derrière la porte se referme. On a l'impression que Dieu retarde la fermeture des portes pour faire entrer le plus de monde possible, et que son temps n'est pas notre temps, et que nous on voit notre impatience, alors que Dieu prend le temps de nous laisser arriver finalement jusqu'à lui, à notre rythme. Certains courent vite, d'autres courent lentement, et d'autres se traînent, et d'autres prennent des chemins détournés. Et en fait, comme il nous attend tous, ben voilà, il prend le temps.
2: Et nous ne prenons pas toujours le temps.
3: Non. Et on dit, qu'est-ce que fait Dieu ? Il fait rien, il tarde. Ne tarde plus, ne tarde plus.
2: Vous faites aussi, à propos de la sainteté, vous parlez des béatitudes, de la tendresse des béatitudes.
3: Oui, c'est vrai que c'est vrai que Jésus, dans les béatitudes, nous donne un mode d'emploi de la sainteté, et en même temps il nous dit qui il est, parce que le plus doux c'est lui, le plus pauvre c'est lui, le plus assoiffé de justice c'est lui, le plus miséricordieux c'est lui. Donc à la fois il nous dévoile son visage de tendresse, et à la fois il nous invite à lui ressembler. Donc on sait qu'on n'arrivera pas à tout faire parce qu'on est trop limité, mais il nous invite à prendre un des aspects. Moi, quand j'étais adolescente, j'aimais bien Heureuse les artisans de paix. Donc, je m'étais accrochée à ça. Ça me parlait.
2: Oui. Les béatitudes, je trouve qu'elles sont mystérieuses. Et en même temps, elles nous concernent dans nos vies, à différentes époques de notre vie. On vit Il y en a une qui nous accroche plus qu'une autre.
3: Oui.
2: C'est un parcours de vie.
3: Exactement. C'est à la fois comme un appel et comme un phare. Parfois, on aura besoin de réfléchir sur la douceur. Parfois, on aura besoin de réfléchir sur la justice. D'autres fois, sur la miséricorde. Alors, ça me fait penser à Pier Giorgio Frassati, qui a été canonisé il n'y a pas très longtemps. Donc, j'ai écrit un livre sur
2: le
3: lui
2: jeune
3: pour
2: homme.
3: Une fois. Voilà,
2: oui.
3: Ce jeune Italien qu'on appelle l'homme des béatitudes, parce que un de ses biographes trouvait qu'il les avait vraiment accomplis. Lui, il était très travaillé par la justice sociale parce qu'il était né dans un milieu très très privilégié et il voulait travailler auprès des ouvriers. C'était au tout début de la doctrine sociale de l'Église, etc., de toutes ces questions autour du communisme et de la vie ouvrière. Et lui avait vraiment à cœur d'être ingénieur pour travailler auprès des ouvriers et les évangéliser simplement par sa présence. Lui, il voulait emmener Jésus au milieu des ouvriers parce qu'il se disait ils ne viendront pas chercher Jésus à l'Église, donc c'est à moi de leur apporter Jésus qui est présent en moi. Et puis, bon, malheureusement, il est mort très jeune et
2: il avait 25 ans.
3: Il se posait déjà des questions d'orientation professionnelle, etc. Et malheureusement, la polio l'a emporté en 6 jours, donc il n'a pas eu l'occasion de mettre en pratique ce qu'il voulait faire, mais dans ses écrits, on retrouve, cette aspiration à la justice sociale, et puis la douceur, la pauvreté, lui, qui était capable de donner sa chemise au sens propre à un pauvre qui devait passer un entretien d'embauche, qui n'avait rien de correct à se mettre. Il a enlevé sa chemise blanche, il lui a donné. Donc, la pauvreté, la douceur.
2: Et vous avez écrit un livre ?
3: J'ai écrit un livre, oui, s'appelle « L'ange des pauvres », c'est à destination des jeunes. « L'ange des pauvres », Saint Pierre Giorgio Frassati, c'est aux éditions Tecchi, dans une collection qui s'appelle « Les Sentinelles », qui présente une soixantaine de vies de saints racontées comme des romans pour être accessibles aux jeunes, mais aussi à tout public qui a envie de lire une vie de saint pas très compliquée, mais tout en étant enrichissante et documentée.
2: Mais à la fin de votre livre, il y a eu un chapitre qui n'est plus dans le thème, mais qui est intitulé « Du même auteur, de la même autrice ».
3: Oui. Oui, effectivement, c'est ma bibliographie. J'écris.
2: C'est énorme ce que vous avez pu écrire.
3: Oui. J'écris plus de 60 livres, mais bon, certains sont très courts, hein, parce qu'en jeunesse, on peut faire des tout petits livres de quelques pages.
2: Je vais vous demander aussi, qu'est-ce que c'est que ce patapon ?
3: Oui, alors je suis rédactrice en chef du magazine Patapon, qui est un magazine d'éveil à la foi et d'accompagnement de la foi pour les enfants à partir de 5 ans, qui est également édité aux éditions Tecchi et qui existe depuis 50 ans, puisque nous allons fêter les 50 ans du magazine Patapon en septembre, le 8 septembre 2026. Un magazine donc qui est paru tous les mois sans interruption depuis 50 ans, même pendant le confinement. Nous avons réussi.
2: Même pendant la guerre, non.
3: Alors, non, il n'y a pas eu de guerre entre 76 et. Non. C'est 1976. Donc. Mais pendant le confinement, on a réussi à avoir l'imprimeur qui a accepté de venir exprès pour imprimer le patapon, alors que beaucoup de. Voilà, que l'imprimerie était fermée, les libraires. Enfin, voilà, tous les éditeurs étaient en difficulté, mais lui a accepté de venir donc sans qu'il y ait d'employés pour imprimer Patapon. Et puis le bureau de poste de Laval a accepté également d'envoyer le Patapon pour que les abonnés puissent recevoir Patapon, qui les a bien soutenus dans cette période qui était difficile il y a 5 ans. Ça nous paraît déjà loin, mais bon.
2: Mais beaucoup d'enfants ne s'en remettent pas, hein. Cette histoire de tendresse qui était absente.
3: Oui, oui, c'est vrai que ne plus se toucher, ne plus se regarder, ne plus se sourire, ça a été une période pour les jeunes enfants qui finalement apprenaient la vie en société et qui ne voyaient que des masques. Je pense que ça a été traumatisant. Nous, on pouvait comprendre, et les plus grands, on pouvait leur expliquer que voilà, bon, que c'était une période dont on espérait bien qu'elle allait passer, mais pour les petits qui découvraient la vie en société, voir tous ces masques, je pense que c'est un traumatisme qui leur reste. Et puis cette distance, on ne se touche plus, on ne se prend plus la main, on se lave les mains dès qu'on s'est touché, comme si le contact humain était dangereux. C'était difficile, c'était de l'anti-tendresse, vraiment. Le confinement, le Covid, c'était vraiment une attaque contre la tendresse.
2: Oui, et puis les enfants étaient eux-mêmes masqués.
3: Oui.
2: Alors oui. Ça, c'est terrible, terrible. Et bon, mon fils est allé voir, vous devez aller voir son père, mais voilà que son père, à l'hôpital, a attrapé à l'hôpital le Covid.
3: Oh là là, oui.
2: Interdiction de le voir, et son père est décédé, seul. Voilà.
3: Oh là là,
2: on s'en est pas remis.
3: Oui.
2: Ni mon fils, ni le. J'espère que. Moi, je me souviens que je l'ai eu au téléphone et il pouvait à peine tenir son téléphone.
3: Ah oui.
2: Et on avait envie de d'être là, de l'aider, de lui tenir la main. Non. Il fallait déposer les vêtements de change à la porte et puis c'était tout. C'était un moment épouvantable.
3: Oui.
2: Alors bon, revenons à l'autrice. L'autrice, alors vous avez écrit des quantités. Alors, c'est les Sentinelles. Qu'est-ce que c'est que les Sentinelles?
3: Alors les Sentinelles, c'est une collection qui a été créée il y a une vingtaine d'années par justement l'ancienne rédactrice en chef de Patapon, parce qu'on lui disait Patapon c'est bien, mais c'est pour les petits. Est-ce que vous voulez faire un magazine pour les plus grands, pour continuer à nourrir leur foi après la première communion, puisque grosso modo Patapon est lu par les enfants jusqu'à l'âge de la première communion. Et elle disait ben en fait c'est très difficile de faire des magazines pour adolescents, et puis on n'a pas forcément les bonnes personnes. Donc elle a eu l'idée de créer une collection de vie de saint qui serait à destination des enfants à partir de 9-10 ans et qui se lirait comme des romans. Donc le tout premier c'était Charles de Foucault, elle a commencé avec Charles de Foucault, et puis actuellement il y a presque 70 saints qui sont représentés.
2: Mais donc, vous lesquels avez-vous fait?
3: Alors moi j'ai fait Saint Paul, Saint Jean-Paul II, Saint Pierre Giorgio Frassati, et j'ai fait les jeunes dans la résistance, donc ça c'est le plus récent, avec deux figures, Agnès de Nanteuil en France et Sophie Scholl en Allemagne, donc qui a été connue par la Rose Blanche et ce mouvement de résistance des jeunes étudiants en Allemagne. J'ai écrit aussi Sainte Joséphine Bakita, qui était esclave et qui est devenue religieuse en Italie. Voilà.
2: Vous les avez répertoriés là à la fin de votre livre.
3: Oui, voilà, ils sont répertoriés à la fin du livre.
2: Alors, nous avons la vie du frère Jean de Dieu de Magalon.
3: Oui, ça, c'est une collection un peu à part. Ça m'était demandé par les frères de Saint-Jean-de-Dieu qui s'occupent des malades psychiatriques et qui voulaient faire mémoire de tous les saints, de tous les saints de l'ordre hospitalier. Et donc, voilà, avec les éditions du Cygne, donc une maison d'édition alsacienne, voilà, on a fait Saint-Jean-de-Dieu, Saint-Jean-de-Dieu de Magalon, qui est un autre, Saint-Benoît-Ménil, voilà, on a répertorié les saints de leur ordre hospitalier pour, voilà, en faire des petits livres.
2: Alors, mais ça, c'est vraiment, c'est une, deux, trois, quatre pages, cinq pages de vos œuvres. C'était très, très, très intéressant de voir.
3: Mais en fait, vous savez, on dit que quand on écrit la vie d'un saint, ce n'est pas nous qui le choisissons, c'est lui qui nous choisit. Et moi, j'ai eu la chance d'être choisie par beaucoup de saints.
2: Oui, oui, je vois, vous avez de bonnes fréquentations. Et que dit votre ange gardien ?
3: Ah, mon ange gardien, alors là, mon ange gardien, je l'aime vraiment beaucoup. Mon ange gardien, il est là. J'ai une relation très spéciale avec lui et je le prie tous les jours. Je prie aussi les anges gardiens de mes enfants. Parce que je ne sais pas si mes enfants le font. Et donc, voilà, je leur demande vraiment de veiller sur mes enfants, sur mes petits-enfants. Et Saint Jean 23 disait que quand il avait un entretien difficile avec, par exemple, un chef d'État ou un homme politique, et que ça allait être compliqué, il demandait à son ange d'aller parler à l'ange de la personne. Et si les deux anges arrivaient, s'arrangeaient, et bien après, lui trouvait que c'était beaucoup plus facile de s'arranger avec la personne. Et pourtant, il a rencontré des chefs d'État soviétiques, etc. Enfin, dans une période vraiment compliquée. Donc, je ne sais pas si l'ange gardien de Trump est accessible, mais le pauvre, je pense qu'il a besoin de nos prières.
2: Mais je pense que Trump ne pense pas à demander à son ange gardien d'aller voir l'autre ange gardien, peut-être.
3: S'il priait son ange gardien, je pense qu'il ne serait pas l'homme qu'il est. Mais bon, voilà, c'est un jugement tout personnel.
2: Mais pourtant, il doit en avoir un.
3: Ah oui, il en a un, mais le pauvre, je l'envie pas.
2: Alors, si on continue dans votre livre, Amour de compassion, je vois, notre famille nous est donnée comme un cadeau. Elle peut être le lieu des plus cruelles blessures, des plus grandes haines, des plus violents conflits, parce que nous y sommes touchés en plein cœur, avec la grâce et la bonne volonté. Elle peut devenir le lieu du plus grand amour.
3: Oui, c'est vrai qu'on n'a pas prononcé le mot de compassion, mais c'est vrai que compassion, souffrir avec, au sens propre, c'est vraiment ce qu'on espère vivre en famille. C'est vrai que l'amour de la famille, c'est ce qui nous touche le plus à cœur, parce que les personnes les plus proches de nous, ce sont celles qui peuvent le plus nous blesser et le plus nous consoler, parce que finalement, quand on est blessé par un inconnu, ça nous glisse dessus, hein, c'est pas, on est moins affecté que quand c'est nos proches qui nous blessent ou qui nous reprochent quelque chose ou qui se mettent en colère contre nous.
2: Alors, je vois le pape François, vous le citez plusieurs fois dans votre
3: livre.
2: Oui,
3: je trouve qu'il a bien parlé de la tendresse.
2: Là, je lis, il parle de la Sainte Famille. Sainte Famille de Nazareth fait aussi de nos familles un lieu de communion et un cénacle de prières, d'authentiques écoles de l'Évangile et de petites églises domestiques. C'est joli.
3: Oui.
2: C'est vraiment... Votre livre... c'est un livre tendre, finalement.
3: Merci.
2: Je vais demander à Claudia si elle veut bien maintenant nous faire entendre. Eh bien, vous allez savoir quoi ?

0: Eh bien, merci Odile, merci d'être venue depuis toute l'Alsace.
1: Merci Nicole.
0: Et merci à Claudia, qui n'est pas derrière la vitre, qui est juste près de nous. Et puis, je termine comme Jean Christaki le faisait. Et que Dieu nous garde.

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1: 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Dans un instant, sur Somme Corda de l'abbé Raffray, aujourd'hui la Trinité.
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1: Merci de passer l'après-midi avec nous. Voici la suite du programme d'aujourd'hui. 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Nous sommes en semaine A de notre grille des émissions. 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Bon après-midi à l'écoute de Radio Courtoisie, les 17h.
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4: 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Alors, nous en sommes désormais au numéro 44 de cet abrégé du catéchisme de l'Église catholique que nous étudions partie par partie. Et nous avions vu la semaine dernière que la foi chrétienne est évidemment une foi monothéiste, en un Dieu, la foi en un Dieu tout-puissant, un pur esprit, un esprit qui est au-dessus de toute chose et qui gouverne avec sagesse et bonté l'ensemble de l'univers. La question 44 porte sur le mystère central de la foi et de la vie chrétienne. On y lit ceci. le mystère central de la foi et de la vie chrétienne est le mystère de la Sainte Trinité. Les chrétiens sont baptisés au nom du Père et du Fils et du Saint-Esprit. Le mystère de la Sainte Trinité. Les chrétiens sont baptisés au nom du Père et du Fils et du Saint-Esprit.

Dans mes discussions, en particulier sur les réseaux sociaux, que beaucoup de musulmans, en fait, ont une vision très, très fausse, très erronée de ce que nous appelons le mystère de la Trinité. Ils pensent que lorsqu'on dit qu'il y a trois personnes, eh bien, ce sont trois dieux. Ils pensent que lorsqu'on parle du Fils de Dieu, eh bien, c'est Dieu qui aurait engendré, comme un homme engendre un enfant. Il passe à côté de finalement du centre de la foi chrétienne, puisqu'il passe à côté de ce mystère de la Trinité. Alors, il est important qu'il, si certains musulmans écoutent, eh bien qu'ils essaient de comprendre ce que nous entendons, nous chrétiens, par Trinité. Et il est important que nous chrétiens, nous soyons capables d'éclairer ce message, ce mystère aussi subtil et aussi élevé soit-il. Alors, avant d'entrer dans le détail de ce que signifie la Trinité, nous venons de le lire, les chrétiens sont baptisés au nom du Père, du Fils et du Saint-Esprit. C'est évidemment parce que le Christ nous a donné ce commandement, cet ordre, aller à travers le monde et baptiser les peuples, baptiser les hommes au nom du Père, du Fils et du Saint-Esprit. Donc ce n'est pas une invention tardive, comme si les chrétiens avaient décidé de s'identifier à la Trinité, mais c'est véritablement... La mission du chrétien, la mission de l'Église dans le monde, c'est de baptiser, comme le Christ lui-même a été baptisé, au nom du Père, du Fils et du Saint-Esprit. Ce mystère de la Trinité, vous voyez, on aurait pu imaginer que le Christ nous donne l'ordre d'enseigner son nom, ce qu'il fait d'ailleurs, évidemment, de baptiser au nom du Christ, en vertu de la ressemblance du chrétien qui est configuré au Christ. Mais non, le commandement du Christ, c'est d'être baptisé au nom du Père, du Fils et du Saint-Esprit. Donc la centralité du mystère de la Trinité n'est pas du tout accessoire ou comme une invention, encore moins une invention des hommes, mais c'est véritablement ce que le Christ nous demande. Alors, c'est très beau, puisque le baptême, on marque sur le corps, avec de l'eau, évidemment, on marque sur le corps ces trois noms de Père, Fils et Saint-Esprit. Le chrétien, au moment de son baptême, que ce soit un enfant ou que ce soit un adulte, eh bien, est configuré à cette image trinitaire, à cette œuvre trinitaire de Dieu. Alors, essayons de rentrer un peu plus dans le mystère de la Sainte Trinité. Mais la difficulté, évidemment, est, comme le dit la question numéro 45, le mystère de la Sainte Trinité peut-il être connu par la seule raison humaine? Eh bien, la réponse, évidemment, est négative. Nous ne pouvons pas connaître le mystère de la Trinité par notre simple raison. Vous vous souvenez que la semaine dernière, nous avions dit que notre simple raison pouvait connaître l'existence de Dieu, pouvait connaître même certains aspects de la divinité, par exemple sa simplicité, sa perfection, ou même sa bonté, son unité en tout cas. Mais la Trinité ne peut pas être connue par la simple raison, elle doit nécessairement donc être révélée par Dieu lui-même. C'est très important de revenir sur cette distinction essentielle entre l'objet de la raison, Dieu connu par la raison humaine, et l'objet de la foi, Dieu connu en tant qu'il se révèle aux hommes. Nous pouvons connaître l'existence de Dieu, et encore une fois, quelques aspects de la divinité, mais de l'être divin, mais nous ne pouvons pas connaître par notre seule raison cette vie intime de Dieu, que les théologiens, en particulier orientaux, appellent la circumcession, après Maxime le Confesseur, c'est-à-dire la circulation, la vie interne de Dieu qui circule entre ces trois personnes. Donc c'est le mystère de l'intimité même de Dieu qui dépasse la raison humaine au point que nous ne pouvons pas y accéder comme une conclusion. Il faut nécessairement que ce soit Dieu qui nous ait révélé sa vie intime, cette circulation de l'être divin entre les trois personnes pour que nous ayons pu y accéder. Alors je vous lis la réponse de ce numéro 45. Dieu a laissé des traces de son être trinitaire dans la création et dans l'Ancien Testament. Mais la profondeur de son être comme Trinité Sainte constitue un mystère inaccessible à la seule raison humaine, et même à la foi d'Israël avant l'incarnation du Fils de Dieu et l'envoi de l'Esprit Saint.
Ce mystère a été révélé par Jésus-Christ.

0: et il est à la source de tous les autres mystères. Alors, il y a là encore plusieurs éléments très, très intéressants. Dieu a laissé des traces de son être trinitaire dans la création et dans l'Ancien Testament. Alors, dans la création, c'est toute cette doctrine qu'on appelle la doctrine des vestiges trinitaires, qui a été surtout développée par saint Augustin, en particulier dans son célèbre œuvre De Trinitate. Donc saint Augustin, vous savez, c'est un auteur de la fin du 4e siècle, début du 5e siècle. Il meurt en 431. Et il a beaucoup réfléchi après sa conversion sur la Trinité. Il a écrit ce magnifique ouvrage qui est une somme de théologie incroyable qui s'appelle le De Trinitate. Il y a toute une partie rationnelle sur les relations trinitaires, nous y reviendrons, mais il y a aussi toute une partie, tout un développement sur ces vestiges de la Trinité. Et il démontre que finalement, dans l'univers, on peut, avec les yeux de la foi, saisir que ceux qui nous semblaient assez évident, eh bien finalement était marqué par la patte trinitaire de Dieu. Alors parfois certains vestiges trinitaires sont un peu, j'allais dire, tirés par les cheveux, mais il y a une certaine ternarité des choses dans le monde qui nous entoure et qui est un vestige, une marque, une empreinte laissée par ce Dieu trinitaire créateur de l'univers. Alors, il y a des marques de la Trinité plus explicites dans l'Ancien Testament, les plus célèbres étant, par exemple, dans le texte de la Genèse, lorsque Dieu crée, eh bien, le Dieu créateur est employé en hébreu au pluriel. Il y a un « nous » employé dans la Bible au moment de la création, dans la Genèse, qui est tout à fait étonnant. Et ce « nous » est un pluriel qui, alors, après la révélation de la Trinité dans le Nouveau Testament, eh bien, prend un sens tout à fait nouveau. Il y a aussi, par exemple, la révélation de Dieu au chapitre 6 d'Isaïe, la vision d'Isaïe qui voit Dieu dans le temple, et les anges louent Dieu par cette expression qu'on connaît bien parce qu'on la chante tous les dimanches à la messe, on la dit tous les jours à la messe, sanctus, sanctus, sanctus, trois fois saint, saint, saint, saint, c'est ce que les anges en présence de la toute puissance divine dans le saint des saints, eh bien disent dans cette vision d'Isaïe. Alors évidemment, encore une fois, après la révélation chrétienne, cette ternarité, cette trinité du nom saint prend un sens tout à fait nouveau. Et je vous invite, quand vous serez à la messe, donc c'est le Sanctus, ce chant que l'on chante juste avant le canon de la messe, donc le cœur, le centre du mystère eucharistique, eh bien, sanctus, sanctus, sanctus, il est trois fois saint, parce que ce sont les trois personnes de la Trinité qui sont remplies de la plénitude, de la perfection divine, perfection infinie, de sainteté, c'est-à-dire d'accomplissement, de perfection, et auquel rien ne manque. Donc il y a, voilà, ces marques trinitaires dans la création et dans l'Ancien Testament, mais la profondeur de l'être trinitaire de Dieu est un mystère inaccessible à la seule raison humaine. Alors il y a eu des théologiens d'ailleurs dans l'histoire, par exemple un théologien du XIIIe siècle, fin du XIIIe siècle, peut-être même début du XIVe, qui s'appelle Raymond Lull, qui est célèbre parce qu'il a essayé il a écrit des centaines de traités, et en particulier des traités où il essaie de démontrer la Trinité. Mais c'est une proposition qui n'a jamais été acceptée, même qui a été contredite, condamnée par l'Église, en affirmant que la Trinité ne peut pas être démontrée par la seule raison humaine. Il nous faut la révélation de Dieu, l'enseignement, un enseignement extérieur qui nous vient de Dieu lui-même pour connaître ce mystère de la Trinité. Et donc ce mystère est inaccessible à la seule raison humaine et même à la foi d'Israël avant l'incarnation du Fils de Dieu et l'envoi de l'Esprit-Saint. Parce qu'il faut se rappeler que toute la période donc de l'Ancien Testament, qui est une propédeutique, c'est-à-dire que c'est une période d'enseignement, de préparation pour cet événement qui a changé la face de l'humanité, qui est l'entrée de Dieu dans le monde, le fait de la naissance de Dieu parmi les hommes, le fait que Dieu se fasse homme, c'est l'incarnation. On y reviendra dans les leçons successives. Mais toute l'histoire du peuple hébreu, toute l'histoire de l'Ancien Testament n'est rien d'autre que la préparation de cet événement de l'incarnation, Dieu s'est façonné un peuple, Dieu s'est façonné une histoire pour entrer dans le monde dans certaines circonstances, en réalisant ce qui avait été annoncé pour prouver sa divinité, pour montrer aux hommes ce qu'il venait accomplir dans le monde. Et bien sûr, c'est au moment de l'incarnation que se révèle explicitement le mystère de la Trinité. Vous connaissez, par exemple, l'épisode du baptême du Christ, où les trois personnes de la Trinité sont présentes dans le Christ homme, donc la seconde personne de la Trinité qui se fait homme en Jésus et qui est baptisé, et puis cette voix du Père qui se fait entendre, comme le dit l'Évangile, voici celui en qui j'ai mis toutes mes complaisances, écoutez-le, et puis le Saint-Esprit présent sous l'apparence d'une colombe qui vient comme compléter cette présence trinitaire, cette épiphanie, ce qu'on appelle une épiphanie, c'est la manifestation de la Trinité dans le monde. Alors, en parlant d'images, je voulais vous mentionner, j'ai parlé de Saint-Augustin tout à l'heure, et on raconte cet épisode de la vie de Saint-Augustin, où il se promenait sur la plage, vous savez qu'il était évêque en Afrique du Nord, et il se promenait sur la plage en méditant sur le mystère de la Trinité, et il voit un petit enfant qui était assis dans le sable et qui avait creusé un trou et qui prenait de l'eau avec un seau de l'époque et qui remplissait avec l'eau de mer le trou qu'il avait fait dans le sable. Et alors Saint Augustin observe ce manège enfantin et il s'approche et il lui dit mais qu'est-ce que tu essayes de faire? Et l'enfant lui dit, j'essaie de prendre toute l'eau qui est dans la mer et de la mettre dans le trou que j'ai fait dans le sable. Et alors Saint-Augustin, plein de sagesse, lui dit, mais il y a beaucoup trop d'eau, tu n'arriveras jamais à faire entrer toute l'eau dans le trou que tu as creusé dans le sable. Et l'enfant se retourne vers lui, le regarde et lui dit, de la même façon, toi tu n'arriveras jamais à faire entrer le mystère de la Trinité dans ton esprit humain. Il y a d'ailleurs un très très beau tableau qui représente cette scène dans l'église Saint-Augustin à Rome, dans la chapelle Sainte-Monique, puisque dans cette église se trouve le tombeau de Sainte-Monique, la mère de Saint-Augustin. Il y a un tableau magnifique baroque qui représente précisément cet épisode sur la plage, avec une magnifique trinité. Et donc je pense que cette image est tout à fait parlante. Le mystère de la Trinité dépasse infiniment les capacités de notre intelligence, et donc il est impossible de le connaître parfaitement. Néanmoins, il n'est pas impossible de comprendre qu'il n'est pas absurde, de comprendre qu'il n'est pas faux, et même qu'il est vrai. Alors, avançons dans ce mystère. Donc, au moment de l'incarnation, le Fils de Dieu se révèle, il promet l'envoi de l'Esprit-Saint, et donc, pour le Christ, dans l'enseignement du Christ, le mystère de la Trinité devient enfin explicite. C'est ce que dit le catéchisme. Ce mystère a été révélé par Jésus-Christ et il est à la source de tous les autres mystères. Alors ça, c'est un point qui est tout à fait fondamental, il me semble, dans le sens où, puisque le mystère de la Trinité concerne la vie même de Dieu, l'être même de Dieu, eh bien tout ce qui advient dans le monde, finalement, n'est rien d'autre qu'une œuvre trinitaire, ou d'une certaine façon même un reflet de la vie trinitaire. C'est une thèse développée très largement par saint Thomas d'Aquin, après saint Albert le Grand, après toute la tradition d'ailleurs du christianisme néoplatonicien. Mais saint Thomas d'Aquin va jusqu'à dire que toute action de Dieu ad extra, c'est-à-dire en dehors de l'essence divine, a pour raison et pour cause l'une des processions ad intra. C'est-à-dire que finalement, l'action de Dieu en dehors de son essence, ad extra, n'est qu'une continuation, une réalisation, une manifestation des processions, donc de la vie en Dieu, ad intra. Donc Dieu, si vous voulez, cette circulation de Dieu qui s'engendre lui-même en engendrant son Fils, et de l'amour mutuel du Père et du Fils qui spire, comme on dit en théologie, l'Esprit Saint. Eh bien, sont la raison et la cause des actions de Dieu, en particulier de Dieu créateur, qui sort de lui-même pour créer le monde, et de Dieu rédempteur, donc qui ramène le monde vers lui, comme pour compléter cette sortie et ce retour vers lui-même. C'est ce que j'avais déjà mentionné dans une autre leçon, en parlant de ce mouvement qu'on appelle Exitus Reditus. Tout sort de Dieu pour retourner à Dieu dans l'œuvre de la création et de la rédemption, parce que précisément en Dieu à l'intérieur de sa propre essence, eh bien, se communique dans la procession, dans la génération du Fils, et se retourne vers lui-même et se complète en lui-même dans l'aspiration du Saint-Esprit. Alors revenons à des choses peut-être un peu plus simples. Question 46. Que Jésus-Christ nous révèle-t-il du mystère du Père ? Jésus-Christ nous révèle que Dieu est Père, non seulement parce qu'il est le Créateur de l'univers et de l'homme, mais surtout parce qu'il engendre éternellement en son sein le Fils, qui est son Verbe, reflet resplendissant de la gloire du Père, expression parfaite de sa substance, comme dit l'Épître aux Hébreux. Alors, voilà la première procession. Le Père engendre. Il engendre son Verbe, le Verbe divin, la seconde personne de la Trinité. Les théologiens comparent cette génération, analogiquement, à la création, enfin à la génération, il faut faire attention au vocabulaire qu'on emploie, à la génération du Verbe, c'est-à-dire d'une parole par un être intelligent. Lorsque je connais moi-même quelque chose, je suis un être doté d'intelligence, lorsque je connais quelque chose, eh bien je l'exprime intérieurement par un concept, par une idée, et je peux même prononcer intérieurement cette idée en lui donnant un nom, un verbe. Eh bien, dans la perfection de l'intellect divin, il en va de même, c'est-à-dire que Dieu, se pensant lui-même, engendre une pensée de lui-même, qui est égale à lui-même, mais qui n'est pas lui-même. Et donc, cette pensée que Dieu a de lui-même, c'est le Verbe divin. Donc le Fils de Dieu, engendré de toute éternité, évidemment, donc il ne s'agit pas de créer, il ne s'agit pas d'avoir commencé dans le temps, il n'y a pas un moment où le Fils est apparu, et ça c'est la réponse, je parlais de la difficulté des musulmans à comprendre ce mystère de la Trinité, eh bien, il faut bien comprendre que le Fils est engendré de toute éternité, c'est-à-dire que il n'y avait pas d'abord le Père, puis le Fils. Dieu, dans l'immensité, l'infinité de sa perfection, de toute éternité, s'est toujours engendré lui-même. Et puis, et donc, il engendre, le Père engendre éternellement en son sein le Fils qui est son Verbe. Voilà. Donc, la seule chose qui distingue le Père du Fils, ils sont absolument égaux en tout, sauf dans leur relation mutuelle. À savoir que la seule chose qui distingue le Père du Fils, c'est que le Père engendre et que le Fils est engendré. Mais il n'y a rien qui distingue le Père du Fils. Et c'est très important parce que autrement, ça voudrait dire qu'il manque quelque chose à l'un que l'autre n'a pas. Alors, vous me direz, oui, mais si l'un engendre et l'autre est engendré, c'est cela qui les distingue. Mais précisément, comme ce sont des relations, j'ai écrit ma thèse de philosophie sur la notion de relation dans la théologie médiévale, donc c'est un sujet que je pourrais vous en parler, dont je pourrais vous parler pendant des heures, des jours entiers même, parce que c'est un problème très très subtil et très très intéressant. Comment s'est constitué historiquement, comment se sont constitués ces termes précis pour décrire avec le plus de précision possible ce mystère de la Trinité. Donc la seule chose qui distingue le Père du Fils, eh bien, ce sont leurs relations mutuelles, leurs relations d'opposition. Et précisément parce que ce sont des relations, eh bien, ça ne signifie pas un manque. Ou dans celui qui ne l'a pas, ou un quelque chose de plus dans celui qui l'a, puisque la relation, tout ce qu'elle fait, c'est faire tendre celui qui est en relation vers autre chose. Donc voilà, arrêtons-nous là pour cette précision sur le mystère de la Trinité, de la relation entre le Père et le Fils. Mais comme vous pouvez le comprendre, en tout cas, les théologiens chrétiens ont traité de cette question sur des milliers, des centaines de milliers de pages au cours des 2000 ans du christianisme. Alors, continuons plutôt sur, une fois que on a parlé de la génération du Fils, eh bien, demandons-nous qui est l'Esprit-Saint, donc la troisième personne de la Trinité, que Jésus-Christ nous a révélé. Alors, c'est la question 47. L'Esprit-Saint, donc, il est la troisième personne de la Sainte Trinité. Il est Dieu, uni au Père et au Fils, et égal à eux. Il procède du Père, comme le dit l'Évangile selon saint Jean, au chapitre 15, qui, en tant que principe sans commencement, est l'origine de toute la vie trinitaire. Il procède aussi du Fils, filioque, par le don éternel que le Père fait de lui au Fils. Envoyé par le Père et le Fils incarné, l'Esprit-Saint conduit l'Église à la connaissance de la vérité tout entière. Alors, ici, je parlais d'une réponse aux musulmans, pour commencer. Ici, c'est une réponse, d'une certaine façon, aux orthodoxes, puisque vous savez que cette querelle du filioque a été un peu le point de départ ou le prétexte officiel qui aboutira à la séparation des églises du patriarcat de Constantinople en 1054, au moment du grand schisme d'Orient. Puisque le débat porte sur la procession du Saint-Esprit, est-ce qu'il procède seulement du Père ou est-ce qu'il procède du Père et du Fils? Et alors, ce filioque, ce mot, effectivement, qui n'apparaissait pas dans le symbole de Nicée-Constantinople en 381, vous savez, nous l'avions étudié, le symbole disait simplement « Nous croyons en l'Esprit-Saint qui est Seigneur et qui donne la vie, qui procède du Père » qui est avec le Père et le Fils, adoré, glorifié, etc. Et l'Église catholique, alors effectivement, à partir du 9e siècle, alors même plus ancien, de façon plus ancienne, à partir du 6e, 7e, 8e siècle, est apparue a été précisée cette idée que la procession du Père ne vient pas toute seule, c'est-à-dire que qui procède du Père et du Fils. Donc l'Église catholique a rajouté au symbole de Nicée-Constantinople le filioque, c'est-à-dire et du Fils. Donc qui possède le Saint-Esprit qui procède du Père et du Fils. Alors vous me direz mais pourquoi est-ce que l'Église a ajouté cela? Eh bien, je dirais il y a deux raisons. La première raison, c'est tout simplement le témoignage du Christ lui-même. J'ai cité comme c'est le cas dans le catéchisme, Jean 15, « Lorsque viendra le paraclet que je vous enverrai d'auprès du Père, l'Esprit de vérité qui procède du Père. » Donc le Fils, Jésus-Christ, le Fils incarné, dit bien que l'Esprit procède du Père, mais il dit que je vous enverrai d'auprès du Père. Donc je vous l'enverrai d'auprès du Père, ça veut dire qu'il procède aussi du Fils. Et deuxième raison, c'est une raison, disons, théologique, puisque nous avons dit tout à l'heure que les personnes ne se distinguent que en raison de leur relation mutuelle, eh bien, si le Saint-Esprit ne procédait que du Père, eh bien, rien ne le distinguerait du Fils, qui ne procède lui aussi, lui, par contre, que du Père. Et donc, le fait que le Saint-Esprit procède du Père et du Fils permet cette distinction entre le Fils et l'Esprit-Saint, et donc une distinction entre les trois personnes de la Trinité. Alors, pour terminer sur cette question, comment l'Église exprime-t-elle sa foi trinitaire ? En confessant un seul Dieu en trois personnes, Père, Fils et Saint-Esprit. Les trois personnes divines sont un seul Dieu, parce que chacune d'elles est identique à la plénitude de l'unique et indivisible nature divine. Elles sont réellement distinctes entre elles par les relations qui les mettent en rapport les unes avec les autres. Le Père engendre le Fils est engendré par le Père, le Saint-Esprit procède du Père et du Fils. Donc voilà notre foi trinitaire. Les trois personnes se distinguent entre elles, mais elles sont égales en toutes choses, et elles sont chacune Dieu totalement, sans que rien ne leur manque. Et enfin, dernière question, comment agissent les trois personnes divines? Inséparables dans leur nature unique, les personnes divines sont aussi inséparables dans leur action. La Trinité a une seule et même opération, mais dans l'unique action divine, chaque personne est présente selon le mode qui lui est propre dans la Trinité. Alors, comme toujours, prions pour conclure cette leçon, mais je vous propose de terminer par une prière précisément à la Trinité, écrite par la bienheureuse Élisabeth de la Trinité, une sainte tout à fait, une sainte française, une carmélite, qui a beaucoup médité sur ce mystère de la Trinité. Ô mon Dieu, Trinité que j'adore, pacifiez mon âme, faites-en votre ciel, votre demeure aimée est le lieu de votre repos. Que je ne vous y laisse jamais seul, mais que je sois là, tout entière, toute éveillée en ma foi, toute adorante, toute livrée à votre action créatrice. Merci à tous de votre fidélité et de votre écoute attentive de cet épisode. Faisons rayonner autour de nous ces belles vérités de la foi catholique. Et surtout, n'oublions pas de prier les uns pour les autres. Priez pour moi, je prie pour vous. Et que Dieu vous bénisse. C'était l'abbé Mathieu Raffray. Je vous donne rendez-vous la semaine prochaine pour un nouvel épisode de Sursum Corda.
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0: 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Je vous souhaite une excellente soirée à l'écoute de Radio Courtoisie, il est 17h30.
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13: Et bonsoir chers auditeurs, vous êtes sur Radio Courtoisie dans l'émission Restons Courtois du jeudi, le Restons Courtois de Valeurs Actuelles. Je suis Marc Hainaut et je suis en plateau aujourd'hui avec Valentin Gore du service politique de Valeurs Actuelles. Bonsoir Valentin.
14: Bonsoir Marc.
13: Et Étienne Darjac, éditorialiste bien connu des ondes de cette radio et particulièrement de cette émission. Bonsoir Étienne.
15: Bonsoir Marc.
13: Et beaucoup d'invités durant cette émission, chers auditeurs, puisque nous recevrons à 17h45 le Jean-Paul Gourevitch, essayiste, qui publie notamment une étude très intéressante sur le coût de l'immigration étudiante. En effet, 450 000 étudiants étrangers sont venus étudier en France pour l'année 2025-2026. Et Jean-Paul Gourevitch propose un bilan comptable un petit peu de cette opération et voir à quel point ces largesses pèsent sur les finances publiques. Nous recevrons ensuite à 18h Nicolas Boutin, avec qui nous reviendrons sur le dernier numéro de Valeurs Actuelles, puisque nous avons consacré un gros dossier sur la façon dont les dealers et les trafiquants de drogue, les narcotrafiquants, montent à l'assaut des mairies. Comment est-ce que ces réseaux criminels essayent de s'implanter au sein même des hôtels de ville. On y reviendra avec Nicolas Boutin. Ensuite, nous recevrons à 18h15 Tuguel Denis, qui n'est rien de moins que le directeur de la rédaction de Valeurs Actuelles et qui publie les cendres et le feu, un essai, un roman presque intime de la droite française. Et avec nous, nous aurons donc Tuguel Denis, nous aurons Valentin Gore et Étienne Darjac, mais également François Devoyer, éditorialiste que vous connaissez bien, et Stanislas Rigaud, ancien président des Jeunes avec Zemmour et cofondateur de l'entreprise Nexus. Avec eux, nous reviendrons justement sur l'histoire de cette droite, puisque nous aurons la chance d'avoir plusieurs générations réunies sur le même plateau. Enfin, à 19h, nous parlerons de la Corse avec Nicolas Battini, président de Mossa Palatina, conseiller municipal de Bastia et allié insulaire du Rassemblement National. Voilà pour le programme de cette émission, chers amis. D'ici 17h45, nous avons beaucoup de sujets à mettre sur la table, notamment un dernier sondage présidentiel. Alors c'est évidemment un de plus, on a envie de dire Valentin Gore, mais un sondage qui confirme une tendance largement partagée. Jordan Bardella tue le match, en fait.
16: Oui, vous l'avez dit, dans un sondage à près d'un an de l'échéance, avec je crois 36%, hein, c'est ça, d'intention de vote contre le second, qui serait donc Édouard Philippe, hein, si j'ai bien compris, à 19%.
13: Édouard Philippe qui serait à maximum
16: 19%. Ouais, 19% maximum. Bon, bah, ça c'est évidemment l'écueil des sondages, c'est-à-dire que la campagne n'ayant pas encore commencé, contrairement à ce que même les candidats donnent l'impression de penser, puisque tout le monde fait déjà des meetings, mais enfin, à mon avis, ça va encore beaucoup bouger, hein, parce que on sait qu'en 2022, les choses ont été assez stables, parce qu'il y avait aussi un président sortant qui se représentait. L'élection de 2017, qui est la dernière fois où il n'y avait pas de président sortant, a quand même été tout à fait bouleversante à bien des égards. Je rappelle qu'à ce moment-là, un an avant, à l'été précédent, c'était plutôt Alain Juppé qui était prévu pour l'emporter. On a prévu ce qu'il en a été.
13: Et vous faites bien de lire, que la campagne n'a pas commencé, Valentin Gore, puisque, on le rappelle, Étienne Darjac, pour concourir à l'élection présidentielle, il faut 500 signatures.
16: Et oui.
13: Donc, pour l'instant, toutes ces personnalités testées dans les sondages ne sont officiellement pas candidats à l'élection présidentielle, et rien ne garantit pour beaucoup d'entre eux qu'ils puissent effectivement l'être.
2: Oui, même si pour il y a une bonne partie des candidats pour lesquels on a peu de doutes. Je pense évidemment à Jordan Bardella ou Marine Le Pen et Mélenchon, les grands ténors de la vie politique. Mmh. C'est sûr que pour les candidats un peu qui tentent leur chance en seconde ligne, ça pourrait être plus compliqué. Je pense par exemple à des gens comme Raphaël Glucksmann, même s'il est soutien du Parti Socialiste. Voilà, comme en fait pour tous les candidats qui se posent en alternative de leur propre camp. Ou les candidats indépendants. J'ai le seul candidat indépendant qui part tout seul avec son parti, qui est à peu près sûr de les avoir, c'est peut-être David Lisnard, grâce à sa présidence de l'AMF. On imagine qu'il a le réseau nécessaire pour avoir les 500 signatures. En dehors de ça, rien n'est fixé. Moi, ce qui me frappe dans ce sondage, c'est, bon, évidemment, les scores, j'allais dire presque dictatoriaux, du Rassemblement National dans son ensemble, hein, parce que c'est le cas pour Jordan Bardella, comme pour Marine Le Pen, à quelques nuances près.
13: Ce qui me frappe, c'est surtout... est plutôt testé aux alentours de 33-34, voilà, et Jordan Bardella 36, ce qui ne change
2: c'est
13: pas.
2: Tout, c'est
13: voilà, ce qui, il est vrai.
2: Quelle humiliation.
13: Ne change pas grand chose au résultat du premier tour.
2: Ce qui me frappe au-delà de ça, c'est malgré les dépenses d'énergie folles de tous les candidats, néo-candidats, putatifs candidats, en meeting, en déclaration, en offensive, ce qui me frappe, c'est la stabilité relative, en fait, de la scène politique. On peut dire qu'on entre déjà dans le deuxième ou troisième mois de pré-campagne, on va dire.
13: On peut appeler ça comme ça, voilà, des fois d'autres choses.
2: Ouais. Et finalement, les rapports de force n'ont pas tellement bougé. Le résumé, c'est quoi? Le RN écrase le match. Rien n'est très décidé dans le camp macroniste, même si Édouard Philippe conserve toujours un peu une avance relative. Et à gauche, Mélenchon écrase le match. Bon, bah voilà, il y a trois mois, c'était exactement la même chose.
13: Et on revient finalement à cette... c'est assez amusant, parce que on sent que tout le monde est pressé d'en finir avec le macronisme, hein, d'une manière ou d'une autre.
2: À commencer par les macronistes, d'ailleurs.
13: Pour les macronistes eux-mêmes, qui se disent qu'il n'y a pas du coup, c'est beaucoup, pourquoi pas. Non, mais en tout cas, ce qui est certain, c'est qu'en plus, on voit ce vieux monde qui est en recherche de revanche, puisque c'est dingue de se dire qu'on est 10 ans après l'élection d'Emmanuel Macron, enfin presque 10 ans, et on se retrouve avec des François Hollande, des Xavier Bertrand, même des Bruno Retailleau. Dans l'absolu, Bruno Retailleau n'a jamais été candidat à l'élection présidentielle, mais c'est quand même un vieux nom de la politique française. On sent finalement cette espèce de revanche du vieux monde qui tente un retour, Valentin Gore.
16: Oui, revanche du vieux monde qui finalement est toujours le monde actuel, parce que ce qui est très singulier avec Emmanuel Macron, c'est qu'on s'est rendu compte que cette affaire de nouveau monde, c'était quand même beaucoup une rustine, et que c'est même dans ce second mandat depuis 2024, le très ancien monde qui est revenu au pouvoir, presque celui de la 4e République, avec des alliances de grosso modo de partis qui officiellement, je rappelle quand même qu'il y a encore des ministres LR au gouvernement, qui sont officiellement suspendus.
13: Le fameux socle commun,
16: enfin, on sait très bien qu'ils sont toujours, j'allais dire, dans les faits, membres de LR malgré tout. Il n'y a pas de rupture, donc tout ça est un peu plus compliqué que ça. Et à mon avis, Emmanuel Macron, c'est vraiment l'incarnation du très vieux monde et presque de la pensée d'Alain Poher, hein, ce qui n'a pas beaucoup évolué depuis ce moment-là. Donc c'est un peu le problème.
13: Alors, parmi tous ces candidats, il y en a un évidemment qui a fait beaucoup parler de lui à gauche, c'est Jean-Luc Mélenchon, puisque le candidat à l'élection présidentielle pour la France Insoumise a tenté une opération réhabilitation dans marge de la fête de la musique. Alors, on se rappelle que quelques heures après cette fameuse marche contre le racisme initiée par le maire de Saint-Denis, Bali Bagayoko, Jean-Luc Mélenchon et la France Insoumise ont tenu leur propre fête de la musique. Alors déjà, un événement parfaitement réussi sur le plan politique, parce qu'il devait être interdit, finalement il a été autorisé, donc première victoire pour Jean-Luc Mélenchon, qui en a profité pour faire monter sur scène le député de Vaucluse, Raphaël Arnaud, dont on rappelle que les collaborateurs parlementaires sont soupçonnés, pour certains incarcérés, dans le cadre de l'assassinat de Quentin Derenque. Donc Raphaël Arnaud qui fait son retour sur scène, et qui est ovationné évidemment par la foule, et qui est soutenu à fond par l'intégralité des membres de son parti politique. Étienne Darjac, plus c'est gros, plus ça passe.
2: Plus c'est gros, plus ça passe. Ça pourrait être un bon résumé de la stratégie politique de Jean-Luc Mélenchon depuis sans doute 2022, hein, qui marque un tournant très profond dans sa manière de la faire de la politique, même s'il y avait déjà eu des évolutions avant. Avec Raphaël Arnaud et l'affaire Derenque, on a quand même franchi un cap symbolique. un cas symbolique durant lequel la gauche a fait la gauche mélenchoniste a fait la démonstration de son jusqu'au boutisme, et j'allais dire de sa pureté idéologique. Y a dans la gauche mélenchoniste un esprit clanique, un esprit de citadelle assiégée avec cette menace du fascisme qui a littéralement été érigé en religion, hein. L'antifascisme est devenu une religion mélenchoniste.
13: Un dogme.
2: Un dogme avec ses cultes, avec ses slogans, avec ses, et il faut suivre un peu ce qu'en disent les militants mélenchonistes, les influenceurs, les streamers, ce que vous voulez. C'est, il faut à les écouter. Enfin, on dirait les peurs millénaristes de l'an 1000, si vous voulez. C'est assez fascinant.
13: Donc, tant qu'ils se mettent pas contre la cathédrale, écoutez.
2: Voilà, oui, ça y a pas de risque. Donc, dans ce cadre-là, la réalisation de Raphaël Arnaud, c'est la suite logique. Faut quand même se mettre dans l'état de saison. Depuis 3 ans, on leur présente l'extrême droite comme le mal absolu.
13: Ouais.
2: Littéralement, le diable sur terre. Donc, à partir de ce moment-là, Raphaël Arnaud, qu'est-ce qu'il a fait sinon quelque chose de bien?
13: Mais
2: au fond, lui et ses collaborateurs, c'est dans cet état d'esprit-là ils sont, que sont les mélenchonistes et ses collaborateurs et ses militants. En revanche, ce qui est aujourd'hui très bien accueilli par les militants parce qu'ils sont radicalisés dans ce sens-là, le sera sans doute moins, encore une fois, je le disais la dernière fois, quand la campagne présidentielle sera vraiment lancée. Pour l'instant, Mélenchon est chez lui, confortable, dans un duel à gauche qu'il a remporté d'avance face à des adversaires qui pèsent 3,5 grammes. Il fera sans doute moins, prendra moins de largesse une fois la présidentielle lancée.
13: Valentin Gore, on peut effectivement se dire que ce qui est effrayant avec cette rhétorique, c'est que dans le fond, Charlie Kirk méritait de mourir, Quentin Durank méritait de mourir, et qu'au fond, tout ce qui est défini comme fasciste doit mourir en quelque sorte. Mmh. Et ce qui est terrible quand on écoute justement la jeune garde, Raphaël Arnaud et tous leurs affinés, c'est que la notion de fascisme est en réalité assez vaste. Elle va du centre jusqu'au Rassemblement National. Dans l'absolu, un militant des Républicains, pour ces gens-là, c'est un fasciste déjà. Bruno Retailleau est un fasciste.
16: Au-delà, je crois que même des
2: Xavier
16: gens.
2: Bertrand.
16: Voilà, même des gens de. Alors, Xavier Bertrand étant presque quelqu'un de gauche, mais je crois que même pour les plus radicaux des
13: Insoumis,
16: il y a des personnalités de gauche, comme François, Manuel Valls,
2: François Ruffin,
16: ou François Ruffin,
13: qui est un traître,
16: qui peuvent être un des traîtres, voire suspectés, d'après ces gens-là, de plus ou moins pactisés avec ce que serait un nouveau fascisme à la française. Donc là, on voit bien qu'il y a ce que Clausewitz appelait la montée aux extrêmes, c'est-à-dire qu'on va toujours plus loin, toujours plus haut et toujours plus dans le ridicule aussi, hein, voilà, avec des théories qui finissent par devenir complètement folles. Puis paradoxalement, vous l'avez dit, c'est qu'il y a quand même cet enjeu pour Jean-Luc Mélenchon qui, s'il veut ne pas se contenter seulement de faire un bon score de premier tour, qu'il peut faire en menant une campagne très radicale, il doit élargir, même c'est un peu rentré, je crois, dans son logiciel, essayer de parler un petit peu aux retraités pour aller grappiller peut-être 2-4% chez ces gens-là. Ça va être très difficile en maintenant un cap aussi extrême et même extrémiste. Donc ça, on va voir, est-ce qu'il va réussir à jouer sur les deux tableaux, comme François Mitterrand l'avait fait un peu en 1980, où il arrivait à la fois à parler aux communistes et à des gens qui étaient presque du centre et même parfois un peu de la droite modérée. Ça va être un enjeu intéressant à suivre.
13: On va continuer un petit peu sur cette lancée. Il y en a un qui est un peu plus seul ces derniers temps, c'est Raphaël Glucksmann, puisque, alors, c'est vous dire à quel point déjà il était très peu entouré, parce que je vais vous dire le nom, je pense que la moitié de nos auditeurs ne sauront pas qui c'est, mais c'est Aurélien Rousseau qui vient de quitter l'état-major un petit peu de la future campagne présidentielle de Raphaël Glucksmann. Aurélien Rousseau, ancien directeur de cabinet d'Elisabeth Borne, pour ne pas dire celui qui a conçu la réforme des retraites d'ailleurs, qui siège aujourd'hui au Parti Socialiste et qui est chez Place Publique.
2: Qui était ministre de la Santé aussi, non?
13: Qui était ministre de la Santé, effectivement.
16: Et qui était communiste avant tout ça. Il a été adhérent du Parti Communiste. Donc c'est quelqu'un de très stable, visiblement.
2: Tandis que le macronisme est un vieux monde.
13: Et j'ai le beau-frère de Pierre Cazeneuve et le gendre de Jean-René Cazeneuve. Le père et le fils, tous les deux députés Renaissance, c'est ça qui est formidable.
2: Ils n'ont eux-mêmes pas de lien familial avec Bernard Cazeneuve.
13: C'est compliqué la politique. Est-ce que Raphaël Glucksmann peut concurrencer Jean-Luc Mélenchon? Question très simple, en une minute chacun, tiens, était une
2: Non.
13: Voilà. Alors,
16: il peut pas concurrencer Jean-Luc Mélenchon, parce que je pense qu'il y a personne en France qui hésite entre un vote Mélenchon et un vote Glucksmann, ça c'est certain. Mais il peut concurrencer d'autres candidats, comme on l'a cité tout à l'heure, quelqu'un comme Édouard Philippe, des gens qui sont plus au centre. On voit bien d'ailleurs que pour Raphaël Glucksmann, le match, s'il doit y avoir, il va plus se jouer au sein de l'immense bloc central qui, plus il se rétracte électoralement, plus il s'étend politiquement pour essayer de faire entrer le plus de monde possible. Donc on voit bien que c'est plutôt avec ces gens-là que M. Glucksmann va devoir travailler plutôt qu'avec une gauche qui finalement le rejette.
13: Et vous voyez ce qui est terrible, Étienne Darjac, c'est qu'il y a donc un nombre significatif d'électeurs qui, alors il y a des ténors de la vie politique, des discours, la France se radicalise de partout, et on a des électeurs en France qui sont redescendants entre Raphaël Glucksmann et Édouard Philippe. Moi je trouve ça absolument fascinant.
16: Si on a envie vraiment d'un shot de radicalité, on va aller vers Bruno Retailleau, vous voyez, mais là c'est pas à conseiller à tout le monde.
13: Non mais c'est ça, il faut un choc, il faut voter Glucksmann, enfin je veux dire,
2: je me suis fait cette question, je sais pas si vous avez vu sur X,
13: Twitter.
2: Récemment, il y a eu quelques photos et vidéos qui sont sorties d'un honorable gamin dont j'ai oublié le nom, qui se trouve être le responsable des jeunes de l'UDI.
16: Oui. Ah oui, j'ai vu.
2: Vous avez vu, je
16: sais pas. Il y a les jeunes avec Hollande aussi.
2: Oui, hein, alors c'est
16: une belle compétition pour organiser un débat.
13: Ils ont pas essayé les jeunes avec Glucksmann, je crois pas.
2: Et vraiment, je crois encore appartenir à la catégorie jeune.
13: Allez, on vous l'accorde.
2: J'espère. Je peux tout à fait comprendre qu'on soit à l'extrême droite, à l'extrême gauche, même macroniste, après tout, c'est le pouvoir, c'est voilà. L'UDI. Qu'est-ce qui se passe dans la tête des gens, je veux dire.
13: Il y a quand même quelques postes au Sénat, quelques postes de ministre, quelques postes d'élus locaux, députés.
2: Si à 25 ans, vous rêvez d'avoir un poste au Sénat, enfin, je veux dire.
13: Mais c'est pour ça que j'ai parlé d'Edouard Philippe et pas Raphaël Glucksmann. Vous voyez, j'ai même pas mis Gabriel Attal dedans, parce que je me dis, allez, mettons, Attal peut attirer un petit peu.
2: Il y a un petit côté moderniste.
13: Il y a la jeunesse, j'ai été premier ministre, pour certaines polémiques, il n'a pas hésité parfois à nommer les choses, même s'il ne faisait rien derrière. Enfin, je veux dire, Attal, je comprends encore. Oui. C'est vrai que hésiter entre Édouard Philippe et Raphaël Glucksmann, c'est vraiment un logiciel assez étrange. Mais assez parlé de choses légères et peu importantes comme la politique, et tournons-nous vers la réalité. Mais pour cela, nous accueillons Jean-Paul Gourevitch. Bonsoir, comment allez-vous?
14: Bonsoir, je vais bien, je vous écoute.
13: Bien, et vous nous entendez bien, c'est formidable. Vous avez publié avec Contribuable Associé, donc la 53e étude de Contribuable Associé, très exactement, combien nous coûtent et nous rapportent les étudiants étrangers en France. C'est vrai que c'est une vraie question, Jean-Paul Gourevitch, puisque Emmanuel Macron, ça a été un de ses grands sujets. Il a notamment parlé d'élargir Erasmus à l'Afrique du Nord. En tout cas, ces étudiants qui viennent se former en France, c'est une vraie fierté pour les gouvernements successifs, mais derrière, on s'aperçoit grâce à vous que la réalité est beaucoup moins idyllique. En effet, cela coûte très cher.
14: Je ne vous entends plus.
13: Ah. Est-ce que vous nous entendez? Ah. On a perdu Jean-Paul Gourevitch. Ah, c'est bon. Ah. Vous êtes de retour. Formidable. En fait, on s'aperçoit qu'en réalité, le coût de ces étudiants étrangers, 450 000 étudiants étrangers en 2025-2026, est extrêmement élevé, Jean-Paul Gourevitch.
14: Alors, le coût, si on fait la différence entre ce qu'il nous coûte et ce qu'il nous rapporte, effectivement, il nous coûte un peu plus de 2,2 milliards, selon l'étude que j'ai faite pour Contribuables Associés, et qui vient en contradiction avec ce que vous allez trouver sur le net en première ligne, qui est une étude faite par Campus, qui est un organisme lié au gouvernement, et qui prétendait que les étudiants étrangers rapportaient 5 milliards à la France et que, le bénéfice de l'État était de plus d'1,3 milliard. Or, c'est un mensonge tellement gros que la Cour des comptes, qui pourtant a un langage relativement diplomatique, a considéré que le rapport Campus mélange tout et ne peut pas être considéré comme un document de référence.
13: C'est terrible quand même, parce que c'est quand même payé par, enfin, c'est quelque chose de public, Campus, quoi.
14: Oui. Seulement Campus est payé par l'État et il avait besoin très probablement de montrer que cela rapportait d'accueillir des étudiants étrangers.
13: Donc attendez, Jean-Paul Grévy, excusez-moi de vous interrompre, parce que c'est très important que les auditeurs comprennent, c'est que nous payons un organisme pour qu'ensuite la Cour des comptes, un autre organisme que nous payons, dise que le premier organisme que nous payons raconte n'importe quoi. C'est quand même terrible.
14: C'est très étonnant, et la Cour des comptes, vous le savez, a un langage très diplomatique.
13: Absolument.
14: Mais les trois erreurs de Campus sont énormes. Campus s'est fondé sur la consommation des étudiants. Mais la consommation des étudiants, elle ne va pas totalement aux finances de l'État.
13: Ouais.
14: Il n'y a que par la TVA et par les taxes qu'elle va aux finances de l'État. Campus, en deuxième point, a fait croire que tous les étudiants étrangers payaient les droits différenciés, c'est-à-dire qu'ils payaient tous 2 890 € pour leur inscription. Or, tout le monde a démontré que moins de 10% de ces étudiants payent en fait des droits différenciés.
13: Mais ce qui ne les empêche pas de continuer leurs études.
14: Bien sûr, mais... On peut tout à fait comprendre que certaines universités veuillent dispenser des droits différenciés leurs étudiants. Maintenant, il y a contradiction à partir du moment où elles demandent aussi de l'argent à l'État pour équilibrer leurs comptes. Donc, nous avons fait une proposition qui est très simple. Si certaines universités veulent dispenser idéologiquement ou parce qu'elles les pensent trop pauvres, leurs étudiants, de payer des droits différenciés, qu'elles fassent leur compte et qu'elles ne demandent pas à l'État des rallonges, parce que l'État serait amené à payer deux fois. Et puis la troisième chose, c'est que l'étude de Campus, elle est totalement déclarative. C'est-à-dire qu'il n'y a aucun contrôle sur ce que disent les personnes qui sont interrogées. C'est pour ça que nous avons décidé de faire un travail scientifique, documenté, sourcé, sur ce que nous coûte et ce que nous rapportent les étudiants étrangers en France. Alors, je voudrais quand même ajouter une chose, c'est que, effectivement, si certains étudiants restaient en France pour travailler et pour contribuer au PIB de la nation, si par exemple 100 000 de ces 450 000 étudiants restaient en France travailler, le déficit serait beaucoup moins grand parce que ces étudiants rapporteraient en gros 1,7 milliard à l'État.
13: Oui,
14: seulement
13: ça.
14: Nous ne savons rien de cela. Et ça fait des années et des années que nous demandons, et que personnellement je demande, qu'il y ait un travail qui soit fait sur qu'est-ce que deviennent les étudiants étrangers en France après leurs études.
13: Alors, vous y répondez un petit peu dans l'étude, Jean-Paul Gourevitch. Je vais juste expliquer à nos auditeurs. Je vais rappeler quand même les chiffres à nos auditeurs. 3,415 milliards de dépenses contre 1,237 milliards de recettes, soit un déficit net de 2,18 milliards d'euros par an, ce qui revient à 4 839 € par an par étudiant, ce qui est quand même colossal. Et surtout, il y a un indice quand même pour apporter un peu de réponse, c'est 66,2% des étudiants étrangers n'obtiennent pas leur licence en 3 ans, et selon la Cour des comptes, l'opération Bienvenue en France n'a atteint que 4 de ses 28 objectifs. En fait, quand bien même ces étudiants viendraient faire leurs études un petit peu tout frais payés en France, on s'aperçoit que bien plus de la moitié d'entre eux ne parvient pas à aller jusqu'à la licence en 3 ans, ce qui entraîne en plus des coûts supplémentaires et ce qui rend un petit peu relatif le succès de l'opération, quoi.
14: Alors, c'est un succès quantitatif, parce qu'effectivement, le nombre d'étudiants en France et d'étrangers qui viennent en France a augmenté. C'est un échec qualitatif, parce que nous n'avons pas du tout joué sur l'excellence. Nous avons accueilli les étudiants qui voulaient poursuivre leurs études, et non pas les étudiants dont la France avait besoin pour augmenter son produit intérieur brut et pour trouver des étudiants et des professionnels dans les domaines où justement il y a un manque. Et là, c'est tout un renversement de perspective qu'il faut envisager, c'est-à-dire choisir l'excellence, choisir d'accueillir les meilleurs parce qu'on sait que ce sont ces meilleurs-là qui contribueront à la fois à l'augmentation du PIB, mais aussi au prestige de la France. Et ce que nous disent certains étudiants étrangers, c'est que, ben non, on vient pas en France parce que, vous comprenez, tout le monde vient en France et nous, on voudrait des formations qui nous soient utiles. Mmh. Or, justement, ça n'est pas pour l'instant véritablement le cas. Et ça, il fallait pouvoir rentrer dans les chiffres et dans les statistiques pour le démontrer.
13: Bah, il est vrai, sans caricaturer Jean-Paul Gourevitch, il est vrai que si on fait venir, par exemple, mettons, un étudiant du Burkina Faso pour qu'il vienne passer une licence de sociologie du genre à la Sorbonne, c'est vrai que on voit difficilement le bénéfice et pour la France et pour le pays et pour le Burkina Faso. Ceci dit, dans cette étude, vous ne faites pas que démonter un bilan, vous proposez aussi des pistes d'amélioration. Vous en proposez 8. Je vais vous laisser les décliner. Vous en proposez notamment une: vérifier la demande de l'étudiant et ses preuves de ressources, sa connaissance minimale du français et la validité de sa demande d'admission préalable. Ce qui est terrible dans cette piste que vous évoquez, c'est que ça veut dire que ce n'est pas fait. Alors qu'en fait, c'est le béaba et c'est la base, à la limite.
14: Ben, il faut, quand on a travaillé, comme moi, en Afrique pendant 26 ans, on sait un peu comment se font les attestations de ressources. Mmh. Ce sont des attestations de complaisance, dans lesquelles, parfois qui sont réelles aussi, hein, il faut le dire, dans lesquelles quelqu'un dit, mais Monsieur X, il ne peut pas subvenir à ses besoins, nous allons subvenir à ses besoins. Mais nous n'avons pas de contrôle de cette... Et pour le reste, nous avons fait effectivement un certain nombre de propositions. La première proposition, c'est de travailler à la mise en place des droits différenciés dans les différentes universités. Mmh. Nous sommes un des seuls pays où on peut s'inscrire pour 178 euros dans une université, alors que dans la plupart des autres pays, ça se situe entre 3 000 et 10 000 euros. Mmh. Bon, on a aussi demandé de ne pas renouveler le visa à des étudiants qui n'ont pas fait la preuve qu'en 5 ans, ils ont obtenu un diplôme, sauf cas particuliers qui peuvent toujours exister. Mmh. Et puis, des choses qui n'ont jamais été envisager, responsabiliser les établissements d'enseignement sur la façon dont ils vont aider les étudiants qu'ils accueillent. Ils s'en occupent pas en général, ils s'occupent pas de leur logement ni rien. Mettre en place un système de défiscalisation analogue qui existe pour, par exemple, les associations, pour que un certain nombre de gens puissent aider justement les étudiants étrangers et excusez-moi et puissent défiscaliser une partie de leurs frais et puis surtout lancer une véritable recherche sur que deviennent nos étudiants étrangers en France. Et je me répète, mais ça fait 20 ans qu'on le demande et ça fait 20 ans que rien n'est fait dans ce sens. Comment est-ce qu'on peut mener une politique sans savoir ce que deviennent les gens au bénéfice desquels est menée cette politique?
13: Il y a la réponse à votre question dans une de vos réponses précédentes. Le problème se situe dans la responsabilisation et des institutions et des individus. Merci beaucoup Jean-Paul Gourevitch d'avoir été avec nous pour évoquer votre étude sur le coût des étudiants étrangers. Vous l'avez entendu, chers auditeurs, c'est une véritable mine d'or en réalité pour les étudiants étrangers. Ça l'est évidemment beaucoup moins pour les Français, puisqu'on rappelle le chiffre clé de cette étude: 450 000 étudiants étrangers en 2025-2026 pour un coût de environ 4 839 euros par étudiant et par an, un déficit net de 2,18 milliards d'euros par an. Ces chiffres, on les doit à Jean-Paul Gourevitch et à Contribuables Associés. Merci à eux. Restez avec nous, chers auditeurs. Dans quelques instants, nous allons revenir, mais d'abord un tout petit message de votre radio.
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13: Et de retour à l'antenne de Radio Courtoisie dans l'émission Restons Courtois, présentée comme tous les jeudis par Valeurs Actuelles. Je suis Marc Henault et je suis en plateau avec Valentin Gore et Étienne Darjac. Nous vous avions reçu Jean-Paul Gourevitch, avec l'essayiste, auteur d'une étude très intéressante sur le coût des étudiants étrangers. Nous sommes justement revenus sur un énième désastre financier français et le coût délirant que provoquent ces 450 000 étudiants étrangers qui sont venus étudier lors de l'année 2025-2026, dont on rappelle que cela coûte, c'est un déficit net pour la France de 2,18 milliards d'euros par an et surtout un échec qualitatif puisque 66,2% de ces étudiants étrangers n'obtiennent pas leur licence en 3 ans. Et selon la Cour des comptes, l'opération Bienvenue en France, qui était justement une opération censée promouvoir les études des étudiants étrangers en France, n'a atteint que 4 de ses 28 objectifs. Ce qui est un aveu incroyable. En parlant d'échec, nous accueillons Nicolas Boutin. Et Nicolas Boutin n'a aucun rapport avec l'échec. En revanche, c'est le dossier qu'il vient nous présenter qui en a un. Bonsoir Nicolas, comment allez-vous?
18: Bonsoir Marc, quel accueil, merci beaucoup.
13: Alors on parle d'échec, Nicolas Boutin, parce que le narcotrafic s'attaque désormais aux mairies. C'est le thème du dossier de une de Valeurs Actuelles, qui apparaît sur la une du journal, un dossier extrêmement fourni dont vous avez été un des principaux artisans avec notre enquêteur Jean-Michel Verne. Les narcotrafiquants s'attaquent aux mairies, c'est-à-dire ils affrontent les maires ou ils essayent au contraire d'infiltrer ces institutions pour prendre le pouvoir et dévier l'action publique, Nicolas Boutin.
18: Bah écoutez, c'est quelque chose qui évidemment se retrouve au moment des élections municipales. On en a beaucoup parlé, notamment après le meurtre du frère d'Amine Kessassi à Marseille.
13: Absolument.
18: De cette menace qui planait autour de cette campagne, de ces élections. Je voudrais quand même qu'on rappelle l'essentiel, c'est-à-dire que dans le bureau de maire, il y a des dossiers qui concernent des subventions, des permis de construire, des attributions de logements sociaux, la vidéoprotection, de la police municipale. Donc tout un tas de leviers qui peut aiguiser les appétits des voyous et, vous le savez aujourd'hui, en particulier des narcotrafiquants, qui se retrouvent avec un pouvoir, j'ai envie de dire, presque illimité en France. Pourquoi ? Parce que aujourd'hui, le narcotrafic, c'est entre 5 et 6 millions, 6 milliards, pardon, d'euros de chiffre d'affaires chaque année. Parce qu'il y a autour de 300 000 personnes qui vivent directement ou indirectement de ces revenus. Et il y a donc une puissance, une capacité à la fois, à terroriser. Hein, on le voit lorsqu'il y a des règlements de compte, lorsqu'il y a des tirs parfois contre bâtiments publics, par exemple, mais également à influencer en faisant, et ça, on le sait un petit peu moins, en faisant ce que l'on appelle, et pardon pour les auditeurs de Radio Courtoisie, mais du soft power, c'est-à-dire le pouvoir doux, le fait d'influencer. Par exemple avec des actions de philanthropie lorsqu'on va installer des piscines illégalement en bas des tours, des quartiers, lorsqu'on va offrir des grands banquets pour célébrer entre guillemets les voisins mais avec l'argent qui est payé avec de la viande par exemple qui est payé avec l'argent de la drogue, lorsque l'on va payer des fournitures scolaires. Et donc ce qui va contribuer à une sorte d'influence, notamment dans certains quartiers et dans certains territoires, que malheureusement aujourd'hui, même le gouvernement vient avouer que le narcotrafic a pris dans certains territoires, que malheureusement aujourd'hui, même le gouvernement vient avouer que le narcotrafic a pris le pouvoir.

0: Particulièrement surpris lorsque le soir du 15 mars dernier, le soir du premier tour de l'élection municipale, on s'est retrouvé avec, à Saint-Denis par exemple, des trafiquants notoires connus par la police, des services de police, dans les locaux, dans l'enceinte de l'hôtel de ville, en train de célébrer l'élection d'un maire et les filles. Ça a été le cas par exemple donc à Saint-Denis, à Roubaix aussi, on a eu ces retours. Mais en fait, c'est finalement quelque chose qui vient illustrer quelque part des rapports un peu sulfurés et interdits, des liaisons dangereuses qui existent malheureusement depuis de nombreuses années, et particulièrement à Marseille, vous le savez, on en a beaucoup parlé, lorsque même au XXe siècle, quand on peut vous parler par exemple des bandits Carbone et Spirito, qui étaient proches de Gaston Defferre, et puis après il y a eu ceux qui l'entourage de Jean-Claude Gaudin, qui pour certains étaient soupçonnés d'appartenir à la pègre. Et puis on voit parfois arriver une sorte de comment dire mélange des genres un petit peu douteux, ou lorsque on a par exemple à Marseille, eh bien des élus politiques qui sont issus de grandes familles connues pour chapeauter le trafic de drogue.
1: Ouais.
0: Alors
1: D'ailleurs,
0: difficile
1: excusez-moi de
0: d'en
1: vous couper, Nicolas Boutin, mais il suffit de voir aussi le score impressionnant que fait Benoît Payan dans les quartiers où sont installés les principaux points de deal de la ville phocéenne, quoi.
0: Eh bien, c'est ça en fait. C'est-à-dire qu'aujourd'hui, on se retrouve avec des élections municipales qui se jouent beaucoup dans les quartiers. On a analysé dans ce numéro de Valeurs Actuelles les résultats quartier par quartier qui sont qui sont comment dire des quartiers sous la coupe des narcotrafiquants et que l'on comment dire, on a analysé donc ces résultats, et on voit qu'en fait ils sont totalement clivant par rapport au reste de la, de, enfin, sur l'ensemble de la commune.
1: Ouais.
0: Je vous donne un exemple. À Marseille, on a une triangulaire au second tour avec 5% pour la candidate Les Républicains, 54% pour le PS et 40% pour Franck Alizio pour le Rassemblement National. Eh bien, lorsque l'on va à la Castellane, par exemple, Benoît Payan réalise un score de 95,30% et le RN, sur 2000 voix possibles, n'en engrange que 13.
1: 13 voix sur 2000, c'est incroyable.
0: Et lorsque l'on va parfois, par exemple, à Nîmes, je vous prends l'exemple de Nîmes, Nîmes qui a basculé en faveur des communistes.
1: Absolument.
0: Alors, pourquoi est-ce que le Parti communiste a gagné Nîmes? Parce qu'il y a, bien sûr, le candidat LR qui a refusé de se retirer au profit du candidat RN, mais surtout parce que dans les quartiers Pisevin, Chemin Bas d'Avignon, pour ne citer qu'eux, ils prennent, ils réalisent un score très important, 83%, 79%, alors qu'il y a trois candidats. Et grâce à ces quelques quartiers-là, ils prennent 1160 voix d'avance sur ces deux seuls bureaux. Et je vous rappelle que à Nîmes, la victoire se joue qu'à 1900 voix. Et par exemple, à La Courneuve, ils prennent 400 voix d'avance sur un bureau, là où le maire est élu sur l'ensemble de la ville qu'avec 240 voix d'avance. Donc vous voyez tout l'enjeu qui se trouve là, et on se retrouve avec des scores qui sont parfois même comment dire qui n'ont rien à voir
1: Mais c'est
0: avec
1: ce qu'on a vu,
0: la.
1: parce que c'est ce qu'on a vu à Villeneuve, dans l'élection municipale partielle de Villeneuve-Saint-Georges, où on a vu effectivement les voix que faisait Louis Boyard dans certains bureaux de vote, et ce que faisait la maire sortante dans, par exemple, dans des quartiers de centre-ville un petit peu plus calmes. Il y a aussi le cas de Carpentras, conquise par le RN, mais on a vu le score que faisait l'ancien maire dans certains quartiers où là, pareil, c'était un score de dictateur, quoi, en quelque sorte.
0: Ben en fait, pour tout vous dire, Carpentras, on se trouve dans le quartier du Pou du Plan. C'est un quartier qui est connu notamment donc pour abriter évidemment le trafic de drogue, pour avoir des artisans par exemple qui, dès qu'ils entrent dans ce quartier-là, sont fouillés, leur camionnette est fouillée et qui a une voilà vit sous la coupe de ces personnes cagoulées qui cachent les stupéfiants dans les parties communes et qui nous on est allé sur place font régner la terreur auprès des habitants. Au second tour, le candidat PS, enfin le candidat de gauche, ancien PS, réalise 244 voix dans ce quartier. Son concurrent, lui aussi de gauche, en réalise que 12. Et le maire RN qui est élu.

0: sur l'ensemble de la ville n'en réalise que 4 voix. Et ce qui montre bien ce différentiel. Et donc c'est finalement ce qui peut parfois aussi être considéré comme une armée de réserve électorale par certains candidats. On le voit d'ailleurs par exemple à Nice, pardon, je termine avec cet exemple parce que ça ne touche pas toujours que la gauche. À Nice, on voit que Christian Estrosi fait entre 56 et 60% des suffrages dans ces quartiers-là. Alors, reléguant parfois Éric Ciotti derrière la gauche à seulement 17%, notamment dans le quartier Ariane. Eh bien, pourtant, ça n'empêche pas dans la ville. Et dès qu'on s'écarte de ces quartiers, Éric Ciotti doit reprendre la tête et de s'imposer sur l'ensemble de la ville.
1: Mais alors en fait, de ce que vous racontez, Nicolas, il n'y a pas vraiment de solution. En fait, c'est on doit maintenant composer avec cette réalité. Alors, on a parlé des conséquences politiques, électorales. Il y a aussi évidemment les conséquences sécuritaires. Paradoxalement, cela fait des réserves de voix pour la gauche dans certains quartiers, mais cela dump un petit peu aussi un petit peu aussi les voix du coup pour la droite avec les programmes plus sécuritaires et les programmes plus portés justement vers cette donnée qui ont tendance à mépriser la gauche.
0: Ben, il est aussi là intéressant lorsqu'on étudie cette carte, c'est qu'on voit que les candidats, notamment de droite, qui ont fait campagne contre le narcotrafic en demandant davantage de moyens, d'efforts, en déclarant parfois la guerre au narcotrafic, en demandant l'état d'urgence, eh bien se retrouvent finalement à être comment dire, totalement perdant dans ces quartiers-là, et donc que la réponse politique attendue dans ces quartiers se tourne davantage vers ceux qui voudraient légaliser la drogue, qui voudraient pas forcément développer la vidéoprotection, la police municipale. Et l'on voit finalement les intérêts qui peuvent se rencontrer entre certaines politiques qui sont menées. Et les intérêts de voyous. Lorsque l'on voit que, par exemple, à Saint-Denis, on consacre 4 pages à la gestion de la ville de Malibé Gayoko et donc à faire un premier bilan. Lorsque l'on voit que les points de deal qui hier avaient été fermés par l'ancienne municipalité les autorités de l'État ont rouvert aujourd'hui, que les vendeurs à sauvettes sont de retour et on se retrouve désormais avec une police municipale qui a ordre de ne plus bouger, de rester chez eux,
1: Et qui
0: qui se sent
1: démissionne massivement, surtout Nicolas Boutin.
0: exactement, qui démissionne. Une cinquantaine devrait partir, une vingtaine ont été actées, mais une trentaine devrait également quitter Saint-Denis. Et puis on voit que le soutien de la mairie envers les agents de la police municipale est de moins en moins, franc. En tout cas, voilà les policiers nous disent qu'ils ont peur maintenant de sortir et d'intervenir, notamment dans certains quartiers qui sont encore une fois gangrénés par le narcotrafic notamment. Et donc on se retrouve avec des maires qui parfois légitimement veulent céder en fait la lutte contre le narcotrafic à l'État, puisque c'est d'ailleurs
1: C'est les compétences de police nationale plutôt, oui.
0: régalien. Exactement, mais qui du coup favorise le déploiement de ces forces illégales. Et puis on voit aussi des commerces qui s'installent. Et là encore, avec une inaction parfois des équipes municipales, notamment de commerces qui servent à blanchir l'argent de la drogue.
1: Alors pour finir, Nicolas Boutin, il y a une autre donnée, donc on a compris que les narcotrafiquants partaient à l'assaut des mairies, mais il y a aussi des maires qui résistent. On se rappelle du maire de l'Aïe-les-Roses,
2: Vincent
1: Jeanbrun, dont j'ai oublié le nom, merci beaucoup Valentin Gore, Vincent Jeanbrun qui a vu son domicile être attaqué, sa femme et ses enfants contraints à la fuite. Il y a des maires qui résistent, mais justement la question c'est est-ce que ces maires ont les moyens de résister, est-ce qu'ils sont soutenus, ces maires justement, qui veulent finalement faire régner l'ordre républicain en fait, tout simplement.
0: C'est toute la question. Notamment, nous, on est allé dans l'agglomération lyonnaise, on est allé voir ces maires de plusieurs étiquettes. Hein. On a Alexandre Vincendé qui est chez Horizon, on a la maire de Décines, de Laurence Fautra, qui est aux Républicains. Vous voyez, c'est un petit peu transpartisan quand, et on se retrouve avec des maires qui se retrouvent dépassés. On a eu à Décines récemment un incendie criminel qui a coûté la vie à 3 personnes, dont l'enquête se dirige vers un règlement de compte lié encore une fois au narcotrafic. Eh bien, lorsque la maire de Décines Charpieux et appuyée des élus de la métropole ont demandé au ministre de l'Intérieur davantage de moyens, de l'aide, une visite notamment sur place, eh bien, pour l'instant, le ministre a simplement répondu qu'il allait regarder les chiffres. Pour la petite anecdote, le ministre est à côté de Lyon demain, devait se rendre à Décines et a finalement annulé ce rendez-vous avec les maires hier en fin d'après-midi. Certaines sources nous indiquent que ça pourrait être lié avec ce coup de colère que les maires ont témoigné dans Valeurs Actuelles. Pourquoi ? Parce que aujourd'hui, on se retrouve avec des policiers nationaux de moins en moins nombreux, et encore une fois, à Lyon, malgré certaines promesses, eh bien, il y a encore 48 effectifs en moins prévus en septembre prochain sur l'agglomération lyonnaise, et on se retrouve encore aujourd'hui avec des maires qui sont obligés de pallier avec leurs propres moyens. Et donc, quand on est dans une commune riche, si on est à Cannes, à Neuilly, eh bien effectivement on peut plus facilement se doter de moyens, mais lorsque l'on est dans des collectivités qui déjà ont dû subir des baisses de dotation, eh bien c'est aujourd'hui on mise bout à bout, on fait un petit peu ce que l'on peut du bricolage avec les outils qui sont les leurs, qui malheureusement ne suffisent pas à endiguer la progression du narcotrafic.
1: Merci beaucoup Nicolas Boutin, chef du service VA Région et co-auteur de ce dossier très intéressant sur la façon dont les narcotrafiquants montent à l'assaut des mairies. C'est évidemment retrouvé en exclusivité sur Valeurs Actuelles, donc n'hésitez pas à l'acheter en kiosque, à vous abonner ou à payer un abonnement numérique pour avoir ces articles disponibles sur le web. À très bientôt Nicolas et merci à vous. Restez avec nous chers auditeurs, puisque dans quelques instants nous recevons Tuguel Denis, directeur de la rédaction de Valeurs Actuelles et auteur de La Cendre et le Feu, un récit intime de la droite aux éditions Robert Laffont, et on revient vers vous dans quelques instants.
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1: Et de retour à l'antenne de Radio Courtoisie dans l'émission Restons courtois, présentée comme tous les jeudis par Valeurs Actuelles. Je suis Marc Hainaut et je suis en plateau avec Valentin Gore et Étienne Darjac, que je ne présente plus. Et nous avons le plaisir d'accueillir Tuguel Denis. Tuguel Denis, bonsoir.
2: Bonsoir Marc.
1: Vous êtes le directeur de la rédaction de Valeurs Actuelles et vous publiez La Cendre et le Feu aux éditions Robert Laffont, un ouvrage, un récit intime sur la droite telle que vous la connaissez et telle qu'on la connaît un petit peu tous. Et pour parler de tout ça, j'ai aussi proposé à Stanislas Rigaud d'être avec nous ce soir. Bonsoir Stanislas.
3: Bonsoir Marc, bonsoir Tuguel, bonsoir à tous, bonsoir Étienne Darjac, bonsoir Valentin.
1: Bravo, vous êtes tout ça en une phrase, c'est sa respiration. C'est un homme de radio. Cofondateur de Génération Z, ancien président des jeunes avec Zemmour, et actuel cofondateur de Nexus, une agence d'influence et de relations publiques et de communication. Ça va, c'est bon?
3: C'est parfait.
1: Nickel.
3: Merci beaucoup.
1: Donc vous l'aurez compris, chers auditeurs, plusieurs générations de droite rassemblées sur le même plateau. Nous attendons aussi François de Voyer qui ne devrait pas tarder. Tuguel Denis, j'ai parlé de récits intimes et c'est vrai, tant vous avez pris le pari de vous livrer avec une grande sincérité dans ce livre. Alors, intime, oui, en même temps, c'est ça qui est amusant, c'est qu'on retrouve tous un petit peu des références communes. On peut parler de Jean Pax Meffray, on peut parler de même des lieux de résidence, d'une ambiance, d'une époque. C'est un petit peu ça que vous avez voulu décrire.
2: Bah, c'est tout le paradoxe des témoignages, c'est qu'ils sont parfois plus universels que des récits plus collectifs. Bon, je considérais que venant d'une famille assez archétypale, ça pouvait effectivement éclairer sur le milieu dans lequel j'ai grandi. Famille de 6 enfants, banlieue ouest, messe en latin, vouvoiement des parents, scoutisme, école privée. Donc il y avait là de quoi effectivement dessiner quelque chose d'assez cadré. Et après, effectivement, j'ai voulu faire quand même une forme de recensement du milieu dont je viens, du milieu dont vous venez un peu tous, ou en tout cas qu'on a pu côtoyer de près ou de loin. Recensement à la fois un peu avant disparition, parce qu'il y a cette idée que un peu évidente que aujourd'hui on appartient à une espèce en voie de disparition, que nous sommes entre guillemets des anomalies. Ça veut pas dire que on n'a pas d'influence, ça veut pas dire que on va totalement disparaître, ça veut pas dire que les gens comme nous ont vocation à être de moins nombreux, mais quand même il y a un air du temps qui nous impose de marcher face à lui à contre-courant. Et donc c'est pour ça que je me suis dit faut camper ce milieu pour qu'à la fois nos adversaires nous connaissent mieux, parce que ce qu'on vit n'est pas ce qu'on dit. Moi je lis partout dans la presse, mais depuis que je suis enfant, hein, des portraits de la droite catholique versaillaise intégrale ou pas versaillaise d'ailleurs, qui sont très loin de la réalité. Mais j'avais aussi envie d'écrire pour nos amis qui n'ont jamais le droit à leur propre récit. La gauche ne cesse de servir sa propre narration en permanence. Elle est très douée pour se mettre en scène, voire pour se mettre en valeur, quand la droite s'excuse en général politiquement d'être de droite, mais oublie aussi de retranscrire ses élans, ses grandeurs, son panache, ses paysages, ses personnages. Vous avez évoqué effectivement quelques points d'accroche que nous pouvons partager. Il y a la lecture des livres de Serge Dalens, il y a les paroisses dans lesquelles nous nous sommes agenouillés le dimanche, les écoles que nous avons fréquentées, l'éducation assez spécifique que nous a donné nos parents, la musique qu'on écoutait, les tenues qu'on portait. Mmh. Et tout ça, je pense, méritait effectivement une espèce de radiographie pour qu'une bonne fois pour toutes, on puisse expliquer dans ce pays comment les gens de droite vivent réellement.
1: Vous le racontez d'ailleurs, le fait d'être en Bermuda tout le temps et par tous les temps, le fait d'être un petit peu comme déguisé.
2: Alors là, si j'étais en Bermuda maintenant, oui, ça ne me dérangerait pas.
1: Ouais, quoi, la métaphore, c'est vrai.
2: Mais l'hiver dans les années 80 et les hivers dans les années 80 étaient rudes.
1: Oui, mais le velours, ça réchauffe quand même. Et il paraît qu'on n'attrape jamais froid par les mollets, on a dû vous le dire plusieurs fois.
2: Bah, c'est vrai qu'on tombait pas si malade que ça. Mais une fois de plus, il y a un côté archétypal, effectivement, dans cette famille de 6 enfants habillés en Cyrillus avec les Bermudas. Et des gens qui le regardaient un peu d'un air bizarre. Et en même temps, c'est ça qui rend je pense, une certaine droite un peu romanesque, hein, c'est que effectivement, elle détonne, et effectivement aussi, elle a ses codes, ses mythologies. Moi, j'ai toujours été frappé. On parle de milieu dans lequel on a grandi, on peut aussi évoquer le mot microcosme. Mais c'est ça qui est génial avec les microcosmes, c'est des mini-sociétés où on partage des codes sociaux, des représentations du monde. Et qui donne à la fin quelque chose de très lisible. Et effectivement, on était prévisible, on était souvent, comment dire, voilà.
1: Cliché quoi. En fait,
2: ouais, un peu cliché. Et en même temps, justement, on partageait énormément de codes en commun. Et c'est aussi ce qui faisait la cohésion de mon milieu, sa solidarité, son homogénéité et je pense une forme de fidélité et de solidité.
1: Stanislas Rigaud sur la cendre et le feu.
3: Bah écoutez, félicitations parce que j'ai lu le livre de Tuduel Denis avec grand intérêt. Alors pour plusieurs raisons. La première, c'est que en effet, même si nous ne sommes pas de la même génération, certains phénomènes sont communs entre nos deux générations. Et après, il y a plusieurs éléments qui sont assez géniaux. Le premier, qu'il est un peu moins à titre très personnel, et je l'ai écrit à Tuduel, c'est qu'il m'a rendu Édouard Philippe sympathique dans les premières pages du livre. Ce qui m'a déplu, mais bon, c'est tout le talent de Tuduel. La deuxième chose, et ça, je crois que c'est quand même un phénomène assez générationnel, c'est-à-dire que les descriptions qui sont faites dans le livre et l'objectif du livre, à savoir qui est de nuancer ce que votre génération a été, ne se retrouvent plus nécessairement dans la nôtre. C'est-à-dire, j'ai l'impression qu'une grande partie de la génération aujourd'hui, issue de familles de 5, 6 enfants, scouts, cathos, tradis, etc., a plutôt tendance à être extrêmement revendicative, même plus âgée.
1: Décomplexée, en fait, un petit
3: plus
1: peu.
3: Plus décomplexée. Et moi, je crois qu'il y a justement un changement hyper intéressant. On le voit par des grands phénomènes, que ce soit par les JMJ, qui sont des succès énormes, que ce soit par le palais de Chartres, que ce soit par des mouvements politiques où des leaders jeunes sont en train de s'affirmer un peu partout. Et donc, j'ai l'impression qu'il y a quand même aussi... le grand mérite du livre, c'est que vous nuancez évidemment ce qui est la droite et les clichés. Et qu'à l'inverse, il y a aussi une vraie opposition entre nos deux générations où nous allons justement chercher à affirmer ce que nous sommes en permanence quand on a l'impression, quand on lit votre livre, que vous, justement, vous avez voulu tout au long de votre vie, et de journaliste et d'homme, nuancer ce que vous étiez quand nous, peut-être de façon caricaturale d'ailleurs, on en fait des caisses sur le côté barbour, sur le côté on est catho, on est extrêmement revendicatif. Et je sais, pour vous connaître un petit peu, pour avoir eu l'occasion d'échanger de nombreuses fois, vous êtes évidemment très loin de la caricature qui est faite de vous dans les médias, et qu'en fait le livre reflète, je trouve, très très bien cette nuance et cette recherche de vérité, aussi de dialogue avec tous. Mais voilà, je trouve que le vrai duel, il est aussi générationnel, où peut-être que nous ne sommes caricaturaux quand votre génération essaie justement de nuancer ce que vous a apporté votre écosystème familial, personnel, etc.
2: Je pense qu'on est tous les enfants des générations qui nous ont précédés. Déjà, en tout cas, je vous remercie Stanislas pour cette analyse une fois de plus fine comme toujours. Comme toujours avec vous. Et je commencerai quand même par justement un élément personnel vous concernant. J'étais positivement ébahi de voir qu'un garçon comme vous ait pris autant de place pendant la campagne présidentielle de 2022, car effectivement, je ne suis jamais blasé de voir une certaine droite avoir le droit à la parole dans des médias qu'on estimait inaccessibles pour nous. Et effectivement, la manière dont vous avez été extrêmement souvent invité sur BFM, sur des grandes antennes nationales pendant la campagne de 2022, et sans jamais avoir à renier ni ce que vous étiez, ni la coupe de cheveux que vous aviez, ni la typologie que vous représentiez, ni les convictions évidemment que vous défendiez, que vous ne portiez pas du tout en bandoulière, était un signe effectivement de cette fameuse bataille culturelle qui avançait. Pour autant, si vous voulez, je parle beaucoup par exemple de Jean Sévilla dans le livre. Faut regarder les choses avec un peu évidemment de profondeur historique. L'histoire fut-elle contemporaine? Quand Jean Sévilla passe à la télévision dans les années 90, Jean Sévilla, historien, journaliste au Figaro, et par ailleurs mon voisin de Loucienne, là où j'ai grandi, et j'étais très ami avec ses enfants, les Nicolas et Benoît Sévilla, dont nous fréquentions les mêmes écoles, bah si vous voulez, voilà, il était tout seul sur le plateau d'Ardisson, c'était une fois par an. Le Pen passait à la télé trois fois par an. Évidemment, il n'y avait pas Jenny Bastier, Charles Dornelas, Geoffroy Lejeune, tous les jours à la télévision. Et puis les choses ont commencé à se débloquer.
1: Vous le racontez justement avec son allure un peu compassée, sa cravate à fleur de lys qui détonne complètement entre deux humoristes.
2: Et oui, exactement.
1: Thierry Ardisson, il y a un décor un peu clinquant quoi. Enfin,
2: oui, il se retrouve sur le plateau de Thierry Ardisson entre Gérard Darmon, l'acteur, et je ne sais quel chanteur. Mais bon, il se démonte pas et il explique qu'effectivement il y a tout un débat sur la repentance historique sur le plateau qui s'installe, et il se démonte pas en expliquant que faut pas avoir une lecture caricaturale par exemple de la colonisation. Donc les choses ont évidemment bougé sous les coups de boutoir des uns et des autres, jusqu'à votre présence assez massive en 2022 dans les médias, Stanislas Rigaud. Mais pour autant, je me méfie si vous voulez, quand la droite triomphe trop tôt, parce que justement, la droite est tellement complexée que quand elle, dès qu'elle a 3 minutes d'émission à la télé, elle a l'impression que ça y est, que les choses sont acquises et que la bataille culturelle est gagnée. Et en fait, il y a deux adversaires qui nous tendent des pièges. Il y a nos amis qui, par imprudence, crient victoire trop tôt, et nos adversaires qui, eux, par hostilité, annonce notre victoire alors qu'en fait on a encore que des miettes du débat public, de l'espace culturel disponible, et je vous parle même pas des politiques publiques concrètes, c'est-à-dire qu'il ne se passe absolument rien de droite dans ce pays en réalité.
1: Après, sérieux, justement, tu lui as donné, peut-être que les auditeurs s'interrogent, c'est vous parlez un petit, en parlant de la droite, de vos origines familiales, etc., vous parlez un petit peu presque d'un pays qui n'existe plus, et en même temps on a l'impression que la droite n'a jamais été autant de retour. Il y a un côté un petit peu paradoxal d'une droite qui revient en force médiatiquement, politiquement, etc. Enfin, on a quand même, alors il dit, Marine Le Pen détesterait qu'on dise qu'elle est de droite, mais il y a quand même Jordan Bardella qui est en tête à 36% dans les sondages pour l'élection présidentielle 2027. Et en même temps, on a l'impression justement que cette droite, elle est ultra minoritaire, elle est réduite à sa portion congrue et qu'elle est à deux doigts de la disparition.
2: Je pense que la gueule de bois en 2027 peut être d'autant plus sévère parce que justement, on a l'impression que comme Philippe de Villiers vend beaucoup de livres et que Jordan Bardella est à 36% dans les sondages et que Pascal Praud réalise des bonnes audiences, etc., et que Stanislas Rigaud pouvait passer des heures et des heures d'antenne en 2022, que le mouvement est en marche, mais attention de ne pas se réveiller avec François Hollande président de la République en 2027, c'est pas une blague. C'est vraiment pas une blague. Et voilà, moi je prends juste l'image et la métaphore dans le livre des Fata Morgana, c'est des mirages complexes dits supérieurs, et en fait qui résultent de la superposition d'une couche d'air chaud sur une couche d'air froide. Et la couche d'air chaud, c'est ce que je viens de décrire, l'allant général de la droite, mais la couche d'air froid, c'est la réalité, c'est-à-dire les politique publique, il se passe rien de droite sur la fiscalité des entreprises dans ce pays, il se passe rien de droite sur la gestion des flux migratoires, il se passe rien de droite dans l'organisation de la justice, il se passe rien de droite sur la fiscalité des particuliers, et donc tout cela pour le moment n'est que du bruit que nous faisons avec nos bouches et qui n'est pas vraiment concret dans le pays.
3: Mais non, mais c'est avant de laisser la parole, évidemment, j'imagine aux autres, mais...
1: Moi je laisse réagir quand même.
3: Comment ?
1: Je vous laisse réagir quand même, allez-y.
3: C'est gentil. Mais... Non, justement, mais c'est là où je trouve que c'est intéressant, c'est qu'il y a une partie, notamment de la jeunesse de droite, qui est, si je suis très caricatural, fleur de lys, drapeau bleu, blanc, rouge, Barbour et de retour à fond, et qui justement crie victoire et se croit de retour, ou en tout cas arrivant au pouvoir. Mais c'est parce qu'il y a deux modes opératoires, c'est-à-dire que j'ai l'impression que votre génération a justement fait tout ce travail de sape, d'explication, d'infiltration, si je puis dire, de certains milieux, en expliquant de façon quasi pédagogique qu'en réalité l'image qu'ils s'en faisaient n'était pas la bonne.
2: Que nous n'étions pas des monstres.
3: Exactement, et il y a tout ce travail-là. Et en fait, si on s'est retrouvé, par exemple, avec des Bastiers, enfin toute la clique du Figaro, vous, toute la bande de Valeurs Actuelles à l'époque, sur les différents plateaux, c'est qu'il y a eu un gros travail auprès des individus, un à un, pour leur expliquer, vous étiez des gens tout à fait éclairés. Alors que nous bénéficions de ce travail. Mais par contre, nous avons une autre méthode dans la nouvelle génération qui est d'être beaucoup plus offensive, de ne plus s'excuser. Et là où je trouve ça intéressant, c'est qu'aujourd'hui, et je le vois à mon échelle, au niveau des jeunes centristes versus les jeunes de droite, ce sont quand même les jeunes de droite qui ont l'ascendant psychologique et qui sont offensifs à leur endroit. Et eux doivent se justifier d'un bilan, d'une attitude, d'une logique politique, d'une idéologie. Quand aujourd'hui, nous sommes très à l'aise pour pouvoir les critiquer facilement. Et c'est eux qui aujourd'hui se tournent vers nous et essayent de comprendre comment nous fonctionnons pour comprendre les codes de l'époque, parce qu'ils sentent bien qu'ils sont bloqués dans des espèces de camps avec l'extrême gauche très virulente et une extrême droite, ou un camp national, une droite très forte, qui est de retour et qui est très brillante, en tout cas générationnellement parlant.
1: Tu veux, Léonie, si vous voulez répondre à ça?
2: Non, je sais pas si les autres veulent intervenir. Non, mais elle est très bonne cette analyse de Stanislas, donc je la partage.
4: Je rebondirais sur ce mot de microcosme que vous aimez beaucoup, Tugdual Denis, qui est juste microcosme très marqué, un certain milieu, comme on dit, la fameuse expression, vous êtes l'enfant d'un certain milieu. Et puis ce milieu, vous en êtes séparé à un moment. Ça, c'est très intéressant dans ce livre. Et ce qui est différent chez vous par rapport à ce qu'on peut lire beaucoup dans l'époque, c'est qu'il y a un retour. Vous bouclez la boucle, vous revenez en arrière et vous revenez vers ce milieu qui est celui de votre naissance. attiré peut-être d'abord par une esthétique. C'est peut-être aussi ça, la droite que vous décrivez. C'est la messe, pas forcément latin, mais assez traditionnelle. C'est un peu la droite de Thierry Ardisson. C'est celle qui aime bien les belles choses.
2: La liturgie sulpicienne.
4: Les cimetières bretons. Ça, c'est très fort chez vous, cette dimension esthétique.
2: Alors, bon, d'abord, il y a effectivement l'émancipation. Je crois vraiment que ce qui rend le retour aux sources plus fort, plus puissant, plus enviable, c'est l'émancipation. Il n'y a pas de retour aux sources sans d'abord un pas de côté. Et bon, moi, j'ai eu besoin de sortir de mon terrier à un moment, effectivement, poussé par des amitiés nouvelles, poussé par l'envie aussi très enfantine, entre guillemets, de vouloir ressembler à tout le monde. Si vous avez des enfants et que vous discutez avec un garçon de 8 ans, il a évidemment envie d'avoir le même marque de sac à dos que tout le monde. Il a évidemment envie d'avoir vu le même film que ses camarades de classe la veille et en fait de se fondre dans la masse. C'est qu'en devenant adulte qu'on comprend l'intérêt de la distinction et de la singularité. Et puis de toute façon, j'avais aussi envie de connaître d'autres couleurs, d'autres musiques, d'autres univers. Et je raconte dans le livre effectivement des expériences diverses et variées, mais à commencer par un voyage à Cuba que j'avais fait avec une de mes anciennes petites amie, et nous étions allés 40 jours à la Havane. Elle-même était la petite fille, et on était hébergés par sa grand-mère, d'une ancienne monteuse dans le cinéma, qui avait fait tout le montage des films d'Henri Verneuil notamment, qui était remariée à un acteur cubain, qui participait à des réunions du comité central du Parti communiste cubain. Et un jour, où nous étions là dans sa maison du Vedado, qui est un quartier de la Havane, Angela Davis, une grande militante antiraciste américaine, l'équivalent de Malcolm X au féminin, entre guillemets, débarque à la maison. Bon, moi, je suis très content d'avoir vécu tout ça. Je suis content d'avoir été intermittent du spectacle, d'avoir travaillé sur des concerts de Johnny Hallyday, d'avoir travaillé dans le milieu du cinéma, avec évidemment personne dans ces entourages-là qui n'avaient vécu la messe en latin ou qui avaient été élevés dans une famille de 6 enfants. Et puis, de manière assez logique, assez classique, il y a le retour aux sources, et le retour aux sources, il se fait effectivement par à la fois un attrait pour l'esthétique de notre droite, mais aussi une espèce d'affection pour ce camp si maltraité qui a besoin d'être restauré. Moi, j'ai pas voulu faire un livre de combat, mais j'ai voulu faire un livre de réparation, parce que vraiment, une fois de plus, je pense que ce que l'on donne à voir de la droite, ce qu'on condamne la droite à être dans le récit collectif est absolument pas représentatif de ce qu'on est. Il y a tellement de choses splendides à décrire de nos paysages, de la plaine de la Beauce incisée par les pèlerins de Chartres en passant par les marches du Mont-Saint-Michel. Il y a des personnages à la qualité inégalée, cultivés, sensibles, ouverts, parce que ce qui nous distingue de la gauche, c'est quand même aussi notre absence de sectarisme. Et effectivement, notamment en travaillant à Valeurs Actuelles, je suis revenu vers cette droite intégrale, et j'ai eu envie de la magnifier, peut-être pour réparer quelques égarements de jeunesse, mais en tout cas c'est venu assez naturellement.
1: Mais ça, il a fallu vous en éloigner pour la
2: je pense, bah, en fait, c'est toujours la même chose, on voit mieux de un peu quand on est de côté. C'est aussi pour ça d'ailleurs que dans le livre il y a des personnages comme François Bayrou ou Édouard Philippe. Je sais bien qu'Édouard Philippe représente pas la droite conservatrice française et qu'il y aurait beaucoup de choses à dire sur des choix politiques qui le disqualifieraient entre guillemets de l'électorat de droite. Je sais bien que François Bayrou a jamais rien fait quand il était au pouvoir installe quelque chose de droite dans ce pays. Mais en même temps, quand vous êtes dans la messe aux Invalides avec Édouard Philippe pour l'enterrement de votre grand-père maternel, héros de Dien Bien Phu et qui chante la prière du para comme tout le monde, bah vous avez envie de dire qu'il fait quand même un peu partie de votre famille, au sens large du terme. Quand vous êtes avec François Bayrou à Pau, puis à Bordère, son village natal, et que vous parlez de Bernanos et de cette phrase incroyable de Bernanos qui écrivait dès 1947 dans La France contre les robots à propos de notre époque, enfin son époque déjà, mais qui est tellement vrai aujourd'hui, on ne comprend absolument rien à la civilisation moderne si on n'admet pas d'abord qu'elle est une conspiration contre la vie intérieure. Je sais pas qu'est-ce qu'il y a de phrase comme phrase plus à droite et plus chimiquement pure de droite dans la littérature française que celle-là. Et il y a plein de gens qui, sans être effectivement dans la petite boîte qu'est la nôtre, comprennent très bien, participent à nos élans. Je vais vous faire une confidence, j'ai vu Édouard Philippe avant-hier, et on a débriefé un peu le bouquin, et je savais même pas qu'il avait lu Le Prince Eric. Il dit, ah, Serge Dalin, c'est quand même quelque chose, etc. Donc, voilà, profitons de ça quand même, profitons de quelques petits éléments.
1: Un héritage commun, quoi.
2: Voilà, exactement, il y a un petit héritage commun, et quand je vois la rapidité, la facilité avec laquelle la gauche la plus hostile au devenir de la France arrive à s'agglomérer, franchement, parfois, faut arrêter d'avoir des puceurs de gazelle avec des gens avec qui on partage au moins charnellement quelques éléments.
1: Étienne Darjac, qu'est-ce que ça vous inspire justement cet itinéraire
5: sur la dernière partie de ce que vous avez évoqué, Tuduel, je suis peut-être un peu sceptique. Il m'est arrivé aussi. Au cours de différentes rencontres, de découvrir un peu chez des gens que je pensais assez éloignés de moi politiquement, des références communes, notamment parmi celles que vous citez, d'être un peu étonné. Et j'écoutais ce que vous disiez tout à l'heure sur la nécessité de prendre du recul, de s'éloigner pour mieux revenir. Le problème des gens que vous citez, peut-être d'Edouard Philippe, de François Bayrou, c'est sans doute qu'à un moment, ils ont senti, eu besoin de s'éloigner de ce milieu pour peut-être leur bien-être, en tout cas leur carrière politique, et qui sont jamais trop revenus. Ils ont gardé sans doute les références, pour que là, j'imagine, ils ont une affection sincère. Mais en tout cas, ce qu'on peut apercevoir de leur œuvre, de ce qu'ils ont fait, de leur vie, participe justement à cette conspiration contre la vie intérieure dont vous parlez. Donc, j'entends le charme qu'on peut trouver au maniement des références communes, vraiment. Je sais pas si ça justifie un rapprochement.
2: Après, moi, vraiment, j'ai pas eu du tout l'ambition, et je pense pas en avoir la capacité de faire un livre politologique pour ranger chacun dans la bonne ligne d'eau et à la façon de René Raymond, pouvoir faire un nouvel tableau de classification des droites. En revanche, je pense qu'il manquait quand même un espèce de récit sur voilà nos représentations communes et dissibles, et parfois ce sont des gens qui entre guillemets sont pas de notre camp qui arrivent à les verbaliser mieux que nous. Mais vous voyez, ce qui est vrai pour dans ce que vous dites sur Édouard Philippe ou François Bayrou, moi je suis désolé, est vrai aussi pour Marine Le Pen par exemple. Elle se réclame moins souvent de droite que Édouard Philippe. Ça me paraît une aberration. Elle a grandi à Saint-Cloud. Elle a fréquenté les mêmes écoles que moi. En l'occurrence, moi j'étais à 400 mètres au collège de là où elle habitait. Elle était au lycée à 200 mètres de là où j'étais au collège. Elle a eu des cantiques communs avec nous. Elle a eu des chansons communes avec nous. Il y a un rapport à l'histoire de France qui, à la permanence, je pense, qui quand même nous rapproche. Alors, pour des raisons biographiques, j'aime beaucoup cette citation de Bergson, la philosophie d'un homme, c'est d'abord sa biographie, et évidemment, ça vaut pour les femmes. Donc, la biographie de Marine Le Pen, c'est une répudiation de la droite bourgeoise qui avait tellement peur de s'acoquiner avec la famille Le Pen qui était diabolisée et qui préférait s'éloigner à toute force. C'était même vrai pour une partie du clergé. L'évêque du diocèse où Marine Le Pen devait passer sa confirmation lui a demandé de la faire sous un nom d'emprunt. Marion Maréchal, François Devoyer la connaît mieux que moi, le curé de la Trinité-sur-Mer a refusé de lui donner le baptême. C'est quand même des stigmates qui vous marquent profondément et qui vous donnent ensuite envie de pas faire partie de ce camp dans lequel on essaye de vous ramener. Et pour autant, bah, nous qui ne sommes pas les Le Pen dans notre chair, ramenons-les à quand même ce camp de la droite. Je veux dire, à la fin, s'il y a un clivage droite-gauche dans ce pays, Marine Le Pen est de droite, elle est pas de gauche. Et moi, je vais pas ergoter sur le fait qu'elle veut même pas se revendiquer de droite ou que sur le plan économique, elle propose la retraite à 52 ans. Je blague. C'est quand même pas, c'est que ça va pas quand même, ça va pas quand même jusque-là. 47, mais 47. Voilà, ce qui, je pense que des élans plus immatériels sont beaucoup plus importants à mes yeux et en tout cas nécessitent d'être couchés sur le papier une bonne fois pour toutes plutôt que de faire de la politique politicienne. Et ça, il y a toute la littérature disponible tous les jours pour séparer les gens que je viens de citer.
1: En tout cas, on en est à 40 minutes d'interview, on a réussi à ne pas parler de François Fillon encore, et ça, c'est pas mal. Et ça, vraiment, ça, je trouve
2: simplement
1: que, c'est un bel exploit. Non, il y a trois personnalités qui, il y a un clan et deux personnalités qui jalonnent votre livre, évidemment, le clan Le Pen. Et c'est assez amusant de voir que Marine Le Pen, qui ne se revendique absolument pas de droite, et je pense que vous avez raison, qu'elle a très mal vécu le fait d'avoir été ostracisée à un moment donné par ce milieu à cause de son nom. Il y a évidemment Édouard Philippe, on en a parlé, et il y a François Fillon. François Fillon, on a l'impression, effectivement, en vous lisant, que c'est la quintessence de ce que peut être la droite, en quelque sorte.
2: Bon, je suis désolé.
1: Et c'est là où vous allez vous faire des copains, tu gueules.
2: Non, mais c'est surtout, j'ai l'impression, effectivement, d'avoir déjà prêché ce sermon, mais c'est pas grave, je vais y retourner.
1: Alors, on revient dessus quand même.
2: Non,
5: je
2: trouve que François Fillon a incarné en 2016, lors de la primaire de la droite, quelque chose de très abouti à droite. C'est-à-dire qu'il y avait à la fois l'expérience d'un homme d'État qui sait piloter des grandes administrations publiques, qui sait rédiger un programme, qui sait rédiger des décrets d'application, qui sait composer un entourage de qualité dont on se dit qu'on soit partisan ou non, mais que ce sont des gens qui sauront faire, quoi. Il y avait quelque chose de très professionnel, évidemment, et de mature dans sa proposition politique. Et puis, il y avait ce moment de sa vie, cette incarnation, cet homme qui avait été ministre des Affaires sociales, ministre de l'Éducation nationale, ministre des Télécommunications, Premier ministre pendant 5 ans, évidemment, appartenant à une droite très conventionnelle, à une droite qui avait déçu, il faut le dire aussi, et qui tout d'un coup arrivait à un moment de sa vie d'autonomie intellectuelle et d'autonomie politique qui lui permettait de basculer dans une forme de radicalité, mais une radicalité rationnelle. Rationnelle pour les raisons que j'ai évoquées avant, et radicalité parce que l'époque l'exige. Et d'ailleurs, c'est quelque chose qui traverse aujourd'hui tous les personnages qui sont présents dans mon livre, et honnêtement, y compris, je suis désolé de les défendre encore une fois, Édouard Philippe ou François Bayrou, tout le monde sent bien que la France nécessite, en tout cas la restauration de la grandeur française nécessite un traitement de cheval, et que rien ne se passera sans un immense renversement de table. C'est évidemment ce qui avait aussi porté la campagne de Zemmour en 2022, c'est ce qui porte la proposition politique de Marine Le Pen depuis le début, c'est ce que cherche Bruno Retailleau, et c'est ce que cherchouille, entre guillemets, même Gabriel Attal ou Édouard Philippe, parce qu'il voit bien qu'on est au bout du bout du bout d'un système. Mais donc François Fillon, il arrive avec voilà cette expérience, cette trame, cette aura entre guillemets, plus cette radicalité qui lui est apportée par Bruno Retailleau notamment à l'époque, qui lui est rapportée par des compagnonnages un peu plus anticonformistes et un peu moins conventionnels que d'habitude. Et je trouve effectivement qu'il y avait dans le programme de François Fillon, et puis la manière dont elle a résisté évidemment à la falsification de sa campagne par à la fois les juges et les médias, quelque chose de très, très chevaleresque. Et j'ai la chance de le côtoyer quasiment quotidiennement, ou en tout cas de manière hebdomadaire depuis 2019. Et voilà, je veux témoigner ici que c'est vraiment quelqu'un avec qui les discussions sont passionnantes, parce qu'il sait très bien de quoi il parle, et en même temps il y a voilà maintenant cette liberté de ton et cette indépendance d'esprit absolue. Il y a ces bonnes manières, pas au sens bourgeois du terme, mais au sens sophistication, et voilà, je pense que c'est vraiment un grand homme.
1: C'est un peu un trait d'union entre Bruno Retailleau et Philippe Devilliers. D'ailleurs, dans ce livre, c'est amusant, il est un petit peu à mi-chemin. On sent, c'est peut-être le fait de plus être aux affaires qui lui donnait cette liberté. Il est plus à mi-chemin entre les deux, à essayer de chercher une espèce de synthèse improbable.
2: Alors, je trouve que cette relation, ce triangle des Bermudes, Bruno Retailleau, Philippe Devilliers et François Fillon est absolument passionnant, parce que sur le plan humain, c'est romanesque à souhait, avec que des personnages à la personnalité intense, et en même temps ça dit tellement de la droite, c'est-à-dire la droite est tellement capable de se diviser. J'ai une phrase dans le livre où je dis que sur le palier de nos convictions communes, les voisins qui ne se parlent pas sont vraiment extrêmement nombreux, et ça c'est vraiment la grande tradition de la droite, la division. Et il y a quelque chose de très touchant comme ça, un peu au moment où le soleil commence à se coucher sur leurs existences, dans la volonté de ces gens-là de faire la paix, en tout cas pour ce qui concerne François Fillon et Philippe Devilliers, parce que la proximité de Bruno Retailleau avec François Fillon avait évidemment éloigné Fillon de Philippe Devilliers, puisque Philippe Devilliers en voulait beaucoup à Bruno Retailleau de l'avoir quitté. Et en fait, il y a une scène, je pense, assez émouvante, c'est que le père de François Fillon est mort il y a 2 ans, et en fait, donc en ramassant les affaires familiales, François Fillon tombe sur un cliché, une photo de Philippe Devilliers avec son propre père, qui s'appelait Michel Fillon, qui était notaire dans la Sarthe, parce que en fait, figurez-vous que les familles de Philippe de Villiers et de François Fillon étaient amies bien avant la génération François et Philippe, exactement. Ouais. Et donc, François Fillon envoie la photo de Philippe de Villiers avec son père à Philippe de Villiers, qui sortait d'un plateau de CNews un vendredi soir. Et Philippe de Villiers raconte dans le livre qu'il a eu les larmes aux yeux, et il me dit... Voilà, je me suis dit qu'en fait, il était temps de faire la paix aussi, parce que Philippe de Villiers a participé aux divisions qu'il y a pu y avoir entre eux. Ouais. Et je trouve qu'il y a quelque chose de touchant dans la volonté de ces hommes de finalement, à un moment, se dire qu'il y a quelque chose de plus grand qu'eux qui les dépasse et qu'il est temps de rassembler leurs forces.
1: C'est ça la droite, François Loyer, c'est plein de petites chapelles isolées les unes des autres qui se parlent trop tard.
6: Trop tard ou ne se parlent pas du tout, ne se parleront jamais, ça c'est un autre sujet, mais en tout cas moi j'ai été très ému parce que vous avez écrit, parce que vous venez de nous décrire aussi, de nous faire vivre l'incise des pèlerins à travers les plaines de la Beauce, ces souvenirs, ces chants, mais j'ai ressenti un peu la même émotion qu'en lisant Rêveuse bourgeoisie, vous savez le très beau roman de Drieux, c'est-à-dire que je me demande parfois si on ne décrit pas là, et encore une fois je m'inclus parce que ce sont des choses je pense que l'on peut avoir en commun pour beaucoup d'entre elles, de passer, c'est-à-dire d'un commun qui n'existe plus que pour une toute petite frange de la population. Et j'ai tout de même, de ce point de vue, un peu peur qu'un Jérôme Sainte-Marie ait peut-être raison sur le côté bloc élitaire, bloc populaire, c'est-à-dire que la droite et la gauche ne parlent plus que dans des milieux très politisés ou traditionnels, d'ailleurs, sur la gauche comme sur la droite. Que cette disposition de l'esprit de l'homme de droite à une esthétisation de certaines choses, de certaines valeurs, de certaines traditions, malheureusement, ne concerne plus qu'une toute petite minorité. On sait que ce sont les minorités qui font l'histoire, c'est pas perdu pour autant, mais est-ce que vous n'avez pas l'impression de parler un peu dans le vide quand vous traversez la France, malheureusement celle, la France périphérique, on va pour résumer, hein, celle de Fourquet, est-ce que vous n'avez pas l'impression que ces références-là ne lui parlent plus du tout? Et si on a le même sentiment, comment permettre que ces références à nouveau résonnent dans le cœur des Français?
2: Votre remarque est très bonne et votre question très légitime. Il y a quelque chose sur lequel je dois plaider coupable, c'est que effectivement, hein, je parle de ce que je connais bien et j'avais pas la prétention de raconter un milieu auquel j'ai pas appartenu, et c'est vrai que j'ai grandi dans la banlieue ouest, dans une maison de 200 mètres carrés, qui était la plus petite de la rue, mais qui était quand même pas si petite que ça.
6: Je pensais au-delà, parce que par exemple, les paysages ou certaines traditions, elles devraient parler encore à beaucoup de classes populaires.
2: Oui,
6: mais je veux dire, c'est que là, on a vraiment l'impression presque d'une région.
2: Oui, mais c'est vrai que mon livre, je ne veux pas citer la revue de presse, mais Le Point avait notamment noté ça, parmi les aspects critiques, que c'était quand même le livre d'une droite assez bourgeoise. Même si y a une rencontre avec Nicolas Sarkozy que je relate, et c'est vrai que lui, notamment, reproche à François Fillon de pas avoir un spectre aussi large que le sien et d'avoir su parler aux classes populaires, comme c'est vrai, Nicolas Sarkozy l'avait fait en 2007. Hein, on peut pas lui enlever ça. Et il a cette phrase très sarkozienne. Il dit les pauvres, c'est comme les juifs, c'est toujours les premiers qui trinquent. Et laissant entendre que effectivement, il faut absolument être vigilant à ne pas laisser de côté les classes populaires. Maintenant, vous m'enlèverez pas de l'idée que une manière de convaincre tout le monde, ce sera aussi par l'esthétisation, par pouvoir offrir une droite séduisante. Moi, je pense qu'on est arrivé au bout de l'indignation. C'était un peu d'ailleurs la stratégie de la campagne de Sarah Knafou à Paris, c'est-à-dire elle est convaincue, j'ai eu la discussion avec elle, ça y est, tout le monde a compris que l'insécurité est insupportable, tout le monde a compris que les juges faisaient pas leur boulot, tout le monde a compris que le modèle culturel français était vraiment dans un voie de disparition ou dans une situation intenable, mais que maintenant il faut, alors elle c'était voilà avec les couleurs, avec un message positif, avec des projets à très long terme,
6: des projets de patrimoine,
2: voilà, des magnifiques voies sur berge en 3D convoyées effectivement et plus ou moins réalisables, mais qui effectivement
1: mais lui,
2: qui donnait plus envie que la propreté au bord du canal Saint-Martin en ce moment. Et donc, je crois que la droite doit séduire à nouveau, doit à nouveau effectivement s'habiller de ses plus beaux atours. Et je crois pas du tout que les classes populaires soient insensibles à ça. Je pense juste que la droite a jamais fait cet effort. Et quand la gauche l'a fait, ça ne l'a pas empêché. Je veux dire, à l'époque de la gauche caviar triomphante et germanopratine, vous inquiétez pas que les ouvriers votaient beaucoup plus socialistes qu'aujourd'hui où ils votent Marine Le Pen. Donc ça n'empêchait pas le Parti socialiste et la gauche social-démocrate de l'époque de faire le plein de voix.
1: Stanislas Rigaud, est-ce que c'est pas ça un petit peu justement le secret de la droite, c'est réussir justement à séduire à nouveau? Est-ce que comme Emmanuel Macron en 2017, il n'est pas temps justement de commencer à parler printemps en quelque sorte, se pencher vers l'avenir en disant on a compris ce qui allait mal, maintenant on va essayer de vous faire rêver avec ce qui va se passer après.
3: Bah, là où je nuance un tout petit peu, c'est que si tout le monde a compris le constat, tout le monde n'a pas compris quelle solution devait le combler. C'est-à-dire que oui, tout le monde a compris, en effet, je suis d'accord avec Duel Denis, qu'il y avait un problème d'insécurité, qu'il y avait un problème d'immigration, de fiscalité, etc. Maintenant, il y a aussi un sujet sur les solutions à apporter. C'est-à-dire que ce constat-là, en effet, je crois que tout le monde l'a fait. En tout cas, du bloc central, en gros, à ce qu'on qualifie de plan national, c'est un constat assez unanime. Pour suivre de très près le début de campagne d'Attal et de Philippe, ils font des campagnes assez droitières. Je prends un exemple, mais Attal s'est, semble-t-il, en tout cas beaucoup inspiré de la campagne de Jetten aux Pays-Bas, donc qui est le premier ministre néerlandais, qui a fait une campagne sur deux jambes. La première, c'est le régalien, et le deuxième, c'est sur le progressisme. Il était extrêmement fort sur le régalien, c'est-à-dire qu'il était vraiment sécurité à fond, immigration contrôlée, voire expulsion. Et puis de l'autre côté, c'était la pipolisation, c'était des lois très progressistes. Et Attal est en train, visiblement, d'essayer de dessiner un espace comme ça, c'est-à-dire qu'il sait que les faiblesses d'un Retailleau peut-être sur le conservatisme, il voit qu'il n'arrivera pas forcément à prendre Édouard Philippe totalement sur le régalien, donc il équilibre en faisant cela. Donc en tout cas, il y a ce sujet des solutions sur lesquelles il faut se mettre d'accord, et puis on parlait tout à l'heure des divisions. Si on croit réellement à l'urgence qu'on décrit à longueur de plateau, si on croit réellement au déclin de la France, qu'il soit démographique, économique, etc., oui, je crois qu'à un moment donné, il va falloir être capable de mettre les égaux de côté et de travailler ensemble pour remporter électoralement une victoire. C'est-à-dire qu'à un moment donné, les discussions de bar, les discussions de café, les discussions de plateau sur expliquer pourquoi et comment il faut gagner sans arriver à se rassembler à la fin autour d'une personne ou en tout cas autour d'un projet, c'est un peu dommageable.
1: Il y a un chanteur qui rassemble dans votre livre Tuguel Denis, et d'ailleurs je pense que les références parleront à tout le monde, c'est Jean-Pax Meffray. C'est assez amusant, parce que, alors moi personnellement, Jean-Pax Meffray, ça a toujours été un chanteur qu'on connaît, qu'on a toujours écouté dans la voiture, etc. Mais c'est vrai que j'ai attendu de grandir avant de m'apercevoir à quel point c'était beaucoup plus partagé que ce que je pensais. C'est-à-dire que moi j'étais persuadé qu'il y avait que nous qui écoutions ça, parce qu'en fait en réalité on était un petit peu seul à écouter ça, et en fait plus on a
3: pas à l'Olympia.
1: En fait, si vous voulez, j'ai déménagé plus tard dans l'Ouest parisien, comme tu dis, ils sont déménageant dans l'Ouest parisien 10-15 ans plus tard, que je me suis aperçu qu'en réalité, beaucoup de monde connaissait Jean-Pax Meffray. Et c'est un petit peu la valeur commune, c'est un peu une valeur commune à droite, puisque toutes les personnalités de droite et du centre la connaissent, parce qu'elles ont toutes plus ou moins, pour beaucoup, passé par cette jeunesse-là. Comment Jean-Pax Meffray s'est devenu un symbole à droite aujourd'hui, Tuguel Denis?
3: Et si pas...
2: Comment?
3: Et si c'était lui?
2: écoutez, Jean-Pax
1: Meffray.
2: Jean-Pax Meffray, c'est un destin, entre guillemets, incroyable, qui commence en Algérie. Son père avait été envoyé là-bas pour travailler, et il travaillait aussi en parallèle pour la CIA, pour les Américains. Bon, Jean-Pax Meffray grandit à Alger, et puis arrivent les événements, comme on les appelle pudiquement, la guerre d'Algérie, la bataille d'Alger, et là il vit des drames fondateurs, la semaine des barricades, le terrorisme algérien. Il y a une scène que je raconte dans le livre qui vit quand il est enfant. Il avait été scolarisé évidemment à Alger, et puis un jour où il devait être en CE1, CE2, il retombe sur sa maîtresse de maternelle et qui le salue dans la rue. Lui est avec sa maman et il dit: alors ça va mon petit Jean-Pax, ça se passe bien à l'école? Et t'es plus sage maintenant et tout. Bon, bref, ils se font quelques amabilités comme ça. Ils rentrent dans une bijouterie avec sa mère. Bruit d'explosion dans la rue, il ressort et sa maîtresse était en torche. Elle venait de d'exploser sous une bombe d'un attentat du FLN et des indépendantistes algériens. Il est évidemment ensuite il participe à la semaine des barricades. Il est arrêté par l'armée française. Il est fait de la prison en France. Enfin, il débarque en France pour faire de la prison. Il se lance dans la chanson à une époque où finalement tout était encore possible puisque très vite il va faire des radios crochets célèbres de l'époque du genre H-Tendre et Tête de Bois, vraiment des émissions très populaires à l'époque. Et il devient chanteur de variété. Et très vite, ça marche. Et en fait, comme en parallèle, il ne masquait rien de sa nostalgérie, comme il dit, et ben évidemment, au fur et à mesure, les radios refusent de le diffuser, les zéniths refusent qu'il se produise sur leur scène, et il subit ce qu'on a tous subi à des divers degrés, et ce que n'importe quelle personne de droite dans ce pays finit par vivre, et c'est pas du tout se victimiser de dire ça, il finit par vivre une opprobre sociale, il finit par vivre une injustice professionnelle du fait de ses idées qui sont pas moins défendables que je ne sais quelle personne de gauche, et donc il se reconvertit dans le journalisme, il finit par rechanter, mais ça a été toujours une carrière entravée par le sectarisme de la gauche qui refuse aux gens de droite d'avoir accès à certains métiers, et ça dit beaucoup parce que c'est sur une période qui couvre des années 60-70 jusqu'à maintenant. Alors maintenant effectivement un peu comme ce que Stanislas Rigaud décrivait tout à l'heure avec un espèce de revival, parce que je crois qu'on aime beaucoup les anglicismes.
1: Oui, bien sûr,
2: il paraît qu'il faut mettre 50 € dans une pierre à chaque fois. Il y a une reviviscence de la droite, comme dirait Laurent Dandrieu, notre chef du service culture, et qui passe notamment par le succès des concerts de Jean-Pax Méfray à l'Olympia, et le fait qu'il a une espèce de seconde carrière sur le tard comme ça, mais ça restera quand même. Et d'ailleurs, il a une très belle chanson qui s'appelle Le Journaliste, où il explique que le jour où il meurt, il veut voir le plus de cartes de presse présents à son enterrement.
1: Parce que le fou des rassemblements.
2: Et que ça sera le plus fou des rassemblements, mais parce que à la fin je suis désolé d'être fleur bleue comme ça, mais quand je dis tout à l'heure que ce livre c'est pas un livre de combat de réparation, c'est aussi entre guillemets un cri d'amour, une demande d'amour, parce que même des gens comme Jean-Pax qu'on a vu passer, à la fin on a envie d'être reconnu par son milieu, à la fin on a envie d'avoir le droit aux mêmes récompenses sociales que les autres, et il y a quelque chose de très sensible chez Jean-Pax et en même temps de très blessé, et c'est pour ça que je trouvais que il faisait clairement partie d'un personnage qu'on pouvait mettre à l'honneur dans ce livre.
1: Mais là où ce que vous dites est vrai, c'est pour poursuivre un petit peu cette comparaison, c'est que vous l'écrivez d'ailleurs dans votre livre, on sera jamais jury dans des prix littéraires, on n'aura jamais le prix Albert Londres, on se fait refouler à des obsèques. En fait, c'est même si il faut pas se plaindre et que etc, c'est quand même une réalité profondément injuste. Et je vous avais commencé le journalisme il y a une vingtaine d'années, et ça a été.
2: J'ai toujours pas décollé. Regardez, on est le 25 juin, mon livre il est sorti le 21 mai. Rien qu'entre la période où est sorti mon livre et aujourd'hui, il y a eu la tribune anti-Bolloré des professionnels du cinéma. Il y a eu un communiqué de la SDJ sur le fait que Jenny Bassier rejoignait une émission politique où il y avait plein d'autres journalistes qui venaient. Il y a eu l'ostracisation du RN à la panthéonisation de Marc Bloch. Enfin, si vous voulez, tous les jours, en fait, ces gens-là nous donnent l'occasion de si on leur tend un miroir, de leur montrer à quel point ils sont sectaires et violents même.
3: Oui, mais c'est là où peut-être, enfin,
1: très rapidement,
3: mais c'est là où je trouve qu'il y a une forme un peu de naïveté. C'est-à-dire que moi, je n'attends rien de ces gens-là. C'est-à-dire que la SDJ du service public, pour être un peu vulgaire, je m'en cogne. L'avis d'une vieille panthéonisation, honnêtement, aujourd'hui, je m'en cogne. Je crois que c'est Buisson, à Cause du Peuple, qui à la fin en parlait en disant que c'était finalement un endroit pas si bien fréquenté que ça. Et ça, évidemment, de la provocation. Mais je crois qu'on attend aussi beaucoup de ces gens-là, qui à la fin des fins, plus on les regarde avec une forme de misérabilisme, en essayant d'être tendre avec nous, de leur donner des gages, plus ils nous frappent fort et plus ils nous mettent au sol. Et je parle pas, en l'occurrence, de votre livre.
2: Ouais, parce que franchement, moi, je crois pas que je demande leur demande de nous donner des gages. Mais par contre, je revendique le droit à dire que nous sommes parfois persécutés, quoi.
3: Mais je pense que nous le sommes, mais je crois que nous le sommes aussi beaucoup par de notre simple fait à attendre quelque chose d'eux et donc à souffrir de leur refus de considération. C'est-à-dire que moi, honnêtement, je n'attends pas quand je discute avec un journaliste de Libération, je n'attends pas de gage de sa part, je ne m'attends pas à le convaincre. Je viens lui dire ce que je pense, et à l'inverse, je crois profondément que
1: mais vous êtes invité sur le service public aussi, alors vous pouvez.
2: Oui, mais vous aimez quand un journaliste de Libération non pas est convaincu, mais en tout cas respecte votre parole.
3: Mais il respecte aussi le rapport de force. J'ai l'impression qu'il y a ce rapport de force qui peut s'exercer avec ces gens-là, si tant est qu'on. Enfin, je parlais pas autre chose,
2: mais c'est
3: tout un concept plus global.
1: Tuguel Denis, auteur de La Cendre et le Feu aux éditions Robert Laffont. Vous pouvez évidemment vous procurer cet ouvrage dans toutes les bonnes librairies et sur Internet. Merci d'avoir été avec nous.
2: Merci à vous, Marc.
1: Et restez avec nous, chers auditeurs, puisque dans quelques instants, nous recevrons Nicolas Battini, président de Mossa Palestina. À tout de suite.
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1: Et bonsoir chers auditeurs, bienvenue pour la dernière partie de ce Restons courtois du jeudi, Restons courtois de Valeurs Actuelles. Je suis Marc Hainaut et je suis toujours avec Étienne Darjac et Valentin Gore et toujours avec François Devoyer qui nous a rejoint au cours d'émission. Et nous recevons Nicolas Battini. Nicolas Battini, bonsoir.
2: Bonsoir. Conseiller, merci de votre invitation.
1: Avec grand plaisir. Conseiller municipal de Bastia, président de Mossa Palatina et allié du Rassemblement National, Nicolas Battini à Paris, les députés se sont prononcés à une courte majorité pour le projet de loi constitutionnelle sur l'autonomie de la Corse. Ce projet vise à inscrire dans la Constitution un nouveau statut pour l'île sans remettre en cause son appartenance à la République française. Il résulte des accords conclus entre le gouvernement et une majorité d'élus corses dans le cadre de ce qu'on appelle le processus de Beauvau. Cela dans un contexte de violence insulaire liée à l'assassinat à l'époque en prison d'Ivan Colonna. Qui aurait pu penser, Nicolas Battini, que la mort d'un détenu aurait été l'élément déclencheur d'un tel processus?
2: Oui, qui aurait pu le penser? Puis surtout, qui aurait pu penser que le nationaliste corse le plus célèbre de ces 50 dernières années finirait sa vie dans des circonstances absolument sordides, tué par un islamiste? Absolument. Parce qu'il faut quand même rappeler qu'à la genèse de cette histoire, c'est un islamiste qui a assassiné Ivan Colonna. D'ailleurs, le refus des mouvements autonomistes dans leur ensemble, en dehors d'une autre qui n'existait pas encore et qui précisément existe aujourd'hui parce que nous avons eu des désaccords sur le

0: de la Corse, mais pas celle-ci. Et je reprends les termes qui ont été utilisés notamment par Stéphane Rambaud, qui était le député Rassemblement national de la commission des lois, hein, devant laquelle est passée précisément la loi autonomie, avant que de terminer à l'Assemblée nationale, pour être soumise au vote. Stéphane Rambaud l'a très bien dit. Et évidemment, dans le cadre de l'exposé d'un contre-projet porté par Marine Le Pen, auquel nous avons participé de façon omniprésente durant ce mois qui vient de s'écouler, personne aujourd'hui en Corse, et je pense aussi dans l'échiquier politique national, ou en tout cas peu de monde, nie la pertinence d'une autonomie pour la Corse. Mais la question, c'est de savoir quelle autonomie et pourquoi faire. Pour ce qui nous concerne, nous sommes très clairs, et c'était aussi le sens des propositions qui ont été les nôtres dans le contre-projet avancé par Marine Le Pen, c'est premièrement de créer des contre-pouvoirs en Corse par rapport à l'omnipotence d'un exécutif de la collectivité de Corse qui contrôle absolument tout aujourd'hui, hein, les chambres de commerce et d'industrie, les ports, les aéroports, politiquement la première ville de Haute-Corse, qui a trois députés sur quatre, et qui a et dont dépendent à peu près 6 000 salariés territoriaux dans une île de 350 000 habitants. Bon, et qui est aujourd'hui la seule force politique investie par le suffrage depuis la suppression des conseils généraux à l'occasion de la loi NOTRe il y a 10 ans. Et l'autre point, eh bien l'autre point, c'est la préférence régionale à laquelle nous sommes parfaitement attachés pour ce qui nous concerne à Mossa Baladina, parce que nous sommes des nationalistes corses.
1: Et vous êtes les seuls en Corse. Vous êtes les
0: oui,
1: seuls en Corse
0: seuls,
1: à...
0: Nous avons vu, absolument, les seuls avec le Rassemblement national aujourd'hui, évidemment, dans le cadre de notre convergence, avec des députés soi-disant nationalistes, qui sont des autonomistes de gauche, et qui sont de gauche avant d'être quoi que ce soit d'autre, qui se sont opposés au fait de favoriser les Corses en Corse. Bon, ça a au moins eu le mérite de clarifier un certain nombre de positions idéologiques.
1: Alors, ceci dit, ils n'ont pas été les seuls, puisque Laurent Marcangeli aussi, député Horizon de Corse, a lui aussi dénoncé ce principe.
0: Oui, mais il est cohérent avec son extrême centrisme. Voilà. On attend plus d'un macronien son opposition à des logiques de priorité nationale ou de priorité régionale que de gens qui se revendiquent du nationalisme corse ou de quelque autre nationalisme que ce soit d'ailleurs.
1: Ouais. Et vous n'avez pas fait le calcul de il vaut peut-être mieux accepter cela, même si c'est imparfait, même s'il manque des éléments dont celui que vous aviez évoqué, parce que après tout, plus d'autonomie de la Corse, ça va quand même dans votre sens, et ça peut être aussi retravaillé en amont, après, je sais pas, une éventuelle prise de pouvoir en 2027, ou que sais-je. Il n'y a
0: non,
1: pas eu ce pari-là qui a été fait.
0: Non, nous avons refusé ce pari-là, parce que il nous semblait totalement incohérent d'un point de vue idéologique. Aujourd'hui, nous sommes dans une logique de cohérence et de convergence avec le Rassemblement national, hein, et aussi dans une logique de prise de pouvoir politique en Corse. Et ça implique aussi de la clarté politique dans le cadre d'un projet global, et pas seulement sur telle ou telle mesure. Oui, je pense que je pourrais, à titre personnel et même à titre politique, être d'accord avec quelques mesures proposées par Jean-Luc Mélenchon. C'est pas pour autant que je vais voter pour lui au présidentiel.
1: Et François Le Voyer, vous avez une question, une remarque pour Nicolas Battini.
2: Première question toute bête, on se connaît un peu, mais je ne comprends pas la signification du nom de votre parti, Mossa Baladina. Est-ce que vous pouvez nous l'expliquer?
0: Alors, bien sûr, Mossa Baladina veut dire littéralement le mouvement de Paladino. Donc, Paladino, qui est l'association métapolitique qui nous a permis, avant la création de Mossa Baladina, eh bien, d'établir doctrinalement un nationalisme corse qui se voulait rompre avec l'indépendantisme et se tourner vers le camp national dans une logique de convergence sur les questions migratoires et civilisationnelles. Et notre association métapolitique Paladino tire son nom de ces menhirs qui ont été dressés dans toute la Corse à partir du néolithique. Voilà. Donc c'est un ancrage historique à la fois pré-chrétien, hein, mais aussi chrétien, parce que les archéologues ont appelé ces pierres dressées paladines en référence aussi à ce que ça veut dire en Corse, c'est-à-dire de chevaliers, des paladins.
2: Un beau syncrétisme corse. Bravo.
0: Absolument. Les Corses sont résolument catholiques, mais farouchement païens.
2: Exactement. C'était Peggy qui disait plus ou moins qu'il fallait être un très bon païen pour devenir un très bon catholique.
1: Bien joué, la station Peggy. François
2: Devoyer. Autre question, comment ressentez-vous l'état d'esprit de la Corse quand on a discuté? Bon, voilà, c'était déjà assez favorable au Rassemblement national, en tout cas pour les élections justement nationales. Est-ce que vous pensez que ce sera un raz-de-marée en 2027 pour Marine Le Pen?

0: ou Jordan Bardella, ou est-ce que vous avez le sentiment qu'il y a encore un attentisme, que cette loi autonomie pourrait changer la donne? Qu'est-ce que vous ressentez sur le terrain?
1: Eh bien, écoutez, avec un logiciel parfaitement jacobin qui n'était pas, c'est le moins qu'on puisse dire, en adéquation avec les aspirations pour le moins identitaires et autonomistes des Corses, hein, qui, de Corses, dans leur globalité, y compris ceux qui votent sans problème pour Marine Le Pen, eh bien, malgré cette dissonance, Marine Le Pen a réalisé son score le plus haut au second tour des présidentielles dans toute la France métropolitaine, à savoir 58%. Résultat régional, hein, j'entends, régional. Bon, 58%. Sans véritable relais locaux, sans véritable structuration et sans véritable imprégnation dans le débat public local et insulaire. Bon, vous vous doutez bien qu'aujourd'hui, alors qu'une réforme doctrinale et idéologique a été entreprise avec notre concert et notre concours, avec aujourd'hui un enracinement dans les trois principaux conseils municipaux de Lille et avec en effet une convergence permanente, hein, entre notre action et les prises de position du Rassemblement national. Bon, il est évident, et le discrédit qui peut être celui aujourd'hui, partiellement en tout cas, mais de façon tout à fait importante et significative, à la fois de la majorité présidentielle et de leurs alter ego locaux, si j'ose dire, de leur déclinaison locale, la majorité territoriale menée par Gilles Siméon, et il est évident qu'on ne pourra faire que plus. Voilà. Et de là, après dire un raz-de-marée, vous savez, s'il y a bien quelque chose à ne pas faire en politique, c'est se montrer trop optimiste. Donc, en tout cas, ça ne nous empêche pas d'établir, ça ne nous empêche pas d'établir un certain nombre de perspectives tout à fait positives à partir des éléments et des paramètres factuels dont nous disposons. Et il est évident que nous nous attendons à réaliser des scores absolument conséquents qui feront très certainement partie des résultats les plus importants de toute la France métropolitaine, sinon la région donnant le résultat le plus haut à Marine Le Pen ou à Jordan Bardella au second tour des prochaines présidentielles.
2: Bernard Dragor, vous avez une question pour Nicolas Battini.
3: Oui, cher monsieur, une question assez simple et directe. Comment vous analysez le changement de doctrine, là aussi tout à fait de l'autre côté de l'échiquier politique, de Jean-Luc Mélenchon, qui s'est dit ouvert à l'autonomie de la Corse, en parallèle ouvert aussi et favorable à l'indépendance de la Nouvelle-Calédonie? Évidemment, là aussi, c'est la fin d'un certain jacobinisme de ce côté-là.
2: Je vais compléter la question de Lantingor, juste pour informer nos auditeurs que c'est le groupe La France Insoumise qui a fait basculer le vote en plus, puisque c'était eux qui détenaient un petit peu la clé, et qu'ils ont préféré être cohérents en reliant la Corse à la géopolitique. Absolument. Plutôt qu'à la politique intérieure. Nicolas Battini.
1: Et ils ont soumis leur soutien à ce vote à la condition suivante: le vote de l'amendement numéro 111 précisait bien et qui stipulait que dans le cadre d'une éventuelle autonomie, tout habitant, tout citoyen en Corse serait à égalité de droit, ce qui implique nécessairement l'impossibilité de réaliser toute logique de préférence régionale, etc. Donc c'était un débat parfaitement bienvenu d'un point de vue idéologique et doctrinal. Comment expliquer le revirement de Mélenchon? Ben, tout simplement par la polarisation. Les mêmes raisons qui font que le nationalisme corse se scinde en deux. D'un côté, des nationalistes qui veulent converger avec la pensée décoloniale, avec la continuité finalement du tiers-mondisme et avec la Nouvelle-France, c'est le camp de Gilles Siméon, implique aussi le contraire, ce sont d'autres patriotes corses et des nationalistes que je représente qui se tournent vers le camp national dans des logiques en effet de d'harmonisation des revendications, en ayant bien conscience, c'est le cas de tous les acteurs de ce jeu, que le grand conflit politique qui va structurer ce siècle, eh bien, va opposer ces deux camps que je viens d'exposer. Donc, par conséquent, il est évident qu'il y a des sortes de recompositions mimétiques parallèles qui se font dans une logique tout à fait cohérente de part et d'autre. C'est précisément à travers ce prisme d'analyse-là que nous expliquons le repositionnement de Jean-Luc Mélenchon avec des nationaux de gauche, comme on peut expliquer le repositionnement de Marine Le Pen sur ces questions-là avec des nationaux de droite ou populistes, quel que soit le terme qu'on utilise. Voilà. Je pense que c'est évident. Et que la grande nouveauté, c'est qu'une grande partie de l'opinion publique en Corse a déjà commencé à le comprendre depuis notre émergence, l'a parfaitement compris depuis la validation du suffrage en faveur des propositions que nous avons défendu lors des dernières municipales. Et je pense que cette autre séquence qui vient de se terminer acte en effet le fait que nous avons franchi un pas supplémentaire dans le sens de cette pleine compréhension des enjeux qui viennent.
2: La question est un petit peu hors sujet, pardon, mais du coup ça m'interroge. Comment vous expliquez que le Front National devenu Rassemblement National ait mis beaucoup de temps avant de réussir à s'implanter en Corse et que finalement il ait trouvé peut-être plus commode, plus pratique de se servir de vous, mais en tout cas de contracter une alliance avec vous pour justement peut-être imposer une marque beaucoup plus corse compatible en quelque sorte?
1: Non, c'est une question totalement pertinente. Hein, elle est pas hors sujet. On est en plein dans le sujet.
2: Par rapport à l'autonomie de la Corse, si, mais par rapport au sujet oui. politique, non.
1: Oui, mais ça reste lié malgré tout. Ça reste lié parce que même si j'ai décrit la chose à travers des mécanismes profonds hein, qui rythment l'histoire des hommes, ces mécanismes profonds ont toujours besoin de la petite histoire et des personnalités qui s'entendent aussi pour réaliser des choses qui sont beaucoup plus profondes et qui les dépassent. Ouais. Lorsque j'ai rencontré Marine Le Pen l'année dernière, elle m'a confié la chose suivante. Elle m'a dit qu'elle était parfaitement sensible depuis toujours, en particulier depuis plusieurs années, à ces questions de revendication, d'identité, de culture régionale, de plus de liberté locale. Mais elle m'a dit la chose suivante. Elle m'a dit « j'ai jamais pu vraiment me positionner publiquement à ce sujet. Pourquoi ? Parce qu'à chaque fois que je voulais prendre une position plutôt favorable et évoluer sur la question, j'avais pour seul interlocuteur des gauchistes anti-français. Bon, ce n'est pas le cas avec vous, on va pouvoir travailler. »
2: Ouais. Oui, c'est ça, c'est qu'en fait, mais il n'y avait pas, parce qu'elle a quand même réussi à présenter des candidats quand même dans les élections. Il y a une antenne locale du Front National, Rassemblement National en Corse, il y a toujours eu des candidats, mais ils n'ont pas réussi à implanter une véritable fédération avec un vivier de militants, avec...
1: Écoutez, encore une fois, pour s'implanter dans un écosystème aussi particulier qu'est la Corse, il faut nécessairement avoir ses entrées autochtones. Ouais. Il faut faire partie du club et faire partie du peuple. Lorsque l'on voit le Rassemblement National qui réalise 58% des suffrages exprimés au second tour des présidentielles et qui ne réalise que 5% au territorial, il est évident qu'il y avait un petit travail de structuration et d'incarnation à parfaire et à compléter. Ce qui est le cas dès lors que nous avons établi cette alliance sur une base programmatique cohérente avec la réalité et les aspirations des Corses, avec pour boussole ce que nous préconisions auprès de Marine et de Jordan, eh bien nous réalisons quasiment 20% aux élections municipales. Nous entrons dans 3 conseils municipaux les plus importants et nous devenons de facto une force politique absolument incontournable.
2: Et en France, depuis... alors, est-ce que je pense que c'est en partie lié au sujet corse, peut-être aussi au sujet néo-calédonien, les régionalismes ont le vent en poupe, on voit se lever de manière beaucoup plus affirmée les velléités de groupes indépendantistes bretons, basques, même l'Alsace est en train de... L'Alsace et les Alsaciens sont en train de se constituer en véritable force politique en faveur du davantage d'autonomie justement pour la région de l'Est. On parle aussi de la Franche-Comté, etc. Enfin, on a l'impression qu'il y a un regain, si vous voulez, de volonté... c'est sécessionniste de la République, mais en tout cas d'autonomisation vis-à-vis de la République. Est-ce que c'est vis-à-vis de la France politiquement? Est-ce que c'est vis-à-vis de Paris? Est-ce que c'est une réaction populaire vis-à-vis des élites? Comment vous attribuez cela, vous, vu de Corse, en tout cas?
1: Non, je pense que ça s'inscrit tout simplement dans le réveil identitaire des peuples, des peuples européens. C'est pour ça que, pour ce qui me concerne, je suis partisan d'une totale différenciation avec la question de la Nouvelle-Calédonie. Moi, je suis un nationaliste corse. Si je dois exprimer une solidarité quelconque vis-à-vis d'un ou de l'autre des camps en Nouvelle-Calédonie, moi je suis un Européen, je me sens proche des Caldoches, d'ailleurs, qui comptent énormément de Caldoches d'origine corse. Vous savez qu'il y a même une ville, Farino, qui a été nommée, bâtie et construite par des Corses qui étaient très nombreux parce que les Corses ont été la pointe avancée de la colonisation française un peu partout dans le monde. Voilà.
2: Donc, oui, c'est la lecture que j'ai.
1: C'est notamment l'Algérie. C'est la lecture que nous avons, qui est une lecture européenne et qui est en rupture totale avec la lecture tiers-mondiste de nos frères ennemis dans le nationalisme corse, qui se prennent pour des Indochinois ou des Algériens, alors que nos grands-parents colonisaient l'Indochine et l'Algérie. Bref, mais je pense qu'il y a quelque chose à bien comprendre dans cette histoire des régionalismes. Il y a des réalités ethnoculturelles incontournables. C'est normal que les Alsaciens se sentent Alsaciens. Ils se sentiront toujours Alsaciens. À moins qu'on les remplace. C'est la même chose pour les Bretons, c'est la même chose pour les Basques. C'est la même chose pour les Corses. C'est la même chose pour toutes les réalités ethnoculturelles qui composent la réalité culturelle de la France dans tout ce qu'elle a de diversité autochtone. Mmh. Bon. Ou bien on prend en compte ces sentiments et on permet l'établissement de régionalisme ou d'autonomisme qui s'harmonise éventuellement de façon tout à fait évidente et spontanée avec le patriotisme français, dans une logique de petite et de grande patrie, qui ne s'opposent pas, mais qui sont complémentaires l'une de l'autre, bon, et dont les substances respectives participent d'un tout commun et d'une identité nationale qui s'accommode, seulement s'accommode, mais se fait la garante aussi de la protection des identités régionales, ou bien on nie ces identités régionales et on les jette dans les bras de l'anti-France. Ouais. Il n'y a pas d'autre équation que celle-ci.
2: Valentin Gore, vous avez une question pour Nicolas Battini.
3: Oui, une question, je vais me faire un peu l'avocat du diable. On a vu en Europe que, bien sûr, la reconnaissance des identités régionales, elle est absolument à faire, et notamment en France, où on est encore très très unitaire, et la République a imposé un carcan souvent trop ferme et trop dur vis-à-vis des identités régionales. Mais évidemment, vos opposants vous opposeront justement l'Écosse, la Catalogne, qui sont un peu des anti-modèles de ce point de vue-là. Le Pays Basque aussi, avec des volontés là assez claires de la part des régionalistes qui sont devenus un peu des autonomistes et ensuite même parfois des indépendantistes.
1: Bien sûr, mais précisément, non, ce n'est pas un contre-exemple. C'est le prolongement de ce que je dis. Pourquoi ? Premièrement, parce que ce sont des réalités absolument différentes d'un point de vue historique. Bon, la France est constituée autour d'un État centralisé et n'avait pas, je dirais, d'harmonisation ethnoculturelle de la pointe la plus au nord à la pointe la plus au sud. C'est quelque chose qui a été construit, notamment sous la Troisième République. Bon, et essentiellement d'un point de vue linguistique, à partir de la Première Guerre mondiale. Il faut quand même rappeler que lorsque l'abbé Grégoire produit son rapport pendant la Révolution, il fait le tour des possessions et des territoires de France. Il rentre devant l'Assemblée, il dit voilà, sur 21 millions d'habitants, on a 3 millions de locuteurs qui parlent le français. C'était Absolument. Cette réalité-là. Bon, donc par conséquent, ce sont des réalités historiques aussi totalement différentes. C'est vrai par rapport à l'Espagne, le Royaume-Uni ou encore plus que l'Allemagne ou l'Italie. Bref. Mais concernant l'Espagne, justement, le nationalisme catalan s'est constitué par opposition aussi, pas seulement, hein, qu'il y a eu un nationalisme catalan avant le franquisme, mais lors de ce dernier siècle qui vient de s'écouler, le nationalisme catalan, comme le nationalisme basque, dans la poussée des tiers-mondistes 68, des tiers-mondismes 68ards dans toute l'Europe, se sont constitués par opposition au franquisme, qui était le tenant de la pensée nationaliste en Espagne à ce moment-là. Il y a par conséquent des héritages. Vous remarquerez néanmoins qu'il y a un nationalisme, même catalan, de droite et identitaire, opposé à l'immigration, qui commence à émerger petit à petit.
3: Et oui, c'est nouveau, mais effectivement, c'était tout à fait de gauche jusqu'à très peu de temps.
1: Absolument, mais pour les raisons que je viens d'évoquer, c'est la même chose au Royaume-Uni, et c'est parce que tout ceci aussi s'inscrivait dans une logique d'après la Seconde Guerre mondiale qui a poussé les régionalismes dans les bras de la pensée de gauche. Mais pourquoi ? Parce que tous ces nationalismes sont issus de pensées profondément de droite, tellement à droite que la plupart de leurs acteurs se sont compromis lors de la Seconde Guerre mondiale. Et donc, on laissait le champ libre d'un point de vue idéologique à ceux qui se sont saisis de ces thématiques et de ce créneau et qui étaient tous, globalement, des gens de gauche qui, encore une fois, se prenaient tous pour des Nord-Africains ou pour des Vietnamiens colonisés. Donc, il y a aussi une histoire derrière tout ceci. Mais ça n'implique pas une définition de l'essence de ces revendications. Je pense que ces revendications s'inscrivent toujours dans un contexte, mais nous en sommes, pour ce qui nous concerne, aussi la preuve. Mais on pourrait aussi parler de la Flandre, par exemple, qui a un nationalisme qui est tout à fait de droite, civilisationnel, identitaire, mais qui s'inscrit lui aussi dans une autre réalité, qui est celle de la Belgique, et qui n'est absolument pas comparable avec le contexte français.
2: J'ai presque envie de faire l'avocat du diable, ou plutôt de Simeoni, Nicolas Battini. C'est vrai que quand on l'écoute et qu'il nous explique que la Corse, c'est un territoire qui a connu énormément de propriétaires, énormément de changements de population, ça a été conquis par les Maures, par les Génois, par les Français, etc. Est-ce que le sens de la culture corse, c'est justement, ce serait pas justement l'accueil de l'étranger, en quelque sorte?
1: Mais parce qu'il raconte des histoires, Simeone. Lui, il a une formation d'avocat, mais moi j'ai une formation d'historien. Bon, s'il y a bien un pays en Méditerranée, qui n'a jamais accueilli personne, qui ne s'est quasiment pas mélangé en dehors de ces 50 dernières années, parce qu'en effet, l'explosion des moyens de communication et de transport a fait que les Corses aussi sont partis un peu partout. Et il y a eu d'ailleurs, c'est vrai, la génération dont je suis issu est certainement la génération la plus métissée.
2: Ah bah, le 5e arrondissement de Paris, c'est l'arrondissement des Corses. Hein. Enfin, vous voyez, je veux dire, ils sont partout.
1: Et les plus grandes villes corses du monde étaient Paris et Marseille. Bon, et beaucoup de ces Corses qui sont partis, qui ont constitué la diaspora, sont rentrés en Corse en ayant épousé une Parisienne ou une Marseillaise. Bon, donc mais ça, c'est l'histoire récente de la Corse. Vous m'accorderez qu'il y a, plus exotique lorsqu'on est européen qu'une Parisienne ou qu'une Marseillaise. Bref, bon. Mais concernant l'histoire de la Corse, vous savez, il y a eu deux grandes phases de peuplement de la Corse. Il y a eu 8000 avant Jésus-Christ et il y a eu ensuite la romanisation. Après cela, il n'y a eu quasiment aucune implantation humaine. Et lorsqu'on parle des Maures, des Lombards, des Byzantins, des Goths, de ceci et de cela, on parle de changements d'autorité politique, pas de grands mouvements d'ensemble. Qu'est-ce qu'ils allaient faire, les grands mouvements d'ensemble de population sur une île quasiment stérile, très peu productive et enclavée de vallées montagneuses en vallées montagneuses? Non, c'est absurde. Tout ceci est une réécriture de l'histoire qui a été faite par des gens qui, en effet, ont investi le nationalisme corse et ont voulu le rendre compatible dans leur milieu progressiste parisien. C'est ça, la réalité.
2: C'est pour se donner des armes pour accéder à l'indépendance, en fait. S'ils se sont aperçus que ça faisait un discours plus efficace.
1: C'était un discours qui leur permettait d'être audibles et fréquentables dans les milieux de gauche. Ouais. Donc, il fallait réinventer cette histoire. Il fallait réinventer un Pasquale Baoli progressiste, alors que Pasquale Baoli, lors de sa dernière séquence politique, rompt avec le comité de salut public et décrète la sécession de la Corse en 1794, pas au nom d'un vœu indépendantiste, mais au nom de la défense du culte catholique et des libertés civiles. Et lorsqu'il appelle les Anglais en 1994 pour fonder avec eux le royaume anglo-corse qui va durer 2 ans, il fait inscrire dans la constitution du royaume anglo-corse le catholicisme comme religion d'État. Bon, ils ont réussi à en faire un préau que Mélenchonien et Mélenchon, qui cite Paoli en disant qu'il était un jacobin, mais en oubliant d'évoquer l'aboutissement de tout ceci. Et un autre exemple que nous posons souvent d'un point de vue historique, la Corse est cernée par 100 tours dites génoises, qui étaient des tours corses d'époque génoise. Construites pour quoi ? Construites pour se défendre vis-à-vis des raids incessants des barbaresques et des pirates musulmans. Certainement pas pour accueillir les Ocean Vikings et les Aquarius.
2: Merci Nicolas Battini, président de Mossa Palatina, conseiller municipal de Bastia, allié du Rassemblement National, d'avoir été avec nous pour évoquer le projet de loi constitutionnelle visant à réformer le statut de la Corse. Merci à vous, chers auditeurs, d'avoir été à nos côtés. Merci Étienne Darjac et Valentin Gore d'avoir été avec moi pendant toute cette émission. Je vous dis à jeudi prochain et d'ici là, restez au frais.
4: Ça suffit maintenant.

0: revoir.
1: 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Et à suivre dans quelques instants et en direct, le libre journal de Chrétien T, dirigé par Arnaud Guillaume.
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0: 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Je vous souhaite une très belle soirée à l'écoute de Radio Courtoisie. Il est 19h30.
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0: 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On essaie de récupérer. Donc nous sommes au Libre Journal de la Chrétienté, qui est dirigé habituellement par l'abbé Guillaume de Tanoirne, et qui ce soir est animé par Arnaud Guyot-Janin. Une émission qui va être assez contrastée, puisque la première partie va porter sur la Corse, notamment sur le thème « La Corse aux Corses dans la France », avec Nicolas Battini, qui est dirigeant du mouvement Massa Palatina, et qui est conseiller municipal de Bastia, et qui est également à l'allié du RN, du Rassemblement National, en Corse. Et puis, en deuxième partie, nous parlerons avec l'abbé Guillaume de Tanoirne, qui est chez lui ici, évidemment, également directeur du Libre Journal, prêtre et directeur de Mondévi, et nous parlerons des sacres des quatre évêques par la Fraternité Saint-Pédis le 1er juillet prochain, c'est-à-dire la semaine prochaine. Alors, commençons par la Corse. Bonsoir Nicolas Battini.
1: Bonsoir.
0: Alors, je suis ravi de vous accueillir. Vous êtes intervenu déjà sur Radio Courtoisie il y a quelques 20 minutes et même une demi-heure. Je vais essayer de ne pas vous poser exactement les mêmes questions si jamais les auditeurs étaient à l'écoute à l'époque et puis qu'ils le sont aussi maintenant. Mais peut-être qu'il y a des choses quand même qu'on peut approfondir dans le recoupant de certaines de ces questions. Alors, vous êtes actuellement dans une position, me semble-t-il, un peu difficile. Parce que d'un côté, la loi sur l'autonomie de l'île de Beauté, de la Corse, un projet de loi vise à l'autonomie de cette île de Beauté, de cette Corse, et en même temps, Marine Le Pen, vous-même, etc., est hostile à cette autonomie qu'il ne faut pas confondre avec l'autonomie. Alors, peut-être pourriez-vous, dans un premier temps, déjà dire quelles sont les différences entre les deux autonomies, surtout définir ce que veut dire autonomie. Et ce qui peut paraître même incroyable, parce que dans les milieux de droite notamment, il y a une certaine confusion, quelle est la différence entre autonomie et indépendance?
1: Alors, merci de m'accueillir. Non, nous sommes dans une situation parfaitement confortable, en ce que nous sommes cohérents avec la ligne que nous avons édictée sur la base d'une convergence avec le Rassemblement national. Vous savez, notre principe, notre postulat de départ est très simple. Oui, nous sommes autonomistes, comme la plupart des forces qui composent aujourd'hui l'échiquier politique en Corse, et comme aujourd'hui beaucoup de forces qui constituent l'échiquier politique national. Mais la question, c'est pas de savoir s'il faut une autonomie ou non, c'est de savoir quelle autonomie et pourquoi faire. Et c'est en cela que Marine Le Pen s'est opposée à cette loi autonomie. Marine Le Pen et nous-mêmes, parce que nous avons établi le contre-projet qu'a porté Marine et le Rassemblement National ensemble. Et d'ailleurs, nous sommes aujourd'hui la boussole en termes de préconisation en Corse de ce que peut avancer et proposer le Rassemblement National. C'est précisément pour ça que nous nous sentons parfaitement à l'aise dans ce que le RN peut proposer en Corse. Alors, quelle différence entre notre autonomie, c'est-à-dire l'autonomie insulaire que propose Marine Le Pen, et l'actuelle loi? Eh bien, tout simplement, sur trois points, essentiellement. Hein, je vais essayer d'être synthétique.
0: Oui.
1: Le premier point qui est sur la question du pouvoir législatif. Nous sommes favorables, en effet, à ce que l'Assemblée de Corse puisse voter des lois dans un certain nombre de domaines, en dehors des questions régaliennes. Bon, je pense que c'est très clair comme point de compréhension de départ. Marine Le Pen souhaite que cette possibilité de faire la loi soit encadrée par une appréciation souveraine du Parlement. C'est-à-dire l'Assemblée de Corse vote une loi. Si le Parlement l'accepte, cette loi devient effective. Si le Parlement ne l'accepte pas, cette loi ne devient pas effective. C'est aussi simple que ça. L'actuel projet de loi va plus loin que cette proposition. C'est notre première différence, et même si nous sommes des autonomistes convaincus, nous l'acceptons parfaitement dans une logique de compromis. D'autant plus que les deux autres points qu'a proposé Marine Le Pen dans son contre-projet, et qui ont été refusés dans le cadre des amendements, ce qui a entraîné en effet notre opposition à ce texte sur l'autonomie, c'est la création d'un conseil des pièves qui correspond en effet à la volonté de rétablir des circonscriptions en Corse permettant d'établir des élus et de retisser, de renouer un lien entre la représentation démocratique et les populations les plus enclavées qui aujourd'hui sont absolument abandonnées par l'hégémonie politique de la collectivité de Corse qui est dirigée depuis Ajaccio. Et puis enfin, un troisième point essentiel à nos yeux, qui est la préférence régionale,
0: oui,
1: et qui est une proposition que nous avons soumise à Marine Le Pen, qu'il a parfaitement acceptée et intégrée. et qui signe en effet une différence idéologique
0: en,
1: et doctrinale.
0: En matière de logement et d'emploi.
1: Avec l'extrême majorité. En termes de logement et d'emploi, c'est évidemment une proposition qui a fait bondir LFI, qui, à travers l'amendement numéro 111, qu'elle a imposé, notamment aux députés autonomistes corses, et qui stipule qu'il n'y aura jamais de rupture d'égalité entre les citoyens en Corse, ce qui évidemment invalide de facto toute mesure telle que la priorité régionale.
0: Alors,
1: voilà globalement les grandes différences que nous avons avec ce texte d'autonomie.
0: Alors on a bien compris politiquement où vous vous situez, sur ce cap donc d'une autonomie régionale dans une France qui pourrait être fédérale et reconnaître différentes identités que sont la Bretagne, l'Alsace, le Pays Basque, mais tout ça pour l'instant n'est pas enregistré, mais alors, peut-être qu'elles vont peut-être faire des petits.
1: Mais ceci n'est pas nécessairement partie de notre projet, c'est pour ça que nous proposons l'autonomie insulaire, ce qui cloisonne le sujet à la Corse seule. Vous savez, moi je n'ai pas de vision fédérale pour la France.
0: Non, mais je voulais dire par là que ce qui était intéressant, c'est que métapolitiquement, le projet d'autonomie de la Corse, qui ne trouve pas forcément votre acquiescement, a au moins le mérite d'ouvrir un débat pour montrer qu'il y a une troisième voie au-delà du centralisme jacobin et du séparatisme ou de l'indépendantisme gauchiste. Et cet autonomisme identitaire corse, qui s'inscrit dans le cadre d'une France enracinée, elle aussi, devrait a priori être le cadre dans lequel vous seriez aujourd'hui le plus à même de pouvoir le faire vôtre.
1: Tout à fait, d'autant plus que, et je vais profiter aussi de cet ajout dans le propos, pour répondre à l'une des questions que vous m'avez posées, à savoir quelle est la différence entre l'indépendance et l'autonomisme. C'est pas une différence de degré, c'est même une différence de nature. C'est l'autonomie et la reconnaissance culturelle et identitaire aussi qu'elle implique qui, si j'ose dire, coupe l'herbe sous le pied à l'argumentation indépendantiste qui s'établit toujours sur un sentiment de rancœur et de frustration et aussi, donc, par conséquent, de victimisation. Les Corses produisent dans une partie de leur corps électoral de l'indépendantisme, c'est-à-dire 10% des voix au territorial. Là, il faut quand même rétablir un certain nombre de réalités factuelles pour bien comprendre la situation. C'est beaucoup de bruit pour peu d'électeurs, bon, et pour peu d'élus. Il y a aujourd'hui à l'Assemblée de Corse une 60aine d'élus, il y a moins d'une 10aine d'élus indépendantistes, bon, qui dans le fond ne le sont pas tout à fait dès lors qu'on va au bout des sujets. Bon, mais tout ceci s'établit systématiquement sur une frustration et une rancœur identitaire qui peuvent être légitimes. C'est-à-dire que plus la France est jacobine, plus elle produit de l'indépendantisme. Plus les éléments les plus subversifs ont les moyens d'expliquer aux populations locales, en l'occurrence aux Corses, voyez comme Paris nous dénigre, voyez comme Paris déteste ce que nous sommes et à quel point elle est engagée et elle œuvre dans le sens de notre disparition. Dès lors que la France, dans son expression globale, accorde une place tout à fait significative aux identités régionales, et en l'occurrence à l'identité corse, ce discours perd tout son carburant politique et produit même le contraire. Et cette réalité permet de produire le contraire, c'est-à-dire des gens qui se sont parfaitement enracinés dans leur culture corse, qui sont très attachés, qui, dès lors qu'ils estiment que la France leur apporte les garanties de leur sauvegarde culturelle, linguistique et identitaire, eh bien, ont toute possibilité de s'estimer, de se considérer comme d'ardents patriotes français.
0: Je parlais tout à l'heure de France fédérale et ça vous a fait un peu bondir, parce que c'est vrai que le Rassemblement national n'est pas engagé dans cette voie, en tout cas pour les autres régions que celle de la Corse. Il y a quand même une question qui se pose, me semble-t-il, c'est que Marine Le Pen, à l'Assemblée nationale la semaine dernière, a fait référence au principe de subsidiarité, qui veut que l'on prend une décision à l'échelon le plus bas possible, c'est-à-dire que les choses locales se décident localement, les choses communales se décident communellement, les choses régionales régionalement, nationalement. Bon. Dans ce cas, cette république corse dans une France française, on peut dire d'une certaine façon qu'elle est assez opposée à la République une et indivisible. Puisque la République une et indivisible, comment dirais-je, uniformise les identités collectives et notamment la singularité corse, au lieu qu'une République une et diverse aspirerait justement à ce qu'il y ait une identité corse qui existerait comme une identité française et que les deux pourraient se conjuguer.
1: Oui, mais si vous voulez, je pense que l'important dans ce débat, c'est de bien séparer la question institutionnelle de la question identitaire. Un État unitaire peut tout à fait, tout en concentrant l'essentiel des pouvoirs à Paris, pratiquer le principe de subsidiarité sans pour autant être fédéral, c'est-à-dire que les grandes décisions, notamment les questions liées aux dimensions régaliennes de l'État, sont prises à Paris. Et pour autant, les questions quotidiennes de gestion et de bonne organisation de la vie peuvent dépendre de l'échelon communal. Je ne trouve pas qu'il y ait pas nécessairement d'antagonisme entre ces deux réalités-là. Qui plus est, dans ce contexte que je viens d'évoquer, même un État unitaire peut donner une très large part de reconnaissance culturelle, identitaire à ces régions. Inversement, un État fédéral, tout en donnant des statuts extrêmement larges en termes de capacité de légiférer, peut mener la chasse absolue aux identités, ne serait-ce que par gauchisme.
0: D'ailleurs l'exemple aujourd'hui avec Bruxelles, puisque Bruxelles réclame du principe de subsidiarité. Or, c'est exactement l'inverse qui se produit, c'est-à-dire que ce ne sont pas les peuples qui, au départ, décident de ce qui peut se passer entre eux, chez eux, pour revenir jusqu'à l'échelon européen, mais au contraire à Bruxelles, qui décide pour les identités, pour les particularismes, pour les cultures enracinées, et c'est ça qui fait qu'il y a une parodie, en quelque sorte, de subsidiarité.
1: Vous voyez qu'il y a bien donc une différence entre la question institutionnelle et la question identitaire. Des gens peuvent être extrêmement exigeants sur la question institutionnelle et n'avoir que mépris pour les questions identitaires, et le contraire aussi. La revendication peut essentiellement se porter sur la défense d'une langue régionale, d'une culture, d'une identité et aussi des mesures qui favorisent l'enracinement local, notamment les questions de succession, de fiscalité, la priorité régionale, etc., sans pour autant qu'on demande à ce que la région dispose de sa diplomatie et de son armée, vous voyez.
0: Oui, bien sûr. Alors, j'étais ravi d'entendre Marine Le Pen lors de ce discours à l'Assemblée nationale la semaine dernière, parce que elle a ouvert en quelque sorte le feu en disant que le mot autonomisme ne lui faisait pas peur. Déjà une première chose qui n'était pas forcément toujours dite par le Rassemblement national ou par le Front national, bien que. Lors des dernières présidentielles, mais celles d'avant, il y avait eu un meeting de Marine Le Pen en Corse, assez exceptionnel, qui avait vanté l'identité corse, la culture corse, la langue corse, et qui justement n'était pas du tout en phase avec le nationalisme jacobin, dont elle dit d'ailleurs elle-même, nous étions historiquement jacobins, nous sommes aujourd'hui pragmatiques.
1: Absolument, meeting qui s'était d'ailleurs clôturé par le Dio vi salvi regina, qui est l'hymne de la Corse.
0: Oui, bon. On va passer d'ailleurs.
1: C'est très cohérent avec la position de Marine aujourd'hui. Vous savez, c'est une anecdote que je raconte très souvent. Donc, elle n'a rien de confidentiel et d'ailleurs l'intéressé est tout à fait d'accord pour que je la diffuse. Lorsque nous nous sommes rencontrés avec Marine Le Pen l'année dernière, donc nous avons eu une longue discussion sur tous ces sujets. Je lui ai exposé les préconisations de mon mouvement et aussi les perspectives que nous tracions et la volonté que nous avions de développer une doctrine autonomiste, corse, nationaliste, mais ralliée, en effet, et composante du camp national, parce que nous pensons qu'il y a une nécessaire complémentarité à l'heure des grandes pressions migratoires et des perspectives conflictuelles qui vont venir dans toute l'Europe, que ce soit avec l'islamisme ou avec le gauchisme. Et Marine Le Pen m'a dit la chose suivante, et je l'ai cru de bon gré, précisément parce que j'étais déjà au fait et au courant d'anecdotes ou d'événements tels que le meeting que vous évoquez, qui montrait quand même sa disposition bienveillante à ce sujet. Et elle me dit, écoute, ça fait des années que je souhaite avoir des positions clairement favorables à la défense des cultures régionales et des identités régionales. Je suis bretonne. C'est une part essentielle de ma vie, mon village, la Trinité-sur-Mer. J'ai enterré mon père il y a peu. Il y est né. Nous l'avons enterré au son des cornemuses de nos ancêtres celtes. C'est des choses qui me parlent. Une de mes nièces, ma sœur ont des prénoms bretons. Bref, c'est quelque chose qui m'habite. Mais je n'ai jamais eu la possibilité de le faire d'un point de vue politique. Pourquoi ? Parce que dès lors que je voulais me positionner de façon favorable par rapport aux identités, aux langues régionales, je n'avais pour seul interlocuteur locaux que des gauchistes anti-français. Bon, ce n'est pas le cas pour ce qui vous concerne. Par conséquent, nous allons pouvoir faire du bon travail. Voilà, donc, c'est ce qui explique beaucoup de choses, en effet, dans le repositionnement du Rassemblement national.
0: Alors, nous allons écouter l'hymne marial à la Corse, le Salve Regina, donc cet hymne à la Vierge Marie en Corse. À tout de suite.

0: Voilà le Salve Regina qui doit vous toucher, j'imagine, Nicolas Battini, et que vous devez entendre, je ne dis pas régulièrement, mais enfin très, très souvent dans l'île de beauté que vous habitez, que vous aimez, et où vous êtes né.
1: Vous savez, avant que d'être un hymne au sens politique du terme, c'est-à-dire mais et même revendicatif, c'est un chant qui nous accompagne dans notre quotidien depuis maintenant plusieurs générations, depuis au moins le 18e siècle, dans sa forme la plus fréquente qui est celle des enterrements. Vous savez que nous enterrons nos morts, nous enterrons nos morts en Corse, au-delà de toute politisation et quelle que soit l'appartenance partisane. Nous enterrons nos morts de façon quasi systématique au son du Diobi Salvi Regina. Donc c'est aussi quelque chose de parfaitement symbolique que de prendre en compte le fait que l'hymne d'une communauté, d'une ethnie, d'un peuple est aussi le chant de clôture des enterrements. Il y a un lien entre la vie commune et la mort et le départ des siens. Oui, je pense que ça dit aussi beaucoup de choses de l'âme des Corses. Si l'on plus on adjoint à tout ceci la considération suivante, c'est que ça en fait c'est un chant marial, ce qui imprègne dans toute sa dimension la culture et l'identité corse de catholicisme. Voilà. Moi je sais, c'est un débat qu'on a très souvent aussi avec des membres de l'Église catholique. Moi je revendique parfaitement mon attachement à un catholicisme culturel. Je sais que c'est quelque chose qui est parfaitement dédaigné par une partie du clergé, qui considère qu'il n'y a de catholique l'âme ou l'homme ou la femme qui adhère à une doctrine et à une pratique. Bon, c'est pas mon avis. Je pense que le catholicisme romain, comme toute religion, va bien au-delà de ses simples institutions et de sa propre doctrine religieuse. Il y a une somme d'habitudes, de coutumes, de paysages, de représentations qui, je crois, imbibent comme ça les populations et les peuples et qui va jusqu'à créer des civilisations.
0: Voilà. Alors un catholicisme corse enraciné, qui n'est pas dénué d'ailleurs d'un certain paganisme enraciné lui aussi avec sa sève, sa vigueur, qui a été sublimé par le christianisme historiquement mais non défiguré bien évidemment, et qui en Corse est toujours assez vivace. Il y a toujours cette synthèse intégratrice et transcendante du christianisme par rapport au paganisme.
1: Absolument, et parmi les pratiques qui illustrent ce que vous dites, il y a notamment la pratique de l'otiu, l'otiu, c'est-à-dire l'œil, quelque chose qui est encore très très présent en Corse. J'ai dans ma propre famille des gens qui le font, j'ai moi-même appris, mais je n'ai pas le talent des signadors, des signeurs, qui consiste en effet à éloigner le mauvais œil par des incantations qui sont chrétiennes, qui sont des prières, et qui ne s'apprennent que le soir de Noël. Alors, chose qui, évidemment, est parfaitement combattue par, je dirais, la dimension officielle de l'Église catholique, qui est vécue de façon très, très spontanée et normale par le clergé local. Oui, donc c'est un certain nombre de débats. Je suis au fait des considérations concernant la magie, l'occultisme, etc. Oui, mais c'est quelque chose qui correspond à ce
0: Qui correspond effectivement à un certain tellurisme.
1: C'est un héritage. Oui. C'est un héritage du paganisme qui s'est recyclé et qui s'est adapté à la réalité catholique de la Corse qui existe depuis maintenant 1500 ans.
0: Et oui.
1: Voilà. Donc, et il y a aussi d'autres pratiques. Vous savez, la pratique de la vengeance coutumière, alors qui a largement reculé en Corse.
0: La vendetta.
1: Depuis ce dernier siècle, la vendetta, bien sûr, qui a largement reculé, et c'est heureux, mais qui trouvait aussi des justifications à travers des considérations chrétiennes et religieuses. Oui, donc bon, c'est quelque chose, en effet, et qui aujourd'hui continue d'exister à travers des formes, évidemment, beaucoup plus édulcorées, encore une fois, mais qui correspondent à une certaine virilité culturelle et spontanée, quand même largement surreprésentée dans les interactions entre êtres humains en Corse, vous voyez, pour le dire poliment.
0: Oui.
1: Bon, tout ça fait partie, oui, c'est vrai, de ce qu'est l'identité corse, qui s'articule entre la cohabitation entre, en effet, ce catholicisme et les valeurs qu'il définit et qu'il structure, qui sont parfaitement présentes dans le paysage mental des Corses, et aussi des survivances d'archaïsme sans connotation péjorative dans mon propos, c'est-à-dire de comportements anciens, d'atavisme, qui viennent aussi d'un temps pré-chrétien.
0: Alors, Marine Le Pen a pu dire à votre propos que vous gagnez à être connue. Alors, je ne vais pas déclamer toute votre identité, simplement une question qui se pose en ce qui vous concerne. Est-ce que vous avez la foi personnellement, ou est-ce que votre catholicisme s'en tient à une dimension strictement civilisationnelle ?
1: Écoutez, si j'avais la foi, je ne vous le dirais pas.
0: D'accord.
1: Parce que j'aurais trop peur d'être un pharisien. et si je n'avais pas la foi, je ne vous le dirais pas non plus.
0: Parfois, on essaye.
1: Peut-être, oui, parce que j'aurais trop peur d'établir ça comme une ligne politique.
0: Oui, ce qui serait un peu restrictif.
1: Bien sûr, ce qui n'est pas mon intention. Pour le reste, vous savez, je revendique aussi le droit de croire le lundi et de ne plus forcément croire le mardi. Oui, je m'en remets en fait à l'intimité
0: de ce genre
1: de réflexion. Mais au-delà de la doctrine purement catholique, oui, j'adhère parfaitement à l'idée que l'âme est éternelle et que les considérations matérielles ne constituent qu'une partie de la réalité humaine. Voilà, je suis acquis à cette conviction.
0: Alors j'avais dit que en 2017, Marine Le Pen avait fait un discours en Corse qui était profondément patriote corse et français, doublement justement, mais en rappelant toute la signification de la civilisation corse, avec son identité, sa culture, sa langue, etc. Et elle a été un peu moins, me semble-t-il, suivie quelques années après, sauf qu'aux dernières présidentielles, elle fait 58% au deuxième tour en Corse. Et si l'on va plus loin encore, puisque effectivement Marine Le Pen dit qu'il y a une tradition jacobine au sein du RN, en tout cas au sein du Front National. Il faut se souvenir quand même là aussi que Olivier Martinelli, qui était le directeur de campagne de Jean-Marie Le Pen il y a 20 ans, était lui aussi très implanté en Corse et faisait de très bons scores pour le Front National. Et même Jean-Marie Le Pen, lorsqu'il n'était pas trop jacobin, pouvait lui aussi faire des scores extraordinaires en Île-de-Beauté. Donc finalement, les choses ne sont pas si simples.
1: Non, les choses ne sont pas si simples. Vous faites bien de parler d'Olivier Martinelli parce que c'est quelqu'un d'une grande qualité qui a disparu du paysage politique, qui s'est consacré à autre chose. Que pour ce qui me concerne, j'ai tenté de contacter à de nombreuses reprises parce que je ne vous cache pas, et ça me fait plaisir de pouvoir le dire publiquement, je ne vous cache pas que je connais son travail, je sais ce qu'il a réalisé de façon même ponctuelle. Il y a une vingtaine d'années, parce que la chose ne s'est pas enracinée ne s'est pas suffisamment structurée pour survivre. Mais je peux dire très clairement que je m'inspire à titre personnel des positionnements qu'il a pu avoir. En tout cas, je m'en suis inspiré dans le sens de la validation de ce que je ressentais moi-même, mais de mon point de vue de nationaliste corse, ce qu'il n'était pas. Mais il m'a fait en effet, il a fait partie des éléments de compréhension qui m'ont poussé à décider avec mes amis d'aller dans le sens d'une convergence, parce qu'en effet, il est la preuve historiquement qu'il existait déjà dans le Front National à l'époque, des dispositions très bienveillantes vis-à-vis des revendications. Olivier Martinelli, c'était quelqu'un qui disait que l'identité de la Corse est chrétienne et qu'il fallait par conséquent faire comme en Italie et remettre des crucifix dans les écoles et apprendre aux petits écoliers le Dio vi salvi regina. Voilà, et leur faire chanter tous les jours, après les cours et avant. Oui, bon, c'était des choses parfaitement intéressantes du point de vue palatinien et par conséquent...
0: Qui veut dire paladin je pense...
1: Alors oui, alors, tu sais, le paladine, ça a été le nom que nous avons choisi pour l'association métapolitique qui a préparé doctrinalement l'arrivée deux ans plus tard de Mos à Baladina, qui est notre mouvement électoral, et qui nous a permis avec le Rassemblement National d'engranger les succès de récents des municipales. Le paladine, c'est avant tout le nom des menhirs dressés un peu partout en Corse depuis le Néolithique, et sur lesquels étaient sculptés des soldats. C'était un marqueur de territoire. Il y avait une épée, on voit la représentation d'épées, d'éléments guerriers, qui étaient des marqueurs de territoire dressés par nos lointains ancêtres il y a 10 000 ans. Et les archéologues les ont appelés paladines, ou précisément en effet parce que le terme en Corse renvoie à la chevalerie médiévale. Voilà. Et à la garde du Mont Palatin à Rome. Voyez. Donc il y a aussi dans ce terme-là la représentation, l'illustration de notre syncrétisme culturel, de notre attachement à la catholicité de la Corse, mais aussi la prise en compte de tout ce qui a précédé le christianisme en Corse. Je l'ai dit dans l'émission précédente, mais je le redis parce que c'est une formule qui me convient parfaitement. Les Corses sont résolument catholiques, mais farouchement païens.
0: Ben c'est bien, ça va faire beaucoup de chrétiens alors en Corse, qui sont quand même encore revivissants, si j'ose dire. Alors, une question aussi par rapport au vocabulaire. On a parlé de l'autonomisme tout à l'heure. Le terme de nationalisme, là aussi, est-ce qu'il ne fait pas problème ? Parce que bon, le nationalisme renvoie historiquement en France au jacobinisme et renvoie également chez les gens de gauche ou chez les gauchistes un nationalisme, disons, d'émancipation populaire, de libération nationale. Bon, or, vous préconisez un nationalisme qui soit ni l'un ni l'autre, mais qui aille de pair avec une défense de l'enracinement corse au-delà de la Corse avec la France et avec peut-être d'autres identités que vous avez déclamées tout à l'heure qui pourraient peut-être s'agréger à ce que moi j'appelle un fédéralisme. C'est là où on n'est peut-être pas d'accord.
1: Bien, il y a différentes définitions du nationalisme, en effet. Vous en avez évoqué deux. Il y a le nationalisme de la Révolution française, oui, qui n'est objectivement pas le nôtre. Il y a les nationalismes tiers-mondistes des pays d'Afrique et d'Asie contre les forces et les puissances coloniales qui ont débouché sur des indépendants. Vous n'êtes pas sans savoir que les Corses ne sont ni africains ni asiatiques. C'est ce qu'oublient les soi-disant nationalistes issus des années 70. Et puis, il y a un autre nationalisme et beaucoup d'autres nationalismes. Mais parmi eux, il y en a un qui consiste tout simplement à se revendiquer d'un peuple en particulier, bien identifié, et de vouloir assurer la défense, la sauvegarde et la transmission de son patrimoine culturel et identitaire. D'aucuns diraient que c'est une définition maurassienne qui disait dans son ouvrage « Mes idées politiques » qui définissait le nationalisme à travers la volonté de défendre les pères, leur substance, leur essence et tout leur legs culturel et historique. Bon, sans insister trop sur telle ou telle référence, vous savez, moi je me reconnais parfaitement en effet dans la dernière définition. D'autant plus que cette dernière, que vous pouvez aussi appeler fédéralisme, pourquoi pas, dès lors que c'est un fédéralisme identitaire, encore que le terme
0: subsidiariste.
1: Subsidiariste, il y a en effet 1000 possibilités de définition. Moi, ce que je crois tout simplement, c'est de revenir à des notions très claires. Moi, je suis un nationaliste corse parce que j'estime qu'il existe un peuple corse, que je souhaiterais que la France le reconnaisse et que par cette reconnaissance, elle lui donne une place particulière pour permettre à ceux qui sont issus précisément de ce peuple et qui sont attachés à sa survie et à sa sauvegarde, d'être en même temps des patriotes corses et d'ardents patriotes français. Voilà. D'accord. Voici l'équation que nous proposons, vers laquelle nous œuvrons maintenant depuis plusieurs années, et je dirais vers l'aboutissement de laquelle nous avons franchi un grand pas en établissant cette convergence et cette alliance avec le Rassemblement national qui, en effet, à notre contact, eh bien, peut entreprendre une réforme intérieure, interne, structurante, en faveur de plus de régionalisme et d'une forme, en effet, de bienveillance vis-à-vis de ce que nous avançons et de ce que nous défendons.
0: Alors, Alexandre Devecchio, qui est journaliste au Figaro, a écrit un article la semaine dernière qui s'intitule « Faire que la Corse reste la Corse ». Et il écrit à ce propos « En vérité, le vote en faveur des nationalistes, et on y revient, est moins un vote communautariste ou indépendantiste qu'un vote identitaire ou protectionniste. De même que l'antifascisme n'a pas permis d'enrayer le vote RN, il est vain de vouloir faire barrage aux nationalistes en stigmatisant le prétendu racisme des Corses. Dans les deux cas, il faut répondre à l'angoisse existentielle des Français, faire que la France reste la France et que la Corse reste la Corse. » Et après, il cite, alors c'est là où c'est très intéressant, c'est que il montre que les problèmes qui se pose en Corse, se pose également en métropole. C'est à peu près les mêmes problèmes, notamment vis-à-vis de l'immigration, vis-à-vis du chômage. Vis-à-vis de la précarité.

0: qui est une personne de qualité,
1: Ouais.
0: parfaitement intelligente et pertinente. Mis à part la divergence que nous pouvons avoir sur la question vraiment de l'autonomie, hein. Moi je reste un autonomiste convaincu, mais dans le cadre de ma propre doctrine et donc de parfaite appartenance à la nation française, en dehors de cette question qui peut nous opposer, quoique je ne désespère pas de continuer à convaincre à ce sujet dans notre propre camp culturel et intellectuel, j'entends, hein, je ne suis plus aucune appartenance partisane à Monsieur de Vecchio. Oui, c'est une personne de qualité et je pense que, eu égard aux propos qui sont les siens, il pourrait tout à fait prendre sa carte chez nous.
1: Alors, il dénonce l'archipélisation et l'éventuel communautarisme qui pourrait advenir si une autonomie gouvernementale intervenait comme elle doit se profiler avec le texte actuel de constitution. Vous, évidemment, cette archipélisation et ce communautarisme, j'imagine que vous les récusez. Est-ce qu'il y a un danger ou est-ce que c'est précisément parce qu'il y a ce danger que les réponses qui sont les vôtres sont les bonnes réponses?
0: Disons les choses très clairement. Lorsqu'on parle d'archipélisation et de danger, on ne parle pas tant des Bretons et des Basques que de la communauté issue de l'immigration musulmane. Disons les choses, hein, parce que c'est de cela dont il
1: Oui.
0: s'agit, hein, et c'est de cela dont il s'est agi lors des débats à l'Assemblée nationale. Lorsque tout le monde disait c'est une porte d'entrée vers le communautarisme, très peu de gens, en vérité, craignent le communautarisme des Bretons. Voilà.
1: Oui,
0: Donc,
1: oui, oui,
0: disons
1: oui.
0: les choses très clairement. Alors, je pense tout d'abord qu'il s'agit de bien recentrer le débat. Lorsqu'on parle d'une communauté corse, encore une fois, même le Rassemblement national n'était pas favorable à l'utilisation de ce terme, ce que nous entendons parfaitement dans le cadre de ce débat national. Hein, je
1: D'ailleurs,
0: le
1: Marine
0: comprends
1: Le Pen l'a
0: parfaitement.
1: dit, hein,
0: Bien
1: durant son
0: sûr,
1: discours à
0: elle
1: l'Assemblée
0: l'a
1: nationale,
0: dit.
1: elle réfute la notion de communauté
0: Elle l'a
1: corse
0: dit
1: et non
0: et
1: pas d'identité ou de souveraineté.
0: elle l'a dit, et ça fait partie de nos points de divergence au sein même de notre convergence. Ça s'appelle la politique, en effet, et le partenariat politique. Il faut nécessairement qu'on soit en désaccord sur un certain nombre de points pour converger. Parce que si on était
1: Pour
0: d'accord sur
1: fusionner
0: tout,
1: même.
0: si on était d'accord sur tout, on serait dans le même parti. Bon, voilà,
1: Certes.
0: c'est clair. Bon, mais c'est de bien comprendre que le cadre de ce débat se situe, pour ce qui concerne les communautés précisément autochtones et historiques. C'est pour ça que nous allons, pour ce qui nous concerne, jusqu'au bout de notre logique et de notre démarche. Nous ne demandons pas la reconnaissance de ce que sont les Corses par rapport au droit à une minorité d'être reconnue. Non, non, non, c'est pas ça dont on parle. On parle du droit des peuples historiques de France à être reconnus dans leur identité et dans ce qui les constitue. Bon, il est évident que la communauté musulmane n'est pas un peuple historique de France. De ce que j'en sais, on pourra peut-être attendre encore 5 ou 6 siècles pour que ça devienne le cas, encore qu'il y ait eu quelques changements d'ici là. Enfin, pour ce qui concerne notre actualité, ce n'est pas le cas. Donc, il est évident que si l'on n'inclut pas ce cadre très clair, ce postulat-là, oui, toutes les supputations et toutes les spéculations sont permises. Nous l'entendons parfaitement dans le cadre du débat national. Et je pense que nous allons devoir œuvrer encore de pédagogie dans le sens de notre propre argumentation pour assurer ce sujet. Mais encore une fois, je pense que l'essentiel ne réside pas dans les questions sémantiques, peuple, communauté, etc. Moi, ce qui m'intéresse, c'est la priorité régionale. Ce sont des mesures sociales, identitaires, concrètes. Et si je les ai, je me passe volontiers au moins un temps de la question de la communauté ou du pouvoir législatif. Vous voyez, sur les points sur lesquels nous voulons recentrer le débat véritable, la priorité régionale peut se faire en passant sur ces notions-là, même si, en effet, à terme, il est évident que la France y gagnerait à différencier très clairement la question de ces communautés historiques et la question des communautés issues de l'immigration récente.
1: Mais alors, justement, pour qu'il n'y ait pas d'ambiguïté, cette priorité régionale, priorité qui existe aussi, priorité nationale pour le Rassemblement national, beaucoup de gens de l'intelligentsia progressiste accusent, au départ, c'était déjà la préférence nationale, la préférence régionale qui était mise en cause. Et puis maintenant, on parle de la priorité. Alors, ils considèrent que c'est une façon d'euphémiser le discours pour mieux faire passer des thèses qu'ils ne partagent pas ou qu'ils ostracisent. Est-ce que cette préférence nationale, et cette priorité nationale et cette priorité régionale ne sont pas des priorités, parce que c'est le mot qui convient, raciales?
0: Racial, non. Non, pas nécessairement. En tout cas, ça ne s'établit pas sur la question de la race. C'est pas le problème.

0: Non. Pour ce qui concerne la priorité régionale, elle s'établit actuellement, aujourd'hui, dans le cadre de ce que nous proposons, sur une notion de résidence, qui d'ailleurs ne nous convient pas nécessairement. Vous savez que notre mouvement s'est positionné publiquement pour un statut de descendant et pas un statut de résident. Bon, qui est évidemment pas la position du Rassemblement national, ce que nous comprenons, mais ça ne nous empêche pas de développer en effet notre propre doctrine et nos propres propositions. Non, écoutez, moi je pense que c'est tout à fait raisonnable d'entendre le fait que sur une île de 350 000 habitants, ceux qui y vivent depuis toujours soient favorisés en termes de logement et d'emploi par rapport à ceux qui viennent d'arriver.
1: Ouais.
0: Bon, premier cercle de priorité. Et ensuite, je pense qu'il est tout à fait logique que ceux qui sont détenteurs de la nationalité française soient priorisés par rapport à ceux qui ne sont pas détenteurs de la nationalité française. Je pense que c'est un double cercle de sécurisation dans le cadre d'une île où il faut quand même le rappeler, hein, c'est que quand on part de l'île, c'est pas comme quand on part de Bretagne vers la Vendée, hein. Il n'y a pas d'autoroute qui la relie et pour revenir, c'est 500 euros d'avion aller-retour, hein. Voilà, ça fait que des Corses qui s'exilent et qui vont dans le département voisin, c'est-à-dire dans le Var, ne voient leur famille qu'une fois par an. Vous
1: Oui,
0: voyez ce que ça implique, avec tout le déracinement, que ça implique aussi derrière tout ça. Donc non, je pense que la Corse a quand même le droit de part, au-delà des considérations même ethnoculturelles auxquelles nous sommes parfaitement attachés,
1: bien sûr.
0: même d'un point de vue géographique. Ben, mérite en effet un statut qui lui est particulier, qui doit être différent sur ce sujet-là. Donc non, on est loin des considérations de type racial, mais il est vrai que
1: Je vous pose cette question pas
0: la
1: pour
0: France
1: vous
0: insoumise.
1: ennuyer. Mais parce que
0: Oui.
1: je pense qu'il y a une volonté de vous nuire en faisant passer des thématiques qui sont les vôtres pour d'autres thématiques avec des arrière-pensées qui ne sont pas forcément les bonnes. Donc, c'est pour ça que je
0: Oui,
1: me
0: non,
1: permets
0: mais
1: de vous
0: enfin,
1: poser
0: vous
1: la
0: savez,
1: question.
0: la France insoumise voit des fascistes de partout et des fascistes à gauche et des nazis à droite, c'est pas nouveau. Je vois pas pourquoi on ferait l'économie de ce genre d'attaque. Non, encore une fois, c'est quelque chose de tout à fait pragmatique. Vous savez, il y a aussi dans le cadre, en effet, d'une priorité régionale, il y aurait des gens qui ont la nationalité française, qui habitent en Corse depuis toujours, qui ne sont pas d'origine corse et qui en bénéficieraient. Vous voyez?
1: Oui.
0: Donc on est au-delà du cadre ethnique, même si de fait, en effet, tous les Corses d'origine qui vivent en Corse bénéficieraient aussi de ce statut-là qui finalement représente ou se rapproche, et ce mat d'une de notions telles que le statut de résident, qui sont proposées par les autres nationalistes, qui pourtant ont voté contre la préférence, ou en tout cas contre la priorité régionale, lors de la séquence que nous venons de vivre, ce qui donnera d'ailleurs lieu à un certain nombre de débats animés dans les prochaines échéances et qui aura aussi évidemment des conséquences électorales en leur défaveur.
1: Alors il y a un mot qui revient aussi souvent quand on parle des Corses, on dit les Corses vivent du continent, s'ils n'étaient pas là, si nous n'étions pas là, ils ne seraient pas là, ils ont besoin de nous, etc. Or vous tenez un point de vue que je pense très courageux, c'est de dire que les villas, les résidences, les grandes maisons, etc., qui n'appartiennent pas aux Corses d'abord, doivent être en quelque sorte expropriées.
0: Non, nous ne parlons pas d'expropriation, non pas jusque-là, mais dès lors qu'on établit une priorité régionale, il s'agit tout simplement de dire que celui qui est détenteur, en effet, du statut de prioritaire régional sur la vente d'un terrain ou sur l'attribution d'un emploi serait prioritaire par rapport à celui qui ne l'est pas, tout simplement. Mais cette priorisation n'implique pas l'exclusivité.
1: Oui,
0: Vous
1: c'est
0: voyez ce que
1: sûr,
0: je veux
1: c'est
0: dire?
1: une
0: Donc,
1: hiérarchie.
0: et bien sûr, et elle n'implique pas non plus de caractère rétroactif. Voilà.
1: Oui, bien sûr.
0: On ne va pas exproprier les gens. Non, il ne s'agit pas de ça. D'ailleurs, on est parfaitement attaché à la propriété privée. Donc,
1: Oui.
0: c'est pas le sujet. Il s'agit tout simplement d'induire dans le débat public et dans les mesures de protection en faveur des Corses un certain nombre d'éléments pragmatiques.
1: Mais est-ce que
0: Voilà.
1: vous ne trouvez pas qu'il y a un paradoxe? Entre d'un côté le fait de dire les Corses ont besoin de nous, ils ont besoin de la France, pas seulement sur le plan identitaire ou celui que vous voulez, hein, et de l'autre côté dire ah bah oui mais ils nous veulent plus parce qu'ils n'ont pas envie que nous allions donner des millions et même parfois des milliards pour pouvoir acheter des maisons en Corse qui leur permettraient d'en
0: Écoutez,
1: vivre très bien finalement.
0: oui, mais tout ça, c'est du bavardage de réseaux sociaux. Non, la vérité, c'est qu'on n'a pas opposé les Corses et la France de cette façon-là. D'ailleurs, les Corses, ça ne veut rien dire. Il y a beaucoup de Corses qui ne sont pas d'accord entre eux. La France, ça ne veut rien dire. Il y a beaucoup de Français qui ne sont pas d'accord entre eux. Et puis quoi, on ne va pas quantifier non plus aussi le fait de ce qu'a représenté la Corse en apportant Napoléon et en constituant 25% des effectifs de l'Empire colonial pendant près d'un siècle. Bon, et ensuite, ce que peuvent apporter, en effet, les subventions pour reconstruire telle ou telle route qui va dans tel ou tel village, ou pour financer telle école. Non, écoutez, moi, je pense que tout ça, c'est parfaitement humiliant, faut pas dire ça. Bon, d'ailleurs, les Corses le savent parfaitement. Et puis, il n'y a pas que la Corse. Toutes les zones périphériques peu productives dépendent du reste de la France constituée des métropoles. C'est comme ça. Bon, mais en même temps, les métropoles, les grandes métropoles françaises qui produisent l'essentiel du PIB national, eh bien, manqueraient de beaucoup de choses si elles n'avaient pas à leur disposition les provinces, les territoires plus excentrés. Non, écoutez, moi, j'entre pas dans ces oppositions-là qui sont très souvent stériles, qui sont souvent alimentées par des ultra-jacobins et par des ultra-indépendantistes anti-français. Bon, nous, on n'est ni l'un ni l'autre. Par conséquent, on ne veut pas alimenter ce genre de débat. Non, il est évident que la Corse a besoin du reste de la France et que la France a besoin de la Corse comme elle a besoin de la totalité de ses territoires. Par définition, sans la totalité de ses territoires, il n'y aurait plus de France. Bon,
1: et puis disons aussi une chose qui paraît évidente, et dans votre discours, ça va de soi, si j'ose dire, c'est que les Corses sont contents aussi d'être en Corse avec des Corses. C'est que la Corse doit rester Corse. Or, ça paraît aujourd'hui quelque chose d'absolument épouvantable pour les cosmopolites, tous les mondialistes, tous les jacobins d'ailleurs, qui sont souvent les mêmes parfois, et qui veulent supprimer les identités ethnoculturelles des peuples, et notamment de la Corse.
0: Mais évidemment, vous savez, nous en Corse, nous sommes encore finalement une des régions de France les plus enracinées. Et même en étant une des régions de France les plus enracinées, nous sommes passés en 20 ans de 250 000 habitants à 350 000, donc quasiment 30% de croix de la population, avec 1,2 enfants par femme, bon, avec un déficit d'un point de vue démographique si l'on part d'une base de natalité. Vous voyez, donc par conséquent, le croix s'est fait par rapport à un apport extérieur de population. Bon, et malgré cela, nous restons l'une des régions françaises les plus enracinées, c'est-à-dire l'état démographique des autres régions françaises. Bon, et il est évident que cette question est essentielle et fondamentale. Et c'est cette question-là qui fait que les Corses votent nationalistes, parce que jusqu'à maintenant, avant que l'on ne découvre vraiment les horribles gauchistes qu'ils sont en réalité, qui se cachent derrière le paravent de l'identité et de la culture corse, comme le font tous les subversifs régionaux, ils s'emparent de ces questions profondément identitaires pour y faire passer un agenda profondément de gauche et mondialiste. Bon, mais c'est ce que nous permettons, nous, de mettre en exergue, précisément. Bon, les Corses votaient pour cela en faveur des nationalistes. Et ils votent aussi pour ces questions-là en faveur de Marine Le Pen. Et pas seulement de Marine Le Pen au présidentiel. Les dernières européennes ont placé Jordan Bardella à 40%. Ah oui. Marion Maréchal à quasiment 10% aux élections européennes. Oui. Marion Maréchal et Jordan Bardella, à eux deux, représentent la moitié du corps électoral. Marion, d'ailleurs, qu'on salue et qui est une excellente amie et qui a vocation à rester une partenaire politique, même si, en effet, identité-liberté n'est pas particulièrement présente en Corse. Mais Marion, qui fait partie des personnalités politiques dans l'échiquier politique français, qui est nationale, qui a été l'une des premières à être absolument bienveillante et à avoir compris toute la portée de ce qu'impliquait notre positionnement politique. Donc vous voyez, c'est ça la Corse. Hein.
1: Alors,
0: la Corse,
1: dernière petite question, cher. Il faudrait parler peut-être de ce qu'a dit Marine Le Pen, encore une fois, dans ce discours, où elle a rendu hommage, d'une certaine façon, c'était pas très, très appuyé, mais enfin, elle a quand même rendu hommage à Gilles Simeoni, qui est pas un de vos amis, qui est le président de l'Assemblée de Corse. Est-ce que c'est parce qu'il y aurait un début de commencement, d'ouverture, de débat possible avec cette autonomie qui est proposée, qui est rejetée? D'ailleurs, Marine Le Pen a proposé 4 projets antagonistes au projet actuel, mais il y aurait quand même, malgré tout, un frémissement qui pourrait pas être complètement rejeté.
0: Non, ça correspondait tout simplement à une réalité qui est la suivante, c'est que, vous savez, Gilles Simeoni, à titre personnel, est quelqu'un de tout à fait plaisant et agréable. Pour ce qui nous concerne, nous faisons partie du même conseil municipal. Il est maire à Bastia, je suis conseiller municipal d'opposition. J'ai pu avoir des échanges en amont de toutes ces discussions avec Gilles Simeoni, en effet l'enjoignant à prendre langue avec la totalité des représentants de la réalité électorale au Parlement. J'ai dit la même chose à Marine Le Pen, en lui expliquant qu'en effet, il s'agissait au moins de discuter et de voir s'il y avait des perspectives au moins de compréhension, sinon de convergence sur un certain nombre de sujets. des rencontres ont eu lieu, ils ont pu discuter, c'est ce qu'a voulu saluer Marine Le Pen, et je pense qu'elle a eu raison de le faire, parce qu'au-delà de ce qui nous oppose politiquement, tout commence par le dialogue et par la discussion. Et puis s'il faut finir par s'opposer, on s'oppose. Mais enfin, je pense que c'est quand même une grande vertu, au-delà de la simple qualité démocratique d'un tel exercice, c'est une grande vertu que de pouvoir discuter avec les acteurs politiques de premier plan. Et je pense qu'en Corse, on en a particulièrement besoin. C'est aussi une des choses essentielles qu'a compris Marine Le Pen.
1: Aujourd'hui, vous êtes allié du RN, vous n'êtes pas membre du RN.
0: Je suis en effet allié du Rassemblement National. D'accord. Et je suis membre de mon propre parti que
1: D'accord.
0: je préside.
1: D'accord, très bien. Écoutez, en tout cas, un grand merci Nicolas Battini pour cette... Surtout que ça a été un petit marathon entre les deux émissions qui ont eu lieu ce soir sur des thèmes à peu près identiques ou similaires. Et puis on vous dit à bientôt à Paris, je crois que vous y serez d'ailleurs demain. Donc peut-être que...
0: J'y serai demain et je donnerai une conférence auprès de nos amis du Rassemblement National de la Jeunesse, précisément sur les questions de priorité nationale, régionale et sur la question corse en particulier.
1: Bah, très bien, je vous salue, je salue ces militants aussi. Et puis on espère que vous viendrez à Paris pour autre chose, peut-être même dans les locaux de Radio Courtoisie.
0: Ce sera bien volontiers.
1: Merci et à très bientôt.
0: Au revoir.
1: Au revoir. Nous passons le Bobino et nous nous retrouvons tout de suite après.
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1: Voilà, on se retrouve dans ce libre journal de la chrétienté. Nous venons de parler avec Nicolas Battini de la Corse et du projet de loi qui a eu lieu la semaine dernière à l'Assemblée nationale et qui devrait être ratifié dans les temps prochains. Nous avons bien compris quel était le point de vue de Nicolas Battini, qui nous a expliqué un petit peu en quoi les termes de fédéralisme, nationalisme, régionalisme devaient être remis en perspective et en quoi il était utile de pouvoir conjuguer métapolitique et politique. Voilà, donc la chose est faite. Maintenant, j'entends et je crois entendre Monsieur l'abbé Guillaume de Tannoirne.
3: Oui, il est là.
1: Ah, très bien.
3: Attend patiemment.
1: Bonsoir, Monsieur l'abbé.
3: Bonsoir.
1: Alors, j'espère que vous allez bien d'abord.
3: Ça va.
1: Bon, alors vous êtes...
3: Par ces temps chauds.
1: Eh oui, par ces temps chauds, pour cette canicule. Vous êtes donc le directeur de ce libre journal que je suis en train d'animer. vous êtes prêtre et directeur de Monde et Vie. Et va avoir lieu quelque chose de très important la semaine prochaine, le 1er juillet, c'est-à-dire les sacres de quatre évêques par la Fraternité Saint-Pidis, qui réitèrent en quelque sorte, après 1988, de nouveaux sacres. Alors, je vais vous poser la question très franchement, tout de go, après vous allez pouvoir développer, argumenter, nuancer. Vous êtes pour ou vous êtes contre ces sacres ?
3: C'est un peu...
1: C'est un peu cavalier, oui.
3: Mais je dirais qu'on ne peut s'opposer à ces sacres venant de la Fraternité Saint-Pidis si on prend en compte le fait que l'Église n'a toujours pas répondu aux questions fondamentales que lui posait Mgr Lefebvre en 1988.
1: Ouais.
3: Et non seulement elle n'a pas répondu, mais elle a aggravé la distance qui existait entre elle, l'Église romaine, et ses membres traditionnalistes. Je veux parler de ce texte du pape François,
1: ouais.
3: Qui fait des évêques les gardiens de la tradition, traditionis custodes, alors qu'ils sont des observants de la tradition.
1: Oui.
3: La tradition est supérieure à l'évêque. L'évêque est là pour la mettre en œuvre, et pas pour la surveiller.
1: Oui, oui.
3: Donc, on a un premier problème avec le thème que le pape François avait choisi avant de mourir, peu avant de mourir, pour ce texte. Et ce thème, c'est peut-on interdire un rite immémorial ? Peut-on considérer que le rite traditionnel doit être interdit par les évêques ? Parce que c'est ça, au fond, le contenu assez simple du texte du pape François.
1: Le problème liturgique.
3: Le problème liturgique et le problème d'une interdiction possible de la liturgie traditionnelle.
1: Ce qui n'avait pas été le cas, évidemment, pendant l'exercice de Benoît XVI, qui avait justement, à travers le motu proprio, réactivé cette possibilité de pouvoir avoir recours à la messe tridentine.
3: Voilà, il y a Summorum Pontificum, le motu proprio de Benoît XVI, qui s'oppose frontalement, le pauvre, il n'en savait rien, parce qu'il ne l'a pas vu venir, au motu proprio du pape François, qui ne porte pas sur les souverains pontifs, Summorum Pontificum, et sur les évêques, traditionis custodes, les évêques qui ont pouvoir sur la tradition.
1: Mais alors, est-ce que vous croyez que c'est le pape actuel qui a mis en branle, en quelque sorte, le processus que vous critiquez, ou est-ce que ça appartient à François, puisque après que Benoît XVI ait laissé, si j'ose dire, son siège vacant, il fallait bien, à un moment donné, que l'on passât à un autre pape, et que ce pape-là et le pape actuel maintenant ne sont pas des papes qui succèdent, je dirais, harmonieusement au pape Ratzinger.
3: Oui, il y a évidemment une contradiction entre Summorum Pontificum, le motu proprio du cardinal Ratzinger, qui permettait, et du pape Benoît, qui permettait le rite traditionnel, parce qu'il est traditionnel. Et j'aime beaucoup cette parole de Don Guéranger, qui est un grand docteur liturgique. Don Guéranger disait « Une liturgie que vous auriez pu naître serait pour cette raison une liturgie fausse. »
1: Oui.
3: Donc dans la liturgie, il y a vraiment le caractère immémorial.
1: Oui.
3: C'est pas quelque chose d'humain, la liturgie. Sinon, on la célébrerait pas avec tant de pompe et avec tant de cœur.
1: C'est la tradition, la transmission.
3: Voilà. Et la tradition, ça s'invente pas.
1: Oui.
3: Donc c'est des choses simples que la Fraternité Saint-Pédis porte pour toute l'Église. Certains membres de la Fraternité Saint-Pédis ont un peu tendance à considérer qu'ils sont seuls au monde ou seuls dans l'Église et qu'ils luttent pour eux-mêmes. En fait, ils luttent pour nous tous. Et nous tous, nous devons peut-être leur porter notre soutien, comme je le fais ce soir, parce que ce sont des questions d'intérêt général qui sont en cause.
1: Est-ce qu'on ne peut pas aussi voir dans ces sacres une possibilité, alors que je dirais optimiste, ce serait de sacrer ces quatre évêques, puis laisser un temps passer, et que la Fraternité Saint-Pédis puisse avoir un rôle, disons, d'influence, ou en tout cas de possible recadrage de la Fraternité Saint-Pédis. Est-ce que ça vous paraît pas quelque chose qui pourrait éventuellement jouer en faveur de Rome et en faveur des traditionalistes?
3: Mais tout est possible. Moi, je ne me risquerai pas à louer Madame Irma et à me dire ce qu'il en sera dans 10 ans.
1: Mais non, parce qu'on ne voit que les côtés négatifs.
3: Ce qu'on peut faire aujourd'hui, c'est de ne pas diviser les forces de la tradition.
1: Oui.
3: Et de les habituer à considérer qu'elles ne sont pas des petits groupes qui se font la guerre les uns aux autres, mais qu'elles sont au contraire qu'elles portent l'intérêt commun des chrétiens. L'intérêt commun des chrétiens, c'est le respect du rite immémorial. Ça me paraît absolument impossible de penser autrement. Étant chrétien, de penser que le rite n'est pas immémorial, que le rite est une création humaine, qui se modifie avec l'homme, c'est rare. Tout ce qu'on a entendu depuis mai 68, en fait. Hein. Le mai 68 de l'Église étant Vatican II.
1: Oui.
3: Et fondamentalement, l'Église est en avance sur la société civile, cette fois.
1: Oui.
3: Avec Vatican II, on avance sur mai 68. Et c'est vraiment l'idée libertaire. Et il y a une deuxième chose sur laquelle le Vatican n'a pas encore été clair, c'est la liberté religieuse. Bon, il est évident qu'il faut une liberté religieuse. Il n'y a pas de foi sans liberté religieuse. Celui qui a la foi, elle l'a par sa liberté intime. Et sa quête de la vérité lui donne la liberté de la foi, mais d'un autre côté, la liberté religieuse telle qu'elle est théorisée par Vatican II, c'est pas moi qui le dis, c'est le père Conga, dans son journal du Concile, elle nous fait perdre plusieurs siècles.
1: Oui.
3: C'est même pas rien. Père oui. Conga, qui n'est pas spécialement traditionnaliste.
1: Oui.
3: Donc il faudrait, à mon avis, en se mettant sous les auspices du père Conga, grand historien du dogme, essayer de comprendre l'apport propre de l'Église catholique à la question de la liberté.
1: Mais alors je vais vous poser une question un petit peu spéciale et un peu naïve, un peu optimiste aussi. Est-ce que le motu proprio est aujourd'hui encore possible dans les églises romaines si des paroissiens demandent à pouvoir avoir une messe célébrée grâce au motu proprio? Est-ce qu'on les en empêche ou est-ce que c'est possible?
3: Aujourd'hui, vous avez deux textes contradictoires, Summorum Pontificum et Traditionis Custodes. Le deuxième texte dans le temps, donc celui qui l'emporte, puisque c'est le dernier sorti, oui. Les Traditionis Custodes du pape François, qui supprime le droit des fidèles à la messe traditionnelle, droit qu'avait avec beaucoup de talent, manifesté le pape Benoît.
1: Oui.
3: Donc aujourd'hui, on peut pas se revendiquer d'une législation qui paraît contradictoire avec elle-même.
1: Oui, oui.
3: Et
1: s'il y a un groupe...
3: se trouve devant la question de la fraternité Saint-Pilice, et on a l'impression que c'est l'éléphant dans la pièce, alors que c'est rien du tout.
1: Oui.
3: L'éléphant dans la pièce, c'est que Rome n'a toujours pas répondu aux objections fondamentales des traditionalistes sur la liberté religieuse et sur le rite immémorial.
1: Oui. Alors, que pensez-vous justement, je sais pas si vous l'avez lu, j'imagine que vous en tout cas un peu... lu un petit peu cette fameuse encyclique papale qui vient de paraître. Est-ce que vous en pensez plutôt du bien? Est-ce que vous êtes plutôt critique à son égard? Qu'est-ce que vous en pensez globalement?
3: J'en pense du bien, mais c'est un nouveau genre de magistère. C'est un magistère qui n'est pas théologique à proprement parler.
1: Oui, qui est donc différent de la question liturgique. Oui.
3: Dans les coins. Oui. Le numéro 98, 99 et le numéro 128, 129, si je ne m'abuse.
1: Oui.
3: Le fait qu'il soit question de Dieu uniquement dans deux numéros sur 220 montre que là, le pape veut entamer un compagnonnage rationnel avec les forces intellectuelles du monde d'aujourd'hui. On ne peut pas l'en blâmer,
1: oui.
3: Mais il ne faut pas qu'il dise que c'est un compagnonnage théologique,
1: oui,
3: spirituel.
1: Oui.
3: Un compagnonnage rationnel.
1: Alors justement, dans le numéro de Monde et Vie qui vient de paraître, dont vous êtes le directeur, vous avez consacré un dossier à l'IA, l'intelligence artificielle, Léon XIV contre la nouvelle Babel numérique, donc c'est un titre choc, et je vais me permettre de lire l'introduction à ce dossier que j'ai trouvé vraiment très très très bonne. « La tâche de la science actuelle ne consiste plus à découvrir l'essence secrète et donc cachée du monde ou des choses », mais à découvrir le possible usage qu'il dissimule. L'hypothèse métaphysique, elle-même habituellement tenue secrète, des recherches actuelles, et donc il n'y a rien qui ne soit exploitable. Cette phrase, tirée du célèbre livre de Gunther Anders, « L'obsolescence de l'homme » 1956, vient illustrer longtemps avant l'IA le nouveau rapport au monde établi par la modernité, celui des flux et des échanges au profit de la marchandisation universelle. L'homme rétrogradé au rang d'hamster court dans sa roue jusqu'à l'épuisement, dévoilant une accélération sociale, loi d'airain du système, moyen et fin d'une exploitation de plus en plus inhumaine de l'homme. Et on donne la référence. C'est Accélération, une critique sociale du temps de Hartmut Rosa. Ainsi, le questionnement autour de l'IA dépasse celui de l'homme devenu incapable de rien maîtriser. Il exacerbe au point de montrer l'impossibilité pour l'homme de penser le monde qu'il s'est fabriqué. Dès lors que l'Église s'attelle à la question de l'IA, paraît vraiment légitime, tant tout ce qui est humain pose une part de notre rapport à Dieu. Richard Dallo, qui est donc un de vos collaborateurs, qui a écrit un article de deux pages sur l'IA, justement, vient donc présenter le texte tant attendu du pape Léon, avant que l'abbé Raffray éclaire l'ambition métaphysique de l'Église au sujet. Alors évidemment, il y a un entretien avec l'abbé Raffray.
3: Le texte que vous avez lu est un peu, je dirais, un peu partial.
1: Bah c'est l'introduction du dossier.
3: Mais ça ne m'étonne pas de vous l'ayez choisi entre tous.
1: Ah bah oui.
3: C'est celui qui est le plus proche de votre recherche.
1: Exactement.
3: Voilà.
1: Exactement.
3: Et je ne pense pas que ce soit forcément celui qui indique l'esprit de Mondévi. Encore que l'esprit de Mondévi se marque justement par cette liberté d'accueil de pensées qui sont pas toujours à la lettre identiques, bien entendu.
1: Oui.
3: Donc, le texte de Richard Dallot est, me semble-t-il, absolument excellent. Mais vous ne pourrez pas le lire, il est un peu long.
1: Oui, et deux pages.
3: Je pense que pour le futur lecteur qui s'intéresse à notre tentative, à Mondévi, à notre tentative catholique et libre, hein, comme me disait... je passe.
1: Vous ne balancez pas.
3: Je ne balance pas. Mais on a eu de très beaux compliments. Donc,
1: suite à la parution du numéro.
3: Sur le plan de la liberté et de la fidélité.
1: Oui.
3: Vraiment, l'idée de Mondévi, c'est que la fidélité n'empêche pas la liberté, mais la produit. Et que la liberté ne s'oppose pas à la fidélité, mais au contraire, la manifeste.
1: Oui, c'est ce que vous avez écrit dans votre Cagétan et d'autres livres. Tout ce qui est vrai est libre et tout ce qui est libre est vrai.
3: Non, c'est pas tout à fait ça.
1: Alors répétez-la moi.
3: La vérité vous rendra libre.
1: La vérité vous rendra libre, la liberté vous rendra vrai. Oui, oui, oui. Il fait chaud, vous savez.
3: La liberté vous rendra vrai.
1: Oui.
3: Mais les chrétiens savent qu'il faut chercher la vérité pour être libre. Parce que c'est une question d'amour, finalement.
1: Oui.
3: Sans amour, il n'y a pas de liberté.
1: Alors, la question quand même que pose le numéro de Mondévi porte sur l'intelligence artificielle et sur le rapport de l'homme en général et en particulier avec l'intelligence artificielle. Éric Leti a écrit également un édito sur cette question où il est justement pas tout à fait, à mon avis, en phase avec le texte que j'ai lu. Il me semble plus consensuel et plus papiste, pour faire court. Sur la question...
3: Qui est plus consensuel ?
1: Éric Leti. Et notamment quand il dit qu'en gros, la technique est neutre, c'est l'usage qu'on en fait qui pose problème, et c'est pas le processus technicien lui-même qui le pose. Dans un monde terrassé par le processus technicien, c'est difficile de penser que l'IA pourrait éventuellement être une alternative, ou pourrait en tout cas s'apaiser par rapport à ce monde saturé d'objets techniques, vous voyez ?
3: Oui, tout à fait. Et on ne peut pas faire en sorte que l'IA n'existe pas.
1: Non.
3: Donc, il faut penser avec.
1: Oui, mais en la nommant. Pour ce qu'elle est.
3: En la nommant.
1: Oui.
3: Que nous avons essayé de faire modestement.
1: Vous pensez qu'il s'agit d'un processus démiurgique ou pas dans l'IA ?
3: Non, je pense qu'il s'agit de possibilités, d'un potentiel de la matière qui était totalement... incroyable, qui demeure vertigineux, et que l'homme ne peut pas faire autrement que d'accepter ce potentiel qu'il découvre. Il ne crée pas.
1: Oui, mais est-ce qu'il ne...
3: artificielle, elle n'est pas créée par l'homme.
1: Oui, mais est-ce
3: elle est découverte par l'homme. Et elle est tellement découverte par l'homme qu'il ne sait pas lui-même où ça l'emmène.
1: Mais
3: les plus grands penseurs de l'intelligence artificielle nous disent on ne sait pas où ça va.
1: Mais Éric Leti, justement, dit... L'IA risque non pas d'humaniser le robot, mais d'aboutir à la robotisation de l'humain. Bon, c'est quand même pas uniquement la prise en compte d'un fait technique pour essayer d'en prendre le meilleur usage pour l'utiliser. Quand même, me semble-t-il, quelque chose de plus ontologique qui renvoie à quelque chose de démiurgique, c'est-à-dire d'une création ex nihilo, d'un processus qui va créer l'homme. Et qui devient le dieu, c'est vous serez comme des dieux, vous savez, comme disait Gustave Thibon.
3: Oui, c'est ça. Mais alors, il y a en fait là deux réactions possibles. La réaction d'une critique du progrès, qui est la réaction aussi des décroissants dans le même ordre d'idée.
1: Oui.
3: C'est la même. Et puis la réaction de que va-t-on faire de ce progrès qui se découvre à nous, que nous n'inventons pas, que nous observons. Et dont nous devons faire effectivement le meilleur usage, comme dit Leti.
1: Oui. Donc on peut avoir une vision très radicalement critique de l'IA, tout en essayant d'orienter dans son existence de tous les jours cette IA selon un mode qui ne soit pas forcément que délétère.
3: Voilà, et une intelligence éthique de l'IA, oui, mais l'IA existe. Demain, oui. Un enfant de 10 ans va devoir y avoir recours pour faire ses devoirs.
1: Oui.
3: Non, hein, personne ne peut faire qu'il en soit autrement.
1: Alors, justement, Léon 14 contre la nouvelle Babel numérique, c'est donc l'article de Richard Dallot, qui, justement, alors lui, met un peu les pieds dans le plat.
3: Oui. Vous... Il propose des limites, justement, à la pratique de l'intelligence artificielle.
1: Oui.
3: Et je pense que c'est très, très important. On ne peut pas laisser l'intelligence artificielle grandir sans limite à être une simple, accessible d'un simple clic.
1: Vous avez prononcé tout à l'heure le mot décroissance. Est-ce que, justement, la réponse n'est pas d'aller dans un sens de décroissance de la technique dans le processus humain qui fait que l'homme est de plus en plus arraisonné par la technique? Comme disait Thierry Molnier, l'homme deviendra prisonnier de ses propres triomphes techniques. Donc ça veut dire qu'il y a véritablement là quelque chose qui est un enjeu presque métaphysique.
3: Oui. C'est celui que voyait Vermanos aussi quand il parlait de la France contre les robots.
1: Oui, oui.
3: La France contre les robots, c'est plus que jamais une vérité.
1: Oui.
3: Mais contre les robots ne veut pas dire qu'on puisse supprimer les robots.
1: Oui, oui, oui. Oui, oui.
3: Parce qu'à ce moment-là, ceux qui les suppriment se mettent en état d'infériorité vis-à-vis de ceux qui les gardent.
1: Oui.
3: C'est d'une telle infériorité que c'est à en crever, évidemment.
1: Oui, oui, oui, oui. Oui, oui.
3: Donc, la situation actuelle nous pousse à ne pas être dualiste.
1: Oui.
3: Et pour revenir au sujet des sacres de tout à l'heure, je crois que c'est très important de ne pas se concevoir comme dans un dualisme où il y a soi-même et le monde entier.
1: Oui.
3: Ça, c'est vraiment un dualisme insupportable.
1: Prendre en compte le bien commun, les hommes, Dieu, c'est-à-dire les communautés, le divin et l'humain, c'est-à-dire les...
3: travailler pour le moindre mal, parce qu'il n'y a pas d'autre solution.
1: Oui.
3: Le bien absolu n'existe que dans le divin, dans la lumière du ciel.
1: Alors, quelles sont ces limites que propose Richard Dallot, justement, dans cet article, les quelques limites au processus de l'IA?
3: Alors, je vous avoue là que vous me posez une colle, parce que je n'avais pas relu son article spécialement. J'ai simplement, lorsque je l'ai lu la première fois, été étonné de la largeur d'esprit et de la puissance de cet écrit. Richard Dallot nous donne des chroniques tous les mois, à chaque numéro. Et là, je pense qu'il s'est vraiment surpassé.
1: Il y a une belle conclusion assez lapidaire, mais qui renvoie un petit peu à ce que vous venez de dire. Il parle de l'IA, et il termine « Contre cela, Léon XIV n'appelle pas à briser la machine, il appelle à reprendre la parole. »
3: Oui, ben voilà, c'est très beau.
1: Je crois que c'est très fort.
3: Tout est dit.
1: Oui.
3: Et tout est dit, et en particulier le courage du pape qui a l'intelligence dans cette circonstance de ne pas répéter ce qui a déjà été dit 10 fois, mais de proposer un nouvel enseignement social de l'Église.
1: Oui, parce que cette encyclique papale vient après Rerum Novarum, encyclique du 19e siècle. Rerum Novarum,
3: c'est sur la condition des ouvriers.
1: Oui, la doctrine sociale de l'Église. Oui.
3: Mais évidemment, les robots, ce n'était pas tout à fait le problème à l'époque.
1: Oui, oui.
3: Alors, c'est notre problème.
1: Mais il y avait le problème de l'industrie, de la productivité, un certain nombre de choses qui faisaient que les ouvriers étaient entravés dans leur capacité à pouvoir exercer leur métier normalement.
3: Voilà, mais on ne peut pas non plus construire une politique purement nostalgique de la défense de la condition ouvrière.
1: Bien sûr.
3: Parce que ça ne mène à rien.
1: Bien sûr, bien sûr. C'est un rappel. Mais est-ce que vous croyez que le pape actuel est un pape qui, pour l'instant, malgré ce que vous disiez tout à l'heure à propos des sacres, etc., etc., est-ce que vous diriez que ce pape annonce pour l'instant...
3: À propos des sacres, le pape a voulu être de côté en disant que les sacres, c'était réglé par l'excommunication ipso facto. Donc il n'y a pas d'excommunication déclarée, il y a une explication selon le droit.
1: Oui.
3: C'est assez lâche d'ailleurs entre nous, hein, parce que quand cette excommunication s'applique aux femmes qui ont avorté, bon, ça veut dire qu'on leur fait pas, elles n'ont pas le droit à un procès, elles sont excommuniées par le fait même qu'elles aient avorté.
1: Ah oui.
3: C'est quand même un petit peu raide, me semble-t-il. Il y a des avortements qui existent dans des circonstances extrêmement pénibles et difficiles.
1: Oui, bien sûr.
3: Ne serait-ce que lorsque la vie de la mère est en danger.
1: Oui.
3: Eh bien non, il y a toujours excommunication ipso facto. Et c'est cette excommunication ipso facto qui va être réservée à la fraternité de Saint-Pédis. Et je pense que c'est se débarrasser du problème à trop bon compte, trop facilement. Comme on se débarrasse de l'importunité des femmes qui sont enceintes et qui ne trouvent pas une société assez généreuse pour qu'elles accouchent.
1: Vous dites en fait qu'il y a un problème de mœurs du côté de la fraternité Saint-Pédis, un problème liturgique du point de vue de Rome.
3: Oui, si vous voulez, du point de vue de Rome, il y a le problème de ce rite immémorial qui n'ont toujours pas vu la force. Et du point de vue des traditionalistes, il y a le désir d'être traité autrement que par la mécanique juridique.
1: Oui. Oui.
3: Si le pape Léon avait voulu rencontrer les traditionalistes ou rencontrer quelques-uns d'entre eux, je suis sûr que la situation serait très différente aujourd'hui.
1: Vous allez me dire que votre personne ne compte pas beaucoup, mais moi je pense qu'elle compte, et c'est la raison pour laquelle je vous pose la question. Qu'est-ce que vous comptez faire, vous, personnellement, ecclésiastiquement, dans les mois qui viennent, après l'apparition de cette encyclique, après le sacre des prêtres, des archevêques, des évêques, on va y arriver. Est-ce que vous pensez qu'il va y avoir une possibilité de dialogue, ou est-ce que vous pensez que ça sera très difficile de pouvoir essayer d'œuvrer salutairement, de façon intermédiaire, médiatrice, entre les deux camps?
3: En tout cas, il faut qu'il y ait dialogue et il ne faut pas que Rome se retranche derrière l'ipso facto du droit.
1: Oui.
3: Ça, c'est vraiment indispensable, parce qu'il s'agit d'hommes et de femmes, et il s'agit de leur foi, c'est-à-dire de ce qu'ils ont de plus précieux. Et Rome n'a pas répondu aux questions que leur foi pose à l'Église.
1: Alors, je signale donc l'entretien avec l'abbé Mathieu Raffray, IA, l'Église Lumière dans la nuit. Donc l'abbé Raffray est aujourd'hui supérieur du district d'Europe de l'Institut du Bon Pasteur.
3: C'est un des premiers théologiens à s'être intéressé à la question de l'IA, de l'intelligence artificielle, et avoir organisé des conférences sur le sujet à l'Angélique à Rome.
1: Il y a aussi un article de François Hoffmann sur le pape voyageur, le pape actuel, hein, j'entends. Voilà, donc ça fait un numéro assez complet. Et puis, dans les pages vertes, en l'occurrence, il y a un entretien très intéressant de Mathieu Boccoté qui s'intitule « Le Québec doit devenir un État-nation ». Alors, le titre peut paraître très provocateur, mais...
3: Alors, le titre est de ma pomme, je vous avoue.
1: Oui, je m'en doute.
3: Mais il me semble que c'est vraiment dans cet état d'esprit qu'est Mathieu Boccoté, disant que si le Québec n'est pas un État libre, l'identité québécoise va dépérir et se perdre.
1: C'est ça. Parce que Boccoté a un peu cette particularité d'être souverainiste, mais sachant que le souverainisme au Québec, ce n'est pas le souverainisme en France. Le souverainisme en France, c'est le souverainisme en général, je dis bien en général jacobin, alors que le souverainisme de Mathieu Boccoté est un souverainisme plus régionaliste.
3: Oui, mais ça, nous disons ça de notre perchoir français.
1: Ouais.
3: Mais je pense que pour lui, c'est la même chose.
1: Oui, pour lui, c'est la même chose.
3: Il le dit d'ailleurs. Moi, j'avais essayé d'insister sur la question religieuse, qui me paraît, parce que le souverainisme québécois est anti-catholique. C'est, vous savez, la Révolution tranquille au Québec, c'est une opposition à l'ordre catholique et aux évêques qui le défendent. Que cet ordre soit pré- ou post-conciliaire.
1: Alors, il y a une très belle phrase que vous mettez en exergue qui sent de Boccoté. Les Québécois savent qu'il n'y a rien d'universel qui est situé, que l'universel est indissociable des médiations qui permettent d'y accéder. Alors ça, c'est à la fois très catholique est assez maurassien et même assez péguiste. Hein.
3: Ça pourrait servir d'accroche à votre émission sur la Corse.
1: Oui, exactement. Le charnel et le spirituel, oui. Et les médiations. Oui. Ça renvoie aussi un peu à Peggy, dont oui. Je pense que Bocoté est un peu un des lecteurs.
3: Alors Bocoté nous confie que c'est son père qui l'a mis sur Peggy et sur ses écrivains catholiques.
1: Oui.
3: Bocoté n'a pas la foi catholique officiellement, en tout cas.
1: Non.
3: Mais son père lui a appris la littérature catholique.
1: Oui.
3: Et il lui a appris à la lire.
1: Et puis ce qui est important de dire aussi, c'est que dans le livre qu'il vient de publier avec Laurent Dandrieux, Laurent Dandrieux qui lui est, ça n'est pas impudique que de le dire, il est catholique, s'est prêté à un dialogue avec Bocoté, et c'est intéressant parce que vous avez l'agnostique qui défend une vision civilisationnelle chrétienne et le catholique plus traditionaliste qui défend lui-même la foi et la civilisation chrétienne.
3: Oui, c'est tout le prix de cet ouvrage que vous avez raison de recommander pour nos auditeurs.
1: Oui.
3: C'est vraiment très important, je pense.
1: Et qui s'intitule « Le pessimiste joyeux », entretien avec Laurent Dandrieux chez Fayard. Pessimiste joyeux, d'ailleurs, c'est une des définitions qu'on donne souvent à l'homme de droite. Même s'il n'est de moins en moins, d'ailleurs, même s'il est de moins en moins...
3: Maintenant, c'est un peu joyeux. Côté ringard, ouais. Parce que plus personne n'est joyeux, et en particulier durant la canicule.
1: Ça, c'est vrai que ça assombrit les visages, hein. Et les masques tombent, si j'ose dire, pas encore, mais bientôt. Bon, alors, monsieur l'abbé, vous êtes toujours... Il y a toujours des articles aussi intéressants dans mon dévis, avec des signatures que je retrouve toujours, comme François Lachoux, Sous le soleil des deux Siciles, qui est assez intéressant.
3: Jeanne Smith,
1: Olivier Figueras, un article de Boiscel sur Jean Rouault, puissance de l'imagination chrétienne.
3: Ah oui, alors avec Boiscel, on a une véritable critique littéraire. Ça, c'est pas donné à tout le monde et je suis reconnaissant de ce qu'il produit, qui est vraiment de bonne qualité.
1: Puis une véritable aussi historienne, Anne Bernet, qui a écrit un article sur l'inclassable marquise de Sévigné. Et puis un article de vous d'ailleurs, Marico Rédemptrice, encore et toujours, à l'occasion de la parution de deux livres de Karen Darentière, qui avait d'ailleurs publié un catéchisme de l'Église catholique il y a une vingtaine d'années ou 25 ans, je crois.
3: Oui, je me suis beaucoup servi au moment de sa parution pour les catéchèses pour adultes.
1: D'accord, qui était paru,
3: Elle a lui-même suivi une catéchèse pour adultes, et elle a l'art de mettre les mystères de la foi à la portée de tous.
1: Ce livre était paru chez Rémi Perrin, aux éditions de Rémi Perrin à l'époque. Et puis le livre de Guy Barret, Marie Co-Rédemptrice, mère médiatrice et avocate.
3: Guy Barret a participé à plusieurs numéros de Mon Dévis, et il a l'art lui aussi de mettre à la portée de tous les vérités théologiques les plus difficiles, surtout quand elles sont mariales.
1: Puis alors, il y a aussi, évidemment, les textes en général de Richard de Sèze qui s'intéresse picturalement, mais aussi cinématographiquement, grâce à l'art cinématographique. Il l'est toujours dans tous les numéros.
3: Est un plaisir, est une jouissance. Et on sent qu'il s'approche au plus près maintenant de ce qui est l'essentiel, c'est-à-dire la beauté. Dans chaque numéro, nous avons cette sublimation de beauté artistique par la vertu de la plume.
1: Et d'autant plus que, bon, Richard de Sèze travaille à Radio Courtoisie, mais il écrit des livres, il écrit beaucoup d'articles dans de nombreuses revues. On ne sait pas très bien comment il fait pour dormir. Peut-être est-il d'ailleurs insomniaque, c'est possible, parce que on a l'impression qu'il mène 38 heures en 24, quoi. C'est vraiment incroyable. Et il est toujours présent dans chacun des numéros de Mon Dévis. Alors là, il a traité d'un film qui s'appelle L'Abandon. Alors on en a entendu un peu parler de Vincent Carenc.
3: Ah, il faut que vous alliez voir L'Abandon.
1: Oui.
3: Il faut que vos auditeurs aillent voir L'Abandon.
1: Oui, oui.
3: C'est donc l'histoire de
1: Samuel Paty. De
3: cette fatwa sur un professeur de l'éducation nationale qui meurt décapité.
1: Ah oui, bien sûr, Samuel Paty.
3: Samuel Paty. Et le film n'est pas du tout partisan. C'est un film qui suit les 10 derniers jours de la vie de Samuel Paty, heure par heure.
1: Ah oui.
3: Et on voit justement l'abandon auquel Samuel Paty doit faire face, parce que ses collègues commencent à le trouver un peu encombrant au fur et à mesure qu'il se découvre anti-islamiste.
1: Oui.
3: Non, anti-islamiste parce qu'il est poursuivi lui-même par des islamistes.
1: Oui. Oui, oui, oui.
3: D'abord sur le net et puis dans la réalité de la sortie de l'école. Non, c'est vraiment un très beau film. Il n'y a pas de... Vous pouvez aller le voir sans condition.
1: Oui, il n'y a pas de violence extrême ou de...
3: Non, non, non.
1: De choses particulièrement mortifères.
3: Et en même temps, une grande fidélité au personnage, et je pense qu'au personnage, en particulier au personnage de Samuel Paty.
1: Je sais pas d'ailleurs,
3: est-ce
1: que Cheyenne Caron a consacré un film à l'affaire Samuel Paty?
3: Non.
1: Non, hein?
3: Non.
1: Elle a fait quelque chose sur le père Hamel.
3: Elle a fait quelque chose sur le père Hamel.
1: Oui.
3: Et sur l'apôtre, je crois que ça s'appelle.
1: Et l'apôtre, oui, oui, oui, tout à fait. Il y a déjà un petit moment. Et puis sur Patrie et sur beaucoup d'autres films qu'elle fait, puisqu'elle mis en scène presque un film ou deux films par an. Et je crois que d'ailleurs que Richard de Sèze en a parlé antérieurement. On est quelques-uns à suivre un petit peu le cheminement de Cheyenne Caron, ouais, qui n'est pas facile parce qu'elle n'est pas subventionnée. Elle a quand même à son arc, je crois, une quinzaine de films.
3: Elle a touché un peu la blogosphère, donc c'est pas mal.
1: Ah, pourquoi alors
3: autant que je sache, hein, je veux pas...
1: Ah bon. Elle aurait des intérêts chez Bolloré.
3: Non, ça va pas jusque-là.
1: Non, peut-être
3: Son travail est apprécié chez Bolloré.
1: Oui. Bon, on espère qu'elle va pouvoir continuer à œuvrer. Et puis, je rappelle donc Monde et Vie, Léon XIV contre la nouvelle Babel numérique, intelligence artificielle, dans le nouveau numéro de Monde et Vie, le magazine des Renaissances françaises, mai 2026. Comment on peut faire pour s'abonner à Monde et Vie?
3: Alors, s'abonner à Monde et Vie, boîte postale 200-17.
1: Oui.
3: 200-17, 49-260, 49-260, Montreuil-Bellay.
1: Montreuil-Bellay. D'accord. Merci, voilà. Monsieur l'abbé.
3: Abonnez-vous si vous tenez à la réflexion libre. Parce que le papier est sans équivalent. Tout ce qui paraît sur Internet est emporté par le flux.
1: Exactement.
3: Le papier reste.
1: Exactement.
3: Et donc, il y a un devoir d'excellence quand on écrit sur papier.
1: À très bientôt, monsieur l'abbé. Bonne soirée. On se retrouve de toute façon dans 15 jours avec mes propres auditeurs. Et j'espère que vous serez là dans un mois. La canicule ne se sera pas encore abattue sur vous. Merci et à très bientôt.

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0: 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La climatisation est-elle indispensable pour survivre à la canicule? Crépole les familles des victimes contre les réquisitions du plop du parquet. Comment défendre le catholicisme aujourd'hui et euthanasie, dernière ligne droite. Et tout de suite, voici la rediffusion de la première partie de la matinale de ce matin. Je vous souhaite une excellente soirée à l'écoute des programmes de Radio Courtoisie, il est 21h.
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3: Bonjour à tous, bonjour chers auditeurs, merci d'être avec nous ce matin ici sur Ligne Droite, la matinale de Radio Courtoisie. Je suis actuellement en présence d'Alice Meunier, bonjour Alice.
4: Bonjour Alexandre.
3: Avec moi également Maëlys Clauzel qui décryptera dans un instant, bonjour Maëlys.
5: Bonjour Alexandre et bonjour à nos auditeurs.
3: Et aujourd'hui comme tous les jeudis, Arnaud à la technique, bonjour.
6: Bonjour Alexandre, bonjour à tous.
3: Dans un instant, chers auditeurs, on commencera cette matinale par un entretien avec Philippe Murer, l'économiste que vous connaissez. Nous parlerons de l'euro numérique. Est-ce un outil de souveraineté européenne? Est-ce un outil de contrôle? C'est la question qu'on lui posera. Ensuite, nous parlerons des néo-ruraux. Vous savez, ces gens qui s'installent à la campagne contre les coqs, contre les cloches, contre les traditions. Nous parlerons de ce sujet. C'est Richard Dessès qui animera l'entretien avec Olivier Vial et Pierre Morel à l'huissier. Voilà. Ensuite, la chronique d'Arthur de Vatrigan. Et puis, à 8h20, nous retrouverons Julie Solveig qui nous parlera des dernières enquêtes, des dernières révélations de l'enquête conjointe menée par Logim, Radio Courtoisie, L'Incorrect et Boulevard Voltaire. Nous parlerons de fier et queer quand l'État finance la propagande auprès de vos enfants. Et enfin, comme tous les jeudis, il y aura l'analyse de Jean Messia, mais tout cela commence par le bulletin d'actualité. Et c'est avec Alice Meunier.
7: Chers auditeurs, à la une de l'actualité aujourd'hui, la mairie de Chécy, en Seine-et-Marne, a été condamnée à verser 6000 euros à un couple dont elle avait refusé de célébrer le mariage. L'affaire remonte au début de l'année. Olivier Bourgeot, alors maire, avait refusé de publier les bans du mariage alors que le futur époux était un ressortissant algérien faisant l'objet d'une obligation de quitter le territoire français. malgré une ordonnance du tribunal judiciaire de Meaux du 27 janvier qui l'astreignait à 500 € par jour de retard, l'édile avait maintenu sa position, soutenue par une partie des habitants. Une fois la date du mariage fixée, l'astreinte pouvait monter jusqu'à 3 000 € par jour. C'est finalement son successeur, Cyril Marceau, qui a célébré la cérémonie en avril. Lors de l'audience du 12 mai, la somme réclamée pouvait atteindre 15 500 €. Le tribunal a finalement ramené la condamnation à 6 000 €. Cette décision intervient alors que le débat sur le rôle des maires dans la célébration des mariages reste sensible. Écoutons la réaction de M. Algré-Pilot face à cette annonce.
4: Aujourd'hui, la maire de Chézy a été condamnée à verser 6 000 € à un clandestin pour avoir refusé de prononcer son mariage. Et à l'UDR, on considère que les maires ne sont pas des chambres d'enregistrement, mais doivent effectivement vérifier certains éléments et s'opposer à des mariages qui ont pour but manifeste de détourner cette institution et en réalité de faire un premier pas vers une naturalisation.
3: Et puis la concurrence chinoise pousse au départ volontaire chez Renault.
7: Eh bien oui, Renault annonce un plan de départ volontaire pour 800 ingénieurs français en France d'ici 2027. Le groupe automobile poursuit sa profonde refonte de l'ingénierie pour faire face à la concurrence chinoise. Après avoir annoncé en avril une réduction de 15 à 20% des effectifs mondiaux d'ingénierie, Renault décline ce plan en France. Sur les 5 500 ingénieurs français, 800 postes sont concernés, soit un peu moins de 15%. Le directeur technologique du groupe, Philippe Brunet, a insisté, il n'y aura aucun départ contraint. Seuls des départs négociés ou des pré-retraites sont prévus. Au-delà de la suppression de postes, Renault veut simplifier son organisation. Passage de 44 à 27 blocs techniques, réduction de 30% des documents administratifs et de 20%. Renault veut simplifier son organisation. Passage de 44 à 27 blocs techniques, réduction de 30% des documents administratifs et de 20% des réunions.

0: de la loi en février 2024 qui autorise désormais l'euthanasie sur les mineurs atteints de maladies incurables provoquant des souffrances intolérables. Le médecin qui a effectué le geste mortel a signalé l'acte à la commission spéciale chargée de contrôler a posteriori les euthanasies de mineurs et les interruptions tardives de grossesse. Dans ce cas précis, le consentement des parents et des médecins était requis, la mort de l'enfant était considérée comme imminente et aucune alternative raisonnable n'était supposée exister pour soulager ses douleurs selon le cadre légal, mais les autorités n'ont donné aucun détail sur l'âge exact, le sexe ou la pathologie de l'enfant. Les Pays-Bas sont le premier pays au monde à avoir légalisé l'euthanasie en 2002. Cette pratique s'étend désormais aux mineurs.
1: Et puis un drame révoltant s'est déroulé à Narbonne.
0: Bien oui, Louis, un jeune homme de 17 ans placé à l'aide sociale à l'enfance, a été tabassé à mort par 5 individus dans la nuit du 19 au 20 juin. Seul contre 5 sur un chantier, il a été frappé avec une extrême violence. Pire encore, ses agresseurs ont filmé son supplice et ont partagé la vidéo. Ils l'ont ensuite abandonné inanimé au sol. Son corps n'a été découvert que le lendemain. Ce guet-apens prémédité a coûté la vie à un adolescent vulnérable. Parmi les 5 suspects interpellés rapidement par la police de Narbonne, 3 sont mineurs et 2 sont majeurs, le plus âgé ayant 19 ans. Ils ont été mis en examen pour tentative d'assassinat. Une fois encore, l'ASE montre à quel point elle néglige les enfants confiés à sa charge.
1: Et puis un mot sur la Coupe du Monde 2026.
0: Eh bien oui, la Colombie a battu hier le Congo à 1-0.
1: Eh ben c'est top. Et pour ce qui est de la météo maintenant.
0: Eh bien, ce matin, après une nuit tropicale, nous atteignons 29 degrés sur tout le territoire français. Et dans l'après-midi, les maximales seront de 39 sur le Grand Est, 37 pour les Hauts-de-France, 30 en Normandie, 42 en Île-de-France et de 31 à 34 autour
1: 42.
0: Du Golfe et Lyon.
1: Et pour les saints du jour ?
0: Eh bien, nous fêtons aujourd'hui Saint-Prosper, Saint-Éléonore et Saint-Guillaume, abbé de Montéverginé, qui contraignait le loup qui avait dévoré son âne à devenir sa monture, sans plus dévorer bête ou homme.
1: Eh ben, super ça aussi. Merci beaucoup, Alice.
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1: Et maintenant, c'est au tour de Maïs d'opérer son décryptage.
3: Oui, tout à fait, cher Alexandre. Alors, chers auditeurs, alors que nous crevons sous la chaleur insupportable, l'Assemblée nationale, sous climatisation, examine cette semaine pour la troisième fois la proposition de loi sur l'euthanasie avant le vote définitif prévu le 15 juillet. Et déjà, sur France Info, on est pétrifié. Dans un article consacré aux députés encore indécis sur leur vote, le service public se demande si ceci pourrait faire basculer le scrutin et empêcher l'adoption du texte. Curieuse inquiétude, car si de plus en plus de députés hésitent, c'est peut-être parce qu'ils regardent ce qui s'est passé partout où l'euthanasie a été légalisée. Aux Pays-Bas, on nous promettait en 2002 un dispositif exceptionnel réservé à quelques cas extrêmes. Résultat, près de 10 000 euthanasies par an aujourd'hui, soit près de 6% de l'ensemble des décès du pays. Et surtout, sans surprise, les critères n'ont cessé de s'élargir aux adultes, puis aux adolescents et puis aux enfants de moins de 12 ans. Oui, donc vous avez bien entendu, cette semaine, les autorités néerlandaises ont annoncé le premier cas d'euthanasie pratiqué sur un enfant depuis l'extension de la loi aux moins de 12 ans. Voilà pourquoi de nombreux députés français parlent désormais de pente glissante. Une pente glissante qui n'est plus une hypothèse, hein. C'est une réalité tout à fait observable. D'ailleurs, certains parlementaires favorables au texte ont changé d'avis précisément pour cette raison. Ils ont vu apparaître des amendements visant déjà à étendre le dispositif à de nouveaux publics, alors même que la loi n'est pas encore votée. Autre événement passé relativement inaperçu, l'adoption surprise d'un amendement RN supprimant la possibilité pour un médecin d'administrer lui-même le produit létal. Le principe est simple, un médecin est censé soigner, pas donner la mort. « Je ne provoquerai jamais délibérément la mort », rappelle le serment d'Hippocrate. Mais vous imaginez bien, cet amendement a provoqué la fureur du rapporteur centriste Olivier Falorni. Et en parlant de fureur, puisqu'on parle d'Olivier Falorni, rappelons son argument étonnant. Entendu à plusieurs reprises, il faudrait éviter le mot « euthanasie » parce qu'il aurait été utilisé par les nazis. Voilà, donc drôle de raisonnement, même si on n'est plus étonné de grand chose de la part du ventre mou.
1: Dans l'euthanasie, il y a nazi.
3: Oui, aussi. Puis en général, lorsqu'une pratique a été utilisée par les nazis, l'idée consiste plutôt à ne pas la reproduire qu'à simplement changer son appellation. Mais le plus révélateur reste peut-être l'état d'esprit qui entoure cette réforme. Autre exemple aberrant, cette semaine, le député Renaissance Jean-François Rousset plaider pour accélérer l'adoption du texte en déclarant « Il y a des gens qui sont en train de mourir dans une chaleur torride, il faut les aider. » Autrement dit, on crève de chaud, avançons sur l'euthanasie. Demain quoi? Les hôpitaux débordent, avançons sur l'euthanasie, les finances publiques sont dans

0: Dans le rouge, avançons sur l'euthanasie. Les EHPAD manquent de personnel, avançons sur l'euthanasie. Une société en bonne santé cherche à soulager la souffrance, mais une société fatiguée finit par considérer le malade comme le problème. Enfin, derrière cette offensive législative se trouve depuis 40 ans un acteur majeur, l'ADMD, l'Association pour le droit de mourir dans la dignité. Depuis le début de nos révélations, notamment celle de l'Incorrect parue hier, cette organisation fait aujourd'hui l'objet de sérieuses interrogations sur son financement. Et pour cause, un signalement a été transmis à la justice concernant un système de dons défiscalisés transitant par un fonds de dotation qui reversera ensuite l'essentiel de ses ressources à l'association. Autrement dit, les contribuables pourraient financer indirectement le lobbying en faveur de l'euthanasie sans leur consentement. La justice dira ce qu'il en est, même si on n'attend plus rien d'eux. Hein, Dieu sait qu'on a des arguments. Mais une chose est certaine, si les députés hésitent de plus en plus, ce n'est pas parce qu'ils seraient prisonniers d'un quelconque conservatisme, c'est parce qu'ils regardent des faits. Et les faits montrent hélas que partout où l'euthanasie est présentée comme une exception, elle finit par devenir la norme.
1: Merci beaucoup, Maëlys Clauzel.
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1: Et pour ce premier entretien, eh bien, nous allons parler d'euros numériques. Alors pourquoi? Eh bien, parce que très récemment, le Parlement européen a approuvé à sa grande majorité une avancée justement dans la mise en place de cet euro numérique. Alors s'agit-il d'un instrument de souveraineté européenne? S'agit-il d'un outil de contrôle? Eh bien, nous allons parler de ce sujet avec Philippe Murer. Philippe Murer, bonjour.
3: Bonjour et bonjour à tous les auditeurs.
1: Alors vous êtes économiste, cofondateur du mouvement politique citoyen. Et alors aujourd'hui justement, c'est la première question que je voulais vous poser, elle va être extrêmement simple. C'est cet euro numérique, de quoi s'agit-il de manière pratique?
3: Alors juste avant de vous expliquer ça, ça n'a pas été voté par le Parlement européen entier, contrairement à ce que dit Aurore Laluc, la députée européenne et la responsable de la Commission économique et monétaire du Parlement européen. Ça n'a été voté que par la Commission, qu'en commission. Mais ceci dit, vu que ça a été voté à 43 voix contre pour et 14 voix contre, on imagine que ça va être voté en juillet. Pour comprendre ce que c'est, il faut regarder qui est la responsable qui se félicite de ça. Aurore Laluc, elle fait partie elle est députée européenne, elle fait partie de Place Publique, le parti de Raphaël Glucksmann. Elle est aussi artificielle, aussi sans charisme et aussi fausse que son menteur. Et elle nous a dit « heureuse nouvelle pour la liberté et la souveraineté des Européens ». Donc apparemment, tout va bien. Alors, qu'est-ce que c'est que cet euro numérique? En fait, c'est comme des espèces, mais c'est dématérialisé. En fait, c'est un euro ensuite qui est émis par la BCE, qui n'est pas émis par votre banque, qui est émis par la BCE, par le compte de la BCE, et qu'on pourra utiliser, par exemple, en le mettant dans un portefeuille numérique. Voilà. Alors, les arguments que donnent les promoteurs de l'euro numérique, hein, qui sont les européistes, c'est, premièrement, c'est numérique, c'est l'avenir, et deuxièmement, vous avez tout à fait raison, ça permet la souveraineté numérique européenne, c'est-à-dire de se passer de Visa et de Mastercard, les géants américains, qui détiennent 60% des paiements électroniques en zone euro, notamment des paiements par carte bleue, par téléphone, etc.
1: Mais voilà. Simplement, mais bon, avant de rentrer justement dans ce fond du sujet, pour expliquer à nos auditeurs, quelle est la différence justement entre un euro numérique et un euro qui existe actuellement sur un compte bancaire?
3: Aucune, si ce n'est que sur un compte bancaire, c'est votre banque qui le détient en fait, vous, qui vous a mis un compte bancaire à disposition, tandis que l'euro numérique de l'Union européenne, c'est un euro qui est détenu par la BCE. Mmh. Donc c'est la BCE qui le détient, qui détient les informations, même si ça peut être mis sur votre compte bancaire, vous visualisez sur votre compte bancaire, mais c'est la BCE. Mmh. Et en fait, c'est ça qui est intéressant, c'est qu'en fait, ça n'apporte rien, parce que l'euro numérique, il existe déjà. Vous savez, quand vous faites une transaction par carte bleue, c'est de la monnaie électronique, c'est de la monnaie numérique, ça existe déjà. Quand vous faites une transaction, un paiement, moi je le fais pas personnellement, mais par téléphone, eh bien c'est aussi un euro numérique, un virement que vous faites aussi, c'est un avec un euro numérique, mais privé, quoi, en fait.
1: Mais alors, voilà, ce que j'allais dire, c'est que la différence actuelle qui existe, c'est que de nombreux pays européens utilisent un système de paiement, donc, qui est plutôt Visa ou Mastercard, donc des systèmes de paiement américains, qui appartiennent donc à ces géants. Et ce que propose donc la Commission européenne, c'est de se passer de ces systèmes de paiement comme Visa ou Mastercard pour passer au système donc de l'euro numérique, qui permettrait donc d'être indépendant des Américains. Donc, dans la théorie, c'est plutôt une bonne idée, non ?
3: Ah oui, c'est tout à fait le discours qu'ils tiennent, et dans la théorie, c'est une bonne idée. Sauf que déjà, on voit qu'en France, c'est pas vrai, puisqu'en France, c'est le groupement carte bancaire qui gère, en fait, toutes les transactions numériques, et qui sont très largement majoritaires. Mais alors, allons plus loin, c'est pas seulement franco-français, c'est-à-dire que il y a 16 grandes banques françaises, allemandes, belges, etc., qui se sont alliées pour créer un consortium qui s'appelle Wero, une association, qui est en fait le concurrent de Visa et de Mastercard. Et ça marche déjà. Mmh. En fait, c'est ça qui est extraordinaire, ça marche déjà. Il y a déjà 47 millions d'utilisateurs. Et si on voulait imposer une solution, si le but c'est d'imposer une solution numérique européenne pour le paiement, eh bien, il suffit d'obliger tous les émetteurs de cartes bleues en Europe d'utiliser Wero et de permettre d'utiliser Wero, et le tour est joué et nous sommes souverains numériquement. Donc, on voit qu'en fait, tout ça, tous les descriptifs, tous les avantages théoriques de l'euro numérique, en fait, ce sont des mensonges qui sont émis par la Commission européenne.
1: Alors, justement, donc, là, en l'occurrence, cette initiative, donc, Wero, est lancée par des banques privées. L'objectif de la BCE avec cette euro numérique, c'est d'avoir une initiative, entre guillemets, publique européenne. Selon vous, Philippe Murer, justement, pourquoi la BCE veut-elle mettre en place une concurrence à quelque chose qui existe déjà et qui est déjà mené par des acteurs privés ?
3: Tout à fait. Mené par des acteurs privés, en plus, qui connaissent beaucoup mieux le sujet que le secteur public, parce que les acteurs privés, ils gèrent tous les problèmes de fraude, de transactions et de fraude, qui sont graves, qui sont importants à maîtriser avec les systèmes numériques actuels. Qu'il gère depuis des dizaines d'années. Pourquoi l'Union européenne fait ça ? Parce qu'en fait, c'est un projet caché. C'est que il y a un projet caché dedans, parce que en fait, l'Union européenne pourra tracer tous nos achats. En fait, l'État européen, le monstre européen, pourra tracer tous les achats des Européens avec cet euro numérique, puisque derrière, c'est un registre central. C'est eux qui vont pouvoir voir. Ben, ce que vous avez dépensé ce week-end, ce que vous avez payé numériquement à un commerçant, ce que vous avez viré à qui et pourquoi. Voilà, donc ça permet un État européen intrusif qui va tout savoir de vos achats. Alors, mais ce qui va plus loin...
1: Attendez, oui, Philippe Murer, parce que je vais citer Christine Lagarde, présidente de la BCE. « La BCE n'aura pas accès aux données personnelles des utilisateurs et l'euro numérique ne vise pas du tout à remplacer les espèces ». C'est ça qu'elle a assuré, justement, avant-hier.
3: Ah, déjà, ils servent à remplacer les espèces, puisqu'en fait, c'est quand même un concurrent des espèces. Ce qu'elle veut nous dire, c'est qu'elle ne va pas interdire les espèces. Mais l'euro numérique, ça sera un peu comme des espèces, mais en électronique. Le problème, c'est que c'est un registre centralisé pour appliquer les lois anti-blanchiment, etc. De toute manière, ils seront obligés de savoir qui a fait ces transactions. Ça, c'est la première chose. Et comment est-ce qu'on peut avoir confiance en eux ? Parce que avec ce registre centralisé, ils vont pouvoir bloquer les paiements des dissidents, des gens qu'ils n'apprécient pas. Et là, vous pouvez me dire, mais vous êtes quand même complotiste, vous êtes paranoïaque. Mais attendez, combien de médias alternatifs se font débancariser ? C'est-à-dire que leur compte bancaire est annulé. Je ne sais pas si ça arrivait à Radio Courtoisie.
1: Pour l'instant, je crois qu'on en est encore préservé par un coup du sort, mais c'est vrai que c'est arrivé à tellement de monde autour de nous que c'est sans doute qu'une question de semaine, quoi. Mais
3: bon, je vous le souhaite pas, vous avez de la chance, mais c'est arrivé à TV Liberté, qui est quand même un très gros média alternatif en France. C'est arrivé à d'autres médias, c'est arrivé à d'autres personnes. Et en plus, rappelons-nous que il y a des sanctions européennes qui ont été prises contre des personnalités publiques, comme l'ancien colonel de l'armée suisse Jacques Beau, parce que il a pas le même narratif de la guerre en Ukraine. Et pourtant, c'est quand même quelqu'un qui travaillait pour l'OTAN avant et pour des journalistes. Et en fait, les sanctions que fait l'Union européenne, la Commission européenne contre ces gens-là, qu'est-ce que c'est ? Eh ben, en fait, c'est de les priver de comptes bancaires. Donc on voit que le fait de craindre que la dissidence soit privée de compte bancaire par la Commission européenne et que ce soit un outil de pouvoir est extrêmement important. L'autre chose, c'est que cette monnaie, elle a un autre désavantage. Moi, je ne suis pas du tout contre l'État, hein, mais je suis contre donner des pouvoirs trop importants à l'État, parce que qui va tenir l'État, on n'en sait rien, et ça peut être un dictateur, quelqu'un qui a des visées malveillantes. Mais cette monnaie, elle peut être paramétrée. En plus, elle pourrait être paramétrée, c'est-à-dire qu'on pourra vous acheter. Bah, y a une crise en Iran, il y a une guerre en Iran, une crise sur le pétrole et sur l'essence. Donc, en fait, vous pourrez acheter de l'essence que toutes les deux semaines. Ou alors, c'est pour émettre moins de CO2, on va vous limiter vos achats d'essence. Et là-dessus, François Hollande a fait une déclaration qui montre leur volonté de contrôle global, d'utiliser l'outil informatique pour contrôler les gens. Il a expliqué hier qu'en fait, il faut un compte CO2 pour les gens, un compte CO2 qui permet, à partir de vos achats, de voir combien de CO2 vous consommez. Ça serait optionnel, évidemment, comme l'euro numérique, mais ça pourrait très bien devenir obligatoire et très bien participer à un crédit social à la chinoise, mais implanté dans l'Union européenne.
1: Et alors, autre question qui est un petit peu, bien sûr, liée à tout ça, c'est que pour l'instant, cet euro numérique, il est censé être totalement facultatif, c'est-à-dire que dans la manière dont c'est présenté, encore une fois, ils disent que globalement, tout le monde aura le choix de l'utiliser ou pas, encore une fois, l'objectif affiché de la Commission européenne n'est pas de supprimer les espèces, en tout cas dans ce qu'ils disent. Concrètement, est-ce que si c'est uniquement quelque chose d'optionnel, c'est si grave, entre guillemets?
3: Si ça ne reste qu'optionnel, c'est pas gravissime, même si ça sera embêtant, parce que l'euro numérique pourrait, toutes vos transactions par carte bancaire pourraient être surveillées parce qu'elles seraient des transactions à base d'euro numérique. Donc c'est déjà embêtant, mais c'est pas gravissime. Mais à tout instant, ils peuvent rendre cela obligatoire. Et on se rappelle que pendant une période bien dure pour les libertés comme la période du Covid, il y avait des choses qui étaient optionnelles qui sont devenues obligatoires. On nous a vendu des choses optionnelles comme le pass sanitaire, vous savez, faire des tests pour aller au restaurant, des tests Covid pour aller au restaurant, au cinéma ou des vaccins. Eh bien, à la fin, c'était devenu obligatoire en quelques mois. Donc, c'est ça qui est extrêmement inquiétant. Mais ce qui est plus inquiétant, c'est qu'en fait, c'est qu'une brique parmi toutes les briques que construit l'Union européenne, la Commission européenne, avec les gouvernements européistes. C'est-à-dire qu'il y a la brique du DSA qui a été construite, qui permet de supprimer 3 milliards de contenus par an. 3 milliards de contenus postés sur les réseaux sociaux ont été supprimés par an. On se rappelle que Macron disait d'ailleurs « bah pourquoi pas ?» puisque de toute manière, la liberté d'expression, c'est du bullshit. C'est lui-même qui l'a déclaré. Ce n'est pas important. Cette même Union européenne, elle est en train de mettre en place l'interdiction des réseaux sociaux aux moins de 15 ans. Je suis pas forcément contre, mais certainement pas de la manière dont ils l'ont fait, parce que eux, ils le font pour implanter l'identité numérique. Vous serez obligé de vous identifier, et à terme, il est prévu que ça soit une identification numérique. Donc entre l'identification numérique, c'est-à-dire comme présenter vos papiers ou présenter votre identité qui laisse des traces partout et qui permet de vous tracer, de vous surveiller, de vous bloquer, et l'euro numérique est une brique de paiement, bah en fait, le pouvoir va pouvoir vous déconnecter de tout, des réseaux sociaux, d'Internet, de la vie courante, de tous vos achats. Donc si vous êtes décidant, en fait, l'Union européenne est en train de construire une véritable prison numérique. Et on comprend, l'Union européenne est une catastrophe, en fait. Dans les pays européens, il se passe, la situation est catastrophique. Les gouvernements gèrent très mal. L'économie est en train de s'autodétruire, ainsi que l'agriculture, les problèmes de criminalité, d'immigration. Et en fait, ces gens-là ne veulent pas que ces nouvelles veulent garder le contrôle maximum. Et garder le contrôle en gardant un cap qui est catastrophique, la seule manière de le faire, c'est le goulag numérique pour tous.
1: Oui, on comprend que on parlait également à cette antenne il y a quelques semaines aussi du chat contrôle qui rentre également un petit peu dans toute cette ce paradigme. Voilà. Merci beaucoup d'avoir été avec nous ce matin, Philippe Muret, d'avoir pu d'abord faire œuvre de pédagogie, je pense, sur des sujets un petit peu compliqués comme celui-ci auprès de nos éditeurs, et puis d'avoir expliqué également tous les dangers de cet euro numérique, alors qu'une solution, encore une fois, privée et déjà européenne existe. Merci beaucoup d'avoir été avec nous, et on vous dit, eh bien écoutez, sans doute à bientôt à la rentrée ici sur Ligne Droite.
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1: Merci chers auditeurs, merci d'avoir été avec nous ce matin sur Ligne Droite pour suivre toute cette matinale ou même seulement partiellement. Cependant, écoutez, même si la fin de la saison s'achève bientôt, il faut que vous nous aidiez à préparer la rentrée.
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1: Voilà, merci beaucoup Arnaud. Et puis moi de mon côté, je vous dis à demain 8h45, même si Richard Decez sera là dès 7h pour animer Ligne Droite. Moi, je serai là pour faire ma chronique bête. Merci beaucoup.
4: À demain.
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0: Nous écoutions à l'instant le troisième mouvement du quatuor américain de Dvorak. Je vous rappelle que tout à l'heure à 23h, nous rediffuserons les répliques du nouveau conservateur dirigé le 12 novembre dernier par Paul-Marie Couteau. Avec 1917-1944, les débarquements américains, 110 ans d'histoire de France. Et tout de suite, voici en direct le libre journal de la France profonde dirigé par Thibaut de Chassé. Vous pouvez intervenir au cours de cette émission par courrier électronique à courtoisie@rc.fr. Je vous souhaite une très belle soirée à l'écoute de Radio Courtoisie, il est 21h30.
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0: Madame, mademoiselle, monsieur, bonsoir. Thibaut de Chassé au micro. Très heureux de vous retrouver pour cette nouvelle séance du Libre Journal de la France Profonde, toujours en direct sur Radio Courtoisie. En direct, cela signifie que vous pouvez réagir et intervenir. Nous en serions heureux. Donc n'hésitez pas à faire part de vos remarques, de vos questions au cours des thèmes qui vont être traités ce soir et que je vais vous présenter dans un instant. Donc vous pouvez réagir par courrier électronique à l'adresse courtoisie@rc.fr ou par le site internet directement. Vous cliquez sur « Écouter » et puis là, vous pouvez cliquer encore sur « Envoyer un message ». Voilà, pour le téléphone, ce n'est plus possible pour l'instant. Mais voilà, je me ferai un devoir et un plaisir de lire vos messages, s'il m'en parvient. Pour cette nouvelle séance du Libre Journal de la France Profonde, donc, hein, qui se maintient année après année, c'est le 10e anniversaire ce mois-ci de cette émission. J'en profite pour remercier les auditeurs pour leur fidélité et puis pour leurs encouragements qui sont toujours précieux, pour leurs conseils aussi qui sont toujours bienvenus. N'hésitez pas à faire part aussi de vos conseils ou de vos remarques, hein, sur le déroulement ou les thèmes de l'émission, même critiques. Voilà, et voilà, l'émission continue. Je ne sais pas encore combien de temps, mais nous ferons au mieux, hein, même si l'équipe, pour ceux qui suivent régulièrement cette émission, vous le savez, l'équipe a été amoindrie cruellement et tragiquement avec la perte tout récemment du frère Thierry, qui était mon fidèle associé, je dirais, dans cette émission. Nous lui avons rendu hommage dans la précédente émission, pour ceux qui ne l'ont pas écoutée. On peut écouter cette émission sur le site de la radio, et puis elle va être mise bientôt aussi sur YouTube, je crois. Voilà, donc le frère Thierry, qui après plusieurs années de présence assidue à cette émission, et aussi dans les coulisses, puisqu'il a donné de nombreuses idées de thèmes et d'invités, m'a mis en relation avec de nombreuses personnes, nous a quittés assez rapidement après une brève maladie. Voilà, vous pouvez donc écouter l'émission du mois dernier, où un hommage lui est rendu, parce que c'était tout de même une personnalité hors norme, voilà, et vraiment intéressante. Voilà. Et puis auparavant, c'était notre ami Jean-Baptiste qui faisait l'accueil téléphonique, hein, qui nous a quittés assez tragiquement aussi. Alors voilà, le combat continue, l'aventure continue, avec vous, grâce à vous. Et ce soir, nous allons parler d'un sujet grave, tragique aussi, hein, dans une certaine mesure, un sujet très sérieux. Il s'agit du coût, et même peut-on dire du gouffre financier de l'immigration extra-européenne en France. Voilà, on entend, si l'on écoute les grands médias, on entend un peu tout et son contraire, surtout du faux, les violons des politiciens ou des éditorialistes immigrationnistes, hein, qui essayent encore de nous expliquer que l'immigration serait bénéfique, hein, certains osent encore, serait bénéfique sur le plan économique pour la France. Sur le reste, ça s'est un petit peu calmé, on entend moins la ritournelle de gauche, hein, qu'on a entendue pendant des décennies. Les immigrés, l'immigration est une chance pour la France, voilà, plus beaucoup, ils sont encore peu à oser le dire, mais sur le plan économique, ça peut arriver, et puis sur le plan sportif aussi, voilà, ce qui est assez dérisoire, hein, au regard des autres enjeux, mais bon. Alors, pour traiter un peu de cette question, avec des chiffres fiable et un point de vue juste et pertinent, j'ai le plaisir de recevoir André Pozokov. Bonsoir, monsieur.
1: Bonsoir, monsieur de Chassé, et bonsoir aux auditeurs.
0: Voilà, merci d'être avec nous. Vous venez de faire paraître un livre intitulé justement « Le gouffre financier de l'immigration extra-européenne ». Et pour vous présenter brièvement, je signalerai que vous avez été diplômé de Sciences Po Paris, que vous êtes...
1: Alors, Sciences Po Paris 66, hein, pas 2026.
0: Effectivement. Là aussi, les choses ont changé. Ouais. Vous êtes par ailleurs expert comptable, voilà, ce qui est évidemment à noter, hein, vu le sujet que nous allons aborder. Ce n'est pas l'approche d'un idéologue ou d'un littérateur, hein, c'est vraiment l'œil du professionnel expérimenté. Voilà. Et vous êtes par ailleurs vice-président du Cercle national des économistes. Qui était présidé notamment par...
1: Par Bernard Monod.
0: Bernard Monod,
1: qui est bien connu. Et qui a écrit un livre important sur l'euro.
0: Alors d'ailleurs, ce n'est pas votre premier livre sur la question de l'immigration.
1: Alors, j'avais écrit un livre qui était un recueil d'articles sur la défaite de 1940 chez Synthèse Nationale, étant donné les mensonges et tout ce qui était répandu dans les journaux. Mais surtout, je me suis attaché, depuis que je collaborais avec Polémia, depuis une dizaine d'années, au problème de l'immigration en général et à son chiffrage. Donc j'ai fait un livre sur la démographie, les entrées, les sorties... de l'immigration, à peu près 500 000, 400 000 à 500 000 nets qui rentrent par an à l'époque. Et à mon avis, les choses ont dû s'aggraver depuis, et surtout sont aggravées en 2024. Et puis un autre livre sur le coût de l'immigration. Et vous verrez que j'utilise un autre terme que le coût. Il y a des coûts de l'immigration, mais que le coût de l'immigration.
0: Bon, très bien. Alors, nous allons voir tout cela dans un instant. Je précise aussi aux auditeurs que la deuxième partie de cette émission sera consacré à la question de la lecture, avec Jean-Pierre Maugendre, que j'ai reçu souvent et qui intervient souvent à cette antenne, pour notre plus grand plaisir. Jean-Pierre Maugendre, président de l'association Renaissance catholique, et qui a fait paraître un petit livre tout récemment, La lecture en question, une défense de la lecture, et il souligne l'importance et l'intérêt qu'il y a à lire et faire lire, à l'aide de nombreuses... citation. Enfin bon, voilà, nous parlerons de cette question de la lecture qui est un enjeu important, hélas, aujourd'hui, particulièrement en ce qui concerne la jeunesse. Voilà. N'hésitez pas, chers auditeurs, à participer à cette émission, ça peut être une forme de dialogue. Et avant de nous lancer dans nos sujets, quelques annonces. Tiens, en parlant de livres, justement. Donc ça se passe à la Librairie Française, qui se situe dans le 15e arrondissement de Paris, 202 rue Lecourbe, entre les métros Vaugirard et Commerce. Eh bien, il y a des rencontres avec des auteurs, des séances de dédicaces. Et une qui va arriver très vite, donc ça c'est pour ceux qui nous écoutent en direct, ce jeudi 25 juin. Le samedi 27 juin, l'après-midi, de 15h à 18h, il y aura une rencontre dédicace avec plusieurs auteurs, particulièrement Alain Pascal, qui dédicacera tous ses livres, et puis notamment le dernier, une étude sur l'histoire de la philosophie, intitulée « Du romantisme au national-socialisme », dans lequel il entend retracer le parcours philosophique de cette pensée allemande, de la pensée allemande. Outre Alain Pascal, il y aura Adrien Abosy, qui signera aussi tous ses livres disponibles, et ils sont tout de même nombreux, puisque plusieurs ont été réédités récemment, en particulier... Le roi, le dauphin et le connétable. Je l'avais reçu à ce sujet il y a quelques mois déjà. Et puis deux autres livres consacrés à l'affaire Dreyfus. Voilà. Il poursuit ses recherches et il fait part de documents inédits et voilà, de certaines idées pas nécessairement conformistes. Voilà. Outre Alain Pascal et Adrien Abosy, il y aura aussi Éric Leclerc qui est spécialisé dans les romans biographiques et qui en a publié plusieurs récemment, notamment sur le Saint Curé d'Ars, sur Sainte Marguerite Marie et d'autres. Et il y aura aussi Pierre Joly, essayiste catholique, qui viendra présenter et signer ses œuvres. Donc tout ça se passe le samedi 27 juin après-midi à la Librairie Française, dans une salle climatisée. Voilà, important de le préciser. En cette époque, par ailleurs, le samedi 4 juillet, à 4h, c'est Francis Sanchez qui donnera une petite causerie sur le thème « Le retour au savoir des anciens ». Et puis il dédicacera ensuite son livre intitulé « Anthropocosmos », sous-titré « Le retour du bon sens en physique ». Voilà, comme vous l'avez deviné, c'est un scientifique, un passionné par la science, et donc qui a fait des études scientifiques. Il est sorti major de sup optique, il a un parcours universitaire, brillant, docteur en physique, et donc il nous fait part de ses réflexions qui sortent aussi là de l'ordinaire. Voilà, ce sera passionnant et c'est le samedi 4 juillet à 16h, donc à la Librairie Française, petite causerie suivie d'une séance de dédicaces. Voilà, et je signale en passant que la librairie, cette librairie une des rares qui ne soit pas de gauche du tout, ne fermera pas de l'été. Voilà. Vous pourrez y faire un petit tour, chiner, découvrir les bonnes nouveautés ou les classiques. Et puis, vous pouvez aussi prendre les informations, les prochains événements, les retrouver sur le site de la librairie, librairiefrançaise.fr. Et bien voilà, pour les petites annonces. Alors, plongeons-nous dans ce sujet sérieux, grave et incontournable, hein, celui du coût de l'immigration extra-européenne pour, revenir à la réalité. Hein, voilà. Justement, une nouvelle est arrivée aujourd'hui. Je ne sais pas si vous l'avez vu passer, André Posokhov. La dette publique de la France a encore augmenté au premier trimestre. Bon, c'est pas vraiment une surprise, mais enfin, ce sont toujours des chiffres qui donnent le vertige. Hein. On atteint maintenant les 3536 milliards d'euros, alors que on était en fin d'année 2025 à 3460 milliards d'euros. Donc 75,6 milliards d'euros de plus de dette publique et on atteint 117,5% du produit intérieur brut pour cette dette, des chiffres effarants, hein, vertigineux.
1: Plus qu'effarants, effrayants.
0: Effrayants. La France se classe parmi les mauvais élèves, si je puis dire, hein, de l'Union européenne. Parmi les pires, mais bon, ça fait déjà quelques années que ça dure, les politiciens ne font rien, ils prévoient toujours un budget déficitaire aux alentours de 5%. Je ne suis pas spécialiste comme vous, hein, et encore moins expert comptable, mais enfin, il me semble que la plupart des entreprises auraient été fermées depuis longtemps, mises en redressement judiciaire ou fermées brutalement. Avec de tels résultats, avec de tels chiffres.
1: Le budget en équilibre date de Raymond Barre, hein, ça nous ramène aux années 70-80, et la France est purement et simplement en faillite, pour plusieurs raisons. D'abord, structurellement, hein, il y a beaucoup de dépenses lourdes, il y a eu l'affaire du Covid, hein, et du confinement. On y ajoute des montants qui sont versés à l'Ukraine, on y ajoute des montants au titre de la transition énergétique, hein, comme dit Géranteau, tout ça pour rien.
0: Mmh. Et puis au tiers-monde aussi. Bon.
1: Donc ouais. Beaucoup de choses. Et il y a évidemment l'immigration qui coûte cher et certainement plus cher que ce qui est dit. Je me rappelle que à la fête de à une fête récente de géopolitique profonde, mon voisin effaré par la dette m'en parlait, il me disait il y a ceci, il y a les dettes, il a dit ce que je viens de dire, hein, l'Ukraine, etc. Et je lui ai dit, et il y a aussi l'immigration. Et moi, l'immigration, c'est 45, 50 milliards de l'air d'hier, et ce n'est rien. Et c'est cela que c'est contre cela que je m'élève, parce que le terme de coût d'immigration, on voit très souvent que cela ne dépasse pas un montant d'une cinquantaine de milliards, de déficit de cinquantaine de milliards, c'est-à-dire au fond un montant qui serait celui de Pierre Minos, qui fut le grand pionnier de la chose,
0: oui.
1: Et simplement actualisé. Autrement dit, si on actualisait le chiffre de Pierre Minos, qui date des années 90-97, on arriverait au même montant actuel, environ 50-60 milliards, comme s'il n'y avait pas eu un déferlement d'immigration. Dans la France, non seulement une immigration de travail, car nous avons besoin d'immigrer, pas énormément, il y a des témoignages contraires, mais,
0: ouais.
1: Mais surtout, eh bien, tout ce qui arrive derrière, c'est-à-dire le regroupement familial et l'immigration, les étrangers en situation irrégulière, ce qu'on appelle les ESI ou les ESI, c'est-à-dire les clandestins qui entrent un peu comme ils veulent, hein, déboutés du droit d'asile, touristes qui ne repartent pas, etc. Et donc les chiffres réels, ce chiffre d'environ 45-50 milliards, je le trouve insuffisant et c'est la raison pour laquelle j'ai écrit ce livre. Je dois ajouter qu'il y a une réaction. Par exemple, l'OID, hein, de M. Pouvreau-Monti, a fait un calcul sur la base du chômage, des immigrés extra-européens, et il arrive à 100 milliards de déficit du PIB, 100 milliards, hein, déjà, donc un chiffre qui évolue, en ne prenant que le problème de l'emploi. Donc déjà, il y a une montée, alors j'allais dire en puissance, mais une montée de ces chiffres qui est à l'origine de la descente de la France. Je remarque qu'à l'étranger, en Allemagne et particulièrement au Danemark, eux aussi, ils font des calculs qui aboutissent à des chiffres bien plus élevés. Alors pour moi, ce que j'ai fait, je ne veux pas faire parler du coût de l'immigration, qui est une notion économique. Tout à l'heure, vous disiez, c'est de l'économie. Oui. Non, parce que on ne sait pas si on parle du PIB, si on parle des finances publiques, si on parle de l'un et de l'autre. On parle du surcoût, l'AME, l'aide médicale d'État. Pourquoi serait-ce un surcoût? C'est un coût, tout simplement. Et on arrive à des mélanges de notions diverses. Alors, j'ai agi en comptable. Hein, je sais qu'on peut reprocher à quelqu'un d'agir en comptable. Mais s'il y avait plus de comptables, d'experts comptables à Bercy et moins d'experts des finances, peut-être que nous ne serions pas dans cette situation. Donc, j'ai fait une sorte de compte, vous êtes vous-même entrepreneur, de compte de résultats, pas comptable, parce que la comptabilité, vous avez des produits à recevoir, vous avez des charges à payer, des provisions, ce n'est pas de cela qu'il s'agit. Par exemple, certaines sommes sont considérées, certains montants, certaines grosses dépenses, comme la politique d'avril, sont considérées comme des investissements. Pour moi, c'est une dépense, et même c'est une gabegie, hein, si on a des avis offerts. Et donc, j'ai fait un compte de résultats, avec les recettes, c'est-à-dire qu'est-ce que les immigrés versent au titre des impôts et des cotisations, et de l'autre, les dépenses et deux types de dépenses. Les dépenses de nature sociale, et il y en a une douzaine. Hein. Il y a, par exemple, tout ce qui a trait à la famille, tout ce qui a trait à la médecine, enfin à la santé. Le chômage, par exemple, le chômage. Je peux donner des exemples là-dessus. La politique de la ville, nous avons tout ce que dépensent les collectivités locales, 40 milliards, en plus de l'État. Et en plus, parce qu'il y a trois budgets en France, il y a le budget de l'État, qui est d'ailleurs, on constate, rien que pour l'armée, à la partie congrue, puisque nous avons le plus gros des budgets, c'est le budget social. Et là, les immigrés ont, et certains types d'immigrés, ont un rôle important, on pourra le voir dans l'accueil. Et puis, vous avez le budget des collectivités territoriales, qui est important, hein, et qui, dans certains domaines, concurrence le budget social. Par exemple, les subventions d'aide sociale, hein, qui sont parfois importantes.
0: Ouais, je vois.
1: Donc c'est un compte de résultats, hein, un compte de résultats à nature financière. Qu'est-ce qu'ils apportent au point de vue argent et qu'est-ce que nous leur donnons? Alors il s'agit de chiffres de 2022. Il s'agit uniquement de finances publiques. Je vais peut-être ajouter quelque chose là-dessus. Il s'agit uniquement de finances publiques et il s'agit des immigrés extra-européens. Uniquement eux dont... Alors, les immigrés extra-européens dans mon livre, ce sont les immigrés directs, ceux qui arrivent.
0: Oui.
1: Mais aussi la deuxième génération. Alors, ça peut être discuté, mais il s'agit d'immigration. Il ne s'agit pas de jeter la pierre à une catégorie de population, mais ils font partie de l'immigration. D'ailleurs, l'INSEE, dans ses documents, et des documents fort utiles, joint toujours au nombre et au calcul économique des immigrés directs, ceux de la deuxième génération. Oui. En plus, c'est une population qui pose problème de délinquance, qui pose un problème vis-à-vis du chômage et de l'emploi, puisque leurs taux sont encore plus mauvais que ceux des immigrés directs, et certains d'entre eux ne se considèrent comme plus fidèles à la charia qu'aux lois françaises.
0: Donc, ou plus fidèles à leur pays d'origine, même plus ou moins lointain qu'à la France, bien qu'elle leur ait tellement donné. On a eu encore tout récemment un exemple public avec le fils de Zinedine Zidane, qui joue aussi au football et qui a déclaré qu'il était très fier de défendre son pays, c'est-à-dire l'Algérie. Voilà. Oui, oui. Et pourtant, sa mère est européenne, voilà, mais malgré tout ça, il dit à la face du monde qu'il se sent plus algérien que français.
1: C'est un excellent exemple.
0: Alors qu'il a, quand même tous les atouts, hein, pour un nom adulé en France, et pas de souci de pauvreté, a priori, hein, oui. Pas de misère, donc l'excuse de la misère ne peut être invoquée nullement. Une mère même européenne, et malgré tout ça, il n'est pas assimilé. Il le dit lui-même, voilà.
1: Donc, c'est la deuxième génération, et la plus grosse partie de la deuxième génération bien, se rallie le plus souvent à la personne la plus influente dans le ménage des parents, et c'est très souvent le père extra-européen. Très souvent.
0: Ouais, il faut dire aussi que l'assimilation de nos jours n'est pas chose aisée. Déjà parce qu'il y a une telle quantité d'immigrés qu'il n'est pas vraiment nécessaire. Ils ne sentent pas le besoin, tout simplement, de s'assimiler. Ils peuvent vivre en gardant leurs coutumes entre eux dans une large mesure. Enfin, il n'y a pas de pression non plus en ce sens. Donc, s'assimiler à quoi, finalement, quand on voit les hommes politiques, y compris des présidents de la République, qui nous font savoir que pour eux, il n'y a pas d'identité française, il n'y a pas de culture française, il n'y a pas d'art français, ça c'est Macron. Identité ethnique, alors encore moins, surtout pas, c'est très vilain. Donc finalement, à quoi s'assimiler ?
1: Alors, concernant cette affaire d'assimilation, Pierre Brochand, qui est un diplomate, un énarque diplomate, et qui a été à la tête de la DGSE de 2002 à 2008, a fait une intervention très longue en 2019, à la Fondation Respublica, dirigée par Chevènement. Et je l'ai en annexe numéro 10 de mon livre, une de la partie qui concerne justement cette affaire de la classification des immigrés à l'intérieur du pays selon leur adhésion à la France, selon l'adhésion à notre pays. Il y a les immigrés, les assimilés. Ben, les assimilés, pour lui, alors, c'était en 2019, hein, c'était il y a quelque temps, il était entre 5 et 10% de cette population à l'immigré direct et de deuxième génération, entre 5 et 10%. Les intégrés, à peu près 30%, le total faisant 40%, enfin la proportion totale faisant 40%. Mais il dit bien que les intégrés vivent très bien, travaillent en France, mais qu'ils se refusent à abandonner leur référence culturelle, leur habitude, leur propre identité, et que par contre, ils nous demandent, à nous, de coopérer et d'abandonner partiellement la nôtre. Ce qui me semble très grave. Moi, je tiens à la bataille de Poitiers, je ne veux pas qu'on l'abandonne, hein, et surtout qu'on l'enseigne toujours. Et puis le reste, 60%, eh bien, est-ce que ce sont des ennemis ? Ça pourrait l'être. En tout cas, ce sont des indifférents. Ce sont en tout cas pas réellement des Français, ce sont pour une grande part des gens qui se sentent étrangers pour des raisons sociales, des raisons d'origine et pour des raisons également religieuses.
0: Oui. Bon, ennemi, ce n'est qu'une petite minorité pour l'instant, mais en tout cas étranger, ça c'est sûr. Quoi que disent les papiers auxquels le plus grand monde n'accorde d'importance, au moins en tout cas symbolique. Je rebondis avant d'oublier sur une phrase que vous avez prononcée. Alors tout d'abord, je rappelle aux auditeurs qui sont à l'écoute de Radio Courtoisie, le libre journal de la France profonde, en direct, ce jeudi 25 juin, avec pour cette première partie André Pozokov, auteur d'une étude intitulée « Le gouffre financier de l'immigration extra-européenne ». Vous avez dit tout à l'heure, nous avons besoin d'immigrer. Dans certains cas,
1: bon, dans certains cas,
0: pour le marché du travail. Jusqu'à il y a très peu de temps, pour les cas où vraiment on ne trouvait pas de Français pour accomplir certaines tâches, et là aussi je pense qu'il y aurait des politiques à mettre en œuvre pour limiter ce nombre de cas, bon, on avait recours effectivement à une main-d'œuvre étrangère, mais dans le cadre de l'expatriation.
1: Exactement.
0: Et c'est ce qui se fait encore dans la plupart des pays. Il n'y a qu'en France où les hommes politiques et les grands patrons semblent avoir totalement oublié en quelques années cette notion qui est pourtant évidente et qui est pratiquée encore très largement et qui est d'ailleurs pratiquée par de nombreux Français qui vont travailler pour quelques mois ou quelques années dans des pays étrangers pour leur satisfaction et puis celle du pays accueillant. Alors, bon, il faut absolument, à mon avis, alors un petit livre qui a été édité aux éditions des CIM sur ce sujet, remplacer les immigrés par des expatriés. Voilà, qui est écrit par François de
1: Chassey. Lorsque vous citez les politiques, vous oubliez les juges.
0: C'est vrai.
1: Conseil d'État, vous oubliez, vous le savez évidemment. Mais non, Conseil d'État, Conseil constitutionnel, il faut voir le rôle qu'a joué le Conseil d'État dans l'affaire du regroupement familial. Dans les
0: Bien
1: années
0: sûr,
1: 80, le maintien, plus les cours diverses et variées de l'Europe, qui jouent un rôle extrêmement important et qui donnent ses ordres, l'Union européenne, sur l'affaire de l'immigration.
0: C'est vrai. Mais là, on a assisté à l'effacement d'une idée, pourtant élémentaire, et qui est encore pratiquée très largement dans le monde, y compris par certains Français, comme je disais, c'est l'expatriation. Si vraiment on a besoin de main-d'œuvre étrangère, eh bien, on fait venir des expatriés qui vont être très heureux de venir ici pour gagner mieux leur vie, et qui vont remplir leur mission, et qui vont ensuite repartir chez eux, comme ça s'est toujours fait. Pas besoin de les faire s'installer ad vitam aeternam, avec derrière un regroupement familial, et puis avec cette immigration donc, dont on connaît les effets négatifs et qu'on n'ose plus qu'à peine évoquer tellement le climat judiciaire et médiatique devient délétère et oppressant.
1: Alors nous en avons surtout besoin au titre des saisonniers, par exemple. Il y avait une étude de la Tribune en 2015 où ils arrivaient à un besoin d'1,5 million et un peu plus. Mais surtout, ce qui est très intéressant, c'est le témoignage d'un auteur qui est très classé à gauche, Le Bras. Oui, mais lui dit, la France n'a pas besoin d'étrangers, n'a pas besoin d'immigrer, parce que nous avons des ressources. Nous avons les femmes, nous avons des gens âgés qui pourraient travailler après 60 ans, après la retraite.
0: Nous avons beaucoup de chômeurs. Nous avons beaucoup de chômeurs aussi.
1: Nous avons beaucoup de chômeurs, parce que le vrai chômeur, enfin, dans le livre, c'est indiqué, nous avons officiellement 2 millions, au total 2 millions 260 000 chômeurs. À Pôle emploi, ils en sont à 6 millions. On fait un rapprochement, et si vous voulez, chômeurs plus difficulté d'emploi ou sous-emploi, on est entre 9 et 10 millions. C'est énorme.
0: C'est colossal. Oui.
1: Parce qu'il faut distribuer derrière des montants d'aide sociale, et il y a là des sommes considérables que si on redistribue le rôle au profit, par exemple, de chômeurs français ou de chômeurs européens, on pourrait faire des économies extrêmement sensibles sur le chômage.
0: Bien sûr, ça c'est l'aspect financier, c'est votre parti, mais c'est aussi pour beaucoup un vrai problème, un drame humain, le chômage. Bon, et d'ailleurs l'immigration, donc on parlait d'expatriation et d'immigration, comparativement, finalement l'immigration de travail est très minoritaire dans les flux qui nous parviennent. J'ai oublié, j'avais vu il n'y a pas longtemps le chiffre, mais ça m'est sorti de la tête, c'était très, très minoritaire. Entre les étudiants, le regroupement familial surtout, etc., et d'autres cas, ceux qui venaient vraiment travailler et trouver un travail, c'était très, très minoritaire.
1: Ceux qui arrivent le disent souvent. D'ailleurs, moi je réside au Portugal, il n'y a pas de problème, ils arrivent et ils repartent. Parce qu'il n'y a pas d'aide sociale au Portugal, même pour les Portugais. Et ils vont où ? Ils vont en France et en Allemagne.
0: Ouais. Témoignage intéressant. J'avais aussi une autre question.
1: Nous avons en emploi immigrés directs 2,20 millions et en descendant d'immigrés 1,37 millions pour un total de 3,5 millions. Sur un total de la population française, plus les Européens, plus les immigrés, de 28 millions de personnes. Autrement dit, ça représente 3,57 sur 28 millions. Voilà le nombre d'immigrés qui sont employés. Mais à côté de ça, il y a les chômeurs, et puis il y a ceux qui sont, j'ai calculé un chiffre de 1,33 millions, qui sont en difficulté d'emploi, qui ne sont pas comptés comme chômeurs, mais qui sont en difficulté d'emploi. Et tout ça coûte beaucoup d'argent. Lorsque vous parlez du déficit de la France, c'est énorme. Parce qu'il n'y a pas que les stocks, vous parlez de le stock, c'est-à-dire de la présence, vous avez les flux, il y a les coûts de l'accueil. Tout le monde a entendu parler de l'AME, de l'aide médicale d'État. Et il y a plus que ça. Il y a, par exemple, les étrangers malades. Ce sont des sommes colossales, les étrangers malades.
0: Ils viennent se faire soigner en France, oui.
1: Oui. Moi, j'arrive à un chiffre d'une dizaine de milliards, parce que ce sont des étrangers dont ils peuvent prouver qu'ils sont en France, mais qui viennent de pays souvent le plus souvent africains, pour des maladies graves, demandant des soins lourds et prolongés, et qui coûtent extrêmement cher. Je pense que tout le monde pense à l'AME. L'AME, c'était 1 milliard. Une expert comptable, Madame Lovagie, députée LR, a fait un travail considérable et arrive à un chiffre qui approche les 2 milliards pour l'AME, qui concerne uniquement les clandestins. Concernant la population normale, il n'y a pas de... La population consomme du médical dans la même mesure que les natifs. Mais par contre, les étrangers malades, il faut lire ce que dit Didier Lesky, qui est un fonctionnaire de l'immigration, c'est d'une sévérité extraordinaire. Il dit, nous sommes le seul pays, je crois, avec la Belgique, à accorder automatiquement à quelqu'un qui le demande des soins gratuits pour lesquels il n'y a pas de cotisation. Oui. C'est absolument énorme.
0: Incroyable. Oui. Et donc, c'est les Français payent les soins des autres et payent en partie leurs soins par à eux-mêmes par leurs impôts, mais ils doivent compléter souvent par des frais non pris en charge et puis par le coût des mutuelles. Oui. Non, mais vraiment, c'est la folie est totale. Oui.
1: Bon. Je recommande d'ailleurs, si vous me permettez, un livre ancien, fait donc par un homme qui est un homme de gauche, Le Grand Dérangement. Et il y a des jugements à l'intérieur sur, par exemple, les associations, par exemple, sur l'hébergement d'urgence, qui est un désordre insensé, sur ce dont nous venons de parler, qui sont d'une sévérité même pas atteinte par les partis classés comme anti-immigrationnistes.
0: Bien, André Pozokhov, l'heure avance impitoyablement, comme la dette française. Il faut nous diriger maintenant vers des chiffres avec plus de détails et nous donner le résultat de vos travaux.
1: Alors, le résultat des travaux, c'est que ils apportent 79 sous forme d'impôts, parce qu'ils payent des impôts. Et j'insiste sur une chose, parce que ça m'a été reproché indûment, que je tiens compte des immigrés indépendants, c'est-à-dire des entrepreneurs indépendants, et qui payent des impôts, qui payent de l'impôt sur le revenu, qui payent de l'impôt sur les sociétés ou de l'impôt sur le revenu au titre de leur société, et qui participent, en fonction de leur nombre, aux impôts directs. Et il ne faut pas oublier que la population immigrée, comme les Français, paye des recettes au titre de la TVA sur la consommation. Et ce sont des chiffres importants.
0: Oui, oui, sauf cas de vol, évidemment, rarissime.
1: Et puis, vous savez, les cotisations, puisque les immigrés payent la CSG, c'est la CSG-CRDS, ils payent également... alors, les immigrés, comme d'ailleurs les Français, ne payent pas de cotisations sur leur salaire, autres que ceux liés à la retraite. 40% pour les salariés et 60% pour les patrons. Mais par contre, les indépendants, encore une fois, ceux-là sont importants parce que ce sont ceux qui travaillent, qui sont ce que j'appelle les indépendants, c'est-à-dire les créateurs de petites entreprises, et ceux-là payent réellement des cotisations sociales, et ça fait un montant de 29 milliards. Au total, ceux qui est apporté réellement des cotisations sociales, et ça fait un montant de 29 milliards. Au total, ce qui est apporté fait à

0: 200 milliards de dépenses. Parce que vous avez toute une liste de dépenses. Hein. Alors, cette liste, je pense qu'il faut insister sur... Oui, donc vous avez 200 milliards, vous avez la famille.
1: Oui.
0: Vous avez le chômage.
1: Oui.
0: Vous avez le logement. Ouais. Auquel il y a tout ce qui est HLM. Hein,
2: oui. Il y a des chiffres qui sont sortis il y a peu de temps là, sur un site très intéressant qui montrait que dans certaines villes, on était à plus de 2/3 de logements HLM, comme à Nantes par exemple, plus de 2/3 pour des étrangers, officiels, hein, ouais. Officiellement étrangers. Hein. Plus des 2/3 pour eux.
0: Ouais. Ouais, la France a un taux de logement social nettement plus élevé que celui des autres pays de l'Europe. Vous avez également les dépenses sociales. Je vous ai parlé de collectivités locales. L'OID a reproché à certains qui avaient travaillé sur le coût de l'immigration de ne pas tenir compte de dépenses étatiques. J'en ai choisi quelques-unes et je pense qu'elles contribuent aux dépenses des immigrés. Mais de là à prendre la quasi-totalité des dépenses étatiques et de dire qu'elles profitent, c'est vrai d'ailleurs, aux immigrés, je pense que c'est aller un peu loin. Mmh. Alors, il faut ajouter une chose, c'est que dans certains cas, donc comment je fais? Je prends le montant initial, le montant budgété, hein, par exemple 51 milliards pour la famille. Je calcule en fonction des chiffres qui me sont donnés par les annexes, les chiffres de la des immigrés. Par exemple, pour ce qui est la famille, les gens qui travaillent, les gens en emploi, puisqu'ils cotisent, et je rajoute ou je déduis un coefficient amplificateur qui avait déjà été signalé parce que pour certaines dépenses, les immigrés, et les immigrés extra-européens en particulier, dépensent plus que ce qu'ils dépenseraient s'ils étaient natifs. C'est le cas. Il y a donc un coefficient amplificateur. Alors, c'est le cas, par exemple, pour la famille, qui est de 2, pour le chômage, qui est 1,6, et, par exemple, pour le logement. Mais il y a aussi des coefficients en diminution. Par exemple, sur l'éducation, on constate que sur l'éducation, les immigrés, les enfants immigrés, leur taux de présence est faible. Hein. C'est l'ESCI qui dit qu'il y a 1 million de jeunes qui ne sont pas scolarisés, qui sont d'origine extra-européenne, et dont on ne sait pas ce qu'ils font. Hein, et certains ne terminent pas leurs études. Et la retraite. Alors la retraite, c'est intéressant de noter qu'en ce qui concerne la retraite, les chiffres de retraite, toujours en fonction des chiffres hein, des populations, en ce qui concerne les Européens, sont élevés parce qu'ils sont plus anciens en France. Donc les chiffres de retraite sont élevés. Concernant les extra-européens qui sont plus récents, ces chiffres sont plus faibles. Donc, il y a un coefficient de diminution. Mais le total, sur la douzaine, treizaine de dépenses, de types de dépenses, et je me fonde sur les chiffres de rapports sur la sécurité sociale, et je les prends, et puis après, je fais ma répartition en fonction du nombre des immigrés, plus les coefficients, moins les coefficients. Aboutit à 200 milliards. Ce qui fait, en ce qui concerne les dépenses directes sociales et les recettes, un chiffre net de 121 milliards négatifs. Et à cela, une autre partie, c'est tout ce qui est non social. Mmh. Alors, c'est là que l'on trouve dans l'immigration régulière les étrangers malades. Hein, et j'insiste sur ce chiffre, dont le jugement sur lequel Didier Lesky porte un jugement extrêmement sévère et qui consiste à sans cotisation à payer gratuitement des soins très lourds et très longs. Et d'ailleurs, je constate lorsque je regarde le site de l'OFI qu'ils indiquent les flux, là, les arrivées, d'ailleurs légèrement en diminution l'année dernière, et qu'ils ne disent jamais quel est le stock, c'est-à-dire le nombre de personnes qui profitent. Et les chiffres varient. Hein. Gourevitch avait dit 40 000, d'autres ont dit 20 000, moi j'ai choisi 25 000. Un chiffre intermédiaire, pas un chiffre excessif. J'attire l'attention du public sur ces dépenses qui sont indues. Il n'y a pas de raison.

0: Mais il y a aussi quelque chose d'autre qui a dû par rapport au travail, ce sont les médecins. Nous vidons l'Afrique de leurs médecins qui viennent travailler en France. Hein, 30% de nos médecins sont d'origine africaine, si je ne me trompe pas sur le rapport. Et là aussi, l'ESCI est très, très sévère. Ils viennent en France parce qu'évidemment, ils sont mieux payés que dans leur pays. Le résultat, c'est que c'est le résultat du mérite clausus qui fait que les étudiants français...
1: Folie.
0: Oui, hein, folie. Mais qu'en même temps, les Africains, que ce soit les Maghrébins ou les Subsahariens, ben, ils n'ont pas les moyens, ils n'ont pas les personnels pour se faire soigner. D'où une colère réciproque, et cela nous est reproché en disant « Vous attirez ces gens-là, ils viennent en France, vous les attirez, et nous on se retrouve sans médecin. » C'est l'une des aberrations. Et alors cette aberration, elle joue dans les deux sens. Voilà. Alors il y a aussi... dans les dépenses communes à tout ce qui est accueil, il y a évidemment l'AME, hein, qui, mais nous en avons parlé, l'AME est passée à 2 milliards, de 1 milliard à 2 milliards. Nous avons l'hébergement d'urgence, qui est un désordre insensé, puisqu'il devrait accueillir l'asile et les EUSI, les clandestins, et que tout cela est mélangé au détriment, évidemment, des Français sans domicile fixe, et le tout, on n'arrive pas à avoir un montant de coût ferme et définitif, c'est entre 1 et 4 milliards, et moi, j'ai gardé le chiffre de 2 milliards. Ne pas oublier aussi toutes les sommes qui sont versées aux associations dites humanitaires, et sur lesquelles Didier Lesky porte un jugement, il dit à quel point l'État conclut des contrats avec, pour justement gérer ces immigrés et les renvoyer chez eux, conclut des contrats avec des associations dont le vrai travail, c'est de les garder et d'empêcher leur départ. Et c'est très clairement dit. C'est inimaginable.
1: Oui, il y a tout un commerce, un business en anglais là, autour de cette question.
0: Alors, il y a nous
1: pas l'idéologie et à pas du gain se mêlent. Oui.
0: Alors, à cela, il faut ajouter le coût que j'ai calculé, sur un montant important, des agressions. Concernant les coups et blessures volontaires, il y en a 322 000 qui ont été répertoriés, sur lesquels on a déposé plainte. Beaucoup de gens ne déposent pas de plainte, qu'ils soient volés, parce qu'ils n'ont plus confiance. Parce que l'un des dégâts de toute cette affaire, c'est qu'il y a un coût qui n'est pas valorisable, qui n'est pas comptable, mais qui est la fin de la confiance dans la police et la justice, et par conséquent dans l'État. Alors, j'ai fait un calcul, 14% des agressions de ces 322 000 sont faites par des étrangers d'origine extra-européenne. Et j'ai fait, comme je l'ai fait pour le pénitentiaire, j'ai fait une extension, parce qu'une partie des immigrés, ce sont d'origine étrangère, mais sont naturalisés, un tiers à peu près. Et puis, il y a des descendants d'immigrés. Donc, je fais une extension de ce chiffre-là, en tenant compte du fait que 40% peuvent être considérés, et c'est plutôt réducteur, soit en fonction de ce qu'a dit Pierre Brochand, soit comme assimilés, soit comme intégrés. Ne pas oublier quand même qu'un assimilé complet, puisqu'il était député, d'origine maghrébine, avait assommé c'est quand même pour un immigré assimilé, avait assommé à coup de casque de moto un élu ou un fonctionnaire socialiste. Je rappelais ça. Voilà. Et j'arrive à un chiffre extrêmement important. Donc le taux de... Alors, il faut ajouter à cela ce que j'appelle la face noire. L'immigration n'a pas qu'une face noire, mais il y a aussi des chiffres de purement et simplement pas délictuels, même criminels, comme la prostitution. Il y a des chiffres de fraude, pour rappeler que il y a eu des débats très forts sur on était arrivé à 50 milliards. J'arrive à des chiffres plus petits de fraude sociale, aussi bien aux cotisations qu'aux prestations, mais quand même des chiffres intéressants d'une douzaine de milliards. Parce que il est difficile d'aller trop loin. Et il y a une chose dont on ne parle jamais et dont il y a une notion que Bernard, que Jean-Paul Gorevitch a bien mis en avant, c'est le problème de l'économie informelle. L'économie informelle, rien n'est payé à l'État français. Ce sont des sommes considérables. Dans un premier livre, Jean-Paul Gorevitch avait dit que ça représentait 17% du PIB. C'est énorme. Même il est, dans un autre livre, il a parlé de 20% du PIB. Là-dessus, rien n'est payé. Et on arrive à un système qui peut aboutir, après que Hollande ait parlé aux deux journalistes du Monde de partition politique, on peut parler de partition économique. Et je pense que ce qui se passe à Marseille et dans le 93, autrefois la Seine-Saint-Denis, c'est exactement ce qui est en train de se passer. Ne pas oublier l'économie informelle sur laquelle il n'y a aucun chiffre. C'est-à-dire que le total arrive à 250 milliards. Il y a des sommes que je n'ai pas prises, par exemple l'économie informelle. Parce que, d'abord, parce qu'il y a des natifs qui en font partie, il y a des Européens qui en font partie, mais c'est extrêmement flou et vague et très difficile à apprécier. Mais il faut savoir que cela existe.
1: Voilà, donc vous avez prononcé le chiffre fatidique, 250 milliards d'euros. Donc ça, c'est le déficit.
0: C'est le déficit.
1: C'est-à-dire le résultat des recettes auxquelles on a ôter le coût donc de l'immigration extra-européenne, et on arrive à un résultat qui est un déficit de 250 milliards d'euros, et ça encore c'était en 2022. 250 milliards d'euros, donc dans une démarche raisonnable et peut-être même un résultat optimiste peut-être aussi, puisque il y a quand même aussi toujours une incertitude, et j'ai vu que vous avez fait des choix plutôt prudents quand il fallait trancher. Donc, hypothèse plutôt optimiste et raisonnable, 250 milliards d'euros, c'est le chiffre qu'il faut retenir, chers auditeurs. Et ça, c'était en 2022. Donc, j'imagine que les choses ne se sont guère améliorées sous ce deuxième mandat du petit magicien de la finance. Quelle projection pouvons-nous faire raisonnablement toujours à partir de ce chiffre de 2022 ?
0: C'est difficile à dire. Ce que je sais, c'est que sur les parutions de services publics, ils insistent sur la montée en puissance de l'immigration et que les chiffres suivront, forcément. Forcément. J'ajoute que lorsqu'on parle de réémigration, on en parle de manière générale, mais que ce qu'il faudrait, c'est cibler les chiffres. Cibler les chiffres s'il y avait un pouvoir digne de ce nom. Et à ce moment, les choses pourraient aller assez vite. Je prends l'exemple des prestations famille.
1: Oui.
0: Mais il n'y a pas de raison de payer des prestations famille à des gens qui sont étrangers. Et d'emblée, alors évidemment, il y a tous les Français, c'est-à-dire les descendants d'immigrés et un tiers des immigrés directs qui sont Français. Mais pour ceux qui sont étrangers, aussi bien au titre du chômage qu'au titre de par exemple, c'est un exemple, ce qui a trait à la famille, il n'y a pas de raison de payer des montants qui consistent à financer finalement notre propre invasion. Je pense qu'il y a là des données concrètes qu'il faudrait énumérer, mais étant supposé qu'il y ait un pouvoir digne de ce nom et que les juges ne fassent pas obstruction à une telle politique. Car il y a aussi un mouvement de retour qui existe chez certains immigrés, car ils ne trouvent plus en Europe et en France en particulier, ce qu'ils attendaient, ce qu'on leur promettait.
1: Oui. Très bien. Écoutez, ce sera le mot de la fin, ce sera votre conclusion, et je vous en remercie vivement, André Pozokov. Je rappelle que vous êtes l'auteur d'un livre intitulé « Le gouffre financier de l'immigration extra-européenne », donc une étude solide et très étayée, à partir des chiffres de 2022. Donc c'est en auto-édition, mais on peut le trouver dans les bonnes librairies et sur Internet. Voilà, livre au prix de 26 euros. Merci beaucoup d'être intervenu ce soir. Chers auditeurs, nous nous retrouvons pour notre deuxième partie dans quelques instants.
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0: Voilà, chers auditeurs, nous nous retrouvons sur Radio Courtoisie en direct pour le Libre Journal de la France Profonde. Toujours Thibaut de Chassé au micro. Et nous nous retrouvons pour notre seconde partie avec Jean-Pierre Maugendre, qui est désormais avec nous. Bonsoir, monsieur.
1: Bonjour à tous, bonsoir à tous.
0: Merci d'avoir rejoint le studio pour évoquer le thème important de la lecture. Je rappelle aux auditeurs que vous êtes le directeur général de l'association Renaissance catholique. Vous êtes par ailleurs éditeur, vous êtes le responsable des éditions Contretemps, donc intéressé aussi à la lecture de ce point de vue-là. Et puis vous participez aussi à des émissions, télévisuelles.
1: Voilà, j'anime avec Guillaume de Thiolois sur TV Liberté une émission hebdomadaire d'information religieuse qui s'appelle Terre de Mission, qui est mise en ligne tous les dimanches matins à 11h30. Et puis j'interviens régulièrement au Club des Hommes en Noir, donc qui est la chaîne YouTube de L'Homme Nouveau.
0: Bon, très bien. Alors vous venez de faire paraître un petit livre, petit mais dense.
1: Ah voilà, petit par la taille.
0: Mais... Ah oui. grand par l'ambition et l'importance du sujet. La lecture en question, c'est le titre qui vient de paraître aux éditions Via Romana, livre de poche à 9 euros. Très bien, écoutez, lançons-nous dans ce sujet parce que je pense que chacun fait le constat autour de soi et probablement pour soi-même de la chute de la pratique de la lecture, qui est un problème qui remonte tout de même à quelques années mais qui s'est considérablement aggravé. On va voir pourquoi et puis comment lutter.
1: Alors, effectivement, la première partie de ce livre, je crois, il faut toujours partir de l'observation de la réalité. Voilà, de quelle est la situation. Eh bien, la situation est assez triste. Chacun observe que les gens lisent de moins en moins. On estime aujourd'hui qu'un jeune lit un quart d'heure par jour. Et puis que également autre donnée, les gens consacrent, ce sont les chiffres d'une étude qui est parue en 2025, donc l'an dernier, les Français passent 3h21 par jour devant leur écran, en dehors de leur activité professionnelle, soit exactement le temps qu'ils consacrent à la lecture chaque semaine, 3h40. Voilà, on est donc dans un ratio de 1 à 7. Une journée et les 7 jours de la semaine, entre le temps consacré à la lecture, indépendamment de l'activité professionnelle, et puis le temps passé sur les réseaux sociaux, également, en dehors de l'activité professionnelle. Donc une crise de la lecture. Il y a quelques semaines, lors d'une chronique... le matin, là, sur Europe 1, Philippe Val, je crois, a eu cette bonne expression. Il a fait référence à une idée qui est couramment utilisée, c'est de dire que la lecture est un muscle. La lecture est un muscle, c'est-à-dire que, quel que soit le muscle que vous avez, si vous ne l'utilisez pas, il s'atrophie. Et c'est la même chose pour la lecture, c'est-à-dire que plus vous vous musclez, plus vous êtes musclé, plus votre muscle se développe, moins les efforts vous coûtent. Et la lecture, c'est la même chose. C'est-à-dire que un muscle que l'on n'a jamais utilisé, voilà, la première fois que vous vous mettez à faire du vélo, à nager ou à faire des pompes, c'est compliqué. Mais c'est une habitude qu'il faut prendre. Bon, le drame d'aujourd'hui, c'est que ce muscle n'est pas tellement utilisé. On s'est bien sûr interrogé sur les raisons, pourquoi cette désaffection de la lecture.
0: Oui, mais alors moi j'ai une question préalable, alors, si vous voulez bien.
1: Je vais essayer d'avoir une réponse.
0: Alors, d'abord une petite remarque, je n'ai plus le chiffre exact, mais j'avais même entendu qu'un nombre important de jeunes arrivaient de nos jours au bac, se présentaient au bac sans avoir lu un seul livre entièrement de leur vie.
1: Alors, je sais pas. J'ai pas d'éléments sur le sujet parce que normalement, au moins pour le bac de français, ils ont dû lire des livres, mais bon.
0: Il y a des techniques
1: de
0: aujourd'hui.
1: De mon temps, entre guillemets, mon bac de français est très lointain, donc je ne sais pas comment ça fonctionne.
0: Ma question qui va vous permettre de dérouler un peu votre propos, Nous avons dit qu'il y avait un problème ou un drame avec cette baisse continue de la pratique de la lecture. Mais d'abord, avant de voir pourquoi et comment remédier, en quoi est-ce un problème finalement de moins lire ?
1: Alors, en quoi est-ce un problème de moins lire, alors que l'on peut reformuler d'une autre manière, c'est pourquoi lire ? On va faire ça de manière positive. Alors, dans cet ouvrage, vous trouverez... Alors, comme je lis un peu, dans cet ouvrage, il y a un certain nombre de citations autour de ce thème, et j'en ai une en exergue au début de ce petit travail. C'est une citation de Saint Bernard. Voilà, Saint Bernard. Il est le fondateur de l'abbaye de Clairvaux, il est le réformateur de l'ordre cistercien, et que nous dit-il ce brave homme à propos de la lecture ? Je le cite. « Il y en a qui étudient par pure curiosité de savoir, d'autres par vanité, d'autres pour se faire de la science un moyen de fortune, et tout cela est mal. Il en est d'autres qui étudient pour se rendre utile aux autres ou pour se sanctifier eux-mêmes, et tout cela est bien. » Alors, que nous dit Saint Bernard ? Il faut éviter de lire par curiosité, par souci de savoir. Alors, c'est la différence que l'on fait traditionnellement, on voit ça chez Saint Thomas, entre la curiosité et la studiosité. Voilà, la curiosité, c'est simplement sans intérêt pratique, c'est l'intelligence qui cherche à savoir. La studiosité, eh bien, c'est j'étudie quelque chose parce que cela me permet de mieux remplir mon devoir d'État. Et Saint Bernard nous dit, j'étudie pour moi, pour me sanctifier, et puis pour être utile aux autres. Voilà. Alors, on peut se poser la question, en quoi est-ce que ce serait... comment est-ce qu'on fait le lien entre les deux ? Alors, je crois que le lien entre les deux, il est peut-être fait de la manière suivante, c'est que aujourd'hui encore, on parlera peut-être un peu de l'intelligence artificielle tout à l'heure, aujourd'hui encore, la lecture, mais quand vous utilisez l'intelligence artificielle, vous lisez.
0: Prétendue intelligence artificielle,
1: aujourd'hui encore, ce qu'il y a d'irremplaçable dans le cadre de la lecture, c'est que c'est un cumul d'expériences. C'est-à-dire que par la lecture, vous bénéficiez de l'expérience de 2500 ans d'histoire de l'humanité. Vous en bénéficiez à la fois dans le temps et dans l'espace. Voilà, c'est-à-dire que les civilisations de l'écrit, il y a des civilisations qui ont été des civilisations qui existaient, qui n'étaient pas des civilisations de l'écrit. Le meilleur exemple qu'on en ait, ce sont les Gaulois. Oui. Les Gaulois ne nous ont rien transmis, car ce n'était pas une civilisation de l'écrit. En revanche, nous savons, les Romains, les Grecs nous ont transmis un certain nombre de textes et puis un certain nombre de réflexions. Je cite régulièrement une citation du général Matisse. Alors, le général Matisse a été un des nombreux secrétaires d'État à la défense de Donald Trump lors de son premier mandat. Et alors, il a commandé les troupes américaines en Afghanistan. Il se déplaçait toujours avec une montagne de livres. Pourquoi ? Parce qu'il écrivait, je le cite, « En lisant, on apprend à travers les expériences des autres. Grâce à ma lecture, je n'ai jamais été pris de court par aucune situation, jamais sans savoir comment un problème avait déjà été abordé, en bien ou en mal, auparavant. Ça ne me donne pas toutes les réponses, mais c'est une lumière dans un chemin qui est souvent sombre. » Voilà, je trouve la lecture, c'est vraiment ce que nous évoquions tout à l'heure, c'est ce cumul d'expériences. La génération spontanée n'existe pas plus dans le domaine naturel que dans le domaine intellectuel. Les situations auxquelles nous sommes confrontés, si bien sûr elles ont à chaque fois leur originalité, parce que l'histoire ne se répète pas, il y a néanmoins des points communs avec des situations qui ont été vécues antérieurement. Et ce que nous dit le général Matisse, c'est toujours intéressant de savoir comment les gens ont résolu des difficultés analogues à celles auxquelles nous sommes confrontés.
0: Bien sûr, plutôt que de repartir à zéro à chaque fois, oui.
1: Plutôt que de repartir à zéro à chaque fois, exactement. Et ça rejoint un point aussi dans ce cadre-là pour prendre ses décisions quand on est chef d'entreprise, responsable politique, etc. C'est le rôle irremplaçable de la culture générale. Voilà, c'est-à-dire la culture générale, me permet de bénéficier de ce cumul d'expérience. Voilà, c'est le général de Gaulle qui, dans son ouvrage « Vers l'armée de métier », écrivait, je le cite, « La véritable école du commandement est la culture générale. Au fond des victoires d'Alexandre, on retrouve toujours Aristote. Au fond des victoires d'Alexandre, on retrouve toujours Aristote. » Et j'en parlais là avec un ami qui déplorait que dans le cadre aujourd'hui des études de l'ENA, voilà, cette dimension de culture générale ait été considérablement réduite. C'est-à-dire on a des techniciens, généralement on a des financiers, puisqu'avec les résultats mirobolants que chacun peut observer, mais on n'a pas ce recul que donne la culture générale. Il est quand même incroyable que lors d'un récent entretien entre Xi Jinping et puis le président Trump, Xi Jinping ait parlé à Donald Trump du piège de Thucydide. Bon, à mon avis, Donald Trump, le piège de Thucydide, je suis pas persuadé qu'il sache très bien ce que c'est. Et en fait, Xi Jinping, qui est un homme de culture générale, le piège de Thucydide, c'est quoi? C'est de dire qu'il est observable historiquement qu'une puissance dominante qui voit émerger une puissance nouvelle est condamné à s'opposer à cette puissance nouvelle pour conserver cette hégémonie. Et alors ça, c'est la référence à la guerre du Péloponnèse, à Athènes, Sparte, etc. Et c'est clair que Xi Jinping, quand il dit ça à Donald Trump, c'est parce que il a 2500 ans de recul et il dit « Vous êtes aujourd'hui la puissance dominante, nous sommes la puissance montante. » La nature va faire que on va quand même être amené à s'affronter. Bon, faut essayer de trouver une solution pour que ça se passe le moins mal possible. Voilà. J'ai trouvé ça très intéressant que le président Xi Jinping fasse référence au piège de Thucydide.
0: Ouais. Alors Jean-Pierre Maugendre, vous avez mis en valeur l'importance de la culture générale, mais on pourra vous objecter qu'il y a de différents moyens aujourd'hui pour l'acquérir, cette culture générale. Alors, pourquoi faudrait-il privilégier le livre? Il y a des émissions télévisuelles ou radiophoniques.
1: Il y a deux réflexions pour le livre. D'abord, je pense qu'un livre, on en conserve une trace. C'est-à-dire que quand vous lisez, alors d'abord, on va se mettre à l'école de Voltaire. Voltaire qui nous dit « Celui qui ne lit pas un crayon à la main dort ». Celui qui ne lit pas un crayon à la main dort. Bon. Eh bien, en lisant notre livre sans dormir, donc en prenant des notes, on peut y revenir, on peut le partager, on peut alimenter telle ou telle réflexion, tel ou tel dossier, etc. Ce qui n'est pas le cas d'une émission télévisée ou d'une émission de radio. Voilà, je serais surpris que parmi toutes les personnes qui nous écoutent, il y en ait beaucoup qui prennent des notes. Alors s'il y en a qui prennent des notes, voilà, nous allons être comblés. Mais ça n'est quand même pas le cas général. Voilà, l'avantage de la lecture, c'est qu'on en conserve des traces. On peut y revenir et on est moins dans le flot de l'immédiateté, c'est-à-dire de quelque chose qui rentre par une oreille ou que l'on voit et puis qui ressort par l'autre oreille. Voilà, je pense que la lecture, ça permet de conserver par l'autre oreille. Voilà, je pense que la lecture, ça permet de conserver des notes. Et puis je crois également que la lecture, c'est aussi un moyen de maîtriser ce qui se passe. C'est-à-dire que quand vous lisez un texte, vous décidez de vous arrêter, vous prenez un peu de recul, vous dites « Ah ben, je comprends pas bien parce que deux pages avant, il a fait ça ». Quand vous regardez une émission de télévision ou quand vous écoutez une émission de radio, alors si c'est en direct, eh ben, par nature, c'est impossible, puisque la personne elle vous emmène, vous pouvez pas revenir sur ce qui se passait avant. Et sur si c'est en différé, je doute que beaucoup fassent l'effort de comparer, de revenir, et surtout conservent une trace une trace qui soit une trace réutilisable. Voilà, pour moi, c'est vraiment un des atouts majeurs de la lecture. Avec un autre atout, c'est alors aujourd'hui, c'est moins vrai parce que vous pouvez rerouter les émissions qui vous ont plu, etc. Mais voilà, vous pouvez prêter un livre plus facilement, peut-être, que vous ne rerouterez une émission de télévision ou une émission de radio.
0: Oui, avec un risque, évidemment, quand on prête le livre. Hein, c'est celui de ne pas le voir revenir. Mais c'est un autre sujet douloureux.
1: Douloureux, ça dépend pour qui.
0: Mais en tout cas, il est clair, et des études scientifiques un peu techniques que nous n'allons pas aborder l'ont montré, quand même l'acte de lecture sollicite le cerveau d'une façon différente que le fait de voir ou d'écouter passivement. Et alors, cela muscle le cerveau, évidemment. Cela permet aussi de mieux intégrer ce qu'on lit, de mieux s'imprégner, de mieux le comprendre et de mieux le retenir. Et puis, il y a aussi, évidemment, d'autres effets bénéfiques hein, sur l'intelligence et le cerveau. Notamment, cela favorise la capacité de concentration. Et puis, ça stimule l'intelligence globalement parce que un effort est demandé, évidemment. Comme toujours, hein, sans effort, le résultat est moindre.
1: Le savoir est un fruit dont la racine est amère.
0: Quand on est avachi devant un écran, bon, il n'y a aucun effort, ni physique, ni intellectuel, et finalement, il n'aura généralement pas grand-chose. Mais c'est comme ça, c'est une loi de la nature.
1: Alors, je crois que vous avez évoqué, mis le doigt sur un aspect important, je renvoie nos auditeurs aux travaux d'Elisabeth Nuitz, c'est que cet apprentissage de la lecture engendre des connexions neuronales dans le cerveau qui, quand elles ne sont pas faites tout petit, et en particulier elles ne sont pas faites dans le cadre de l'apprentissage de la lecture par des méthodes qui sont des méthodes non syllabiques que l'on a appelées des méthodes globales ou des méthodes semi-globales, eh bien il y a des connexions qui sont pas faites au bon moment et il y a des choses quand elles sont pas faites à 4, 5, 6 ans, etc., ben elles se feront pas à 18 ou 20 ans. Et pour certains, c'est tard, voire trop tard.
0: Desmurger aussi, Desmurger, vous Michel le citez aussi.
1: Alors lui aussi, à la fin du petit livre, on met toute une bibliographie sur le sujet et on cite ses auteurs.
0: Bien sûr, incontournable, Desmurger, très intéressant et inquiétant. En tout cas, les résultats de ses travaux sont assez inquiétants hein, sur l'avenir de l'intelligence.
1: Sur l'avenir de l'intelligence qu'on observe avec la chute régulière des classements de la France dans les classements PISA, donc sur tous les domaines, et en particulier un effondrement tout récent sur ce qui était un domaine d'excellence de la France, c'est sur les mathématiques.

0: automatique. C'est-à-dire que quelqu'un, bien évidemment, qui ne maîtrise pas la langue française, ben, va avoir du mal à tenir un raisonnement. J'en parlais il y a quelques temps à un professeur d'université. Alors, pour ses élèves de première année, il me disait, bon, il y a plein de fautes d'orthographe. Bon, voilà. Bon, ben, je m'y habituais, etc. Alors maintenant, on est passé à un autre stade. Le problème, c'est plus les fautes d'orthographe, c'est que je ne comprends pas ce que la personne veut me dire, quoi. Je ne comprends pas une phrase, sujet, verbe, complément. Ben, manifestement, c'est pas comme ça qu'ils ont été éduqués. Alors, le ministre de l'Éducation nationale vient de faire des déclarations péremptoires sur le fait que pour avoir son bac, il fallait maîtriser la langue française, etc. Cher ami, les gens qui passent leur bac et qui ont 17 ou 18 ans, c'est trop tard, c'est fini. C'est-à-dire qu'ils savent, tant mieux. Ils savent pas, ça va être très, très, très compliqué.
1: Ouais. Bon. Et puis la langue est le support de la pensée. Donc, quand on n'est plus capable d'écrire et de faire des constructions grammaticales correctes, qui sont quand même fondées sur la logique, c'est assez inquiétant sur la capacité à
0: Alors,
1: penser,
0: c'est
1: quoi.
0: inquiétant sur la capacité à penser, c'est aussi inquiétant sur la capacité à transmettre. Voilà, moi je me rappelle d'un entretien de recrutement, j'embauchais quelqu'un pour travailler avec moi, donc bah, d'un niveau bac, je sais plus exactement, 2, 3 ou 4. Bon, et puis à un moment donné, bah, l'interlocuteur me dit, voilà, bah, je voudrais vous dire quelque chose, j'ai pas les mots pour vous le dire. Je sais pas, je peux pas. Et puis également, la maîtrise de la langue, et en particulier la maîtrise de la langue française, qui est quand même je dirais une merveille de précision pour l'élaboration de la pensée, pour la finesse des sentiments. Quand vous n'arrivez pas à manifester, à exprimer les sentiments qui sont les vôtres, c'est la porte ouverte à l'incompréhension, et de l'incompréhension à la violence, la frontière est parfois ténue.
1: Oui, bien sûr. Oui. Nous avons rappelé que la lecture stimulait l'intelligence, mais elle stimule aussi l'imagination, et beaucoup de gens, y compris des parents, n'ont pas forcément conscience de cela. C'est-à-dire qu'ils pensent que lire un livre, lire une histoire romanesque, ça revient un petit peu au même pour un enfant que de regarder un dessin animé ou un film. Or, ça n'a pas du tout le même effet sur l'imagination.
0: Alors effectivement, nous avons consacré toute une partie de ce petit travail à l'aspect pas uniquement immédiatement utilitaire, tel qu'on l'a évoqué tout à l'heure sur le fait de bénéficier d'une expérience plus ancienne, mais sur le fait effectivement que par la lecture, nous stimulons l'imagination et nous le stimulons de manière plus immédiate que par exemple dans le visionnage d'un film. Quand vous visionnez un film, il n'y a pas de place à l'imagination, parce que
1: Tout est fourni.
0: tout est fourni, et il y a d'autre part un effet, je dirais, mécanique, physiologique de l'attraction de l'image animée, qui fait que de toute façon, vous êtes prisonnier de cette image. On le voit en particulier pour
1: Saturé,
0: les enfants. Bon.
1: saturé, fasciné.
0: Et donc, alors que quand on lit un texte, eh bien, il reste une place à l'imagination qui va nous permettre, bah, en fonction de ce qui est dit, de l'imaginer d'une manière, de l'imaginer d'une autre. Et ce qui fait d'ailleurs qu'à la lecture de certains textes, bah, les personnes différentes qui ont, je dirais, lu le même texte, et bien parfois imaginent des choses de manière différente, parce que c'est le cas de le dire, leur imagination n'a pas fonctionné pareil.
1: Oui. Et le livre permet l'imagination, mais il la contraint même. Enfin, il pousse, il nous oblige à imaginer. On est bien
0: Ah, il
1: obligé,
0: nous
1: à partir
0: oblige
1: d'un
0: à
1: certain nombre,
0: imaginer,
1: voilà, de mots.
0: parce
1: Il
0: qu'il
1: faut
0: ne nous dit pas tout.
1: compléter, et c'est l'imagination qui travaille. Donc, évidemment, pour les enfants, c'est aussi très bénéfique de ce point de vue-là. C'est important de solliciter cette imagination qui est une des caractéristiques de l'âme humaine, avec l'intelligence notamment. Bon, très bien. Écoutez, le temps file impitoyablement. Il faut peut-être en venir aux moyens qu'il y a pour remettre à l'honneur la lecture pour soi et puis pour ses proches éventuellement.
0: Alors effectivement, nous donc je rappelle le plan qui a été le nôtre hein, dans ce petit travail. L'importance de la lecture, pourquoi il faut étudier. La deuxième partie, c'est quels sont les obstacles à la lecture. Ces obstacles à la lecture, donc il y a le manque d'aisance. Voilà, les gens qui ont du mal à lire, ben ils vont pas se mettre à lire facilement. Le manque de goût. Bon, et là, ça rejoint quelque chose plus directement lié à la question que vous venez de poser. Il y a des gens qui n'ont pas le goût de la lecture. Généralement, c'est parce qu'ils n'ont pas d'essence. Et puis, c'est également, ça rejoint notre idée du muscle de tout à l'heure. C'est-à-dire un muscle que vous n'utilisez jamais, un geste que vous ne faites jamais. Eh bien, les premiers gestes vous coûtent. Alors, le conseil que nous donnons concernant le goût, si vous voulez donner le goût de la lecture à vos enfants en particulier, il me semble qu'il faut leur donner à lire des livres qui correspondent à un sujet sur lequel ils ont une appétence en dehors de la lecture. Voilà, votre garçon, il s'intéresse à l'aviation, eh bien, vous lui offrez des livres d'aviation. Comme il est intéressé par le sujet, vous augmentez la probabilité qu'il fasse l'effort de la lecture, même si il n'en a pas le goût naturel. Voilà, donc savoir utiliser les centres d'intérêt des enfants, des personnes qui nous entourent. Et puis, je crois également, en particulier dans tout l'aspect éducatif, que il y a une forme de mimétisme, c'est-à-dire comment voulez-vous demander à vos enfants de lire s'ils ne vous voient jamais lire. Voilà, s'ils ne vous voient jamais lire. Et puis bah tout le monde c'est ça aussi, c'est laisser traîner tel livre, telle publication, telle revue à disposition de ses enfants les plus jeunes en espérant qu'ils en acquerront le goût. Alors tout cela n'est possible que si on a une forme d'organisation de vie, quoi. C'est-à-dire que la vie moderne est chronophage, les réseaux sociaux amplifient ce phénomène de manière tout à fait extraordinaire, au sens d'inhabituel. On n'aurait jamais imaginé ça, je pense, il y a 20 ou 30 ans. Et donc, si nous voulons conserver du temps pour la lecture, si nous voulons conserver du temps pour la lecture d'un livre, il faut s'organiser. Et je suis vraiment à chaque fois fasciné d'une certaine manière par le niveau d'addiction aux réseaux sociaux, aux portables, etc., d'un certain nombre de nos contemporains. Voilà, il faut arriver à se libérer. Alors moi, je donne toujours un conseil très pratique, alors qu'il n'est pas de moi, c'est pas une nouveauté. Voilà, déjà, un bon moyen d'être tranquille, c'est pas d'écran dans la pièce dans laquelle on dort, et puis pas d'écran après le dîner. Voilà, ni PC portable, ni téléphone portable. Voilà, après, sauf cas particulier, il y a toujours des cas particuliers. Et ça vous laissera du temps pour la lecture, parce que sans ça, eh bien, c'est toujours plus facile et plus sympa de regarder une petite vidéo, un petit tuto ou je sais pas quoi sur Internet plutôt que de s'astreindre. Alors, je crois qu'il faut le dire aussi, il y a des lectures qui sont des lectures qui nous font dont nous avons besoin pour tenir nos devoirs d'État. Je rappelle que le devoir d'État, c'est pas que le devoir d'État professionnel. Le devoir d'État sont tous nos états, c'est notre état de mari ou d'épouse, nos états de parents, d'enfants, de chefs d'entreprise, de salariés, de citoyens, de voisins, etc. Eh bien, tous ces devoirs d'État doivent être accomplis dans la plénitude des responsabilités qu'ils nous confient. Et donc, il est nécessaire de connaître les responsabilités auxquelles nous sommes engagés, effectivement, par l'étude. Mais il y a également l'étude. Là, alors, l'expression avait été un peu mise à disposition du grand public par un article de l'abbé Berthaud, il y a bien longtemps, sur la vertu de Trapelli. Voilà, on étudie, on lit pour étudier, mais on lit aussi pour se distraire, pour découvrir d'autres mondes, pour faire travailler son imagination, pour être enthousiasmé par des figures qui nous ont précédés, qui nous ont édifiés. Voilà, la lecture n'est pas que quelque chose d'austère et d'immédiatement utilitaire.
1: Ouais. Très bien. Comme autre petit conseil qu'on pourrait donner, notamment aux parents un peu désespérés, alors vous en avez déjà donné un qui est capital, évidemment, c'est donner l'exemple, donc lire devant les enfants. J'ajouterais peut-être leur lire avant qu'ils puissent lire eux-mêmes, donc lire devant eux.
0: Oui.
1: D'ailleurs, après, les petits imitent les plus grands, hein, les cadets imitent les aînés, ils ont envie de... Une fois qu'on a donné le pli au premier, c'est plus facile, puisque les petits veulent imiter les plus grands. Mais on peut aussi donner envie aux petits-enfants en leur lisant
0: oui.
1: des livres, des histoires. Ils voient déjà, ils font déjà un lien entre le livre qu'on tient dans les mains et un certain plaisir, le goût des histoires, notamment.
0: Alors, à la fin du livre, justement, on propose quelques titres pour, suivant l'âge, quelques titres pour les enfants.
1: Autre petit conseil, alors là, c'est une expérience plus personnelle, mais pourquoi pas la communiquer, finalement. Favoriser des créneaux pour les tout-petits et profiter notamment des temps réservés, de temps calme, par exemple, hein, pour la sieste. À partir d'un certain âge, ils deviennent un peu réticents à la sieste. Et là, on peut leur dire, écoute, voilà, il y a une heure de temps calme ou de sieste, mais si tu veux, tu peux aussi lire si tu ne veux pas dormir. Et naturellement, ils vont se tourner vers les livres autour d'eux.
0: Alors, ça, après, c'est les petits... avec une question, quand on parle des lectures pour les enfants, il faut veiller, je pense aussi, à ce qu'ils ne lisent pas que des bandes dessinées, quoi.
1: Ah,
0: parce
1: sûr,
0: que ça aussi, ça, c'est la solution
1: facile.
0: De facilité. Oui. Alors, ils lisent, et ils sont contents de lire, ils lisent les dessins. Je crois que la bande dessinée, elle a sa place, parce que elle joue un rôle. Mais je pense qu'il faut éviter la solution de facilité qui consiste à ne faire lire que des bandes dessinées. Mais
1: bien sûr. Et puis très vite, évidemment, entre un livre et une bande dessinée, l'enfant va choisir la bande dessinée.
0: Oui, c'est sûr que c'est plus attrayant. Alors l'image n'est pas animée, mais le fait qu'il y ait quand même une image,
1: c'est naturel.
0: Ça joue un rôle.
1: C'est naturel. Il peut être bon aussi de mettre les livres à l'honneur dans la maison. Alors non seulement à portée de main, mais aussi à l'honneur, c'est-à-dire qu'ils ne soient pas sous cloche, hein, des livres qu'on ne touche jamais, et que ce soit l'écran
0: cloche,
1: géant.
0: Les livres qu'on ne touche jamais, quand vous n'en avez pas beaucoup.
1: Pour faire joli dans un coin, mais et en revanche, c'est l'écran géant qui a la place d'honneur. Vous voyez ce genre de choses qu'on peut aussi réajuster éventuellement. Et puis effectivement, la lutte contre les écrans, bon, vous l'avez un peu abordé, mais là, je pense que tout le monde comprend bien le danger. Les journées n'ont que 24 heures. Et d'ailleurs, les confinements... Les libraires ont bien senti l'effet des confinements pendant la crise covidesque. Beaucoup de gens sont passés sur les écrans davantage, ont souscrit des abonnements, etc.
0: Ah oui, des séries,
1: vidéos Netflix et compagnie.
0: Ouais.
1: Et évidemment, les journées n'ont que 24 heures, donc on ne peut pas tout faire, c'est la lecture qui passe à la trappe. D'autant plus quand même, il faut préciser que les séries modernes sont très bien faites pour être addictives, comme on dit. C'est-à-dire qu'elles sont faites... De telle sorte que dès qu'on arrive au bout d'un épisode, on a vraiment une envie terrible de voir le suivant. Et puis sans parler des réseaux sociaux, avec des algorithmes de plus en plus
0: Alors je rappelle que c'était effrayant. La même chose pour les bandes dessinées qui paraissaient en feuilleton. Alors les bandes dessinées qui paraissaient en feuilleton, mais également un certain nombre d'auteurs qui paraissaient en feuilleton.
1: Ah oui, mais on était contraints
0: au 19e siècle,
1: d'attendre.
0: Voilà, il y avait la porte s'ouvrit, un grand cri surgit. Entre parenthèses, suite au prochain épisode.
1: Voilà.
0: Donc là, il faut acheter le journal du lendemain.
1: Il fallait attendre un peu.
0: Et il fallait attendre un peu.
1: Ouais. Très bien. Bon, mais écoutez, merci beaucoup. Autre suggestion dont vous faites part dans le livre, avant que j'oublie, il nous reste 2 minutes, les cercles de lecture. Alors ça
0: voilà.
1: peut être bien aussi pour
0: alors,
1: se motiver,
0: pour les,
1: se stimuler.
0: Pour les gens qui ont du mal à lire tout seul, alors dans ce livre, je cite un texte de la Constitution des Dominicains, dans lequel ils disent que c'est vraiment un service de charité d'étudier ensemble, voilà, de pouvoir partager les lectures. Et alors c'est quelque chose, j'observe, qui se développe bien. Il y a de plus en plus de cercles de lecture.
1: Très bonne idée.
0: Voilà, la lecture, entre guillemets, ça n'est pas une satisfaction solitaire, c'est quelque chose que l'on doit pouvoir... partager, faire bénéficier de ces lectures et puis échanger autour des sentiments. Tiens, à quoi ça vous a fait penser? Qu'est-ce que ça a évoqué? Alors, dans cette petite plaquette aussi, donc j'ai évoqué les livres pour les enfants, mais il y a également on a collationné 12 thèmes et pour chacun des 12 thèmes, on propose 2 livres. Voilà, au-delà de la question un petit peu théorique, pourquoi lire, que lire, comment lire, etc. On donne aussi des choses concrètes sur tel ou tel sujet. Ben, lisez, on vous conseille de lire ci, de lire ça, etc.
1: Oui, des pistes concrètes. Très bien. Écoutez, merci beaucoup Jean-Pierre Maugendre d'être intervenu sur ce thème important. Je rappelle que vous êtes l'auteur donc de ce petit livre de poche intitulé « La lecture en question » paru aux éditions Via Romana et disponible au prix de 9 euros. Voilà. Merci.
0: Merci de m'avoir accueilli. Et puis bonne
1: lecture
0: à tous.
1: À bientôt, chers auditeurs.

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0: 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Et tout de suite, voici la rediffusion des répliques du Nouveau Conservateur, dirigé le 12 novembre dernier par Paul-Marie Couteau. Je vous souhaite une excellente soirée à l'écoute des programmes de Radio Courtoisie, il est 23h.
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on ne se lasserait pas de l'écouter. C'est l'entrée de j'ai oublié le nom du personnage de Rameau dans les Boréades. Voilà, on me demande souvent l'origine de ce générique au moment de le dire. J'oublie le personnage principal, mais reportez-vous à l'ensemble de l'œuvre de Rameau, et spécialement aux Boréades, qui sont magnifiques. Alors, émotion, grande joie, nous avons appris il y a quelques heures, en réalité je m'en doutais depuis quelques jours, parce que la date du 1er novembre, date du début des hostilités du FLN contre la France en 1954, nous avons appris donc la libération de notre ami Boualem Sansal. C'est notre ami à tous, c'était mon ami. Tout personnellement, j'avais participé à plusieurs manifestations pour que son nom ne soit pas oublié des mémoires. J'avais aussi fait deux entretiens avec lui auxquels on peut se reporter, publiés par TVL en septembre 2024, quelques semaines avant son incarcération en Algérie, dans des conditions absolument honteuses, parce qu'il est citoyen français. N'oublions pas qu'il y a un autre citoyen français, d'ailleurs, qui est encore emprisonné en Algérie. On peut aussi se reporter la conversation, là, cette fois plus récente, que j'ai mise en ligne toujours sur TVL, taper TVL et le nom de mes invités, Boualem Sansal, ou l'ambassadeur d'Ayancourt, qui fut un de ses amis et qui a suivi cette affaire de près. L'affaire qui se conclut. Là, cette fois, je ne m'y attendais pas à pas un énorme pied de nez au président de la République, puisque bien qu'il soit citoyen français, Boualem Sansal, il a été libéré par l'entremise du président de la République d'Allemagne. Je dis ça avec un sourire, mais c'est assez grinçant, parce que c'est vraiment un camouflet, un de plus pour le président de la République et pour la France. Ce à quoi, d'ailleurs, plaisir auquel le gouvernement algérien, les gouvernements algériens depuis quelques décennies, ne manquent jamais. Voilà, reportez-vous à nos conversations sur TVL, si vous le voulez bien, et nous reparlerons de cette affaire avec l'ambassadeur Dayancourt, que j'ai eu récemment au téléphone, et qui acceptera de venir à Radio Courtoisie pour nous relater cette affaire, en espérant que Boualem Sansal ne séjournera pas trop longtemps en Algérie, il faut dire que sa femme est allemande, et qu'il a toujours eu un grand succès en Allemagne, mais enfin, sa place est en France, ou bien en Algérie, on ne sait jamais. Voilà, pardon de cette l'actualité m'y oblige, de cette incise, sujet plus grave aujourd'hui. Je rappelle que nous sommes le 12 novembre 2025, c'est-à-dire le lendemain du jour où nous allons célébrer le 107e anniversaire de l'armistice de 1918, par lequel la France, après une guerre terrible, croyait avoir gagné la paix. Et d'ailleurs, l'Europe entière, avec l'homme politique Norman Angell, pensait que désormais, le siècle qui s'ouvrait serait un siècle de paix. Ben, il n'en fut rien, puisque la guerre a repris peu après. Et comme l'a fait remarquer Charles de Gaulle, au fond, la guerre qui commença en août 14 et qui s'est achevée en août 45 avec Hiroshima, en quoi elle fut mondiale, fut peut-être une sorte de nouvelle guerre de 30 ans. Longue guerre qui a coûté cher à la France, non seulement en victimes et en douleurs, en matériel aussi, bien que l'essentiel du monument fût épargné par une sorte de miracle sur lequel nous avons médité avec Jacques Boncompain et Martial Bild il y a deux ou trois semaines. Mais il y eut surtout un prix énorme, un prix politique énorme à payer pour la France après cette guerre de 30 ans qui est une sorte de dépendance politique après les débarquements américains de enfin,

0: parle un peu après, à plusieurs reprises d'ailleurs, d'une colonisation. Et voilà, bien une cinquantaine d'années, après la parenthèse gaulliste et une prolongation de l'esprit de résistance, on peut dire jusqu'aux années 68-70, le prix à payer est très fort, puisque les conséquences se font voir depuis un demi-siècle, sous nos yeux. Et notamment, un qui tient au cœur d'un de mes participants d'aujourd'hui, un de mes intervenants, le colonel Fanet, je le mentionne tout de suite, Pierre Lours, connu aussi sous le nom de Pierre Lours, qui m'a apporté quelques témoignages de ce que les services publics essentiels sont assez largement gangrénés, c'est vous dire si la déréliction de l'État est profonde. Voilà, mon autre invité est Laurent Henninger, qui est un historien. Je ne sais même pas s'il faut que je présente Laurent Henninger, parce que c'est un historien audacieux qui a une pensée transversale passionnante. Je ne sais pas s'ils ont le temps d'évoquer chacun des concepts ou chacune des perceptions qu'il a mises sur la table depuis des années. En particulier, je dois vous le dire, parce que je ne le connaissais pas, c'est grâce à Pierre Lours que je fais sa connaissance aujourd'hui, mais je vous ai lu. Et écoutez, je suis très impressionné par un point sur lequel on pourrait commencer d'ailleurs, Laurent Henninger, la perception du monde selon... l'évolution du monde selon un conflit, une opposition que l'on ne voit pas toujours entre le monde solide et le monde liquide, entre les puissances de la mer et les puissances de la terre notamment. Et peut-être qu'on peut commencer par là, parce que je me demande si ce qui s'est passé au XXe siècle n'est pas une illustration, justement, aussi, de cette théorie. Laurent Henninger, pouvez-vous d'abord me dire si vous avalisez l'idée qu'il y a eu, alors en tant qu'historien de la chose militaire, vous avez écrit un atlas des guerres napoléoniennes, un atlas des guerres de la Renaissance, donc vous avez un regard très, très, très panoramique sur l'histoire. Est-ce que vous acceptez cette formule de la guerre de 30 ans ?
1: Je l'accepte.
0: 14-45 en somme.
1: Oui, je pense, alors je la fais pas mienne de façon exclusive. Je pense qu'on peut avoir les deux visions en même temps. Mais elle est tout à fait intéressante et stimulante intellectuellement.
0: Comme s'il y avait une grande guerre.
1: Oui, ça se tient. J'adopte pas totalement cette idée, mais je l'adopte partiellement, parce qu'elle est vraiment très intéressante.
0: Pierre Lours, que vous dit cette formule de guerre de 30 ans?
2: Oui, je pense que elle est efficace, en tout cas.
1: Oui.
2: Elle est efficace parce que on est dans un mouvement de perturbation qui ne s'est pas arrêté, en quelque sorte, entre 14 et 45.
0: Voilà.
2: En cela, oui. Alors après, évidemment...
0: Il y a l'armistice de 18 qui a été là.
2: Oui.
0: Un répit.
2: Oui, il y a eu un répit, mais enfin...
0: Mal géré, d'ailleurs.
2: Oui, et puis de toute façon, le mal était fait. La France était déséquilibrée. Il y a ce très bon bouquin de Wenner sur la guerre de 14-18 où il explique qu'effectivement ça a été un choc déterminant pour l'histoire de la France. Même si effectivement il n'y a pas une continuité en ligne continue, néanmoins, il y a des pointillés qui vont tous dans le même sens. C'est une ligne pointillée qui va de 14 jusqu'à 45.
0: Alors, il y a des historiens qui disent que la France a commencé à disparaître à ce moment-là. Il y a d'autres historiens étonnants, comme Suzanne Citron, qui était professeure à la Sorbonne, professeure d'histoire, qui prétendent au contraire que la France n'est vraiment née qu'en 1914, puisque c'est à ce moment-là qu'elle s'est retrouvée unie, toute force, toute province et toute langue confondue autour de la langue française. Elle disait que c'était l'acte de naissance de 14. Ça me
1: paraît. C'est pas faux non plus.
0: C'est pas faux non plus,
1: mais moi je suis partisan.
0: Laurent Henninger.
1: Je pense que le monde évolue, enfin les choses, pour parler volontairement de façon très vague, évoluent jamais de façon unitaire et linéaire, et que tout évolue séparément. et en même temps de façon combinée, c'est ça le paradoxe, à des vitesses différentes, dans des directions différentes.

0: Et il peut très bien y avoir dans un domaine et sous un angle de vue quelque chose qui aboutit en 1914 et tout le reste qui commence à se casser la figure en même temps.
1: Voilà, je parle comme
0: quelqu'un que,
1: non,
0: que
1: un défunt.
0: Non, je parle comme avec des
1: presque
0: en même
1: défunt.
0: Temps, tout le temps. On pourrait me confondre avec quelqu'un que.
1: Assurez-vous, ça n'arrivera pas.
0: Avec un président de la République, mais c'est pas mon idée.
1: Enfin voilà, tels sont les grands historiens. Ils ne simplifient pas en tous les cas. Voilà, et ça je reconnais votre patte. Deuxième question, Laurent Inger. Tout de même, pouvez-vous nous rappeler cette thèse qui vraiment m'ouvre beaucoup de perspectives entre deux mondes qui s'opposent sans cesse au fil des
0: siècles. C'est-à-dire que je pense
1: le liquide et le solide.
0: Alors, j'appelle pas ça le liquide, j'appelle ça le fluide.
1: Alors oui, alors on dit aussi liquide ou terrien.
0: C'est ça.
1: Maritime, puissance, notre ami commun, Hervé Couteau-Bégard.
0: Bien sûr.
1: Je ne peux pas ne pas faire référence.
0: Bien sûr.
1: C'était beaucoup aussi suivi votre intuition. Et est-ce qu'on peut dire qu'elle s'applique justement à ce 20e siècle dont nous parlons?
0: En grande partie, mais pas de façon directe sur les guerres, de façon indirecte et partielle sur les guerres.
1: Oui.
0: En revanche, elle s'applique pleinement au XXe siècle. C'est-à-dire que moi, je parle de
1: alors, redites-nous un peu la théorie en deux mots, parce qu'elle est à longue portée, si on
0: voilà,
1: peut dire.
0: Je pense que depuis l'émergence de ce que les philosophes appellent la modernité, c'est-à-dire au XVe, XVIe siècle, avec la fin du Moyen-Âge, la naissance des temps modernes, la Renaissance, etc., il y a pas forcément une lutte, mais souvent une lutte, mais pas toujours, mais en tout cas une dialectique permanente entre ce que j'appelle les forces fluides et les espaces fluides et les espaces solides. Les espaces solides, c'est très simple, c'est la Terre, c'est là où les êtres humains se tiennent debout et vivent. Et les espaces fluides, c'est pas uniquement la mer, c'est également l'air.
1: Le ciel.
0: Et c'est également l'air et c'est également l'espace extra-atmosphérique maintenant. Et on pourrait presque y rajouter, mais c'est un débat, les terres, c'est-à-dire l'espace où circulent les ondes électromagnétiques.
1: Et nous sommes dans une civilisation de l'air, justement. Enfin,
0: oui. Il y a déjà suffisamment d'auteurs qui ont dit que, quelque part, l'essence, par exemple, de l'Afrique, c'était la terre, c'était la tellurique. L'essence de l'Asie était aquatique.
1: Et l'Europe en partie aussi. L'Eurasie, en tous les cas.
0: Oui, mais et l'Europe était plutôt aérienne. Et c'est vrai que toutes les différentes aristocraties qu'on a pu avoir en Europe depuis facilement 2000 ans, ou en tout cas 1000 ans, ont quelque part toujours développé et adopté des utopies dans leur tête et des représentations qui glorifiaient la chose aérienne.
1: Oui. Ou maritime.
0: Aérienne.
1: Les grandes aventures.
0: Non, mais
1: et
0: ça,
1: la colonisation.
0: Là, vous parlez des choses réelles.
1: Vous parlez des représentations.
0: Moi, je parle des représentations et des utopies, des rêves. Les rêves des différentes aristocraties, c'est l'air, c'est des choses de genre. C'est l'opposition qu'on voit dans Shakespeare. Dans la tempête.
1: La tempête, oui.
0: Vous voyez, qui est une des plus belles, mais aussi une des plus mystérieuses.
1: Avec deux personnages qui incarnent chacun.
0: Voilà, avec le personnage
1: deux symboles.
0: De Caliban, qui est laid, bête, brutal.
1: Terrien,
0: avec un corps noueux et musculeux, enfin, qui est quasiment...
1: Celui qui a plus la côte, quoi.
0: Qui est quasiment simiesque, Et le personnage d'Ariel, qui est un personnage ambigu, diaphane, aérien, qui
1: magnifique.
0: Oui, qui est très beau, et qui s'oppose en permanence.
1: Ça, c'est un peu la représentation anglo-saxonne et très
0: des
1: puissances maritimes.
0: Mais
1: justement.
0: Bien sûr.
1: Alors, vous allez très loin, vous avez même permis de me comprendre pourquoi je me méfiais beaucoup de la mode du bleu.
0: Vous
1: faites référence à l'historien Pastoureau, l'historien des couleurs, qui dit que pendant longtemps, le bleu n'a pas eu la cote.
0: Non.
1: C'était plutôt le vert chez les Romains.
0: Ouais, le rouge.
1: Le rouge ensuite.
0: Sûr.
1: Qui sont d'ailleurs mes couleurs préférées, pour tout vous dire, ce qui n'a aucune importance. Mais je me méfie du bleu et j'ai observé, comme vous, que la majorité de mes contemporains, à la réponse quelle langue, quelle couleur préférez-vous, répondent presque uniformément, 2 sur 3 presque.
0: Bien sûr, mais c'est
1: le
0: partout,
1: bleu.
0: C'est partout
1: dans le monde.
0: C'est
1: très récent. Et qu'est-ce que c'est le bleu? C'est le ciel, c'est la mer.
0: Absolument.
1: Justement. C'est le rêve est dans le bleu. C'est
0: voilà.
1: À dire.
0: Absolument. Et maintenant, c'est partout sur Terre ou presque. Hein.
1: Ah oui.
0: Alors peut-être pas dans les tribus papous de Nouvelle-Calédonie, de Nouvelle-Guinée, pardon, mais partout ailleurs dans le monde, y compris en Asie, tout ça, c'est le bleu que la cote. Et là, je pense qu'il y a vraiment un changement d'ordre de anthropologique et philosophique tout à la fois au niveau planétaire. L'utopie de l'humanité, maintenant, est passée dans le bleu.
1: Et est-ce que l'on peut dire qu'au XXe siècle, les puissances de la mer, alors, il y avait déjà la Grande-Bretagne au XIXe, mais le grand renfort des États-Unis, je viens de l'esquisser pour présenter un des points saillants, je crois, du XXe siècle, en tous les cas du XXe siècle français, a été le triomphe donc des puissances maritimes.
0: Ah bah oui, bien sûr.
1: Et ce qu'on appelle l'Occident, qui est au fond d'Helsinki jusqu'à Los Angeles.
0: Oui.
1: Ce que j'appelle l'Occident, moi, je ne crois pas que la France y soit totalement incluse, pour tout dire. Je me sens plus européen qu'occidental, ce que dit Poutine aussi. La Russie est européenne, elle n'est pas occidentale. Est-ce que vous ne pensez pas que ce XXe siècle, à partir de 1917 et 1918, l'armistice, justement, dont nous avons célébré l'anniversaire hier, n'est pas le début d'une immense, d'un immense accaparement et de la force et de l'imaginaire?
0: Bien sûr.
1: En tous
0: bien
1: les cas, en Europe et en France,
0: bien
1: par
0: sûr.
1: Les puissances maritimes.
0: Bien évidemment, mais on pourrait dire aussi, si on veut vraiment faire de l'archéologie, que ça commence en 1815, avec la défaite, avec la victoire anglaise.
1: Oui. À ce moment-là, 1793, de cette façon, parce que aussi une victoire anglaise que la Révolution française.
0: Ah, ça c'est un débat, mais ça peut commencer aussi avec la défaite de la France dans la guerre de 7 ans, plutôt.
1: Oui, alors 18e.
0: Ouais. Voilà, parce que...
1: Oui, 18e.
0: Je pense que... Mais ça, c'est un débat qui...
1: Immense.
0: Immense, mais je ne suis pas partisan de la thèse comme quoi la Révolution est la chute de la France. Et même si la Révolution a fait du mal, parce que toute Révolution fait du mal, toute Révolution est forcément violente. Donc ça fait forcément du mal, et c'est de la violence et du chaos.
1: Bon, c'est peut-être pas la fin de la France, mais c'est le début de l'hégémonie britannique incontestable.
0: Oui, mais...
1: Parce que la Grande-Bretagne a été battue sur les mers par Louis XVI, quand même.
0: Le début de l'hégémonie britannique, c'est la victoire dans la guerre de 7 ans.
1: Compensé par la bataille
0: de Yorktown ensuite,
1: gagnée par Louis XVI.
0: Oui, mais c'était pas suffisant.
1: Oui.
0: Parce qu'on a travaillé pour le roi de Prusse, une fois de plus. On a travaillé pour les Américains. On n'a pas travaillé pour la France.
1: Je vois ce que vous voulez dire, excellent. Alors, revenons-en au XXe siècle. Je voudrais qu'on fasse un grand panorama du XXe siècle. Mon colonel, dites-nous si la présentation que j'ai faite tout à l'heure vous agrée. Et ensuite, je demanderai à Laurent Henninger de nous parler, en historien spécialement militaire qu'il est, de ces deux débarquements américains qui sont très symbolique de la prise en main de la puissance et de l'imaginaire par des puissances maritimes.
2: Je voudrais juste revenir 10 secondes sur votre historienne qui dit que la France a vraiment...
1: Suzanne Citron,
2: que la France donc aurait débuté en 14.
1: Elle était membre du Parti communiste, il faut dire.
2: Alors, dire que la France a débuté en 14, ça me rappelle tout à fait, si vous voulez, mais où est donc passée la 5e compagnie? C'est-à-dire perdue mais groupée. Effectivement, ça a groupé, ça a rassemblé les Français. Au travers de la guerre, il fallait bien que tous les patois se comprennent. Mais néanmoins, la France a commencé à se perdre, et c'est ce que dit d'ailleurs Dominique Wiener dans le siècle de XIV, a commencé à décliner à partir de ce moment-là. Et ça n'a pas arrêté. Il y a eu 40, il y a eu 68, et puis voilà. Voilà où on en est.
1: Il ne faut pas se lasser de rappeler d'ailleurs... arrêtez-moi, Laurent Henninger, si je suis trop audacieux, que la première histoire de France, en tous les cas des Francs, date de Grégoire de Tours, et c'est le 7e siècle après Jésus-Christ. Donc il y a déjà une conscience française il y a très longtemps. J'en ai marre qu'on dise tout le temps que la France n'a pas cessé de naître, de dépérir et de renaître, peut-on dire, mais c'est une vieille affaire.
0: Pour moi, la France, elle naît il y a 1000 ans environ, à partir du moment... où le roi des Francs, enfin, ou de France, déjà...
1: À ce moment-là, oui, de France, oui.
0: L'île de France, en tout cas, décide de proclamer que le roi de France est empereur en son royaume.
1: Ah oui, c'est le XIIe siècle, ça, c'est
0: oui,
1: la
0: mais
1: souveraineté.
0: Ça, ça, oui, non, mais la formule est du XIIe siècle.
1: Oui.
0: Mais en fait, l'idée est bien antérieure.
1: Et puis, il y a Bouvines, qui est quand même une date incontestable.
0: Non, mais ce que je veux dire, c'est que d'abord et avant tout, il y a cette idée de dire, nous nous séparons totalement, nous coupons le cordon ombilical avec l'Empire,
1: voilà.
0: Et nous refusons, nous abandonnons définitivement cette utopie qui consiste, et qui est celle des impériaux, qui consiste à vouloir recréer l'Empire romain d'Occident.
1: Au bénéfice de l'Empire germanique.
0: Ben voilà. Et là, les Français, enfin, ce qui vont devenir les Français, non, c'est fini. Et depuis 1000 ans, la France est l'emmerdeur de l'Europe, et moi j'en suis,
1: voilà,
0: j'en suis très fier.
1: L'embêteuse du monde, dit Jean Giraudoux.
0: Ah oui, mais il a raison, j'en suis très fier. Et c'est pour ça que la France est vraiment la quintessence de la nation. Les Allemands le disent eux-mêmes, die große Nation. Ils nous appellent depuis longtemps. Et que la France refuse...
1: Plutôt moqueur, d'ailleurs.
0: Refuse l'idée d'empire.
1: Voilà. Vous savez, c'est pas tout à fait notre sujet, mais avec vous, je pense qu'on pourrait ouvrir 120 000 portes et elles sont toutes agréables à prospecter.
0: Ouais.
1: Remarquez qu'au soir de Tolbiac, c'est-à-dire à la fin du 5e siècle, Clovis, qui n'est pas encore qui est roi des Francs, mais pas roi de France, enfin, en tout cas, il n'est pas sacré, bat les Alamans, très près de Strasbourg d'ailleurs, et on est très étonné, les historiens sont très étonnés, y compris les biographes de Clovis, qu'il n'ait pas poussé outre. Et il y aurait une explication dans le fait que Clovis expliquera à Rémy, c'est une conversation, ce sont des lettres qu'on a gardées, qu'il estimait qu'au-delà du Rhin, ce n'était pas son royaume. C'est très intéressant.
0: Pourquoi pas. Il y a aussi
1: Louis XIV qui refusera un paiement d'un arbitrage favorable au pape, Pignerol et je ne sais trop quelle autre terre, et Louis XIV dira, gonflé d'importance qu'il était, ces terres ne sont pas françaises.
0: Oui.
1: Donc il y a une conception de la puissance bornée sur laquelle vous insistez et qui est à mon avis fondamentale.
0: Absolument, et ça fait partie d'une longue suite de phénomènes qui pour moi tracent une vraie continuité de la France, quels que soient les régimes.
1: Oui, oui.
0: Et c'est pour ça que j'ai beau être un républicain farouche.
1: Je vois.
0: Je ne rejette pas.
1: À tout péché miséricorde, hein, je l'ai pas.
0: Je sais bien, mais je ne rejette pas la royauté française. Oui. Elle fait partie de mon héritage.
1: Comme de Gaulle à la continuité.
0: Complètement. Il y a une vraie continuité. Alors à l'intérieur.
1: Et comme Michelet aussi d'ailleurs.
0: Mais c'est pas neuf. Alors bien sûr, dans cette continuité, il y a des heurts, il y a des bisbilles.
1: Et même Bainville.
0: Oui, bien sûr.
1: Très bien. Mais il y a
0: des bisbilles, il y a eu des querelles dynastiques et des prétendants au trône de France qui se sont fait des saloperies aussi entre eux. Hein, donc, et ça fait partie du jeu politique et de la vie des animaux, hein, comme on dit. Il y a une vraie continuité.
1: Parfait. Mais avec vous, la conversation pourrait être longue. D'ailleurs, j'annonce à nos chers auditeurs que je viens de décréter par un décret in petto que la présente émission ne durera pas une heure, mais deux heures. Tant pis pour ceux qui ont autre chose à faire.
0: C'est un oukase.
1: Et si on est viré de ce studio, eh bien nous poursuivrons la conversation.
0: Au bistrot.
1: Ou alors dans une autre conversation. Alors, venons-en à ce 20e siècle.
0: Oui.
1: Comment voyez-vous la présentation, peut-être un peu rapide et polémique, que je fais de ce siècle et des conséquences, et peut-être même des présupposés des deux débarquements américains, celui de 2017 et celui de 1917 et de 1944.
0: Écoutez, oui, c'est sûr que ce sont des débarquements qui sont pas faits exclusivement pour nous aider et par bon cœur et par générosité d'âme, bien évidemment. Ce qui n'empêche que je ne vais pas cracher sur la tombe du malheureux garagiste du Kansas qui est venu mourir à Omaha Beach, le malheureux...
1: Et qui est enterré.
0: Bon, le malheureux, bien sûr, paix à son âme. Mais la puissance, le gouvernement, les autorités, les oligarchies américaines, dans un cas comme dans l'autre, avaient un objectif. Et d'ailleurs, en 1918, quand ils arrivent, parce qu'ils ont beau déclarer la guerre aux puissances centrales en 1917, en fait, les troupes américaines n'interviennent réellement qu'en 1918. Ils ont beau intervenir, c'était déjà préparé depuis longtemps. Ça avait en fait commencé depuis une vingtaine d'années. Il y a un historien américain qui a un nom finlandais d'ailleurs, mais bon, qui a fait une histoire de l'économie de guerre américaine depuis le XVIIe siècle.
1: Vous savez, la Finlande est aussi une puissance maritime. Ils sont entre eux, hein, les occidentaux.
0: Et cet historien dit en fait, une fois que les Américains eurent fini de régler leurs deux problèmes intérieurs, c'est-à-dire les guerres indiennes et la guerre de sécession. Une fois que ces deux problèmes intérieurs ont été réglés, ils ont commencé à s'intéresser à ce qui se passait en dehors de leurs frontières.
1: Ça a été déjà la doctrine Monroe en 1821.
0: Déjà, il y avait ça, la doctrine Monroe. Mais là, c'est de façon
1: plus concrète.
0: En fait, en 1875, c'est-à-dire 10 ans après la fin de la guerre de sécession, il y a eu une grande réunion, plus ou moins secrète, enfin de secrète non, mais discrète, elle n'était pas dans la presse, entre les représentants du Sénat américain, les représentants des Assyries de Pittsburgh, des grandes Assyries de Pittsburgh, et les représentants de l'état-major de la marine. Et c'est là qu'ils ont décidé le lancement d'une grande flotte océanique à vocation internationale, et qui se sont lancés là-dedans.
1: Et en théorisant Mahan, etc.
0: Alors, et ensuite, Mahan est arrivé pour théoriser ça.
1: Voilà.
0: Et aussi, ce qu'ils ont fait, c'est que ils ont envoyé leur flotte faire un grand tour du monde dans les années 1898-1900, un grand tour du monde où ils ont fait des shows dans tous les grands ports où ils allaient. C'était pratiquement en même temps que la grande tournée du cirque de Buffalo Bill, d'ailleurs.
1: Oui, c'est ça.
0: Comme par hasard.
1: On visait la conquête des esprits, la séduction.
0: Complètement. Oui, oui. Ils ont toujours fait ça.
1: Ah, ça, c'est très intéressant. Pierre Lours, avez-vous lu, pardon de vous couper, mais on va revenir à Laurent Henninger. Avez-vous lu, mon cher Pierre Lours, ce livre formidable? Alors, je pose pas la question à Laurent Henninger, parce qu'à mon grand étonnement, il ne l'a pas lu. Qu'il faut absolument lire, séance tenante, Le Sauveur américain, de Dominique Lormier.
2: Non, j'ai pas lu.
1: Ce livre, j'en expose la thèse, est très étonnant. C'est un peu ce que l'on vient d'esquisser. Oui, les États-Unis ont déclaré la guerre enfin en 1917, comme disait le général de Gaulle. En 14, ils n'étaient pas là. En 39, ils n'étaient pas là. Ils ont attendu quelques années, quand même. Bon, déclaration de guerre l'été 2017. Premières arrivées des troupes de Pershing. Et Dominique Lormier explique que pour commencer, il a fallu les former parce qu'ils n'étaient pas très aguerris.
0: Absolument.
1: Au sens précis du terme.
0: Oui.
1: Ce qui a un peu embarrassé l'état-major français, qui avait autre chose à faire avec un énorme front sur les bras, que de former des troupes qui arrivaient toutes fraîches comme ça. Et il y a même une lettre de Foch qui s'en plaint à Clemenceau. Bref.
0: Oui. Cet élément, il est très important. Parce que le lancement de la puissance impériale et impérialiste américaine, c'est avec la marine. Parce que l'armée de terre américaine...
1: Elle n'était pas...
0: Elle est... en fait, ce qui est intéressant, il faut comprendre ce qu'est l'armée de terre américaine. Parce que dès le départ, dès la fondation des États-Unis à la fin du XVIIIe siècle, les Américains sont animés par des principes de la République romaine. Et le principe de la République romaine, c'est les légions n'ont pas le droit de pénétrer dans Rome.
1: Oui.
0: C'est ce qu'on pourrait appeler, alors j'ouvre des guillemets, une sorte d'antimilitarisme de droite.
1: Oui, c'est ça.
0: Vous voyez, par opposition à l'antimilitarisme de gauche que nous on connaît en Europe depuis les années 50-60, bien sûr. Non, c'est une sorte d'antimilitarisme de droite, ce sont les patriciens qui se protègent des légions. Et c'est pour ça que César va violer ça en faisant franchir le Rubicon.
1: Alors, j'en reviens, ces légions. Laurent.
0: Attendez, je termine, parce que c'est important, ça.
1: Revenons-en en 1918.
0: L'armée américaine, elle va toujours rester petite.
1: Oui.
0: Elle va toujours rester petite. Elle va augmenter brusquement pendant la guerre de sécession. Mmh. Et immédiatement, la guerre de sécession terminée, on démobilise.
1: Ça reflue. Donc ceux qui arrivent en 1917 sont tout frais.
0: Oui, mais ils ne sont pas simplement tout frais. C'est que l'armée américaine, en dehors de la parenthèse de la guerre de sécession, depuis l'indépendance américaine jusqu'à 1918, c'est quoi? C'est une armée qui est toute petite, qui n'est pas prestigieuse, et qui est une armée qui est en fait faite pour combattre les Indiens, les bandits mexicains et les grévistes.
1: À la frontière, les grévistes, oui.
0: Bon, c'est une armée, c'est ce que j'appellerais une gendarmerie lourde.
1: Oui, parce qu'ils sont sur leur île américaine, et ils ne craignent personne.
0: Voilà.
1: Pierre Lours, je viens d'exposer la thèse de Lormier. J'ajoute un point, est-ce que vous le saviez, mais je vais poser la question sous forme de devinette. À quoi ils emploient leur temps? Alors, pendant toute l'année 1917 et jusqu'en mars 1918, quand ils commencent vraiment à combattre. Je signale qu'à ce moment-là, d'ailleurs, ça commence à aller très mal pour l'Allemagne. Pas tant les armées que l'Allemagne à l'intérieur, puisque déjà il y a des grèves en janvier et février. Terrible, où naît le mouvement spartakiste, d'ailleurs. Absolument. À Berlin, qui paralyse Berlin. Et les Américains ne sont toujours pas rentrés en ligne quand ça commence à se désagréger à Berlin. C'est pour ça que le sauveur américain, je mets 18 guillemets. Mais vous savez ce que fait le sauveur américain, mon cher Pierre Lours? Je vous le donne en mille. Alors, il se forme sur le dos des militaires français. Et quelle est notre grande activité?
2: Non,
1: je vous donne en mille. Il monte des cinémas et des expositions itinérantes. C'est ce qu'expose Lormier. Vraiment, je vous conjure de lire Le Sauveur américain de Dominique Lormier. Avec un seul thème, Le Sauveur américain est là. Il n'avait toujours pas combattu, puisqu'ils attendront, je le répète, mars.
2: C'est ce qu'ils ont fait en 1945, avec les accords concernant le cinéma.
1: Voilà.
2: Ils ont fait la même chose. Mais moi, je voudrais juste te dire une chose.
1: Oui, Pierre.
2: Je pense que cet élan impérialiste, cet élan impérial des Américains peut s'expliquer par le fait qu'il ne faut jamais oublier que les Américains, ce sont des émigrés. Ils ont été chassés d'Europe pour différentes raisons, politiques, religieuses, etc. Et ils veulent se venger de l'Europe, premièrement. Et deuxièmement, ils ont le goût. Ils partent, ils s'en vont, et donc il faut qu'ils conquièrent autre chose. Ils sont foutus à la porte. Et donc, pour eux, c'est toujours pousser plus loin la conquête, la frontière. La frontière, c'est essentiel pour les comprendre.
1: Oui.
2: Et quelles ont été les frontières successives? Voilà. Quelles ont été les frontières successives?
1: Un non-frontiérisme.
2: Il y a eu la frontière avec les Indiens, ensuite la frontière avec l'Amérique latine, ensuite la frontière européenne en 17 et en 45.
1: Et on va
2: la frontière de la Lune aussi, soi-disant la conquête de la Lune. Et maintenant, de nouveau, si vous voulez, il continue.
1: Vers l'Est.
2: Oui, exactement.
1: Nach Osten.
2: Donc, ce sont des gens qui.
1: La Russie est le poids suivant. Quoi.
2: Et ils conquièrent par définition, parce qu'en fait, ils ont été chassés d'une façon ou d'une autre de leur terre, de l'Europe, en ce qui concerne les WASP en tout cas. Et donc, ils ont une revanche à prendre. Et de cette revanche, ils la prennent en conquérant des territoires, en conquérant tout le temps, et notamment en conquérant l'Europe, contre laquelle ils ont une dent.
1: Alors c'est très intéressant, parce que je parlais tout à l'heure de Jacques Boncompain, qui ici même, il y a quelques semaines, il est ancien, alors il est président de l'Association de défense du mémoire de Maréchal Pétain, mais avant il était un des directeurs de la SACD, et il a relevé cette anecdote tellement passionnante, alors je la reprends, pardon si nous radotons un peu, dans les toutes dernières années, je ne sais pas si c'est 1898 ou 1899, quelques années après la naissance du cinéma, Pathé et je crois Gaumont envoient quelques émissaires aux États-Unis pour vanter les mérites de cette nouvelle découverte de cinéma, et donc le cinéma français, notamment les frères Lumière. Vous savez ce qu'ils ont fait, les autorités, ce qu'ont fait les autorités américaines? Ils les ont foutus en prison. Et dès qu'ils les ont relâchés sur intervention de l'ambassadeur, de France, eh ben, on a organisé leur exfiltration, parce qu'il n'était pas question que le cinéma français pénètre aux États-Unis et dans les esprits américains, parce qu'ils avaient, enfin états-uniens, il vaut mieux dire états-uniens quand même, parce que ben ils avaient compris que c'était un mode d'influence, l'image,
0: évidemment,
1: énorme,
0: évidemment.
1: Et quand ils arrivent en 1917, ils ont tellement la mémoire de la chose qu'ils commencent par installer des cinémas, mais des cinémas, on pourrait dire, ambulants, à la gloire du cinéma américain et du sauveur américain. C'est extraordinaire.
0: Ça m'étonne pas du tout. Mais pour aller, pour prolonger l'idée qui vient de nous être soumise par le colonel Lours, et c'est marrant que vous parliez de cinéma, parce que je vais prendre un exemple là-dessus. Plus encore que la frontière, ce qui veut pas dire que je suis contre cette idée de frontière, mais cette idée de frontière, elle s'accompagne nécessairement chez eux d'une idée d'antagonisme. Il faut
1: de guerre.
0: Donc, bien sûr. Il faut en permanence qu'ils aient un antagoniste.
1: Ouais. Et aujourd'hui, c'est la Russie.
0: Alors aujourd'hui, c'est la Russie. Ça peut être autre chose. Demain, ça peut être.
1: C'est constamment la France, d'ailleurs, pas en.
0: Oui, ça c'est vrai.
1: Ils nous ont vraiment dans le nez.
0: Mais hein. Bien sûr.
1: Parce qu'on est un autre universel pour eux. Vous comprenez, on est très dangereux.
0: Évidemment.
1: Voilà. Ouais. On est d'accord.
0: Il y a une anecdote comme ça que j'ai apprise un jour en lisant un livre sur l'histoire du cinéma aux États-Unis dans les années 30, à l'époque du triomphe des comédies musicales avec Fred Astaire et Ginger Rogers. Fred Astaire et Ginger Rogers à l'écran dans ces comédies musicales systématiquement se souriaient l'un à l'autre, tombaient amoureux, dansaient ensemble, etc. Et les feuilles de choux de journaux à scandale et de Press People de l'époque, hein, qui racontaient dans les détails les vies privées, les histoires de coucherie et tout ça de Hollywood, ont inventé.
1: Ils sont cotons, il faut dire.
0: Oui, ont inventé l'idée que dans la réalité, Fred Astaire et Ginger Rogers se détestaient. Et se faisaient la guerre dès que le tournage était terminé. Et en fait, c'était complètement faux.
1: Il faut jouer l'antagonisme.
0: Il faut jouer l'antagonisme. Ils étaient amis, ils s'entendaient très bien à la ville, comme on dit. Mais il fallait, pour faire saliver le public américain, inventer le fait qu'ils étaient en guerre l'un contre l'autre.
1: Alors c'est tellement vrai qu'un autre directeur de la SACD, Laurent Henninger, je vous passerai ce texte, je ne l'ai pas sous les yeux, à moins que je l'aie, mais je doute de l'avoir, un des premiers, parce que la SACD, elle a été créée par avant même la Révolution. Hein. C'est une vieille société française qui défend les auteurs, compositeurs, dramatiques. Robert de Flers, en 1921, envoie une lettre terrible aux parlementaires. Vous savez pourquoi ? Pour s'alarmer de la poussée du film américain. Et en disant, c'est contraire à notre sensibilité, à notre imaginaire, car la France est un pays pacifique, la France est un pays aux mœurs adoucies, la douce
0: absolument,
1: France,
0: absolument.
1: Et ce cinéma massif est en train, déjà en 1921, de contrarier notre sensibilité.
0: Mais bien sûr, mais vous savez, là aussi, c'est pas un hasard, le cinéma français, il est né à partir du monde du théâtre. Oui. Ce qui est normal, et c'est pour ça que le cinéma français a toujours été, à l'époque c'était un vrai cinéma français, bon aujourd'hui c'est rien du tout, mais bon, mais dans le cinéma français des années 30, 40, 50, c'était le règne des grands dialoguistes.
1: Oui, oui.
0: Hein? Et c'est pour ça que le cinéma français joue beaucoup sur les dialogues.
1: Spécialement quand il a prospéré sous Vichy, d'ailleurs.
0: Voilà, oui. Bon.
1: Parce qu'on était à l'abri du cinéma américain.
0: Oui, mais enfin, on n'était pas à l'abri du cinéma allemand non plus.
1: Oui, le cinéma français,
0: avant, pendant ou après Vichy, c'était le règne des grands dialogues et tout ça. Oui. Et c'est directement l'affiliation avec le théâtre.
1: Oui, oui.
0: Le cinéma américain a été fondé par des gens qui n'étaient pas du tout le monde du théâtre, qui étaient les gens du cirque.
1: Alors, voilà pour l'image.
0: C'est pas une image. Le cirque, ça veut dire que c'est pas du tout la même chose que le théâtre. C'est l'action, la rapidité, les couleurs dans tous les sens.
2: Les bruits.
0: Et c'est pour ça que ça correspond mieux.
1: Alors, les bruits. Parce qu'il y a l'image, donc. Mais il y a aussi le son. Oui. Parce que je crois que le son, vous savez, quand on dit l'entendement, oui, l'entendement, c'est l'intelligence. Je n'ai pas cet entendement, c'est-à-dire je n'ai pas l'intelligence.
0: Absolument.
1: Ça passe par l'oreille. Qu'est-ce qui forme l'esprit? C'est beaucoup l'oreille. Oui. Et est arrivé aussi, vous me voyez venir,
0: le jazz.
1: La musique. Alors, déjà beaucoup entre deux guerres. Oui. La musique américaine, jazz, et puis ensuite, encore plus, on peut dire, à la Seconde Guerre. Nous allons entendre une illustration, c'est un morceau que vous avez choisi. Absolument. Je l'annonce tout de suite, mais vous allez le reconnaître, chers auteurs, chers auditeurs et téléspectateurs, Count Basie. Walking in the...
0: Jumping at the Woodside.
1: Ah, c'est pas walking, jumping at the Woodside. Voilà, je n'ai pas de dilection pour cette langue, décidément. Un beau minot pour commencer.
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0: chuinté un peu brutalement, cher Benoît, à l'occasion de vous saluer et de vous féliciter pour vos talents. Et je vous félicite aussi beaucoup, Laurent Henninger, d'avoir choisi cette musique ô combien illustratrice ou illustrative. Je dois dire que hélas, ou trois fois ou quatre fois hélas, ça marche. Ça marche.
1: Bien sûr, bien sûr.
0: La séduction est immédiate. Vous aimez le jazz, j'aime le jazz.
1: Bien sûr.
0: Pareil pour Fabrice, non ?
2: Oui, bien sûr.
0: Oui, on aime tous le jazz. Vraiment. Mais on se laisse séduire.
1: Ben, bien sûr. Bien sûr, mais parce que c'est vrai que c'est une nouveauté. Le jazz, ça a réellement été un apport. Hein. Et une créativité originale. C'est même la seule créativité originale d'un point de vue artistique des États-Unis.
0: Ben, elle est africaine au moins autant qu'américaine. Hein.
1: Pas tant que ça.
0: Oh, bah,
1: non.
0: Allez dire ça à Miles Davis.
1: Non. Elle a une part africaine, mais on peut pas dire que le jazz est une musique africaine. Elle a une grosse part africaine, c'est certain.
0: Bah, la soul music, quand même.
1: Non, mais attendez, je parle
0: de la soul music. Et les gospel.
1: Non, mais la soul music, ça intervient beaucoup plus tard. Le jazz, qui apparaît, c'est le produit d'une hybridation entre des musiques africaines,
0: oui,
1: des musiques hispaniques, des musiques irlandaises.
2: Et de la modernité.
1: Et des musiques juives d'Europe centrale.
2: Et la musique des boogies, le train,
1: aussi,
2: la modernité,
1: absolument,
2: l'industrie.
1: Absolument.
2: Le rythme industriel.
1: Absolument.
2: Et ça, c'est pas l'Afrique, le rythme industriel.
0: Hein. Et s'installe l'idée dans les esprits entre les deux guerres et plus encore après la Seconde Guerre, après 1944. Que voilà, la modernité, vous avez prononcé le mot l'un et l'autre, vient d'outre-Atlantique,
1: oui,
0: et que donc, nous sommes par opposition les ringards.
1: Exactement.
0: Et ça s'appelle la colonisation. D'ailleurs, le général de Gaulle dit, je me souviens de la date, le 4 janvier 63 à Perfitte. Alors, nous avons décolonisé, nous avons réussi la première décolonisation, il pensait à la décolonisation de l'Afrique et notamment de l'Algérie, en 63 c'était réglé, nous allons maintenant procéder à la deuxième décolonisation, la nôtre.
1: Bien sûr,
0: phrase énorme aussi.
1: Le problème c'est que si les Américains réussissent à emporter, mais ça on pourrait dire beaucoup de choses sur pourquoi et comment ils ont réussi à emporter le morceau, comme on dit vulgairement, avec cette séduction par la musique, par la mode, par tout ça. Et on a aussi notre part de responsabilité, parce que dans un combat, quand il y a un vainqueur et un vaincu, il y a le vainqueur qui est plus fort, mais il y a le vaincu qui est plus faible.
0: Le colonisé, il est de plus en plus faible à mesure qu'il est colonisé et qu'il se perd de vue.
1: Les Américains sont arrivés avec le jazz parce que nous, on n'avait rien pour.
0: Comment on n'avait rien? Et la musique française, ça n'existait pas peut-être?
1: Si, mais on avait.
0: Alors ça, franchement.
1: Si, il y avait une musique française, mais vous aviez soit une grande musique française.
0: En 1918.
1: Vous aviez Debussy, Ravel et tout ça, enfin les grands compositeurs français.
0: Duruflé, enfin je sais pas.
1: Forêt et tout ça, mais c'est de la musique pour les élites.
0: Ouais.
1: C'est de la musique pour les élites. Le génie américain, ça a été de créer des musiques d'avant-garde qui soient populaires.
0: Oui.
1: Pour le peuple.
0: Mais vous rendez compte du mal que ça fait?
1: Ben, le jazz, il a pas fait tant de mal que ça.
0: Non,
1: le
0: mais
1: jazz lui-même.
0: L'idée.
1: C'est les successeurs du jazz, pour moi, qui ont fait beaucoup de mal. Parce que
0: ce sont. Qu'on prend dans la figure aujourd'hui.
1: Oui.
0: Oui.
1: Parce que ce sont pour moi
0: des
1: dégénérescences du jazz.
0: Oui, oui.
1: Pour moi.
0: Oui.
1: Dégénérescence plutôt que décadence. Parce que dans l'idée de dégénérescence, pour moi, il y a quelque chose de biologique. Comme une pourriture, vous savez, qui s'empare d'un organisme.
0: Alors ça va loin, vous prononcez le mot pourriture, Laurent Henninger, mais on a l'impression qu'on a tellement intériorisé l'idée que nous sommes, au fond, soumis à une modernité qui vient d'ailleurs, ouais, qu'on a un peu, depuis 50 ans, tout laissé tomber. J'en parlais, d'ailleurs c'est l'origine de cette émission, j'en parlais l'autre jour, je crois que c'était dimanche ou samedi dernier avec mon cher ami Pierre Lours, qui d'ailleurs, je vais lui tirer les oreilles, qui d'ailleurs m'a parlé de vous, Laurent Henninger. J'avais même pas eu, incroyable, l'idée de vous inviter. Pourtant, tout ce que vous écrivez, tout ce que vous dites, tout ce que... tout me passionne. Donc, il faut que vous acceptez de venir en deuxième semaine. D'ailleurs, j'ai d'autres projets pour vous. Bon. Je voudrais bien vous cuisiner un jour pour TV Liberté.
1: Mon Dieu,
0: enfin,
1: d'accord.
0: Bref. Merci Pierre Lours. En tous les cas, je vous taquine, mais c'est bien vous qui avez eu l'idée d'associer notre conversation qui, à l'origine, était assez désespérée et désespérante parce que vous vous posez la question de savoir d'où vient la pourriture, je reprends ce mot, qui gangrène l'État, y compris la gendarmerie. Alors livrez-nous le témoignage qui est à l'origine de notre conversation.
2: Oui, c'est terrible, parce que Mediapart a sorti il y a quelques jours un reportage de 20 minutes à partir des 90 heures de reportage, enfin de captation d'images qui ont été réalisées par les caméras qui sont portées par les gendarmes mobiles qui sont intervenus lors des manifestations à Sainte-Soline il y a 2 ans et demi. Bon. Donc sur les 90 heures, Mediapart en a sélectionné 20 minutes et où on voit les gendarmes agir pendant cette manifestation, qui a été une manifestation plutôt violente, puisqu'il y a eu 40 gendarmes de blessés.
0: Des blessés, oui.
2: Chez les manifestants, il y en a eu 200, dont une quarantaine très grièvement, et 2 ou 4 qui étaient en urgence vitale. Donc les manifestants ont plus souffert que les gendarmes. Et donc on voit au travers de ces 20 minutes, on est au milieu des gendarmes et au milieu de leur fonction de gendarmes mobiles et de forces de l'ordre. Et ce qui est terrible, c'est qu'on a l'impression d'être au milieu d'une bande de malfrats. Je le dis avec d'autant plus de peine que j'ai été colonel de gendarmerie pendant 30 ans, colonel, et donc j'ai évidemment toujours une grande affection pour la gendarmerie.
0: C'était l'origine de notre conversation.
2: Voilà. Oui. Et alors si vous voulez, en fait, alors moi je propose, on n'a pas le temps de trop
0: se... On va poursuivre.
2: Je propose que nos auditeurs aillent tout simplement sur YouTube et ils tapent Sainte-Soline gendarmerie et ils auront effectivement ce...
0: C'est terrible à voir.
2: Bon, alors il y a des... Et on les entend et on les voit, si vous voulez.
1: Est-ce que tu veux pas dire qu'on soutient les manifestants
2: en
1: face ?
2: Pas du tout.
0: Mais bon. C'est terrible de voir gendarmes se comporter comme des
1: racailles, hein, véritablement.
0: Racailles, oui, c'est terrible.
2: Si vous voulez, l'essence de la gendarmerie...
0: Ah, j'ai bien eu celui-là, t'as vu, t'en ai fait combien aujourd'hui ? Moi, j'en ai fait 3, au moins 3.
2: Oh bah, voilà, écoutez, je peux vous dire...
1: Si, avec ça, parce qu'il y a aussi les termes utilisés. Aussi,
2: je vais vous dire quelques phrases qu'on entend.
1: Qui sont pas beaux. Hein.
2: Je vais vous dire quelques phrases qu'on entend. Bien joué, en pleine gueule. Il lui a mis une LBD en pleine tête. Il était sec. Ça arrachera des membres. Quand ils seront manchots, ils feront plus grand-chose. Faites-vous plaisir. Allez, défoncez-les. J'ai attendu 10 ans de gendarmerie pour vivre ça. Ah, c'est je suis au Nirvana, sur l'Everest de la gendarmerie mobile. Et puis des insultes, enculé, pulapisse, résidu de capote. Non, enfin, bon, c'est assez épouvantable, si vous voulez.
0: Alors, 50 ans ont passé depuis

0: pas se faire remarquer. Tactique du gendarme, c'est d'avoir avant tout les yeux en face des trous. Contravention, allez, allez, pas de discussion. Allez, allez, exécution, allez, allez. Je connais le métier, la tactique du gendarme, c'est de verbaliser avec autorité.
1: Oui, alors j'ai choisi cette chanson
2: 75 ans plus tard, presque.
1: Voilà, et interprétée par cet artiste polymorphe extraordinaire qui est Bourvil, parce que tout simplement, si vous voulez, c'est une époque des années 50, c'est une époque où on faisait les choses sérieusement et aussi avec humour.
2: Avec bonhomie.
1: Alors que maintenant, on est dans un amateurisme pitoyable et avec une grande prétention. Nous sommes des prétends creux. Nous sommes prétentieux et creux à la fois. Prétends creux.
2: Bon. Alors, mais,
1: alors voilà. Si vous voulez, pour revenir au gendarme
2: qu'est-ce
1: mobile...
2: Qu'est-ce qui s'est passé, c'est ça.
1: Qu'est-ce qui s'est passé, il s'est passé...
2: C'est ça la question de cette émission. Comment expliquer que nous soyons tombés si bas jusqu'au pourrissement, vous avez utilisé le mot de pourriture, du cœur même de l'État, qui est quand même la gendarmerie. Qui
1: bien sûr. Moi, je pense qu'il s'est passé essentiellement, mais pour toute la société, c'est l'effondrement moral. Et l'effondrement moral a commencé, grosso modo, avec la Révolution française, avec la lutte contre, tout simplement, la chrétienté, et avec, évidemment, les valeurs morales qui allaient avec. Et petit à petit... on a réussi, évidemment, à gommer le clergé, et ensuite on a réussi à gommer tout simplement les paroissiens, les gens qui allaient aux messes, et ensuite on a gommé même les valeurs. C'est ce que dit Emmanuel Todd.
2: Oui.
1: Il dit qu'effectivement, la ruine de la société occidentale vient du fait qu'il n'y a plus de support moral à cette société. Et je pense que la gendarmerie, comme toutes les autres institutions, comme tous les autres domaines de notre vie actuellement, est touchée par cette décadence. Il n'y a pas de raison, si vous voulez, qu'une institution soit épargnée.
2: Ben moi, je vais vous livrer mon hypothèse. Peut-être qu'on n'est pas d'accord, Laurent Henninger. Je vais vous donner le mot de la fin, car hélas, trois fois hélas, nous arrivons au bout de notre émission. Déjà, on se plaignait d'avoir trois heures. C'était long, mais maintenant, on n'en a plus qu'une pour mon cher Pierre Lourse. Et c'est dur. Mon hypothèse, c'est aussi qu'un peuple soumis, séduit, aliéné, Henri Gobard se disait, terrible phrase des années 60, le général de Gaulle s'est fait une certaine idée de la France pendant que les Français se faisaient une certaine idée de l'Amérique. Terrible phrase.
3: Oui.
2: Est-ce que, au moins autant que l'effondrement moral dont vient de parler Pierre Lourse, il n'y a pas un effondrement politique de la souveraineté, de la conscience d'être un grand acteur de l'histoire et de la soumission à un autre État, une autre culture, un autre imaginaire supposé
3: être celui
2: de l'avenir.
3: Moi, je pense que si. Je veux dire, la Révolution française était passée depuis longtemps. La France a quand même réussi à produire des Clémenceau, des De Gaulle...
2: Et des écrivains.
3: Des écrivains.
2: Tout au long du 19e et 20e.
3: Des Jacques Bainville, on citait son nom tout à l'heure.
2: Oui, c'est vrai. C'est vrai.
1: Ce sont des épiphénomènes.
3: Ah non. Pas que des épiphénomènes.
1: Si, je crois malheureusement.
2: Bien, vous exagérez. Et puis, la France d'avant...
3: Je comprends ce que vous voulez dire.
2: Il y a une restauration, de toute façon, on disait.
3: Il y a une restauration. Elle n'est pas brillante, la restauration, mais elle est moins brillante.
2: Nous divergeons. Poursuivez sur votre.
3: Excusez-moi,
2: réponse.
3: Mais Charles X, c'est lui qui nous a. Qui a conquis l'Algérie. Hein. C'est lui qui nous a mis dans la.
2: Non, il n'a pas conquis l'Algérie.
3: Dans la mouise dans laquelle nous sommes maintenant.
2: Il a fait une opération de police dans deux ports algériens qui nous ont kikinés et qui volaient nos femmes. C'est autre chose. Ce n'est pas du tout la colonisation.
3: Non, mais
2: nous avons des conversations en perspective.
3: L'opération de police, elle était quand même financée par la banque de Vindel et la banque de Vindel avait d'autres objectifs que Charles X.
2: Il fallait mettre une raclée au port d'Alger et d'Oran, voilà. Bon,
3: ça c'est vrai, mais on aurait pu s'en contenter et on a fait plus, c'est ça le problème.
2: Bon, c'est surtout la République. Bon,
3: il fallait pas. Oh non, c'est surtout Louis-Philippe aussi.
2: Alors, poursuivons sur cette idée de la soumission morale.
3: La soumission, elle est... c'est pas ce qui encourage un peuple à être digne, à être debout. Hein? Et puis vous savez, moi ma thèse, c'est que la masculinité populaire française, pas la masculinité aristocratique, hein, la masculinité populaire française, elle est née pendant la Révolution, c'est celle des sans-culottes et ensuite des grenières de la Grande Armée. Bon, cette masculinité populaire française, au XXe siècle, elle n'a pas arrêté de se faire casser la gueule.
2: Oui.
3: Elle a été bousillée dans les tranchées de la guerre de 14.
2: Oui, c'est la paysannerie surtout.
3: Pas uniquement la paysannerie.
2: Il faut que je vous arrête. Je vois bien qu'il faut que nous poursuivions cette conversation.
3: Ah oui.
2: On ouvre des questions de tous les côtés. Vous êtes passionnant, Laurent Henninger. Merci d'être venu. Merci de revenir, puisque vous m'en faites la promesse. Merci.
1: Juste
2: Pierre
1: pour
2: Lours.
1: Dire que je pense que les USA se perdront dans les steppes.
2: Bon. Alors, sur cette note optimiste, je rends l'antenne parce que j'ai peur que, comme il l'a fait la dernière fois, mon cher ami Benoît nous coupe le sifflet, tout simplement. C'est l'occasion de le remercier et pour sa sévérité et pour ses talents. À la semaine prochaine, chers auditeurs. Cette émission sera rediffusée, passionnante, je dois le dire, sera rediffusée, comme elle l'est toujours, le jeudi à 23h. Elle est évidemment facile d'accès sur les réseaux en ce qui ne doit pas s'appeler les podcasts. Il va falloir trouver un autre nom, ça existe peut-être, une retransmission sur Radio Courtoisie. Bonne soirée, chers auditeurs, et vive Boualem Sansal, vive Radio Courtoisie et vive la France.
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5: 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Je vous souhaite une très belle nuit à l'écoute des programmes de Radio Courtoisie, il est minuit.
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0: Bonjour à tous, bienvenue dans le Libre Journal du Cinéma, votre émission mensuelle consacrée au 7e art. Alors aujourd'hui, nous allons prendre la route afin d'évoquer un genre, mais peut-être plus qu'un genre, un motif du cinéma américain, le road movie, à l'occasion de la réédition d'un essai passionnant, Road Movie USA, de Bernard Benoliel et Jean-Baptiste Torré. Car la manière du western dont il en est l'héritier, le road movie, par sa forme, par les thèmes qu'il brasse, par sa symbolique, par son histoire, est un résumé de l'Amérique à lui tout seul. Ainsi, le road movie est une excellente porte d'entrée afin d'appréhender ce pays, ce territoire, ce continent. Road Movie USA, tel est donc le titre de ce livre, publié à l'origine en 2011 chez Beckett, et qui, 15 ans après, sort dans une nouvelle édition, revue augmentée, actualisée chez Magnani Éditeur. Alors pourquoi cette réédition? Comment définir le road movie? Quels en sont les films fondateurs? Est-ce qu'il y a eu un âge d'or du road movie? Pour répondre à ces questions et d'autres encore, je reçois avec un immense plaisir les deux auteurs de cet essai, Bernard Benoliel et Jean-Baptiste Torré. Bonjour messieurs.
1: Bonjour.
0: Alors Bernard Benoliel, vous êtes directeur de l'action culturelle à la Cinémathèque française. Vous êtes l'auteur d'essais sur Bruce Lee, Taxi Driver de Martin Scorsese et récemment Clint Eastwood, Je suis celui que je veux être aux éditions de l'Œil. Vous avez aussi, en 2019, dirigé la publication d'Hitchcock La Totale, ouvrage référence, écrit avec Muriel Joudet, Gilles Esposito et Jean-François Roger, paru aux éditions EPA. Jean-Baptiste Torré, vous êtes spécialiste entre autres du Nouvel Hollywood et du cinéma italien des années 70. Vous êtes l'auteur de plusieurs ouvrages sur le cinéma américain, sur Michael Cimino, Peter Bogdanovich, Michael Mann et récemment Back to the Bone, John Carpenter 2025, sorti chez Magnani. Mais vous êtes aussi réalisateur de documentaires, dont 5 sont sortis en salle. We Blue It, 86 printemps, Jean-Luc Godard, Dario Argento, Soupir dans un corridor lointain, Michael Cimino, Un mirage américain, et The Neon People, sorti l'année dernière en 2025. Alors messieurs, je suis ravi que vous soyez présents pour cette émission. Et alors la première question, c'est pourquoi alors une réédition de ce livre, sorti donc en 2011, qui était dans un format beaucoup plus grand?
2: J'y vais.
3: Allez, vas-y. Je compléterai.
2: La première raison, c'est que lorsque le livre est sorti, c'était en 2011, donc on avait 15 ans de moins. Et on a eu, comme ça s'était bien passé entre nous, et qu'on avait eu plaisir à écrire ce livre à deux, hein, comme La route qui se prend à deux, on a écrit ce livre à deux, on avait envie d'y revenir. Et puis, il y avait des raisons aussi concrètes, c'est-à-dire que le tirage du précédent, enfin de maintenant ce qui est le précédent, était épuisé, et on voulait redonner vie au texte, c'est-à-dire le rendre de nouveau disponible, et si possible dans une édition plus usuelle, plus maniable, que le grand format italien, genre beau livre. Et puis on y a vu évidemment l'occasion d'actualiser le livre, de corriger certaines choses, de récupérer des films qu'on avait laissés de côté, mais surtout l'occasion... Il n'y en a pas tant que ça, mais il y en a eu quand même de traités de films qui, depuis 2011, étaient sortis, nous avaient marqués et nous semblaient appartenir à ce drôle de genre qu'est le road movie.
3: Oui, d'abord, je souscris à ce que vient de dire Bernard. C'est quand même bien. Non, mais en fait, je pense que la réactualisation pour nous c'était important, mais je pense qu'il y avait quelque chose aussi qui nous importait, c'est que de la première édition, c'était effectivement un beau livre, ce qu'on appelle un beau livre, voire un coffee table book, c'est-à-dire un format à l'italienne, large, belle photo en couleur ou autre. Et en fait, on avait envie que cette réédition se recentre autour du texte et de l'essai. C'est pour ça qu'il y a moins en fait d'iconographie. On a sélectionné les photos qui nous semblaient importantes. On a gardé le principe des cartes qui sont en fait en fin d'ouvrage, les cartes ou plutôt les trajets de fiction des films dont on parle. Ça, on a gardé cette idée-là. Absolument. Mais voilà, l'idée, c'était vraiment de faire un livre plus centré sur le texte, parce que par moment, effectivement, quand on sort de très beaux livres, l'écran en fait pour les photos et peut être sublime et très beau, mais on a le sentiment que le texte est parfois un peu à distance. Mais en tout cas, en tant que lecteur, c'est souvent le problème que j'ai avec des très très beaux livres, c'est que je les prends un peu comme des livres d'images et j'ai une attention qui est moins soutenue en fait au texte. Donc on a voulu recentrer sur l'idée de l'essai, quoi, tout simplement. Et ce que disait Bernard sur la réactualisation, c'était effectivement aussi très intéressant. Et puis quand on a 15 ans ont passé, ce qui est énorme En réalité, sauf si on s'était arrêté il y a 15 ans, mais depuis on a un peu évolué, on a écrit d'autres livres, on a été au contact d'autres pensées ou autres, ce qui fait que on a réactualisé, par moments on a aussi précisé, me semble-t-il, resserré en fait un peu le texte. Enfin, on espère, en un mot, parce que là on pourra parler des heures, on espère qu'il est meilleur, quoi.
0: Oui, c'est le but, j'espère. J'imagine. Alors, à souligner aussi la très belle maquette du livre avec ses couleurs orangées, bleues, c'est magnifique. Alors, la première question, je pense que les auditeurs vont... Parce que ce terme de road movie est passé dans le langage usuel, on parle tout le temps de road movie.
3: Oui, d'ailleurs, et très souvent à tort et n'importe comment. Nous, ça nous arrive, y compris même, on peut le voir dans des revues, dans des magazines, des hebdomadaires. Le road movie s'est imposé, mais le problème, peut-être que la question que vous allez poser, c'est quoi un road movie? Comment est-ce qu'on le définit?
2: Voilà. Mais même avant le road movie, enfin avant de définir c'est quoi un road movie par rapport au terme. Oui. C'est vrai que c'est devenu aujourd'hui un mot valise, et dès que quelqu'un prend la route ou semble sortir sa voiture du garage, ça devient un road movie. Alors que, on le sait, parce que là on s'est penché sur la question, l'expression road movie est très tardive. C'est-à-dire que vraiment, l'expression road movie est très tardive. C'est-à-dire que vraiment, pour prendre un repère commode.

0: Mais il faut attendre presque septembre 70, c'est-à-dire plus d'un an après la sortie d'Easy Rider, qui rétrospectivement marque une date, pour que, timidement, le terme de road movie apparaisse dans la presse, et puis finalement, dans l'année suivante, commence à s'imposer pour rester, quoi. Mmh.
1: Mais dans, nous, ce qui nous a semblé intéressant, c'est qu'au tout début, quand on s'est mis à travailler en fait sur ce projet de livre, je dirais qu'on l'a abordé de façon presque assez classique par rapport à nos cinéphilies respectives. Et je pense qu'il y a beaucoup de territoires communs entre celle de Bernard et la mienne. On n'est pas des doublons ou des clones, mais quand même, il y a cet amour, disons, d'un certain cinéma américain d'une période ou autre qu'on partage. Mmh. Et c'est vrai qu'au début, on a presque commencé le livre sans le savoir, presque mentalement par la fin, en disant bah, effectivement le road movie alors apparaît au moment du film de Bob Rafelson, Five Easy Pieces, mais grosso modo le road movie ce sont les années 70, 69, 77, 18 pour faire court. Et en fait on s'est rendu compte en travaillant à rebours, en cherchant peu à peu la genèse, d'où ça vient, etc., etc., qu'en remontant en fait le fil de l'histoire du cinéma américain et le fil de l'Amérique et de la culture américaine, et ben ce qu'on avait pris finalement pour le début de certaine manière, presque l'émergence d'un genre qui allait faire florès aux années 70 était en réalité quasiment l'enterrement, on pourrait dire somptuaire, de quelque chose qui avait commencé quasiment 70 ans auparavant. Donc, ce qui nous a semblé être au début de l'écriture, presque d'une certaine manière le point de départ, il faut, en gros, on commence avec Easy Rider. Hein. Bon, on s'est rendu compte que à la fin, d'ailleurs, c'est le chapitre qu'on a écrit à la toute fin du livre. Et ben, en fait, il faut terminer avec Easy Rider parce que Easy Rider vient couronner une trajectoire. On va sans doute y revenir. On a un petit peu de temps. Il nous reste 1h17. couronner une trajectoire qui a commencé en réalité au tout début du siècle. Et quand on est arrivé à Easy Rider, de certaine manière, toute l'enquête qu'on a pu mener en travaillant sur les différents films de la culture américaine, bah en fait, Easy Rider arrivait comme... Et les films, hein, effectivement, L'Épouvantail, Five Easy Pieces, Portez-moi la tête à Flo Garcia, Two Lane Blacktop, Vanishing Point, je ne sais pas si les auteurs sont familiers de ce genre, mais c'est vrai qu'il y a une concentration de films qu'on appelle le road movie qui explose littéralement, puisque déjà à cette époque-là, comme le dit Bernard, le terme est constitué. Donc dès que sort effectivement Two Lane Blacktop ou Le Canard d'or de Michael Cimino, tout le monde se dit c'est un road movie, comme quand sortira un peu plus tard Thelma et Louise ou des choses comme ça. Et on s'est rendu compte finalement qu'en repartant à l'origine, le fameux grand road movie du 75 et 70 venait conclure une trajectoire, je dirais, à la fois culturelle, historique et esthétique qui commençait bien auparavant en réalité.
2: Oui. Oui, vous utilisez d'ailleurs dans Easy Rider beaucoup l'image du rétroviseur de ces de ces héros qui en fait regardent derrière eux, et notamment alors vous expliquez c'est très intéressant dans votre ouvrage. Vous partez de deux. Alors oui, vous avez deux films matriciels, on va dire. Alors le premier, notamment, qui édicte un grand principe, c'est Le Magicien d'Oz, dont nous allons écouter bientôt un extrait. Le Magicien d'Oz.
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0: Voilà, c'était un extrait donc du Magicien d'Oz de Victor Fleming, sorti en 1939. Alors en quoi justement ce film-là, qui est vraiment ancré dans la pop culture américaine, qui est un film fondateur, en quoi ce film-là est une matrice du road movie?
1: Voilà. Voilà, là on est 30 ans. On est 30 ans, 1939, on est 30 ans avant Easy Rider. Soit dit en passant, et on y revient.

0: Il y en aura peut-être le nombre de road movies des années 70 et au-delà qui citent le magicien d'Oz nous met déjà sur la piste. Mais c'est, ça va avec ce que disait Jean-Baptiste, c'est-à-dire que on s'est rendu compte que, par-delà le terme ou le genre de road movie, il y avait une culture de la route aux États-Unis et que cette culture de la route, elle est quasi constitutive, du pays tel qu'il s'est à la fois peuplé et en même temps tel qu'il s'est représenté. Et donc, cette culture de la route, à partir du moment où on la pose comme en quelque sorte séminale ou appartenant à l'identité américaine, il n'y a pas de raison qu'elle commence pas avec les origines quasiment. Et on pourrait, par-delà le cinéma, trouver des mêmes trajectoires en littérature, en musique, en photographie. C'est vraiment, alors là pour le coup, un surgenre. C'est-à-dire que c'est presque un réflexe américain que de prendre la route ou de la représenter ou de l'imaginer d'une certaine manière. Et c'est vrai que le magicien d'Oz, dans la culture américaine, c'est un peu une pierre de touche. C'est un peu une pierre de touche. C'est vraiment, j'allais dire, une référence commune au peuple américain. C'est un film qui passe très souvent à la télévision américaine, dont les produits dérivés sont Flores. Enfin bon, bref, il y a toute une économie et tout un imaginaire qui a été encapsulé par le magicien d'Oz et en particulier par la figure de Judy Garland qui tient le rôle principal de Dorothy. Et ce qui nous a intéressé, nous, dans Le Magicien d'Oz, c'est qu'effectivement, Le Magicien d'Oz est un road movie. C'est-à-dire, certes, on ne le disait pas comme ça, mais Dorothy, elle veut quitter son Kansas natal. Elle a la chance, si je puis dire, d'une tornade qui l'emmène au loin. Et elle se trouve sur le chemin du pays d'Oz, qui est la cité d'Émeraude, disons, le lieu idéal, le paradis sur Terre, ou voire pas sur Terre. Et elle se met en route, et c'est l'extrait que vous avez diffusé, c'est-à-dire elle prend la Yellow Brick Road, elle va s'engager avec ses amis sur la célèbre route de briques jaunes, qui est d'une certaine manière la route idéale. C'est cette route dont on dit, nous, dans le livre, que c'est aussi bien une piste, un trajet dans la forêt, une rivière, enfin tout ce qui permet, tout ce qui fait véhicule dans la culture et l'histoire américaine. Ouais. Et à partir de là, on a posé effectivement en ouverture du livre ce qu'on a appelé le principe d'Oz, qui nous a semblé à la fois valoir pour expliquer la force mythique du magicien d'Oz, et en même temps, pourquoi rétrospectivement tant de cinéastes ou tant de personnages, rêvent de refaire le voyage de Dorothy, même s'ils ne peuvent plus le faire exactement de la même manière.
1: En fait, l'idée du principe d'Oz, oui. Parce que c'est quand même un mot. Enfin, c'est quoi le principe d'Oz ?
0: Celle qu'on a posée nous dans le livre.
1: Voilà,
0: nous a servi de véhicule.
1: Vous avez dit, c'est effectivement un film matriciel. L'année 39, on y reviendra sans doute après. Oui. C'est aussi l'année des raisins de la colère.
2: Oui, exactement.
1: Donc, c'est quand même deux films qui, à ce moment-là, en 1939 très précisément, vont avoir une influence absolument capitale dans l'histoire du road movie. On pourrait presque dire, d'ailleurs, que l'essentiel des road movies choisissent la voix Oz ou la voix John Ford des raisins de la colère. Hein. C'est très dur d'échapper, voire par moments mixe les deux, très dur d'échapper à un de ces deux films. Bon, et notamment dans ce que disait Bernard sur le dialogue entre les années 70 et les années 30. Mmh. Et quand il parle des années 30, il parle beaucoup on pourrait dire la façon dont les raisins de la colère est un fantôme en fait de cinéma qui hante considérablement le cinéma américain des années 70, le road movie, mais d'ailleurs pas uniquement. Donc le principe d'Oz, c'est quoi ce principe d'Oz? Comme le dit Bernard, Dorothy, c'est une gamine qui habite dans le Kansas. On est au moment de la Grande Dépression. Mmh. Le Kansas, c'est le Midwest, donc les terres un peu oubliées, pauvres, plates, etc. Et donc elle vit avec son oncle, son petit chien Toto. Voilà, le monde se souvient peut-être de cette ouverture en noir et blanc du Magicien d'Oz. Et un jour, elle rêve, alors qu'elle est encore au Kansas, d'une espèce de pays, somewhere over the rainbow, quelque part au-delà de l'arc-en-ciel, il y a le fantasme, l'utopie, hein, réalisé, ce pays auquel on voudrait tous, on a tous notre petit pays d'Oz, d'une certaine manière, en soi. Bon. Elle a fait avoir d'une tornade, et elle se retrouve donc, dans ce pays d'Oz, qui n'est plus en sépia noir et blanc, mais qui est en couleur. Donc le principe d'Oz, c'est quoi?
0: Et quelle couleur?
1: Oui. Donc elle va faire, comme le dit Bernard, elle va prendre cette route de briques jaunes, on reviendra sur sa forme spiralique, et puis, ligne droite.
2: La position entre la ligne droite.
1: Voilà, y a, parce que vous parliez tout à l'heure de motifs, c'est très important de noter que la roue de Brigeaune, elle est d'abord spiralique et ensuite c'est une ligne droite qui mène à la fameuse cité d'Émeraude, qui est dirigée par cette espèce de magicien. Donc elle prend la route et parce qu'à la fin, dès qu'elle arrive au pays d'Oz, au bout d'un moment, elle se dit bon, finalement c'est sympa le pays d'Oz, mais j'ai quand même envie de rentrer chez moi.
2: Ouais. Hein.
1: Et peu à peu, elle comprend au fur et à mesure des miles ou des kilomètres parcourus dans la cité d'Émeraude, y a there is no place like home, comme elle le dit, il n'y a pas de meilleur endroit que chez soi. Mais pour ça, il faut qu'elle puisse rentrer. Donc elle va chercher le magicien, pensant que ce fameux magicien d'Oz détient le secret, en tout cas les clés pour pouvoir rentrer chez elle. Elle le découvre, le fameux rideau d'Émeraude est tiré, et elle tombe sur un magicien ventripotent, une espèce de, presque un homme de foire sans aucun pouvoir. Et à la fin du film, dans la partie Oz, elle rencontre la fée du Nord qui lui dit « Mais tu sais, tu as toujours eu le pouvoir de rentrer chez toi, etc. » désignant la route de Brigeaune à même le sol. Et à ce moment-là, l'un de ses comparses lui dit à la fée « Mais alors si elle a toujours eu le pouvoir, en fait, pourquoi vous ne l'avez pas dit dès le départ? Pourquoi avoir entrepris tout ce trajet-là » Et le principe d'Oz, c'est ça. Le principe d'Oz, au fond, c'est « Il faut prendre la route ». Et donc là, en l'occurrence, cette roue de briques jaunes est arrivée à la cité d'Émeraude pour se rendre compte qu'il ne fallait pas la prendre. Alors ça a l'air un peu paradoxal, mais c'est absolument capital. Mais je dirais même dans la vie de tous les jours, c'est un principe qui peut être intéressant, pas uniquement pour ceux qui s'intéressent au road movie. Ouais, donc, ce qui veut dire que tout personnage dans un road movie qui va commencer à prendre la route, comme le disait Bernard, route de rivière, route forestière, route de piscine dans The Swimmer. Oui. Le macadam n'est pas une condition sine qua non. Faut pas.
2: Non.
1: Alors beaucoup de gens pensent qu'il y a une voiture et du béton, c'est un road movie. On peut faire.
2: Vous en parlez justement.
1: Il y a beaucoup de films qui se passent sur la route avec des voitures et des gens qui se déplacent qui ne sont pas des road movies. Donc en fait, cette idée du magicien d'eau, c'est le principe qu'on a appelé, nous, le principe du savoir bloqué. Autrement dit, le personnage a en lui-même un savoir, mais ce n'est qu'au terme de la route, de son aventure, on pourrait dire spatiale, géographique, existentielle, qui pourra débloquer ce savoir et comprendre que finalement, un, il fallait pas prendre la route, et la valeur de ce qu'il a quitté. Donc ce double mouvement, on pourrait dire, là on comprend, enfin j'espère, si je m'exprime clairement, qu'il y a deux choses dans le magicien d'Oz. Il y a d'un côté une progression vers l'avant, on part d'un endroit du pays d'Oz pour aller à la cité d'Émeraude, donc on progresse, on avance, c'est le principe de la route, et dans le même temps, il y a ce que vous appelez le rétroviseur, il y a un trajet, on pourrait dire intérieur, de manière qui nous fait reculer vers nos propres origines. Ce qui fait que le road movie est un genre qui, à la mesure que les personnages avancent dans l'espace, ils reculent dans leur propre temps personnel, et on y reviendra peut-être après aussi, ils reculent dans l'histoire, notamment du pays et des États-Unis. Donc c'est un double mouvement, on pourrait dire, d'avancer, ça c'est la route de briques jaunes, ligne droite, et en même temps de creusement à l'intérieur de soi, presque de retour, qui est la fameuse route en spirale. D'où le principe d'Oz.
2: Oui, là c'est très intéressant.
1: C'est beaucoup plus clair que dans le livre.
2: Le livre est très clair. Et justement, on va passer à un autre extrait, cette fois de l'autre film fondateur qui sont Les raisins de la colère de John Ford, et qui est sorti exactement pareil, à la même année, même époque, donc en 1939.
1: D'ailleurs, je vous interromps deux secondes. Bernard en parlera sans doute après moi, mais ce sont des films qui partagent des motifs similaires. Hein, c'est ça qui est intéressant, c'est qu'on se dit entre le film acidulé pour enfants, Le Magicien d'Oz et Raisin de la Colère, film plutôt sombre sur la dépression, l'exode du Dust Bowl, etc., des fermiers, on se rend compte qu'il y a des motifs qui sont similaires, puisque le pays, on pourrait dire du lait et du miel, pour la famille de Jode, c'est leur pays d'Oz à eux, et il y a même à un moment donné une bourrasque qui fait sécession dans le film.
2: Et bien justement, c'est cet extrait-là que nous allons entendre, Les raisins de la colère.
3: Get on. California, here we go.

0: Is she going to look back, Ma? Give the old place a last look?
1: We're going to California, ain't we? All right, then, let's go to California.
0: That don't sound like you, Ma. You never was like that before.
1: I never had my house pushed over before. Never had my family stuck out in the road. Never had to lose everything I had in life.
2: Oui, voilà, donc c'était l'extrait donc des Raisins de la Colère où on voit la famille Jode qui prend la route avec ce fameux plan où John Ford en fait reste sur la maison et après rejoint un peu le camion qui part vers le pays du miel, des oranges,
3: la Californie.
2: Film donc film totalement là aussi donc film fondateur du road movie.
4: Oui. Alors à la fois film fondateur et pour qu'on comprenne bien notre j'allais dire notre démarche rétrospective ou notre marche arrière. Quand on dit films séminaux pour Le Magicien d'Oz et Les Raisins de la Colère, c'est tout à fait vrai. Mais on pourrait faire encore un saut de 20 ans en arrière et on arriverait à L'Émigrant de Charlie Chaplin. Tout ça, et évidemment, les plans iconiques de la fin des temps modernes, qui lui est de 36, mais où on voit Paulette Goddard et Charlot s'éloigner sur la route vers un hypothétique destin. C'est pour dire que d'une certaine manière, il n'y a pas d'origine, en ce sens que cette origine se confond avec l'origine même de la conquête de l'Ouest, de l'occupation d'un sol supposé vierge. Bref, je crois que cette notion d'origine flottante, presque on pourrait dire, est constitutive de ce qui nous a passionnés. Parce que à partir de ce moment-là, on peut vraiment, j'allais dire, écarter la notion étroite de genre, considérer que le road movie est un sous-genre parce qu'il arrive tard, officiellement, et un sur-genre parce que il permet de raconter une histoire et une culture d'un pays continent. Pour ce qui est des Raisins de la Colère, donc 39, effectivement, qui va sortir en janvier 40, mais qui est tourné à l'hiver 39, donc la même année que Le Magicien d'Oz, c'est évidemment d'abord une adaptation du succès phénoménal du livre de Steinbeck, qui est sorti juste quelques mois auparavant. Hein. C'est un tour de force, d'une certaine manière, de la 20th Century Fox, et des talents réunis autour de ce projet pour faire advenir ce film, de Henry Fonda à Zanuck à la Fox, en passant évidemment par John Ford. Et il faudra dire, ou il faut dire tout de suite, à quel point le film a compté, disons, pour les réalisateurs de road movie des années 70, à la fois parce que c'est Les Raisins de la Colère, et aussi parce que c'est un film de John Ford. Et que John Ford, disons, est la figure, si on doit élire un cinéaste, c'est la figure tutélaire, vous parliez de rétroviseur, à propos d'Easy Rider, qui effectivement... Quand il regarde dans le rétroviseur, cherche le western qui serait dans son dos. C'est évidemment la figure de John Ford qui compte. Et Les Raisins de la Colère, eh bien, ça s'appelait évidemment pas un road movie. On appelait ça à l'époque un travelogue. Mais c'est surtout un déplacement contraint, une migration intérieure, un exode en quelque sorte forcé d'une grande partie de la population, disons, de l'Oklahoma, pour simplifier, et qui va se déplacer dans le sens est-ouest, donc comme la conquête de l'ouest, en espérant rejoindre le pays d'Oz qui est la Californie, mais avec cette idée d'une certaine manière à la fois d'un voyage contraint et d'un voyage essentiel. Parce que là, tout d'un coup, les valeurs, les vertus, l'Américain en quelque sorte natif est ramené à l'essentiel de ce qu'il est, de ce qu'il pense et de ses comportements, y compris pour découvrir un monde inégalitaire, un monde violent. Et Steinbeck disait, c'est étonnant, mais c'est dur à croire, mais c'est vrai, mais le film est plus violent que le livre. Alors, bon, il y a à prendre et à laisser, mais ça dit à quel point le film a marqué en 1939, parce qu'effectivement, dans le régime, je dirais, de fonctionnement des studios américains, un film aussi brutal que Les Raisins de la Colère était fait effectivement pour marquer les esprits.
3: D'ailleurs, je voulais rajouter, peut-être que c'est, on peut dire un mot là-dessus, sur cette question de l'origine, on pourrait dire de nationale du road movie. Nous, notre théorie, c'est que fondamentalement, le road movie est américain. C'est-à-dire qu'il y a, alors, on pourrait, bah, alors, vous auriez pu peut-être, c'est peut-être une question que vous imaginez poser à la fin. Est-ce qu'il y a des road movies en Allemagne? Je veux dire, en Argentine, au Pérou, en Uruguay, j'en sais rien. Nous, France. Notre, en France, bon, évidemment. Mais nous, notre idée, et là, on était, parce que, à la fois, le road movie est un sur ou un sous-genre, ou c'est plutôt une configuration, me semble-t-il, qui est multiple, qui prend différentes formes, puisque dans le bouquin, on passe de Bip Bip à Apocalypse Now, en passant par tous les Black Top, le Rien de la Colère et New York, Miami. Alors voilà, prenez ça et maintenant trouvez le fil rouge. Ben, le fil rouge, c'est le road movie. Mais notre idée, c'est que c'était un genre profondément américain. C'est-à-dire que peut-être qu'on y reviendra, mais ça me semble central. C'est-à-dire que Bernard parlait effectivement de l'origine presque introuvable, ou sinon que cette origine-là, elle naît avec d'une certaine manière les États-Unis, où faut toujours rappeler que c'est quoi les États-Unis, hein. Je mets les Indiens natifs de côté qui deviendront un vrai sujet dans les années 70 précisément. Mais en tout cas, jusque dans les années 70, les États-Unis, c'est raconté tel quel, en tout cas l'historiographie américaine, c'est une terre vierge. Voilà. Le fameux wilderness, la sauvagerie, que des colons, que des gens qui viennent d'Europe, qui eux ont déjà fait leur trajet façon pays d'ose, parce qu'ils fuient l'Europe pour des raisons économiques, d'oppression politique ou autre. Autrement dit, tous les colons européens sont des Dorothy en puissance. Ils arrivent aux États-Unis, côte est. Ellis Island, d'où le fait qu'on a un chapitre qui est consacré à Ellis Island, parce qu'avant, c'est une sorte de péage. Ellis Island, c'est un peu comme si Dorothy, en arrivant au pays d'Oz, avait dû passer un péage ou un entretien, on pourrait dire, à la douane avant de pouvoir rentrer dans le pays d'Oz. Et à partir de là, toute la culture américaine. Donc, on voit bien que l'impulsion première de la culture américaine, de ce que c'est que le peuple américain et l'Amérique d'une certaine manière, c'est je prends la route pour atteindre un pays d'ose, là en l'occurrence qui est les États-Unis. Et ensuite, qu'est-ce qu'on fait? On va tenter de civiliser, là j'emprunte vraiment des termes les plus neutres possibles, on va tenter de civiliser cette terre sauvage en faisant progresser cette espèce de ligne qui oppose d'un côté la sauvagerie à la civilisation. Peu à peu les colons progressent et un jour, début, grosso modo, vers 1903-1904, ils vont atteindre l'océan Pacifique. Donc cette frontière, c'est le principe de la frontière, hein.
2: Oui, donc vous faites référence.
3: Très important, théorisé, donc par Frederick Jackson Turner en 1896 à l'occasion de l'exposition universelle de Chicago. Et il théorise ce principe quand la frontière est finie. C'est-à-dire quoi, la frontière? C'est pas une frontière fixe au sens où nous on l'entend beaucoup en tant qu'Européens. C'est la frontière, c'est une dynamique. Hein, c'est ce qui oppose les zones civilisées aux zones dites, en fait, sauvages. Et à un moment, cette frontière, elle atteint le bout. Donc tout ça pour dire que la question de chercher le pays d'ose, la route comme impulsion, on pourrait dire, de l'identité américaine, et la route à repousser est quelque chose qui est vrai dans le cinéma, qui est vrai dans la littérature, qui est même constitutif de la culture américaine. Et la toute dernière chose aussi, c'est que la notion de l'espace, c'est drôle parce qu'avec Bernard, il n'y a pas longtemps, on travaillait ensemble sur Jean-Pierre Melville, que vous connaissez un peu, vous avez fait une émission vous il y a un mois ou deux, hein, c'est ça?
2: Oui, exactement.
3: Voilà. Et on écoutait Jean-Pierre Melville qui, à l'occasion de la sortie d'un flic en 72, qui est invité pour se faire assassiner au Masque et la Plume de France Inter par des gens qui n'ont pas aimé le film à l'époque. Bon, au cours de la conversation avec le public, Melville explique quelque chose d'assez beau. Il est dit, et on lui dit, mais il vient de voir Délivrance de John Boorman, qui est, on en parlera peut-être après, sous la forme d'un road movie cauchemardesque.
2: Ouais,
3: parce que tous les road movies n'aboutissent pas.
4: Fluvial.
3: Voilà. Ouais. Tous les road movies ne vont pas au terme de leur aventure. Il y en a certains qui sont arrêtés. Pourquoi? Parce qu'on a rencontré un joueur de banjo bizarre. Parce qu'on s'est fait sodomiser par un redneck. Ça arrive pas à tout le monde, mais ça arrive quand même. Parce que on a rencontré les Leatherface dans Massacre à la tronçonneuse. Autrement dit que le survival movie, ce type même psychose est presque d'une certaine manière un road movie avorté. C'est qu'en chemin, on a rencontré un peuple cauchemardesque. Bon. Et c'est intéressant. Et Melville dit qu'il vient de voir Délivrance de John Boorman. Il adore le film. Et donc, question du public, question qu'on pourrait nous poser aujourd'hui, grosso modo, mais pourquoi vous ne faites pas des films d'aventure comme John Boorman dans Délivrance? Et Melville répond, est-ce que vous pensez que je vais trouver la Chattooga River, qui est donc cette rivière à la frontière de la Géorgie et du Tennessee, où a été tourné le film de Boorman? Il dit, est-ce que vous pensez que je vais trouver la Chattooga River en Lozère? Et là, il dit quelque chose d'extrêmement intéressant. Il pointe le fait que lui, en tant que cinéaste, on pourrait dire français, rêvant d'aventures américaines, nourri au cinéma américain, il n'a pas à disposition, quand il est français, européen, l'espace, le pays, le territoire. Tout ça pour dire que cette question, hein, j'adore cette phrase de Baudrillard, il faut jamais confondre la campagne, le pittoresque de la campagne européenne avec la puissance métaphysique de l'espace américain. Il n'y a pas de road movie dans une campagne pittoresque quand on croise un village tous les 2,5 km, quand tout le territoire est balisé, quand il n'y a pas, quand d'une certaine manière, la carte et le territoire se recouvrent. C'est pour ça que d'où la dimension profondément, mais je dirais presque dans l'ADN des États-Unis, le road movie est un genre profondément américain. Et mais pour terminer, Melville parle à propos de la France, mais ça vaudrait pour l'Allemagne, ça vaudrait pour l'Italie, l'Espagne, il parle de l'exiguïté du territoire français. Donc, on voit bien que c'est l'espace fait la pensée, comme disait un célèbre philosophe, l'espace américain, on pourrait dire, a produit la pensée américaine, et cette pensée américaine-là, elle a produit comme un des modes d'action, on pourrait dire, de ces récits, de ces fictions, voire même plus que ça, le road movie.
4: Et j'ajoute, puisque tu mentionnes Melville, qui était vraiment le cinéaste français le plus américanophile qu'on puisse imaginer.
2: Il a créé une forme hybride, c'est-à-dire totalement, et c'est pas français, mais c'est pas non plus américain. Il avait cette capacité.
3: C'est les deux à la fois.
4: Voilà. C'est les deux à la fois. C'est comme une sorte de collage aberrant et sublime entre un territoire et un rêve de continent. Et ce même Melville pouvait dire, par exemple, se promener en voiture aux États-Unis est la plus belle aventure de l'homme. Bon. Donc, voilà. Et Melville, qui était tellement fou d'espace américain, lorsqu'il s'adonnait ou il s'abandonnait au plaisir ou aux puissances de la nuit, il prenait sa voiture, une américaine évidemment, et il faisait des tours de périph pour se donner l'impression qu'il était en quelque sorte sur une route interminable, comme on peut effectivement en trouver aux États-Unis, où on peut s'engager presque de manière hypnotique dans une enfoncée du territoire, de l'espace.
3: Et lui ne pouvait que tourner en rond.
4: Sur le périphérique.
2: C'est intéressant. Alors, finalement, on revient un peu à ce motif de la spirale et puis et de la ligne droite. Alors, ces deux motifs hein, que vous déterminez dans le road movie, vous en parlez aussi dans un chapitre qui, je trouve, est très intéressant, comme tout le livre. Hein. C'est sur le dessin animé Bip Bip et Coyote. Voilà, vous expliquez un peu le désert comme loupe métaphysique.
4: Alors avant de laisser Jean-Baptiste parler de Bip Bip, c'est juste pour dire à celles qui nous écoutent que nous, ce qu'on a voulu faire, effectivement, c'est un essai, mais on a cherché à bousculer un peu, j'allais dire, la filmographie officielle
3: du corpus académique.
4: Le corpus académique. Et on s'est autorisé, on disait par exemple le film de John Boorman, Délivrance, on parle de road movie vertical avec 2001 Odyssée de l'espace, on a cité The Swimmer, le film de Frank Perry, où un homme cherche à rentrer chez lui en passant par des piscines. Bon, partout où il y a en quelque sorte transhumance, avancée, on s'est posé la question du road movie, et de la même façon qu'on a parlé de Charlot, ou qu'on pourra peut-être parler de L'amour aux trousses d'Alfred Hitchcock, qui n'appartient pas au corpus orthodoxe, Bip Bip et le Coyote, ça nous a parlé, ça nous a intrigué, ça nous a intéressé, mais aussi à la mesure du déplacement que ça nous permettait d'opérer, et je dirais de l'élargissement que ça nous permettait d'opérer.
3: Oui, en deux mots, parce que j'enjoins les auditeurs à revoir Bip Bip et le Coyote. Alors d'abord on est vraiment à la fin des années 50. C'est vraiment un ensemble de petits films d'animation donc réalisé par un homme qui s'appelle Chuck Jones, une des figures très importantes du cinéma d'animation américain. Et le Bip Bip et le Coyote, vous avez mentionné le magicien d'Oz, le principe d'Oz, avec ça on pourrait presque dire ses ressources théoriques, et qui c'est vrai quand on écrit un essai, il y a des objets excitants, parce qu'on a le sentiment qu'on n'arrête pas de tirer des fils. C'est ce qui nous est arrivé véritablement avec le magicien d'Oz, d'une certaine manière. On a eu cette intuition, et puis petit à petit, on s'est dit, mais finalement, c'est, comme vous le disiez, c'est quelque chose d'absolument matriciel. Et Bip et le Coyote, c'est la même chose. Pour ceux qui n'auraient pas vu cette série, qui est absolument phénoménale, qui est à la fois, on pourrait dire, une série de petits films d'animation, qui porte à la fin des années 50 à son point d'incandescence qu'est le road movie, et qui anticipe déjà, on pourrait dire, la fin une certaine fin du road movie, d'où le fait qu'on parlera sans doute de La mort aux trousses, qui est contemporain d'ailleurs de Bip Bip. C'est quoi Bip Bip et le coyote? Déjà tout est dans le titre, hein. C'est le coyote, une espèce de personnage donc qui vient de Mark Twain, hein, sur les mines d'argent, mines du Nevada, de Mark Twain, une espèce de coyote famélique qui est vraiment comme ça, de pelage un peu crade, qui est affamé toute la journée. Donc c'est, on pourrait pas se dire, c'est le principe de la consommation américaine. Il veut toujours consommer. Et son désir, sa pulsion de consommation, donc ça peut nous parler même encore aujourd'hui, est incarné, selon lui, dans son fantasme, par Bip Bip. Hein, une espèce de géocoucou qui va à 200 à l'heure dans l'espace, etc. Et toute la série, c'est Bip Bip qui tente d'échapper au coyote. Hein. Coyote, lui, il incarne l'Amérique à la fois du progrès, de la technologie, de la privatisation des espaces. À la fois, il a tout ce qu'il faut. Il a des armes avec cette mystérieuse firme Acme que beaucoup de cinéastes vont s'amuser à citer. Je pense en particulier à Joe Dante, qui était un grand admirateur de Chuck Jones. Donc il a tout l'arsenal technologique américain, hein, pour tenter de mettre la main sur sa proie, hein, qui est son objet de désir de consommation. Et évidemment, l'idée que la série dure autant, c'est que Bip Bip toujours lui échappe. Toujours lui échappe. Donc tout ça se passe dans une espèce de désert qui est un mélange, pour ceux qui sont allés aux États-Unis, c'est l'Ouest américain. On est entre l'Arizona et le Nevada. Alors on a un peu de monuments de vallée, on a un peu les roches du Nevada, on a par moment quelque chose, quelques mesas qui ressemblent au Nouveau-Mexique. On est dans cette image d'Épinal de l'Ouest américain, si ce n'est que, et c'est ça qui est absolument génial, il y a personne d'autre dans ce désert. Donc on voit bien, à part évidemment Bip Bip et le coyote, qui se poursuit à non plus finir. Et on voit, à la fois, c'est pour les enfants, c'est extraordinaire. Moi, quand j'étais gamin, je regardais Bip Bip et le coyote, et vous avez des enfants, ça marchera toujours. Et en même temps, c'est d'un niveau philosophique et existentiel extrêmement profond. Puisque l'idée, évidemment, c'est que ce personnage du coyote n'arrive jamais. Alors, on voit qu'avec lui, quand on le regarde, il porte déjà, d'une certaine manière, beaucoup de signes d'une histoire de la fiction américaine. On peut penser, il y a un peu du hobo. Hein, aussi dans cette espèce
4: donc
3: de
4: le clochard.
3: Le clochard des années 30, celui qui a été mis sur les routes à cause des Dust Bowl, etc. Il est un peu de cet endroit. Mais il incarne, d'une certaine manière, la pulsion américaine, à la fois, on pourrait dire, de consommation éperdue. Cette idée que, au fond, on est toujours à la recherche de quelque chose qu'on n'atteint pas, et c'est comme ça, d'une certaine manière, que le système capitaliste se développe et se met en place. Et en même temps, un désir de domestication, de maîtrise absolue du territoire. Donc, il n'hésite pas, il a des dynamites, il a plein de choses, il fait tout exploser. Et rien ne fonctionne jamais. Et puis, il y a évidemment une série de motifs que le film ne cesse de développer. C'est d'une certaine manière le mélange du corps du coyote et de Bip Bip. Pour être extrêmement simple, c'est que le Bip Bip, donc le géocoucou, pour échapper au coyote, met souvent en place des systèmes de trompe-l'œil. Des miroirs sur la route, etc. Ce qui fait qu'on a souvent le sentiment que le coyote croit poursuivre en fait le Bip Bip alors qu'il ne poursuit que son propre double. Et nous, ça nous a semblé intéressant aussi pour cette raison-là, Bip Bip, c'est de la manière que dans un road movie, les personnages ou le personnage qui prend la route, il y a plusieurs, on pourrait dire, caractéristiques pour qu'un road movie soit cachère selon nous, hein. Mais il y a un de ces motifs-là, c'est cette idée que il faut d'une certaine manière que ce trajet soit un trajet spatial, géographique, historique, on y reviendra, etc., mais aussi un trajet existentiel. Autrement dit, prendre la route, c'est aussi partir à la poursuite de soi-même. Et à la fin, d'une certaine manière, du trajet, le vrai road movie, de cette manière, à élucider quelque chose du rapport qu'on a à soi-même. D'où la dimension naturellement existentielle, poussée parfois très très loin dans The Swimmer de Frank Perry ou To Lane Black Top de Monty Hellman, qui sont quasiment des fables philosophiques existentielles et qui prennent la forme du road movie pour les développer. Donc tout ça pour dire que Bip Bip et le coyote, la toute dernière chose, on y reviendra sans doute après, c'est que la série arrive à un moment de la création, on pourrait dire, des premiers parcs nationaux aux États-Unis. Les parcs nationaux, c'est qu'aux États-Unis, vous avez Grand Canyon, Teton Park, East Glacier, tout le monde a fait tous ces parcs nationaux. C'est quoi un parc national? C'est historiquement et anciennement un territoire vierge, le fameux territoire sauvage, cette espèce de liberté propre à la culture, on pourrait dire à l'identité américaine, qu'un jour, les différents États, donc la dimension fédérale des États-Unis, ont privatisé. Le parc national, c'est pas un endroit dans lequel vous pouvez rentrer comme ça, vous payez un péage, ça coûte tant pour la voiture, tant pour les gens, etc. Il y a des state troopers. Bon. Et tout ça n'existait pas avant les années 50. Peu à peu, l'espace américain, on pourrait dire, qui était un espace disponible et donc espace pour l'aventure du road movie d'une certaine manière, en fait, c'est peu à peu privatisé. Il y a donc il y a d'un côté la privatisation de l'espace et de l'autre la création des highways, des autoroutes. Et ça, dans l'histoire du road movie, c'est quelque chose d'extrêmement important puisque ça marque un avant et un après. C'est quoi prendre la route en quête de liberté quand l'espace que vous traversez est possiblement privatisé.
2: Allez, j'allais rebondir parce que c'était.
4: Non, mais dans ce que dit, dans ce que dit Jean-Baptiste, ça dit aussi à quel point, d'une certaine manière, le road movie tel qu'il est repéré, estampillé dans la fin des années 60 et le début des années 70, intervient à un moment où surgit à un moment où, d'une certaine manière, l'espace a déjà été confisqué. Donc, c'est aussi ce qui crée le désir de ces hippies ou néo-hippies ou hommes en rupture de banc de prendre la route, c'est que d'une certaine manière, ça devient certes une entreprise contre-culturelle, mais quasiment une entreprise de contrebande ou comme une sorte de dernière échappée. Oui. Il y a l'idée dans le road movie, à rebours du sentiment que parfois peuvent donner ces films-là, comment dire, d'un élan joyeux. Il y avait un historien de la littérature, Pierre-Yves Pétillon, qui disait « l'élan phallique ». Pour évoquer cette conquête du territoire, donc le début d'Easy Rider par exemple, cette joie des deux mecs à moto et la musique de Steppenwolf, et donc ça y va et tout le monde fantasme sur cette, en quelque sorte, cette capsule de liberté. Mais ce qui est beau, c'est que tous les road movies dits en quelque sorte heureux sont en fait des road movies élégiaques voire tragiques.
2: Oui.
4: Et que celle-là, que d'une certaine manière, on boucle la boucle du principe d'Oz, c'est que tous les roadrunners des années 70 ont fait comme Dorothy, c'est-à-dire qu'ils ont rêvé eux aussi de la cité d'Emeraude, ils ont rêvé de se mettre en route pour trouver un home ailleurs que chez eux, avec l'idée que soit ils vont trouver cette maison au bout du chemin, soit ils la trouveront en rentrant. Mais les deux deviennent impossibles. C'est ça qui fait le tragique du road movie dans les années 70. Et dans cet espace qu'on vient de décrire, cet espace déjà quadrillé et d'une certaine manière où c'est fini de rigoler, c'est que non seulement on trouvera pas la maison au bout du chemin, mais il est impossible aussi de revenir en arrière. Donc d'une certaine manière, ils sont bloqués dans une sorte d'interespace et très souvent, le dénouement est tragique.
2: Alors, je rebondis justement sur l'espace quadrillé parce que parallèlement à Bip Bip et Coyote sort en 1959 La mort aux trousses et qui est un film, alors que vous allez nous allez parler, qui justement marque un tournant aussi, peut-être dans la perception même de la route, puisqu'on passe plus de la route, mais on passe au réseau. Donc, nous allons écouter un extrait sonore du générique de La mort aux trousses sur la musique de Bernard Herrmann, le compositeur fétiche d'Alfred Hitchcock.

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1: Nick, à la fin, quelque chose?
2: C'était un petit extrait, donc c'était, on s'est fait un peu surprendre par le l'annonce. Alors oui, donc nous avons écouté donc le générique de La Mort aux Trousses, composé par Bernard Herrmann, le film d'Alfred Hitchcock de 59. Et alors vous consacrez un chapitre entier à La Mort aux Trousses.
3: Ça vous semble fou?
2: Je dis, mais pourquoi pas un livre? Non, c'est sûr, non.
4: Ah, ça, oui.
2: Et en fait, vous parlez avec ce postulat que le La Mort aux Trousses inaugure non plus le film de route, mais le film de réseau. Mmh. Et, alors, expliquez-nous un peu le...
4: Bah, écoutez, on peut partir de l'extrait que vous venez de diffuser d'abord pour dire, bon, c'est magnifique, hein, ne rien qu'écouter la musique de Bernard Herrmann, ça donne envie d'emblée de prendre la route du film. Mais, et ça rejoint ce qu'on disait tout à l'heure de la mort des raisins de la colère, c'est-à-dire l'incroyable, à certains moments de l'histoire hollywoodienne, l'incroyable conjonction des talents. Je disais pour les raisins de la colère, John Ford bien sûr, mais le chef opérateur Greg Toland ou le scénariste Junali Johnson, tous ces gens-là trouvent une manière de produire un film d'exception. Ici, on a bien évidemment le Fandango endiablé de Bernard Herrmann, mais on va bientôt avoir Cary Grant, comme on a Peter Fonda dans Les Raisins de la Colère. Mais surtout, si on avait l'image du son qu'on vient de diffuser, on verrait à l'écran le travail de Saul Bass. Mmh. Saul Bass qui était cette, comment on pourrait dire, ce designer qui avait conçu des génériques de films comme on n'en avait jamais conçu avant lui. Et qui, entre autres, en a fait d'autres avec Hitchcock, mais aussi avec Otto Preminger, et là, dessine en quelque sorte le générique, la porte d'entrée de La Mort aux Trousses. Et qu'est-ce qu'il dessine? Il dessine au départ, avant même qu'on comprenne ce que ces figures veulent dire, ou dessine, il nous montre des tracés. On voit des lignes qui traversent l'écran, des lignes droites, horizontale et verticale, et qui, en quelque sorte, embarque et chasse les noms au générique. Et peu à peu, ce quadrillage de l'écran va devenir la figure d'un building transparent sur lequel va se refléter la circulation automobile. Bon, c'est magnifique, mais c'est, en quelque sorte, on pourrait dire, le projet du film. C'est le manifeste encore indéchiffrable pour nous qui entrons dans le film de ce que va être le projet du film. C'est-à-dire, vous pensez, et là, comme Bibi et le Coyote, Hitchcock le dit en 59, c'est-à-dire 10 ans avant Easy Rider, vous pensez que la route est pour vous, vous pensez que vous pouvez vous engager dans une aventure comme vos ancêtres. Eh bien, sachez que le voyage est organisé. Sachez que le déplacement est prévu. Sachez que si vous comptez partir à droite, il avait déjà été anticipé que vous iriez à droite. Et que si vous rencontrez une blonde magnifique dans le train, sachez qu'elle vous attendait. Bref, tout ce que vous avez espéré de rencontres, d'accidents,
3: de liberté, de spontanéité,
4: de disponibilité, de surprise, sachez que quelqu'un y a pensé avant vous. Alors celui qui y a pensé avant, le spectateur, c'est évidemment Hitchcock, mais le projet du film, c'est de dire ça. Fini la route, aujourd'hui vous êtes dans un monde où vous n'échappez plus à aucune surveillance, à aucun regard surplombant ou antécédent, et d'une certaine manière, là aussi, le voyage est terminé. Avant même qu'il ait commencé, ou pendant que vous le vivez, vous ne vivez que l'illusion du voyage, sachant que il a été, en quelque sorte, planifié à votre place, et vous n'êtes plus qu'un pion qui se déplace dans un, comme sur un jeu d'échecs.
3: D'ailleurs, c'est pour ça que La Mort aux Trousses est un film, autre film matriciel. D'ailleurs, encore une fois, si excitant quand on y réfléchit, parce que c'est à la fois la matrice, on pourrait dire, du road movie terminal ou du road movie impossible. C'est aussi la matrice du cinéma d'action américain contemporain. C'est la matrice de beaucoup, beaucoup de choses, La Mort aux Trousses. C'est aussi, d'une certaine manière, la matrice du cinéma paranoïaque qui arrivera dans les années 70. Oui. Enfin, on a l'impression que le nombre, peut-être que le cinéma américain moderne, ou en tout cas contemporain, naît ou sort en grande partie de la cuisse de la mort aux trous, c'est assez fascinant. Et mais pour prolonger et finir par rapport à ce que vient de dire Bernard, ce qui est passionnant évidemment, c'est que d'un seul coup, Hitchcock nous dit l'espace n'est plus disponible. Il est quadrillé. Il est effectivement surveillé. C'est plus un espace de liberté. C'est plus un espace de spontanéité. Donc le vieux truc du road movie, on prend la route avec un baluchon, on fait d'autostop, on est sur un camion, on croise des gens nouveaux, etc. Tout ça n'existe pas. C'est Truman Show d'une certaine manière. Bon, mais ce qui est intéressant, c'est que Hitchcock nous dit, ok, une fois qu'on a fait ce constat contenu dans cette espèce de programme de Saul Bass, effectivement, qui est une sorte de générique programmatique, et Saul Bass adorait faire ça comme une sorte de truc à déchiffrer. C'est très moderne pour le spectateur qui est effectivement, lorsque le film débute, il est mis sur la piste de motifs, hein, on se souvient du générique de Vertigo, la schizophrénie présente dans le générique de Psychose, etc. Bon, mais en fait, il n'a pas encore les moyens de comprendre. Mais en fait, ce que nous dit quand même Hitchcock, c'est si la route, l'espace ne permet plus de trouver cette liberté, ne permet plus ce trajet de on pourrait dire existentiel, de découverte de soi, de l'espace et du peuple, etc. Où se loge la liberté maintenant. Et donc Cary Grant, c'est un personnage d'une certaine manière qui commence comme un roadrunner, on pourrait dire classique, je prends la route, etc., etc., et qui à un moment va devoir trouver de nouveaux espaces en fait de liberté. Autrement dit, il va devoir inventer lui-même de nouvelles routes. Ce qui montre bien que le road movie et dans La mort aux trous, c'est assez prégnant, ne se résume plus à ce moment-là à cette question de la route et du macadam et du chemin de terre. Ce qui compte, c'est la route. Mais la route, ça peut être la route des technologiques, la route d'internet, la route de la soie. Il y a toutes formes de routes possibles. Et Cary Grant va apprendre, hein, au fur et à mesure du film, ben finalement que la route qui va lui permettre à la fois de se libérer, alors aussi bien de l'emprise des services secrets, du gouvernement et même de sa mère, parce qu'on est quand même chez Hitchcock, il y a quand même toujours une mère à liquider dans les parages. Et ben, non mais, et en même temps, il va falloir aussi, pour arriver à se libérer de ça, il va falloir inventer de nouvelles routes. Et pour nous, la mort aux trousses devient la matrice, non pas du road movie, on pourrait dire classique au sens de Raisin de la colère, même Easy Rider, ça devient la matrice du road movie beaucoup plus contemporain, à l'ère 2.0 d'une certaine manière, d'où le fait qu'on parle de Tron héritage, de collatéral, etc. Des films qui ont compris que maintenant, le road movie, en tout cas l'esprit du road movie, ne passe plus par l'espace et par les routes de Macadam, les anciennes routes, hein, comme on les connaissait, mais passe par de nouvelles connexions, une manière de réinventer, on pourrait dire, un territoire presque fantôme à côté du territoire balisé et programmé. Donc c'est pour ça que La mort aux trous, c'est la matrice, on pourrait dire, de l'extrême contemporain du road movie qui nous a semblé le plus intéressant aujourd'hui, parce que même s'il y a eu d'autres road movies dans les années 80-90, y compris aujourd'hui, on est sur la queue de comète, on est sur la reprise par moments un peu fatiguée, ou des films qui reconstatent à nouveau, j'ai envie de dire presque pour la énième fois, l'impossibilité de prendre la route. Mais pour nous, à quelques exceptions près, dès le début des années 80, cette idée-là, à savoir que le road movie, pour toutes les raisons qu'on vient d'évoquer, classique est désormais impossible, cette idée-là, elle est réglée. Par contre, est-ce qu'il y a de nouvelles routes possibles à l'heure d'Internet? Est-ce qu'il y a une, je dis Internet, de la technologie, des réseaux pour faire court? Est-ce qu'il y a des nouvelles routes possibles à emprunter? Des routes de liberté, de découverte de soi ou autre? La réponse est oui, mais elle se retrouve plus du tout sur la route, sur la Highway 95 ou sur la route qui sépare New York de Miami.
4: Et je profite de ce que dit Jean-Baptiste pour ajouter que certes, le road movie, c'est, comment dire, fatigué, en quelque sorte, passé les années 70, il n'a plus que survécu de manière sporadique. Et en même temps, et c'est là où on rejoint la question de l'identité américaine, c'est que même si le territoire n'est plus disponible, même s'il est quadrillé, même si les conditions du road movie ne sont plus réunies, eh bien quand même, de loin en loin, survit, se perpétue ou se reproduit des films de road movie aux États-Unis. C'est-à-dire que il y a rien à faire pour que ce genre crève, parce qu'il est tellement imbriqué dans l'ADN américain, qu'il y a toujours quelqu'un, j'ai envie de dire, ou quelqu'une, pour faire un road movie. que ce soit un film de 2016 passionnant qui s'appelle American Honey de André Arnold, ou que ce soit le film par lequel on termine notre livre, hein, donc un film de 2025, réalisé premier film d'un jeune homme qui doit avoir 25 ans et qui s'appelle Alex Ulom, et qui fait un film qui s'appelle It Ends. Mais qui fait un film qui s'appelle It Ends pour dire que ça n'en finira jamais. Voilà, littéralement. Et c'est une sorte de road movie, de méta road movie ou de road movie, disons, métaphysique, mais qui dit à la fois, comme dit Jean-Baptiste, que bon, l'âge d'or est passé, il ne se reproduira sans doute pas et certainement pas dans les mêmes conditions, et en même temps, on trouve toujours, de loin en loin, un road movie par-ci, par-là.
3: D'ailleurs, je voulais rajouter là-dessus, parce qu'on a parlé effectivement de la privatisation de l'espace, l'arrivée des parcs nationaux, l'arrivée de la technologie, ce qui fait que aujourd'hui, vous avez les États-Unis, vous avez votre GPS. Est-ce que vous pensez franchement que l'aventure du roadrunner avec sa petite carte en papier où toutes les routes ne sont pas dessinées est possible? C'est-à-dire que la configuration, le visage de l'espace modifie évidemment considérablement le genre. Aujourd'hui, quand vous allez aux États-Unis, soit vous avez la tête sur votre GPS, autrement dit, vous connaissez d'une certaine manière la carte, mais absolument pas le territoire. Hein. Vous êtes incapable de refaire tout seul un trajet pour accéder à tel ou tel endroit. Ça, c'est une caractéristique. Ou alors, la plupart aujourd'hui, notamment, et pas que des touristes, hein, les Américains aussi, prennent les highways. Et les highways, c'est important, parce que c'est un autre type de route qui va surgir dans les années 50, début 60, etc. La highway, c'est quoi? C'est l'autoroute, hein, on pourrait dire par définition, qui permet de relier, les États-Unis étant un pays extrêmement vaste, beaucoup plus rapidement, par exemple, je sais pas, Albuquerque à Miami, New York à Dallas, bon, peu importe. Mais avant les highways, il y avait quoi? C'est pour ça que l'âge d'or du road movie est aussi dépendant d'une certaine cartographie, d'un certain état de l'espace. Avant les highways, il y avait les routes 66, pour faire court. Hein. Même encore aujourd'hui, qui n'existe que sous la forme finalement d'un musée que des touristes ou des bikers du monde entier, pour des raisons diverses, vont parcourir. Mais vous faites la route 66 aujourd'hui, qui part, je le rappelle, de Chicago, qui arrive à Los Angeles, c'est une route pour les touristes. Plus aucun Américain n'emprunte la route 66 pour se déplacer. Donc ce qui est arrivé, oui, ça me semble important de le noter, avec l'apparition des highways, c'est que d'un seul coup, toutes ces routes 66 du territoire américain, mais quand je dis toutes ces routes, c'est monstrueux, c'est même l'état de ce que c'est que se déplacer aux États-Unis, c'est emprunter ces routes-là, en fait, peu à peu, ont disparu, sont devenues des routes fantômes, etc., pour laisser la place à des gens qui sont capables de traverser New York, d'aller de New York à Dallas, sans jamais rien voir du territoire américain, si c'était de loin des paysages, ne rencontreront jamais aucune personne, ne traversent aucune ville, parce que la force de ces routes, on pourrait dire historiques, c'est que vous étiez sur la route, vous arrivez dans une ville, il y a un feu rouge, vous vous arrêtez. Vous avez envie de prendre un café, vous vous garez, etc. Il y a une fanfare qui, d'un seul coup, fait quelque chose de la ville, qui vous interrompt, et on y reviendra après. Autrement dit, vous, prenant la route, vous êtes en contact à la fois avec la diversité de l'espace américain et avec la diversité du peuple américain. Ouais. L'highway, c'est tout le contraire. L'highway, c'est qu'il n'y a plus d'espace, il n'y a que de l'autoroute et de temps en temps des stations-service où tous collectivement on vient faire de l'essence, et il n'y a plus de peuple parce que c'est le peuple, c'est votre clone, c'est celui qui est sur l'autoroute en train de se déplacer. Autrement dit, l'apparition des autoroutes est quelque chose dont est contemporain évidemment la mort aux trousses, est quelque chose d'absolument capital pour comprendre d'une certaine manière l'essoufflement ou l'idée que le road movie à l'ancienne n'est plus possible. Et d'ailleurs, il y a un film dont on parle qui est Lost in America d'Albert Brooks qui date du début des années 80. C'est un couple de mariés. Ils travaillent dans le monde du secteur tertiaire à Los Angeles, le monde de la publicité, si je dis pas de bêtises. On est dans le Hollywood LA du début des années 80. Ils en ont marre. Et puis, évidemment, comme tous les Américains, refaire sa vie, ça veut dire on va prendre la route. Bon. Ça, c'est vraiment dans les gènes. Bon. D'ailleurs, quand vous êtes aux États-Unis aujourd'hui, les gens les plus pauvres, les dernier dollar qu'ils gardent, c'est pour l'essence dans la voiture. Hein. Et donc, ils vont prendre la route, ils vont s'acheter un camping-car. Alors déjà c'est un road movie tout à fait confortable et un peu particulier. Hein. Cette idée qu'on déplace sa maison dans l'espace et qu'on ne va plus à la recherche ou à la découverte de la maison d'autrui, ce qui est déjà un peu différent. Le camping-car étant vraiment un truc typique des années 70, hein, qui marque déjà la fin, ce qui n'est pas le vanning des années 60. Le petit van qu'ont les vacanciers de Massacre à la tronçonneuse, pour faire court, le Volkswagen avec les flowers, etc. Le camping-car, c'est complètement autre chose. C'est le confort domestique pré-riganien qu'on balance sur la route, etc. Donc déjà, on veut bien voir le peuple. Sachez qu'on a tout le confort chez nous, on peut rester totalement autiste dans cet univers américain tout en s'y déplaçant. Et donc, ces gens-là, ils achètent un camping-car, donc ils ont déjà une vision, le road movie, mais quand même confort, et ils prennent l'autoroute. Premier mouvement, c'est la I-15, si je dis pas de bêtises, qui relie Los Angeles à Las Vegas. Ils prennent l'autoroute. Évidemment, aucun road movie ne peut commencer sur l'autoroute, par définition. Et là, il y a une séquence évidemment géniale. Un motard arrive au niveau du conducteur. Ce motard, c'était évidemment une sorte de pastiche de carte postale, de version de Dennis Hopper dans Easy Rider. Lui, il est tout content, celui qui vient de prendre la route à la tête de son camping-car. Il baisse la vitre, lui faisant un geste du genre, on est les mêmes, évidemment, l'homme d'Easy Rider. Et le motard, évidemment, lui fait un doigt d'honneur et démarre et s'en va. Tout est dit. C'est-à-dire que dès le début, en fait, de ce film Lost in America, en fait, tout est raconté de manière sur le fantasme de ces gens qui pensent qu'au début des années 80, on peut vivre l'aventure d'Easy Rider en 69. Et d'une certaine manière, cette idée que le road movie est désormais, en fait, impossible. Et je pense que le fait que le film démarre sur une autoroute est quelque chose de très important. Il démarre pas sur la route 66 ou sur n'importe quelle petite route américaine. Il démarre, en fait, sur l'autoroute. L'autoroute, c'est la fin du road movie.
2: Alors, vous avez donc dans ce livre, vous parlez beaucoup de route, mais pas que, surtout parce que vous expliquez que le road movie n'est pas que un.
3: On le dit depuis 1h05. Donc voilà. Si c'est pas clair, il faut qu'on refasse tout.
2: Et notamment, alors justement, on va pouvoir écouter un extrait d'un film dont vous parlez, qui est un road movie de l'eau. Hein, c'est The Swimmer, dont nous allons écouter un court extrait.
1: I could do it. I could really do it.
5: Do what, Nettie?
1: Well, now at the Grahams, there's a string of pools that curves clear across the county to our house. Well, look, the Grahams, the Lears, the Bunkers, then over the ridge, then a portage with the Pastons' riding ring to the Hallorans and the Gilmartins, then down Alewise Lane to the Biswangers, and then... Wait a minute, who's next? I can't think. I had it just a minute ago. Who is it? Well, who is it? Who's next to the Biswangers?
5: Shirley Abbott.
1: Shirley Abbott. Then across Route 424 to the Recreation Center Pool, then up the hill and I'm home.
2: The Swimmer, dont vous parlez donc au chapitre 9, à contre-courant, trois histoires d'eau. Vous parlez aussi d'Apocalypse Now, film qui lui ne
3: se lauréat.
2: Voilà, et du lauréat avec cette fin assez mythique du lauréat qui vous dites c'est vraiment quelque part sur cette fin là, on lance un peu ce road movie qui alors aussi est intrinsèquement lié à l'essor du nouvel Hollywood.
4: Sachant que cette année 67, qui est l'année du lauréat, c'est aussi l'année de Bonnie and Clyde.
2: Oui, d'Arthur Penn.
4: Là encore, puisqu'on a décidé ensemble de visiter, j'allais dire, tous les films matriciels ou
3: toutes les bornes.
4: Voilà, toutes les bornes et aussi tous les propulseurs. Hmm. Tous les films qui, à partir d'eux, lancent ou relancent l'idée. Ou relancent, en tout cas, un désir de film. On parlera peut-être tout à l'heure de Vanishing Point, mais Vanishing Point, par exemple, contient un plan qui cite explicitement sa dette à l'égard d'Easy Rider. C'est pour dire qu'il y a des films comme ça dont l'importance, par exemple, excède leur valeur et qui sont tellement cruciaux pour ce qu'ils vont initier qu'ils restent effectivement pour nous comme des bornes et j'allais dire des rampes de lancement. Et de ce point de vue-là, l'année 67 est une année, certes, qui préfigure de 2 ans l'année d'Easy Rider, mais qui est cruciale à la fois pour le lauréat. Cette fin où un garçon et une fille sont à l'arrière d'un bus, semblent avoir devant eux la promesse enfin d'échapper à leur milieu.
2: Oui.
4: Il s'agit vraiment d'échapper à son milieu qui est un milieu étouffant et tout autant, un milieu sclérosant ou aliénant. Et on les sent heureux là encore comme au début d'Easy Rider de prendre la route. Et puis la caméra s'attarde, fait durer le plan. Et on assiste à la lente mutation de leur visage et comment le sourire peu à peu s'efface pour laisser place à une forme de perplexité, voire d'inquiétude, de ce que sera la vie à venir et la route à suivre. Donc voilà, pour le dire rapidement, ce que le lauréat en quelque sorte contient en capsule de promesses et d'inquiétudes. Et la même année... Bonnie and Clyde.
2: Oui.
4: On perd pas de vue The Swimmer, mais disons que
2: avec Warren Beatty, Faye Dunaway.
4: C'est important de se déplacer si on veut. J'allais dire, c'est un peu comme ça qu'on a fait dans l'essai. On s'est déplacé par capillarité, par association, par à-coup, et c'est comme ça aussi qu'on prend la route. ou alors c'est l'autoroute.
2: Et Bonnie and Clyde qui est fortement, qui se passe dans les années 30.
4: Et c'est ça qui est crucial aussi. Ouais. C'est l'autre grand, j'allais dire, et qui nous ramène au raisin de la colère, c'est que avec Bonnie and Clyde et Bonnie and Clyde relançant en quelque sorte ce genre ou ce style, il y a un style années 30 dans les road movies des années 70. Les road movies des années 70 sont obsédés par les années 30, par les raisins de la colère et par en quelque sorte le souvenir de cette grande transhumance qu'on a décrite tout à l'heure. Et donc on a consacré, oui, un chapitre aux années 30 telles qu'elles sont vues par les road movies des années 70.
2: Oui, vous citez là, oui.
4: Après The Swimmer, pour en dire un mot,
3: je vais peut-être, Bernard, rappeler que dans les années 70, beaucoup de films, alors, font écho aux années 30, je vais parler évidemment d'Easy Rider, de plein d'autres, mais beaucoup de films même se passent dans les années 30.
4: Absolument.
3: Hein, et ça, c'est l'impulsion évidemment de Bonnie and Clyde, mais nous sommes tous des voleurs de Robert Altman, Dillinger, de John Milius, évidemment.
4: En route pour la gloire.
3: De Al Ajmi. On voit que les années 30 deviennent une sorte de décennie miroir ou de référence qui, pour plein de raisons, peuvent s'expliquer. Une forme à la fois de liberté, de dépression, de redécouverte du peuple américain. Il y a comme s'il y avait, d'une certaine manière, les années 30 s'étaient interrompues et reprenaient leurs réflexions quelque part dans les années 70. Donc c'est à la fois, effectivement, le rapport entre les années 30 et les années 70, mais aussi la façon dont, repassant par les années 30, on rééclaire les années 70. Il y a beaucoup de films américains et de road movies singulièrement qui se passent donc pendant les années 30.
4: Il y a même des road movies qui se passent dans les années 70, qui sont tournées dans les années 70, dont l'intrigue se déroule dans les années 70, et au détour d'un plan, au détour d'une scène, dans les années 70, qui sont tournées dans les années 70, dont l'intrigue se déroule dans les années 70, et au détour d'un plan, au détour d'une scène, il y a comme une rémunération.

0: parle du cinéma. Après, quand on parle du cinéma américain des années 70, là, comme on en parle, effectivement, Al Ashby, Bob Rafelson, Dennis Hopper, Schatzberg dans L'Épouvantail, enfin, Canarder, cet âge d'or du Vanishing Point, Two Lane Blacktop, cet âge d'or du road movie américain dans les années 70, en fait, c'est cet âge d'or, il est quand même vécu à l'intérieur d'une catégorie du cinéma américain des années 70, qui est le Nouvel Hollywood. Rappelons évidemment toujours que le Nouvel Hollywood ne recoupe pas tout le cinéma américain des années 70. Il y a aussi un cinéma Dirty Harry, Death Wish, il y a plein d'autres films qui n'appartiennent pas au Nouvel Hollywood. Mais on voit bien que le road movie est une des formes reines ou de prédilection du Nouvel Hollywood. Et c'est pas pour rien que le road movie, le Nouvel Hollywood, pour faire court, naît avec trois films, on pourrait dire à peu près. Le Lauréat, Bonnie and Clyde, Easy Rider, qui ont pour point commun tous les trois d'être des films qui sont obsédés par la question de la route, voire la fameuse route qu'on prend à la toute fin du Lauréat comme une promesse de liberté. On pourrait presque voir d'ailleurs Dennis Hopper et Pietro Fonda dans Easy Rider comme les cousins ou les descendants de Benjamin Braddock que joue le jeune lauréat Dustin Hoffman dans le film de Mike Nichols. Tout ça pour dire pourquoi est-ce que d'un seul coup le road movie devient une forme du Nouvel Hollywood? Parce que le Nouvel Hollywood, c'est grosso modo à la fois reprise et variation. Hein, il faut toujours rappeler ça. À la fois la reprise, on s'inscrit dans le pas des anciens, alors exemplairement Ford, Raisin de la colère et La Printemps du désert. On pourrait dire qu'ils sont les deux films de Ford les plus regardés, repris, retravaillés, repensés par les cinéastes des années 70. Contrairement à ce qui se passait par exemple en France où on met un peu tout par terre, tabula rasa, et on se dit il y a le cinéma de papa, tout est mauvais, à part Renoir et quelques-uns, et on repart de zéro. Les cinéastes américains de Nouvel Hollywood, on pourrait dire issus de l'idéologie contestataire ou contre-culturelle, ne remettent pas tout à plat. En fait, ils retissent des liens avec certains films et certains cinéastes choisis, en l'occurrence, évidemment, John Ford. Et donc, ce qui est intéressant, c'est que le Nouvel Hollywood naît vraiment de ça. Cette idée que, pour réévaluer l'état des États-Unis, pour repartir à la rencontre du peuple américain, pour reprendre la température de la société américaine, voire avoir une relecture critique de ce qu'a été l'idéologie américaine, le seul moyen, c'est de prendre la route. Puisqu'en prenant la route, on se rebalade dans l'histoire des États-Unis. Et donc, se rebaladant dans l'histoire des États-Unis, d'une certaine manière, on la représente différemment, voire on la corrige. Et on repart à la rencontre du peuple américain qu'on avait un peu oublié. C'est quand même, on va peut-être y venir après. Mais c'est un des grands sujets du road movie américain. Prendre la route, c'est partir à la rencontre du peuple, parce que être américain, les États-Unis est un pays extrêmement vaste ou autre, même encore aujourd'hui, la plupart des Américains ne voyagent pas hors de leur État ou vraiment dans l'État frontalier limitrophe. Et pour eux, quelqu'un qui habite, je sais pas, dans l'Oregon, ce qui se passe au Nouveau-Mexique, ou alors quelqu'un qui habite dans le Montana ou par rapport à la Louisiane ou la Floride, c'est une autre Amérique. C'est pour ça que c'est toujours drôle quand nous, de point de vue de la France, on dit les Américains, ce qui veut évidemment strictement rien dire. Les Américains eux-mêmes passent leur temps à essayer de faire peuple, tellement le pays est grand, tellement les espaces, la géographie, la culture, les codes sont complètement différents. Et donc le road movie, comme l'idée c'est de traverser un espace, et souvent pour le roadrunner, l'occasion, parfois pour la première fois, d'aller à la rencontre de ce peuple américain, rencontre qui peut être positive, négative, cauchemardesque, on y reviendra.
1: Et bah justement,
0: mais Bernard n'a pas dit un mot de The Swimmer, parce qu'on est quand même parti sur The Swimmer.
2: Il y a longtemps, on était parti de The Swimmer.
1: On était parti de The Swimmer. Voilà.
0: Il était une fois The Swimmer.
1: Qui est intéressant d'ailleurs, parce que vous avez parlé souvent de dire que le road movie est aussi un voyage dans le temps, et The Swimmer remonte au fur et à mesure de.
2: Absolument.
0: Il est emblématique de ça.
2: Voilà. Mais c'est ce qu'on disait, c'est-à-dire que la force du déplacement dans l'espace aux États-Unis vous connecte avec, en fait, l'histoire de ce pays. C'est ça qui est passionnant, c'est que là-bas, l'espace est de l'histoire. Dans le cas de The Swimmer, le propos du film, très original, cet homme étrange qui, en maillot de bain, semble passer d'une maison à l'autre et dit à chacun de ses voisins qu'il passe par leur piscine pour rentrer chez lui, comme s'il remontait le cours qu'il emporte, en fait, ou qu'il a déjà emporté, mais qu'il remontait le cours d'un fleuve qui devrait le ramener lui aussi à son origine, hein. Toujours le fantasme de Dorothy de rentrer à la maison. There's no place like home. C'est l'histoire, donc, jouée par Burt Lancaster, de cet homme qui a l'air bien portant, qui porte beau, oui, et qui, au fur et à mesure du film, a tendance à s'effriter, hein, au fur et à mesure que son projet devient de plus en plus étrange. Et c'est donc, là encore, ce qui nous a intéressé, c'est cette idée que, décidément, il n'y a pas que le macadam et il n'y a pas que les Harley Davidson. c'est que aux États-Unis,

0: toutes les formes de mise en branle, de mise en route fonctionnent. Et ça peut être, comme on l'a dit, dans l'espace. Hein. C'est John Fitzgerald. On a parlé tout à l'heure de la frontière, la notion historique de frontière. Quand John Fitzgerald Kennedy veut vendre aux Américains l'idée d'un homme sur la Lune, il leur parle de nouvelles frontières. Mmh. Donc, c'est vraiment un vocable qui parle aux Américains, parce que dès qu'il est question d'espace, ils comprennent. Ils comprennent de quoi il s'agit. Et donc, il y a toutes les formes de déplacement. Ça peut être cette rivière de piscine, ça peut être le voyage dans l'espace, mais c'est aussi, et là on est absolument raccord avec la période, les années 60 et 70, c'est le recours aux drogues. Le trip, le voyage, aura aussi un double sens. Ça peut être un voyage hallucinogène, et on sait à quel point cette question de la drogue douce ou dure a été constitutive d'une certaine forme de voyage. Et certains road movies s'emparent aussi de cette dimension-là, dimension évidemment beaucoup plus imaginaire, où on peut faire un voyage sans bouger, mais où on fait un voyage coloré là aussi.
1: Mais d'ailleurs, cette histoire d'eau, parce que c'est le chapitre donc des histoires d'eau, il y a évidemment le cas de Burt Lancaster, Ned Merrill dans le film de Frank Perry, mais donc c'est aussi Apocalypse Now que nous donc, on aborde intégralement du point de vue du road movie, cette longue rivière. Vous savez, le capitaine Willard, joué par Martin Sheen, part à la recherche d'un homme qui aurait disparu, qui est incarné par Brando.
0: Et là, on s'autorise, je te coupe, mais on s'autorise en quelque sorte à sortir du territoire américain.
2: C'est ça, c'est un des rares films.
0: C'est peut-être le seul où on sort
2: du territoire américain.
0: Parce qu'en fait, dans l'esprit américain,
1: les États-Unis sur l'espace vietnamien.
0: Voilà, l'idée de la impérialiste là pour le coup, c'est que tout espace qu'on occupe ou tout espace qu'on envahit devient espace américain. Et donc là, en quelque sorte, il y a comme une expansion totalement délirante de la conquête de l'Ouest.
1: Oui, mais d'ailleurs avec cette séquence extrêmement connue de ces Marines qui font du surf.
2: Oui.
1: Donc en fait, ils tentent de le domestiquer, mais c'est pour eux Miami. Donc en fait, ils vont faire du surf au Vietnam. Et ce qui est intéressant dans cette idée qui nous a obsédé, parce qu'on pense que c'est vraiment un des fils rouges de cette configuration, on pourrait dire road movie, c'est l'idée que se déplacer dans l'espace, c'est se déplacer dans le temps. Voilà, d'où le rétroviseur, cette espèce de, à la fois on progresse, on pourrait dire, d'un point de vue spatial, du point de vue de son corps, on va d'un point A à un point B, mais dans le même temps, c'est ce double mouvement, on pourrait dire, d'avancée et de retour qui est passionnant. On se déplace dans le temps et on se déplace soit, on pourrait dire, vers le futur. Parler de Trip, évidemment, 2001 au-dessus de l'espace, de Stanley Kubrick, qui appartient au genre du road movie, et de l'autre on se déplace dans le temps de l'histoire de l'Amérique, et par exemple pour parler d'Apocalypse Now, c'est un exemple très très intéressant, parce qu'on commence, on est grosso modo à la fin des années 60, on est contemporain de l'état des forces au moment de la guerre du Vietnam, grosso modo, et peu à peu on recule, et on va arriver à l'Indochine. Donc on se retrouve dans le film. On se retrouve la fameuse séquence des Français de la plantation qui a été retirée, remise avec mais disons, on considère qu'elle y est. Elle y est dans la Director's Cut, elle a été écrite dans le scénario, et elle est tellement logique par rapport au trajet du capitaine Willard, au fur et à mesure qu'il avance, qu'il progresse avec son petit équipage là, sur la rivière, il recule dans l'histoire, on pourrait dire, alors pas tant en réalité un peu du pays, mais il recule dans l'histoire des États-Unis, dans son rapport, on pourrait dire, au Vietnam. Bah, avant le Vietnam, il y en a eu d'autres, c'était l'Indochine, etc. Et on arrive presque à la fin, parce que c'est adapté d'un bouquin très librement de Conrad, au cœur des ténèbres. À la fin, on arrive presque à la source, au vortex de la violence et du mal américain. En la personne de Brando, qui est une sorte de crâne monolithe à peine éclairé. Il y a une abstraction. C'est même plus Brando, d'une certaine manière, à la fin du film. Lorsqu'on le voit derrière son rideau, tout le monde a en tête cette image-là. Donc, c'est très important de se dire qu'effectivement, c'est le voyage. C'est pour ça que, encore une fois, tous les films ne peuvent pas prétendre au label road movie. C'est-à-dire qu'il y a mine de rien pour rentrer dans cette configuration, une série d'invariants, et cette idée du voyage dans les temps et dans l'espace. Je veux dire, la plupart des road movies, y compris les S10, on parlera peut-être après de Vanishing Point, etc. Il y a des moments où les personnages se retrouvent dans des moments ou dans des zones de territoire ou d'espace, et dans des moments de l'histoire qui semblent appartenir aux années 50, aux années 30, etc. Dans Vanishing Point, Il y a ce fameux moment où on voit une carcasse d'une voiture des années 30 qui est là, comme un rappel du fait que la dépression est aussi passée par là. Mmh. Donc c'est quelque chose d'absolument fondamental. Le retour sur histoire et aussi le retour sur peuple, dont on parlera peut-être.
2: Eh ben juste, oui.
0: Non, pardon.
2: Je voulais...
0: On s'excite. Mais... non, mais... Quand Jean-Baptiste dit le retour sur histoire, se déplacer dans l'espace, c'est renouer avec une histoire disponible et qui ne demande qu'à être relue, c'est l'une des définitions possibles du road movie. C'est-à-dire, vous l'avez dit dès le départ, c'est un genre qui regarde dans le rétroviseur, donc il y a une forme de nostalgie dans le road movie, une nostalgie pour le western, donc une nostalgie, disons, pour un espace et une occupation de l'espace fantasmé. Donc il y a cette dimension-là, nostalgique, et en même temps, et c'est là où il entretient un rapport oedipien avec le western, il y a une dimension critique. On a tenté de résumer dans le livre le road movie d'une définition, d'une formule, ça serait en quelque sorte de renouer avec l'élan pionnier, on reprend la route, on renoue avec l'élan pionnier, mais avec une conscience de l'histoire. Et cette conscience de l'histoire, c'est effectivement la vérité et la réalité du peuplement américain, c'est-à-dire c'est qui le peuple ? Donc toujours ce fantasme d'aller à la rencontre du peuple, compter le peuple, le retrouver, voir s'il existe encore, et ça fonctionne en littérature comme dans les films, et puis évidemment le grand fantôme de l'Amérique est l'Indien, c'est-à-dire comment on pourrait cette fois-ci reprendre langue, j'allais dire, mais surtout renouer avec un territoire, mais sans oublier personne, et surtout, si possible, sans massacrer personne. Voilà.
2: Alors, il nous reste 6 minutes d'émission. Alors justement, je voulais finir, en tout cas, alors si c'est possible de finir,
0: Rassurez-vous, c'est interminable.
2: sur un extrait justement d'un film dont on a commencé un peu à parler, qui est un road movie avorté, parce que vous le disiez, c'est le road movie, c'est la rencontre avec un peuple. Parfois, cette rencontre se passe très bien, et parfois, elle se passe particulièrement mal. Et donc, on va écouter un extrait de Délivrance de John Boorman, sorti en 72, un film d'aventure assez crépusculaire.

0: agree with that guy.
1: I believe you could, too. I believe you could.
0: That's good.
1: That's very good, sir.
0: God damn, you play a mean...
2: Scène mythique du cinéma américain.
3: Oui, oui. Donc là, il faut qu'on fasse court. Donc
2: oui,
3: il faut,
2: voilà,
3: il faut...
2: c'est ça. Là, il nous reste 4 minutes.
3: On a beaucoup de garde-fous.
2: Voilà. Non, alors... en quoi cette scène est mythique et en quoi elle représente l'essence aussi même du road movie, c'est-à-dire cette rencontre
3: alors,
2: entre
3: donc peuples. 72 délivrants. Cette séquence-là, c'est le fameux moment où ces quatre vacanciers, en fait, qui viennent d'Atlanta, Géorgie, donc grosse ville, et ils ont le fantasme comme ça d'aller de se confronter à la nature et de descendre une rivière de la Géorgie qui bientôt va être supprimée. C'est le film s'ouvre submergé avec des explosions de barrages ou autres. On dit c'est le dernier moment possible pour descendre en canoë. Il y aura deux canoës. Cette rivière avant sa disparition. Et là, cette séquence là, on est plutôt au début du film. Ils arrivent donc devant des autochtones qui habitent. On appelle ça des rednecks, des hillbillies. Enfin, je rentre pas dans les détails. Qui habitent donc dans ces contrées là. On voit d'ailleurs à leur tenue, à leurs habits, aux voitures qu'on a le sentiment d'avoir fait presque la machine à remonter le temps. On croirait dans les années 30 à ce moment-là, ouais. Et il tombe sur ce joueur de banjo, un peu autiste, un peu bizarre, on comprend qu'il y a des signes de consanguinité, et là, le personnage, le citadin, voit que ce type a un banjo et entame un dialogue musical avec lui. Mais ce qui est intéressant, c'est évidemment, on pourrait dire, la façon dont les deux personnages ont une vision très différente de la séquence. Pour le citadin, c'est un dialogue, c'est le peuple retrouvé. Tiens, avec ce redneck avec lequel j'ai aucun rapport, qui sait même pas parler, qui ressemble à un monstre, etc., etc., je peux quand même malgré tout nouer le dialogue, et vieux truc, la musique, dialogue universel, tout ses tartes à la crème, etc. Donc lui, il pense, en réalité, que ça y est, il a fait suture avec ce peuple, le citadin. Le problème, d'où le fait qu'on appelle ça un duel guitare-banjo et pas un dialogue du guitare-banjo, c'est que du point de vue du redneck et des hillbillies, lui, il mène une bataille, à la fin, il la gagne. Et quand le citadin dit « je suis perdu parce que l'autre joue plus vite et mieux que moi », en réalité, il a perdu une bataille qui anticipe une bataille bien plus dramatique qui vont être perdues par les citadins. Et d'ailleurs, la mise en scène de Borman est phénoménale puisqu'on voit que le visage du personnage qui joue le banjo, en fait, peu à peu s'assombrit au fur et à mesure. Donc, on a d'un côté des citadins qui fantasment une rencontre, des retrouvailles réussies et solaires avec des autochtones et hillbillies, avec cet autre peuple américain. Et cet autre peuple, lui, pas du tout, qui est sur le mode de l'étrangeté, etc. Tout ça pour dire que Délivrance, à ce moment-là, en fait, est la version cauchemardesque, pourtant d'un des motifs récurrents du cinéma américain. Et là, on pourrait presque opposer deux films pour comprendre ou voir ce qui s'est passé entre-temps. New York, Miami de Frank Capra, 1934, Clark Gable, Claudette Colbert font le trajet, comme son titre, dans son titre français ne l'indique pas, parce que c'est de Miami à New York, mais disons, ils font ce trajet-là. Et donc, ils vont à la rencontre du peuple, ils prennent un bus plein d'Américains différents. Il y a cette séquence emblématique d'une chanson qui commence, chantée par un personnage ou deux, qui est reprise en chœur par tous les gens du bus. Donc, façon, de certaine manière, d'accomplir l'existence du peuple américain. Tous ces gens-là, quelle que soit leur origine géographique, sociale, économique, tout ce qu'on veut, bah, finalement, à la fin, ils se retrouvent pour se chanter une chanson. Parce que d'une certaine manière, Délivrance reprend ça avec le duel guitare-banjo. Est-ce que la musique, ça marche encore pour tester la solidité du peuple ? Et évidemment, c'est la version cauchemardesque, puisque le film ira de pire en pire en termes d'expérience. Tout ça pour dire que ce qu'on a appelé souvent le survival movie, tous ces films qui racontent l'histoire de vacanciers, souvent citadins, qui débarquent dans l'espace américain, que ce soit dans le Texas, dans Massacre à la tronçonneuse, dans les Appalaches, dans The Descent, on pourrait citer plein d'autres exemples, etc. Tous ces films de survival, en fait, sont des versions cauchemardesques de ces road movies, de ces road movies qui ont fantasmé, grâce à la prise de la route, la rencontre réussie avec le peuple. Donc le survival movie, on l'appelle le road movie à bord, qui est catastrophique d'une certaine manière, appartient aussi au genre, mais évidemment, à la grande différence, c'est que cette fois, le peuple n'est plus d'une certaine manière américain, c'est un ennemi, c'est un adversaire qui va tenter de vous détruire.
2: Immense merci, Bernard
3: merci
2: Ménuriel,
3: à vous, en tout cas.
2: Jean-Baptiste Auré. Je rappelle, Road Movie USA, Bernard, Jean-Baptiste Auré, Bernard Ménuriel.
3: Oui, de nom sur la coupe.
2: Hein, voilà, Manini Éditeur, achetez-le, ça ouvre des portes, voilà, et c'est formidable. Voilà, c'est que dire de plus, regardez des bons films.
4: Merci à vous.
2: Et puis...
3: Merci beaucoup.

0: venez d'entendre le Libre Journal du Cinéma, dirigé par Philippe-Henri Rambaud. Émission préenregistrée le 16 juin 2026 et diffusée pour la première fois jeudi 25 juin 2026 de midi à 13h30 et réalisée par Axel. 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Excellente nuit à tous, chers auditeurs. Tout à l'heure à 2h, vous pouvez écouter la rediffusion du Libre Journal du Droit et Liberté, dirigé par Olivier Tournafon. Le sujet de cette émission, la Suisse face à l'impérialisme de l'Union Européenne, avec Uli Windisch, sociologue suisse. Mais d'ici là, nous allons consacrer notre demi-heure musicale à la symphonie numéro 4 de Tchaïkovski, interprétée par l'Orchestre Symphonique de l'URSS sous la direction de Evgeny Svetlanov. Il s'agit d'un instrument paru sur disque compact aux éditions BMG Classique.
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0: Ainsi s'achève notre demi-heure musicale consacrée cette nuit à la symphonie numéro 4 de Tchaïkovski, interprétée par l'orchestre symphonique de l'URSS sous la direction de Evgeny Svetlanov. Il s'agit d'un enregistrement paru sur disque compact aux éditions BMG Classique. Dans quelques instants, rediffusion du Droit et Liberté, dirigée par Olivier Tournafond.
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0: Excellente nuit à tous, chers auditeurs. À 3h30, nous consacrerons une demi-heure musicale à Verdi et à 4h, nous rediffuserons Art et Affinité, dirigé par Marie-Christine Lanier. Mais tout de suite, rediffusion du Libre Journal des Droits et Libertés, dirigé par Olivier Tournafond. À l'écoute de Radio Courtoisie, il est 2h.
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Voilà. Chers auditeurs, Olivier Tournafond, dans cette émission du mercredi 24 juin 2026, qui est un petit peu la suite de celle que vous avez peut-être entendue hier sur la guerre, n'ayons pas peur des mots, que l'OTAN sournoisement livre à la Fédération de Russie en ce moment par drone interposé et qui a permis de faire le point avec différents spécialistes de la question. Il y avait, je rappelle, Nicolas Stocker, que vous connaissez bien, Bruno Gollnisch, et également le colonel, alors voilà que j'ai un trou de mémoire pour son nom, je suis confus, le colonel Alain, attendez que je regarde mes mails, parce que lui, il vient de m'envoyer quelque chose, donc je vais vous retrouver, le colonel...